0: fait l'un des plus faciles, ou qui était vraiment dans cet état, quoi.
1: En fait, il y a aussi ce moment où tu te dis, ok, en fait, là, j'ai absolument rien à perdre. Et à partir du moment où tu as compris ça, que tu n'as rien à perdre et que tu y vas à 2000%, eh bien, ça donne souvent un état de grâce.
0: Et là, ce supplément d'âme, Garbrandt. Alors, les rounds sont compétitifs et je ne saurais pas dire vraiment où est-ce qu'on en est au niveau du pointage. En tout cas, il a sa chance, Garbrandt. Après trois rounds, on va rentrer dans les rounds de championnat. Les deux dernières reprises, là où se dessine l'exceptionnel, là où se décide souvent l'issue. Il est coupé au niveau de l'arcade. Sourcilière. Ouais, et on voit là ce crochet du droit et on a vu tout de suite la réaction de Cruz qui a perdu ses appuis. Derrière, il y a eu un coup de tête en fait. C'est ça que la réalisation nous remontre. Et c'est normal hein, finalement dans ces oppositions. Alors en fait, il est droitier Cruz, mais il se met souvent pied droit en avant. Donc sur des combattants qui vont beaucoup à distance de boxe, dans la poche. Et avec des changements de garde, ces coups de tête ils sont presque inévitables. Alors la blessure a semble-t-il été quand même bien gérée dans le coin de Dominic Cruz. Il n'y a pas pour l'instant un gros épanchement sanguin, mais on a vu que l'ouverture était significative. Allez, c'est parti, quatrième round.
1: Aussi immobile et ça gêne un petit peu Cruz. Le bras est renvoyé un petit peu comme ça de manière hasardeuse.
0: Ouais, les kicks maintenant, middle puis ligne basse. En plus d'activité de la part du champion, on a dû lui dire que le combat était serré et qu'il fallait à tout prix emporter ces deux derniers rounds.
1: Oh, il a placé de belles touches.
0: Oh, le knockdown. Oh, il a chuté Dominic Cruz et attention à ne pas se laisser aller à la bagarre, à ne pas aller à mi-distance alors qu'il est déjà touché, fragilisé. Cruz qui le défie encore, qui a semble-t-il récupéré.
1: C'est épatant la vitesse à laquelle il est remonté.
0: Ouais, là, il y a eu une petite coupure de courant.
1: Oui, mais vraiment rapide en fait. C'est ça qui est étonnant. Il a tout de suite la lucidité de se relever.
0: On parle d'un flash knockdown en anglais.
1: Non, puis vous savez, parfois, même quand vous êtes KO, vous pouvez continuer à boxer. Hein. C'est-à-dire que de manière inconsciente, vous êtes tellement programmé. Enfin, moi, j'ai vu des copines à moi en équipe de France, en boxe, continuer à faire des combats ultra techniques alors qu'elle n'était plus consciente. Hein. C'est assez impressionnant.
0: Ouais, et puis après, tu essaies de te souvenir de ce moment-là et puis tu te souviens de rien.
1: Ah ben, quand elle est arrivée dans le vestiaire, elle n'avait pas compris ce qui s'était passé. Elle dit, mais le combat est fini déjà.
0: Bon, c'est toujours mieux que de se réveiller dans une ambulance
1: oui.
0: et qu'on te demande quel jour il est et où est-ce que tu es. Ça, par contre, c'est pas bon signe.
1: Oh là là, quel cinéma.
0: Et jusqu'au bout hein. Mais en même temps ça se joue aussi hein, là-dessus hein, sur ses provocations, sur la dynamique psychologique.
1: Ce qu'il y a d'intéressant, c'est que Garbrandt ne tombe jamais dans le piège en fait. Il joue le même jeu que lui, à jeu égal, mais à aucun moment il ne s'emballe dans les émotions et ne s'expose. Or, c'est exactement ce que veut Cruz. Hein. Il veut que Garbrandt perde patience pour s'exposer. Oh, magnifique, le coup d'œil.
0: Oh là là. Garbrandt, il est dans le flow, là. Il nous a fait une petite séquence d'esquive à la Vasyl Lomachenko.
1: Il nous régale.
0: Pour les amateurs de boxe anglaise. Là, il vient de se faire un highlight. Hein,
1: clairement, non, mais ça va être l'un des meilleurs combats de sa vie. Enfin, peu importe l'issue, ça va être le meilleur combat de sa vie. Là. Être dans un état de flow comme ça pour un titre, non, mais est-ce qu'on a déjà vu ça?
0: Ouais, et surtout que c'est un mec en face de lui qui est installé depuis de nombreuses années, qui est unanimement considéré comme le meilleur combattant de cette catégorie.
1: Et le bras arrière bien ancré dans le sol, puissant. Heureusement qu'il a effleuré l'oreille de Cruz.
0: Voilà, à cette époque, dans les petites catégories, t'as quand même des champions incroyables qui viennent du WEC, qui sont allés derrière à l'UFC. T'as José Aldo chez les 66 kilos, tu as Dominique Cruz chez les 61. Et puis il y a bien sûr Mighty Mouse, Demetrius Johnson dans la dernière catégorie, celle des poids mouches, les 57. Ouais, le kick pour Garbrandt.
1: Et toujours
0: en fait, qui refuse de rentrer dans le jeu,
1: oui,
0: de Cruz.
1: C'est clairement ce qui l'aide, hein. Rester lucide. Très concentré, Cody Garbrandt. Oh,
0: ouh, et le deuxième knockdown pour Cody Garbrandt. Et cette fois, encore plus, l'édifice était bréché. Là, on voit dans le langage corporel qui n'a pas récupéré. Garbrandt qui va aller chercher un finish, peut-être. Ce serait un séisme dans cette catégorie.
1: Oh, waouh! Alors c'est ça aussi le souci, hein, de tous ces déplacements de Cruz. Il est très aérien et qui dit aérien dit qu'il peut perdre l'équilibre sur un contre aussi, comme ça a été le cas juste avant. J'espère qu'il en vole.
0: Bon, quel quatrième round pour Cody Garbrandt qui a envoyé, non pas deux fois, mais trois fois le champion à terre. Et Uriah Faber ici à l'image, le seul à avoir battu Dominique Cruz, et le mentor de Cody Garbrandt applaudit. Boum! Crochet du bras arrière. Pointe du menton. Incroyable.
1: Encore une fois, très rapide à se relever. Très lucide.
2: He's got two to three rounds solid down. Deep breath. He's
1: gonna keep moving. I need perte de déséquilibre là-dessus.
2: Deep breath.
1: C'est un taille qui semble s'agrandir au fil des secondes.
2: Keep
0: 13 victoires consécutives. Incroyable série pour Dominique Cruz, invaincu depuis 9 ans. Mais cette série va peut-être toucher à sa fin dans 5 minutes. Si Cody Garbrandt parvient à remporter ce cinquième et dernier round, le jeune américain a vaincu au seuil de l'histoire. Il peut faire tomber l'immense, le premier champion historique de cette catégorie des 61. Ouais, et le public a pris fait et cause, hein, pour le challenger. Oh, c'est un champion qui est dans le dur, qui prend des coups et qui va tenter de forcer la décision, qui va cette fois aller se livrer et s'exposer encore aux contres chirurgicaux de Cody Garbrandt.
1: Attention à ça, parce qu'on a tendance à exposer le dos.
0: Ouais, mais c'est pas forcément le game plan de Garbrandt, hein, de lutter. Il y a très peu de déchets, hein, chez Garbrandt. C'est-à-dire qu'il ne frappe que lorsqu'il est en position de toucher. Et quand il touche, il fait mal, il fait des dégâts, il marque les esprits. Voilà, et il attend, voilà, ces moments où Cruz va s'aventurer un petit peu trop dans sa distance à lui. Attention,
1: oui, sur chaque combinaison, il y a toujours un coup qui passe. Allez, là, il va falloir confirmer pour Garbrandt. Et le, voilà, le bras arrière, là,
0: toujours. Sans pas aller dessus. Ça aurait été la clé, hein, ce crochet du bras arrière, il ne le voit pas venir, Cruz.
1: Oui, parce qu'il l'envoie en désaxement à chaque fois. De toute la puissance.
0: Tentative de coup de genou sauté. Ouh, heureusement pour Garbrandt, c'est plutôt la cuisse, hein, qui est arrivée que la rotule. Il tente de surprendre, là, il tente de trouver des solutions, Dominique Cruz. Et il mobilise toute sa science, tout son arsenal technique pour ne pas perdre son titre. Oh, c'est trop, c'est trop indécent là, Lucie.
1: Comment ça, on a encore la force de faire une pompe comme ça face à un adversaire qui veut notre peau? Non, c'est trop. C'est excellent, mais c'est trop. Et encore ce bras, on cherche coûte que coûte, Garbante.
0: Et tu sais que le cinéma adore le combat et adore faire des grands films hollywoodiens.
1: Bien
0: voilà,
1: sûr.
0: Bien sûr, explorer le thème voilà, des champions de MMA, des champions de boxe. Franchement, si dans un film, genre un personnage fait ça, on sera tous en train de dire non,
1: pas crédible.
0: Non, allez, c'est bon, pas crédible, c'est abusé. Bah, lui, il vient de le faire dans le réel. Au calme, dans le cinquième round d'un combat championnat.
1: Ouais, cinquième round, c'est ça qui est le plus bluffant. Non, il est plus que prêt, Garbrandt, là. Il est au top de sa forme. Je ne l'ai pas vu aussi bon. Je crois que c'est la première fois que je le vois si bon, en fait.
0: Et je sais pas si il va gagner ce combat, mais en tout cas, il en aura gagné l'histoire. Il aura été au rendez-vous de son talent.
1: Ah, il n'est pas venu pour respecter Kroos. Hein. Clairement, il est venu là pour un...
0: Et regarde, saisi du middle, derrière, il le punit avec un low kick.
1: À 1 minute 30, et j'ai hâte d'avoir le dénouement de cette histoire. Mais avec les quelques... knockdown envoyé, je me dis que Garbrandt a ses chances hein, quand même. Hein.
0: Ouais, et c'est difficile parce que c'est vrai que les rounds sont accrochés, sont compétitifs. Il y a ce quatrième qui aura été peut-être le plus clair du combat en faveur de Cody Garbrandt. Et il en fait peut-être pas assez, le challenger, pour forcer la décision. Il reste une minute dans ce championnat du monde des poids coqs. Et le champion Dominic Kroos qui est sur la sellette. Tentative de lutte.
1: Alors, est-ce que c'est pour gagner du temps? Est-ce que on lui a dit dans son coin qu'il avait peut-être l'avantage? Parce que c'est étonnant de faire ça hein, au dernier round.
0: Ouais, c'est pas le jeu forcément
1: c'est pas
0: de Garbrandt.
1: Non. Alors, il le canalise. Voilà, quelques coups, pourquoi pas. Il gagne
0: voilà,
1: du temps.
0: Bonne défense de Kroos, voilà, qui comme beaucoup d'Américains vient de la lutte. Et on en arrive aux dernières secondes avec un Garbrandt qui reprend sa distance. Conscient, peut-être un peu trop certain d'avoir réalisé l'exploit. C'était le combat de sa vie et peut-être, certainement même, va-t-il le gagner. Cody Garbrandt a fait plus que ce que beaucoup attendaient de lui. On va attendre la décision. On rappelle qu'un combat ne se juge pas sur une impression générale ou sur un simple coup d'œil au visage des combattants. Ça se juge round par round, chaque round est un combat et ça a été vraiment un combat très technique avec ce temps fort pour Garbrandt, des temps forts offensifs, des temps forts défensifs.
3: Ladies and gentlemen, after five rounds, we go to the judges' scorecards for a decision. The judges score the contest 48-46, 48-47, and 48-46 for the winner by unanimous decision and new.
0: Et c'est Cody Garbrandt qui remporte ce combat 11-0 et nouveau champion des poids coqs. Il a choqué le monde, il a fait chuter une légende. Invaincu depuis 9 ans, Dominic Kroos a chuté dans un combat qui marquera l'histoire de la catégorie. Le nouveau champion s'appelle Cody No Love Garbrandt. Et c'est beau de revoir ce moment qui a été le sommet de la carrière de Cody Garbrandt parce que derrière, malheureusement, on le sait, Lucie, ça a été une vraie descente aux enfers. Pour lui qui a perdu très rapidement sa couronne, qui a enchaîné les défaites par KO et qui n'a jamais su ressusciter sa carrière. Mais ce soir-là, il était au sommet de son art et ce soir-là, il a marqué l'histoire de sa catégorie.

0: et c'est l'heure du combat principal, Lucie, celui qu'on attend, le retour de la reine Ronda Rousey. Regarde pour ultra déterminé, charisme magnétique et surtout une aura qui lui a réussi, qui lui a permis d'entrer à l'UFC, de devenir la méga star qu'elle est devenue. Je le redis, avant Conor McGregor, il y a eu Ronda Rousey, qui est l'une des plus grandes stars que l'UFC ait jamais connue. Elle revient pour récupérer sa couronne. Elle qui a chuté du sommet de son sport dans un stade de football devant 50 000 personnes, à Haïti, qui a changé le cours de l'histoire. C'était face à Holly Holm. Derrière, elle s'est isolée. Elle a fui les lumières. Elle a questionné son style, questionner sa défaite. Elle revient pour affronter ses démons ce soir.
1: Alors c'est simple, ça a été une véritable humiliation pour elle, ça a été terrible. On espère qu'elle a fait les ajustements, parce que clairement son style a été démonté méthodiquement, et maintenant on a un mode d'emploi. On sait comment battre Ronda Rousey. Donc l'enjeu, il est là pour elle. A-t-elle fait les ajustements? On va avoir des éléments de réponse. On vous rappelle que ce qui a fait son succès, c'est son style singulier, unique, son niveau de judo bien au-dessus de la norme. Elle a réussi à placer des clés de bras à la terre entière. Mais d'un autre côté, on sait ce qu'elle va proposer en combat. Et c'est à la fois son atout majeur, mais aussi son talon d'Achille, parce qu'on sait ce qu'elle va faire. Et donc forcément, le MMA féminin s'est ajusté. Et bien là, aujourd'hui, on va voir comment Amanda Nunes va traiter ce problème. Surtout comment Ronda va traiter ce problème.
0: Ouais, il y a eu aussi quelque part, alors quand on regarde ce combat qui a marqué l'histoire, hein, face à Holly Holm, et on l'a commenté à plusieurs reprises, hein, Lucie, dans ce programme qu'on a la chance d'animer depuis maintenant plusieurs années. Il y a aussi peut-être un choix. Alors, ouais, forcément un excès de confiance, mais une erreur. Un oubli de son identité, qui justement est sa force, son judo. Parce que quand tu regardes ce combat face à Holly Holm, qui, on le rappelle, est une ancienne championne du monde de boxe anglaise, qui a fait du kickboxing, en fait elle a accepté de combattre à distance face à Holly Holm, dans un domaine dans lequel elle n'avait pas l'avantage. Et c'est vrai qu'à une époque, on l'a mis en couverture du Ring Magazine, Ronda Rousey, elle avait l'habitude de rouler sur tous ses adversaires. Ses 12 victoires, elle les a obtenues avant la limite, et souvent très très rapidement. Tu vois,
1: on l'a peut-être vu, si elle avait, qu'elle ne l'était en tout cas dans le strike,
0: continué en fait avec ses forces, avec son judo et avec son identité, peut-être n'aurait-elle pas subi cette défaite. En tout cas, c'est une des analyses qu'on peut faire de ce combat qui a tant marqué l'histoire du MMA féminin, qui a été un tournant puisque derrière, Holly Holm a perdu sa ceinture face à Miesha Tate, ancien adversaire de Ronda Rousey. Miesha Tate a été battue par cette femme, Amanda Nunes, qui représente la nouvelle génération du MMA féminin, phénomène de puissance, combattante ultra complète, et que je vais te laisser présenter aussi, parce que bah toi, tu l'as côtoyée sur le tapis.
1: Alors je l'ai côtoyée parce qu'elle m'a aidé encore une fois à obtenir mon visa P1. Mais Amanda Nunes, c'est une femme qui a l'air dure, comme vous la voyez, c'est une femme extrêmement solaire, toujours pleine de blagues, très très très très drôle cette femme. Et c'est surtout une femme super complète, c'est-à-dire qu'elle est redoutable en striking, en lutte elle est plutôt bien rodée, au sol c'est une ceinture noire. Donc je pense qu'elle ne va pas se laisser impressionner par le judo de Ronda Rousey, parce que vous savez, les judokas ont des failles, hein, ils exposent beaucoup leur dos au jiu-jitsu brésilien, et très souvent les jiu-jitsuka brésiliens arrivent à trouver un chemin de victoire face aux judokas. Par contre, les judokas ont des contrôles très très forts, leurs amenés au sol, donc les hanchets par exemple, sont très puissants et vous choquent au moment même où vous touchez le sol. Mais elle est préparée pour sa Amanda Nunes, donc on va voir ce qu'elle propose. En tout cas, elle est clairement en train de monter en puissance. Hein. En début de carrière, ça a été compliqué à l'UFC, mais là, pour le moment, on est sur une belle ascension.
0: Ouais, avec cette puissance de frappe dont tu parlais, Lucie, hein, 13-4 en carrière et 12 victoires avant la limite. Donc, ce qui lui donne ce caractère spectaculaire qu'affectionne particulièrement l'UFC. Voilà, elle finit ses combats, Amanda Nunes, surnommée la Lionne.
1: Et puis elles ont un point commun, elles ont toutes les deux battu Miesha Tate. Donc maintenant, c'est vrai que c'est le bon moment là pour Ronda Rousey. Elle a une carte à jouer aujourd'hui, clairement. Maintenant, ça risque d'être disputé parce que Holly Holm lui a posé des problèmes, mais Holly Holm est aussi très unidimensionnelle. Là, on a une femme qui est polyvalente et qui est bonne dans à peu près tout ce qu'elle fait.
0: Ouais, et avec toute la promotion de cet événement qui a été centrée sur Ronda Rousey, sur l'affiche, il y avait les mots « She's back », elle est de retour, le grand retour, donc le comeback de Ronda Rousey face à la nouvelle championne de cette catégorie, Amanda Nunes. Elles n'ont qu'une année d'écart, mais ce sont deux générations très différentes de combattantes qui s'affrontent.
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0: Toutes les lumières sont allumées, tous les regards sont braqués sur Las Vegas et sur cet octogone. Le retour de l'ancienne championne Ronda Rousey, la star numéro 1 des féminines à l'UFC. C'est le cas, ouvert la voie. Amanda Nunes l'a suivi. C'est parti pour ce championnat, 55 minutes. Et Rousey qui doit absolument casser la distance, aller chercher le corps à corps.
1: Alors, le problème là, c'est qu'elle a la garde assez ouverte, Ronda Rousey.
0: Ouais, attention, elle prend des coups là.
1: Ouh, elle est en train de la rappeler à ses pompiers démons.
0: Et la main est lourde pour Amanda Nunes.
1: Et là, je pense qu'il y a le doute.
0: Dans ouais, et le regard a changé. Attention, de nouveau, le bras arrière d'Amanda Nunes qui fuse. Puissant, précis.
1: Elle n'en peut déjà plus.
0: Le visage est déjà rougi pour Ronda Rousey. Elle a changé de couleur. Les appuis ne sont plus les mêmes. Et elle prend de plus en plus de coups. Elle recule Rousey. Elle est au bord du chaos. Il reste une poignée de secondes dans cette minute. C'est terminé. La reine est tombée. La reine est brisée. Amanda Nunes a choqué le monde. Chaos debout en moins d'une minute.
1: C'est terrible. c'est la descente aux enfers, Jean-Charles. Amanda a été plus rapide, plus forte, plus technique, plus opportuniste. Elle a clairement surclassé ce combat en striking.
0: Waouh, waouh, waouh, quelle performance! Et là, c'est un nouveau monde, une nouvelle ère qui s'ouvre pour le MMA féminin avec la chute de l'icône qui ne reviendra pas d'une telle déroute. Qui s'attendait à ça? Qui s'attendait à ça?
1: Et vous savez, hein, quand vous prenez un KO, vous êtes fragilisé, que ce soit mentalement ou même à la mâchoire, le cerveau. Et je pense qu'elle ne s'était pas déjà remise de son précédent combat. Elle aurait peut-être dû faire un autre combat de transition. Oh là là, c'est un massacre.
0: Et Erdin qui sagement arrête ce combat pour sauver Ronda Rousey, qui était promis un chaos absolument dramatique.
1: Et c'est ce qui est terrible dans la MMA, c'est que quand vous ne perdez pas un match de tennis ou un match de foot, non. Vous perdez en prenant des coups dans la figure devant des milliers
0: en
1: de spectateurs.
0: Tout simplement.
1: Diffusée mondialement, c'est une humiliation publique pour elle. Elle qui a tant d'orgueil, qui a été sur les sommets de l'UFC. Là, c'est le revers qui risque de précipiter la fin de sa carrière.
0: Ouais, et c'est ce qui fait que le MMA est un sport complètement fou. Le MMA, c'est un tour de montagne russe.
1: Ah oui, avec, ça peut être dramatique.
0: En fait, c'est un monde où il n'y a pas de demi-mesure. Il n'y a que des hauts.
1: Ou des bas.
0: Et que des bas. Et les hauts sont très hauts et les bas sont encore plus bas.
2: Ladies and gentlemen, referee Herb Dean has called a stop to this contest at 48 seconds of the very first round, declaring the winner by TKO and still the undisputed UFC bantamweight champion of the world, Amanda the Lioness
0: Passage de témoin, passage de relais dans l'histoire du MMA avec Amanda Nunes sacrée à nouveau et Ronda Rousey qui quitte la scène et qui ne reviendra jamais dans une carrière, dans sa carrière. C'était un moment assez fou, Lucie, et c'était un bonheur de le revivre avec toi.
1: Eh bien, c'était un bonheur partagé, mon cher Jean-Charles.
0: Merci, ma chère Lucie. Merci à tous les spectateurs fidèles au rendez-vous du UFC classique depuis maintenant plusieurs années. Merci à Romain Gégou, notre chef d'édition. Et très belle soirée. À samedi prochain pour un nouvel épisode du UFC classique.

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0: Bonsoir à tous, ravis de vous retrouver pour UFC Classic, votre rendez-vous MMA sur la chaîne équipe UFC Classic qui revient sur les grandes soirées, les grands destins qui ont fait l'histoire de l'UFC. Ce soir, celui d'Alex Pereira, surnommé Poatan en langage amérindien, cela veut dire main de pierre. Les pierres, il les a tatouées sur son crochet gauche et en quelques années, ce garçon ancien kickboxer de talent, ancien double champion du Glory, est devenu une légende à l'UFC. Xavier Popokam est avec moi. Quelle heure est-il, mon cher professeur ?
1: L'heure de la punition, mon cher Jean-Charles. Je suis le professeur X. Bonjour et bienvenue dans notre émission. Alors effectivement, Poatan, hein, les mains de pierre, ce n'est pas que des mains, c'est un kickboxing et surtout une efficacité qu'on va pouvoir relater au cours de notre émission.
0: Et le voici qui entame sa transition vers le MMA. Son dernier combat en kickboxing, c'était il y a seulement quelques mois au Glory, où il a perdu son titre des 93 kilos face à Artem Vakitov. Le voici lancé à l'UFC pour seulement son quatrième combat professionnel en MMA, avec cette entrée qui deviendra plus tard iconique, opposée à Andreas Michaelidis. C'est un pari osé, mon cher Xavier, puisque à cet instant, Alex Pereira a déjà 34 ans. Difficile de se réinventer à cet âge-là.
1: Oui, c'est clair, et de passer d'une discipline où on était une référence, on est indiscuté, à une discipline où on fait figure plus ou moins de débutant quand même, même si ça reste un sport de combat, même si la partie de striking est très importante en MMA, il va falloir pour Poatan apprendre les autres dimensions du combat, à savoir la lutte et le sol, appliquer au MMA et réussir à lier ces trois dimensions ensemble dans une quatrième.
0: Alors, il y a une intention, évidemment, du côté de l'UFC, de recruter Alex Pereira. Alors, évidemment, il a un passé glorieux en kickboxing, on l'a dit. Champion middleweight, champion light heavyweight, 84-93 kilos, double champion du Glory, qu'on peut clairement appeler la Ligue des champions de kickboxing. C'est la plus grande organisation mondiale de kickboxing. Et il y a une histoire qui le lie au champion actuel des poids moyens, Israël Adesanya. Ils se sont affrontés à plusieurs reprises en kickboxing et Pereira l'a battu, et l'a non seulement battu, mais il l'a battu par KO. Et à un moment où Israël Adesanya domine sa catégorie de la tête et les épaules, il y a forcément l'envie pour l'UFC d'aller recréer un petit peu ce narratif, d'aller ramener, importer cette rivalité du kickboxing à l'UFC.
1: Oui, c'est clair qu'à cette époque où Israël Adesanya survole, surdomine la catégorie de poids, l'UFC a comme dans l'idée de lui mettre un petit caillou dans la chaussure, ne serait-ce que pour relancer l'intérêt et le suspense dans la catégorie.
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0: Début très attendu mais aussi très risqué pour Alex Pereira sous la lumière de l'UFC après seulement 4 combats professionnels en MMA, et une transition qui n'en est qu'à ses prémices. Ce soir, il peut lancer véritablement sa carrière. Face à lui, Andreas Michaelidis, 13 victoires, 4 défaites en carrière. Des mensurations assez phénoménales pour le Brésilien dans cette catégorie middleweight, moins de 84 kilos, celle qui fut un temps la vôtre, mon cher Xavier. 1m94, en taille 2m03 d'allonge. C'est incroyable. Tentaculaire.
1: Incroyable, surtout lorsqu'on sait qu'il descend des moins de 93, donc avec quelques restes du punch de sa caté de poids au moins. Hein. Et on verra par la suite que non, ce ne sont pas que des restes. Ce sont effectivement des dimensions hors normes. Espérons pour Mikael Edis qu'il va réussir à les gérer. Pour l'instant, on prend timidement sa distance avec un low kick sans grande conviction pour le grec.
0: Et d'autant qu'il y a certains kickboxeurs du Glory qui se sont essayés au MMA et qui ont lourdement chuté. Alors, il y a eu Adesanya, bien sûr, qui a eu une ascension phénoménale. Mais il y en a d'autres qui ont été exposés, et notamment dans le domaine de la lutte et du sol.
1: Il n'est pas fou, Mikael Edis, de son côté, de réduire les risques. Au lieu d'aller boxer avec Pereira, il plonge dans les jambes pour un double leg takedown. Il vient saisir les deux jambes et il amène au sol.
0: Alors c'est là où on va voir les premiers réflexes d'Alex Pereira au sol, et où nous allons avoir des premières réponses à nos questions.
1: Oui, et comme on peut voir déjà, il met la main au sol et tend son bras, donc comme pour se relever en base, et pousse même sur la tête vers le bas. On lui a appris des choses, mais Mikael Edis se place correctement, vient prendre son dos. Pour l'instant, Pereira serein, calme.
0: Et je me rappelle de Khalil Rountree Jr. qui avait mis KO brutalement Gokhan Saki, légende en kickboxing, catégorie poids lourd. Et pour le combat, quand il s'était retrouvé au sol, Gokhan Saki, je me rappelle encore de son regard complètement interloqué, stupéfait. Ah, mais ça continue là! Et malheureusement, ça avait été, on va dire, une étoile filante. Hein, Gokhan Saki, on l'avait plus revu par la suite. Donc, cette transition, aujourd'hui, à l'heure où l'UFC a pris l'importance qu'elle a pris dans le monde des sports de combat, elle est logique. En tout cas, elle est intéressante financièrement, hein, pour les combattants, médiatiquement également, parce que le pied-point n'est pas aussi mis en lumière que l'UFC, mais elle est dangereuse. Cette transition, ça peut être un échec brutal, et ça peut venir ensuite ternir votre héritage, votre carrière.
1: C'est une véritable prise de risque. Hein. Il s'agit de sortir de sa zone de confort, de se réinventer même complètement parfois. Donc c'est une performance à saluer. Pour l'instant, en tout cas, Mikael Edis reste dans le dos, tente de grimper sur Pereira, tente de mettre un troisième crochet, comme on l'appelle. Pereira a été bien formé, donc il ne se laisse pas faire, il veut se remettre de face.
0: Ouais, c'est bien fait. Il a cassé donc le body lock, cette saisie à deux mains derrière le dos.
1: Il tire la main de Mikael Edis, poussant contre le poignet.
0: Avec l'autre bras à l'intérieur.
1: Et il tente de sortir les fesses. Ah, pour le coup, pas forcément du meilleur côté. Ah si, c'est bon.
0: Ouais, en tout cas, la stratégie, elle est claire. Hein, du côté de Mikael Edis, c'est de rester le moins longtemps à distance de boxe.
1: Charles, c'est vrai qu'on a souvent tendance à ne pas forcément appréhender correctement ce qu'implique une, comme vous le dites, une transition, un passage en tout cas d'un sport pied-point où on est le champion au justement MMA qui est un autre sport finalement, bien qu'inspiré en partie du pied-point. Et pour donner un exemple, moi-même, lorsque je suis passé du karaté puis à la boxe thaï puis au MMA, lors de mon premier combat amateur, alors que j'étais prêt à combattre, je me suis retrouvé vraiment perdu lorsque mon adversaire s'est accroché à moi, m'a agrippé et que j'avais plus la distance pour le boxer. C'est à ce moment-là qu'il ne faut pas paniquer et trouver les ressources pour réciter la leçon qu'on a apprise à l'entraînement.
0: Ouais, en tout cas, on voit que Pereira, il est capable de défendre la lutte, et même si amené au sol, il est capable de se relever. Et pour l'instant, on voit un Mikael Edis qui force un petit peu la lutte, oui, qui dépense beaucoup d'énergie là dans ses séquences, et qui à la fois perd de l'énergie, mais perd aussi de la motivation, parce que en échec, tout simplement.
1: C'est ce que j'allais vous dire, c'est que ça peut lui coûter cher sur le plan physique, mais aussi sur le plan mental. À nouveau, il tente de venir chercher sous la ligne des fesses, sauf que Pereira écarte bien ses appuis. En plus, il a des longues jambes, donc il suffit d'écarter un petit peu pour que l'écart soit déjà important, trop important pour que Mikael Edis puisse ramener les deux jambes entre elles. Et Mikael Edis qui a senti donc qu'il est toujours sous la menace d'un coup de genou lorsqu'il se penche. Ça aussi, ce n'est pas à négliger.
0: Ouais, et on voit que l'arbitre est très vigilant à la qualité du combat. Hein. Il les a déjà séparés une première fois parce que, jugeant que Mikael Edis ne produisait pas, que la phase de combat était finalement à l'arrêt, hein, improductive et donc a remis les athlètes au centre. Beaucoup de fatigue là sur le visage de Michaelidis et...

0: malgré son,
1: ah, c'est un gabarit,
0: son profil
1: énorme.
0: Longiligne, il est très très puissant.
1: Habitué à combattre en 84 kg et en 93,
0: voilà.
1: C'est un garçon qui, en dehors des combats, pèse facilement plus de 100 kg, hein, Alex Pereira, qui fait des gros exercices de déshydratation, hein, pour parvenir à s'aligner dans cette catégorie. C'est vraiment un physique monstrueux.
0: Ça veut tout dire. En tout cas, dans son coin, on a dû lui dire de ne plus laisser Michaelidis le coller.
1: Ouais, attention, parce que là, il lance
2: le genou, le coup de genou d'Alex Pereira. C'est terminé. Voici la comète Poatan lancée à l'UFC.
0: Et voilà, le baiser de la rotule, double coup de genou sauté en pleine tête. Coup de genou remontant qui vient décapsuler littéralement Michaelidis. Andreas Michaelidis qui a du mal à retrouver ses esprits. Il est en train de demander au staff médical ce qui vient de se passer. C'est dire, donc il a perdu connaissance et perdu la mémoire.
1: Ouais, et voici venu un nouveau prétendant dans cette division des poids moyens. Salut à l'instant par son entraîneur Glover Teixeira, lui qui fut champion
0: et on revoit la
1: dans la division supérieure, qui a affronté John Jones, coup de genou, et derrière walk off knockout, c'est à dire que au moment où il place la rotule au menton, il se détourne de son adversaire pensant que l'arbitre va arrêter le combat. Il le fait quelques secondes plus tard.
0: Et pour bien être précis sur le plan technique, hein, c'est un double coup de genou sauté et pas un coup de genou sauté simple, ce qui est encore plus compliqué dans la gestion de la distance, dans la gestion de la technique. Vous devez partir finalement avec votre pied d'appui, la jambe arrière, qui est la jambe qui va percuter, sachant qu'en l'air il faut faire un mouvement de pédalo pour changer de garde. C'est un mouvement qui est très très technique et qui demande beaucoup de coordination.
1: Et on a en général qu'une seule chance de faire une bonne première impression. Alex Pereira n'a pas manqué la sienne à 34 ans. C'est le début d'une nouvelle aventure en MMA et à l'UFC.

0: Il est en mission pour récupérer son titre. Israël Adesanya s'apprête à disputer le combat qui pourra définir sa carrière face à Alex Pereira, l'ancien champion en reconquête. Et c'est terrible psychologiquement, Xavier. Trois combats, trois défaites. Le premier combat était une décision qui reste controversée pour ceux qui l'ont vu. Pour ceux qui ne le connaissent pas, je vous invite à aller le voir. Il est évidemment disponible sur YouTube. Le deuxième combat se termine sur une défaite par KO, alors que, on va dire, depuis le début du combat, Adesanya avait dominé Pereira techniquement. Le troisième combat, cette fois en MMA, se termine au cinquième round par KO, alors qu'il avait remporté la majorité des rounds et des échanges. Il y a comme l'impression que le sort s'acharne sur Israël Adesanya.
1: Ouais, c'est clair, une sorte de plafond vert comme ça qui l'emprisonne et qui l'empêche de battre ce qui est aujourd'hui son seul et unique cauchemar.
0: Alors, on arrive sur une revanche en MMA, donc deux combats, mais tout sport de combat confondu, on est sur une quadrilogie. Et ce qui est incroyable, c'est que normalement, on peut avoir une trilogie ou une quadrilogie quand il y a, on va dire, une opposition qui est serrée, équilibrée. Quand il y a 1-2, 2-1, mais là il y a 3-0. C'est-à-dire que techniquement, on a l'impression que Adesanya a dominé trois fois Pereira, mais trois fois il a perdu.
1: Et on a l'impression qu'à chaque fois, le scénario se répétera comme une boucle infernale en fait. Et c'est à Adesanya de venir rompre le sort.

0: Alors, ce qui est incroyable, c'est que là, il y a 3-0 dans cette opposition, mais on a quand même et encore envie de voir ce quatrième acte. Et mais on va voir quel changement on va pouvoir apporter à Adesanya, à son jeu, pour éviter de subir le même sort.
1: Et ça, c'est parce que c'est lié au fait qu'au MMA, finalement, à chaque fois que vous entrez dans une cage, vous remettez tout en question. Vous remettez les compteurs à zéro, vous jouez à nouveau toutes vos cartes. C'est ça qui est bien avec notre sport, c'est que finalement, chaque entrée dans la cage est une remise en question. On fait fi de ce qui s'est passé avant et l'action se passe maintenant.
0: Vous aviez un combattant comme ça dans votre carrière, Xavier, qui était votre bête noire?
1: Non, pas vraiment. Par contre, il y avait deux combattants, il y avait deux seuls combattants que j'aurais appréhendé d'affronter. Je ne dis pas que je n'aurais pas affronté, si j'avais dû, je les aurais affronté, mais il y avait deux combattants que j'aurais appréhendé d'affronter, c'est Melvin Manoff et Wanderlei Silva.
0: Ah, ça, ce sont des combattants assez dangereux.
1: Voilà.
0: Et intimidants. Il y avait aussi un certain Jean-François avec qui vous aviez de très belles relations. Il revient pour défendre ce titre pour la première fois face à celui qu'il a détrôné par KO. Portant un peu plus la lame dans la plaie. Confiance inaltérable en sa puissance, en ses qualités. Il est l'un des champions les plus inattendus de l'histoire de l'UFC après seulement 8 combats de MMA. L'un des plus inattendus, l'un des plus inexpérimentés, l'un des plus unidimensionnels aussi.
1: Ce qui
0: est assez incroyable.
1: Les plus efficaces, pourtant, cependant. Et c'est toujours pareil. C'est-à-dire que là, il entre dans la cage, il sait qu'il va peut-être passer un sale premier round, un sale deuxième round, mais il sait qu'il va gagner. Donc il est confiant.
0: Et ce qui est incroyable dans cette opposition, c'est que tout les oppose, ces deux garçons. D'abord leur enfance. Adesanya est le fils d'une famille aisée. Il a grandi au Nigeria. Ses parents avaient des domestiques. Il a ensuite émigré vers la Nouvelle-Zélande. Pereira, lui, a grandi dans la pauvreté. Il a très jeune travaillé dans un garage automobile, sombrant dans l'alcoolisme à l'approche de la jeunesse. Il y a le style, il y a un artiste, Adesanya, face à un puncher, Pereira. Il y a leur personnalité également. On a un garçon ici même qui est taiseux, froid, avec une voix très caverneuse, face à un autre qui est lui beaucoup plus extraverti, beaucoup plus volubile.
1: Oui, et en même temps, on a aussi une forme d'élégance face à une rugosité qui, quelque part, les oppose aussi.
0: Et c'est une loi immémorielle des sports de combat, de manière générale, de tous les sports de combat. Aucun grand champion n'a existé sans un grand rival. Et c'est peut-être le dernier acte de cette incroyable rivalité. Pereira ne serait pas là sans Adesanya. Il lui a ouvert la voie, tracé un chemin de rose vers la ceinture. Et Adesanya était arrivé à un moment où il n'avait plus rien à prouver. C'est le rival dont il avait besoin pour sortir le meilleur de lui-même et pour peut-être marquer l'histoire.

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2: Une nouvelle fois, peut-être la dernière fois, Israël Adesanya en mission pour reconquérir son titre de champion. Et pour Alex Pereira, le plus dur commence. Première défense de titre ce soir. Alors, il y a forcément un avantage psychologique qui vient de leur dernier duel.
3: Ah, c'est clair, la personne qui appréhende, c'est forcément Israel Adesanya. Et celui qui est confiant, c'est forcément Alex Pereira. Très calme, très serein à son habitude.
2: Ouais, on le sait, Pereira, c'est un garçon qui frappe fort dans toutes les positions. Sa puissance ne le quitte jamais, même au dernier round. C'est une anomalie, une force de la nature. Et face à lui, on n'a pas le droit à l'erreur. Il faudra être parfait pendant 5 rounds de 5 minutes. Adesanya l'a été pendant 4 rounds de 5 minutes lors de leur dernière rencontre.
3: Il le sait, hein, qu'il faudrait être parfait. D'ailleurs, on le voit, il est très méfiant. Il se tient à distance. Il jaillit sans vraiment réussir à le toucher parce qu'il ne s'approche pas assez près pour l'instant.
2: Ouais, l'homme qu'il a face à lui est un artiste qui manie l'art de la destruction, froid, méthodique, précis. Il attaque sur tous les niveaux, surtout il casse les appuis avec ses low kicks. Là, il vient d'en prendre un à Adesanya, low kick jambe arrière et... ce petit high kick là, qui était proche de chatouiller Pereira.
3: Ce fameux question mark kick. Cher au grand star du K1, comme Lobe Fetosa. Ce high kick qui commence au départ comme un front kick avant de voir la jambe tourner.
2: Et il est en train de lui détruire les jambes. Hein, Pereira, là, regardez, il a changé de garde à Adesanya.
3: Mais c'est ça, hein, quand on ne voulait pas bloquer, forcément.
2: Ouais, on sait que ça vous tient à cœur, ce blocage, Xavier.
3: Il faut bloquer les low-kicks, c'est important, si on veut préserver ses appuis. Allez, rentrée du buste, pas mal. Il a d'excellents réflexes, hein, Israel Adesanya, ce qui fait de lui un excellent défenseur aussi. Le jaillissement au ressort.
2: À distance et il a eu du succès, hein, dans le premier combat, notamment sur ses frappes avec une droite qui avait pris Pereira au dépourvu alors qu'il avançait. Ouais, Pereira, il peut attaquer, contre-attaquer les deux, hein. Vraiment, on a deux strikers d'élite, deux anciens combattants du Glory. Pereira en a été champion dans deux catégories. Adesanya a échoué, lui. mais il est devenu champion, hein, on le sait. Bien plus tard à l'UFC.
3: Attention à Simi Lokic dans les bras là quand même. Ça peut être dangereux pour les tibias. Oui, si on vise l'avant-bras, ok, mais si on vise le coude, on peut se faire se blesser.
2: Et encore là, ce travail en ligne basse. Là, c'est un travail qui peut porter ses fruits très rapidement.
3: Oui, et en réponse, Adesanya, au lieu de bloquer, lui, il envoie aussi des low kicks, comme pour se venger.
2: Ouais, parce qu'Adesanya, c'est un garçon qui a besoin de ses jambes, hein, pour bouger, pour désengager, pour se mettre hors de danger. Et puis pour exprimer sa boxe. Voilà, c'est un créateur.
3: Pour créer aussi des enchaînements suffisamment variés pour surprendre. Il n'est pas là pour faire que de la boxe anglaise. Et lorsque vos jambes sont douloureuses et congestionnées, ça devient compliqué.
2: Et regardez les leg kicks. 13 déjà pour Pereira. Qui investit sur ce travail de sap.
3: Oui, mon direct là, Adesanya, bonne droite, c'est la gauche, pardon. Puisqu'il est en garde de gaucher. Il change tout le temps, Adesanya. On le sent très très méfiant, presque fébrile.
2: Et au contraire, Pereira, lui, extrêmement confiant sur de sa force et de sa puissance. Encore ce travail en ligne basse là. Il est en train de se faire détruire les genoux, les mollets, les cuisses.
3: Et la fin de la première reprise.
2: Et on le voit, hein, le geste est juste, la frappe est sèche. C'est une destruction clinique, méthodique des appuis de l'adversaire. Robert Teixeira, l'entraîneur et ami. Alex Pereira, qui était un immense combattant et qui est devenu champion du monde des mi-lourds alors qu'il avait plus de 40 ans. Combattant la carrière, la longévité exceptionnelle.
3: Et du coup, ça vous laisse un peu d'espoir, Jean-Charles. Tu n'as pas perdu.
2: Écoutez, vous savez ce qu'il y a inscrit sur mon compte Twitter, on dit X maintenant. Dans ma bio, il y a marqué boxeur raté reconverti au micro. Wow. Allez, on revient au deuxième round. Et là, Adesanya, il ne peut plus les prendre, hein, ses kicks. Parce que sinon, Pereira va lui marcher dessus. Comme oui. Un chasseur avance sur sa proie.
3: En fait, il sera beaucoup moins disponible pour se déplacer. Et vous le savez, lorsque vous devenez une cible immobile, vous êtes beaucoup plus facile à toucher. Un garçon comme Pereira qui peut vous assommer sur un seul coup se régale de ce genre de configuration.
2: Ouais, et là, le rythme a changé. Les intentions également pour Pereira qui cherche à couper la route à Adesanya. Et qui appuie maintenant son travail avec les poings. Ce crochet droit qui est passé tout près de son menton.
3: Ouais, dès qu'il frappe, ça vacille.
2: Le crochet gauche maintenant.
3: Adesanya qui doit absolument répondre, ne pas se contenter de fuir. Il doit se faire respecter. Sinon, Pereira va marcher sur lui à nouveau. Voilà.
2: Ouais, cette fois, il ne veut pas faire des rondes supplémentaires. Pereira, il veut terminer le travail rapidement pour ne laisser aucun doute.
3: Oui, c'est pas mal. Adesanya avec cette droite qui est chargée là. Prête à jaillir. La gauche maintenant. Ouais, ça part de trop loin là. Coup de pied isolé. Ça a peu de sens de toucher quand on est comme ça en état d'alerte.
2: Et Pereira qui attend maintenant, qui attend son heure, qui observe le comportement adverse. Et toujours ce travail en ligne basse. Hein. Travail en low kick intérieur, low kick extérieur, les deux côtés.
3: Oh là, le jab qui vient de stopper Adesanya.
2: Ce jab, hein, il est lourd. On sent toute sa puissance.
3: Et pourtant, c'est censé être le coup le moins fort, hein, le direct du bras avant. Le coup le moins puissant. Et on a vu Adesanya trembler. Oui, pas mal. Voilà, il faut lui faire perdre ses repères. Il faut que les coups arrivent de tous les côtés. Ne pas se contenter d'une seule trajectoire à la fois.
2: Ah, ils sont toujours
3: un peu partout.
2: Imperturbable, visage froid, sans émotion, Pereira. Et pourtant, on se rappelle qu'à la fin du premier round, il a vacillé, il a été proche du chaos. Cet homme n'est pas indestructible, même s'il en a tout l'air.
3: Oui, un bon low kick.
2: Ah, il ne trouve plus la cible, Pereira, là, depuis une minute. Adesanya qui a repris le contrôle des échanges. Attention, là, il est en danger quand il échange à distance de poing, à distance de boxe. Ah, regardez, 24 low kick de la part de Pereira. C'est son record, hein. Jamais il n'en a porté autant dans un combat à l'UFC.
3: Mais c'est toujours pareil, lorsque vous avez un combattant qui commence à ne pas bloquer les low kicks, vous pouvez lui en mettre de plus en plus parce que ses jambes sont de moins en moins disponibles pour bloquer. Et alors qu'en revanche, s'il commence à bloquer, c'est vous qui vous faites mal sur ses jambes et donc vous vous ravisez.
2: Et il a moins de succès là, Pereira, dans ce round.
3: Adesanya qui est très très très mobile,
2: très élusif.
3: Il a intérêt.
2: Ouais, Pereira là, qui attend.
3: Mais on l'a vu faire, on l'a vu mener ce combat à combien de reprises?
2: Oh, et là il a fait mal, Alex Pereira, avec ce low kick. C'est peut-être le low kick de trop. Les appuis sont une nouvelle fois compromis. Et le scénario de leur premier combat est en train peut-être de se reproduire. Accélération peut-être. Pereira contre lui, les KO. Adesanya a vaincu ses démons. Le cauchemar est enfin terminé. Gloire à Israël Adesanya qui retrouve sa couronne.
3: Il est complètement éteint, Alex Pereira. Quel renversement, quel retournement de situation.
2: Et vous savez ce qu'il vient de faire là, à cet instant, Israël Adesanya.
3: Ouais, c'est pas très
2: noble. Il s'est tourné vers le fils d'Alex Pereira, qui s'était moqué de lui lors de leur deuxième combat il y a des années parce qu'il était KO. Et on parle d'un gamin, hein, bien sûr.
3: Ouais, bon, c'est pas la partie super noble, cette victoire. Mais pour revenir, c'est incroyable parce que le combat semblait suivre le scénario écrit lors des trois premiers affrontements. Et d'un seul coup, il a basculé sur un contre d'Israël Adesanya.
2: Et il a brisé cette fois la malédiction complètement.
3: Ouais, Adespera qui se réveille, qui est en train de comprendre ce qui vient de se passer. Ah, ça c'est dur, hein. Ça, c'est...
2: Et c'est sur un chaos dramatique qu'Israël Adesanya retrouve son titre mondial.
3: Il met finalement un point final à cette histoire, à cette...
2: Qui sait, Xavier? Qui sait?
3: Il y a peut-être une épilogue, mais en tout cas, on le revoit là. Donc Pereira qui avait accéléré, qui avançait sur Adesanya. Et dans un coup de génie caché dans ses gants, ouais, finalement.
2: Regardez, là, il accélère et
3: il vient le contrer sur ce crochet. Et le deuxième l'envoie au tapis. Et enfin, le coup de marteau est terminé.
2: Complètement découvert, un petit peu gourmand sur cette séquence, Pereira qui a le menton aux quatre vents.
3: En fait, il était confiant tout simplement. Il sentait qu'il était en train de gagner pour la quatrième fois. Il était en train de mettre KO.
2: Et il était en train de gagner.
3: Et oui.
2: Tout simplement. Et là, c'est un geste de détresse, hein, finalement, d'Adesanya qui était en train de subir. Et c'est un coup de génie qui lui permet de renverser le sort.
3: C'est tout simplement sa dernière carte qu'il a jouée, Israël Adesanya. Comme le diraient les fans de Call of Duty, c'était son baroud d'honneur en fait. La dernière cartouche de son barillet qu'il a tiré.
2: Et regardez,
3: finalement, c'était la bonne.
2: Vous avez vu l'image de cet arc, parce que c'est traditionnellement le geste que fait Alex Pereira. Il y a des origines amérindiennes quand il entre dans l'octogone.
3: Et vous voyez, finalement, ce n'est que du sport. Il est allé saluer ce grand rival. dans son coin avec ses hommes de coin. Et je peux vous dire qu'on ne l'entendra pas ce soir, mais la causerie qu'a fait Israël Adesanya après sa victoire est, je pense, une des interviews d'après-combat les plus marquantes de l'histoire récente de l'UFC.
4: Ouais, c'était un grand moment, effectivement, d'autant que j'ai trouvé ce discours très lucide dans cette situation d'euphorie. C'est dire si...
3: Et je vous invite à aller le voir, vraiment, comme je vous invite à aller voir celui de Léon Edwards après sa victoire face à Kamaru Usman. Ce sont des moments de pure émotion. Ce sont des moments marquants dans la vie d'un combattant. C'est ce soir, à n'en pas douter, la plus grande victoire de sa carrière.

0: Le chemin parcouru est immense pour Alex Pereira qui va disputer le titre des mi-lourds, des moins de 93 kilos ici au Madison Square Garden de New York. C'est ici qu'il a débuté il y a seulement 2 ans sa carrière à l'UFC. À l'époque, il avait 4 combats de MMA sous la ceinture. Le voici qui dispute son 11e et il est déjà sur le seuil de l'histoire puisqu'il peut devenir ce soir double champion à l'UFC. Il y a un an, ici à New York, il avait battu Israel Adesanya pour la ceinture des moyens. Il avait ensuite perdu la revanche sur un KO dramatique. Alex Pereira, ancien kickboxer qui a été double champion au Glory, qui est la Ligue des champions du kickboxing, l'équivalent de l'UFC en kickboxing, et qui est ensuite venu en MMA, qui a connu une ascension fulgurante à l'UFC. 36 ans, une puissance de frappe assez terrifiante. Une foi inaltérable en cette puissance de frappe. Il frappe fort dans toutes les positions, Alex Pereira, qui a les 3 plus grands talents que peut avoir un champion: la sainte trinité d'un champion, le mental, le menton et le punch. C'est rare ici d'avoir ces 3 atouts. Gauche qu'il tend ici au public de New York, c'est son arme létale. Alex Poatan, Pereira Poatan, c'est son surnom, et en langage amérindien, cela veut dire main de pierre. Les pierres, il les a justement tatouées sur cette main gauche. Vraiment, le crochet gauche d'Alex Pereira, c'est l'arme de destruction par excellence.
1: Ça, ce n'est pas le plus flamboyant des combattants techniquement, mais par contre, on en prend une et on peut être sûr que c'est l'extinction des feux.
0: Puis il a une espèce d'aura, visage mystique, impassible, avec ses chants amérindiens.
1: Tout à fait.
0: Et souvent, à la pesée, on le voit arriver avec le corps qui est peint de mille et une couleurs, et avec une coiffe indienne. Il joue un petit peu sur cette mystique combattant qui est un paradoxe, parce que il est en train de devenir une star à l'UFC, il est en main event de l'une des plus grandes soirées de l'année. Pourtant, il ne parle pas un mot d'anglais. Lui, il parle avec ses poings, tout simplement.

Et face à lui, c'est le Tchèque Jiří Procházka, l'ancien champion de cette catégorie qui s'avance. Invaincu depuis 8 ans, il reste sur 13 victoires consécutives. Un garçon qui aura mis plus de 10 ans pour entrer à l'UFC, parce qu'avant il évoluait au Rising, organisation asiatique, et seulement 3 combats pour en devenir champion. Ce soir, il est quelque part un roi sans couronne. On a souvent cette idée du lignage en boxe anglaise. Alors ce n'est pas un rival qu'il a détrôné, mais une blessure qui l'a poussé à abandonner sa ceinture, une blessure à l'épaule. Il a tenu éloigné de l'octogone pendant près d'un an. 517 jours d'absence, c'est plus d'un an pour Jiří Procházka, qui revient ce soir pour tenter de récupérer ce titre qui est vacant. Procházka, qui est un combattant dangereux, qui est un striker lui aussi. Sur les 33 combats qu'il a disputés, seulement 2 sont allés à la limite. Autant vous dire qu'a priori, ce soir, les fans au Madison Square Garden auront du spectacle. L'ambiance un petit peu timorée, timide, puisque ce sont deux étrangers finalement. On est ici à New York, et à noter que à l'origine, c'est John Jones qui devait être le combat principal de cette UFC 295 face à Stipe Miocic pour le titre des lourds, et le combat avait été malheureusement annulé suite à la blessure de Jones. Voilà, 23 finish au premier round, 28 victoires avant la limite sur ses 29 succès, dont 25 par KO. Cet homme ne vient pas pour gagner à la décision, peu importe l'opposition.

0: que j'y étais à cette soirée, au Madison Square Garden. J'avais la chance de commenter la carte sur une autre antenne. Et je suis un peu choqué du rendu télévisuel ces images. J'avais pas forcément vu de ce silence qui accompagne les combattants. Avec une expérience aussi, quand on a le plaisir de vivre en UFC aux États-Unis, on se rend compte qu'on est très loin de ce qu'on peut connaître en Europe, des ambiances à Londres ou à Paris, notamment à l'UFC Paris, il y a quand même une ambiance assez exceptionnelle. Là, on a des spectateurs qui arrivent vraiment pour les derniers combats de la soirée, hein, vraiment au tout début de la soirée, il y a quasiment personne, la salle est vide. Ce sont quand même des places qui coûtent plusieurs milliers de dollars. Donc on est vraiment sur une autre forme de spectacle.
1: Non, le français est un excellent public puisque déjà il arrive dès les préliminaires et deuxièmement eh bien, c'est un moment de fête pour célébrer nos sportifs. C'est vrai qu'on est resté dans l'ombre pendant très longtemps. Et aujourd'hui, eh bien, les rendez-vous UFC Paris sont inimitables en France. Il y a l'UFC, il y a les autres. C'est un rendez-vous qu'on ne veut jamais manquer.
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2: Deux finisseurs, deux combattants parmi les plus puissants, les plus violents de l'UFC. Difficile d'imaginer que ça aille au bout des 5 rounds. Assez facile d'imaginer que ça ne dépasse pas le premier.
3: Allez.
2: Deux combattants qui ne connaissent que la marche avant, la collision est inévitable. Âme sensible, s'abstenir.
4: Ah, les deux se respectent. Prochaska qui garde la distance.
2: Prochaska qui a un style de combat qui est très singulier, puissant, créatif, imprévisible. C'est une folie maîtrisée, organisée. Il va toujours vers l'avant. Avec une absence parfois totale de responsabilité défensive et face à un puncher du calibre de Pereira, ça peut évidemment être très dangereux.
4: C'est vrai, il a un style un petit peu de taekwondoïste, Prochaska, dans sa manière d'être mobile avec sa garde. Ouais, Pereira qui tâte un petit peu le terrain avec ses jambes, bien la feinte, alors feinte d'amener au sol, il remonte avec un uppercut pour créer un peu de surprise.
2: Ouais, des changements de garde de la part de Prochaska avec... là là, la puissance là de ce low kick là, il a mis tout son poids sur la jambe arrière.
4: Il a envoyé un coup de hache avec sa jambe. Alors c'est aussi ça le problème quand on est trop en impulsion, répulsion, trop en déplacement, on n'est pas en appui et donc on tombe plus facilement. Et ça, Pereira l'a bien compris. Allez, Pereira qui l'aspire à lui, j'ai l'impression. Pourquoi? Quel est le plan?
2: Alors, Pereira, il a toujours besoin de jauger la distance hein, sur les débuts de combat. Et c'est un garçon qui a des low kicks tout à fait destructeurs, qui vient casser les appuis de ses adversaires pour créer des réactions. Et souvent, il y a un travail préparatoire de low kick. Il finalement crée de la peur au niveau de la ligne basse pour ensuite surprendre en ligne haute.
4: Ouais, bah c'est bien ce qu'il fait en tout cas. Un petit jab de temps en temps pour lui rappeler à son bon souvenir. Et là, on voit Prochaska qui commence à se jeter un tout petit peu de manière préméditée, c'est-à-dire qu'il ne prépare pas ses attaques. Mais quand on se jette avec la garde basse, ça peut être fatal. Il faut faire attention à ça. Surtout à mi-distance, une garde basse, c'est très malvenu.
2: Alors Prochaska qui a gagné l'immense majorité de ses victoires par KO, qui a remporté le titre en revanche sur un étranglement face à Glover Teixeira, qui est beaucoup plus complet que ne l'est Alex Pereira, qui a beaucoup plus d'expérience. C'est un véritable combattant de MMA. Ce n'est pas faire insulte à Pereira que de le dire. Attention à cette guillotine peut-être d'Alex Pereira. Alors ça, ce serait une sensation, ce serait un coup de tonnerre. Alors on voit l'amener au sol de Prochaska, et c'est intéressant pour lui parce que justement son but en tout cas ce serait d'aller sur le terrain où il y a le plus de différence technique, et là où il y a le plus de différence technique c'est au sol, parce que vraiment en termes de grappling Pereira est très limité.
4: Ouais, écoutez, un striker une fois qu'il a les deux épaules au sol il n'est plus personne finalement, il redevient un combattant débutant. Ouais, tout à fait. Donc il a tout à fait raison, Prochaska, de l'amener au sol. Et on le voit bien hein, qu'il est en difficulté. Il n'est pas mobile, Pereira.
2: Alors c'est pas son style naturel, hein, la lutte, le sol, Prochaska. Mais il y a quand même de l'intelligence dans cette stratégie d'aller voilà, chercher à travailler sur la faiblesse de l'adversaire.
4: Bah, il sait qu'il a de l'avance, donc il a bien raison d'utiliser cette avance. Avec l'avant-bras sur la trachée. Il est toujours crispé, Pereira au sol, on sent qu'il n'est pas chez lui, il n'y a pas d'aisance.
2: Ah non, là il est vraiment comme une tortue, comme un lapin en plein phare, le pauvre Alex Pereira. Alors, demi-garde pour Prochaska. Alex Pereira, il fait partie de ces garçons qui ont choisi plutôt de travailler sur leur force, de finalement devenir un hyper spécialiste, que de tenter de devenir quelque part des combattants complets mais moyens partout.
4: Les coups de coude.
2: Pereira sur sa route finalement il n'a eu que des strikers face à lui, et il a battu on le rappelle des grands noms il y a un an, il battait Israel Adesanya après 4 ans d'un règne incontesté à l'UFC. Et on salue nos collègues de l'antenne RMC Sport qui étaient ce soir-là également au Madison Square Garden. On a vu Antoine Simon et Taylor Lapillus notamment.
4: Ah, il est parvenu à se relever, Pereira, et là maintenant il va falloir égaliser pour montrer au juge qu'il, voilà, qu'il domine. Pour l'instant, Prochaska, tout est pour lui, hein, c'est à sens unique. Il met le rythme, donne le ton, de la variété, prend les initiatives.
2: Allez, fin de ce premier round. Et le problème c'est que il faudra répéter cette stratégie à chaque début de round, et il y en a 5 dans un combat de championnat. Il faut donc trouver un chemin vers le sol pour Jiří Prochaska.
5: Si tu baignes, sinon, si tu baignes, oh, si tu as force, hein? Oh.
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5: ele gosta
2: de querer vir pra cima. Prochaska, mais on l'a vu parfois dominer, parfois donner. Cette impression d'être un peu inactif, Pereira, mais une frappe, une seule, et il peut tout changer.
4: Non, effectivement, et puis on vient de revoir les low kicks dévastateurs du début de round. Donc Prochaska a fait le job pour reprendre un peu la main sur ce round, mais on va voir maintenant. Hein. Poitain a de la ressource.
2: Et c'est difficile de se préparer à un adversaire comme Prochaska parce qu'il a un style tellement imprévisible avec ses mains basses, des angles de frappe inhabituels, il change constamment de garde. Et surtout, c'est un garçon qui a une agilité assez rare pour un homme de plus de 100 kilos. Allez, deuxième reprise dans ce championnat du monde des moins de 93 kilos.
4: Et on aime la mobilité de Prochaska. On a l'impression qu'il est sur des amortisseurs et prêt à partir de gauche à droite, en arrière. Il est, voilà, il peut être imprévisible de par ses déplacements au niveau des jambes. Même au niveau du buste, hein, il se rend insaisissable. Là où Pereira est un peu plus raide dans sa posture, mais aussi un peu plus dur dans sa frappe. Ah, c'est bien, il commence à envoyer les missiles. 1-2 en ligne. Il est en cadrage, Pereira.
2: Elle travaille de feinte. Il a des fusils à la place des poings, Pereira. Et quand il déclenche, il peut exécuter d'un coup son adversaire, comme il l'avait fait pour Sean Strickland notamment.
4: Ah, il est passif pour le moment, Pereira. On se demande s'il y a une stratégie derrière tout ça. Est-ce qu'il le laisse griller toutes ses munitions? Est-ce qu'il il attend de lui qu'il se jette pour mieux le contrer?
2: Puis encore une fois, ça reste un combat en 5 rounds.
4: Ouais, donc la gestion d'énergie est primordiale, effectivement. Très beau middle.
2: Mais là, c'est vrai que le rythme est assez lent. Et il reprend ce travail en ligne basse. Pereira, il est en train de casser les appuis de Prochaska, qui en a besoin justement pour développer sa boxe.
4: Ouais, tout à fait. C'est une très bonne stratégie que d'aller couper les racines de l'arbre.
2: Et là, encore une fois, un tibia, c'est comme une batte de baseball. Et cette batte, elle est envoyée à 60-70 km/h par un homme de plus de 100 kg. Donc imaginez la violence de ces frappes.
4: Ah, il est acculé dans la cage là. Il a du mal.
2: Et Prochaska qui avance. Et qui commence à se libérer. Et à faire parler lui aussi sa puissance.
4: Ah, il cherche le chaos désormais Prochaska. Il veut en finir.
2: Ah, il a un petit peu oublié sa réserve initiale. Le Tchèque. Il porte avec lui cette mystique du samouraï, avec cette coupe si singulière.
4: Ah, Pereira qui a été privé un petit peu d'oxygène là, le temps de 15 secondes. Il va falloir égaliser à un moment donné parce qu'il est en train de laisser ce combat lui échapper.
2: Attention, hein, regardez le bras avant d'Alex Pereira. Et cette trajectoire si particulière. Avec ce crochet gauche qui est donné un petit peu comme un uppercut. Vraiment, il n'y a que lui qui est capable de faire ça. Si vous rentrez dans sa distance avec les mains basses comme ça.
4: Ouais, bah c'est ce qui me fait peur depuis tout à l'heure. C'est-à-dire que Prochaska a pris le lead, c'est vrai. Mais d'un autre côté, il se jette beaucoup à mi-distance avec la garde basse. Et face à un Pereira, il suffit d'un coup accidentel et c'est fini, quoi. Donc, il faut quand même faire attention sur 5 rounds. Hein.
2: Alors, on a vu un volume de frappe légèrement supérieur en faveur de Prochaska, mais encore une fois dans cette catégorie, on cherche pas spécialement à travailler sur le volume. Tentative dans un mouvement de judo là, un sasae qui ne passe pas, et Pereira qui garde le centre de l'octogone et qui se fait désormais plus pressant, plus offensif, et qui trouve pas forcément sa distance. Et il a mis sa jambe derrière là, Prochaska qui à nouveau se jette en avance. Et il a pris un coup d'éclair, voilà. Un coup d'éclair de la part d'Alex Pereira. C'est terminé, il est KO, Jiří Prochaska. Alex Pereira est désormais double champion de l'UFC après seulement 11 combats de MMA. Il y a 2 ans, c'est ici qu'il débutait sa carrière à l'UFC. Il y a 1 an, c'est ici qu'il remportait le titre des moyens face à Adesanya. Et aujourd'hui, double champion déjà dans l'histoire. Quel parcours pour ce garçon dont la trajectoire est vraiment unique, météorique, ce garçon qui est entré ce soir un peu plus dans l'histoire des sports de combat. Alors, on l'avait annoncé, Lucie, il y avait danger.
4: Quand on vient à mi-distance avec la garde de basse, ça
2: le crochet pas, gauche.
4: En fait.
2: Le crochet gauche qui a à nouveau été déterminant. Et derrière, la série de coudes de Prochaska. Et on voit le Tchèque qui est éteint.
4: Disons qu'on peut se permettre d'avoir les mains basses si on est très loin, ni à distance de jambes, ni à distance de poing. Très loin, d'accord, pourquoi pas. Mais alors très près, mais c'est suicidaire. Enfin, je veux dire, ça c'est une règle fondamentale de la boxe anglaise. Maintenant, voilà, il n'a pas un style emprunté à la boxe anglaise. Donc, il veut avoir son style, pas de souci. Mais là, maintenant, il vient de faire les frais de cette technique.
2: Et la qualité de la finalisation de Pereira. La froideur du regard derrière, c'est ce qui participe aussi à sa mystique, parce que dès lors qu'il a touché, il est capable d'envoyer cette série de coups de coude. Et Prochaska aurait eu l'occasion éventuellement de travailler sur un double leg pour amener le combat au sol et derrière récupérer. Il ne lui en a jamais laissé le temps. Quelle histoire, quel parcours pour ce garçon qui est issu d'une famille modeste. Ils étaient 7 enfants, il a arrêté l'école à 12 ans. À 16 ans, il travaillait dans un garage automobile. Il a connu l'addiction aussi, il était alcoolique dans ses jeunes années. Il buvait à 16 ans plus d'un litre de rhum par jour.
4: C'est le fléau de la communauté amérindienne, malheureusement, au Brésil.
2: Et aujourd'hui, guéri de ses addictions, et lancé vers l'histoire de sa discipline, ses victoires, il les célèbre au Coca.
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2: Et c'est le signe de l'immense popularité acquise en seulement quelques années par Alex Pereira. Le voici en main event, combat principal d'une soirée historique. L'UFC 300, le 300e événement numéroté de l'histoire de l'organisation. Face à lui, l'ancien champion de la catégorie, Jamal Sweet Dreams Hill. En français, on dirait bonne nuit, les petits. 12 victoires, une seule défaite. Un garçon qui revient d'une longue traversée du désert après une grave blessure au tendon d'Achille. Face à lui donc Alex Pereira qui s'est emparé d'une deuxième couronne mondiale après les 84, les 93. Il va donc tenter de défendre pour la première fois son titre des Light Heavyweight. C'est parti pour 5 rounds de 5 minutes ou moins, beaucoup moins, si affinité.
7: Ouais, Jamal avec une garde de gaucher, avec à mon sens un menton un peu exposé quand même, surtout lorsqu'on combat... Menton un peu haut, surtout lorsqu'on combat face à un gros puncher comme ça.
2: Et il y avait une histoire hein, entre ces deux garçons, puisque pour devenir champion, Jamal Hill avait battu Glover Teixeira, l'ancien mentor, enfin le mentor de Poatan. Forcément, pour l'élève, l'envie de venger le maître.
7: Une mission de venger son maître, effectivement, oui.
2: Alors, des premiers low kicks qui sont bien checkés par... Pereira, ça devrait vous faire plaisir ça, mon cher Xavier. C'est si rare
7: pour une fois. Pour une fois.
2: Et on sait que ces low kicks de Pereira, ils peuvent être tout à fait destructeurs. Besoin de prendre la distance pour l'instant pour Pereira.
7: Pour l'instant, il cherche effectivement à prendre la distance, à le mettre aussi à chauffer tout simplement les muscles. Bonne réplique là de Jamal Hill. Et une des qualités de, d'Alex Pereira, c'est justement son sang-froid, sa lucidité, à tel point que c'en est devenu un mème sur Internet. Les gens se moquent gentiment, hein, bien sûr, de ce sang-froid à toute épreuve. Lorsqu'on le voit, par exemple, impassible dans les manèges les plus effrayants du monde, à mais côté de sa famille.
2: C'est vrai que c'est très particulier pour un garçon qui, de son propre aveu, se rase les cheveux avant les combats. Parce que il dit qu'avec des cheveux il a l'air trop gentil.
7: Bon, paraît-il.
2: Et c'est vrai qu'il a ce côté très charismatique, hein, homme de peu de mots. C'est d'ailleurs assez paradoxal qu'un homme qui parle si peu et qui parle d'ailleurs très peu anglais soit devenu une telle star aux USA, dans une industrie en effet anglophone, hein, pour sa grande majorité.
7: Dans une industrie aussi où on aime les gens qui sont
2: les beaux parleurs, les Conor McGregor.
7: Oui, on aime, et du bien général, on aime les gens qui sont expansifs, expressifs, parce qu'il faut occuper l'espace, il faut capter l'attention.
2: Et lui a fait commerce presque de cette froideur. Bataille de jab entre un droitier, un gaucher.
7: Une fois de plus, on est des deux côtés. Hein, le coup fort arrive côté ouvert.
2: Ouais, et l'arme fatale, le crochet gauche, Alex Pereira. Ne l'a pas encore utilisé, mais on sait qu'il a cette qualité pour préparer, analyser son adversaire, préparer la voie à ce crochet gauche.
7: Attention à ne pas être un peu nonchalant là pour Jamal Hill. Quand il envoie ses directs, même au corps, il a tendance à baisser la tête et à faire retomber le poing derrière.
2: Ouais, et regardez
7: Non, monsieur Pereira
2: qui lui dit c'est bon, voilà. Et ce crochet gauche, le voici, létal, brutal. Jamal Hill est au pays des rêves. Alex Pereira l'emporte dès la première reprise.
7: Juste avant, l'arbitre de ce combat souhaitait interrompre les deux hommes, pensant que Alex Pereira était gêné par un coup bas, un coup dans la coquille. D'un coup, d'un geste sec et toujours aussi froid, Alex lui a dit non, non, c'est bon, tout va bien. Et ensuite, il a décoché ce crochet qui a envoyé Hill au tapis avant de le pilonner, de le tambouriner à base de hammer fist, de coup de poing marteau. Et à nouveau, comme lorsque Alex Pereira vous met KO, vous demandez où vous êtes, ce qui vient de se passer. C'est ce qui arrive aussi à Jamal Hill là. Qui...
2: Et regardez cette image, c'est Glover Teixeira qui lui remet sa ceinture noire de jiu-jitsu brésilien. Alors ça vaut ce que ça vaut, évidemment, hein, pour un homme qui a commencé cette discipline sur le tard et dont on n'a pas vraiment vu les qualités.

0: j'ai surtout l'impression d'un papa qui va donner une bonne correction à l'insolent qui vient d'oser lui mettre un coup dans les parties. Et en gros, il dit à Durabine, non, laisse, je vais régler ça. On va régler ça à la maison. Et il lui envoie ce crochet.
1: Ah, Jamal Hill n'aura jamais existé. Alex Pereira est plus que jamais la star à l'UFC.
0: Semble toucher du bout de la métacarpe le bout du menton et pourtant qui déconnecte complètement Jamal Hill. Et ensuite des coups de poing, puis des coups de poing marteau. Coups de poing marteau parce qu'ils sont donnés avec le côté du poing, le tranchant du poing, mais sauf que c'est poing fermé. Donc finalement, le geste qu'on utilise ressemble à un coup de marteau. Et c'est pour ça qu'on l'appelle ainsi le coup de poing marteau, Hammerfist en anglais.
2: Ladies and gentlemen, referee Herb Dean has called a stop to this contest at 3 minutes, 14 seconds of the very first round. Declaring the winner by knockout and still the undisputed UFC light heavyweight champion of the world, Alex Pereira.
1: Le règne d'Alex Pereira est désormais lancé dans cette catégorie light heavyweight. Il y a bien un successeur à John Jones après une période de flottement où ce titre est passé de main en main. C'est désormais une nouvelle ère qui s'ouvre chez les light heavyweight.

0: UFC light heavyweight champion of the world, Alex Poatan Pereira!
1: Ces deux hommes étaient voués à se retrouver après un premier combat hyper spectaculaire au Madison Square Garden. Comment ne pas organiser une revanche? Cette revanche est arrivée plus vite que prévenu. Les deux hommes ont été prévenus à quelques semaines du combat pour pallier au forfait de Conor McGregor qui devait faire son grand retour face à Michael Chandler pour la T-Mobile Arena. Depuis sa défaite, Prochaska a combattu de nouveau. Il a retrouvé la victoire face à Rakic. Les deux hommes étaient il y a quelques mois sur la même carte. L'UFC 300, Alex Pereira était le main event. Prochaska était en carte préliminaire. Il est en reconquête, le Tchèque, au style si imprévisible, si spectaculaire et si atypique. Et à nouveau, mon cher Xavier, on ne devrait pas s'ennuyer. C'est parti pour ce championnat du monde. Deuxième acte entre Pereira et Prochaska.
2: Oui, effectivement, style imprévisible et atypique. Comme on le voit, on garde deux profils, trait de profil, les mains basses, sautille sur la pointe des pieds comme un combattant de taekwondo.
1: Pour un homme qui pèse plus de 100 kilos.
2: Oui, qui pèse plus de 100 kilos et qui a une envergure monstrueuse.
1: Qui a une capacité aussi à prendre les coups, parfois à les accepter un petit peu trop.
2: Oui.
1: Mais qui est de ces combattants qui, vainqueurs ou vaincus, produisent de l'émotion.
2: Et vous connaissez mon goût pour... ce que je pense des combattants justement qui se considèrent comme des encaisseurs, je pense que c'est jamais une stratégie à long terme et forcément on trouve toujours ses limites à croire qu'on peut déguster les coups comme un bon repas.
1: En tout cas, c'est vraiment le feu et la glace hein, entre Prochaska et Pereira, le Brésilien qui lui a un jeu vraiment beaucoup plus académique, hein, très classique, finalement assez facile à lire mais qui reste simple et efficace jusqu'au bout, à force d'insister, de frapper contre un mur, on finit par se décourager. Il paraît parfois robotique, parfois pâteau, peut-être pas si exceptionnel que ça, mais la prise de confiance est extrêmement dangereuse face à lui.
2: Et oui, son style en fait est, vous l'avez dit, aussi classique que pragmatique finalement. On dirait que la partie sous la gare, heureusement que Prochaska a réussi à absorber, réussi à esquiver. Un style pragmatique, celui de Poatan, tout en puissance.
1: Ouais, froid, méthodique, précis. Il attaque sur les trois niveaux, les jambes, le corps, la face. Il vient casser les appuis avec des low kicks. Avec ensuite un très bon jeu de feinte pour amener ce crochet gauche qui a fait sa légende.
2: Et un Prochaska pour l'instant plus mobile, qui essaye de chercher des trajectoires. Ce qu'il semble vouloir faire, c'est contourner justement les deux armes, les deux points de Pereira.
1: Bon, avec middle, ce changement de garde là de Prochaska pour tenter de perturber un petit peu l'imperturbable Pereira, de trouver un petit peu une ouverture dans cette muraille.
2: Qui a bien claqué sur le corps de Prochaska.
1: Ouais, et dans le premier combat, Prochaska avait un peu lutté à la première reprise. Alors qu'on le sait, hein, c'est un striker de métier. Et peut-être la lutte pourrait être un chemin de victoire pour lui. Mais difficile comme ça de se renier, mon cher Xavier. Oui. Prochaska, c'est un striker.
2: Mais bon, ce serait peut-être une solution face à l'équation pour Atan. On l'a dit, hein, c'est compliqué de boxer avec ce monstre de puissance et d'efficacité. Crochet par-dessus l'épaule. Il vient saisir Prochaska. Pour amener contre le grillage, ça scramble.
1: Prochaska qui, pour devenir champion, avait battu le mentor d'Alex Pereira, Glover Teixeira, étranglement arrière au cinquième round à l'UFC 275 au bout d'un combat absolument incroyable.
2: Pour l'instant, on ne parvient pas à inverser la tendance, à mettre son adversaire dos à la grille comme le voudrait la stratégie consacrée dans cette situation. Prochaska maîtrise bien Pereira contre le grillage, avec l'appui avec son front dans son cou.
1: Alors on est sur un body lock, mais un travail pour l'instant assez peu productif. On pourrait tenter de crocheter justement, voilà, d'aller un petit peu sur les jambes.
2: Il tente de crocheter, mais justement je trouve qu'il laisse un peu d'espace hein, pour jusqu'à sur Pereira. Il n'a pas l'air complètement collé, d'épouser complètement le corps de Pereira. Et ce pour une raison, c'est qu'il a envie, en même temps qu'il contrôle son buste, il a envie de continuer à le plaquer contre le grillage avec son front. Ma foi, il faut savoir faire des choix parfois dans la vie. Pereira va défaire, voilà la saisie en attrapant son poignet.
1: Ouais, mais le sol, on le sait, mon cher Xavier, la lutte en tout cas n'est pas une mention martiale qu'il privilégie. 26 victoires par KO en carrière, 3 par soumission. Vous aurez compris voilà, de quel bois préfère se chauffer Jiří Prochazka, personnage très particulier.
2: À l'image de ce high kick qu'on vient de voir hein, où il a quasiment pas tourné la roche, on s'est retrouvé avec un high kick de face.
1: Ouais, et attention à ne pas bloquer ces low kicks qui sont destructeurs. Une fois, deux fois, Pereira a frappé en ligne basse avant peut-être de remonter à la face. Le crochet gauche sauvé par le gong.
2: Sauvé par le gong. C'est un instant qui me fait peur parce qu'en fait il présentait son menton en effet comme ça comme pour provoquer Alex Pereira. Sans garde, sans aucune main pour se protéger. Et pour moi, ça sentait la sanction à cette arrogance. Et il a eu de la chance, là, sauvé par le gong. Ça a été vraiment chaud pour lui. Il ne faut pas faire ça face à Alex Pereira. C'est pas n'importe qui. On ne présente pas son menton comme ça pour le provoquer. Et là, le fameux crochet du bras avant.
1: Ouais, l'arme de guerre, l'arme fatale de Poatan.
2: La bombe H de Poatan qui a envoyé le géant, le colosse s'effondrer du haut de son mètre 90 quelque chose.
1: 91,
2: voilà. Merci pour la précision, mon cher, mon cher. Que serais-je sans vous?
1: Et moi donc, mon cher Xavier. Allez, deuxième reprise. Là, il faut absolument réagir pour Prochazka, mais
2: et peut-être penser à monter sa garde, qui serait, qui sait.
1: Oh, un kick dramatique. Et là encore, tout ce qui vient derrière me paraît superficiel. Prochazka et KO. Prochazka a trouvé son maître. Le champion reste champion. Alex Pereira conserve sa couronne.
2: Vous voyez Alex Pereira qui tente de venir soutenir et conforter son adversaire. Et l'arbitre Urbdin, comme le veuille les consignes des sécurités et les règles, demande à Alex Pereira de s'écarter, de rejoindre son coin, de ne pas s'approcher de son adversaire pendant qu'on prend soin de lui pour le réanimer, parce que lui-même, lui aussi, comme beaucoup des adversaires de Poatan, se retrouve inconscient, debout, mais dans une autre réalité.
1: Et quelle série de victoires en appelle quelques mois.
2: Incroyable.
1: Novembre 2023, Madison Square Garden de New York. Il prend la ceinture face à ce même homme, Prochazka. Il la défend au mois d'avril suivant face à Hill. Il la défend une deuxième fois ce 29 juin à Las Vegas pour marquer un peu plus de son saut l'histoire de cette catégorie. Deuxième défense pour Alex Pereira. Plus que jamais, désormais, le visage de l'UFC. Là, c'est terrible pour Prochazka. Désormais condamné au second rôle dans cette catégorie. Tant que Pereira en restera le maître, son maître, malheureusement, il l'a trouvé ce soir.

0: cette UFC 307 ici à Salt Lake City, dans l'état de l'Utah. Endroit qui se trouve à 1300 mètres d'altitude, ce qui est évidemment donné à prendre en compte pour les combattants. C'est là où Leon Edwards avait détrôné Kamaru Usman d'un high kick légendaire au cinquième round, alors qu'il avait jusqu'ici perdu chaque reprise de ce combat. L'entrée donc du challenger, Khalil Rountree Jr. Il est américain, 34 ans, 13 victoires, 5 défaites en carrière, 9 succès par KO. Il est invaincu depuis maintenant 3 ans, valeur sûre en termes de violence et de spectacle. Pur striker formé dans l'art de la boxe thaïlandaise, aujourd'hui en pleine confiance. Il est sauvage, presque vicieux ce garçon, Khalil Rountree Jr. Peut-être le seul dans cette catégorie doté d'une puissance de frappe comparable avec Poatan. Daniel Voirin, qui partageait cette anecdote, entraîneur français qui a travaillé avec des légendes, Anderson Silva et Lyoto Machida, qu'on salue, a dit qu'en sparring, Khalil Rountree avait éteint Anderson Silva et Lyoto Machida. C'est vous dire si ce garçon a du feu dans les poings. Cette chance mondiale, elle est quelque peu inattendue. Il n'est à l'heure actuelle même pas dans le top 5 de sa catégorie. Il est numéro 8 mondial. Sa nationalité, il est américain. Son style de combat, sont pour beaucoup. Il y a peu de chances, à vrai dire, que ce combat aille à son terme. Ce qui nous amène, mon cher Xavier, électricité et incertitude.
1: Mais effectivement, un combattant puissant, mais aussi un combattant solide qui encaisse beaucoup, qui prend les coups. Le genre de personne qu'il faudrait tuer pour voir rester allongé. Alors je vous rassure, hein, on parle que de sport, donc c'est pas ce qui passera ce soir, mais pour une fois peut-être Poatan pourrait tomber sur un os, ou en tout cas avoir une résistance à la hauteur de son talent.

0: Et l'entrée du champion, le Brésilien Alex Pereira, cette entrée unique, iconique. Il a 37 ans désormais, ancien champion du monde des moyens, champion du monde des lourds légers. Il va tenter de défendre sa couronne pour la troisième fois. En moins d'un an, il a été tête d'affiche des plus grandes soirées lancées dans ses dernières années de carrière, prêt à saisir toutes les opportunités d'exprimer son art. À l'UFC, il est déjà dans l'histoire comme le 9e double champion de l'UFC, aux côtés des légendes Jones, McGregor, Georges St-Pierre, Daniel Cormier. Il est celui qui l'a fait le plus vite en seulement 7 combats. Il est peut-être le champion avec le plus d'aura actuellement. Et c'est un paradoxe parce que c'est un garçon qui ne parle pas un mot d'anglais. Et à vrai dire, moins il parle, Xavier, plus il fait peur. Il est de ces garçons qui inspirent la crainte et pour qui parfois le combat se gagne dès l'entrée, dans le face-à-face avec l'arbitre, bien avant que le combat ne commence, un peu à l'image d'un Mike Tyson.
1: Ouais, effectivement, c'est un cran des yeux, le silence et l'impassibilité finalement donne ce côté mystérieux. Et quand on sait à quel point il est capable d'éteindre la lumière en un claquement de doigts, ça crée forcément une très grosse appréhension chez ses adversaires potentiels qui savent qu'ils auront du mal à lire dans ses émotions un monstre de début de solution.
0: Puis au-delà de ça, hein, pour filer un petit peu cette métaphore avec Tyson, elle vaut ce qu'elle vaut, mais avec ce garçon, dans ses combats, il y a de l'électricité, il y a de la tension, il y a du drame, il y a souvent des chaos, des finishes. Et pourquoi les gens se lèveraient-ils la nuit si ce n'est pour voir ça, mais c'est... Écoutez, c'est la magie du sport de combat, mon cher Xavier, d'avoir cette incertitude et cette conscience qu'à chaque seconde le combat peut changer et peut se terminer.
1: Effectivement, et on peut aussi apprécier la construction de ces KO, puisque si Poatan est capable de mettre KO rapidement, voire très rapidement, souvent aussi ce KO arrive par le fruit d'un travail préliminaire d'abord. Alors de sap, je ne dirais pas ça non plus, parce qu'on n'en prend pas non plus 10 des coups d'Alex Pereira avant de tomber, mais d'un travail de construction, oui, c'est bien le cas.
0: Et quelle image, Xavier, quelle tension dans ce face-à-face lointain entre Khalil Rountree et Alex Pereira, les yeux dans les yeux. Présentation tout de suite de ce main event, avantage de taille et d'allonge pour le champion brésilien Alex Pereira, large favori pour les bookmakers américains.
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0: Toutes les lumières sont braquées sur ces deux hommes à l'heure d'entamer ce championnat du monde des poids lourds légers, moins de 93 kilos. Et depuis maintenant plus d'un an, le combat d'Alex Pereira, c'est devenu un rituel, c'est devenu une fête, c'est un rendez-vous pour le public qui attend de l'attention. Son adversaire est un pur striker, Khalil Roundtree Jr. En 15 combats à l'UFC, il n'a fait aucune tentative d'amener au sol. Et Alex Pereira a débuté bah, en lui plongeant dessus.
1: Oui, sur un front kick sauté. Roundtree qui s'en est saisi avant de le tirer au sol.
0: Ah, et je le disais, Roundtree n'a jamais lutté hein, à l'UFC et il a promis que ce ne serait pas le cas encore aujourd'hui. Il a décidé de combattre avec ses idées, quitte à mourir avec. C'est une image, bien sûr,
1: exactement,
0: métaphore. Vous l'aurez compris, cela reste du sport.
1: En tout cas, rester fier et debout comme un homme, diront certains. Crochet, crochet, direct du bras arrière dans la garde de Poatan, bien absorbé.
0: Petit gabarit, Roundtree Junior, explosif, puissant, compact. Pereira va devoir se méfier des réponses, des contre-attaques, du jeu de jambes également de Roundtree Junior, de ses middle très puissants. Ouais, et là où beaucoup de combattants ont cherché la lutte, lui accepte l'épreuve de force. Alors que les bookmakers le voient comme un outsider, très large outsider, lui croit en ses chances.
1: C'est un tout aussi lucide qui est placide, qui cherche à varier les trajectoires, notamment à toucher au corps. C'est un Roundtree qui a la garde bien haute, contrairement à Prochaska qu'on a vu précédemment.
0: Ouais, garde bien haute et qui est excellent en réaction. Attention à ce premier low kick là de Pereira qui n'a pas été bloqué. On parlerait plutôt d'un calf kick. Hein. Donc c'est un coup qui est donné en dessous du genou. Le calf en anglais c'est le mollet.
1: Voilà. Frappé sur les nerfs et endommagé la jambe de l'adversaire.
0: Et il y a vraiment la volonté pour Roundtree Junior d'attendre Alex Pereira pour contre-attaquer. Travailler dans un deuxième temps, exploser derrière un bras avant du Brésilien pour franchir cette distance parce que il y a un monde hein, qui les sépare.
1: Calme, il est pas attentiste. Oui, le high kick à nouveau sur un Roundtree qui s'apprête à jaillir.
0: Il y a près de 10 cm hein, qui les sépare en termes d'allonge.
1: Oui, c'est ce qui explique que Khalil Roundtree, quand il peut rentrer dans sa distance, il est obligé de quasiment faire un bond en avant dans son pas de jaillissement. Et qu'en revanche, lorsqu'il est dans sa distance, ça complique le travail de Pereira pour boxer, parce que du coup, celui-ci se retrouve avec les bras trop longs. Il doit absorber, il doit reculer pour être à sa distance.
0: Ouais, et on sent que pour l'instant, cet exercice de compréhension de la distance, il n'est pas forcément évident pour Pereira face à un Américain qui fait parler de son explosivité.
1: Il est en train de s'ajuster encore pour l'instant à Pereira. On s'observe, on s'analyse.
0: Ouais, évidemment, le soutien du public américain pour Khalil Rountree Jr., qui est originaire de Californie.
1: Ces crochets larges du bras avant ne peuvent pas toucher tant que Rountree reste en sécurité.
0: Et vous avez vu la saisie là, de ce middle de Rountree Jr., qui s'est entraîné de très nombreuses années en Thaïlande.
1: C'est, dès le début, dès que Pereira donne un premier coup de pied, il a saisi tout de suite son front kick. Là, c'était pareil. Il reçoit un coup de pied, il vient saisir dans le pur style thaï, une saisie croisée avec votre avant-bras qui vient d'abord bloquer le coup de pied et l'autre bras qui saisit par en dessous ensuite la jambe.
0: Ouais, toujours un petit peu en bout de course, hein, Rountree Jr. Un premier round très intéressant pour le challenger à qui pas grand monde. Je le répète, nous donne une vraie chance face à Pereira. Parfois, on est aussi aveuglé par la hype, entre guillemets, par cette série de victoires, cette série de KO dramatiques offerts par Alex Pereira.
1: L'engouement, dirions-nous, dans notre pays.
5: C'est vrai.
1: Notre langue.
0: Mais la hype, c'est un mot qui est très dans le dictionnaire, mon cher Xavier.
5: Décidément.
0: Faut vivre avec son temps.
1: Ah ouais.
5: Notre langue est vivante.
0: Et dans notre sport, les anglicismes ont tout à fait leur place.
1: Crochet large encore de Rountree. Une fois de plus, il envoie beaucoup trop loin.
0: Ouais, et la Pereira qui essaye de casser cette distance justement. Et qui pour l'instant n'a pas encore réglé la mire.
6: Beautiful, beautiful. Water. Breathe. Slow it down. Slow it down. That's just the nose that we thought. Okay. Breathe. We already know. Deeper.
1: Les gants dorés.
6: Deeper.
1: Les équipements dorés sont réservés aux champions en titre.
6: Good. She's seen everything. He's doing everything.
1: Sur les gants que sur le short.
0: Ah, il y a une histoire assez forte, hein. Ce garçon dont le papa a été tué par balle par des hommes qui tentaient de le dépouiller quand il avait deux ans, était tout petit. Adolescent, c'est un garçon qui était très renfermé. Il a grandi sans père, sans repère. Il ne trouvait pas sa place. Il va malheureusement la trouver dans l'alcool, le tabac, la malbouffe. À 19 ans, Rountree pèse près de 140 kilos. Il fume deux paquets de cigarettes par jour. Et c'est à cette époque qu'il regarde un programme qui s'appelle Le Teuf, donc The Ultimate Fighter. C'est une émission de télé-réalité sous forme de tournoi pour intégrer l'UFC.
1: Il qui a regarde popularisé avec le sport et démocratisé le sport.
0: Ouais, au mi-temps des années 2000, c'est vraiment un programme qui a permis à l'UFC de conquérir le grand public. Il regarde ce programme et il décide de changer de vie. 6 ans plus tard, il combattra au Teuf et il gagnera sa place à l'UFC.
1: Incroyable.
0: Allez, deuxième reprise. Ah, c'est la beauté de notre sport. Xavier, on trouve toujours des histoires de vie, des parcours cabossés, accidentés, dignes des grands récits hollywoodiens ou qui feraient, pour certains, passer scénaristes hollywoodiens pour des affabulateurs. Avant de regarder la vie de Francis Ngannou,
1: mettez-le dans un film, personne ne croit.
0: Ouais, exactement. Les gens vont dire non, mais arrêtez. Vous moquez de nous. Ouais, et cette saisie là, avec le crochet du bras avant pour venir punir Pereira, qui est loin d'être aussi à l'aise que sur ses dernières sorties. Et qui peut-être à 37 ans, mon cher Xavier, est rattrapé par le temps, déjà par l'usure du champion.
1: En tout cas, attention à Rountree de tourner du attention à lui à tourner du bon côté, c'est-à-dire vers l'extérieur de la jambe avant. S'il tourne vers l'intérieur et se retrouve dans le champ de tir, il doit absolument être hors distance à ce moment-là, parce qu'on l'a vu, hein, Pereira qui a l'expérience lui a pas pardonné tout à l'heure. Ouais. High kick tout de suite,
0: et qui utilise beaucoup plus son bras arrière, hein, que sur ses précédents combats, parce que face à un gaucher.
1: Regardez, à nouveau on a Rountree qui tourne vers l'intérieur.
0: Ouais, et qui prend les low kicks hein, sur la jambe avant. Le nez est déjà marqué pour Khalid Rountree Jr. Toujours précautionneux, mais qui avance. Ouais, peu de volume et volonté de ne surtout pas faire d'erreur parce que à ce niveau, elle serait fatale. On a deux garçons qui marchent sur un fil parce qu'il y a tant de puissance de part et d'autre. La puissance ne respecte que la puissance, paraît-il.
7: Oui, le high kick qui atterrit dans la garde de Rountree. Signe qu'il a bien fait de monter ses mains.
0: Ouais, et à chaque action, il y a une réaction hein, de la part de Khalid Rountree Jr. Avec la volonté de conclure, de terminer les échanges.
7: Et voilà, souvent on loue la puissance d'Alex Pereira, mais on oublie que l'intelligence de sa boxe est aussi dans son jeu défensif. Ses esquives, on voit souvent des pas de retrait, des retraits du buste, des esquives latérales de boxe qu'on ne mentionne pas spécialement, mais qui, je pense, font aussi partie de son efficacité.
0: Ouais, son menton également, sa capacité à encaisser aussi les impacts, son mental, sa capacité à revenir de la terrible défaite qu'il a subie face à Adesanya.
7: Sans jamais se plaindre, sans jamais l'entendre ou voir dans des vidéos pleurer en fait. C'est vraiment un trait de caractère chez lui.
0: Ouais, parce que lui aussi hein, porte un parcours de vie assez exceptionnel. Il n'est pas l'heure de raconter des histoires. La minute de repos n'est pas encore arrivée. Si elle venait à arriver.
7: Oh, je vous compte sur vous, mon cher Jean-Charles, pour nous narrer ce parcours fabuleux, comme vous savez si bien le faire.
0: Ouais, pour ça, il faudrait que ces deux hommes
7: arrivent jusqu'à
0: nous offrent un troisième round.
7: Ouais, les...
0: Ouh, il a été piqué, Alex Pereira. Et si c'était le moment pour Khalid Rountree Jr.
7: On vient de voir deux choses qu'on n'avait pas vu jusqu'à présent. On a Alex Pereira qui tente un question mark kick. Juste derrière, Rountree qui le contre avec un crochet au menton et l'envoie faire l'ascenseur.
0: Ouais, lui à qui seuls les plus optimistes offraient une chance de l'emporter ce soir est en train d'offrir à Alex Pereira l'un des combats les plus durs de sa carrière.
7: Il tourne toujours du mauvais côté, ou en tout cas il n'a pas l'habitude, je pense, hein, d'être confronté à des adversaires aussi grands. Et habituellement, lorsqu'il tourne vers l'intérieur, il est hors distance. Mais là, même quand lui il est hors distance, Pereira lui peut toucher.
0: Et on l'a vu sur les statistiques, hein, assez peu de volume, peu de frappes significatives de part et d'autre. Mais parce que, on vous l'a dit, tant de puissance chez ces deux hommes, chacune peut mettre fin au combat.
7: Et Pereira, on le sent là qu'il cherche quasiment ses mots. En tout cas, il est là en train de armer ce bras arrière pour l'envoyer.
0: Ouais, et de plus en plus, il passe ce bras arrière pour venir surprendre là.
7: Qui a osé
0: en toute fin de deuxième reprise?
7: Qui a osé mettre un high kick à Alex Pereira?
0: Ouh, et là, il le met knockdown. Il le met knockdown, oui, sur cette action, Xavier.
7: Il a clairement fait l'ascenseur, en tout cas il n'a pas glissé. Comme on dit, faire l'ascenseur, c'est-à-dire que vous avez, votre corps tombe comme si vous alliez au tapis et dans un ultime réflexe, vous remontez sur vos jambes sans toucher le sol.
8: Você tem que cutucar ele mais, não deixar ele pegar isso não, cara. Entendeu? Deixar essa defesa mais esperta. Achei que tomou uns golpes aí. Depois do chute, vamos colocar com essa defesa mais esperta, entendeu? Vamos fazer ele errar.
7: Ele était pas loin de réaliser un véritable
0: exploit. De choquer la planète. Plus que jamais, il faut croire en ses chances. On a entendu la voix de Glover Teixeira, le guide, le mentor d'Alex Pereira. On a entendu aussi cette voix caverneuse du Brésilien.
7: On veut dire que selon lui, le round était pour Rountree. Pardonnez-moi, le coach de Khalid Rountree qui lui a dit que le round était pour lui.
0: Ouais. Ce garçon Pereira qui vient d'une famille très modeste, d'une fratrie de 7 enfants. Il a arrêté l'école à 12 ans, il travaillait dans un garage automobile. À 16 ans, il est tombé dans l'alcool, il buvait plus d'un litre de rhum par jour. Il va débuter le kickboxing à 21 ans, trouver sa vocation et un salut tardif dans cette discipline. Avec la suite aujourd'hui, 16 ans plus tard, de cette incroyable histoire. Mais les belles histoires dans notre discipline finissent parfois très mal. Et à nouveau, il vient d'encaisser un bras arrière de Rentry Junior qui fait le combat de sa vie.
9: Rentry agressif, comme s'il revenait galvanisé, hein, cette troisième reprise, après avoir réalisé ses deux actions punitives sur Pereira dans le second round. Il est gonflé de confiance, là, Rentry. Attention quand même à l'excès. Crochet large encore, mais de trop loin. Crochet au corps cette fois, ça passe.
0: Voilà, il y a un style qui demande d'être très réactif, très explosif et forcément très énergivore.
9: Et vous évoquez hein, cette altitude tout à l'heure, qui semble être un détail, le high kick là, dans la tête de Rentry.
0: Pas du tout un détail, mon cher.
9: Mais qui n'en est pas un, et je peux en témoigner, moi-même ayant combattu en altitude parfois. En altitude, justement, l'air,
0: l'oxygène se fait
9: plus pauvre, voilà, l'air se fait plus pauvre en oxygène, et du coup, il impose une gestion de votre endurance, de votre cardio, comme on l'appelle, différente.
0: Ouais, et il impose en général de venir plusieurs semaines à l'avance pour acclimater son corps.
9: Effectivement,
0: à cette altitude.
9: Beaucoup de combattants le font, venir à l'avance pour, comme vous dites, acclimater son corps à cette altitude, c'est-à-dire pour préparer votre corps à produire plus de globules rouges pour lutter contre la pauvreté en oxygène de l'air et ainsi transporter plus efficacement cet oxygène.
0: Et on est vraiment rentré dans le combat là dans cette troisième reprise avec des réponses à chaque fois cinglantes de Rentry Junior. Et Pereira qui frappe au visage, qui frappe au corps.
9: Pereira qui avance et qui ne laisse pas Rentry lui marcher dessus, marcher sur ses plates-bandes.
0: Avec plus de variété hein, dans le travail de Pereira. Moins de kicks pour Rentry Junior, mais on a vu qu'il avait été capable de surprendre avec ses jambes, notamment avec ce high kick en fin de deuxième round.
9: Oui, malgré le différentiel de taille d'ailleurs, c'est à noter.
0: Quand on dit kick à la tempe,
9: car on le dit souvent, hein, la hauteur la plus efficace à laquelle envoyer un coup de pied, c'est celle de votre tête. Au-delà, ça devient plus compliqué.
0: Ouais, c'était presque comme une provocation, hein, ce high kick de Khalid Rentry Junior.
9: Un bon prochain encontre de l'Américain. Poatan toujours imperturbable, impassible.
0: Et avec une confiance inaltérable en sa puissance.
9: Un véritable chasseur, il ne le lâche pas d'une seconde.
0: Ouais, il sait que jusqu'à la dernière seconde, sa puissance ne le quitte pas, qu'il est capable à tout moment de mettre fin au combat. Et souvenez-vous de ce qu'il avait dit à Israël Adesanya au cinquième round de leur premier combat en MMA mythique au Madison Square Garden. Je suis prêt à tuer, en référence à une phrase qu'Israël Adesanya avait prononcée plusieurs années plus tôt dans son premier championnat du monde par intérim. Je suis prêt à mourir, et à chaque fois c'était au début du cinquième round. C'était face à Kelvin Gastelum. Et le pire, c'est qu'il l'avait remporté, ce combat, au cinquième round. Pereira,
9: incroyable.
0: Alors qu'il était en retard au pointage.
9: Et du crochet pour Alex Pereira. Rentry qui frappe dans la garde cette fois. Le jab qui maintient l'Américain à distance. Qui vient stopper dans son avancée à nouveau. Middle kick qui touche.
0: Ouais, il maintenant des genoux là pour Pereira, dont le pressing commence à porter ses fruits devant Khalil Rentry Junior, qui perd un petit peu en lucidité, en explosivité.
9: Il prend de plus en plus de coups
0: et il n'arrive plus à enrayer la marche en avant de Poatan. Et ce n'est certainement pas à cet endroit qu'il faut être pour Khalil Rentry Junior, avec la cage dans son dos. Il faut toujours avoir de l'espace pour pouvoir désengager,
9: c'est sûr.
0: Sinon il sera une cible, une victime pour le jeu de Poatan.
9: Surtout quand on a Alex Pereira qui ne vous lâche pas d'une semelle comme ça et qui peut vous couper la trajectoire, qui peut vous cadrer.
0: Il a commencé à résoudre l'équation et il vient provoquer le doigté dans son domaine de spécialité avec ce genou donné avec une saisie dans le clinch.
9: Heureusement que M. Godard est intervenu justement pour finir la mettre un terme à la reprise.
8: Catch your breath. Catch your breath.
9: Ouais. On lui demande de prendre son inspiration. Il arrive dans les rangs de championnat Khalid Rountree Jr.
0: Quatrième et cinquième round, une altitude qu'il n'a pour l'instant jamais connue dans sa carrière. C'est le revers de la médaille pour ces combattants si explosifs, habitués à finir les combats.
8: If you uncork a three-punch combination, three punches, that third one's going to get there, okay?
9: Ouais, on demande dans le coin américain d'utiliser des enchaînements de trois coups.
0: Lui qui avait déjà battu une légende du pied-point, Khalid Rountree Jr., avec une victoire par KO premier round face à Gokhan Saki. Et il faudra être grand pour en détrôner une autre avec un Alex Pereira. On a rarement vu aussi fatigué, mais toujours menaçant. Quatrième reprise de ce championnat du monde.
9: Blocage de middle kick, c'est pas mal. Enfin, là où Rayon Tribune ne bloque pas les calf kicks. Ouais, on a senti là sur cette séquence en fin de troisième round que Poatan oui. Avait compris la distance. On le voit. Beaucoup plus à l'aise désormais, il allonge pleinement ses membres. Oui, le bras avant, le bras arrière, derrière les retraits du buste pour se placer en sécurité et ensuite remiser.
0: Aussi. Il a repris le contrôle de la fin des échanges, Pereira. Avant, il y avait une action de sa part, une réaction de Khalid Rountree Jr. Et maintenant, désormais, c'est lui qui, dans un troisième temps, vient finir.
9: Et du coup, ces l'enseignement deviennent vraiment un problème pour Rountree. Un obstacle.
0: Ouais, il prend le jab maintenant. Ce jab est lourd. Et toujours ce calf kick là sur la jambe avant de Rountree Jr. Des mailles guéries, des types au corps pour Pereira qui continue son travail de sap. Jab et calf kick sur la jambe avant. Ouais, de moins en moins précis dans ses réponses à. Khalid Rountree Jr.
9: Alors que le Brésilien, lui, petit à petit, est en train de démolir le visage de son adversaire.
0: Ouais, il lui marche dessus et en témoigne le visage marqué, rougi, sanguinolent de Khalid Rountree Jr.
9: On parlait parfois de coups de pinceau sur l'œuvre d'un artiste lorsqu'on voit comme ça un boxeur en MMA envoyer des jabs à répétition dans le visage de son adversaire et son adversaire changer de physionomie.
0: Oui, ouais, et les frappes se font de plus en plus précises, de plus en plus lourdes. Et Rountree, lui, de moins en moins offensif,
9: ouais, il tombe sur
0: de moins en moins réactif. Et désormais Pereira qui accélère, qui sent l'odeur du sang pour aller peut-être chercher un finish dans cette quatrième reprise. Série incroyable, droite, crochet gauche, genou et encore.
9: Oui, Rountree qui sort, qui sert vraiment de sac de frappe là, il prend des coups, plus il en prend et moins il en donne, il devient lent, prévisible.
0: Accélération d'Alex Pereira devant un Khalid Rountree à bout de souffle qui est proche de céder.
9: Une opération de démolition là pour Pereira. Des jabs, des crochets, des directs du bras arrière. On tente même les uppercuts parfois par insolence, voilà.
0: Et Pereira qui poursuit sa cible comme un chasseur qui sent l'odeur du sang désormais, mais qui attend pour être juste,
9: et le percute,
0: pour être précis.
9: Le crochet.
0: Et Rountree va céder. Rountree
9: va tomber.
0: Perdu ses appuis. Alex Pereira va chercher le finish. Il est au bord du gouffre.
9: Allez, Rountree Jr. Il faut sortir, pas rester en face, pas rester à distance, sortir de la cage.
0: C'est irrespirable cette fin de quatrième round. Entrée haute altitude pour Khalid Rountree Jr.
9: qui est à la
0: désormais, qui tente de survivre par tous les moyens. Il lui reste 1 minute 30.
9: Espera qui semble maintenant être à deux doigts de l'exécuter. Peut-être un crochet au corps, peut-être un uppercut, peut-être un crochet à la tête. Quel courage! courage, quelle vaillance de la part de Rontry. Son visage témoigne de la violence des coups qu'il a pris direct du bras arrière. Jab.
0: Il n'a plus rien à opposer à Alex Pereira. Plus rien, si ce n'est son courage, sa résilience. Il aura été grand ce soir, Khalil Rontry Jr.
9: Et les esquives de Pereira, comme s'il
0: n'en peut plus. Il n'en peut plus. La fin est proche pour ce combat. Khalil Rontry Jr. Encore faut-il être précis pour Attan. Le genou au visage, c'en est trop pour un seul homme, pour un seul soir. Mais il répond encore, Khalil Rontry Jr. Quelle vaillance.
9: Monsieur Godard qui va intervenir, qui se tient prêt en tout cas.
0: Il aurait pu déjà depuis longtemps venir sauver Khalil Rontry de sa propre bravoure. Les crochets encore, c'en est trop, c'est terminé. La foudre a encore frappé. Implacable, incontestable. Alex Pereira conserve sa couronne. Il aurait été au bout de lui-même, poussé comme rarement dans ses retranchements. Alex Pereira, Khalil Rontry aura lui été immense. Il a fait le combat de sa vie ce soir, même si cela reste une défaite, il aura été immense dans cette défaite.
9: Et Alex Pereira qui, comme à son habitude, toujours respectueux, vient prendre la peine de saluer son adversaire déchu. À peine l'intervention de l'Hardy. Regardez Jean-Charles. C'est impressionnant comme blessure. À peine l'intervention de l'arbitre effectuée, Alex Pereira vient saluer son adversaire. Et pour saluer sa performance, hein, parlons de ce que je vous disais en début de combat. Ce n'est pas que de la puissance, ce n'est pas que... Mais c'est aussi de la construction, un combat comme ça. Et on l'a vu, hein, au début, il a pris ses marques. Il a pris le temps de lire, d'étudier Khalil Rountree pour qu'à un moment donné, ce combat, finalement, devienne une simple séance de sparring à l'entraînement. Ça semblait facile pour Alex Pereira.
0: Ouais, là, il a
9: des directs du bras arrière, retrait du buste, remise.
0: Crochet
9: sans prendre
0: gauche,
9: le moindre coup.
0: Coup de genou.
9: Ah, c'est... Il est venu percuter
0: terrible.
9: Le visage de... De Rountry.
0: Terrible cette image de Khalil Rountree Junior.
9: Sans même se faire effleurer sur, face à un Rountree en complète perdition et pourtant qui voulait toujours rester debout,
0: ouais.
9: Toujours vendre sa peau le plus cher possible.
0: Et après avoir compris peut-être qu'un Rountree trop vaillant ne tomberait pas avec ce travail à la tête, il est descendu au corps avec ces deux crochets terribles.
9: Des coups de hache.
0: Cette série qui se termine par un uppercut. Et ce cri d'Alex Pereira. Quelle accélération, Xavier, sur deux minutes comme ça.
9: Et c'est...
0: Il a fait un gros effort cardiovasculaire et jamais on l'a senti atteindre ses limites, jamais on ne l'a senti caler. Pereira.
10: Declare the winner by TKO and still the undisputed UFC light heavyweight champion of the world, Alex Poatan Pereira.
0: Une nouvelle ligne à sa légende, une carrière faite pour les livres d'histoire. Alex Pereira reste le roi incontesté des lourds légers. Quel plaisir, quel bonheur, mon cher Xavier Fopokam.
9: Plaisir partagé.
0: Vécu ensemble, cette soirée, on s'est régalé.
9: Oui, le plaisir est partagé, mon cher Jean-Charles. Vous savez à quel point je vous aime et j'aime être avec vous.
0: Absolument, mon cher Xavier. Plaisir partagé, comme à chaque fois, avec Oreste Guéraud, El Maestro,
9: aussi,
0: notre chef d'édition. Merci à tous d'avoir été avec nous, d'être fidèles au rendez-vous UFC Classique. On se retrouve la semaine prochaine. Très belle soirée. Bye bye. Au revoir.

0: Éternuement, mon Antoine.
1: Grand pro, grand pro.
0: Jusqu'au jingle.
1: Il a tenu jusqu'au jingle.
0: Ça va, je suis propre.
1: Ah, bravo.
0: Merci, c'est nickel.
1: C'est vraiment l'école Guilou, ça.
2: Ah, il lui touche la barbe. Non. On ne touche pas la barbe après son nez. Bah,
0: c'est la barbiche.
1: Tout ce qui est à Greg est à moi, vous savez.
0: J'ai fait une vanne, je suis propre. C'est un éternuement dans le coude. Depuis le Covid, c'est dans le coude.
3: Vous avez décidé de vous marier ou quoi avec votre chemise là?
0: Et alors?
1: Faut qu'on prévienne dans le coude.
0: Alors vous, ça vous pose problème peut-être? Olivier, je vous dis.
2: C'est pas bien. Olivier, moi.
1: On va élever les fromages en Larzac, on sera très heureux, Greg.
0: Ah non, ça je veux pas.
1: Ah d'accord. Je vais partir.
0: Je veux manger du fromage. Mais élever dans le Larzac, et j'ai rien contre le Larzac, c'est magnifique. J'aime ce que je fais.
1: On est des champions, Greg, tous les deux. On en aura d'autres tout à l'heure. Ils n'ont pas de médaille olympique, mais une médaille chez nous, et c'est
0: je vous
1: déjà.
0: Écoute absolument pas. Je vois la vision de vous et moi mariés.
1: Merci,
0: oh,
1: Alicia.
0: Bien. Oh là là.
1: Allez, vous savez quoi? On va lancer le...
0: avec une chèvre et Antoine dans le Larzac.
2: C'est un dodane. Vous êtes un dodane, Greg. On y va. On enchaîne.
0: Allez, au revoir. Je sais pas ce que tu vas envoyer.
1: On a les effets de la drogue sans en prendre. Là, c'est génial. Allez, c'est parti. Prochain Bob Pass, les gars. Allez, hop, impeccable. Alors vous allez voir, on a résumé le foot chez les jeunes comme chez les adultes en une image. Vous avez d'abord le petit génie du foot.
4: Hop, oh, voilà, ouais.
1: Bien. Et bien sûr le boucher. Voilà. Oh, hop, voilà. Ça c'est bien.
4: Cours derrière, t'as pas le droit.
2: Rapide et efficace.
1: Alors en U16, quand on vient s'entraîner chez les pros, bon ben hop, voilà.
0: Oh, allez, allez,
1: ah ouais, bah faut pas faire le malin, on s'adapte. Ce petit jeune en U15, regardez au Japon, regardez, il regarde la caméra, incroyable. Et voilà. Voilà. Oh, en U18 au Canada, attention. Et voilà le poteau.
0: Oh,
1: alors lui, par contre, c'est une vraie pépite. Tu connais peut-être, Nabil. C'est à la Masia au Barça, Shinta Nishiyama.
0: Ouh là là.
1: Et c'est la future pépite. Il impressionne déjà tout le monde sur place.
0: Au PSG à 18 ans.
1: Ouais, voilà, peut-être. Ouais. Hop, regardez, il met des coups francs et il met même des frappes de loin. Vous allez voir. Si je ne m'abuse,
0: si
1: je crois.
0: Star, on dira qu'on l'a vu chez
1: ouais,
0: vous.
1: Ouais, au Real. Pomf, hop, plein de lieu. Un auto au Brésil, Kaun Basile, 1,7 million d'abonnés. Hein. Il a à peine 14 ans.
0: Ah,
1: il est déjà très très très fort.
0: Flippant.
3: Ouais, il est petit. Hein.
1: Ouais, il est petit, ouais,
0: il
1: mais.
0: Il a 14 ans en même temps.
1: Il va grandir. Bon, non, mais il en met dans tous les sens, il est incroyable. Est-ce que c'est possible de faire ça? Je ne savais pas qu'on pouvait faire. C'est très très fort ça physiquement.
3: Bien joué.
1: Ouais, faut le faire quand même. Alors tiens, on change de sport, au basket, on adore ça, c'est les tirs au buzzer. Greg, je sais que vous êtes un adepte du basket US. Hop, regardez. Hop, au buzzer. Allez, terminé, bonsoir.
0: Bah, Nadir Ifi a fait un peu ça hier contre le Real. Hein.
1: 14 ans, regardez ce qu'il fait. Un vrai dauphin.
0: Mais lui, par contre, il n'a pas 14 ans.
1: Et puis, ce petit garçon qui va nager pour la première fois, c'est tellement mignon, regardez. Oh, on adore ça. Oh là.
0: Bon. C'est sérieux, t'es truc. Extraordinaire. Vous êtes un monstre.
2: C'est pas
0: il y a trois enfants au sol dans votre
2: chronique.
1: Eh bien, il y a du boulot à Marseille chez les psys, Greg.
0: C'est quoi s'appelle?
1: Notamment le docteur Limé, Eli. Éliminé. Voilà. Minet, pardon, excusez-moi, j'ai loupé cette vanne.
0: Donc c'est le docteur Minet, son prénom Élie, parce que ça fait éliminer. Regardons, non?
1: Allez hop, vous savez quoi?
5: Passons suivant.
3: Qu'est-ce qui se passe?
5: On est éliminé de la Ligue des Champions, là, à cause de Benfica, là, sur un but à la dernière seconde.
3: Mais c'est pas grave d'être éliminé de la Ligue des Champions. Déjà, arrêtez de boire, là. C'est n'importe quoi, ça, hein. C'est sûr que c'est triste de se faire éliminer à la dernière minute. Enfin bon, c'est quand même pas le gardien qui a mis un but. Ah, buvez, cul sec, hein. Ouais.
6: Waouh! Wow, j'ai vu Pechao marquer un but, là.
1: Il va peut-être rajouter un peu d'eau, quand même, parce que là, dis donc. Puis Benfica a 4 buts. J'imagine que c'était pas le Real en face non plus, hein. Voilà, cul sec, bien fort.
6: Je viens de voir une relance de Balerdi, là.
1: Je vais vraiment mettre plus d'eau, là, parce que là, c'est fort, hein.
3: Qu'est-ce que vous ressentez comme symptômes? Burnout, dépression?
7: Non, pire. C'est bavard que je ressens.
1: Cul sec, bien fort.
3: Moi, je suis psychiatre, je suis pas veto, hein. C'est quoi le sentiment qui domine?
7: La honte. On devait pas perdre.
3: C'est la Ligue des Champions, il y a toujours du suspense. Vous aviez combien de pourcentage de chances de passer là aussi?
7: 96.
3: Alors j'ai ce modèle là, qui est très bien. Là, vous voyez, vous mettez position tête. Hop, franchement, je vais vous dire une chose. Dans tout ce malheur, heureusement qu'avec la nouvelle formule, vous n'êtes pas le premier club à pas passer le premier tour. Ce modèle-là, plutôt. Hein.
7: Ah, voilà. Là, c'est peut-être mieux, ça.
3: C'est un deux coups, là. C'est
7: sûr. Je reprends ma verre.
3: Ah non, stop, hein. C'est la Ligue des Champions, voilà. Vous êtes tombés sur meilleur que vous. Vous êtes pas fait éliminer par Olympiakos ou Karabakh non plus. Bon, là, c'est le dernier. Hein. Je préviens. Et mollo, quand même.
7: Non, hein. Oh, faut.
6: Putain, mais vachement. Il a fait jouer Condole bien.
3: Je me permets de rajouter le sac. Hein. Voilà. Respirez pas, hein. Pensez à Traoré.
5: Ah, je vais vomir.
3: Ouais, c'est le but, c'est le but.
6: Vous auriez pas un truc pour me redonner le sourire, quoi?
3: Bah là, j'ai la gamme de médicaments. Ça, c'est pas mal, ça. Au niveau du boost, c'est très bien, ça, ouais.
7: Pas convaincu. Je pense plus à ça, moi.
3: Ça, c'est très fort, hein.
7: Mais ça me correspond plus.
3: Bon, bah si vous voulez. Bon, je vous la confie, mais elle est à Loïc Tanzi. Hein. Vous faites très attention, hein. Vous en prenez soin. Hein. Il est très, très attaché. Hein.
8: Bonjour, madame. Tu t'appelles comment ?
3: Ouais, on va peut-être prendre des médocs, hein, classique. Hein. Bon, bah ça va mieux, hein ?
8: Ouais.
3: Puis bon, quand tu sois là, heureusement que je ne jouais pas contre le PSG la semaine prochaine. Ouais. Je connaissais pas le calendrier aussi.
0: Préciser que l'alcool est à consommer avec grande modération.
1: Bien sûr, alors la bouteille était fermée, il n'y a aucun liquide, bien sûr, on le précise, mais vous faites bien de le faire, Greg, voilà, je vois bien que vous en avez réprimandé en off, et oui, je suis un petit coquin. Allez, on va rendre hommage aux 5 champions du jour, les 5 champions, Greg, alors, ils n'ont pas de médaille olympique, mais ils ont une médaille chez nous, et...
0: C'est déjà beaucoup.
1: C'est déjà pas mal. À un mot près, c'est déjà... On n'y arrivera pas.
0: Je trouve que beaucoup, c'est plus joli.
1: On va changer, alors, on dira beaucoup. Allez, c'est parti.
0: Tu vas faire quoi?
1: Bah rien, de toute façon, c'est un petit peu vous le patron. Hein. Voilà. Numéro 5, alors le boxeur qui a vécu une double humiliation. Il a pris un KO et en plus, tout le monde est au courant pour ses cheveux désormais.
0: Ah oui, en fait, c'est qu'il avait confondu le shampoing avec la Javel.

0: c'est
1: énorme. Ah, ça, Pierre, ça vous fait rire.
2: Ouais, ouais, ouais, ouais, c'est bien Jacasse, ça. Hop, exactement. Et bien sûr. Ah
3: mais qu'est-ce qu'il est con.
2: Ah ouais, bah c'est le mot, hein, Jeannot.
4: Non, non, il va parler comme ça.
2: Et après, alors, numéro 1, alors, je vous mets une petite session en plus du Vitrix Zone, parce que j'ai trouvé une belle action. Vous allez voir, on part d'Angleterre. Oh là là, c'est long.
0: Oh là
2: là. Oh là là. Ouais, oh, bah alors, il met à son pote qui est. Bah, il...
0: Allez, vas-y.
2: Et voilà.
5: Non, mais à ce niveau-là, faut jouer au tennis. Arrêtez ça.
2: Le niveau en dessous, c'est le long.
5: On arrête les pieds. Arrêtons de prendre des risques avec les pieds, les gars. Jouer avec les mains.
2: Peut-être prendre des risques avec les pieds.
5: Non, mais vraiment. Parce que ça attaque nos yeux.
2: Moi, je pense au coach ou au président qui regarde le match. Eh, ouais, allez, non.

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0: Spencer.
1: Bonsoir Antoine, le petit filet. Attention, vous allez être essoufflé.
2: Et on embrasse sa cavalière.
1: Oh, t'as les mains moites là.
2: Oui, bah, je suis ému de vous.
1: Ah, oui, bah, je t'apprends.
2: Bon, allez, on a faut qu'on trace, Greg. Donc, District Zone, c'est parti. On rend hommage au foot amateur.
1: On range, comme ça,
2: on gagne du temps. Hop.
1: Voilà, mais là, on n'est pas en train de le faire.
2: Petit marquage à la culotte de District, vous allez voir. On a un petit peu zoomé. Hop, hop. Et voilà, sauf que le problème, c'est que l'arbitre a sifflé péno et carton jaune. Voilà, on le répète.
1: Tient pas le cucu.
2: On ne sent pas le cucu. Alors ça, c'est un but contre son camp. Et alors, belle ambiance entre le gardien et le défenseur. Hein. Mais qu'est-ce que t'as fait?
1: Non, mais on ne tape pas les gens. Hein.
2: Alors après, il se met en position défense. Oh là, qu'est-ce qu'il y a là? Très beau coup franc en Bretagne ce week-end. Là. Eh. Ben non, tu peux pas faire ça, mon grand. Alors lui, football club du vieux bourg, il avait pas trop le boulot, le gardien. Il se faisait des kiffs lui-même. Regardez, hop, il fait la célébration. Wow. Alors lui, on le connaît tous en district. C'est le mec qui sert à rien sur le terrain. Ouais. Alors, il est un peu nul, mais il est sympa. Alors je savais pas. Regardez, Greg.
1: C'est à France.
2: C'est à France Piron. Des crampons foot talons, c'est plutôt élégant. Hein.
1: Vraiment, faut acheter ça à France Piron.
2: Ah ouais,
1: essayez l'envoi Instagram.
2: Voilà, c'est bon. Hop. Belle action en district, toujours en Bretagne le week-end dernier. Hop, voilà. Donc là, normalement, le travail est fait. Et bien sûr, c'est la minute. Pas facile hein, à louper ça quand même. Hein. Alors, ça, c'est un nouveau tag. Je savais pas, Benoît qui est défenseur. Hop, voilà. Très bien. Voilà, alors ça a été le plus beau but du week-end sur e-match. Alors je le trouve un petit peu surcoté, vous allez me dire.
1: Oui, c'est surcoté.
2: C'est surcoté, c'est mais bon, bravo à lui, on lui rend hommage. C'est aussi ça le district. Alors un très beau but, reprise de volée, aile de pigeon. Ça c'est joli, ça c'est pas mal. Ouais, je m'en rattrape hein, quand même, hein. Je suis un professionnel. Ça aussi, très beau but en Angleterre, regardez. Hop, il voit le gardien avancer. Alors Ludo, qui en faute le gardien ou bravo le joueur?
3: Non, bravo le joueur.
2: Bravo le joueur. Et ça, c'est magnifique but. Et voilà. Avant le chute ou pas chute, alors j'ai trouvé des haters. Vous avez des haters dans l'EDG. J'ai fait Twitter depuis septembre, j'ai récupéré les meilleurs. Et on s'est dit quoi? Ben on va mettre ça en musique, Greg, parce que rendre ça festif. En ambiance disco, c'est la compile des haters de l'EDG. C'est parti, c'est cadeau.
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avec aussi Greg Asher et Giovanni Castaldi. C'est pas vrai.

0: et la chanson sur Loïc Tanzi.
1: Loïc Tanzi. Dommage qu'il ait enlevé ses cheveux peroxydés, il ressemblait à ses propos.
0: Couleur caca. 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

0: touche pas à Raymond. Et
1: voilà. Chute ou pas chute qui commence, c'est vous qui décidez.
2: Eh ben Jeannot, il le mérite. Oui,
3: voilà. Allez Jeannot, c'est parti.
4: Il va peut-être perdre là aussi.
1: Décidément, c'est pas la journée. Alors Jeannot, du ventre il glisse. Alors est-ce que c'est une chute ou pas chute?
5: Ouais, c'est chute quand même, ouais.
1: Eh ben décidément, là, c'est pas chute, mais avec la nouveauté, pas chute et disparition quand même. Le cas, Karim, à toi. Alors un peu de VTT.
6: Franchement, l'angle est parfait.
1: L'angle est parfait?
6: Mais la chute sera parfaite aussi.
1: C'est toi qui décides.
6: Chute.
1: Bravo, bravo, effectivement. Et elle fait un petit peu mal, c'est la chute escargot. C'est la chute escargot. Un petit peu de skate, on est place de la République à Paris, ma chère Alicia.
7: Skate, il y a quand même très souvent des chutes. Il a l'air de gérer, mais.
2: Allez sur les stats, c'est Opta
7: Lili.
6: Opta chute.
1: Opta chute. Alors, il y a chute, mais pas de la personne qu'elle en attend. Regardez, c'est une petite mamie qui passait par là. Elle a subi l'événement, comme on dit. Greg, c'est à vous, un petit peu de gym.
2: Eh bien, écoutez, je vais vous dire, j'espère chute, poète-poète au niveau de ça.
6: Ouais. Et, non,
2: ensuite, faites...
1: on a grandi quand même. Non, c'est juste le dos, là, ça fait un... Hop là. La lombaire, là. Mais, un petit peu de trampoline.
8: Chute et disparition, il n'y a plus de trampoline.
2: Ou par le haut, peut-être. Non,
8: il traverse
2: le toit, non.
1: Eh bien, non, c'est un piège, regardez, vous allez voir, c'est incroyable ce qui s'est passé. Hop, et pas chute. Vikash,
2: skate,
1: un petit skate encore.
8: Chute.
2: Optadobi. Hein.
1: Oui, effectivement, chute.
6: Chute, mamie, hein,
1: et voilà, chute, et ça secoue la cafetière, comme on dit dans le milieu, vous allez voir, la tête a pris un petit coup, là.
7: Oh non.
2: Oh, oh là là. Oh, non.
1: Et enfin, Swan.
9: Je reste sur ma base, j'ai jamais chute.
2: Là, Swan, il aurait perdu.
8: Il n'y a pas un sous-sol.
1: Bah, c'est le classique, c'est la chute et disparition. Regardez, ça va très vite. Bonsoir, mademoiselle. Hop,

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0: Tim et Fuzz se rendent aujourd'hui près de Manchester afin de secourir une élégante Italienne, digne héritière d'une grande famille.
1: On vient chercher quoi?
2: Un coupé Lancia Flavia de 1967.
1: Qui l'a dessiné?
2: Pina Farina, les fameux designers.
1: Quand elle est sortie, si on voulait se l'offrir, il fallait renoncer à une Mini et à une Jaguar type E. Elle coûtait le prix des deux réunies. Les droits de douane.
2: À l'époque, il fallait débourser une fortune si on voulait une voiture originale comme celle-ci.
0: Et dans les années 60, rares étaient les voitures aussi originales que ce coupé Flavia. Reprenant les bases de sa grande sœur, une imposante berline, et dessinée par Pininfarina, c'était la voiture branchée du moment. Il fallait être vu à son volant. Mais celle qu'ils viennent voir est ensevelie sous une montagne de bric-à-brac, et aucun regard admiratif ne se pose plus sur elle depuis des années. Elle fut autrefois l'enfant chéri de Derek, par ailleurs père de deux vrais enfants. Amoureux des voitures depuis son enfance, il avait craqué pour cette Flavia d'occasion, vendue seulement 500 livres. C'était il y a près de 40 ans, mais après quelques balades estivales idylliques, elle est tombée en panne. Pour Derek, l'occasion était trop belle et il en a profité pour entamer une restauration complète. Mais le destin en a décidé autrement et une série de graves problèmes de santé ont reporté cette restauration ad vitam aeternam.
1: Bon, Fuzz, je te préviens, tu vas devoir parler comme les gens d'ici.
2: Il n'en est pas question.
0: C'est Gemma, la fille de Derek, qui a contacté Car SOS. Elle espère qu'ils pourront restaurer ce petit bijou et redonner de l'énergie à son père.
1: Où est la voiture? Où est Derek?
3: La voiture est dans le garage et Derek est absent.
1: Pour longtemps?
3: Pour la journée.
1: Super. On peut la voir? Où est-elle?
3: Oui, bien sûr. Au bout de la sente.
1: Suivons la sente.
0: Eh oui. On sait qu'on est dans le Nord quand les gens appellent leur ruelle une sente.
1: Tu as apprécié cette sente?
2: Beaucoup. Et toi?
0: Gemma leur présente l'autre membre de la famille.
2: Il va falloir lancer des fouilles.
1: Je me lance. Oh ouais.
0: Tandis que Tim et Fuzz exhument la voiture, essayons d'en savoir un peu plus sur cette référence des années 60. Présentée au salon de Turin en 1960, la Flavia marque une rupture pour Lancia. La marque abandonne le look vieillot de ses précédents modèles et entre ainsi dans son âge d'or. Créée par le professeur Antonio Fessia, cet élégant coupé peut rouler à une vitesse de croisière de 160 km/h.
4: L'autre qualité remarquable de cette voiture, c'est sa ligne.
0: La Flavia permettait de voyager loin et en première classe.
1: Celle-là va nous plaire.
2: D'accord, laisse-moi la voir.
1: Vas-y.
0: Tandis que Fuzz se fraye un chemin jusqu'à la voiture...
1: Fuzz, à tout à l'heure.
2: Il y a des tas de choses ici.
0: Tim en apprend un peu plus sur Derek, le propriétaire.
1: Parlez-moi de votre père.
3: Il a travaillé dans le bâtiment et il a toujours aimé réparer les voitures. Il était très habile de ses mains. Il a construit le garage, l'extension, mais on n'a pas de jardin à cause du garage.
1: Il aime les voitures?
3: Oh oui, sans aucun doute.
1: Bien.
3: Il a un calendrier avec l'anniversaire des voitures, mais pas le mien.
1: Non, je devine une certaine jalousie.
3: Ah oui, on passe toujours après.
0: Intrigué par cet homme qui se soucie autant des anniversaires de ses voitures, nous nous faisons passer pour une équipe de télévision locale tournant un sujet dans une jardinerie. Au rayon des plantes vivaces, nous demandons à Derek, qui est accompagné par sa femme Lorna, quels sont ses hobbies.
4: Je bricole des voitures, je fabrique des trucs.
3: On a fait une erreur en construisant le garage. On a oublié d'y mettre des toilettes.
0: Mais la conversation ne tarde pas à dévier sur un sujet qui lui tient à cœur.
4: J'ai un coupé Lancia Flavia de 1967. C'est une voiture de collection. Je l'ai depuis 1977. Ça fait 37 ans. On a roulé avec pendant 3 ans et le joint de culasse a lâché. Alors, je l'ai remisé.
0: Remiser est le terme approprié, en effet.
2: Des vieux tapis.
0: Fuzz se sent comme un chercheur d'or qui a découvert une pépite.
2: Voyons ce qu'on a là. Il y a eu beaucoup de travail à l'intérieur. Le plancher est peint. C'est un bon début. Il y a même des chaises.
0: Même si c'est un bon début, il reste encore beaucoup à faire malgré 30 ans de restauration. Alors pourquoi Car SOS doit-il venir en aide à Derek?
3: Il a 71 ans. Vers l'âge de 55 ans, on lui a diagnostiqué un SFC.
1: Un syndrome de fatigue chronique.
3: C'est ça.
1: Un de mes amis en souffre.
3: C'est encore assez mystérieux. Disons que s'il avait eu une jambe cassée, il l'aurait mieux gérée. Mais comme c'est quelque chose...
1: d'invisible.
3: Et donc c'est impossible à comprendre.
1: Les gens du Nord n'ont pas l'habitude de se plaindre. Ce sont des durs à cuire.
3: Oui.
0: Les problèmes de Derek sont tels qu'il est parfois incapable de monter les escaliers. La mort dans l'âme, il a dû cesser toute activité et la restauration de sa voiture bien-aimée est devenue une mission impossible.
4: J'ai la tremblote. Je peux à peine tenir un tournevis maintenant.
3: Il a des soucis de circulation. On lui a fait deux pontages. Pour une raison inconnue, ses mains tremblent légèrement. Il n'est plus aussi bon mécanicien qu'avant. Il voudrait, mais son corps ne suit plus.
0: C'est pourquoi Derek a enterré en quelque sorte sa voiture, en espérant ne plus y penser. Ce qui est vraiment dommage, car cette belle italienne mérite de briller à nouveau de tous ses feux.
2: Ce tableau de bord est superbe. Les compteurs sont super classe. On peut dire que les Italiens savaient fabriquer des voitures dans les années 60. Allez, on s'y met. Voilà, des pièces comme des poignées de porte, des garnitures, et tout est étiqueté. Voilà le trésor qu'on cherchait.
0: Une carrosserie recouverte d'après et des pièces étiquetées. Voilà qui est synonyme d'un remontage facile. Fuzz est aux portes du Nirvana.
2: Allons jeter un œil à l'avant, sous le capot. Pas de moteur.
0: Derek, qui voulait réaliser une restauration parfaite, avait envoyé en réparation son moteur dont le joint de culasse avait claqué. Mais lorsqu'il avait voulu le récupérer quelques semaines plus tard, le garage avait fait faillite et son moteur a disparu à tout jamais.
2: Là, on va avoir un gros problème. Quelle poisse!
0: En parlant de disparition, comment expliquer celle de la Lancia à quelqu'un qui dort presque dans son garage?
3: Quand il remarquera l'absence de la voiture, on lui dira qu'on isole et qu'on repeint son garage pour son cadeau de Noël.
5: Ils ne sont pas encore là, papa. Les peintres ne sont pas arrivés.
1: D'accord, allons voir comment Fuzz sentir.
5: Quel est le plan?
2: Le plan, c'est de l'emmener, mais... il n'y a pas de moteur.
1: Vous ne m'aviez pas dit ça?
2: T'as plus qu'à nous en trouver un.
1: Boucle-la. Arrête de discuter et emmenons-la à l'atelier. On va pas en discuter pendant des heures.
2: Il n'y a pas de moteur.
0: Au fait, Fuzz nous a-t-il dit qu'il n'y avait pas de moteur?
3: Merci beaucoup.
1: Quand vous la reverrez, ce sera une fusée.
3: Merci.
1: À bientôt.
3: Au revoir.
1: Allez, on se tire d'ici.
0: En 1962, il fallait signer un chèque de près de 2500 livres pour devenir propriétaire de cette voiture. Quand on sait qu'une maison ne coûtait que quelques centaines de livres de plus, on ne s'étonne plus de l'extrême rareté de ces belles italiennes.
2: Tu sais quand j'ai vu un moteur 1800 de Lancia pour la dernière fois?
1: Oh, ferme-la.
2: Tu sais quand c'était?
1: Vas-y. T'en as jamais vu?
2: Non.
1: Tu m'as eu.
2: J'en ai jamais vu un seul.
0: Seuls 64 Flavia parcourent encore les routes britanniques. Tim connaît désormais sa mission. Trouver des pièces détachées et surtout un moteur.
1: Ramenons-la à l'atelier, on l'examinera en détail.
0: Une fois la voiture montée sur le pont, il constate rapidement qu'avant d'être malade, Derek avait été un homme très occupé.
2: Tu sais, Tim, je m'inquiète toujours quand une voiture est aussi belle vue d'en dessous. Ça cache toujours quelque chose.
1: Exact. T'as vu, Fuzz? Ça brille tellement que je me vois dedans.
2: Tout ce qui brille n'est pas or.
1: On dirait qu'elle est neuve. Tu t'es fait avoir sur ce coup. Il n'y a plus rien à faire.
2: C'est sûrement pas le cas. Cette voiture m'inquiète. Et même beaucoup. Il faut inspecter la caisse en profondeur.
1: L'inspecter? Ça prend du temps, ça.
2: On doit démonter tout ce qui a été restauré pour vérifier que ça a été fait correctement. Il faut vérifier que chaque boulon a été serré au bon couple.
1: Tu as vu toutes ces pièces avec leurs étiquettes? Tu as juste à les remonter.
2: On voit des inégalités. Elle a subi des chocs aussi pendant son stockage. La peinture se rétracte. C'est une peinture cellulosique. Il faudra tout enlever.
1: Il manque le plus important. Le truc qui devrait être à la place de mon bide, là.
2: Le moteur? Ça se trouve en 5 minutes sur Internet, non?
1: Réponds-moi. Qui aura le plus de travail? Toi ou moi?
2: Moi.
1: Phil, moi ou lui?
6: Fuse, sûrement.
1: Bien joué. Je vois, c'est un coup monté. Vous vous êtes donné le mot. Vous, vous aurez 3 semaines de vacances pendant que moi, je chercherai le mouton à 5 pattes.
0: Tim s'imagine peut-être que Fuzz se la coulera douce. Mais ils vont rapidement découvrir qu'avec cette voiture, la réalité est loin des apparences. La Lancia bien-aimée de Derek étale ses pièces détachées à travers tout l'atelier, en une sorte de puzzle aussi grand que cher. Au premier abord, Tout semble en bon état et le travail de Fuzz devrait être facile. Mais il manque la pièce la plus importante de ce puzzle, le moteur.
5: Essayons d'être positifs. On a le capot, les portières, les grilles, les pare-chocs, les sièges, le radiateur.
2: On a plein de pièces et elles sont étiquetées. C'est bon signe. Je continue à tout répertorier. Dès qu'il manque quelque chose, je viens vers toi.
5: Je vais téléphoner. Si t'as besoin de moi, je suis là-bas. Bonne chance.
2: Tiens-moi au courant.
5: Bien sûr.
0: Tandis que Tim entame sa mission impossible...
5: Bonjour, je cherche des pièces pour ma Lancia, une Flavia de 1967.
0: Fuzz a largement de quoi s'occuper. Il a découvert qu'un mauvais apprêt recouvrait la carrosserie et il va devoir examiner celle-ci centimètre par centimètre. Après 30 ans d'immobilisation, il serait criminel de ne pas changer les vieilles canalisations de frein. Sans oublier bien sûr le plus gros problème. Tim doit trouver un autre moteur pour une voiture construite il y a 50 ans et qui même en son temps n'a jamais été très répandue.
6: C'est une Flavia, c'est ça ?
5: Je cherche un moteur.
6: C'est rare qu'on nous demande un moteur de Flavia. La plupart des propriétaires en ont déjà un et n'ont pas besoin d'un deuxième.
5: Oui, je vois. Ça se passe pas bien, du tout.
0: Lancia avait conçu un moteur sophistiqué pour la Flavia, un 4 cylindres à plat en aluminium. Mais en 1976, la technologie avait évolué et la production de ce moteur s'est arrêtée avec celle des Flavia. Par conséquent, les moteurs de Flavia sont devenus très rares.
5: C'est l'Italie. Je suis au bout du rouleau, moi.
4: Allô, oui, bonjour.
5: Bonjour, je cherche des pièces de Lancia. Flavia 1967. Quoi, j'ai dit une bêtise ? Ça tourne au cauchemar.
0: L'acquisition d'un moteur de Flavia demandera bien plus d'efforts qu'un simple clic sur une page web. Fuzz se méfie de cette voiture déjà recouverte d'apprêt et prête à être remontée. Pour lui, la mariée est trop belle et ses premières investigations lui donnent raison.
2: C'est la première fois que je trouve du joint sur la structure. Là, on a assemblé le longeron avec des vis. On a injecté de la mousse, sûrement contre l'humidité.
0: La découverte de rivets pop sur une des parties censées être la plus résistante éveille les craintes de Fuzz.
2: Toute cette partie devrait être soudée et résistante. Elle devrait contribuer à la rigidité.
0: Fuzz vient de découvrir que ces rivets n'étaient pas destinés à renforcer les soudures, mais à les remplacer.
2: En cas d'accident, cette voiture se cassera en plusieurs morceaux. Elle n'a aucune rigidité. C'est un cercueil roulant.
0: La Flavia est basée sur un châssis monocoque. Comme un œuf, elle doit sa résistance à sa coquille, mais celle-ci est fissurée. Fuzz est obligé de la réparer.
2: Je dois enlever toute cette mousse, sinon, dès que je commencerai à souder, ça flambera comme une torche. J'ai soudé des barres en travers des ouvertures de porte pour être certain que tout est bien positionné. En découpant ces longerons, on risque d'affaiblir toute la structure. Et elle pourrait s'écrouler comme un château de cartes.
0: C'était une excellente précaution, car les parties qui auraient dû être soudées se détachent comme la peau d'une banane. Sur cette voiture, les précédentes réparations ont été parfois honteusement bâclées.
2: La partie extérieure du plancher est complètement pourrie.
0: Fuzz est consterné en découvrant l'état lamentable de la voiture de Derek.
2: Allez!
0: Il réalise que, comme Tim, il ne pourra finalement pas se tourner les pouces. Pour se consoler, il décide de s'offrir une balade.
5: C'est génial! Notre première balade en Flavia. Prenons 10 secondes pour réfléchir. Ensuite, on échange nos avis.
2: Elle est raffinée. C'est le genre de voiture qu'on conduit en costume.
5: Elle est jolie.
2: J'adore son volant en bois. Il est superbe. Et ce souci des détails pour tous les instruments, ils sont absolument parfaits.
0: Mais ce coupé qui ne peut renier ses origines italiennes n'est pas seulement beau. Son 4 cylindres à plat de 1,8 litre développe 91 chevaux qui permettent à la Flavia de passer de 0 à 100 km/h en 13 petites secondes.
5: Regarde ces pare-soleil, la garniture de plafond, tous les habillages. C'est tellement raffiné.
0: Leur périple les amène à traverser le quartier d'origine de Fuzz.
2: Je viens de Birmingham. Je suis né 1,5 km plus loin.
0: Alors quand il passe devant l'un des endroits où il a autrefois travaillé...
2: Ici, c'était mon tout premier boulot.
0: Fuzz ne résiste pas à la tentation d'aller montrer cette voiture tape à l'œil à son ancien patron. Fuzz est entré dans la vie active à 16 ans comme apprenti mécanicien sur des bus.
2: Ce type-là, j'ai été son apprenti quand j'étais encore gamin. C'est Yann.
5: Salut Yann.
2: Alors cette voiture, c'est la classe ou elle est juste pas mal?
4: Je dois d'abord la regarder.
5: Donnez-nous votre verdict.
2: Tu en penses quoi?
4: J'en sais rien.
5: Donnez-nous une note sur 10.
4: Je dirais 9.
2: 9? 9?
0: S'ils veulent obtenir un 9 avec leur Lancia, ils doivent se remettre très vite au travail. Le plus gros problème de la Flavia de Derrick, c'est son absence de moteur. Mais Tim, au lieu d'en chercher un, préfère tester sa dernière entourloupe.
7: J'ai mis au point un plan astucieux. Pas seulement pour avoir une réduction de folie sur des conduites de frein pour la Lancia, mais comme on a très peu de temps, je vais devoir aussi arriver à faire travailler cette boîte super vite. Nous parcourons le pays pour savoir à quelle vitesse les entreprises fabriquent certains objets. On met deux entreprises en compétition pour connaître le vainqueur. Hier, par exemple, j'étais chez un fabricant de balles de golf pour les chronométrer. Et il y avait une autre entreprise qui les affrontait. Le même jour, j'étais chez un fabricant d'agrafeuses. Ils mettent un temps T pour les fabriquer. Ensuite, on cherche quelqu'un d'autre qui tentera de les battre.
4: Qu'est-ce qu'on gagne?
7: Un certificat de ma société est plus rapide que la vôtre.org.
4: Encadré?
7: Pardon?
4: Encadré?
7: Bien sûr. Vous tentez?
0: Il semble avoir mordu à l'hameçon. Retour à l'atelier, où il s'avère qu'il y a tellement de pièces à changer sur la Lancia que Fuzz a dû utiliser une donneuse d'organes.
2: C'est un boulot sans fin. On a été obligé de remplacer ce longeron par celui d'une MGB. On peut dire qu'on a eu droit à un joker.
0: Les longerons sont réparés, mais Fuzz a droit à d'autres mauvaises surprises.
2: Il est mort.
0: Remplacer ce support d'amortisseur cassé ne devrait pas être difficile. Mais pour Fuzz, cette voiture est comme un oignon. Plus il enlève de couches, plus il a envie de pleurer. Mais il serait réconforté de savoir que le subterfuge de Tim semble réussir.
4: C'est Tim de...
7: C'est pas grave, le nom est long.
4: Il faut fabriquer des conduites de frein pour une Flavia.
8: D'accord.
7: C'est chronométré, ça ira?
8: Ok.
7: À vos marques. Prêt? Comme vous m'êtes sympathique, je peux vous aider. Ça vous dit?
4: Ce sera génial.
7: Soyez rapide, je veux vous voir gagner. Top. On commence par quoi?
4: D'abord, on cherche les spécifications.
7: Lancia Flavia, voilà. Il faut fabriquer toutes ces conduites. Les longueurs sont différentes pour chaque modèle de voiture.
0: Ces conduites contiendront un liquide de frein sous pression et relieront le mètre cylindre aux quatre étriers de frein. Leur fabrication demande donc beaucoup de soins et de rapidité.
7: 1,15 m, 1,30 m, partez. Terminé, tout y est?
4: Oui, tout est là.
7: Un vrai ninja! Jean-Claude Van Damme serait vraiment impressionné. Arrêtez le chrono.
8: Tenez.
7: Regardez. C'est du délire. 3 minutes, 13 secondes. Vous battez les autres d'un centième de seconde.
0: Le faux certificat de Tim s'accompagne d'une photo. Heureusement, cette société est experte en frein et non en photographie. Effectivement, certains prix ne valent même pas le papier sur lequel ils sont imprimés. Tim repart vainqueur. Mais à l'atelier, les choses ne suivent pas tout à fait le plan prévu.
2: On a un petit problème de boîte de vitesse. Impossible de sélectionner une vitesse avec le levier.
0: Alors, tandis que le reste de l'atelier concentre ses forces sur la carrosserie, Fuzz et Phil s'attaquent à la boîte de vitesse.
2: Voilà. À ton avis, qu'est-ce qu'on va trouver à l'intérieur? Un simple problème de sélection ou il faudra se plonger dans quelque chose de plus sérieux?
9: Pour moi, très franchement, elle doit être rincée.
2: Tu crois?
9: Oui.
2: On pourra peut-être la reconditionner, mais ça ne doit pas être donné. On va avoir des soucis pour les pièces.
0: Si les heures passées sur Internet n'ont pas permis à Tim de dénicher un moteur pour la Flavia, elles lui ont fait découvrir une mine d'or de pièces détachées rares à 2 heures de route.
7: Waouh! Quelle merveille!
8: un vrai fan de Lancia.
10: Bonjour.
11: Bonjour.
10: Waouh, sacrée collection de voitures.
8: Une Flaminia Sport, elle est absolument splendide.
11: Très belle, une ligne superbe.
8: Fantastique.
0: Cette silhouette est l'œuvre de Zagato, le designer également responsable de quelques-unes des plus belles Aston Martin. Mais ce type de voiture est rarement bon marché.
11: Il s'en est vendu une en Europe cette année pour 140 000 pour un projet de restauration.
8: Il fallait la restaurer ?
11: Oui.
8: Celle-ci est nickel.
0: Nickel n'est pas le mot exact pour qualifier la boîte de vitesse de notre Lancia. Heureusement, Fuzz fait des miracles avec les pièces des années 60.
2: Le sélecteur se déplace dans les rails, mais je ne peux enclencher aucune vitesse.
0: Un boulon grippé semble être la cause du problème.
2: Il est complètement soudé. L'idée, c'est de le chauffer jusqu'à ce qu'il devienne orange. La chaleur devrait suffire à le dégripper. On appelle cette astuce la clé brûlante, parce qu'elle permet de dévisser les boulons grippés.
0: Dans le Leicester, Tim fait du forcing pour obtenir une réduction sur des pièces.
11: Voilà ce que vous cherchiez.
8: On est au paradis ici.
11: Oui.
8: Vous avez des filtres à air, des filtres à huile.
11: Il m'en reste un en double que je n'utiliserai pas. C'est la bonne forme.
8: Il ira sur la nôtre. C'est le bon. Il appartient à qui ?
11: À moi.
8: Et ça ?
11: Eh ben à vous.
2: C'est bon. Ça bouge. Première, seconde, troisième, quatrième, marche arrière. Quatre vitesses et la marche arrière. Elles fonctionnent. On les a toutes. Ça, c'est fait.
0: Il ne manque plus qu'un moteur auquel rattacher cette boîte de vitesse et ils verront enfin le bout du tunnel. Même si Tim n'a toujours pas réussi à en trouver un, il s'est approprié par la ruse quantité de pièces rares.
8: J'adore votre voiture. Je la connais mal, elle faisait des courses de côte, non ?
4: Tout à fait. C'est une Lancia Fulvia Competizione. Zagato en a construit 2 ou 3 dizaines pour la compétition.
8: Je ne suis jamais monté dedans.
4: C'est pas étonnant, étant donné qu'elles sont très rares.
8: Je ne savais pas où on était. Je me suis garé plus loin. Je dois transporter tout ça. Je suis garé à 5 km d'ici. Vous pourriez me déposer ?
4: Bien sûr, mais elle est bruyante. Hein.
8: Allez, mettez les gaz ! Vous entendez ça ? J'adore. Pour les courses de côte, on enlevait tout le superflu. Tout ce qui la rendait confortable a disparu, à part les sièges.
4: C'est tout à fait ça.
8: Elle est agréable à conduire ?
4: C'est un vrai régal.
8: Est-ce que votre femme adore cette voiture ?
4: Absolument pas.
8: Sans hésitation.
4: Oh non.
8: Pourquoi ?
4: Je crois qu'elle la trouve un peu barbare.
8: Voilà ma voiture, c'est la violette. Si vous pouviez vous arrêter derrière, ce serait formidable.
4: Mais on est revenu.
8: Quoi ?
4: On est chez Dave.
8: Vous plaisantez ?
0: Tim a peut-être eu droit à une balade dans une voiture rare et à un stock de pièces de Lancia, mais à l'atelier, il manque toujours la plus grosse pièce du puzzle, le 4 cylindres à plat Lancia. Et Tim va rapidement manquer de temps pour en trouver un.
8: Suivons l'ascente. On y est.
0: 2 semaines plus tôt, Tim et Fuzz ont exhumé une voiture extrêmement rare, ensevelie sous un invraisemblable bric-à-brac.
2: C'est plus une voiture, c'est un hangar.
0: Ce superbe coupé appartient à un fanatique des Lancia, Derek, dont l'existence a été brisée par un syndrome de fatigue chronique. Il a été contraint d'abandonner la restauration de sa Flavia depuis des décennies.
4: Je peux à peine tenir un tournevis maintenant.
0: À en croire Fuzz, ce devait être une mission facile, mais les apparences étaient trompeuses.
2: C'est un cercueil roulant.
0: Très trompeuse.
8: Je cherche un moteur.
6: D'accord.
0: Après avoir appelé la Terre entière durant des jours, Tim n'a toujours aucune piste pour trouver ce moteur ultra rare. Mais il a réussi par la ruse à obtenir des durites de frein à une vitesse supersonique. Les longerons d'origine rouillés ont été découpés et remplacés. Il a fallu des dizaines d'heures de travail pour redonner à la caisse ses codes d'origine. Même si pour un œil non averti, la différence est imperceptible. Nous allons voir si les proches de Derek remarquent ces changements puisque sa femme Lorna et sa fille Gemma sont venues voir l'avancée des travaux.
8: Ne trichez pas. 3, 2, 1. La voilà.
5: Première impression.
3: Je pensais qu'elle serait rouge.
2: C'est vrai?
0: La lenteur des travaux s'explique entre autres par certains matériaux bizarres découverts par Fuzz.
5: Preuve numéro 1.
2: Voilà une des pièces qui soutenait le plancher.
3: C'est pas vrai, mon mari n'a pas fait ça. C'est vous qui l'avez mis là? Ça ne correspond pas à Derek. C'est un perfectionniste. Vous l'avez mis là?
2: Je sais pas si c'est lui.
5: Ça s'améliore.
3: Ça devait y être avant lui.
5: Certainement. Preuve numéro 2. Un passage de roue pour protéger de la boue. Mais ce n'est pas la matière d'origine.
0: Ces collages de feuilles de plastique servent de passage de roue. Mais d'où peuvent-elles bien venir?
5: Ce sont les couvertures des livres d'enfants qu'on vous offrait?
3: C'était les miens.
5: C'est vrai?
0: La restauration est encore très loin de ce qu'elles espéraient, mais Fuzz leur a réservé une petite avant-première.
2: Et voilà. Alors?
3: Splendide.
2: Voilà à quoi elle ressemblera.
3: D'accord.
5: On peut se voir dedans.
2: Vous pensez que ça ira?
3: Il va adorer. Il va adorer, c'est splendide.
5: Voyons comment on va rendre sa voiture à Derek. C'est très important. Comment faire pour qu'il ne se doute pas que Car SOS l'a piégé? Vous pourriez, par exemple, avoir gagné des soins de beauté pour votre mère et une belle voiture viendrait les chercher.
3: Oui, il croira que c'est son anniversaire.
5: Parfait.
0: Le piège est prêt et tout est organisé. Dans quelques jours, Derek croira qu'il emmène sa femme dans un hôtel chic. Mais il ignore que ce n'est pas elle qui profitera d'une cure de soins, mais sa voiture adorée.
3: Je n'arrive pas à croire que vous pourrez terminer, même en travaillant jour et nuit.
0: On peut facilement comprendre les doutes de Lorna. Si Tim ne trouve pas de moteur, elle aura sans aucun doute eu raison. En apparence, la voiture n'a pas beaucoup changé depuis son arrivée, mais elle a pourtant subi de grosses transformations.
2: Derek s'était donné beaucoup de mal pour préparer la carrosserie, mais il avait utilisé un après cellulosique qui réagit mal avec les peintures modernes. Il se craquelle partout.
0: Il a fallu démonter les panneaux mal apprêtés, les mastiquer et les poncer. Mais la carrosserie de Pininfarina a enfin retrouvé sa perfection d'origine.
2: La voiture est presque prête à entrer en peinture. Le résultat sera sublime. Vous verrez.
0: La préparation d'une voiture avant peinture nécessite des heures de travail. Tim a aussi passé des heures, mais sur Internet, à la recherche du moteur. En pure perte. À force d'avoir reporté cette recherche, il se retrouve coincé.
5: Mais pourquoi on a choisi celle-là?
2: Ça avance? Tu l'as trouvé?
0: Tim a peut-être enfin une piste.
5: Il y a un type à Amsterdam,
2: d'accord,
5: qui semble avoir le bon moteur.
2: D'accord, fonce à Amsterdam. Qu'est-ce que tu fais là?
5: Je peux pas, j'ai pas de brosse à dents, pas de pantalon de rechange.
2: Oublie le pantalon de rechange. Tu retourneras celui-là demain. Allez, bouge.
0: Tandis que Tim part pour le continent, dans l'atelier, la restauration de la Lancia se poursuit à un rythme effréné. La carrosserie étant déjà préparée, elle peut être peinte rapidement. D'abord avec une base noire qui apportera de la densité au rouge profond qui la recouvrira. En peu de temps, l'élégant coupé devient aussi impeccable qu'un costume italien. Tim arrive aux Pays-Bas pour mettre la main sur le moteur de la Lancia qui sauvera leur projet. En cas d'échec, la voiture ne sera pas terminée à temps.
5: Si je ne rapporte pas ce moteur, ça ne servira à rien de rentrer. À rien du tout. J'ai dû mentir au vendeur, parce que s'il apprend que j'ai roulé 8 heures et 49 minutes pour ce moteur, c'est lui qui décidera du prix. Je dois garder mon calme, rester cool. Je me fiche de ce moteur.
12: Bonjour.
5: Bonjour, Paul.
12: Oui.
5: Montrez-moi ce moteur. Je suis un peu pressé. Je veux éviter les embouteillages du retour.
0: Pour Tim, le temps est compté. Il doit récupérer ce moteur et rentrer le plus vite possible.
5: Il est où?
12: Venez voir ma réplique de safari.
0: Mais Paul a d'autres idées en tête.
12: Elle a bien sûr le moteur V4. Il est très puissant.
0: Cette fois, rien ne pourra distraire Tim de son objectif.
5: C'est absolument stupéfiant. Vraiment stupéfiant.
0: Le voilà, ce 4 cylindres à plat de 1800 cm3 que Tim s'est donné un mal de chien à trouver. Parviendra-t-il à garder son flegme?
12: Un équilibrage du vilebrequin, des pistons neufs et des culasses de 2 litres, comme à l'époque. C'est de la belle ouvrage.
0: Voilà le cœur qui manquait à leur restauration.
5: Bon, si on parlait de son véritable prix, on peut s'entendre sur une réduction?
12: 5% si vous payez cash.
5: Vous dites 25%?
12: Non, j'ai dit 5.
5: 20?
12: 5 maximum.
5: Si j'ai fait une demi-heure de route, et c'est que je suis intéressé.
12: Et moi, je fais ce métier depuis 25 ans. Si vous ne le prenez pas, un autre le fera.
5: Votre réduction maximum?
12: 5%. Et ça ne bougera pas.
0: Tim acceptera-t-il de faire affaire malgré ses maigres 5% de réduction? Ou sa fierté mettra-t-elle en péril toute cette restauration? À 2 jours de la restitution de la Lancia, l'achat du moteur est impératif.
2: Arrête ça! Oui, oui! Je t'entends! T'as intérêt à avoir réussi! Ouais! Yes!
5: Qui est revenu? Vous pensiez que j'étais viré, hein? Je suis toujours là!
2: Prenez-le!
5: Allez, on le rentre!
0: L'instant est en réjouissance, mais ils vont devoir réaliser l'équivalent de plusieurs semaines de travail en moins de 48 heures.
5: Les affaires reprennent!
0: Le lendemain, la tension dans l'atelier est à son paroxysme. Ils disposent maintenant de toutes les pièces, mais leur remontage ne sera pas exactement une promenade de santé.
2: On doit remonter des milliers de pièces sans savoir où vont la moitié d'entre elles. Tu sais quoi, Ian? Je vais te confier cette mission.
4: Je vous remercie beaucoup.
0: Il reste une myriade de petites tâches, mais la plus importante, comme à chaque fois, consiste à remonter le moteur dans la voiture.
2: Allez, PJ, il faut d'abord monter le moteur et la boîte dans le berceau avant de tout remettre dans la voiture. Lève-le un peu.
0: Lorsque le moteur est monté devant le train avant, c'est un calvaire de le réinsérer avec tous ses accessoires dans son logement.
2: Attends. Avec quelques écrous et quelques boulons, on va tout fixer. Ensuite, on rentrera tout ça dans la voiture. On aura alors une Lancia presque complète. Super.
0: À 24 heures de l'échéance, le temps est compté. Et malgré une impressionnante liste de choses à faire, reposer les sièges, remonter les chromes, leur plus gros souci se trouve encore une fois sous le capot.
5: On a presque l'impression qu'il manque une cale.
2: Il faut démonter le couvercle d'embrayage.
5: On n'a pas le temps. Sérieusement?
2: On est obligé. On continue les opérations à cœur ouvert. On n'a pas le choix. Je sais ce qu'il me faut. Je vais chercher tout ça.
0: Le moteur et la boîte de vitesse fonctionnent, mais l'embrayage qui les relie est inopérant. Et sans l'embrayage, pas de voiture.
5: Quand on appuie sur la pédale, l'embrayage se relâche, comme vous pouvez le voir. Là, c'est débrayé, il y a un espace. Mais il n'est pas assez grand pour pouvoir passer les vitesses comme sur une voiture bien réglée. Il n'y a pas de mots pour vous décrire dans quel état de stress nous sommes tous. Regardez la tête de Fuzz. Regardez-la. On a un gros problème.
0: Mais avec 35 ans de métier derrière lui, Fuzz a plus d'un tour dans son sac. Il pense avoir trouvé une solution.
2: J'ai dû fabriquer ces petites cales que j'ai installées derrière le couvercle d'embrayage. C'est pas parfait, mais ça nous sauvera la mise. Et c'est sans risque. En tout cas, maintenant, on peut terminer cette voiture.
5: C'est bon signe quand on remonte les enjoliveurs.
0: La réparation de Fuzz tiendra-t-elle? À quelques heures de la restitution de la Lancia à Derrick, ils n'ont plus qu'à croiser les doigts.
5: Les essuie-glaces, c'est bon. Moi, j'ai presque terminé.
2: D'accord, je remonte la calandre. C'est la dernière pièce du puzzle.
5: Fais-moi voir, montre-moi.
2: Regarde. Elle est pas belle, cette voiture.
5: C'est vrai. Quand on a commencé, je lui aurais donné 4 sur 10.
2: Je suis d'accord.
5: Et maintenant, 9.
2: Au moins 9. Et même 10.
5: C'est vrai. Bon, allons la restituer. Tu sais utiliser la goulache et le pinceau?
2: Quel goulache? Tu veux lui faire un ragoût? De quoi tu parles?
0: Niché dans la campagne de Cheshire, voici le manoir de Rookery. Cette propriété de style géorgien a autrefois appartenu à un baron. C'est aujourd'hui un hôtel spa de luxe et le genre d'endroit qui attire depuis toujours les artistes en mal d'inspiration.
2: Excusez-moi. À quoi tu joues?
13: Ravi de vous rencontrer. Enchanté, je m'appelle Gordon Jambon.
2: C'est quoi ça?
13: Arrête, laisse ma barbe. Je suis un jeune homme raffiné qui prépare une émission de télé sur l'art.
2: C'est ce que tu as prévu? C'est ça ton idée?
13: Attends, attends. Écoute mon plan. Derrick et Lorna vont arriver. Je suis Gordon Jambon, un artiste mondialement connu, et je tourne une émission intitulée Art pour tous. D'accord?
2: Art pour tous.
13: Ils viennent passer le week-end au spa et soudain, ils se retrouvent dans une émission de télé. Ensuite...
2: C'est délirant.
13: On a trois participants. Oh non, il nous en manque un. Qu'est-ce qu'on va faire? On a un problème, il nous faut un participant.
2: J'ai compris.
13: Derrick, tire pas dessus, j'ai mis des heures pour la coller. Allons accueillir la famille.
2: D'accord.
0: Les proches de Derrick sont tous présents. Il est temps de leur dévoiler en avant-première la belle italienne.
13: Vous êtes prêts? La voilà.
14: Regardez-moi ça.
13: Venez l'admirer. À votre sourire, je vois que cette voiture ne ressemblait pas du tout à ça quand on l'a récupérée.
0: La Lancia Flavia de Derrick a été réparée et repeinte. C'est une vraie résurrection.
3: Sublime.
13: Elle a bien changé, non?
3: Oh, elle est absolument méconnaissable. Pour moi, elle ressemblait plus du tout à une voiture.
13: C'est vrai?
3: Sérieusement.
13: Pour nous non plus, pendant un bon moment.
3: Elle est superbe. Il va être stupéfait, sidéré. Je suis pressée de faire un tour avec.
13: Maintenant, vous devez vous cacher. Vous êtes sur mon plateau. Allez, tout le monde dehors!
0: Toute la famille s'est cachée et la voiture a été bâchée. Juste au moment où Derrick arrive avec sa femme Lorna, qui fait partie de ce coup monté. Il s'attend à une journée de relaxation. Mais il serait probablement stressé s'il savait que nous avons truffé l'hôtel de caméras pour suivre ses moindres mouvements. Le couple est bien arrivé, il est temps pour Tim de devenir Gordon Jambon et de lancer son plan tarabiscoté.
13: Bon, je suis prêt.
3: Cassette 1, prise 3.
13: Bienvenue pour ce nouvel épisode de Art pour tous. Je suis Gordon Jambon et cette semaine, nous peignons deux mémoires.
0: Que le spectacle commence. Les caméras et l'équipe sont prêtes. Le présentateur est dans les starting blocks, mais il manque quelque chose.
13: Ça va faire un peu minable si on n'a que deux participants. C'est la règle de trois à la télé. Va dans l'hôtel chercher quelqu'un d'autre. Phil.
3: Bonjour, on tourne une émission sur l'art.
0: Espérons que Derrick est doué pour manier le pinceau, car il a été enrôlé pour occuper le chevalet vacant.
13: Bonjour. Vous voulez bien vous asseoir? Vous êtes en retard?
15: Non, non, il vient juste pour remplacer.
13: Ah, excusez-moi.
0: Dans toute cette agitation, Derrick ne risque pas de remarquer la voiture bâchée.
13: Je vais vous expliquer. Nous allons peindre de mémoire. Vous savez peindre? Non?
4: Juste les murs.
0: Derrick n'est peut-être pas le maître du pinceau, mais cela n'aura pas grande importance aujourd'hui.
13: Chacun d'entre nous est capable de peindre de mémoire, et je vous

0: Utiliser sa couleur, son nom, sa marque, la couleur des sièges du mieux possible. Est-ce que vous êtes prêts?
1: Derek, fan de Car SOS, semble dubitatif, mais finit par comprendre.
0: Vous la reconnaissez?
2: Surprise!
3: C'est pas possible. J'y crois pas. C'est pas vrai.
0: C'est bien votre voiture.
3: C'est dingue. C'est fou.
1: Derek a de bonnes raisons de rester sans voix. Quand il a vu sa Flavia pour la dernière fois, ce n'était plus qu'un amas de pièces détachées.
3: Elle a un moteur?
4: Il y a un moteur, bien sûr.
0: Applaudissons-le très fort.
4: Elle nous a donné du fil à retordre.
3: Ah bon? Je l'avais presque fini.
1: Oh, Derek, si seulement vous saviez. Quand Fuzz et Tim se sont lancés dans ce projet, seuls 64 coupés Flavia roulaient encore en Grande-Bretagne. Aujourd'hui, une nouvelle les a rejoints. Il aura fallu 3 semaines de soudage, de peinture et de ponçage pour que la carrosserie créée par Pininfarina retrouve sa beauté et sa solidité. Avec des durites de frein neuves et un plancher traité contre la corrosion, la Lancia a encore de belles années devant elle. Après plus d'une trentaine d'années d'inactivité totale, cet étalon italien piaffe déjà d'impatience et ne demande qu'à galoper.
0: Que représente-t-elle pour vous?
3: Une autre époque, quand tout allait bien. Les années 60, 70, le bon vieux temps.
0: Elle vous rappelle cette époque?
3: Oui, tout le reste a disparu.
0: Quel effet ça vous fait qu'on l'ait restauré?
3: Pour moi, vous êtes de sacrés magiciens. Je vous assure, vous êtes incroyables.
0: C'est vous que votre famille trouve magique, Derek. Car SOS était là pour vous.
3: Merci infiniment. Merci.
0: Vous le méritez. Allez-y, prenez le volant. Retrouvez ces fabuleuses années 60.
3: C'est le bonheur, pas vrai?
2: Oh oui, c'est incroyable. Elles fonctionnent. Ces voitures anciennes sont drôles quand même. Elle est vraiment ancienne.
3: J'ai oublié où étaient les clignotants.
2: T'as tout oublié? Ça doit facilement faire 30 ans que tu ne l'as pas conduite.
3: 34 ans.
2: 34 ans.
3: C'est de pire en pire chaque année. Parfois, je me sens nul. Je me sens à plat, comme vidé. Il m'arrive de monter mes escaliers en rampant. Je ne peux plus marcher.
2: On a gardé le secret, t'y crois?
3: Non.
2: C'est fabuleux de te voir la conduire. C'est comment? Ça te plaît?
3: C'est génial.
2: Fantastique.
3: C'est génial.
4: Tu sais quoi?
0: Fuzz, on a encore réussi.
4: Elle est superbe, non?
0: Bien sûr. Mais plus jamais je n'irai chercher un moteur pour un de ces engins. Quelle accélération!
1: Aujourd'hui dans Car SOS, Fuzz Townsend, chef mécanicien,
5: elle est presque bonne pour la ferraille.
1: Et Tim Shaw, accro de la mécanique et roi de la tchatch.
0: Ça vous va ou c'est d'accord?
1: Partent en mission clandestine, ressusciter de vieilles classiques pour leurs valeureux propriétaires.
5: Le moment que je préfère.
1: Aujourd'hui, ils jettent leur dévolu sur une des meilleures voitures jamais construites.
0: On enquête comme sur une scène de crime.
1: Un symbole des 60s qui a révolutionné les promenades en auto.
5: Attention les yeux!
1: Mais pour s'en emparer, il va falloir ruser.
0: Espérons que votre père ne voit rien.
1: Et ils auront du mal à s'entendre.
0: On lui fait le look Monte Carlo avec le numéro sur le côté?
5: Amusant comme idée, mais ce sera non.
1: Arriveront-ils à s'accorder?
5: Mets de l'huile de coude!
1: Pour faire la surprise à son propriétaire?
5: C'est la mienne!
6: C'est pas vrai!
5: Incroyable!
6: C'était Car SOS?
0: Bienvenue au club Car SOS.

0: Aujourd'hui, Tim et Fuzz traversent les South Downs en direction d'Eastbourne pour prendre possession d'une irrésistible légende de l'automobile.
1: Bon, monsieur Chetou.
2: Quoi ?
1: Qu'est-ce qu'on s'en va chercher ?
2: Une Mini Cooper S, modèle 1962.
1: Exactement.
2: Les Mini Cooper sont très polyvalentes. Elles roulent aussi bien en ville que sur les routes tortueuses et les chemins forestiers. Et elles sont superbes.
0: Considérée comme la meilleure voiture britannique de tous les temps, la toute première Mini Austin voit le jour en 1959. Mais c'est seulement 2 ans plus tard que John Cooper, gourou de la Formule 1, la gonfle à bloc pour en faire la mythique Mini Cooper que l'on sait. Le succès est immédiat sur les circuits de course et dans les rallyes. Grâce notamment à Paddy Hopkirk, le célèbre pilote qui remporte plusieurs fois l'épuisant rallye de Monte Carlo à bord de sa Mini Rouge numéro 37. Celle que nos amis s'apprêtent à découvrir fait partie de ces légendaires bolides. Mais depuis que son moteur a cassé il y a plusieurs décennies, elle croupit dans une remise et sa gloire est plus que périmée.
1: Fuzz, il va falloir réussir le casse du siècle.
0: La voiture appartient à Kiss, un agriculteur et ancien pilote amateur. S'il a eu divers prototypes et voitures de course, il en est une dont il n'a jamais pu se séparer, sa chère Mini Cooper. Et comme elle est remisée en évidence dans son atelier, il va falloir la jouer fine pour la lui subtiliser sans qu'il s'en aperçoive.
1: Le problème, c'est que Kiss a toujours son joujou sous les yeux. Elle dort sous une couverture dans sa grange.
2: Ouais.
1: Le subterfuge consiste à la remplacer par une autre Mini.
2: Tu veux dire que celle qu'on transporte
1: est une Mini de cascadeur?
2: Ah ouais?
1: On va la mettre à la place de la sienne.
2: Je vois.
1: Tant qu'il ne soulève pas la couverture, c'est gagné. Mais on n'aura jamais fait aussi risqué.
2: Ça ne marchera pas.
1: On verra bien.
2: C'est tout vu.
0: Mandy et Louise, les filles de Kiss, et Bob, le mari de Louise, ont alerté CarSOS pour ressusciter la voiture de leur père et lui remonter le moral après les graves soucis de santé qu'il a traversés.
1: Votre papa n'est pas là ?
3: Non, il déjeune à Cambridge avec des amis.
1: On a dégoté une Mini, plus besoin de la vôtre. Bon, trêve de plaisanterie, où est sa voiture ?
3: Là-dedans.
2: Allons voir, c'est le moment que je préfère. Attention les yeux et... Oups, elle est recouverte.
1: Cachée sous la couverture de mamie.
2: Je veux la voir.
1: Deux secondes. On enquête comme sur une scène de crime.
2: Ah bon ?
1: Je dois immortaliser ce lieu avant qu'on touche à quoi que ce soit. Bas les pattes.
2: T'es prêt ?
1: Recule.
2: Regardez-moi ça.
1: T'en meurs d'envie, vas-y. Superbe. Elle est là-dessous depuis combien de temps ?
3: Le début des années 80, quand ils se sont installés ici.
1: Les gars, je vous laisse l'exhumer. Les filles, je vous suis pour prendre une tasse de thé pendant que vous me parlerez de la Mini.
2: Du team tout craché.
1: Direction la bouilloire à thé.
2: Voyons ça de plus près. On dirait que le moteur n'a pas tourné depuis des lustres. Et il y a un arceau de sécurité à l'intérieur. On va avoir du mal à retrouver les pièces d'origine pour l'habitacle.
1: Pourquoi s'est-il acheté une Mini Cooper S ?
4: Pour faire des tests automobiles.
3: Oui.
1: Il l'a poussé à fond sur les circuits ?
3: Oui.
1: Vraiment ?
2: Les tests automobiles consistent à enchaîner les manœuvres rapides sur des parkings ou sur l'herbe. C'était une chouette bagnole pour jouer à ça.
4: Jusqu'à ce qu'il casse le moteur et ça a été fini.
1: Ah, d'accord.
2: Je m'aperçois que plus tard, il a installé des phares à l'arrière. Mais je vois qu'elle a des roues mini-light d'origine.
5: Exact.
2: J'adore.
5: Elles sont sympas.
4: Elle faisait tellement de bruit qu'on la surnommait mini-barouf.
1: Sans blague.
4: Oui.
1: Votre père est passionné depuis toujours ?
3: Tout à fait,
4: oui. Au point de concourir sur les circuits.
3: Personne n'avait le droit de conduire ses bolides.
4: C'était sa fierté.
0: Kiss est fan de CarSOS. Pour en savoir plus sur lui, nous avons simulé une interview pour un faux projet scolaire en demandant à son petit-fils Malik de le questionner sur ses goûts en matière d'automobile.
2: Quel modèle de voiture tu as eu ?
5: La toute première était une Cortina 1500 automatique. Ensuite, j'ai eu une nouvelle Cortina, la 1600E. Elle était rouge. Puis j'ai acheté une Mini Cooper S, qui est dans la pantie. J'attends de pouvoir la restaurer, même si elle n'est pas en très mauvais état.
4: Plusieurs personnes ont proposé de la lui racheter.
1: Ah oui ?
4: Mais il a refusé.
1: Il y est attaché plus que tout.
4: Oui.
1: Que pensez-vous qu'il veuille en faire ?
3: La retaper.
4: La restaurer.
1: D'accord.
4: Pour qu'elle soit comme avant.
1: Mais il ne l'a pas fait.
3: Tous les ans, il dit qu'il va s'y mettre.
0: Il est clair que Kiss, père et grand-père aimant, adore ses voitures. Mais pourquoi mérite-t-il que CarSOS s'occupe de cette restauration ?
4: Il est tombé malade en 2012. Il a commencé à faire des malaises. Personne ne savait ce qui lui arrivait. Il s'évanouissait brusquement. C'est arrivé deux fois en pleine nuit. Et peu à peu, ça a empiré.
3: Il retournait à l'hôpital, mais les médecins ne trouvaient rien. Et quand il rentrait à la maison, ça recommençait.
4: Nous sommes une famille très unie. La perspective qu'il puisse disparaître subitement nous a tous ébranlés.
5: L'ambulance est arrivée et m'a emmené à l'hôpital de Brighton. Ensuite, je me souviens qu'une infirmière m'a fait un massage cardiaque et m'a mis un masque à oxygène.
4: Il faisait de l'arythmie cardiaque. Il a fallu l'opérer pour lui poser un stimulateur.
0: Grâce au pacemaker, son état se stabilise. Mais à une condition, qu'il cesse immédiatement de bricoler ses voitures et de concourir.
4: Il y a plein d'appareils électriques qu'il n'a plus le droit d'utiliser à cause de l'effet qu'ils peuvent avoir sur son stimulateur.
6: Je vois.
4: Ils peuvent interférer avec la machine.
3: Il n'a plus la santé.
6: Et ensuite, son état s'est aggravé.
4: Oui.
3: Oui.
2: On va permuter les deux mini, mais une chose m'inquiète. Le pare-brise. La mini qui est là-bas n'en a pas. Il suffit qu'on la recouvre de sa couverture pour qu'elle flotte par le trou et Keith s'en apercevra.
1: Qu'est-ce que ça représenterait pour votre père s'il pouvait à nouveau conduire sa Mini?
4: Tout. C'est toute sa fierté.
2: Ni vu ni connu.
1: Comment le maintenir à distance de sa grange?
3: On ne peut pas.
4: Il y est tous les jours.
1: Ça veut dire qu'on doit juste compter sur la couverture qui la cache.
4: Oui. Voilà.
1: Mince. Va falloir faire très vite.
4: Oui.
2: On y est presque.
1: Le tour est joué?
2: L'échange est fait.
1: Pendant que vous chargez sa mini barouf, comme elle l'a surnommée, les filles et moi allons placer la couverture comme sur la photo, en espérant que Keith ne s'apercevra de rien.
4: D'accord.
1: Ça marche ?
2: Espérons.
0: Et c'est avec une minutie médico-légale qu'ils remettent en place les boîtes, bidons d'essence et chiffons sales. Pendant 3 semaines, ils vont croiser les doigts pour que Keith ne déjoue pas leur stratagème.
1: Ça le fait, non ?
3: Oh oui.
1: Mission accomplie.
2: C'est bon.
1: Fuzz, tout est prêt. Je crois même qu'on n'a jamais été aussi pressé. C'est presque insensé de faire ça.
2: Surtout vu l'état.
1: Je sais.
2: T'as raison, on décolle.
3: Au revoir,
4: bon courage.
1: C'est du délire, je te dis.
2: On va avoir très peu de temps.
0: Selon l'adage qui consiste à tirer parti d'une crise pour trouver de nouvelles opportunités, la Mini voit le jour en réaction à la crise pétrolière des années 50. À l'époque, le prix de l'essence flambe et un nouveau marché s'ouvre pour une automobile économique et moderne. Avec cette voiture au moteur transversal à traction avant, dotée d'un spacieux coffre arrière, le designer Alec Issigonis fait un véritable carton. 5 300 000 exemplaires vont être fabriqués, faisant de la Mini classique la voiture britannique la plus vendue de tous les temps.
2: J'ai vu que cette Mini a couru en compétition. Elle est équipée d'un arceau de sécurité et n'a pas d'habillage intérieur.
1: Je te vois venir. Tu vas me demander, on descend à Monte Carlo avec le numéro sur le côté, les phares sport et les rubans blancs. Et je vais te dire banco.
2: C'est marrant que tu dises ça. Mais non, il faut la faire comme elle était à l'origine, avec son toit blanc et son élégance discrète.
0: Cela pourrait durer longtemps, mais une fois à l'atelier, nos amis s'aperçoivent qu'il y a bien plus urgent que de palabrer sur sa couleur.
2: On jette un œil dessous.
1: D'accord.
2: Pour voir ce que nous dit ce bijou d'ingénierie britannique.
1: C'est le genre de rouille qu'on attrape quand on stagne pendant 30 ans dans une grange. Pas sous la pluie.
2: De la rouille de surface.
1: Absolument.
2: Mais elle a tenu le coup. Et regarde, des suspensions sur cônes de caoutchouc. J'adore. Tu sais où le designer Alec Issigonis a trouvé l'idée?
1: Ouais, mais comme c'est grossier, je préfère me taire.
2: Vas-y.
1: Il était sur le pot, mais ça ne venait pas. Alors il s'est penché sur la fesse gauche et il a touché la ventouse à chiottes.
2: Ouais.
1: Et l'idée a jailli.
2: Mais non. À l'origine, les suspensions à cônes de caoutchouc viennent des autobus de Birmingham. C'est la firme BMMO qui les a conçus au début des années 50.
1: Faux, ça vient des WC d'Issigonis. J'y étais. On continue.
2: On devrait démonter les faux châssis avant et arrière. On nettoie tout à fond et on inspecte les pièces sous toutes les coutures. Mais le gros problème, ce sont...
1: Les suspensions à caoutchouc?
2: Non, l'habitacle.
1: T'as pas tort.
0: Attention, les amis. Vous l'ignorez, mais cette Mini va provoquer entre vous de sérieux désaccords. Ah ! Tim et Fuzz ont subtilisé l'Austin Mini Cooper 1962 de Keith, un féru d'automobile.
1: Il faut un chausse-pied pour entrer là-dedans.
0: Si elle a des allures de demi-portion, c'est surtout parce qu'il lui manque l'essentiel de ses équipements.
6: Bonjour l'état du tableau de bord.
2: C'est à n'y rien comprendre, ces câbles.
6: Regarde le tapis de sol.
2: C'est horrible.
6: Désintégré. Il tombe en poussière.
2: Hé, hey,
6: quoi?
2: Regarde derrière.
6: Oh mince. Il n'y a pas de garniture?
2: Non.
6: Je vois bien des sièges baquets à l'avant et à l'arrière une banquette standard d'origine.
2: D'accord, top là.
6: C'est parti.
2: Ça marche.
6: Allez.
2: Quelle horreur.
6: Ces roues m'inquiètent. Les jantes des Minilite ont tendance à se fissurer. Je sais que ça craint, mais elles sont bonnes pour la ferraille.
0: S'il n'y avait que les roues à avoir dépassé la date limite de consommation, le moteur et la boîte de vitesse qui ont souffert à un moment ou à un autre d'une panne catastrophique doivent être complètement reconstruits. Les vieux cônes de suspension en caoutchouc de la Mini sont un casse-tête à trouver chez un fournisseur et plusieurs modifications prévues pour courir sur circuit, dont la cage de sécurité, devront disparaître pour faire de la place aux trois petits-enfants de Kiss.
6: Il y a plusieurs façons de faire sauter les écrous et les boulons. Pour moi, la manière la plus simple consiste à scier au milieu. Comme ça, on risque moins d'abîmer l'embase. Rentre là-dedans, toi. Edin.
2: Allez, de l'huile de coude. Je reviens dans 10 minutes.
6: Cage de sécurité désolidarisée.
2: Ça va pas être facile.
6: Le problème, c'est que cette cage s'élargit au fond de l'habitacle et qu'elle se resserre au plafond.
2: C'est vrai.
6: Je propose qu'on la torde doucement avec deux sangles à cliquet et qu'on la passe par la porte.
2: D'accord.
6: C'est bon. Presque.
2: Le tour est joué.
6: Laisse.
0: Une fois la cage de sécurité enlevée, place au mécanicien pour la dépose du moteur de 1275 cm3.
5: Vas-y, Dev.
0: Il part aussitôt chez un spécialiste pour être entièrement démonté et reconstruit. Le temps pour Tim de se mettre en quête des pièces détachées. Pour cela, direction un vieux copain, David Manners, pour qui les pièces de Mini n'ont pas de secret. Un homme qui connaît bien les méthodes de CarSOS.
6: David,
5: je peux t'aider, Tim ?
6: Écoute, je me réoriente professionnellement. Je travaille dans le quartier pour un atelier de construction mécanique. Et je sais qu'ici, on aime bien tout ce qui est « made in Grande-Bretagne ».
5: Oui, tout ce qui est fait chez nous.
6: Tu vois les cônes en caoutchouc à l'arrière des Mini ?
5: Les cônes de suspension ?
6: Oui. Oui, ceux-là.
5: Mais il nous manque les pistons.
6: Justement, attends de voir ce que j'ai apporté. Un prototype de suspension intégrée. Je voudrais savoir si on peut faire l'échange.
5: Montre-moi d'abord ce que c'est.
6: Et toi, montre-moi la qualité de tes pièces.
5: D'accord.
6: Pose-les sur le comptoir, qu'on abatte nos cartes en même temps.
5: Je montre les miennes après.
6: Si je dois montrer mon invention le premier, c'est pas juste.
5: Alors viens par là.
6: Tout ça, c'est pour les Mini ?
5: Oui. On a 2000 pièces en stock, mais on a accès à 10 000 références. Voilà un capot et une porte. Prends déjà ça.
6: Parfait. Je les mets directement dans la voiture pendant que tu continues.
5: Tu veux pas me montrer ton prototype de suspension ?
6: Si, mais montre-moi tes cônes.
5: Ils sont là.
6: Tu me les mets dans le carton ?
5: Ceux-là ?
6: Ouais.
5: Et voilà.
6: Merci.
5: C'est les nouveaux cônes qu'on fabrique.
6: Ouais, je sais. Je vais charger ça et je reviens. Jette un coup d'œil sur mon invention.
5: Qu'est-ce que c'est que ça ? Tim ! On dirait que ça sert à déboucher les toilettes. Tim !
0: C'est ce qui s'appelle se faire avoir. À l'atelier, la carrosserie de la Mini a été complètement mise à nu. Elle va subir un sablage au bicarbonate de soude pour la débarrasser de sa rouille et de sa vieille peinture. Pendant ce temps, Fuzz rend visite au mécano spécialisé pour voir s'ils s'en sortent avec le moteur.
2: Salut ! Bien. Salut, Kiss. Comment ça se passe ?
7: La boîte de vitesse n'est pas en super état.
5: Les paliers principaux sont cassés.
2: D'accord. Je suis rassuré que ce soit ça et pas autre chose de plus catastrophique.
7: Il y a une raison à ça.
2: Autre chose avec la boîte ?
5: C'est une 3-5 roues sans overdrive.
2: Qui donne plus de régime, plus vite.
5: Et de meilleurs rapports pour la course.
2: Donc, c'est pas un 1200 d'origine.
5: Non, il a été modifié pour un boîtier moteur de 850, c'est pas courant.
2: On va tout savoir.
5: Exactement. Avant de démonter le moteur, on a remarqué que le capot du culbuteur a une plaque marquée Westlake.
2: Oh, une culasse de compétition.
5: Pour l'époque, Westlake était une excellente société de mise au point. Ces culasses étaient très recherchées.
2: Génial.
5: Elle fabriquait le must des têtes de cylindre.
2: Le vilebrequin doit être restauré ?
5: Oui, il faut le passer à la rectifieuse.
2: Je ne connais rien à la rectification d'un vilebrequin.
7: On peut te montrer?
2: Ouais. Où est la rectifieuse?
7: Là-bas.
0: Voilà une bonne nouvelle. Un vrai moteur de course mini d'origine. Épuisé car on l'a poussé à bout, mais réparable avec un peu de chance. Où en est Tim? Bien qu'il ait dérobé la plupart des pièces détachées qu'il cherchait, il lui manque encore quelques garnitures et finitions. Mais il a peut-être trouvé la caverne d'Ali Baba.
6: Quelle organisation! Rien que des pièces d'origine. Ici, on ne fait pas de copie. Y'a quelqu'un? Roy!
7: Salut.
6: Je cherche des pièces de mini.
7: J'en ai plein en stock.
6: Pas possible. Une Austin Mini Mock?
7: Eh oui.
6: Elle a été conçue par l'armée, c'est ça?
7: Ouais.
6: Pour nos soldats.
7: Dessinée par Isigonis pour l'armée.
6: Mais elle ne leur a pas servi.
7: Non.
6: Elle vaut combien?
7: Compte un peu moins de 23 000 euros.
6: C'est un véhicule démentiel. Tu as mes pièces?
7: J'ai ce qu'il te faut.
6: Chouette bagnole.
7: Ça, c'est un insigne de capot pour l'Austin MK1.
6: D'origine?
7: Absolument.
6: Génial, je le prends. Un emblème de capot, et ensuite?
7: Le petit S pour l'insigne.
6: Parfait, je sais où on le met.
7: Ensuite, le gros S pour l'arrière. Et le mot mini.
0: Pour Tim, c'est gagné. Fuzz, de son côté, s'apprête à vivre un moment émouvant en rectifiant son premier arbre.
2: On doit enlever un peu de métal des paliers du vilebrequin. En s'usant, ils sont devenus irréguliers. Mais en les lissant, on pourra y mettre des paliers plus gros. La pression de l'huile n'en sera que meilleure et le moteur tournera sans à-coups.
0: Pièce maîtresse du moteur, le vilebrequin est à la voiture ce que les pédales sont au vélo. Il transforme les mouvements linéaires rectilignes des pistons en un mouvement de rotation exploitable pour propulser le véhicule. Mais l'acier finit par s'user et il faut parfois le réusiner.
2: Là, c'est le moment délicat où tout peut foirer. On va meuler le vilebrequin sur un quart de millimètre. Ensuite, on chariote, c'est-à-dire qu'on déplace la table. La meule ponce l'acier jusqu'à ce que le bruit change. Et voilà, on y est. Je chariote en arrière. Et on meule l'autre côté du vilebrequin. C'est très sympa à faire. J'entends le bruit qui change et on y est. On a meulé sur 0,25 mm. Incroyable. J'arrête la rectifieuse. Je repousse ça. Et c'est fini. J'ai rectifié mon premier vilebrequin.
7: Tu te sens comment?
2: Maintenant, je suis un homme. Ouais.
0: Le moteur est en réfection chez des spécialistes. Et la carrosserie toujours au sablage. Il règne un calme inhabituel dans l'atelier de Car SOS.
6: Fuzz?
2: Ouais.
6: Où est la carrosserie?
2: Bah, au sablage.
6: Et qu'est-ce qu'on est censé faire?
2: Se boire une tasse de thé.
6: Pose cette tasse.
2: Pourquoi?
6: J'ai un petit quelque chose pour toi.
0: Dans les années 60, la Mini est tellement à la mode et si polyvalente que tout le monde en veut une, y compris les services d'intervention. Devinez ce qu'on a trouvé pour Tim?
6: On dirait un canular, c'est le premier mot qui me vient à l'esprit.
2: J'avoue que ça ne fait pas très sérieux, hein? Tu te vois te faire arrêter par un flic sorti de ce truc?
6: Non. Et c'est la première fois que j'entre dans une bagnole de police.
2: Allumage de la Cooper.
6: Mince alors. On a l'air fin là-dedans. Fonce toute sirène hurlante, on va les avoir! Colle-leur au train, Fuzz! Un vrai missile terrestre?
2: Carrément!
6: Ce qui me surprend toujours avec les minis, c'est qu'elles sont comme les tardis.
2: C'est vrai.
6: On se sent rikiki, mais on a l'impression qu'il y a beaucoup de place dedans. Ça te fait quel effet de la conduire?
2: Ça me donne juste envie de me marrer.
6: Parce que t'es gêné?
2: Non, par plaisir. Du pur plaisir. Elle est géniale, c'est une vraie petite bombe.
6: C'est la coolitude incarnée.
2: Tu m'étonnes. On a l'impression d'être en patin en roulette. Elle est géniale et je la trouve spacieuse. Tu fais bien 2 mètres.
6: Ouais.
2: Moi, 1m85.
6: Ouais.
2: Tu te sens à l'étroit?
6: Non, impec.
2: Et on peut mettre 2 personnes derrière.
6: C'est là tout le génie des ingénieurs britanniques.
2: J'adore ces fenêtres coulissantes.
6: Ouais.
2: Leur glissement.
6: C'est cool.
2: Un coup de klaxon?
6: Qu'est-ce que tu fabriques? On dirait un stripteaseur qui livre un télégramme d'anniversaire. Je te connais plus. Je connais pas ce mec.
2: Joyeux anniversaire.
6: N'importe quoi. Je mange pas de ce pas-là.
0: Tant mieux si nos amis se sont amusés dans cette mini. De retour à l'atelier, un cadeau les attend. Une carrosserie entièrement sablée au bicarbonate. Mais vont-ils la trouver aussi réjouissante?
6: Fuzz, une bonne nouvelle!
2: Superbe!
6: Reçu au contrôle technique.
2: Bien.
6: Pour une mini de cet âge, je m'attendais à trouver un morceau de gruyère. Mais elle n'a presque pas de trou. Je te jure, elle va être superbe.
1: Rutilante, genre pomme d'amour. On va la peindre d'un beau rouge clair et brillant.
2: Attends, non.
6: Non?
2: Je suis d'avis qu'on lui rende sa couleur d'origine. Une belle couleur discrète avec le toit blanc.
6: L'horrible blanc crème?
2: Ah oui?
6: Non. Laisse-moi réfléchir un instant. Désolé, ce sera non.
2: Quoi?
6: Allez.
2: D'accord, mais pas en rouge.
6: Si, en rouge?
2: Écoute, je crois que la décision revient à la famille de Kiss.
6: Ah ouais, d'accord. Rouge, vous verrez. Tim, enchanté.
0: Tim et Fuzz ont pris en charge la Mini Cooper 1962 de Kiss, un ancien pilote amateur. Une voiture qui jouit d'un certain pédigré.
5: Elle est équipée d'un vrai moteur de course.
0: Toute sa vie, Kiss s'est passionné pour les voitures au point de participer à des rallyes et d'effectuer lui-même des tests automobiles. Mais s'il en a une dont il n'a jamais pu se séparer, c'est sa vieille Mini Cooper. Or, après de gros problèmes de santé et une opération du cœur, il a dû tirer un trait sur la compétition. En arrivant à l'atelier de Car SOS, sa Mini était à peine plus qu'une caisse montée sur roue. Mais après avoir été sablé au bicarbonate de soude et apprêté, sa finition devient une pomme de discorde. Tim voudrait accentuer son look emblématique de petite bombe de course. Fuzz voudrait au contraire qu'elle retrouve sa couleur d'origine. Louise et Bob arrivent pour les départager.
6: Well, hello. Bonjour. Comment ça va?
5: Bien, Tim.
6: Bisous. Ah, vous alliez me faire un bisou. Vous voulez la voir?
5: Volontiers.
6: Fuzzounet.
2: Ouais.
6: Je t'ai amené Bobby et Louise.
2: Hé, hey, comment ça va? Venez voir ça.
6: Voilà.
5: Étonnant. Où elle reste?
6: À la ferraille.
2: Quoi? Il y avait autre chose?
5: Mince, le moteur qui était là.
2: Je ne me rappelle pas de ça.
6: Alors, vos premières réactions. Vous en pensez quoi?
4: Elle a beaucoup changé. Il n'y a plus toutes les toiles d'araignée.
6: On voulait justement discuter de la couleur avec vous. En prenant notre courage à deux mains, on a décidé de la peindre dans ce gris.
4: Ça change.
6: Je vous fais marcher, c'est juste l'après. Mais il faut décider de sa couleur.
5: D'accord.
2: Moi, je la verrais bien beige fauve avec le toit blanc. Mais Tim la voit autrement.
6: Je vous montre une photo. Regardez.
5: C'est top. Ouais.
4: J'aime bien.
6: Ça le fait, hein?
5: Carrément.
2: Ça veut dire que vous avez craqué pour le rouge mini?
5: Ouais, qui sera aux anges avec ça?
6: Je comprends.
5: On parle pour lui, mais j'en suis sûr.
4: Plus c'est sport, mieux ce sera.
5: Tout à fait.
4: Il sera ravi.
6: T'es vexé?
2: Un peu. Il a remarqué que sa Mini a disparu?
5: Non.
4: Non.
5: J'espère pas.
4: Non, il est venu plusieurs fois dans la pantie, mais la voiture est toujours sous la couverture.
6: C'est bien pour ça qu'on doit vite la lui rendre. Il s'en faudrait de peu qu'il soulève la couverture, et là...
2: On serait débusqué.
6: Comment va-t-on la lui rendre? Vous dites qu'il participait à des courses.
4: Oui, avec le club automobile d'Utbrudenrams.
6: Il existe toujours?
4: Je crois.
6: Parfait. On aura une Mini rutilante. Ils ont une course mythique. Autant y aller à fond.
2: Il n'y a plus qu'à organiser ça.
6: Et le tour sera joué.
2: Il la reconnaîtra d'autant moins qu'elle sera rouge.
6: Redis ça pour voir.
2: Il la reconnaîtra d'autant moins qu'elle sera rouge.
8: Ouais.
0: Voilà qui a l'air de tenir la route. Dans deux semaines, Kiss fêtera son anniversaire en déjeunant au pub du coin. Quelle tête va-t-il faire quand les membres de son club se pointeront avec leur voiture? À plus forte raison, si une belle Mini sportive rouge s'avère être la sienne. Bien sûr, il reste beaucoup de travail. Car même si notre Mini a été épargnée par la rouille, elle a gardé des cicatrices des courses où Kiss l'a maltraitée.
2: Il y a une petite bosselure ici. Et une autre beaucoup plus grosse sur ce bord de fuite. Comme je ne peux pas glisser de marteau en dessous pour les repousser, je vais utiliser mon redoutable enduit de rebouchage. Mais pour ça, je dois d'abord meuler la tôle avec un grain dur de 80. Je ponce la surface pour qu'elle accroche bien l'enduit. Je dois aussi aplanir la petite cuvette qu'on sent ici. Il ne doit plus y avoir d'endroit où l'enduit risque de ne pas adhérer. Maintenant, je prépare mes deux composants. Un gros pâté d'enduit. et un petit verre de durcisseur. Veillez à ne pas mettre trop de durcisseur, sinon il prendra trop rapidement. Je mélange jusqu'à ce que le durcisseur rose ait disparu dans la masse. À partir de là, je dispose d'un temps de travail de 5 à 7 minutes. J'applique par petites touches et dans plusieurs directions. J'essaie de faire ressortir l'air, car s'il reste des bulles, je serai obligé d'appliquer plus d'enduit. Et je veux vraiment éviter. Maintenant, je laisse sécher. On ne peut pas poncer tout de suite.
0: Une fois l'enduit bien sec, il peut être poncé. Pendant que Fuzz s'en occupe, Tim part chercher les dernières pièces. Toujours en espérant faire un maximum de gratte.
6: Je me suis cassé la tête pour savoir quelle roue il fallait mettre sur cette Mini. J'ai opté pour des Mini Lights. Beaucoup de coupeurs en sont équipés. Ce sont les roues les plus sympas qui existent. Avec leurs 25 cm de diamètre en alliage, le seul ennui pour moi, c'est que je ne les aurai pas gratuitement.
0: Les Mini Lights étaient des roues légères en magnésium créées au début des années 60 pour les Mini de course. Aujourd'hui composées d'aluminium et disponibles pour toutes les voitures à haute performance, elles incarnent tout le savoir-faire britannique. Et elles viennent toujours de la même usine.
6: Gilet fluo, lunettes de protection et ça.
0: Tant que vous savez qui, ne pousse pas l'usine à la faillite.
6: J'ai pas l'impression qu'on m'attende. Ils vont me le payer cher. Bonjour. Vous êtes ?
0: Russ, je peux vous aider ?
2: Mark Dodds.
6: D'accord.
2: Et vous, monsieur ?
6: Contrôle qualité des fonderies de précision.
2: Ah, désolé.
6: Vous m'attendiez ?
2: Pas du tout.
6: On ne vous a pas appelé ?
2: Non. Qui avez-vous eu au téléphone ?
6: J'en sais rien. Je fais juste partie de leurs inspecteurs. Nous menons des contrôles inopinés sur la qualité des roues en alliage. On y va ? Vous ne m'attendiez vraiment pas ?
2: Non. Absolument pas.
6: Si tout se passe bien, vous pourrez poursuivre votre activité. Regardez comme je vous mets en confiance. Après vous.
2: Pardon.
6: Je vous en prie, messieurs, faites comme si je n'étais pas là. Je viens du contrôle qualité. Je ne veux pas vous faire flipper, mais au moindre faux pas, c'est la clé sous la porte.
2: L'alu arrive sous forme de lingot.
6: Et vous le fondez dans le creuset. Aluminium liquide, hein ?
0: C'est ça.
6: Là, vous enlevez les scories ?
2: Oui, les impuretés.
6: Avec un creuset comme ça, on coule combien de roues ?
0: Une quinzaine.
6: Et ensuite, qu'est-ce qui se passe dans cette machine ?
0: Le métal continue d'être fondu, puis il est coulé à basse pression jusqu'à ce que la matrice se relève.
6: La matrice, c'est le moule.
2: C'est ça.
6: Je vois. C'est quoi comme roue ?
0: Une Mini.
6: Je vais en suivre 5 sur tout le processus de fabrication et je les emmènerai au labo pour inspection.
2: Vous emmènerez les 5 ?
6: Oui. Vous vous appelez Marc ?
2: Oui.
6: On les passera au rayon alpha, bêta et gamma.
2: D'accord.
6: Ensuite, on les découpera en tranches comme un gâteau. Et on cherchera si l'alliage présente des imperfections.
2: Si le contrôle se fait sur 5 roues, prenez-en 5.
0: Tiens donc, la voiture de Kiss a justement besoin de 5 roues. À l'atelier, l'enduit de Fuzz est sec et prêt pour l'étape suivante.
2: Tout est bien aplani. Je vais pouvoir commencer à poncer. Là aussi, c'est un abrasif à grains de 80. Le but est d'obtenir une surface parfaitement lisse. Plus c'est lisse au toucher, meilleur sera le rendu de la peinture. Un petit coup de meule avec un papier de verre en 120, le grain le plus fin. Il faut estomper les limites du raccord pour qu'il se confonde avec le métal d'origine de la portière. C'est bien lisse. Vos mains, c'est votre meilleur outil.
0: Une portière de fini, mais il reste toute la carrosserie. Chez le fabricant, Tim est visiblement loin d'atteindre l'objectif, à savoir dérober un jeu entier de roues neuves.
2: Ça, c'est le test de pression.
6: Comment ça se passe ?
2: On envoie de l'air dans le réservoir et s'il y a un problème...
6: Et qu'est-ce qu'on teste, Ross ?
0: Les fuites d'air.
2: Vous voulez nous donner des conseils à ce sujet ?
6: Je regarde juste si vous maîtrisez la technique.
2: Ça marche dans les deux sens. Vous pouvez aussi nous aider à améliorer nos services et nos tests.
6: Je ne vais pas me gêner. Vous verrez mon rapport. Russ, vous suivez ?
0: Je suis là.
6: J'espère.
0: En piètre inspecteur de la qualité, Tim, qui ne va pas tarder à être démasqué, a intérêt à accélérer et à déguerpir.
6: Bien. Ah, retour au point de départ.
8: Là, on est au stock des produits finis. Ça, je crois que ce sont les 5 roues que vous devez emmener.
6: Posez-les là, merci. Je referme ma pochette à échantillons.
8: Vous pouvez nous redire quel test vous allez effectuer sur ces roues ?
6: Bonne question. J'avoue que ces roues ont l'air impeccables. Félicitations.
7: Merci.
6: Je les charge. J'en ai pour 2 secondes.
0: Si côté initiative, c'est un sans-faute pour Tim, sa conduite, elle, mérite un 0 pointé.
2: C'était qui, ce clown ?
0: À l'atelier, la carrosserie de la Mini, impeccablement enduite et poncée, a rejoint la cabine de peinture. Elle va recevoir sa couleur rouge sport tendance Monte Carlo. Remis à neuf, le moteur est revenu de l'atelier spécialisé. Les mécaniciens peuvent enfin se mettre au travail et monter les organes qui permettront à la voiture de rouler. On installe la nouvelle suspension à cône de caoutchouc sur le faux châssis, puis le moteur de course et la boîte de vitesse.
2: Rentre là-dedans, rigolote.
0: En fin de compte, c'est presque une Mini neuve.
8: On dirait que le dessous sort de la chaîne de montage. Un nouvel échappement, un berceau de batterie réparé, de nouvelles garnitures de frein, une conduite à carburant, un câble de frein à main, et bien sûr, cette boîte de vitesse de 850. Ça va être splendide. Je ne vais rien dire à Tim, mais ce rouge commence à me faire de l'œil. Juste un chouïa.
0: Mais à quelques jours de sa restitution, il reste beaucoup de choses à faire.
8: Le starter est réglé, réessaye.
0: Et notamment s'assurer du bon démarrage.
8: Quel plaisir d'entendre ça, hein ?
0: Comme cette Mini transportera aussi les petits-enfants de Kiss, elle a besoin d'être modernisée et l'intérieur doit être entièrement garni.
6: Il te faut des sièges de Mini ou pas ?
8: Et comment, oui ?
6: Viens voir le travail d'artiste.
8: Ah oui, ils ont l'air absolument géniaux.
6: Bouge-toi, on les monte.
0: Grâce à ces sièges baquets, la Mini va retrouver son look sportif. Et ils sont faciles à installer, tant qu'on partage les outils.
6: Je peux pas faire ça à la main. Passe-moi la roue à rocher, sinon je vais devoir bidouiller. C'est ma roue à rocher.
8: Non.
6: D'accord, alors je bidouille.
8: Ne bidouille pas.
6: Donne ma roue.
8: Ne touche à rien.
6: Une seconde. Elle démarre ?
8: Bah oui.
6: Trop cool.
0: Le moteur démarre, les sièges sont installés et même si la moitié de la voiture est encore à l'atelier de peinture, nos amis ne résistent pas à l'envie d'effectuer un test de conduite.
6: Je sens qu'elle a envie de prendre l'air.
8: Dégagez le passage, on l'essaie.
6: Elle a la pêche ?
8: Ouais.
6: C'est comme ça avec les Mini. Il suffit que tu sois un peu grand et que tu prennes le volant, tu klaxonnes du genou. On se croirait dans un kart.
0: Les freins fonctionnent, l'accélérateur aussi.
8: Quelle patate!
6: En Italie, on les voit débouler de partout. On a l'impression qu'elles sont gonflées à bloc, mais pas du tout. Ce sont de vrais petits karts de course. Et t'as vu son rayon de braquage?
0: Une fois le moteur et les freins agréés, il reste un dernier effort collectif à fournir. On teste le circuit électrique. On accroche les portières. C'est le branle-bas de combat. Sauf pour Tim, qui est toujours prêt à faire des blagues.
8: Je te vois, petit malin. Qu'est-ce que c'est que ça ? Le 37 ? Toi, t'as envie de lui offrir une réplique de la Mini du célèbre Paddy Hopkirk au rallye de Monte Carlo 1964. Mais tu sais quoi, Tim ?
6: Ça te plaît ?
8: Oh que oui ! Beaucoup même. Je trouve que c'est une super idée.
6: Ça te va ici ?
8: Parfait.
0: Il ne reste que quelques heures. Non seulement la voiture de Kiss se transforme en une légendaire Mini Cooper rouge, mais la référence évidente à celle de Paddy Hopkirk, époque Monte Carlo, replongera Kiss dans la nostalgie de ses courses automobiles.
6: Fuzz, je suis pas sûr qu'on finisse à temps.
0: Elle a beau être petite, mais avec ses 1001 finitions, les gars de l'atelier risquent d'en avoir pour la nuit. Demain, Kiss va avoir la surprise de sa vie. Rien ne vaut une sortie dans les verts pâturages de la campagne anglaise. Avec ses champs bigarrés, sa faune et sa flore, et ses vieux pubs campagnards.
6: Qu'est-ce qu'on fait là, Fuzz?
2: Tu sais quoi? On l'a bien mérité.
6: Mérité quoi? Non, pas maintenant, la panne de bière. Viens savourer notre travail.
2: Comme tu veux.
6: La perfection incarnée.
2: Tu m'étonnes. Quand tu repenses à son état il y a quelques semaines, et regarde ça.
6: C'est pas la même, c'est impossible.
2: La seule chose qui soit restée pareille, c'est le toit. J'avoue que je la garderai bien pour moi.
6: Tu me tromperais pour elle? Tu sais ce qu'on va faire?
2: Bien sûr.
6: Alors écoute, Keith sera en train de déjeuner là-bas.
2: D'accord.
6: On s'arrête et on lui rend sa voiture.
2: Comment ça, directement?
6: Voilà vos clés, merci d'être venu. Payez-nous juste une bière.
2: N'importe quoi.
6: T'as raison, ça marchera pas. Attends voir. Hé les gars! Amenez-vous! Garez-vous n'importe où! Oui, garez-vous là, c'est très bien. Et voilà. Bienvenue au club automobile d'Eastbourne and Ram. Voilà ce qui est prévu. Keith déjeunera à l'intérieur.
2: D'accord.
6: C'est son anniversaire.
2: D'accord.
6: Il sera dans son pub préféré pour faire un gueuleton.
2: Ok.
6: Il regarde par la fenêtre et d'un coup, son ancien club automobile débarque.
2: Ouais.
6: Et il se dira, mais je les connais. Et il nous reconnaîtra parce qu'on sera en train de tourner une scène. On pourra vous emprunter vos clés et votre voiture?
9: Volontiers.
6: Vous êtes sympa. Keith croira qu'on tourne un épisode de Car SOS sur une MG.
2: Je vois.
6: Il sortira pour échanger quelques mots, sauf qu'il ne s'agit pas de cette voiture, mais de celle-là.
2: Mais de celle-là.
6: À ce moment-là, on vire la plaque d'origine de Paddy.
2: Parfait.
6: Et bingo, voici votre voiture, Keith.
0: Début de la première phase. Tim Fuzz et la Mini, arborant une fausse plaque, ainsi que tous les membres du club automobile, partent se cacher dans une clairière boisée. Quant à la famille et aux amis venus participer à l'événement, ils se cachent dans un minibus. Le piège est tendu.
6: C'est bon, on y va, Fuzz.
0: Juste à temps. Kiss, qui ne se doute de rien, et les quelques amis que l'on a mis au courant, arrivent pour le déjeuner. Nos caméras cachées ne perdent rien de leur mouvement. Aujourd'hui, c'est l'anniversaire de Kiss. Pendant qu'il s'installe en pensant à son repas de fête, l'opération Cooper entre en action.
10: À la vôtre.
3: Santé et bon anniversaire.
0: Jusqu'ici, tout roule. Comme on l'espérait, les voitures qui arrivent sur le parking éveillent sa curiosité.
6: Dommage que cette petite sportive soit sous-estimée.
2: Et là, on a un autre modèle.
3: Qu'est-ce qui se passe dehors?
0: Keith est un vrai passionné de voitures. Il n'y a plus qu'à espérer qu'il soit attiré non seulement par ses classiques, mais aussi par le tournage de son émission préférée.
2: On va tourner ici.
3: Il y a plusieurs caméras qui filment. Pourquoi t'irais pas jeter un œil? Si ça se trouve, tu connais du monde parmi eux.
0: Keith mord à l'hameçon.
2: Pour l'instant, Keith est derrière nous. Il pense que je vais faire face à la caméra pour parler du compartiment moteur de la MGB qui est là.
6: On tourne beaucoup en ce moment.
9: Nous sommes venus déjeuner.
6: C'est vrai? Très bien. Ah, pardon. Je croyais que vous faisiez partie du club automobile. Du coup, je faisais la causette comme si je vous connaissais.
9: Mais j'ai fait partie du club d'Eastbourne and Ram il y a des années.
6: Vous conduisiez quoi?
9: Une Mini Cooper S.
6: Vous l'avez toujours?
9: Oui, mais elle dort sous une couverture dans mon atelier.
6: Parce que Fuzz et moi, on anime une émission qui s'appelle Car SOS. Vous connaissez peut-être? Ça marche pas mal.
9: Bien sûr que je connais.
6: Ah, très bien. Sacré Fuzz. Il lui faut 40 prises à chaque fois. T'as une seconde?
2: Oui.
6: Ça tourne plus, là. Vous voulez voir?
9: Je veux bien.
6: Venez. Votre Mini est rouge aussi?
9: Non, beige avec le toit crème.
6: Ah, d'accord. Je m'y connais pas trop en Mini, mais on m'a dit que celle-là est une rareté, une pièce unique même.
9: Ah ouais?
6: Je vous montre. Où est Fuzz? Viens me dire ce que c'est.
2: Sa rareté est sous l'autocollant.
6: C'est unique.
2: Tout à fait.
6: Elle est très spéciale.
2: Cette plaque vous rappelle quelque chose?
9: C'est mon numéro d'immatriculation.
6: Comment ça?
9: 800DXR. C'est le numéro de ma plaque dans la grange.
2: Ah bon?
6: Attendez.
9: Bah, elle y était encore hier. Sous sa couverture.
2: Vous êtes sûr?
9: Ben oui.
6: Certain?
9: Absolument.
0: Nice. Quelle belle voiture!
9: C'est une blague!
0: Félicitations, Keith.
6: C'est votre voiture.
0: C'est ta Mini.
6: C'est bien elle.
0: Ouais.
9: Comment l'avez-vous prise?
6: Vous étiez parti pour la journée, alors on l'a débarqué, on l'a échangé avec la nôtre et on a remis délicatement la couverture après avoir pris des photos. Notre mini est resté sous votre nez pendant 3 semaines. Alors ?
5: Je suis sous le choc.
6: C'est vrai ?
5: Ouais.
6: Votre pacemaker ?
5: Ça peut aller.
6: Louise et Mandy nous ont appelés. Elles nous ont raconté l'histoire de cette voiture et ce qu'elle représente pour vous. Elles voulaient qu'on fasse quelque chose pour vous montrer à quel point vous comptez pour elles.
5: Merci beaucoup.
6: Allez, on s'embrasse.
5: Où est Mandy ?
0: La dernière fois que Keith a vu sa Mini Cooper S de 1962, elle dépérissait sous une couverture. C'était une vieille guimbarde dans un sale état et il n'avait pas les moyens de la restaurer. Mais son moteur grippé et cassé a été entièrement reconstruit. On l'a gonflé à 1300 cm3 et il a été réglé avec précision pour garantir de hautes performances. L'habitacle dépouillé a été entièrement habillé, avec notamment un nouveau tableau de bord et des sièges baquets. La carrosserie d'un beige maussade a été remodelée, repeinte et transformée en une réplique parfaite de la légendaire Mini des rallyes de Monte-Carlo. Quel plus beau cadeau d'anniversaire pour un vrai passionné de mécanique automobile.
6: Ça fait quoi d'y être assis ?
5: Quand je vois la métamorphose qu'elle a subie, j'arrive pas à dire ce que je ressens. Jamais j'aurais cru me rasseoir un jour dans ma Mini. C'est vrai. Pour la conduire à nouveau.
6: Vous vous seriez attaqué à sa restauration ?
5: Franchement, j'en sais rien. Je continuais de dire que j'allais m'y mettre, mais je repoussais sans cesse le moment. Ma femme me disait « À quoi ça va te servir ? Tu ferais mieux de la vendre. » Mais je lui répondais « Non, j'y arriverai jamais. » Laissez-moi une minute que je me réveille.
6: Ça fait du bien ?
5: Énormément, oui.
6: Il me reste une chose à faire. Bienvenue dans le club Car SOS.
5: Merci beaucoup. Elle a l'air en forme.
11: Bonne route, Kiss.
6: Allez, filez.
5: C'est parti.
11: Roulez, jeunesse.
6: Ouais. Je crois que Kiss a assez attendu comme ça pour aujourd'hui.
11: C'est vrai. Allez, viens jeter un œil à l'intérieur.
6: Ah ouais, le pub.
5: Alors ? C'est chouette. Je reconnais son petit bruit au passage des vitesses.
7: Ils ont bien bossé, hein ?
5: Ils ont fait un boulot incroyable.
7: Tu penses la conduire souvent ?
5: Le week-end, j'espère. Dès qu'il fera beau. Tu penses si j'ai envie de la montrer ?
12: La couleur te plaît ?
5: Elle est magnifique. Et en plus, elle roule à merveille.
12: Elle est agréable.
5: Très.
7: Attention, les voilà.
5: Me voilà propriétaire d'une superbe voiture ancienne. Qu'est-ce que c'est bien ?

0: Aujourd'hui dans Car SOS, Fuzz, notre super mécano,
1: elle est à deux doigts de partir à la ferraille.
0: Et Tim, notre négociateur d'élite,
2: ça vous va ou c'est d'accord?
0: Sont en mission secrète pour aider le propriétaire méritant d'une voiture de collection.
3: Oh, ouais, je veux voir cette voiture.
0: Cette fois, ils prennent en charge une Allemande mythique.
2: À genoux devant la reine.
0: Une berline européenne turbo-propulsée qui a marqué l'histoire de l'automobile.
2: Je vous permets de la réparer gratuitement.
0: Mais elle est si rouillée qu'elle aurait dû finir à la ferraille depuis des années.
1: Fini les vacances.
0: Fuzz de Lascar se fait arrêter.
1: Vous m'aurez pas vivant, les keufs.
0: Nos amis la sauveront-ils pour offrir la surprise de sa vie à un propriétaire qui ne s'y attend pas?
4: C'est la mienne?
1: C'est ma voiture?
5: Je crois pas.
2: Bienvenue au club Car SOS.

0: Aujourd'hui, Tim et Fuzz bravent le mauvais temps des West Midlands pour aller chercher un bijou absolu pour tous les férus de sportifs classiques.
1: Tim, je sais que t'es excité comme une puce, parce qu'aujourd'hui...
2: J'attends la suite. Vas-y.
1: Nous allons chercher une BMW 2002 Turbo. Ça te laisse sans voix ?
2: Exactement. Honnêtement, je pensais pas que ça nous arriverait un jour. Mais pas question de faire éclater ma joie tout de suite, alors pour le moment, je me contiens.
1: C'est ça, être sans voix ?
0: Car il y a beaucoup à dire sur la BMW 2002 Turbo. C'est une des voitures les plus rares et les plus marquantes qu'on puisse encore voir sur les routes. Lancée en 1973, c'est la première européenne de série à être équipée d'un moteur turbo. Elle va changer la donne sur la route comme sur les circuits. Le seul souci, c'est qu'elle arrive en pleine crise pétrolière des années 70, quand le prix de l'essence quadruple, entraînant une baisse de la production automobile. Seuls 1672 exemplaires de ce bijou vont être fabriqués. Aussi, celle que nos amis vont tenter de subtiliser est une survivante, ou plutôt une moribonde, car la rouille qui l'a dévorée mérite presque qu'on l'envoie à la ferraille. Elle appartient à Raymond, vieux fou du volant et grand-père chéri des siens. Il a cet exemplaire importé depuis plus de 30 ans. Mais quand sa BM tombe en panne il y a 10 ans, il la gare sur la pelouse face à son domicile et se désespère de la réparer un jour. Le moins qu'on puisse dire, c'est que Raymond y est attaché. Malheureusement, depuis que sa santé s'est dégradée, sa chère BMW le suit dans la souffrance. Elle a beau être en piteux état, nos amis risquent d'avoir du mal à la subtiliser à son propriétaire.
2: Parlons du subterfuge pour lui prendre sa voiture. J'ai peur que ce soit compliqué.
1: Je t'écoute.
2: Raymond en est le propriétaire.
1: Et
2: c'est un fan absolu de Car SOS. Il suffit qu'il aperçoive l'un de nous deux pour comprendre ce qui se passe. Mais j'ai trouvé une astuce. Regarde dans le rétro. Tu vois notre van ?
1: J'avais remarqué.
2: Avec sa plateforme ? On a rendez-vous avec Kirsty, la fille de Raymond. Elle a inscrit son père comme candidat à Car SOS.
1: Oui, mais où est Raymond ?
2: Chez lui.
1: Chez lui ?
2: Avec sa voiture. On a raconté à Raymond que les deux gars dans la camionnette derrière nous vont l'emmener pour la remiser dans un hangar automobile.
1: D'accord.
2: Il croit sincèrement que sa voiture s'en va là-bas. Alors, on s'arrête et tu rejoins nos complices.
1: D'accord.
2: Je vais demander à Kirsty pourquoi son père mérite que les bonnes fées de Car SOS se penchent sur lui. Et pendant ce temps, tu nous suis depuis le moniteur vidéo de la camionnette.
0: Kirsty, qui a alerté Car SOS, vit à 3 km de son père. Nos amis font une première étape chez elle.
2: On y est. Joli temps.
1: Bonjour.
3: Bonjour.
1: Enchanté, Fuzz. J'ai peu de temps.
2: Vous avez 5 secondes pour lui parler.
1: Ah, trop tard.
2: Alors dégage, je te rejoins plus tard. Moi, c'est Tim. Enchanté.
0: Puis, mise à exécution du plan pour subtiliser la voiture de Raymond sous son nez.
1: Vous savez ce qu'il faut faire. Alors allez-y.
0: Kirsty a fait croire à son père qu'un ami leur a proposé de remiser gratuitement cette rareté dans un lieu sain et sec pour lui éviter de continuer à se dégrader.
4: Raymond ?
5: Bonjour, Dave.
0: Mais le soi-disant ami et son complice venus prendre la BM font partie de l'équipe de Car SOS. Fuzz suit discrètement leur rencontre depuis la camionnette.
1: Ils ont l'air tellement louches.
5: Elle est là depuis longtemps ?
1: Je dirais 2 ans.
5: D'accord.
2: Comment cette voiture est-elle arrivée dans votre famille ?
3: En fait, mon père l'avait repérée sur le parking d'un garage. Et il connaissait toutes ses qualités.
5: Vous l'avez depuis longtemps ?
1: 1983.
5: Ça fait un bail. C'est un modèle de quelle année ?
1: 74. Si vous regardez la plaque, elle est de 1980. Elle a passé 6 ans en Suède ou en Norvège.
5: Et ensuite,
1: on l'a envoyée en Angleterre.
2: Comment définiriez-vous votre père ? Comme un passionné ?
3: Toute sa vie tourne autour des voitures. Si ça ne tenait qu'à lui, il passerait la journée à les bichonner.
2: À ce point ?
3: Il parlerait de voitures pendant 10 heures.
2: Je vois.
5: C'est gonflé de vous demander ça, mais vous n'envisagez pas de la vendre ?
1: Vaudrait mieux pas.
5: Vous y êtes attaché, ça se voit.
1: J'aimerais tellement pouvoir la conduire, juste pour voir ce que ça fait.
2: Ça faisait quoi de rouler avec ?
3: C'était notre voiture à nous. On faisait nos courses avec, on partait en vacances.
2: Il roulait vite ?
3: Oui.
2: Et dans les virages et les giratoires, vous étiez couché sur la banquette ?
3: Oui.
5: Vous êtes un vrai fou du volant.
1: Ah oui.
0: Pas de doute, Raymond est un accro de la mécanique et un passionné de berlines sportives. Mais pourquoi a-t-il tant besoin de l'aide de Car SOS ?
3: En vieillissant, il a perdu de son énergie. Il n'a plus la même forme qu'il avait autrefois. Et puis, il a commencé à avoir des attaques. On ne savait pas trop ce qu'il avait. Alors, il a fait des examens et on lui a annoncé qu'il allait devoir subir un quadruple pontage.
0: Raymond a 77 ans quand il entre à l'hôpital. Il ressort fragilisé par les contre-coups de son opération et les mauvaises nouvelles s'accumulent.
5: Vous n'avez pas envie de reconduire votre BM ?
1: Avec les problèmes de santé que j'ai eus, vous savez, entre une transplantation, un pontage et un stimulateur cardiaque. Ensuite, j'ai eu des soucis d'estomac. Je ne me sens pas vraiment de reprendre le volant.
5: On vous a opéré il y a combien de temps ?
1: Un peu plus de 2 ans. Mais je m'épuise vite. Dès que je bouge un peu trop, je me sens très affaibli.
0: Une opération lourde, le diabète et le fait qu'ils doivent prendre des antiépileptiques ont fait perdre à ce passionné d'automobile l'espoir de retaper la voiture qu'il chérit.
2: Vous pensez qu'il est assez naïf pour croire qu'il réparera un jour cette voiture, qu'il en a encore le courage ?
3: Je pense qu'il y croira toujours.
2: C'est un vrai mordu, alors.
3: Il en rêve toujours. C'est pour ça qu'il n'a jamais voulu la vendre.
1: Allez, de l'huile de coude. Fais-la grimper.
5: Je crois qu'on est bon.
2: Si on la lui remettait à neuf, qu'est-ce que ça représenterait pour votre papa, qui a consacré toute sa vie aux voitures ?
3: Ce serait inimaginable. Son rêve serait exaucé.
1: C'est bon. Elle est sur la plateforme. Allez hop ! Bravo les gars, zéro faute.
0: Pour la première fois depuis plus de 30 ans, Raymond vient de se faire escamoter sa chère BM.
1: À plus.
0: À peine hors de vue, Fuzz a hâte d'évaluer le véhicule qu'il vient de prendre en charge.
1: Quelle merveille. Ah zut.
0: Malheureusement...
1: Si je trouve de la rouille, c'est qu'il y en a partout.
2: C'est parti.
3: À bientôt.
2: J'ai hâte de la voir.
1: Le caoutchouc se délite, la porte sonne creux, cette voiture va être un vrai cauchemar. Encore de la rouille.
2: Yes. Que vois-je ? La famille royale allemande sur une remorque. Cette voiture a carrément sauvé BMW de la faillite. C'est la première turbo de série destinée au grand public. Agenouille-toi devant la famille royale.
1: Calme ta joie, elle est vérolée par la rouille.
2: Hein ? Qu'est-ce que tu dis ? J'entends rien.
1: Remonte.
2: À l'atelier.
1: Qu'on l'examine de près.
2: Yes. C'est parti.
1: Les gars, direct à l'atelier.
2: Je te jure, c'est la meilleure voiture qu'on ait eue jusqu'ici dans Car SOS.
0: Tim n'est pas le seul à saliver devant cette mythique BM. Quand la série 2002 sort pour la première fois en 1968, les critiques sont dithyrambiques. BMW décide alors de l'emmener sur les circuits automobiles pour la faire courir. La firme améliore les freins, agrandit les passages de roues, l'habille d'autocollants sportifs et lui installe sous le capot un turbocompresseur triple K. La première berline sportive européenne turbocompressée est née.
1: Écoute, calme-toi.
2: Oh la vache.
1: Détends-toi.
2: Mais tu peux pas savoir.
1: Cool.
2: C'est le top.
1: Respire.
0: Une berline familiale 4 places avec la puissance d'une sportive. Pour l'époque, le concept est révolutionnaire. Ce modèle va marquer un tournant décisif dans l'histoire de l'automobile. Tim et Fuzz sont bien placés pour le savoir.
2: Voyons ce qu'elle raconte.
1: Je vais te le dire.
2: Le plancher est en bon état, à part un peu de rouille en surface. Et tous les matériaux périssables sont encore là, alléluia. Dis-toi que c'est la voiture dont on a toujours rêvé. C'est comme si on était planqué sous la culotte de peau de la famille royale allemande.
1: Je ne m'attendais pas à trouver la trompe de Dumbo là-dessous. Regarde-moi ça.
2: Fuzz, on n'a rien à faire là-dessous. C'est vicelard de reluquer sous toutes ces coutures une voiture aussi sexy.
1: Sérieusement, il y a du taf.
2: Tu m'étonnes.
1: La carrosserie est morte de la cave au plafond.
2: Bon.
1: Tout l'extérieur de cette voiture a été rongé par la rouille.
2: Il faudra des panneaux de carrosserie ? J'espère que je vais en trouver. Et toute la jointure en caoutchouc et tous les autres matériaux périssables.
1: T'as du pain sur la planche.
2: Et pas qu'un peu. Viens que je t'apprenne à t'agenouiller devant ce carrosse.
0: Elle a beau être souveraine, cette reine de la route dévorée par la rouille et aux pièces de rechange hors de prix, va-t-elle vraiment remporter la faveur de Car SOS au bal des prétendantes à quatre roues ? Tim et Fuzz ont subtilisé la BMW 2002 Turbo de Raymond, l'une des voitures les plus marquantes et les plus rares que l'équipe de Car SOS ait eu sous la main.
2: BMW, ce sont les initiales de...
1: Bob Marley and the Wailers ?
2: Non, regarde, c'est marqué. Bayerisch Motorenwerk, une vraie plaque d'époque. Oh, qu'est-ce que c'est que ce bruit bizarre ?
1: On a l'impression d'être assis sur un carton de cornflakes. Écoute, c'est la mousse qui s'est délitée en séchant à l'intérieur.
2: Bon, faisons le point. Le moteur est HS, la boîte est morte et l'intérieur aussi.
1: Il faut la sabler au bicarbonate.
2: Exact.
0: La 2002 Turbo a beau être une légende du monde automobile, à l'atelier de Car SOS, cet exemplaire est jugé presque bon pour la ferraille. Alors, pour la métamorphoser en quelques semaines en une BMW,

0: moteur de litres. Et ce moteur est pour Tim un vrai sujet d'émerveillement.
1: Regardez comme c'est beau. Un turbo triple K.
0: Et pendant que Fuzz prend rendez-vous chez les décapeurs...
2: Et aussi la baie moteur, si vous pouvez.
0: Pour la débarrasser de son vieil enduit et de sa peinture usée, Tim prend la route pour faire réparer la pièce qu'il préfère.
1: J'hallucine. Vous vous rendez compte? Ce qui rend cette BMW exceptionnelle tient dans ce carton. Regardez.
0: La pièce a beau être petite, encore faut-il que ce spécialiste des turbocompresseurs puisse y faire quelque chose.
1: Benny, t'es là?
3: Salut.
1: Ça va? Dis, t'as pas perdu du poids par hasard? Non, je plaisante. T'en as même pris. Tant mieux. Écoute, mon pote, j'ai un truc à te montrer.
3: Fais voir.
1: Regarde ce turbo. Si tu devines de quelle bagnole il vient, tu pourras bosser dessus gratos.
3: C'est un Borg Warner.
1: Pas difficile, c'est marqué dessus. Mais il vient de quelle caisse?
3: Une BMW 2002.
1: Ouais, gagné. Mais j'ignore complètement si ce turbo fonctionne. Je sais juste que les turbos ne vivent pas éternellement, surtout les vieux, c'est ça?
3: Oui.
1: J'espère qu'on le sauvera, si tant est qu'il ait un problème. Je connais un seul homme sur Terre qui soit capable de l'examiner et de le réparer, mais il n'est pas là. Alors je suis venu te voir.
3: T'as bien fait.
0: Pendant que Tim est en pleine offensive de charme, et j'insiste sur la partie offensive, à l'atelier, la carrosserie de la BM est rentrée d'une journée passée à se faire décaper au bicarbonate.
2: On enlève sa bâche.
0: Pour vous donner une idée de la transformation spectaculaire qu'elle a subie, voici à quoi la voiture ressemblait avant son sablage. Et voilà le résultat. Pour Fuzz et ses carrossiers, c'est le choc.
2: Oh, mince alors. Il ne reste plus grand-chose. C'est plein de trous. On ne peut pas repeindre.
0: Si cette voiture donnait l'impression d'être compacte, il n'en est rien. Seuls ses rapiessages en fibre de verre, de l'enduit et du rafistolage la faisaient encore tenir debout. Une fois le cache-misère enlevé, elle ressemble plus à un napperon en papier qu'à autre chose.
2: Les montants latéraux sont complètement rongés. Ça veut dire que toute la force structurelle du véhicule a disparu. Oh non, j'ai jamais vu une voiture aussi délabrée. Elle a été dévorée par la rouille. Elle est vraiment dans un sale état. Elle nécessite un gros travail de reconstruction. Ça veut dire adieu les vacances. On va la monter sur le pont et commencer à découper les pièces à changer. C'est souvent pareil avec les classiques. Le décapage les débarrasse de tous les travaux de rafistolage qu'elles ont subis dans le passé. Et une fois le métal mis à nu, on découvre d'un seul coup l'étendue des dégâts. On voit apparaître tous les trous, tous les endroits attaqués par la rouille.
0: De son côté, Tim essaie toujours de convaincre Ben de réparer gratuitement son turbo.
1: Tu te rends compte que c'est le tout premier turbo conçu pour une voiture européenne de série? C'est une pièce exceptionnelle. T'as une veine de cocu. Quoi?
3: Pas tant que ça, vu l'état. C'est un vieux turbo.
1: Ouais, je sais, mais il est rarissime. Si c'était pas pour lui, tu serais pas là. Alors pense-y quand tu me le rendras. Ne me tends pas la facture.
3: Ça marche.
1: Merci, je te le confie, hein.
3: Pas de soucis.
1: À plus tard.
0: Une fois de plus, la tchatche de Tim a payé. L'ironie veut que ce soit exactement le principe de fonctionnement du turbocompresseur. Deux turbines sont reliées au même axe. L'une est entraînée par les gaz d'échappement du moteur. L'autre utilise cette rotation pour compresser de l'air frais, le renvoyer dans le moteur, mélanger à de l'essence et lui fournir le tonus que l'on sait. Plus le moteur tourne vite, plus le turbo donne de punch et plus vous faites de plein. À l'atelier, l'équipe a attaqué la carrosserie à la scie, au chalumeau et au fer à souder. Pendant ce temps, Fuzz a décidé d'emmener chez un professionnel ce moteur de BM vieux de 42 ans. Cette société travaille depuis 1967 sur tous les millésimes BMW. Alors s'il existe des spécialistes capables de le remettre à neuf dans les délais, c'est eux.
2: On ignore complètement dans quel état il est.
3: La meilleure solution, c'est de lui faire passer une batterie de test.
2: D'accord.
3: Ça permettra de juger de son état de santé.
2: On va commencer par un test d'étanchéité des cylindres. Il nous dira s'il y a des fuites révélant un défaut dans le moteur. Ça peut être des fissures dans une culasse, ou ça peut provenir d'une soupape, ou d'un segment de piston. Pour ça, on injecte de l'air comprimé dans le moteur par le premier trou de bougie. On monte la

0: Pression à 7 bars et on s'aperçoit qu'il y a très peu de fuite.
1: C'est encourageant.
0: Bien. Par contre, pour le deuxième cylindre, c'est pas terrible. Les deux soupapes sont fermées. Ça vient de quelque part, mais d'où? On a une fuite qui est entre moyenne et importante. C'est la preuve que quelque chose cloche dans ce moteur. Il va falloir y plonger le nez. Et pour ça, il faut tout démonter.
2: Tout sauf ce que nos amis espéraient. Mieux vaut ne rien dire à Tim. Personne ne voudrait lui gâcher sa matinée de balade dans une 2002 turbo complètement restaurée. Après tout, il faut bien que quelqu'un sache pour les autres les sensations qu'elle procure.
3: J'adore sentir sous mon pied la puissance du turbo, avoir le contrôle dessus, le faire rugir à volonté.
1: C'est justement ce qui fait kiffer les mecs. C'est presque une drogue de conduire ces vieilles turbos. Leur montée en régime crée une vraie accoutumance.
3: Absolument. Cette BM vous plaque au siège, quel plaisir! Et elle a une qualité propre à BMW, l'habitacle n'est pas bruyant. On pourrait presque se parler en chuchotant.
1: Exactement.
3: Elle est hyper bien conçue.
1: Regarde comme l'intérieur est sobre.
3: C'est vrai.
1: Mais tout est solide et bien pensé.
3: Exact.
1: C'est pour ça qu'on l'a encore. Rien de clinquant. Toute la partie voyante est à l'extérieur.
3: Ils ont fait simple.
1: Dans l'élégance discrète et la sobriété.
3: On oublie qu'on est dans une voiture bardée de décalcomanie turbo et qui est équipée de passages de roues élargies.
1: Les gens doivent nous prendre pour des jeunes qui se la pètent, alors qu'en fait, elle est très discrète.
3: Absolument. Elle est modeste, sans fioritures. Il y a tout ce dont on a besoin et rien de plus.
1: Oui.
2: Pendant que Tim se la coule douce au paradis des BM, à l'atelier Fuzz, qui espérait réparer dans la foulée, trime sur le démontage intégral du moteur. Après la dépose des injecteurs et de la culasse, place aux experts médicaux légaux.
0: Allez, la corvée maintenant. Ce moteur a déjà été démonté parce que je vois des traces de honnage dans les cylindres. Mais elles ont l'air profondes et rugueuses. Et cette rayure a presque des allures de fissure. Je me demande si un piston ne serait pas cassé.
2: Un piston cassé? C'est Fuzz qui va se faire casser s'il ne trouve pas pourquoi ce moteur perd en compression.
1: Attention, et voilà.
0: Je constate que les espaces qui séparent les trois segments de piston ne sont pas aussi réguliers qu'à l'origine. Ces anneaux fendus devraient être orientés à 120 degrés les uns des autres. Même sous compression, ils n'ont pas eu de mal à laisser une fuite se produire dans le jeu entre les interstices.
1: Oui.
0: On a trouvé le problème dans le deuxième piston.
1: Je crois.
0: Oui.
2: Cette découverte d'un problème assez simple marque le début d'une quantité de travaux imprévus. Bien sûr, l'information n'est pas encore arrivée jusqu'à Tim, qui vient de jeter son dévolu sur une BMW encore plus rare. La légendaire M1, produite entre 1979 et 1981. Un exemplaire de cette rareté dépasse 630 000 euros. Tim ne pensait pas avoir un jour la chance d'en piloter une.
3: Te marre pas, c'est pas drôle.
2: Dan avait raison, il est trop grand.
3: Je vous laisse imaginer comme je suis accablé.
2: Tim, 1m98, incapable de passer ses genoux sous le volant pour enfoncer les pédales, doit laisser sa place à Dan, le spécialiste des vieilles BM qui ne se fait pas prier.
1: Dommage pour toi, si tu savais ce que je ressens.
3: La ferme. Franchement, c'est une sensation extraordinaire. Cette merveille était très futuriste pour l'époque, non?
1: Et elle l'est toujours.
3: C'est vrai. BMW en a sorti combien?
1: 457.
3: Pourquoi a-t-elle disparu?
1: Dès le début, le projet était voué à l'échec. BMW s'est associé à Lamborghini et en pleine aventure, Lamborghini a fait faillite. Pendant des années, BMW a porté sa M1 comme un fardeau. Mais elle a inspiré toute une génération de voitures et elle a donné naissance peu de temps après à la M5.
3: C'est vrai. Alors celle-ci était la M d'origine?
1: La toute première. Mais pour une firme aussi colossale que BMW, le risque n'était pas catastrophique. Ils ont commencé avec des berlines, ensuite ils ont tâté le terrain avec la 2002 turbo, et ils ont fini avec ce monstre. Finalement, l'échec leur a inspiré le succès.
3: C'est vrai.
2: Pas de doute, la M1 et la 2002 turbo sont des classiques à vous donner le tournis. À l'atelier, par contre, les têtes tournent pour d'autres raisons. Presque tous les segments de la voiture de Raymond nécessitent de grosses soudures et la moitié du délai imparti est déjà écoulée. Tim et Fuzz ont subtilisé une authentique pièce de l'histoire de l'automobile. une BMW 2002 Turbo de 1974.
4: La famille royale allemande sur une remorque.
2: Pendant plus de 30 ans, elle a fait la fierté de Raymond, un vrai mordu d'automobile. Raymond, encadreur à la retraite, utilisait quotidiennement cette voiture, devenue depuis aussi rare qu'inabordable, jusqu'à ce qu'elle et lui tombent malades.
5: Il y a 2 ans, on lui a annoncé qu'il allait subir un quadruple pontage.
2: Et la voiture est gangrénée par la rouille. C'est même l'une des voitures les plus corrodées que l'atelier de Carrosse ES ait eu à restaurer.
0: Elle est pleine de trous. On ne peut pas repeindre.
2: Il a fallu un tel travail pour que la voiture retrouve sa forme initiale que c'est un vrai bonheur d'arriver au dernier petit trou.
0: Parmi les gros problèmes qu'il a fallu résoudre sur cette BMW 2002, on a trouvé sur la baie d'appui de la vitre arrière une quantité de trous et d'entailles dues à la corrosion. Faute de pouvoir changer la baie d'un seul tenant pour retrouver un toucher lisse, il a fallu travailler en patchwork. Là, j'attaque la dernière entaille. Vous voyez qu'elle rebique parfois à l'intérieur, parfois à l'extérieur. Alors, je vais découper dans cette chute d'acier une rustine qui épousera la forme exacte de l'entaille. Mais avant ça, je vous montre un truc de carrossier. Je presse ce morceau de papier dans l'entaille à rapiécer. En martelant le papier pour le gaufrer, je crée un patron qu'il suffit de déchirer pour obtenir la forme exacte de l'entaille. Vous voyez, ça vient tout seul. Je le replace et j'ai grosso modo la forme de ma rustine. Je vais finir au ciseau. Ça me donne un gabarit du morceau d'acier que je dois découper. C'est comme avec un pochoir.
2: Et pendant que Fuzz transforme son gabarit de papier en tôle d'acier, Tim reprend la route. Il y a quelques jours, les sièges sont partis vers l'atelier de sellerie automobile. Tim vient voir où ils en sont.
3: Tiens, une vieille Zodiac. On en a restauré une. Où est-il? Il est en plein boulot sur les sièges de la BM. Un vieux classique.
6: Tim.
7: Ça va, Cliff?
6: Pas mal.
7: Content de te voir. Pas encore fini?
6: Non.
7: Pourquoi?
6: Je savais pas que tu venais.
7: Où sont nos chips? Y en a plus?
6: T'as quoi contre les chips?
7: Tu les as bouffées, Gradubile.
6: J'ai pas touché.
7: Écoute. Ah si, elles sont toujours là.
6: Ça croustille.
7: Ça fait le bruit d'un paquet de chips qu'on écrase.
6: C'est le crin de cheval.
7: Le quoi?
6: Le crin, c'est R-I-N.
7: Ouais, c'est toi qui crains. Ça vient de là, ce barouf?
6: Appuie et écoute. C'est ça que t'entends crisser.
7: Il faut virer ce bruit. On veut plus de ça.
6: On peut rajouter une fine couche de mousse par-dessus, mais ça ne va pas forcément...
7: Et t'as rien fait de plus?
6: C'est le dernier siège. La banquette est prête, là-bas.
7: Ah, tu l'as faite?
6: C'est fait.
7: Super boulot. Ça, c'était le passant d'un arceau de sécurité.
6: Oui.
7: Et t'as tout regarni avec du neuf.
6: Oui, une nouvelle bande de vinyle.
7: C'est incroyable. En comparant l'ancien habillage et le nouveau, ils sont presque identiques.
6: C'est du vinyle grainé de chez BMW. Chaque constructeur a sa texture.
2: Et oui, c'est le genre de détail qu'on aime à Carrosse ES. Retrouver la signature du constructeur jusque sur le sky. Et pendant que Tim va chercher un échantillon, l'atelier vit un moment de magie avec le rapiéçage du tout dernier trou grignoté par la corrosion.
0: Je l'aplatis un peu en le martelant. Il n'y a plus qu'à l'insérer. La forme a l'air d'être bonne. Mais maintenant, il faut que je recourbe cette pièce vers le haut sur toute sa longueur. Un petit coup de meule pour s'assurer que la rustine s'ajuste parfaitement. Ensuite, on allume le poste à souder. Et il me reste juste à abraser les saletés.
2: Cette 2002 n'a plus rien d'un morceau de gruyère. Elle sera bientôt prête à accueillir ses sièges regarnis. À l'atelier de sellerie, Tim veut tester à l'improviste les connaissances de Cliff en matière de vinyle.
7: Je l'ai trouvé.
6: Très bien.
7: Mais qu'est-ce qui se passe?
6: C'est usé par l'assise.
7: Au départ, c'était une grosse bande de mousse.
6: Oui, je vais la remplacer par ça. C'est un feutre à bulles d'air. Ça revient au même.
7: À bulles d'air?
6: Oui.
7: Pardon?
6: Tu deviens sourd.
7: Comment?
6: Je vais rembourrer avec ce feutre, comme ça. et on ajoutera de la mousse par-dessus.
7: D'accord. Je suis allé chercher le bon vinyle, regarde. J'ai trouvé exactement le grain qu'il faut. Il n'y a pas mieux. Mate-moi ça.
6: C'est pas le bon grainage.
7: Quoi ?
6: C'est pas le bon. C'est pas du BMW. Ça, c'est un Jaguar. Moi, j'ai besoin d'un Sky de chez BM.
7: C'est vraiment incollable. Hein.
6: Tu crois ?
7: Bravo !
2: À voir le coup de main et la rapidité de Cliff, les sièges vont être autrement plus confortables que leurs prédécesseurs qui crissaient à cause du crin de cheval. En fait, toute la voiture fait peau neuve et commence à renaître.
7: Attends, est-ce que je vois ce que je vois ?
0: Ça a de la gueule, hein ?
7: C'est une blague ou j'ai la berlue ? C'est pas la même voiture ! Elle était ravagée par la rouille.
0: T'imagines pas les tonnes de reprises et de soudures que cette voiture a subies. Jusqu'à la baie arrière. Ça, c'est le plancher du coffre arrière.
7: Il vient d'une E36.
0: Il a fallu enlever le berceau de la roue de secours. Tu devines les soudures ?
7: Non.
0: Cette voiture en a eu tellement qu'elle rougeoyait sous la chaleur.
7: Écoute, je la trouve carrément sublime. On dirait qu'elle sort tout droit de la chaîne de production. J'ai l'impression d'être propulsé dans les années 70. C'est extraordinaire.
2: La BMW va pouvoir être remontée. Mais avant, Kirsty, la fille de Raymond, est venue constater l'avancée du travail sur le bijou qui fait la fierté et le bonheur de son père. Et pour lui éviter un choc...
7: Fuzz.
0: Ouais ?
7: J'ai trouvé un nouveau bandeau.
0: Ah ouais ?
2: Tim préfère s'en charger.
8: Tu vois rien ?
0: C'est pas vrai.
7: Ça va aller ?
0: Enlève-lui cette horreur.
7: Non, attends qu'elle voie la voiture. Elle était comment la dernière fois que vous l'avez vue ?
8: Rouillée.
7: Un vrai tas de rouille ?
8: Complètement.
7: Et comment croyez-vous qu'elle soit maintenant ?
8: J'en sais rien.
7: D'accord, allez.
8: J'en sais rien.
7: 3, 2, 1... Surprise !
0: Et voilà !
8: En effet ! Wow ! Yeah.
7: Première impression ?
8: C'est une carrosserie.
0: C'est le moins qu'on puisse dire.
8: Mais elle a l'air impeccable.
0: Exactement.
2: Kirsty a l'air sincèrement impressionnée par le travail accompli. Mais quel plan tordu Tim a-t-il trouvé pour rendre la voiture à son propriétaire ?
7: J'ai une super idée. Imaginez que votre père reçoive l'appel d'un agent de police.
8: D'accord.
7: C'est-à-dire que je vous appelle pour vous annoncer qu'on a saisi plusieurs véhicules, parmi lesquels figure, d'après sa plaque, votre BMW 2002.
8: Mm-hmm.
7: D'accord ? Je vous dirai de ne pas vous inquiéter, parce qu'elle a été emmenée dans un hangar qui a été cambriolé. Mais il faut que vous veniez avec son carnet d'entretien pour qu'on ait la preuve que c'est la vôtre et que vous puissiez la reprendre.
8: Ça marche.
7: À ce moment-là, Raymond entre, la porte se lève et boum.
0: Ça vous va ?
8: Tout à fait.
7: Parfait.
0: Elle sera plus présentable.
8: Je m'en doute.
7: Elle vous plaît ?
8: Beaucoup.
7: Cool.
0: Je suis rassuré.
7: Maintenant, remettez ça et sortez.
0: Ne l'écoutez pas. Il est infernal. Venez.
2: Eh oui, dans quelques jours, Raymond recevra un appel inquiétant de la police des West Midlands. Comment réagira-t-il en apprenant que sa chère voiture a été volée ? On en saurait un peu plus si elle était finie. Mais pour cela, il va falloir accélérer la cadence. Une fois la carrosserie débarrassée de sa rouille, l'étape suivante consiste à l'enduire et à la poncer avant de la peindre. Et comme Fuzz tient à respecter l'authenticité de chaque modèle, elle aura la teinte exacte qu'elle avait en 1974. Un blanc Chamonix. Le réassemblage de la voiture a pris du rythme. Le bras et la colonne de direction ont été refaits, ainsi que tout le câblage électrique. Les pièces chromées peuvent être remontées. Et bien entendu, son moteur, qui a été entièrement reconstruit, avec sa pièce essentielle.
7: Mon fuzzounet.
0: Eh oui, le moteur est de retour.
7: La fuzzbox.
0: Pendant que tu pique-niquais.
7: Quoi ?
0: Pendant que tu pique-niquais.
7: Non, te fie pas aux apparences. Viens plutôt voir quelque chose. Qu'est-ce que tu dirais d'un mec qui va pique-niquer seul ?
0: Qu'il est cinglé.
7: Complètement cinglé.
0: Oui.
7: Sauf que, ni vu ni connu, dans mon panier à pique-nique, il y a... Tada !
0: Le turbo.
7: Eh ouais.
0: Génial. Je ne sais pas ce qui t'est passé par la tête avec ce panier, mais le turbo est là.
7: Je voulais pas me faire agresser.
0: Pas bête. Bon, enlève ce manteau de grand-mère, on remonte le moteur.
7: Tu t'es vu avec ton cache-théière sur la tête ?
2: En arrivant à l'atelier, la BM était déjà une rareté.
0: Descends un peu.
2: Mais avec son moteur complètement reconstruit, elle va en rendre jaloux plus d'un et pulvériser toutes les côtes. Et il n'y a pas que le dessus de la voiture qui va impressionner son propriétaire.
7: Le dessous vous donne un bon exemple du travail accompli par CarSOS. c'est aussi nickel que ce qui se passe au-dessus. Un nouveau pot en inox, un réservoir retravaillé, de nouveaux câbles de frein à main, des panneaux de plancher parfaitement soudés. Cette voiture est presque la même que quand elle est sortie de sa chaîne de montage. Elle est carrément superbe. Ça vous montre ce qu'on est capable de faire à Car SOS. Prenez-en de la graine, les autres émissions de bagnole.
2: Une fois le moteur remonté et à moins d'un jour de l'échéance, il faut absolument que la BM démarre au quart de tour. Sauf qu'à Car SOS, tout ne marche pas toujours comme prévu.
7: T'as réglé l'allumage ?
0: Ouais.
7: Essaie encore ?
0: Non, je crois pas que ça vienne.
2: Et quand Outy et Manuel ne viennent pas à bout d'un problème, il faut recourir au sortilège en invoquant l'aide d'un vieil ami.
7: Il reste une solution.
0: Laquelle ?
7: Demander une faveur au gourou pour qui les moteurs n'ont pas de secret. Je te résous ça.
0: D'accord.
7: On a un gros souci, là.
2: Envoyez la musique du gourou.
0: Phil, comment tu vas ?
7: Gourou Phil, bénissez-moi. J'ai besoin que vous reproduisiez le miracle de l'autre fois. Là, disons que je ne peux pas me mettre debout. Vous voyez ce que je veux dire ? Je veux que vous imposiez votre main sur ce moteur.
6: Je vais faire de mon mieux.
0: Essaie un coup.
9: Et voilà !
0: Formidable ! Par contre, il fait un bruit bizarre.
2: Grâce à la touche magique de Phil le mécano, la voiture a rattrapé son retard. C'est l'heure des dernières finitions. On pose prudemment les autocollants maison de chez BMW.
7: Parfait. Si vous vous êtes déjà demandé d'où viennent les caractères inversés qui apparaissent sur les véhicules de secours, sachez qu'ils viennent de la BMW 2002 Turbo.
2: Et à quelques heures de l'échéance, la voiture passe d'une chrysalide endormie à une automobile de toute beauté.
7: Parmi toutes les voitures sur lesquelles on a posé nos mains graisseuses, c'est ma préférée.
0: Regarde-la bien.
7: Non, je peux pas.
0: Une dernière fois.
7: Non, et tu sais pourquoi ? Parce qu'il va falloir qu'on s'en détache très vite.
0: Dans moins de 24 heures, il faudra que tu dises adieu à cette voiture, mon pote.
7: Hélas.
0: Et pour toujours.
2: Le grand jour est enfin arrivé. La BMW 2002 Turbo va être rendue à son propriétaire qui ne se doute de rien. Mais à l'atelier de Car SOS, l'ambiance est anormalement calme. Ou plutôt sereine.
7: J'ai reçu un appel de Fuzz disant qu'ils ont bossé toute la nuit. Oh la vache. Regardez-moi ça. Dieu du ciel.
0: Fuzz. Elle te plaît ?
7: Vu à la lumière du jour, elle est resplendissante. Fuzz, je dois t'avouer un truc. Je suis au bord de l'orgasme tellement je suis troublé.
0: Pourquoi ? Je t'excite en posant à côté ?
7: Elle est parfaite. C'est la plus belle voiture qu'on ait eue. Allez, on l'emmène au bal.
0: Il faut trouver comment la lui rendre.
7: Pour la première fois, on va rendre une voiture chez nous. D'accord ? Je vais me déguiser en agent de police et je vais appeler Raymond et lui dire « Allô ? Bonjour monsieur, j'ai une bonne nouvelle, on vient de retrouver votre voiture. Elle est intacte.
0: Ah ouais ?
7: Est-ce que vous pouvez venir l'identifier ?» Là, il réplique, toi t'es contre le mur, les mains en l'air et levé de rideau.
0: Super idée. Tu la rentres ?
7: Tu la rentres, moi je vais chercher la famille.
0: C'est parti.
2: Le plan est risqué, car avant le lever de rideau, Kirsty et son compagnon Ben vont découvrir la voiture. Que vont-ils penser de sa métamorphose ?
7: Ouvrez, police ! Gardez bien les yeux fermés. Hein.
6: Oh là là.
0: Entrez.
7: Venez voir ça.
0: Alors ?
6: C'est la même voiture ?
7: Kirsty, vous avez l'air d'être sous le choc. Vous en pensez quoi ?
10: Je trouve ça incroyable. Mon père va faire une crise cardiaque.
7: C'est pas le but recherché.
10: Je sais bien, il va adorer, c'est sûr.
7: Écoutez ce qu'on va faire. Allez chercher votre père. Attendez que je vous appelle, et là, annoncez-lui la nouvelle. Vous l'amenez jusqu'ici, on fait entrer la voiture par derrière, moi je serai déguisé en policier.
0: Ça marche.
2: Visiblement impressionné, Kirsty va se rendre chez son père qui vit à quelques kilomètres sur la même route et attendre l'appel fatidique. Raymond, qui souffre de problèmes cardiaques, croit que sa famille vient déjeuner. Et bien qu'il soit un vrai fan de Car SOS, la dernière chose à laquelle il s'attend est un appel de la BAC des West Midlands, ou du moins d'un groupe de comédiens.
7: Je vois un individu occupé à astiquer l'avant d'une BMW blanche. J'avance vers lui.
0: Oh, la dégaine!
7: Arrête, elle va tomber! Ça va?
0: Bien.
7: Regarde, elle est pas belle, ma brigade?
0: Ils ont l'air convaincants. Toi, par contre, tu vas au bal costumé.
7: Attention, jeune homme, ou je vous coffre pour outrage à agent. Allez, recouvre cette voiture et moi, j'appelle les autres.
0: Vas-y.
2: Mise à exécution du plan. Il faut placer la BMW dans le hangar de CarSOS, situé de l'autre côté de la route, parmi une poignée de classiques à moitié désossés, victimes d'un gang et hantés de voleurs de voitures. Mais comment Raymond réagira-t-il en découvrant qu'il s'est fait dérober sa chère voiture? C'est le moment de passer l'appel.
11: Allô?
7: Bonjour, ici l'inspecteur Bell. Pouvez-vous me dire si vous êtes la propriétaire d'un véhicule immatriculé Echo Oscar Victor 943 Victor? À vous.
11: C'est la voiture de mon père.
7: On a retrouvé le véhicule. Vous pouvez me donner le nom du propriétaire? Je vais le communiquer par radio.
11: Raymond Padgett. PC, j'écoute, parlez.
7: Raymond Padgett. Dites au propriétaire de ne pas s'inquiéter, on vérifie son identité.
11: D'accord.
7: Pouvez-vous nous rejoindre, s'il vous plaît, à l'adresse que je vous donne, madame?
2: Et tandis que Kirsty annonce la nouvelle à son père, Fuzz le Lascar se planque dans la voiture de police. C'est d'ailleurs là qu'est sa place. Nous, nous nous sommes fait passer pour une équipe de journalistes. Tout est fin prêt.
7: À 4 heures ce matin, 4 policiers sous mes ordres ont ouvert ce hangar. Le principal suspect, qui a été placé en garde à vue, est un individu du nom de Fuzz Townsend.
0: Vous m'aurez pas vivant, les keufs!
2: Quelques instants plus tard, Raymond, Kirsty et le reste de la famille arrivent. On comprend l'inquiétude de Raymond, mais il est loin de se douter qu'il va avoir la surprise de sa vie.
7: Bonjour, Monsieur Padgett. Je suis l'inspecteur Bell. Enchanté. Vous avez apporté le carnet d'entretien?
0: Elle était censée être en sûreté dans un hangar.
7: Martin, communiquez ça.
0: Bien.
7: Venez par ici. Personne n'a touché au véhicule. Je ne voulais pas que quelqu'un y laisse ses empreintes tant que les collègues de la scientifique ne sont pas venus faire un relevé. Vous me confirmez d'après le numéro de plaque que c'est bien votre véhicule, n'est-ce pas?
0: C'est lui.
7: Sûr? Parfait.
0: Attendez une minute. Qu'est-ce que vous lui avez fait?
6: On l'applaudit bien fort.
7: Ça va aller?
0: Vous l'avez refaite?
7: Vous allez peut-être me reconnaître maintenant. Et lui?
0: Attendez, Monsieur Fuzz, c'est moi. Je vous reconnais. Vous savez, je regarde CarSOS. Bravo, c'est moi.
7: Raymond, c'est votre voiture.
0: Oui, je la reconnais à sa plaque.
7: Vous en pensez quoi?
0: Elle est belle.
7: Votre fille, Kirsty, nous a écrit une lettre adorable pour demander que vous soyez à la une de CarSOS.
10: Je sais ce que tu ressens pour cette voiture. Et j'y suis moi-même très attachée, parce que c'était ma voiture quand j'étais petite. Et elle me fait penser à toi.
0: Elle n'a jamais paru aussi belle. Quand je l'ai eue, elle était déjà un peu défraîchie.
7: Je comprends.
0: Elle est mieux que quand je l'ai eue.
7: C'est pas moi ni Fuzz qu'il faut remercier, mais Kirsty.
0: Kirsty. Merci. Merci beaucoup.
2: La dernière fois que Raymond a vu sa chère BMW, c'était un amas de tôles rouillées pratiquement irrécupérables. En l'espace de quelques semaines, elle s'est métamorphosée. Rongée de toutes parts par la corrosion, elle a été décapée par sablage et rapiécée avec une tôle de qualité. Enduite, poncée, repeinte et astiquée, sa carrosserie a retrouvé l'allure rutilante qu'elle avait à la sortie de l'usine en 1974. Les sièges, complètement défraîchis et élimés, ont été regarnis et rembourrés à neuf, et ils sont parfaits jusque dans les moindres détails. Le puissant moteur 2 litres de cette BMW a été complètement reconstruit. Son turbo légendaire est prêt à rugir et à faire revivre à son propriétaire les sensations d'autrefois quand il se l'était offerte il y a plus de 30 ans.
7: Ça vous fait quoi d'être à nouveau assis dedans?
0: C'est bien. On la démarre?
7: Quand l'avez-vous conduite pour la dernière fois?
0: Je dirais que ça fait à peu près 10 ans.
7: Et vous pensez sincèrement que vous auriez entrepris de la restaurer?
0: Non, pas dans l'état où je me trouve.
7: Est-ce que ça va mieux?
0: Tout ce que je peux vous dire, c'est que depuis 5 ans, j'apprécie toutes les petites choses qui me mettent du baume au cœur.
7: Celle-ci y participe?
0: Absolument.
7: Raymond, il me reste une chose à faire, c'est vous remettre les clés avec l'insigne officiel de Car SOS. Vous êtes content?
0: C'est magnifique. Merci beaucoup. Kirsty, on va être dans l'émission.
10: Je sais.
0: Quel plaisir de la conduire. Et voilà, une de plus. Hé, hey, te mets pas dans cet état. Y a pas besoin de pleurer. Tu sais quoi? Enlève ta moustache.
7: Bah les pattes.
0: Viens prendre une tasse de thé. Je te paye même un donut avec.
7: Elle me manque déjà, Fuzz.
10: T'en penses quoi, papa?
0: Ça roule. Bon, je pense que je ne l'ai pas conduite depuis 10 ans.
10: Il est aux anges. Je vois que ça le rend heureux. Je suis contente qu'elle remarche et qu'il puisse en profiter.
7: Tout ça est un peu fou, non?
0: Ah oui.
10: Ça te fait plaisir d'être à nouveau au volant?
0: Oui.
10: Tant mieux.
0: Tu es contente aussi?
10: C'est vraiment génial. Je me souviens de l'odeur de cette voiture quand j'étais petite.
0: Ah oui?
10: Ça me fait tout drôle d'être assise devant.
7: Quelle est la première chose que vous ferez en rentrant à la maison?
0: Je vais me planter devant et l'admirer. Elle est magnifique.

0: Aujourd'hui dans Car SOS, Fuzz, notre génie de la mécanique.
1: Où est passé mon marteau?
0: Et Tim, notre spécialiste des pièces détachées.
2: Eh oui, 20% de remise.
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0: Sont en mission secrète pour restaurer une voiture appartenant à quelqu'un de méritant.
1: Il est serré.
0: Cette fois, ils vont devoir transformer en petit bolide rutilant...
2: C'est la première fois dans cette émission qu'une voiture nous fait ça.
0: Une sorte de vieille passoire rouillée.
1: On pouvait pas rêver mieux.
2: C'est ce que j'allais dire.
1: Sérieux.
0: Avec le soutien de James Nesbitt, alias Beaufur dans Le Hobbit...
1: Allez, vous pouvez le faire.
0: Nos héros vont à nouveau relever le défi et faire une belle surprise à un homme qui le mérite bien.
4: Wow.
2: C'est votre voiture.
5: Mais je vous connais, attendez. C'est ma voiture.

0: Tim et Fuzz viennent à peine de débarquer du ferry.
1: Allez, c'est reparti.
0: Ils sont en Irlande du Nord et vont s'occuper d'un petit roadster des années 50, 100% britannique.
1: Cette voiture-là, accessoirement, c'est la voiture préférée de ma mère. C'est une...
2: Une MGA Roadster?
1: Comment tu sais ça?
2: Elle me l'a dit quand elle m'a invité à prendre le thé l'autre jour.
1: Sérieusement?
2: Oui, je suis le fils qu'elle a toujours rêvé d'avoir.
0: Quand cette machine a fait son apparition en 1955, ceux qui n'étaient pas séduits par ses courbes profilées l'étaient par son agilité sur la route. Malgré un moteur d'un litre 5 seulement, c'était une vraie boule de nerfs. La version suivante a gagné quelques chevaux grâce à son double arbre à cames en tête, mais ce n'était pas l'essentiel. Cette voiture est idéale pour se balader sur les petites routes de campagne par de belles journées ensoleillées. Mais celle que nos deux héros sont sur le point de découvrir ne risque pas d'aller se promener bien loin pour l'instant.
1: C'est une voiture très spéciale. Quand elle est sortie, la pub disait qu'elle pouvait monter jusqu'à...
2: 160 km/h.
1: C'était donc...
2: un missile.
1: C'est ça.
2: Même si elle démarre, j'espère qu'on ne va pas passer au travers. Ces voitures-là adorent la rouille.
1: Et tu sais à quelle vitesse elle peut rouiller?
2: À 160 km/h.
0: La voiture appartient à Billy, un ancien ingénieur de 61 ans. Il l'a achetée il y a près de 40 ans et comptait la restaurer. Mais entre son travail et sa famille, il n'en a jamais trouvé le temps. Il y a quelques années, son fils et lui avaient la ferme intention de s'atteler à la tâche. Mais une terrible tragédie est venue donner le coup d'arrêt final au rêve de Billy.
1: À mon avis, c'est là. Regarde.
2: D'accord.
1: À gauche.
2: Ça marche.
0: Ce sont Catherine, la fille de Billy, et Nathan, son neveu, qui ont contacté Car SOS. Billy est au travail et sa MG est remisée chez son père. L'opération devrait donc être simple.
3: Je suis Catherine.
2: Bonjour, comment ça va?
1: Lui, c'est Fuzz.
3: Enchanté.
2: Nathan, ravi.
1: Moi de même. Vous me montrez la voiture préférée de ma mère?
3: Oui, elle est là.
2: Super.
1: On vous suit.
2: C'est parti.
1: Dans certains cas, ce n'est même plus une question de moyens. Certaines voitures sont juste impossibles à remettre en état.
3: Je vois.
1: Et quand je regarde celle-ci?
2: Je suis désolé, mais je dois avouer que je ne suis pas sûr qu'on puisse la terminer à temps. Rien qu'en jetant un œil dessus, il y a tellement de rouille. Il va falloir plus de 1000 heures de main-d'œuvre pour la retaper.
1: Qu'est-ce que vous voyez là?
4: Je vois quatre roues, à vrai dire.
2: Tim, laisse-moi la regarder de plus près une minute, si tu veux bien.
1: D'accord. Venez, on va discuter.
3: D'accord.
1: On vous laisse tous les deux.
3: Ok.
1: On fait ça. Allez, à tout à l'heure.
2: Nathan, depuis combien de temps cette voiture est là?
4: Je dirais depuis 1979.
2: 79?
4: Ouais.
2: Les passages de roues, les ailes, le nez... Tout est complètement bouffé par la rouille. Elle a eu un choc à l'avant, et j'ai même pas besoin de parler de l'intérieur.
1: Parlez-moi de votre père. C'est un passionné?
3: Oui, on peut le dire.
1: À quel point?
3: Un vrai. Quand mon frère était jeune, ils passaient beaucoup de temps ensemble à bricoler. Il a toujours été fasciné par les voitures.
1: D'accord. Vous êtes combien dans la famille?
3: J'ai une grande sœur, Gwen, et John, mon frère.
1: Et votre père est celui qui soutenait la famille? C'est lui qui faisait bouillir la marmite?
3: Oui, il a toujours eu deux boulots. Et il était toujours prêt à aider les gens qui en avaient besoin.
1: D'accord.
2: Les montants du châssis sont morts.
5: Oh.
2: Regardez-moi ça. Il y a comme du jeu dans la portière. Tu peux me passer cette pince, s'il te plaît? On va voir si le moteur est encore libre. Alors, voyons ça. Il est serré.
1: Dites-nous pourquoi cette voiture est dans cet état.
3: Mon frère s'est fiancé, il a acheté une maison et il n'avait pas le temps de s'occuper de la voiture parce qu'il avait des travaux à faire.
1: C'est John?
3: Oui, John et Lynette. Ils se sont mariés, ils sont partis en lune de miel en Afrique du Sud. Et 6 jours plus tard, le 23 octobre, on nous a appelés pour nous dire qu'ils étaient décédés. On ne sait pas exactement ce qui s'est passé. mais il se serait noyé dans la baie de Plettenberg. C'est le genre de choses qui bouleversent totalement votre vie.
1: C'était il y a combien de temps ?
3: Ça fera 2 ans en octobre.
2: John et Lynette avaient 28 et 26 ans lorsqu'ils ont trouvé la mort. Billy et sa famille ont dû affronter la douleur d'assister à leurs funérailles dans l'église où ils s'étaient mariés quelques semaines plus tôt.
3: Mon père a tenu le coup pour nous soutenir. On était tous effondrés.
1: Je comprends ce que représente cette voiture.
3: À son mariage, John a dit à mon père qu'il rénoverait la MGA dès son retour de voyage de noces.
1: C'est vrai ?
3: Donc si vous le faites, vous tiendrez sa dernière promesse.
1: Vous avez vécu des choses terribles. Il faudrait qu'on fasse quelque chose pour votre père.
3: Ce serait génial.
1: Oui. Mais il va déjà falloir convaincre Fuzz.
3: D'accord.
1: Si vous avez une idée, n'hésitez surtout pas, d'accord ?
3: D'accord.
1: Allez, c'est parti.
3: Oui.
2: Je sais, c'est encore pire à la lumière du jour.
1: Non, non, pas du tout. Attends.
2: Cette bagnole est rincée, Tim.
1: Non, je crois pas.
2: Comment tu veux qu'on la retape ?
3: J'ai quelque chose qui pourrait bien vous convaincre.
2: Qu'est-ce que c'est ?
3: Ça.
2: C'est qui ?
1: C'est James Nesbitt ?
3: Oui.
1: Celui du Hobbit ?
3: Oui, c'est un ami de mon oncle.
1: C'est vrai ?
3: Oui.
5: Salut, Tim. Salut, Fuzz. Je suis James Nesbitt. J'imagine que vous avez vu la MGA de Billy et que vous hésitez à vous en occuper. Il y a beaucoup de boulot, mais en tant qu'ami de la famille, je vous assure qu'elle en vaut la peine. Le terrible drame qui a frappé cette famille a touché toute l'Irlande du Nord. Alors, si vous pouviez faire en sorte de ramener le sourire à Billy en remettant sa si précieuse voiture en état de rouler, vous auriez non seulement toute ma gratitude et celle de la famille, mais aussi celle de toute l'Irlande du Nord. Allez les gars, vous pouvez le faire.
1: Donc on fait ça pour l'Irlande du Nord tout entière ?
3: Oui.
1: Tu as dit non à Catherine et Nathan tout à l'heure. Mais à James Nesbitt et à toute l'Irlande du Nord, qu'est-ce que tu comptes dire ? Hein ? Alors ?
2: Pas non, a priori.
1: Qu'est-ce que tu dis ?
2: Oui.
1: Super ! Allez, on charge.
0: Des défis, nos deux héros en ont déjà relevé. Mais cette fois, l'opération tiendrait presque de la mission impossible. Allez !
1: À plus tard.
3: Au revoir.
1: Tu m'en veux ?
2: Non, pas du tout. C'est vrai que c'est une voiture qui en vaut la peine. Et quand on sait ce que Billy a vécu, ça motive pour s'en occuper.
1: Super.
2: Quand je regarde dans le rétroviseur, je me dis, pas de souci, c'est toi qui vas devoir dénicher toutes les pièces. Youpi.
0: Après un long périple jusqu'au garage et sous les moqueries des mécanos, le magnifique petit tas de rouille des années 50 est hissé sur le pont. Enfin, disons, en partie.
1: C'est la première fois dans cette émission qu'une voiture nous fait ça. Si on devait vendre cette voiture dans l'état, elle vaudrait combien ?
2: Juste son poids à la casse.
1: Sérieux ?
2: Oui, rien de plus. C'est une épave.
1: On va en avoir le cœur net. J'ai une idée, tu vas voir. Ça fait un moment que j'avais envie de faire ça.
2: Tu sais qu'elle a pris un choc frontal ?
1: Tiens, regarde un peu. Vert, on garde. Rose, on jette. À vos marques, prêts, partez.
2: Je vais te dire... Ça ne va pas me prendre longtemps. Je vais pouvoir me faire un thé.
1: T'as raison.

0: Ça, c'est rouillé.
1: Alors, où t'as mis tes étiquettes vertes? Montre.
2: Ici, tu vois, c'est tout.
1: Sur le mécanisme d'essuie-glace, côté passager.
2: Juste le bout qui dépasse. Pas besoin de mettre autant d'étiquettes. Une seule suffit. Trouve une carrosserie.
0: Donne.
2: Super. Une du même modèle, tant qu'à faire.
3: Tim et Fuzz ont récupéré la MGA Roadster de 1959 de Billy. Hélas, elle a les pires défauts d'une voiture sexagénaire. De la rouille partout, un moteur serré, des pièces manquantes et encore un peu de rouille. La corrosion est si étendue qu'elle pourrait condamner cette merveille à la casse.
1: Qu'est-ce que tu regardes?
2: Ta bobine, à travers le châssis.
3: Une possibilité, plutôt que de réparer chaque partie rouillée de la carrosserie, serait de la changer totalement. D'après le service des cartes grises, tant que l'on arrive à sauver le châssis, on peut conserver le même numéro d'immatriculation. Donc, tandis que Fuzz dépose cette vieille carcasse, Tim se met en quête de l'impossible. Trouver une carrosserie de rechange.
1: Bonjour, je cherche une carrosserie. Une MGA des années 50. Non, c'est que... Bon, d'accord. Bonjour, je cherche une carrosserie de MGA.
3: De son côté, Fuzz a quelques sueurs froides. Après avoir déposé la carrosserie, il vient de réaliser que le châssis est dans un état similaire.
2: Tout est recouvert de rouille. Si je gratte, je me demande s'il restera assez de métal pour que le châssis soit encore assez rigide. Et c'est un élément vital pour la sécurité d'une voiture. On va faire l'inventaire de ce qu'il nous reste. La partie arrière de la carrosserie, poubelle. La partie avant de la carrosserie, poubelle. Le châssis, il est bouffé par la rouille. Le moteur, il est serré. À vrai dire, je ne vois pas grand-chose de réjouissant pour l'instant.
3: Sans carrosserie de rechange, Tim et Fuzz risquent de faire face au pire des scénarios. Retaper intégralement une voiture bonne pour la casse. Ça veut dire des milliers d'heures de main-d'œuvre, à commencer par un traitement de choc, un bain d'acide.
2: Regarde cette merveille. Il faut qu'on la sauve.
4: C'est une blague.
2: Pas du tout. Regarde. Cette voiture a une très grande valeur pour son propriétaire. C'est faisable.
3: Un petit tour au four à 400 degrés, puis 12 heures de balnéo version acide. Voilà comment on saura ce qui est récupérable ou non.
2: Je ne me fais pas trop d'illusions pour la carrosserie. Mais il faut absolument qu'on récupère le châssis. C'est l'identité de la voiture. Il faut qu'on le garde. Et j'espère qu'on sauvera quelques pièces de carrosserie.
3: L'espoir fait vivre. Espérons surtout qu'il reste quelque chose. Après le bain d'acide, des trous apparaissent partout. Enfin, disons que la voiture disparaît. Le lendemain, la bonne nouvelle tombe. Le châssis a survécu. La mauvaise nouvelle, c'est que c'est tout ce qu'il reste. La carrosserie s'est totalement désintégrée. Il reste donc un châssis et un énorme point d'interrogation.
1: Bon, je commence à réaliser ce qui nous attend. Rien que pour retaper le châssis de cette MGA, on va passer à peu près autant de temps qu'on le fait habituellement pour une voiture entière.
2: Regarde-moi ça. On dirait presque de la dentelle. T'as vu tous ces petits trous? Ça me fait penser à un de ces napperons.
1: Il faut qu'on y arrive.
2: C'est vrai, on n'a pas le choix. Au moins, on ne peut pas tomber plus bas.
1: Ouais.
3: L'équipe de Car SOS va devoir faire renaître une MGA de 1959 littéralement de ses cendres. Près de 200 heures de main-d'œuvre seront nécessaires rien que pour le châssis. Quant à Tim, il va devoir dénicher une carrosserie de rechange. Pendant que les mécanos s'affairent sur le châssis, Fuzz attaque un autre gros morceau, son moteur d'un litre 6.
2: Avant d'entrer dans le vif du sujet et de chercher ce qui coince dans ce moteur, il faut que je dépose tout ce qui gravite autour. Les carburateurs, d'abord. En essayant de laisser les deux ensemble. Ils ont l'air en piteux état, mais je pense qu'ils sont récupérables. Je me vois déjà au volant de cette petite merveille. Quand elle sera terminée. Terminée. Allez, revenons à la réalité.
3: Fuzz n'est pas au bout de ses peines, mais Tim non plus, loin de là.
1: La pression est à son comble.
3: Il faut des milliers de pièces détachées, avec une grosse remise à la clé.
1: Quel est le comble pour une calandre ? C'est d'être rayé. Ah, mon ami, comment ça va ? Bien ?
5: Ça va ? Qu'est-ce que je peux faire pour toi ?
1: J'ai une liste de pièces pour une MGA dans la poche.
5: Quel genre de pièces ?
1: Le souci, c'est qu'il y en a tellement qu'il va me falloir une grosse remise, si je veux que ça rentre dans mon budget. Alors voilà ce que je pensais. Tu vois ces calandres ? Si j'arrive à te dire à quelle voiture elles correspondent,
5: ouais.
1: 10% à chaque fois.
5: J'ai des bouches à nourrir.
1: Je sais, et tes enfants ont de l'appétit.
5: On va prendre 6 calandres.
1: D'accord, je te laisse 5 minutes pour tout préparer. Fais-moi signe.
5: Ok.
1: Je vais m'asseoir et prendre une petite tasse de thé.
5: Tu peux utiliser le distributeur.
1: Seulement si c'est gratuit.
5: C'est gratuit pour les clients qui paient.
1: C'est mon cas.
3: De son côté, au garage, Fuzz pénètre au cœur du problème.
2: Prochaine étape, on dépose le carter d'huile. Il y a pas mal d'huile émulsifiée au fond. Voyons un peu ça.
3: Les MG de cette époque ont la réputation d'avoir des soucis d'usure des chapeaux de bielle. Celle-ci ne déroge pas à la règle.
2: Il y a des traces d'usure sur les coussinets. Quelques marques d'impact et même quelques débris métalliques.
3: Les bielles sont à changer. Reste à savoir si les pistons bougent encore.
2: Celui-là, ça va. Celui-là aussi. Celui-là ne bouge pas. D'accord. On tient le coupable. C'est lui, le piston numéro 1. Ce moteur est serré uniquement parce qu'il y a de la corrosion à l'intérieur du cylindre et que le piston est resté coincé dedans. C'est pas plus compliqué.
3: Le moteur est maintenant placé à l'endroit pour l'inspection des cylindres.
2: Après avoir vérifié dans la revue technique, je sais que l'alésage des cylindres doit être de 76 mm. Grâce à cet outil, je vais pouvoir vérifier leur état d'usure. J'ai réglé mon micromètre à 76 mm. Je reporte la mesure sur le vérificateur à zéro. Donc, je sais que quand le cadran indiquera zéro, ce sera égal à 76 mm. Je place le vérificateur dans le cylindre et on va voir ce que ça donne. L'aiguille indique 13 millièmes de pouce, ce qui veut dire que l'usure à l'intérieur du cylindre est de 0,03 mm. Ça signifie qu'il va falloir réaliser les cylindres pour gommer cette usure. On va retirer toute la rouille et les débris et on obtiendra une surface bien lisse et bien circulaire qui épousera parfaitement la forme du piston.
3: Petit ajout sur la liste de courses de Tim, un nouveau jeu de piston une taille au-dessus. Espérons qu'il sera incollable au jeu des calandres.
1: Pourquoi ce tapis roulant et pourquoi tout ce monde ?
5: Tim, tu vas participer au grand jeu Question pour une calandre.
1: D'accord. Donc, à chaque fois que je donnerai une bonne réponse, le public fera... Et quand je me tromperai, le public fera... C'est n'importe quoi.
5: Ce sont mes employés.
1: Allez, c'est parti, assez tergiversé. Envoie donc la calandre numéro 1. Quoi ? C'est pas juste !
5: Ta réponse ?
1: J'en ai aucune idée. Ah, la ferme.
6: C'était une Maurice Minor, enfin, Tim.
5: Envoie la calandre suivante.
1: Ouais, c'est une mini. Super, j'en suis sûr. C'est une calandre de mini.
5: C'est une mini, 10%. Calandre numéro 3.
1: D'accord. Mesdames et messieurs, c'est une TR4. Eh ouais, 20% de remise. Attends. Reviens par là. J'ai pas eu le temps de bien voir. C'est une Sprite. Une calandre de Sprite. Qu'est-ce que c'est que ça ? Une voiture moderne. Oui, je l'ai lu dans tes yeux. C'est une MX-5. C'est lui ! Il m'a soufflé !
5: L'aidez pas, les gars !
1: Génial, 40%, super !
5: La prochaine, tu la trouveras jamais.
1: C'est un bout de la calandre ?
5: Elle est entière.
1: Une TR2.
5: C'est ça, une TR2.
1: Ouais. Tiens, c'est pour toi.
5: Tu avais parlé d'une petite liste.
1: 50%. Je vais ouvrir le coffre.
5: Il m'a encore eu.
3: Tim repart avec 50% de remise. Mais s'il ne met pas la main sur une carrosserie de rechange, ses pièces ne serviront à rien. Quand tout à coup...
1: Allô? Oui, comment ça va? Oui, oui, je récupère des pièces, c'est ça. C'est vrai? Ça, c'est une bonne nouvelle. Faites-moi plaisir. Ne quittez pas cette carrosserie des yeux. On a la carrosserie. Ne la lâchez pas. Ne laissez personne vous la prendre. Elle est à moi. C'est super. À plus. Vous l'aurez compris, je pense. On a notre carrosserie. Super!
3: C'est un soulagement pour toute l'équipe.
1: Fuzz m'attend devant le garage.
2: Il a l'air content de lui.
1: T'as vu un peu? On fait moins le malin, hein? Viens voir un peu cette petite merveille de plus près. Avoue que t'en espérais pas tant.
2: Juste pour m'ôter d'un doute. C'est ça, la petite merveille?
1: C'est toujours mieux que ce qu'on avait avant.
2: Ça, c'est sûr. Je te l'accorde. Mais c'est pas la panacée non plus.
1: Qu'est-ce que tu racontes? Tout est là! Et il y a presque pas de rouille.
2: Il y a presque pas de rouille. Et t'es fier de toi?
1: Oui, je suis on ne peut plus fier.
2: Sérieusement.
3: C'est vrai, c'est toujours mieux que l'ancienne carrosserie. Mais sa restauration va ajouter des heures de main-d'œuvre à une équipe déjà débordée. Tim et Fuzz ont récupéré une MGA de 1959, probablement la voiture dans le pire état jamais vu dans Car SOS.
1: C'est la première fois dans cette émission qu'une voiture nous fait ça.
3: Elle appartient à Billy, ingénieur à la retraite et père de famille dévoué, qui attend depuis 40 ans l'occasion de la retaper. Mais au moment où il allait se mettre enfin au travail, un drame terrible est survenu. Son fils et sa belle-fille ont trouvé la mort lors de leur lune de miel. Nos deux compères ont bien failli prendre la tangente, mais face à une telle situation, et avec le soutien de poids d'un ami de la famille, un certain James Nesbitt...
7: J'imagine que vous avez vu la MGA de Billy et que vous hésitez à vous en occuper.
3: Tim et Fuzz ont fini par relever le défi. Pendant que les mécanos travaillent d'arrache-pied, nos deux héros se rendent dans les Brecon Beacons pour découvrir pourquoi les MG sont les voitures de collection les plus populaires d'Angleterre.
1: Ça, c'est un moteur V8 de 3 litres. C'est un vrai monstre, cette voiture. Et c'est carrément nickel sous le capot.
2: Ouais. Vous l'avez depuis longtemps?
8: Depuis 1978.
2: 78? Excellent. Elle est magnifique.
8: J'y suis très attaché.
1: Vous l'avez terminée? Elle le sera un jour?
8: Avec ce genre de voiture, on n'a jamais fini. Si on veut qu'elle soit au top, il y a toujours un truc à faire.
1: C'est vrai.
2: La voilà, la MGA.
1: Super. C'est la plus belle de toutes, vraiment.
8: Merci.
1: Ravi de vous connaître. Moi, c'est Tim.
2: Comment ça va?
8: Bien, et vous?
1: Elle est superbe, c'est une merveille. Figurez-vous qu'on se disait une chose, c'est assez embarrassant.
2: Ce que Tim essaie de dire, c'est que...
1: Il n'en a jamais conduit.
2: C'est vrai. Jamais de la vie. Ce serait possible de faire un tour avec?
8: Tant que vous faites attention.
2: Promis, évidemment.

0: Cette MGA, c'est quelque chose. J'ai plein de trucs à dire dessus, mais j'aimerais bien entendre ton avis d'abord sur la conduite.
1: C'est la voiture anglaise par excellence. Écoute le bruit de l'échappement. Il est typique des moteurs MG de l'époque. Il a été implanté à la fin des années 40 sur les Morris Oxford et il est resté en production jusque dans les années 80 sur les MGB GT.
2: MG, le célèbre constructeur de voitures britanniques, a commencé à produire son modèle A en 1955. Son allure effilée tranchait diamétralement avec les modèles commercialisés avant elle. Elle est devenue le plus gros succès de la marque. Dans sa deuxième version, le moteur 1,5 litre à double carburateur entraînait la voiture jusqu'à 160 km/h. Plus tard, le moteur 1,6 litre lui permettait de friser le 180.
1: Elle répond très bien.
0: Ouais.
1: Elle est très vive et réactive. 1,6 litre, on ne peut pas dire que ce soit un gros moteur.
0: C'est clair.
1: Mais c'est un vrai missile. On peut difficilement faire plus britannique. Cette voiture...
0: Attends, regarde un peu ça. Ralentis un peu une minute.
1: Une couverture écossaise?
0: Ouais.
1: Ça, c'est la classe.
0: Mon écharpe.
1: On dirait Isadora Duncan.
0: Ouais. 1955, c'est ça?
1: Oui, pour les premiers modèles.
0: À l'époque, qui es-tu pour acheter une voiture comme celle-ci?
1: Qui je suis? Un ancien pilote militaire devenu patron d'une entreprise. Je fume la pipe au volant.
0: C'est ça! J'adore!
1: Et je porte du tweed.
0: Quelle chance j'ai d'avoir un fiancé comme toi.
1: Je sais, je sais.
2: C'est avec des cœurs pleins les yeux que Tim et Fuzz reviennent au garage, alors que le châssis tout juste restauré s'apprête à accueillir une carrosserie de toute beauté. Et c'est le moment que les deux filles de Billy ont choisi pour venir voir ce qu'il restait du petit bolide chéri de leur papounet.
0: Les gars, je vous présente Catherine et Gwen. Gwen est la sœur de Catherine. Félicitations. On vous applaudit parce qu'on est sur le point de vous remettre un prix, figurez-vous. Montez donc sur le podium et vous allez recevoir le prix de la voiture la plus pourrie qu'on ait jamais faite.
1: Et voilà.
0: On l'applaudit bien fort.
3: Merci.
1: Un petit souvenir pour vous. Ça vient du châssis.
0: Allez, venez voir.
1: Un coup de main ?
3: Merci.
0: Merci, les gars.
1: Ça, c'est le châssis de la voiture de votre père.
3: D'accord.
1: Il était totalement rongé par la rouille. On a dû refaire entièrement cette partie, ajouter du métal partout où c'était nécessaire. Et au final, on obtient ce qui servira de base à la restauration. Votre père est allé à la grange? Il a vu quelque chose?
3: Non.
1: Il risque d'y passer?
3: Non, on le tient à distance.
0: Changeons de sujet, si vous voulez bien. On va parler du jour où on va remettre cette voiture à votre père. Et James Nesbitt?
3: Oui.
0: Imaginez qu'ils sont en train de tourner un de ses films ou une de ses séries et qu'il invite votre père à assister au tournage.
3: Oui, d'accord.
0: Fuzz et moi, on débarque avec la voiture et bang, c'est plié. Il repart avec, merci, au revoir.
3: Génial.
4: On devrait pouvoir le motiver à sortir.
0: C'est vrai?
2: Voici le plan. Tim va envoyer à Billy une invitation à assister au tournage de la dernière série policière mettant en vedette James Nesbitt. Mais la véritable star de cet épisode sera bien sûr une MGA méconnaissable.
1: Je suis en train de travailler sur le train arrière. Je me disais que c'est bien pratique de travailler sur un châssis nu. On a accès très facilement à tout ce qu'on veut. Mais il faut quand même faire attention à une chose. Il faut toujours avoir en tête qu'une pièce doit pouvoir être démontée plus tard en cas de besoin. Si je prends

0: Les travaux sur la MGA avancent à grands pas. Le plancher en bois vient d'être installé. Le moteur entièrement rénové et la boîte de vitesse sont en place. Ce qui n'était plus qu'un tas de rouille il y a quelques jours est désormais prêt à être peint. On dirait bien que cette restauration titanesque prend forme.
1: Doucement.
0: Et une fois la carrosserie posée, il ne reste plus qu'à régler quelques détails.
2: Le plus délicat quand on travaille sur la planche de bord d'une voiture de collection comme celle-ci, c'est qu'on a affaire à une pièce d'acier emboutie et peint. Or, cette voiture est assez fragile. Regardez un peu la commande du démarreur. Quand vous la vissez, vous avez de fortes chances de faire des rayures ou des éclats dans la peinture, au niveau de ce renfoncement. L'idée, c'est de mettre un peu d'adhésif comme ceci. C'est tout simple, mais je vais pouvoir visser ma commande sans problème avec une clé de 23. Et ensuite, je retire l'adhésif en faisant bien attention. J'enlève bien tous les petits bouts qui traînent. Et voilà.
3: Il y a une foule de petites tâches à faire, mais on approche du but.

0: Les voitures modernes ont des garde-boue qui protègent intégralement le passage de roue des projections de pierre afin d'éviter d'user l'intérieur de l'aile et d'éviter la formation de rouille. C'est exactement à cela que sert ce panneau métallique placé à l'intérieur de l'aile pour éviter également les infiltrations d'eau. C'est le grand point faible de ces voitures. Elles rouillent. Il faut juste espérer que celle-ci ne sortira pas souvent sous la pluie. Mais au cas où, nous allons appliquer un peu de cire de protection. Et en attendant, je pose cette petite plaque tout à fait rudimentaire comme ceci. On la glisse là-dedans. Et le tour est joué. Elle sert de protection.
1: Vous vous rappelez à quoi ressemblait cette voiture la première fois qu'on l'a vue? Il y a du mieux, je vous montre. On va commencer par l'arrière. On a remplacé le réservoir d'essence. On a posé une ligne d'échappement en inox. On a refait le train arrière, changé les durites de frein. Nouveau tambour, nouvelle durite d'essence avec gaine tissée, nouvelle pompe à essence. Plancher en bois, c'est sûrement l'une des plus belles restaurations qu'on ait faites dans Car SOS. C'est dire. Et ce qui est génial, c'est que s'il y a un homme qui le mérite, c'est bien Billy. C'est pour lui qu'on est allé aussi loin.
2: Alors que l'échéance approche inexorablement, le garage ressemble de plus en plus à une fourmilière.
0: Il reste encore tellement de choses pour terminer la voiture. On se marche littéralement dessus. Il faudrait que je m'installe de l'autre côté, mais il y a déjà un mécano allongé par terre. Il va falloir que j'attende mon tour. Il me faudra une bonne tasse de thé. Mais il n'y a personne pour la faire. Je pourrais me débrouiller tout seul, mais j'en ai pas le temps. Est-ce qu'on a du liquide de refroidissement? Non.
2: L'équipe vient d'installer plus de 6000 pièces neuves. Les tapis, les garnitures de portes et tout l'intérieur est posé. Les baguettes chromées également. Tim s'est arrangé pour qu'une célébrité participe à la restitution de la voiture. Mais tout ne se passe pas comme prévu. Et à deux jours de l'échéance, devinez...
3: Oh, yes.
1: Salut Jimmy, c'est Tim, quoi de neuf? Ouais. Ouais, c'est ça, d'accord. Bon, et pour après-demain? Ça marche toujours? D'accord. Je sens que Fuzz va pas trop apprécier la blague.
0: Essaie de démarrer, vas-y. Attends, bouge pas. C'est bon, essaie. Ouais!
1: Super! Elle démarre!
0: Excellent!
1: Elle est finie!
0: Elle est pas mal, hein? Mais il reste encore du boulot.
1: Qu'est-ce que tu racontes? Elle a l'air finie!
0: C'est loin d'être le cas. On a encore deux jours de boulot.
1: Puisque tu en parles, justement, j'ai une mauvaise nouvelle.
0: Comment ça?
1: Il se trouve que James Nesbitt ne sera pas dispo après-demain. Ce

0: sera demain ou jamais.
1: On n'aura jamais fini demain.
0: Je viens d'accepter. Désolé, mais c'est trop tard. On se voit demain.
1: Elle sera pas prête.
0: Il faut que j'y aille.
1: Une journée, t'es sérieux? Et c'est du pipeau pour James Nesbitt. Ça va être un sosie.
2: Que James Nesbitt soit là ou non, ce qui est sûr, c'est que l'équipe de Car SOS va encore passer une nuit blanche sur cette voiture. Bienvenue à Londres, l'une des plus grandes villes du monde. Londres et sa reine, sa Big Ben et ses bus à Impérial. Londres a maintes fois servi de décor à des productions prestigieuses. Et aujourd'hui, c'est à l'action du dernier épisode de la série policière de James Nesbitt de s'y dérouler.
0: Bienvenue sur le plateau de Lucky Man. Les experts de la police scientifique sont là. Ne marche pas sur cette feuille, c'est un indice.
1: D'accord. T'as vu ça?
0: Ça, c'est la star de l'épisode.
1: Qu'est-ce que t'en dis?
0: Je pense qu'elle est juste parfaite. Franchement, je pense que c'est la plus grosse restauration qu'on ait jamais faite.
1: C'est pas faux. Bref.
0: Non, pas bref du tout. Sérieusement.
1: Où il est, James Nesbitt? Il est arrivé?
0: T'en fais pas pour ça, il sera là dans une minute.
1: Allez, t'as dit qu'il serait là, je veux le voir, moi.
0: Non, attends. On va faire quelque chose avant.
1: Arrête, je suis sûr que c'est des bobards.
0: Je savais que tu dirais ça. Jimmy! James Nesbitt.
1: N'importe quoi. D'accord. C'est qui?
3: C'est Jimmy.
4: Hi.
1: Comment ça va?
3: Salut Fuzz. Tim, c'est un plaisir.
0: J'adore ta tête. Tu te verrais. Le choc. Excellent.
1: Désolé. J'en reviens pas. C'est dingue.
0: Donc, Billy va venir pour assister au tournage d'une scène de Lucky Man. Mais en fait, c'est une fausse scène de la série.
3: Ouais.
0: Tu arriveras dans cette voiture. Fuzz et moi, on sera déguisés en experts de la police scientifique. Voilà comment je vois la scène. Tu joues ton rôle de Lucky Man, tu arrives dans la voiture, tu te promènes un peu sur le plateau. Fuzz et moi, on arrive avec nos tenues, avec notre masque sur le visage. On les enlève et emballé, c'est pesé.
3: D'accord. Il y a peu de chances pour qu'ils reconnaissent la voiture. Elle a pas mal changé.
0: C'est sûr.
1: C'était une épave à l'origine.
0: Allez, on se met en place, c'est parti.
2: Billy pense avoir été invité par James Nesbitt, un ami de la famille, à participer une journée sur le tournage de sa nouvelle série policière. Mais ce n'est qu'une ruse pour expliquer la présence de caméras et lui rendre sa voiture entièrement restaurée.
0: Allez, ça va bientôt être à nous. On enfile nos combinaisons.
1: D'accord.
0: Eux, ce sont nos doublures. Ils seront en place au début. Billy va les voir sur le plateau et à un moment, on va prendre leur place.
1: D'accord, ça marche.
2: Quelques instants plus tard, Billy et ses proches, tous complices, se présentent. C'est le début de l'opération faux tournage avec James Nesbitt. Le scénario se met en place.
3: Scène 3, prise 1, caméra A.
5: Et action.
3: Chef? Non. Non, c'est un carnage. Aucune idée. Je sais, mais... ça va pas être possible. Il faut que vous veniez, d'accord?
5: Coupez.
2: Billy étant un grand fan de Car SOS, Tim et Fuzz restent à distance. James va pouvoir commencer à le mettre à l'aise.
6: Content de te voir.
3: Moi aussi, bienvenue à tous. Bienvenue sur ce plateau, c'est un plaisir. Salut, Johan, hein? Ravi de te revoir.
7: Catherine.
3: Merci pour la lettre, Catherine. Comment ça va? Gwen, salut, tout va bien? Salut Marc, content de te voir. C'est super que vous ayez pu venir. J'étais pas sûr que vous ayez eu mon invitation. Vous connaissez Lucky Man?
6: Oui, mais je travaille de nuit, alors.
3: Ah, c'est vrai? Je savais pas. Je vais vous montrer le plateau.
2: Billy ne se doute de rien. Il est temps de refermer le piège. Nous parions sur le fait qu'il ne reconnaîtra pas sa voiture. Outre sa métamorphose, nous avons changé sa plaque d'immatriculation. Mais va-t-il réagir en voyant cet MGA? On peut dire que oui. Et il est loin de se douter que cette merveille, en fait, lui appartient.

0: Alors ?
1: Rien.
0: Cherchez encore, c'est forcément là.
2: Coupé !
0: C'est pas sorcier, vous voyez ?
2: Superbe voiture. J'en ai une à retaper.
0: Une MGA ?
2: Ouais.
0: Où ça ?
2: Elle est dans la grange de mon père, il faut la restaurer.
0: Vous restaurez une MGA ?
2: C'est un projet, oui.
0: C'est pas vrai.
2: Si, je vous assure.
0: Les choses ne sont pas toujours comme elles paraissent. Parce que...
2: C'est pas vrai. Fuzz, enchanté. J'ai oublié votre prénom, désolé.
0: C'est la meilleure réplique de la journée.
3: Je suis Tim de l'émission Car SOS.
2: Je me disais aussi, c'est pas vrai.
3: Jimmy a raison quand il dit que les choses ne sont pas toujours comme elles paraissent. Nous ne sommes pas sur le tournage de Lucky Man. Et cette voiture, la voiture que vous avez devant vous, est bien mieux que vous ne pourriez l'imaginer. Puisque c'est votre voiture. Nous avons reçu une lettre de cette jeune femme.
0: De Catherine.
3: Catherine.
4: Surprise!
3: Elle nous a écrit pour nous dire que John, son frère, vous avait promis de restaurer cette voiture avec vous. Aujourd'hui, je peux vous dire qu'il a tenu sa promesse. Cette voiture, nous l'avons restaurée pour vous et John.
2: C'est pas vrai. J'en reviens pas.
0: Ils ont pas mal travaillé, hein?
2: C'est phénoménal. Quand on sait qu'il manquait une aile et pas mal d'autres choses. Ah bon sang.
3: Venez, Catherine. Expliquez à votre père pourquoi vous avez écrit à Car SOS.
4: Ça a été un travail d'équipe. On s'est dit que tu méritais quelque chose pour être un père si formidable. Et on pouvait pas le faire nous-mêmes.
0: Catherine nous a dit à quel point vous étiez formidable. Et les terribles épreuves que vous avez surmontées il y a 2 ans. J'imagine à peine la douleur que ça a été pour toute votre famille. Catherine nous a dit que vous aviez soutenu tout le monde, que vous aviez su unir la famille face au deuil. Alors, ils se sont dit que restaurer cette voiture était une façon de vous dire merci.
2: Merci à tous.
3: On applaudit bien fort. Merci à vous, Billy.
5: La dernière fois que Billy a vu sa MGA de 1959, elle était dans un triste état, gisant depuis 40 ans à l'état d'épave. Et grâce à la plus grosse restauration jamais faite dans Car SOS, elle connaît une nouvelle vie. Sa carrosserie est immaculée, couleur bleu irisé, fidèle au catalogue d'origine. Son moteur a été totalement reconstruit et réglé et tourne désormais parfaitement. Quant à l'intérieur, autrefois en ruine, il laisse désormais apparaître une finition rouge somptueuse. Cette voiture est désormais proche de la perfection. Reste à espérer qu'elle permette à cette famille éprouvée de retrouver le sourire.
3: Alors, qu'est-ce que ça fait ?
2: C'est incroyable, j'en reviens pas.
3: Cette voiture, elle est à votre image. Et à celle de votre fils.
2: C'est...
3: Elle est là en mémoire de John, qui nous a quittés.
2: C'est vrai. Il serait fou de joie de l'avoir. Et il n'y a pas que John qui nous manque. Il nous manque tous les deux.
3: Qu'est-ce que vous allez faire de cette voiture ?
2: Je vais la conduire.
3: Super.
2: Le plus souvent possible.
3: Il ne me reste plus qu'une chose à dire, Billy. Et cette chose est... Bienvenue au club Car SOS.
2: Je vous remercie.
3: C'était un plaisir.
2: Merci à vous et à tous ceux qui ont participé à l'aventure.
3: Vous le méritez. Allez-y, démarrez là. Hey!
2: Ce genre de voiture, ça aime taquiner la zone rouge.
3: C'est vrai. On est bien d'accord. Allez, filez. On l'a fait, les amis. Super. James, merci encore. C'était génial. Merci mille fois.
2: Écoute un peu, c'est magnifique. Quelle merveille.
4: C'était ton rêve, non ?
2: Oui. C'est génial d'être au volant de cette voiture. En sachant que vous avez fait tout ça. Que tant de gens ont travaillé dessus pour moi. J'ai du mal à réaliser.
0: Fuzz, c'était un plaisir.
6: C'était un bonheur de faire ça avec toi.
0: Tout le plaisir était pour moi. Et désolé...
1: Comment tu t'appelles déjà?
6: C'est pas vrai.
1: Sérieusement, j'ai oublié.
3: Bon, allez, je m'en vais, cause toujours. Ça m'intéresse pas.
1: C'est Colin, c'est ça, hein? T'as une tête de Colin. Nigel. Matthew?
7: Quelle accélération!
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0: Donne-moi un G, un T, un E.
1: Tim et Fuzz ont mis le cap vers les vertes étendues galloises pour voler au secours d'une des stars du bitume des années 80, la Vauxhall Astra GTE.
2: À l'époque, il y avait deux clans, les pro-golf et les pro-Astra. J'ai fait la course une fois avec un type qui roulait en Astra GTE. Moi, j'étais dans ma Golf GTI. Et devine quoi ? J'ai perdu. J'ai été battu par une Vauxhall.
3: Vaincu par la GTE. Te connaissant, ça m'étonne pas.
2: Ça va.
1: L'Astra GTE, commercialisée dans le reste du monde par Opel, est dotée d'un moteur d'1,8 litre et d'une boîte courte lui donnant un sacré peps. À son arrivée en 1983, elle a conquis le cœur d'un bon paquet de jeunes automobilistes en mal de sensations fortes. Mais la première version n'a été construite que pendant 2 ans. La plupart d'entre elles ayant fini à la casse, il n'en reste plus aujourd'hui que 30 sur les routes de Grande-Bretagne, ce qui en fait la voiture la plus rare de cette émission.
3: On y est. On a bien fait de venir en 4x4.
1: Cela fait bien sûr longtemps que ce bolide n'a pas participé à un grand prix de terrasse de café. Pour son propriétaire, Hugh, qu'il a acquise il y a 25 ans, c'était une voiture de rêve. Mais de nombreux et graves problèmes de santé sont venus à bout de sa fougue mécanique. La voiture a fini dans la grange d'un ami, laissant derrière sa douce odeur de gomme brûlée.
2: On y est, ça c'est du chemin de boue. On aurait dû prendre nos bottes en caoutchouc.
1: Tim et Fuzz sont attendus de pied ferme.
2: Quel gadou !
3: Comment ça va ?
1: Par Rowena et Debbie, sœur et belle-sœur de Hugh, qui ont fait appel à Car SOS.
2: Comment ça va ? Enchanté.
4: Bienvenue au Pays de Galles.
2: Allez où ?
4: Là-dedans.
2: On peut la voir ?
4: Oui, bien sûr.
2: Allez.
3: On va jeter un œil.
2: Allons-y.
3: Et c'est parti. Ça coince.
2: Tu vas y arriver ? Grouille, je m'enfonce.
4: Il va s'en sortir.
2: Ça y est. Oh, la voilà. Oh, c'est pas vrai. Mon némésis.
3: T'as pas dû trop souvent voir l'avant. Tu la voyais surtout derrière, toi, il me semble.
2: Commence pas, Fuzz, franchement.
3: Je peux regarder ?
4: Oui, bien sûr.
3: On y va. Si on sortait de cette gadoue, vise un peu ça. Elle est entière. On dirait qu'elle est tombée du ciel, c'est dingue.
2: Impressionnant.
3: Des nuages à la grange.
2: Depuis quand elle est passée des nuages à la grange ?
4: Il l'a acheté quand il avait 23 ans. Il en a 47.
2: Ah, je vois.
4: C'est sa grande fierté. Il a toujours voulu la garder.
2: Ferme le capot. C'est là-dedans que se cache la raison de ma défaite. Je veux pas voir ça. Allez, on va discuter un peu. Enfin, si on arrive à franchir la mer debout.
3: Bon. Tout est là, mais c'est globalement plutôt rouillé. Évidemment, les plastiques sont fendus ou craquelés. Les ailes sont complètement rouillées. Les élargisseurs d'ailes aussi. Ça fait un bail qu'elle est là. Vignette de 93. Le frein à main est desserré, mais ça bouge pas. Quelle misère. Bon.
2: Parlez-moi un peu de votre frère. Dites-moi en plus. Quel genre de bonhomme c'est ? Un passionné de voitures ?
4: Oui, c'est un vrai passionné. Dans les années 80, il adorait faire la course.
2: Comme moi, c'était un vrai café racer.
4: Oui, on peut le dire. Il a toujours été passionné par les véhicules à moteur. Il a d'abord eu une moto et puis il a économisé pour s'offrir son Astra GTE. À l'époque, c'était la voiture ultime de ses rêves.
2: J'imagine, oui.
4: C'était son bébé.
2: Mais alors, comment se fait-il qu'une voiture qu'il aimait autant finisse dans cet état ? Qu'est-ce qui s'est passé dans sa vie pour qu'il la délaisse à ce point?
4: Il n'a pas eu de chance. Il a eu un problème de santé. À 15 ans, on lui a diagnostiqué une tumeur maligne au cerveau.
2: À 15 ans?
4: Oui, ça a été très dur pour lui. Il a dû subir plusieurs traitements de chimiothérapie, il a perdu ses cheveux. Il lui a fallu plusieurs années pour s'en remettre. Et malheureusement, une dizaine d'années plus tard, une seconde tumeur maligne est apparue au même endroit.
2: Non.
4: Elle était revenue. Mais il a fini par s'en remettre. C'est un vrai combattant. Mais c'est ça qui l'a contraint à ne plus trop s'occuper de sa voiture. Et manque de chance, il y a 2 ans, on lui a à nouveau diagnostiqué une tumeur cérébrale, probablement liée au traitement qu'il a subi plus jeune. Inutile de vous dire que c'est une épreuve. Une terrible épreuve.
1: Nous avons voulu en savoir plus sur Hugh et sa voiture. Nous avons donc prétexté un sujet sur le bed and breakfast qu'il gère actuellement pour sa commune. Très vite, la conversation a tourné autour de sa maladie.
3: Sam nous a dit que vous aviez de sérieux ennuis de santé.
5: Oui, j'ai une tumeur cérébrale. C'est la troisième. J'ai réussi à me débarrasser des deux premières, mais celle-ci a l'air de tenir bon.
4: Il a vécu un véritable enfer.
6: Apparemment, c'est un guerrier.
4: Oui.
5: J'ai eu des hauts et des bas, mais ça fait 2 ans qu'elle est là. J'espérais que ça commencerait à aller un peu mieux, mais c'est encore un peu tôt.
1: Yu commence à se remettre de sa dernière séance de chimiothérapie. C'est l'occasion idéale pour que CARSOS remette cet Astra GTE sur la route et pour que cet ancien amoureux de mécanique en reprenne le volant.
3: Cette voiture est une rescapée. Absolument tout y est, même les baguettes en plastique. Même s'il faudra les remplacer.
4: Je pense que le fait de voir cette voiture restaurée va lui donner un regain d'énergie. Cette tumeur l'a beaucoup usé.
3: Ça sent un peu le moisi ici. On pouvait s'y attendre. Ça fait un quart de siècle qu'elle dort dans cette grange.
6: Il aurait bien besoin d'une injection de positivité.
4: Il a surtout besoin de CARSOS.
6: Alors, quoi de neuf ?
3: Juste à temps.
6: Qu'est-ce que t'en penses ? Qu'est-ce que ça donne ?
3: Déjà, les freins sont coincés. Il va falloir la treuiller jusque sur la remorque.
6: D'accord.
3: L'intérieur est moisi. La plupart des plastiques sont HS.
6: Mais elle a de la gueule, pas vrai ? J'ai dit ça tout haut, sérieusement ?
7: Oui.
6: Je croyais que je le pensais. Je voulais pas du tout dire ça. Quelle blague ! Bon, fais comme si j'avais rien dit. On a combien de temps pour œuvrer ?
4: Il est passé la voir il y a peu, mais il n'y a aucune raison pour qu'il ne revienne pas. Franchement, j'en sais rien.
6: Donc on va dire aussi vite que possible, quoi.
4: C'est ça.
7: C'est ça.
3: Super. Alors on ferait bien de s'y mettre.
6: Allez les filles, actionnez le treuil. Je vais guider la voiture.
3: Non. Tu prends le treuil, je guide la voiture.
6: C'est moi qui treuille ou c'est vous ?
4: C'est vous.
7: Oui.
6: D'accord, c'est bon.
3: Allez, Tim. C'est ça. Tu tiens le bon bout. Vas-y. C'est bien. Allez, à la prochaine fois.
4: Au revoir.
6: Attends, je m'enlise.
3: Tais-toi et monte.
6: Tu me dois une nouvelle paire de godasses.
7: Bonne chance.
3: Au revoir.
7: Au revoir.
4: Au revoir.
3: Une GTE derrière toi. Incroyable.
6: La ferme.
3: On va voir dans quel état elle est au garage. Mais je suis sûr qu'on va faire du super boulot. Tu l'aimes, hein ? À vous.
6: J'ai jamais dit que je l'aimais.
3: Un petit peu, quand même.
6: J'ai du respect pour elle.
3: Tim Shaw aime l'Astra GTE.
6: Oh.
3: C'est la première fois qu'il est devant. Incroyable. Allez, pousse.
1: L'Astra GTE Mark 1, authentique pièce de musée, est à bon port.
3: Enlève.
1: Ce n'est que maintenant qu'ils vont avoir un véritable aperçu de ce qui les attend.
6: Je veux bien lui laisser sa chance. Allez, on va voir ce qu'elle nous cache. Alors, oui, non, oui. C'est bon, je crois que je sais ce qu'on doit faire. On l'envoie direct à la casse. Ça fera une Astra GTE de moins sur les routes.
3: Cause toujours.
6: Non, sérieusement. Elle est plutôt en bonne forme pour son âge. J'aurais cru que le plancher serait plus rouillé que ça.
3: C'est sûr. Par contre, les bas de caisse sont sérieusement corrodés. Et les conduites d'essence aussi, dans les deux sens. Il n'y a plus rien à en tirer. Ça veut dire que la pompe doit être bien attaquée elle aussi. Et visiblement, le réservoir aussi est à changer.
6: Ouais.
3: Regarde les points d'ancrage.
6: Oh punaise.
3: Ils sont tous bouffés. On va avoir un peu de soudure à faire.
6: J'en frémis d'émotion.
3: À cœur vaillant, rien d'impossible. Elle a passé 25 ans dans une grange. On va la ramener à la vie.
1: Tim a beau jouer les durs, Fuzz ne cache pas son amour pour cette Astra GTE, qui va très vite retourner brûler de la gomme.
3: Regarde-moi cette brave Vauxhall Astra GTE.
1: Jusque-là, Tim et Fuzz n'ont pas trouvé de problème majeur prompt à les empêcher de rendre ce petit bolide des années 80 à l'asphalte.
6: Alors, qu'est-ce que ça donne ? Attends un peu.
1: Mais il semblerait que quelqu'un y ait élu domicile.
6: C'est une réserve naturelle ?
3: Qu'est-ce que tu racontes ?
6: Non, attends. Chut, fais pas trop de bruit. Tu vois bien qu'un adorable petit animal a trouvé refuge dans ce coffre. Tu vas lui faire peur. Si ça se trouve, il est encore à l'intérieur.
3: Y a rien là-dedans, arrête un peu.
6: Mais si, regarde.
3: C'est ça, cause toujours.
6: Y a une bestiole là-dedans.
3: Mais quel crétin!
6: À mon avis, c'était un rat. C'est des crottes de rat, ça, non?
3: Et ça, c'est un kit carrosserie.
6: Très bien.
3: Là, on a de la chance. C'est introuvable.
6: Les élargisseurs, les bas de caisse. On a de la chance qu'il n'ait pas été posé, sinon il serait dans le même état que le reste.
1: La découverte de ce kit est un sacré coup de chance. En trouver un d'occasion est une mission impossible. D'autres pièces, en revanche, risquent d'être compliquées à se procurer.
6: C'est pas pour gâcher ta joie, mais les caches moyeux, ils sont où à ton avis?
3: J'en sais rien, sûrement à l'intérieur.
6: Parce que ça risque d'être assez compliqué à trouver, ce genre de machin-là.
3: Je regarde dans la boîte à gants. J'ai le manuel. Attends un peu. T'es en train d'aimer cette voiture?
6: Non, je l'aime pas. Arrête avec ça.
3: Tu as vu ton sourire, Béa?
6: J'aurais jamais cru que je me retrouverais derrière le volant d'une GTE.
3: Tiens, j'en ai trouvé un.
6: Super!
3: Et il nous en faut juste trois autres. Il y en a un seul là-dedans. Rien sous le siège. J'en vois nulle part.
1: Près de 30 ans après que cette GTE a laissé ses premières traces de gomme, elle va enfin retrouver une seconde jeunesse. Fuzz va retaper son vieux moteur fatigué pour qu'il puisse à nouveau monter vigoureusement dans les tours. Il remplacera entre autres le circuit de freinage et d'essence. Mais avec une trentaine d'Astra GTE Mark 1 encore en circulation, Tim risque d'avoir du mal à dénicher des caches moyeux.
6: Bonjour, j'ai besoin de caches moyeux pour une Astra GTE Mark 1.
7: Désolé, mais j'ai pas. J'en ai pas du tout en rayon, non. D'Astra GTE ? J'en ai pas vu depuis des lustres.
6: D'accord.
1: Avec des pièces détachées aussi difficiles à trouver, il est crucial de ne surtout rien casser au démontage.
3: S'il y a un truc essentiel quand on commence à déposer des pièces, c'est de s'assurer de savoir comment les reposer. Ça peut vraiment aider de prendre une petite photo avant. Il y en a pour 2 minutes. Et ça vous épargne des heures de galère.
7: Franchement, je peux pas vous les vendre, désolé. Ce sont des pièces particulièrement rares. Elles sont vraiment pas simples à trouver.
6: Est-ce qu'il y a un moyen de vous faire changer d'avis? Comment on pourrait s'arranger entre nous? Un petit billet de 5, par exemple?
3: Ça commence à venir.
6: Un billet de 10?
3: Et voilà le travail.
1: Après avoir fait en vain le tour des fournisseurs de pièces détachées d'Angleterre, Tim semble avoir une idée lumineuse pour ses caches moyeux.
6: Je refuse purement et simplement la défaite. J'ai un ami qui a un atelier de fabrication un peu spécial, pas très loin de Birmingham. Il s'appelle Grant. C'est un bon copain. C'est un peu celui que j'appelle quand il n'y a plus aucun espoir. Grant ! C'est Tim ! Il n'y a jamais eu d'embrouille entre nous. J'espère qu'il va accepter. Ça va bien se passer. Salut.
8: Salut Tim.
6: Comment ça va?
8: Quelle surprise.
6: Je suis passé te féliciter pour la naissance de ta fille. Anna, c'est ça?
8: C'était il y a 8 mois.
6: 8 mois déjà? Oh, désolé, le temps passe vite. Dis, il me faudrait...
8: Un service?
6: Ouais. Ça, c'est un cache-moyeu d'Astra GTE de 1984.
8: D'accord.
6: Ça se fabrique plus, on n'en trouve nulle part. J'en ai un, il m'en manque 3.
8: On devrait pouvoir faire quelque chose. Tu veux qu'on s'y mette maintenant?
6: Je t'adore. Je suis très content de te voir. Sérieusement, je passais vraiment prendre des nouvelles du bébé. Et comme accessoirement, j'avais ces trucs à faire...
1: Vous ne trouverez aucune pièce détachée en stock dans cet atelier. Mais on peut y dénicher pas mal de choses. À vrai dire, à peu près tout ce qu'on veut. Et c'est du fait maison.
8: Il faut qu'on imprime ça.
1: Vraiment?
6: Ouais, et le plus vite possible.
8: Je peux m'en occuper, mais ça va prendre du temps.
6: D'accord.
8: Il va y avoir du design à faire. Rien que pour ces courbes, ça risque d'être compliqué.
6: L'impression 3D, c'est un de ces trucs dont on entend toujours parler, mais qu'on a rarement l'occasion de voir.
8: Je vais vous montrer ce qu'on peut réaliser en 3D.
6: Punaise.
8: Vous voyez, on est capable d'aller très loin dans le détail.
6: C'est dingue. Et ça, c'est un truc que vous avez imprimé?
8: Oui. Ouais.
6: Et comment vous faites? Vous reproduisez l'objet dans un logiciel, c'est ça?
8: Oui, absolument. On va commencer par cet arrondi. On fait d'abord la forme générale de l'objet, les lignes et les courbes. Ensuite, on s'attaquera au logo. Une fois que ce sera fait, je vais obtenir un patron. Je n'aurai plus qu'à changer de format de fichier pour un format qui sera compatible avec l'impression 3D. Vous voyez? D'accord.
1: Au garage, les mécanos finissent par dépouiller jusqu'au châssis cette bonne vieille Astra GTE, un rien fatigué. Pendant qu'ils grattent le moindre point de rouille,
8: Fuzz se concentre sur le moteur de la bête, non sans prendre d'infinies précautions.
3: Quand j'ai affaire à un moteur qui n'a pas tourné depuis longtemps, j'essaie toujours de le faire tourner à la main. Sur cet Astra, j'ai senti une résistance en tournant le volant moteur. C'est parce que la pompe à eau est serrée. Elle est actionnée par la courroie de distribution et on voit qu'il lui manque des crans.
8: Cette usure de la courroie de distribution aurait pu entraîner une désynchronisation des soupapes et des pistons, et donc des dégâts importants.
3: En regardant ici, je vois que les soupapes ne les ont pas percutées. Sinon, elles seraient tordues, et on verrait des traces en arc de cercle sur les cylindres. La bonne nouvelle, c'est que maintenant, si je tourne le volant moteur, tout va bien. Il va sûrement falloir changer les joints de piston, les roulements du vilebrequin, nettoyer un peu les chambres de combustion, et ce moulin devrait être paré pour 100 000 km de plus. Mais si je l'avais démarré, c'était fini.
8: La création des caches moyeux de l'Astra GTE est en bonne voie, à grand renfort de technologies de pointe. Mais Tim se laisse distraire par une autre merveille issue de l'imagination de son ami Grant.
9: 30 chevaux là-dedans ?
5: Ouais, c'est un moteur de 30 chevaux.
9: Il y a des voitures qui font 30 chevaux. C'est hallucinant, ton truc.
5: Il est assez puissant.
9: Et ça, qu'est-ce que c'est ? Ça sert à quoi ?
5: C'est une araignée, il marche dans toutes les directions. Il tire.
9: C'est pas vrai. C'est flippant. J'imagine déjà ces trucs-là en train de patrouiller dans les rues, moi.
8: Pendant que Tim s'émerveille, la première impression est terminée. Constitué de multiples couches de plastique à séchage rapide, le cache-moyeu cloné est là.
9: C'est pas vrai. Regarde-moi ça. C'est dingue. Le dessus est fait, mais pas le dessous. Ton impression est beaucoup plus épaisse que le modèle.
5: Elle est faite aussi. C'est juste qu'il y a une sorte de gel en dessous qui sert de support.
9: D'accord.
5: Il suffit de l'enlever et tu vas voir que l'autre face est faite.
9: C'est dingue. C'est la copie conforme. Il n'y a plus qu'à mettre un coup de peinture. L'avenir est en marche. Vous écrivez l'histoire.
5: Merci.
9: Merci à vous. Maintenant, il faut me faire les deux autres.
8: Si Tim a fait un pas vers le futur, au garage, Fuzz préfère encore avoir recours aux bonnes vieilles méthodes.
3: Ça m'a pas l'air fameux là-dedans.
8: Surtout en ce qui concerne une vieille pompe à eau récalcitrante.
3: Je vais avoir besoin d'un outil spécial pour pompe à eau Vauxhall pour déposer ce truc. Et par chance, j'en ai un. Je comprends ce qui coinçait. Regardez, j'arrive à peine à la faire tourner. C'est bon pour la ferraille. Raté.
8: Maintenant que les opérations sont en bonne voie, aussi bien du côté mécanique que de la carrosserie, Fuzz est bien déterminé à faire goûter à Tim les joies de l'Astra GTE. Une petite balade peut-être ?
9: Ça, c'est de la bagnole, Fuzz.
3: Tu aimes, c'est vrai ?
9: Une Lotus Carlton, 6 cylindres, 3 litres 6, 24 soupapes, 285 km/h.
3: Fabriqué par ?
9: Vauxhall.
3: T'as encore rien vu ?
8: La GTE est si rare que pour en faire essayer une à Tim, Fuzz a dû user de ses charmes auprès du Vauxhall Heritage Center. Ce lieu n'est autre qu'un musée dédié uniquement à la marque, de ses tout premiers modèles aux prototypes les plus insensés. Pour Fuzz, c'est le paradis.
3: Alors, on a toute la série des Victor. La FE, la FD, la FC-101,
9: ouais.
3: La FB,
9: d'accord.
3: Et la série F d'origine.
9: Et ça, c'est quoi ?
3: C'est la PC Cresta.
9: C'est ça, et celle-là ?
3: La PA Velox.
9: Et celle-là ?
3: La Wyvern.
9: Exact. Et cette chose ?
3: Le concept SRV, 1970.
9: Le futur selon Vauxhall.
3: Les gens imaginaient qu'on roulerait là-dedans.
9: T'as vu ça, le tableau de bord est intégré à la portière du conducteur.
3: Génial ! Un Bedford CA. C'est là que le livreur s'installait.
9: Alors, un kebab salade tomate-oignon avec sauce blanche et harissa et une portion de frites, s'il vous plaît.
8: Ici, pas de kebab. Mais un tour en Astra GTE, c'est possible.
9: Allez, je veux bien monter dedans, mais côté passager, d'accord ?
3: Non, non, non, viens par ici. Installe-toi là.
9: Non, Fuzz, sérieusement, non.
3: Grimpe et ferme-la, tu conduis.
8: Dans les années 80, l'Astra GTE n'était pas la plus vendue des petites sportives. Mais c'est à peu près tout ce qu'on peut lui reprocher. Même Tim semble succomber à ses charmes.
9: Cette voiture est emblématique des années 80 et de ce segment. J'avoue qu'elle envoie et qu'elle se conduit pas trop mal.
3: C'est ton époque, ça?
9: On peut le dire. J'étais fasciné par ces voitures. Mais j'étais dans le camp Golf GTI. Elle, c'était l'ennemi. Elle a une direction un peu dure, il n'y a quasiment pas d'assistance au freinage. Il vaut donc mieux avoir un bon mollet droit, mais ça fait partie du charme de cet engin.
3: C'est vrai.
9: Elle est solide, bien rigide. C'est une petite voiture, mais on a l'impression de conduire un vrai bolide avec un gros moteur. C'est un peu comme quand on écoute Queen. Même si on n'aime pas, c'est du grand classique. On va voir ce qu'elle a dans le ventre.
3: J'ai remarqué quelque chose dans ta voix.
9: Quoi ?
3: Une intonation de plaisir. La GTE est la tueuse de GTI. Maintenant, tu comprends pourquoi tu as perdu face à elle.
9: Arrête!
1: Si Tim semble sensible au charme de cette Astra GTE, il faut avoir beaucoup d'imagination pour visualiser le potentiel de celle qui gît au garage en pièces détachées.
9: Ah, c'est pas vrai. Mon Némésis.
1: Il y a quelques jours, elle moisissait encore dans une vieille grange.
3: Une découverte pareille, c'est un vrai miracle.
1: Jamais l'équipe de Car SOS n'avait œuvré sur une voiture aussi rare.
3: On va la ramener à la vie.
1: Hugh en a fait l'acquisition quand il avait une vingtaine d'années. Mais après avoir enchaîné de très gros soucis de santé, il n'a plus été capable de la maintenir en état de rouler.
4: Il a vécu un véritable enfer. Mais il est solide.
1: C'est là que Car SOS intervient. Malheureusement, après près d'un quart de siècle passé dans une grange, cette pauvre GTE est dans un piteux état.
9: D'accord, je vois. Les tuyaux sont débouchés. Super.
3: Qu'est-ce que tu fais ?
9: Comment ça, qu'est-ce que je fais ?
3: Qu'est-ce que tu fais ?
9: Je débouche les tuyaux du circuit de lave-glace et je change le moteur. Et toi, tu fais quoi avec cette tasse de thé ? Où est la mienne, d'abord ?
3: Tu répares le lave-glace ? Sérieux ? T'as vu l'état de cette voiture ?
9: Attends un peu. Tu débarques en me narguant avec ta tasse de thé et tu me reproches de réparer quelque chose ?
3: Ouais.
9: Bref, et toi, qu'est-ce que tu fais ?
3: Je suis sur le système d'injection. Les durites sont complètement encrassées. C'est tout gluant là-dedans. Il faut que je les nettoie. Le lave-glace... Hey !
1: Crétin ! Fuzz a beau y mettre du cœur, il faut bien admettre qu'à force de tout dépouiller, poncer, disquer et gratter, cette brave Astra pourrait tourner dans le prochain Mad Max. Et c'est bien sûr à cet instant précis que Rowena, la sœur de Hugh, a choisi de débarquer.
9: Salut !
4: Bonjour !
9: Hey, content de vous voir, comment ça va ?
4: Très bien.
9: Merci d'être passé. On vous rappelle dans quelques jours, d'accord ? Allez, à plus ! Salut !
4: Merci.
9: Sérieusement, vous voulez la voir ?
4: Oui, j'ai hâte.
9: D'accord, j'ai une idée. Vous allez vous asseoir ici. On fait toujours s'asseoir les gens pour éviter les malaises.
4: D'accord.
9: Je vous préviens, ça risque de vous faire un choc. Vous vous souvenez de la dernière fois que vous l'avez vu ?
4: C'était une épave.
9: D'accord, et voilà où on en est.
3: Attention !
9: Et voilà.
3: Tada !
9: Alors, premières impressions.
4: C'est quoi ça ?
9: C'est quoi ça, quoi ?
4: Ça ?
3: Une merveille.
4: C'est pas sa voiture.
9: Qu'est-ce que vous en dites ?
4: Elle était en meilleur état la dernière fois.
9: C'est pas faux.
4: On pourrait difficilement imaginer pire.
9: D'accord, vous avez l'air dépité.
4: Oui, je le suis un peu, oui.
1: Rowena semble vaguement inquiète de la façon dont les opérations vont se dérouler. Pour la soulager, parlons un peu du moment où Hugh va retrouver sa belle.
9: Si on parlait de la surprise qu'on va lui faire, vous avez une idée ?
4: N'importe quoi qui touche au rugby.
3: D'accord.
9: Si on organise un truc autour du rugby, il viendra à coup sûr.
4: Oui, je pense en tout cas.
9: Je crois que j'ai une idée. Si je fais venir un des meilleurs joueurs de l'équipe du Pays de Galles, il viendra ?
4: Ah oui, ça c'est sûr.
9: Super. On a combien de temps ?
4: Il tiendra difficilement plus de 15 jours sans aller voir sa voiture.
1: L'idée est d'inviter Hugh à une fausse séance de dédicace de l'une de ses idoles, Colin Charvis, ancien capitaine de l'équipe du Pays de Galles, flanqué d'un Olibrius déguisé en dragon. Et espérons-le, d'une Astra GTE comme neuve. Seul bémol, il ne reste que 15 jours pour la finir. Il est donc temps pour les carrossiers de s'atteler au remontage des panneaux, au débosselage, au polissage, à l'aplanissement et j'en passe. De son côté, Tim reprend la route en quête d'un jeu de suspension relativement essentiel au bon déroulement du projet.
9: Observez bien.
1: Il a choisi de s'adresser à une société fabriquant des amortisseurs haute performance. Reste à savoir par quelle ruse il va réussir à les embobiner.
9: Bonjour.
10: Bonjour.
9: Comment ça va? J'ai rendez-vous. Tim, le stage de troisième.
10: Vous êtes sûr? T'es au courant pour un stage? Je vais essayer de trouver Tony.
1: Vous ne rêvez pas. Tim se fait passer pour un élève de troisième venant en stage. Comment peut-il espérer que ça fonctionne?
10: Voilà Tony.
9: Bonjour, enchanté, je m'appelle Tim. J'ai une lettre de mon collège. Je dois faire un stage d'une heure en entreprise. Je dois faire des amortisseurs pour une Astra GTE. Ça vous parle?
11: Absolument pas.
9: Je suis censé faire un exposé à 16h cet après-midi, devant toute la classe de 3e et devant mon prof principal sur le fonctionnement des amortisseurs.
11: Vous voulez dire que vous êtes encore en 3e?
9: Oui, ce sont des choses qui arrivent. J'imagine que vous n'avez jamais redoublé?
11: Non.
9: Moi, j'ai triplé.
11: D'accord.
9: Toutes mes classes.
11: On devrait pouvoir vous aider.
9: C'est très gentil, merci.
1: Notre collégien attardé a donc réussi à décrocher un stage express pour comprendre comment sont fabriqués les amortisseurs et les suspensions.
9: Qu'est-ce que c'est que ça?
11: Vous avez le ressort et l'amortisseur. Ce sont les deux composants qui forment la suspension de votre voiture. Le ressort sert à supporter le poids de la voiture.
9: D'accord.
11: Quand vous freinez ou que vous roulez sur une bosse, ça absorbe le choc. Une fois la bosse passée, il se détend à nouveau.
9: D'accord, mais pourquoi la voiture ne rebondit pas sur la bosse alors?
11: C'est précisément pour éviter ça qu'il y a l'autre partie, l'amortisseur.
9: C'est ça?
11: Oui. C'est un piston hydraulique qui absorbe l'énergie.
9: D'accord, je vois. Enfin, non. Il y a moyen qu'on en fabrique un?
11: Absolument. C'est le meilleur moyen de comprendre.
1: Retour au garage, où Fuzz commence enfin à réassembler le moteur 1,8 litre de la GTE.
3: Le moulin de Hugh a été pour le moins malmené. L'usure était relativement importante. Mais je crois que j'ai réussi à le retaper sans faire de travaux délirants. J'ai tout simplement changé les joints de piston pour rétablir des taux de compression acceptables en faisant en sorte d'améliorer l'étanchéité des chambres de combustion.
1: Les pistons de la GTE ont trois joints ou segments. Leur rôle est d'éviter que l'huile n'aille s'introduire dans la chambre de combustion, ce qui entraînerait la formation de fumée.
3: Et voilà le travail.
1: Ils permettent également d'empêcher un retour des gaz d'échappement, ce qui provoquerait une baisse de puissance. Ils sont donc essentiels.
3: Voilà, j'ai installé les segments. Je n'ai plus qu'à faire entrer les pistons dans leur cylindre, dans le bon sens. La flèche doit pointer l'avant du moteur. On y va tout doucement. Je vais utiliser un collier de serrage pour segment. Je le glisse par-dessus mon piston. Je le serre pour écraser les joints dans leur rainure. Et je n'ai plus qu'à tapoter doucement pour faire descendre le cylindre. Et voilà. J'appuie sur la tête du piston pour finir de l'enfoncer. Et le tour est joué.
1: Tandis que Fuzz poursuit son opération, Tim semble faire de nets progrès qui ne pourront être que remarqués par ses professeurs. Il vient de terminer la fabrication du tube extérieur de son amortisseur. Place à la suite.
9: Le tube a été peint, il est prêt pour la prochaine étape.
11: C'est ça.
9: Et c'est quoi? Qu'est-ce qu'on fait là?
11: On va assembler les composants internes. Il y a deux pièces essentielles, l'axe et le piston à proprement parler, qui se trouvent au bout.
9: D'accord. Ces trous-là, c'est par là que passe le fluide. On voit une série de trous tout autour du piston.
11: Oui, on a aussi des ressorts.
9: D'accord.
11: Ici, on a un joint qui va venir obturer les ouvertures dans le piston.
9: En gros, c'est un genre de clapet qui s'ouvre et se ferme, c'est ça?
11: C'est ça.
9: Quand le piston descend, le clapet s'ouvre.
11: Ouais.
9: Le fluide peut passer et quand il remonte, il se ferme.
11: Exactement.
9: Du coup, le fluide passe moins.
11: C'est ça.
9: L'extension est donc plus lente.
11: Vous avez compris.
9: Je vais assurer avec mon exposé.
11: Super.
1: Et voilà comment Tim a réussi à avoir un amortisseur gratuit pour sa GTE. Mais lui en manque encore trois.
9: J'ai pas encore tout bien compris. Peut-être qu'il faudrait que j'en fasse un autre pour être sûr. Peut-être même trois autres, d'ailleurs.
11: D'accord.
9: Là, je serai sûr d'avoir pigé. Posez celui-là et venez, on y retourne. On va voir si j'ai bien pigé. C'était pas facile, croyez-moi. Mais vous serez heureux d'apprendre que j'ai tout compris. Au bout de la 1, 2, 3, 4, quatrième tentative. Quelle coïncidence.
1: Et voilà un jeu de suspension dans la boîte. Le chantier de l'Astra GTE fait de nets progrès sur tous les plans. Le moteur refait à neuf retrouve enfin sa place sous le capot. La voiture peut enfin être placée dans la cabine de peinture pour subir une petite cure de jouvence. Tout semble se dérouler à merveille. Il reste juste à régler un vieux contentieux opposant Tim et Fuzz.
9: GTI.
1: Depuis le premier jour de cette opération, Tim, le golfomaniaque, n'a cessé de dénigrer les qualités de sa rivale, tandis que Fuzz, l'astraphile, se livrait à l'exercice inverse.
9: La Golf GTI est juste meilleure que l'Astra GTE. Point.
12: Elle est plus lente, c'est tout.
9: N'importe quoi.
12: C'est un fait.
9: Mais non. Le jour où j'ai fait cette course contre une Astra, j'ai pas eu de chance.
12: Écoute.
9: GTI contre GTE, c'est la GTI devant.
12: Non.
9: Et la GTE, dans le rétro.
12: Très bien. On n'a qu'à aller régler ça tout de suite au volant.
9: On fait une course ?
12: Allez.
9: On verra bien.
12: Ça marche.
9: Réglons ça entre hommes.
12: Je vais gagner.
9: Tu vas pas être déçu. D'accord, allez, c'est parti.
12: On y va.
9: Mon pauvre.
1: Le soufflet a été donné. Deux bolides des années 80 vont s'affronter pour mettre un terme à une discussion qui aurait pu durer des heures. Qui est la plus rapide ? La Golf GTI ? Ou l'Astra GTE ? ...400 mètres de ligne droite. Deux voitures, un seul vainqueur.
9: Allez, allez !
12: Non.
9: Allez, ma belle, ma revanche de 1993. Accélère ! On a gagné, oui !
12: Super!
9: Ouais!
12: Oui! Je l'ai eu!
1: Le résultat est serré. Tous deux pensent avoir gagné. Mais qui est le vainqueur? Vous devrez patienter pour le savoir. Il reste beaucoup à faire pour achever la voiture de Yu et très peu de temps. Fuzz, sûr de sa victoire, peut s'attaquer au train roulant, ce qui comprend les amortisseurs de Tim.
12: On fixe cette partie. On place les ressorts comme ceci, et on n'a plus qu'à poser le tout sur l'Astra.
1: De retour sur la route, et tout aussi convaincu d'avoir gagné, Tim cherche l'ultime pièce introuvable.
9: Bonjour.
13: Vous allez peut-être me sauver la vie. Je cherche un pot d'Astra GTE.
14: J'en ai un. Vous le montre ?
13: C'est la première fois que ça m'arrive. Vous êtes génial.
1: Petit à petit, le bolide se reconstruit. Mais va-t-il démarrer ?
12: Attends un peu, je vais mettre du fluide de démarrage. Doucement. C'est bon. Vas-y. Coupe.
13: Qu'est-ce qu'il y a ?
12: Le régulateur de pression est mort.
13: D'accord.
12: Le mélange est trop pauvre. Il y a trop d'essence qui arrive. Elle risque de couler partout.
13: D'accord.
12: Donc il faut...
13: Que j'aille en trouver un.
1: Une petite surprise de dernière minute. Pendant que Tim part en quête d'un régulateur de pression, les mécanos redoublent d'efforts pour remettre l'Astra en état. Le jour J approche à grands pas, et cette petite merveille retrouve enfin sa splendeur d'antan.
12: Ah, parfait. J'installe le nouveau générateur de pression. Ça m'a l'air pas mal.
9: Elle ronronne.
1: Un moteur qui tourne, c'est une victoire majeure. Mais il reste bien sûr un millier de petits détails à régler pour que le travail soit achevé. À quelques heures de l'échéance, et tandis que tout le monde est sur le pied de guerre, ce n'est pas le moment qu'un des membres prenne la poudre d'escampette.
9: Je file.
12: Comment ça ? T'as vu la voiture ? C'est pas possible.
9: Je sais.
12: On n'a pas reposé les ailes, ni la calandre, même pas le radiateur.
9: Il faut que j'organise la restitution de la voiture. Je sais qu'il reste beaucoup à faire.
12: Alors file.
9: D'accord, j'y vais. À demain. Bonne chance à tous.
1: Fuzz sait très bien ce que ce départ signifie. Pour que Yu retrouve une voiture impeccable le lendemain, les mécanos de Car SOS vont devoir travailler très tard. Le château de Craig Innes, au pied des vertes collines du Pays de Galles, sera le théâtre gothique de ce qui se prépare. C'est un endroit chargé d'histoire. Et aujourd'hui, il servira de cadre à l'énorme surprise qui attend Hugh, propriétaire méritant d'une rugissante Astra GTE. Enfin, si Fuzz a pu terminer les travaux à temps.
9: Mais où il est? Aucune couverture réseau. Il est en retard. Dépêche un peu, allez! Je déteste ce moment-là.
15: Oui, oui! T'as réussi!
16: Yes! Yes!
15: Tu l'as fait!
12: Elle est pas mal, non?
9: Comment ça s'est passé?
12: On y a passé la nuit, comme toujours.
9: Je sais.
12: Toi, tu files, et moi, j'assure.
9: Oh, punaise.
1: Ouais, la voiture est une parfaite réussite. Mais il lui manque la cerise sur le gâteau.
9: J'ai quelque chose pour toi. Qu'est-ce que tu penses de ça?
12: Les caches moyeux. Super, c'est la touche finale.
9: Allez, viens, dans mes bras.
12: Ça fait du bien.
9: On est fatigué, je sais.
1: Ce petit détail étant désormais réglé, l'Astra est fin prête. Reste à savoir ce que les amis de la famille vont en penser.
12: On y est.
9: Souvenez-vous de quoi avait l'air cette voiture avant. Et regardez le résultat.
12: Et voilà.
9: Alors, qu'est-ce que vous en dites?
10: C'est pas vrai, elle est comme neuve. C'est génial.
9: Elle a déjà été aussi belle?
10: Non, pas que je sache.
9: Plutôt chouette, non?
10: Fantastique, c'est du très bon boulot.
9: Debbie, qu'est-ce que vous en dites?
17: Franchement, vous avez un vrai talent.
9: Merci à tous. C'est bien aimable de votre part, merci.
10: Je suis ravie.
17: Il ne va pas la reconnaître. Elle est fantastique. C'est plus du tout la même voiture.
10: Ça va lui faire quelque chose de l'avoir restaurée. J'espère que ce sera un nouveau point de départ pour lui.
12: On va tous se cacher alors?
17: Oui.
12: Allez, suivez-moi.
1: Hugh étant un fan de l'émission, il reconnaîtra Tim et Fuzz au premier coup d'œil. Pendant que Fuzz se cache avec la famille et les amis dans une cour attenante, Tim opte pour un habile camouflage, un accoutrement d'une grande discrétion. Eh oui, le plan est machiavélique. Hugh adore le rugby gallois. En toute logique, quand il va voir que Colin Charvis, ancien capitaine de son équipe préférée, organise une séance de dédicace, il devrait se jeter directement dans la gueule du dragon.
9: Colin, merci encore pour tout.
12: De rien, c'est un plaisir.
9: C'est chouette qu'une grande star du rugby comme vous accepte de se livrer à ce genre de pitrerie.
12: C'est un fan de rugby, alors c'est un plaisir.
9: Super, voilà l'idée. Vous faites votre truc, moi je fais le dragon. Et en fait, comme il risque de reconnaître ma voix, je fais le dragon en espagnol. On se retrouve dans une minute, d'accord?
12: Hasta luego. Merci.
1: Colin fait semblant de tourner une fausse pub pour sa fausse autobiographie. Les caméras cachées sont cachées. La famille et les amis attendent. Le dragon espagnol est en place. Le piège est tendu.
9: Il peut être dans n'importe quelle voiture. Le suspense est terrible. Il peut arriver d'une minute à l'autre. J'ai bien mis mon masque. J'y vois plus rien. Vous êtes là?
1: Hugh arrive au parking pile à l'heure. Il pense que son épouse l'emmène ici pour un déjeuner romantique. Mais devant le château, une petite surprise l'attend.
18: Action!
12: Bonjour, je suis Colin Charvis et voici mon autobiographie, Dompter le dragon.
18: Nous sommes en train de tourner des images pour le lancement de l'autobiographie de Colin. On espérait qu'il y aurait un peu plus de monde. Il faut qu'on trouve des gens à interviewer. Est-ce que vous aimez le rugby?
1: Jusque-là, Hugh a l'air de mordre à l'hameçon. Il se fait une joie de répondre à l'interview et de poser aux côtés de Colin, l'un de ses joueurs préférés.
9: Buenos dias.
1: Et d'un dragon casse-pied.
9: C'est habla espagnol?
12: Ignore le dragon.
18: Vous êtes espagnol?
9: Si. C'est habla espagnol?
18: Non, désolé.
12: Ne l'écoutez pas.
9: Mi parlito espagnol.
1: Concentré sur l'objectif de l'appareil photo, Hugh ne se doute pas de ce qui se trame. Le moment est arrivé.
9: Vous pouvez enlever mon masque?
18: Oui, enlevez-le lui.
12: Allez-y, tirez.
9: Quoi?
18: Mon Dieu! Car SOS? C'est ma voiture?
10: Oui.
9: On dirait bien.
18: Waouh!
9: Fuzz?
12: C'est pas possible.
18: Salut tout le monde!
10: Ça va?
18: Merci.
10: Qu'est-ce que t'en dis?
18: C'est pas vrai.
6: Elle n'avait pas la même tête quand on l'a récupérée, en tout cas.
14: Ah non, je sais bien.
12: Elle avait souffert, mais maintenant, elle est comme neuve.
14: Mon Dieu! C'est pas possible. J'en reviens pas.
12: Mais si, c'est possible. Elle vous plaît?
14: Ouais.
12: Super. Alors on vous la rend.
14: Super. Merci.
1: La dernière fois que Yu a vu sa chère Astra GTE, elle était en train de pourrir dans une vieille grange. Elle est aujourd'hui littéralement transformée. La carrosserie fatiguée et rouillée a été entièrement retapée et débosselée, panneau par panneau. Elle a été polie et totalement repeinte dans sa couleur noire brillante d'origine. Les amortisseurs ont été changés, l'intérieur moisi refait à neuf, du sol au plafond. Le moteur d'un litre 8 a subi une bonne cure de jouvence et ne demande qu'à ronronner. Cette petite merveille, plus que trentenaire, sera aussi vive et dynamique que lorsqu'elle est sortie de son usine. Et manifestement, Yu ne boude pas son plaisir.
6: Est-ce que vous pensiez la revoir sur la route un jour ?
14: Non. Je suis très impressionné par ce que vous avez fait. Vraiment, c'est incroyable.
6: J'ai entendu dire que la vie vous avait joué un sale tour récemment. Est-ce que cette voiture, comme votre famille le pense, va vous redonner le sourire ?
14: Oh oui, c'est sûr. C'est même déjà le cas.
6: Vous savez que votre famille vous aime beaucoup.
14: C'est vrai. Oui, je sais. J'ai une famille et des amis adorables.
6: Une super famille, de super amis et...
14: Une super voiture.
6: Exactement. Prenez cette clé maintenant. Bienvenue dans le club Car SOS.
14: Merci. Merci pour tout.
6: De rien. Ah ouais. C'est bon, j'avoue. Je l'aime bien. J'aime l'Astra GTE. Allez, filez.
12: AMC4.
6: Amusez-vous bien.
10: Alors, qu'est-ce que ça fait ?
14: C'est génial. J'en reviens pas.
17: Quelle merveille. Elle est magnifique.
14: Elle est comme neuve. Jamais j'aurais pu espérer qu'elle soit aussi belle.
17: Ça te ramène quelques années en arrière, à tes 20 ans ?
14: Oh oui, c'était ma fierté à l'époque et ça l'est toujours aujourd'hui.
10: Tu t'en sépareras jamais ?
14: Oh non, elle représente trop de choses.
10: Tu fais partie du club Car SOS maintenant ?
14: Eh ouais.
12: Il y a une dernière petite chose dont on doit discuter.
6: Quoi ?
12: La course. Qui a gagné ?
6: On sait tous qui a gagné, c'est moi. T'as lamentablement perdu.
12: Pas si vite. C'est quoi ça, à ton avis ? C'est l'avant d'une Astra. Et elle dit, je t'ai eu, t'as compris ? Gagné !
1: Aujourd'hui dans Car SOS.
19: Ouais!
1: Fuzz Townsend, chef mécanicien.
12: Hey, rien ne nous arrête dans Car SOS.
1: Et Tim Shaw, le roi de la tchatch.
20: C'est l'expérience la plus incroyable de ma vie.
1: Partent en mission clandestine pour sauver des perles négligées par leurs propriétaires.
12: Regarde-moi ça.
20: C'est quoi?
1: Aujourd'hui, nos Lascars exhument du fond d'une grange une guimbarde aussi rare que Decati.
20: Personne n'y a touché depuis les années 30.
1: Une vintage quasi squelettique.
20: On a un toit ?
12: Non.
20: Une capote ?
12: Non plus.
1: Pour Tim, c'est une grande première. Ils doivent courir contre la montre s'ils veulent offrir à son propriétaire qui ne se doute de rien...
21: C'est magique.
1: La surprise de sa vie.
21: C'est ma voiture ?
10: Je ne crois pas.
20: Ça va aller ?
21: Oui.
20: Votre insigne de Car SOS.

0: Casse-figure qui était volontairement fabriqué avec une roue en moins.
1: N'importe quoi, toi.
0: Mais n'a que trois roues.
1: Soit. Mais ça te pose problème?
0: Non, mais pourquoi un cycle car?
1: Les cycle cars à trois roues étaient classés parmi les motos. Leur taxe fiscale coûtait moins cher et on n'avait pas besoin d'un permis auto.
2: Et non seulement la Morgan F4 fut étiquetée motocycle, mais lancée comme un tricycle motorisé au salon de la moto 1933, elle remporta un franc succès au point d'être fabriquée jusqu'en 1953. Après avoir passé plus de la moitié de sa vie à stagner dans une grange, celle que nos amis s'apprêtent à découvrir fait malheureusement peine à voir. Elle appartient à Tom Mason, un homme d'affaires et organisateur d'œuvres de bienfaisance qui reçut ce petit bijou il y a 50 ans de son cher oncle. Malgré plusieurs tentatives, les aléas de la vie et une mauvaise santé ont empêché Tom de la remettre sur route.
0: Une bagnole à trois roues, je rêve.
2: Ce sont Nicole, la fille de Tom, et son fils Richard qui ont alerté Car SOS. Ils pensent que, à 73 ans, leur père et grand-père qui se dévouent pour sa communauté méritent de profiter de son joujou en exauçant son vieux rêve de la conduire.
1: Enchanté.
0: Avant toute chose, où est votre père?
3: On l'a envoyé passer deux jours en maison d'hôte sur l'île Sainte.
4: La marée haute le retient prisonnier. On sera tranquille.
1: Parfait.
0: Alors on peut parler fort et se détendre.
4: Il n'est pas là.
0: Impeccable. Où est la voiture? Je flaire un garage.
4: C'est par ici.
1: C'est le moment que je préfère. Et c'est parti.
0: Regarde-moi ça.
3: Surprise.
1: Voilà ce que j'appelle une voiture.
0: On dirait celle du film.
3: Chitty chitty bang bang.
0: Ou un panier de sidecar à qui on aurait rajouté un moteur.
2: Exact. Si elle n'en a plus l'air aujourd'hui, il y a 80 ans, cette Morgan F4, une petite voiture légère et très à la mode, lança en Grande-Bretagne l'âge d'or des promenades en auto. Son concept innovant, allié à un puissant moteur à un châssis léger, a inspiré un nouveau type de véhicule, le cycle car. Et comme elle promettait de s'affranchir de la taxe britannique sur l'automobile, la voiture à trois roues a donné le goût de la conduite aux classes les moins fortunées. Autant dire que ces vieilles guimbardes et leur inventeur Morgan ont contribué à populariser la conduite automobile au Royaume-Uni.
1: Génial. J'ai hâte de me mettre au travail. On y jette un œil?
4: Oui.
0: Nicole, et si vous parliez de votre père?
3: D'accord.
0: Pourquoi a-t-il voulu s'offrir cette bizarrerie?
1: On va lui faire prendre la lumière pour voir exactement à quoi on a affaire.
4: Pas de problème.
1: Fantastique. Regardez. Bon, je ne vais pas m'emballer. Je vois qu'un sacré boulot nous attend.
2: Pendant que Fuzz et Richard recensent les quelques restes de cette voiture, Tim en apprend un peu plus sur son propriétaire, Tom.
0: Qu'est-ce qu'elle représente pour lui?
3: Il l'adore. C'est plus qu'une voiture. C'est tout un pan de notre histoire familiale, parce qu'elle appartenait à son oncle Jack. Alors elle représente beaucoup pour lui.
0: Je veux bien le croire. Elle fait partie de la famille.
3: Absolument.
1: Le plancher a l'air d'avoir tenu le coup, hein? Il est solide. Les rails latéraux du châssis sont nickel, et même la carrosserie. Elle a beau avoir l'air dans un sale état, elle a gardé sa forme. Bon, d'accord, il manque le pare-brise, le cadre de la capote et la capote. Je ne suis même pas sûr que ces ailes avant soient d'origine.
0: C'est l'une des voitures les plus insolites que j'ai jamais vues.
3: C'est vrai qu'elle est bizarre. Papa a reçu cette voiture au début des années 60, vers 1964 ou 65. Son oncle l'avait depuis des années. Et un jour, où le vent soufflait très fort, tout le toit du garage s'est effondré sur sa Morgan.
0: Là-dessus?
3: Sur sa voiture, oui.
0: J'ai l'impression que votre père s'est dit, on m'a offert cette voiture, elle a pour moi une forte valeur affective, mais mes enfants sont arrivés, et il était normal que je leur donne la priorité absolue.
3: Oui, mon père est l'homme le plus généreux du monde. Oui, tout le monde le connaît très bien dans la région. Dès qu'il a un peu de temps, il fait du bénévolat et il effectue plein de petits travaux chez les gens. Il passe son temps à aider les autres. C'est sa nature.
0: Il est très altruiste.
3: Il ferait l'impossible pour aider tout le monde. Tout le monde.
2: Alors, nous avons voulu en savoir un peu plus sur ce héros local qui, parmi ses innombrables bonnes actions, contribue à entretenir des écoles et l'hôpital régional. Nous sommes allés le rencontrer dans une fête de village qu'il cofinance.
5: Oui, c'est vrai, j'aide le village dans l'organisation de cette foire depuis plusieurs années. Je parraine même l'un des catcheurs qui viennent s'affronter ici. Dans une autre fête de village, ma fille et moi, nous nous occupons en général des concours sportifs pour enfants. Et je finance les prix, même s'ils n'ont pas beaucoup de valeur. Mais c'est devenu un joli petit spectacle maintenant.
2: Il n'a pas été

0: C'est très dur de le lancer sur sa voiture adorée.
1: Je suis propriétaire d'une vieille Morgane. Je l'ai depuis 1964 exactement. Et à l'époque, je la sortais souvent. Des amis me l'ont partiellement restaurée parce que je n'avais pas le temps. Je ne suis pas sûr non plus d'avoir les compétences requises pour la retaper.
0: Tom éprouve une vraie nostalgie pour sa vieille guimbarde. Mais récemment, des soucis de santé ont empêché Tom de la restaurer.
2: L'attaque qu'il a faite en mars a bouleversé toute notre communauté. Vous n'imaginez pas la quantité de coups de fil, de lettres et d'emails que notre famille a reçus les semaines suivantes. C'était ahurissant. Papa a pris son courage à deux mains et il est retourné travailler à temps plein, alors qu'il aurait dû lever le pied.
3: D'accord. Qui lui a dit de se ménager ?
2: Les médecins.
3: Qu'est-ce que ça vous fait de voir votre père continuer à aider les gens alors que le corps médical lui a demandé de lever le pied?
2: J'avoue que ça a été dur, d'autant plus qu'il continue dans le déni. Il refuse d'admettre son état de santé. Il fait bonne figure comme si de rien n'était et il continue de vivre à 100 à l'heure.
3: C'est pas l'idéal pour quelqu'un qui a eu une attaque.
2: Oui, on aimerait bien qu'il se calme un peu.
4: Ça, c'est le petit moteur à soupape de chez Ford. Et bien sûr, on l'a laissé avec sa bougie enlevée. C'est sans doute... Oui, ça a l'air un peu grippé. J'ai l'impression qu'il faudra le refaire à neuf.
5: Oui.
4: Mais je reste confiant et enthousiaste. Regardez, le réservoir d'essence était placé juste devant. À la moindre collision, c'était fini.
6: Vous étiez cuit.
3: À votre avis, ça lui ferait quoi qu'elle roule à nouveau ?
2: Il serait abasourdi. Pour lui, ce serait la plus belle chose au monde.
3: Si vous le persuadez d'écouter un peu plus les médecins, nous lui refaisons sa voiture à neuf. Dites-lui de tempérer ses activités. À plus forte raison quand on sait que toute la région ne saurait se passer de lui.
2: D'accord.
3: Bon, Fuzz.
4: Ouais ?
3: Cette voiture est un membre de leur famille. Alors bichonne-la.
4: Un membre qui s'est tout de même mangé le toit du garage.
3: Le compte à rebours est lancé.
4: Vite alors.
0: Malgré ses 80 ans, il n'a pas fallu beaucoup de temps pour la charger sur la remorque.
3: Et voilà.
5: Merci.
3: De rien.
4: À plus.
5: Merci les gars.
0: Et l'embarquer vers sa première aventure depuis plusieurs décennies. Bien que Tim émette déjà quelques réserves.
3: Écoute, j'aime bien cette voiture.
4: Ouais.
3: Elle est originale, la famille est adorable. Mais elle date tout de même de 1934. Ça fait un bail. Bonjour pour trouver des pièces détachées.
4: D'accord. On aura peut-être un peu de mal avec les pièces, ceci dit.
3: Une Morgane F4 ? Non, désolé, j'ai rien pour elle. Et rêvez pas, hein, c'est introuvable.
4: Détends-toi, Tim. Je suis certain que tout va très bien se passer.
0: Certes, Fuzz est dans son élément. À l'atelier, une bonne nouvelle les attend. La rouille ne sera pas un problème rédhibitoire, puisque cette voiture est essentiellement en bois.
3: Au boulot, Fuzz. Alors, par où on commence avec ce taco ?
4: Bon, déjà, l'épaisseur du bois à l'arrière a l'air résistante. Le plancher, lui aussi, a l'air d'être en bon état. On dirait des planches de parquet d'une maison de campagne.
3: On a une capote ?
4: Non.
3: Une armature de capote ?
4: Non plus. On n'a aucune information sur la forme de cette capote, ni sur cette raglerie. Rien.
3: Tu sais, parfois, quand rien ne va plus dans la vie, ça devient carrément comique. C'est exactement comme ça que je nous vois en ce moment. Deux clowns bricolos.
4: Je sais, on a du taf.
0: Bref, à part quelques pièces manquantes et un bon coup de polish, elle n'a pas l'air si mal en point.
3: C'est le genre de bagnole pour laquelle on pourrait nous dire « Les gars, avec tout le bric-à-brac amassé dans votre atelier pendant votre carrière, vous avez forcément de quoi la reconstruire. » On pourrait même récupérer les planches du parquet de la maison, des équerres du garage...
4: Piquer le landau de la voisine.
3: Où va-t-on trouver ces fichues pièces, dis-le-moi.
4: Croisons les doigts.
0: Les trois petites semaines dont ils disposent pour ressusciter cette épave n'ont visiblement pas entamé leur sens de l'humour. Tim et Fuzz ont accepté de retaper cette Morgane F4 de 1934, oubliée au fond d'une grange.
3: Problème, le bois du capot est mort.
0: Tom la tient de son oncle depuis la nuit des temps et elle a besoin d'une restauration urgente. Notamment le moteur, qui s'est comme fossilisé et qu'il va falloir reconstruire. Quant au radiateur vieux de 80 ans, il faut carrément le remplacer.
3: Alors, la capote.
0: Parmi les nombreuses pièces manquantes, figure évidemment la capote en tissu qui doit être entièrement redessinée et cousue. Pour cela, il faut d'abord prendre des mesures très précises. Mais quand on n'a pas sous la main de maître ruban, on improvise.
3: La vitre de droite.
0: toutes les Morganes étaient assemblées à la main dans leur usine. Elles étaient si rudimentaires que recréer une armature de capote devrait être simple comme bonjour.
3: Je peux pas rester comme ça.
0: Alors, pendant que Tim se rend chez son spécialiste pour lui demander d'en fabriquer une...
3: Pardon.
0: Fuzz s'attaque à forte partie, le vieux moteur complètement grippé.
4: Ce moteur est comme pétrifié. Impossible de le faire tourner d'un seul poil. Si ça se trouve, il est juste grippé au niveau du carter d'huile. Et il suffira de le nettoyer pour qu'il reparte. Je vais donc déposer la dynamo, jeter un œil dedans, et si c'est complètement soudé par la rouille, on n'aura plus qu'à reconstruire ce moteur entièrement, ou carrément à le remplacer.
0: Mais Morgan ne fabriquait et ne fabrique toujours pas les moteurs de ses voitures. Dans le modèle F-34, la lettre F désignait Ford, le fournisseur du moteur à 4 cylindres latéraux de 933 cm3. Il développait 8 chevaux, et même si l'on était loin d'un vrai moteur de course, il était incroyablement fiable et simple d'entretien.
4: Maintenant, le moment de vérité. C'est plein de rouille. Mais regardez dedans. On voit des pistons qui n'ont pas servi. Je pense qu'un seul de ces cylindres est grippé. Alors, avec un peu de chance, il suffira de nettoyer à fond le bloc moteur pour qu'il remarche.
0: Et pendant que Fuzz essaie de dégripper ce piston bloqué, Tim a fini par arriver chez son passementier où il retrouve son vieux copain Cliff pour lui demander de fabriquer une nouvelle capote. C'est la première fois que la passementerie Albridge doit créer une capote automobile dont les mesures ont été prises autour de cuisses.
1: Salut Tim.
3: Salut l'ami. Comment ça va?
1: Pas trop mal.
3: Content de te voir. Regarde ça.
1: T'as explosé ton portail?
3: Non, ça vient d'une voiture.
1: Pas du pot d'échappement en tout cas.
3: En fait, ça vient d'une Morgan F4. Et j'ai besoin qu'à partir de cette seule pièce de tringlerie, tu nous refasses une capote.
1: Tu plaisantes?
3: J'en ai l'air? Regarde l'état de la caisse.
1: Oui, une Morgan 3 roues, quoi. À partir des bonnes cotes, j'essaie de te refaire un super cadre.
0: Mais Tim a-t-il seulement pris les mesures? Bien sûr que oui.
1: T'es un rigolo, toi.
3: Tout y est, du pare-brise jusqu'à l'arrière du siège, au millimètre près.
1: Ça fait 78,7 cm. Attends.
3: D'accord.
1: Le pare-brise... 91-44. Là, ça me paraît plus vraisemblable.
3: D'accord.
1: Je peux te refaire un cadre, tu l'embarques, tu l'essaies sur la voiture, et si ça va, tu me le ramènes et je le fignole.
3: C'est en métal, ça se retravaille.
1: Oui, je l'ajuste.
3: Formidable, merci beaucoup.
0: Heureusement pour Tim, Cliff a travaillé sur tellement de Morgan à trois roues qu'il en est devenu un spécialiste, au point de savoir bricoler un cadre rudimentaire pour la capote.
3: On va fabriquer un cadre en deux parties. Je le ramène à la voiture, je vérifie les côtes et on voit ce qui doit être ajusté.
1: Au moins, on aura approximativement la forme du toit.
3: Et tu vois après.
1: Voilà, j'ajuste les passants et tout le reste.
0: Et pendant que Tim participe à la fabrication d'un cadre provisoire pour la capote, Fuzz restait à l'atelier à quelques bonnes nouvelles.
4: Une grosse clé à écrou. Je la place sur l'écrou de poulie du vilebrequin avant, j'ajoute un peu d'huile de coude. Ça a bougé un chouïa. Preuve que le moteur n'est plus grippé, même si c'est encore serré à bloc là-dedans. Je continue de penser qu'il faut nettoyer ce moteur. On n'aura sans doute pas besoin de le reconstruire entièrement.
0: Il faut donc déposer le moteur et le placer sur l'établi pour le désosser et le briquer à fond. Chez le passementier, le moment est venu de choisir le tissu de la capote.
1: C'est du double duck.
3: Du double canard?
1: On l'utilisait dans les années 30.
3: Et c'est quoi le rapport avec le canard?
1: Juste que cette toile de coton en trois couches est très imperméable.
3: Trois couches collées entre elles?
1: Ça formait une membrane étanche.
3: On l'utilise toujours?
1: Non, aujourd'hui on prend du mohair, car le double dock ternissait environ au gris.
3: D'accord.
1: C'est le matériau moderne utilisé dans les Jaguar, Mercedes, BMW, Audi.
3: Pas mal.
1: Le mohair ne ternit pas.
3: D'accord, du mohair donc. Et ça, c'était le matériau d'origine.
1: Oui, du double duck.
3: Alors va pour le double duck.
1: Ça marche.
0: À l'atelier, Fuzz se concentre sur l'une des seules pièces de la voiture qui accepte encore de bouger. Les moyeux des roues, où sont censés se trouver les freins.
4: J'enlève cette roue pour pouvoir inspecter les freins ainsi que... Oula, pas terrible ce bruit. Au son que ça fait... J'ai l'impression que ce sont des freins actionnés par câble. Je crois que je vais être obligé de désosser aussi toute cette partie. Ce truc est un extracteur de moyeux. Je fais gaffe car les moyeux sont en alu moulé. Si je tire trop fort, ils vont se fissurer et se casser.
0: Par rapport aux freins modernes, ceux de la Morgane à trois roues étaient d'une médiocrité affligeante. On les actionnait par de fins câbles en acier qui avaient tendance à se distendre.
4: Qu'est-ce qu'on a comme surprise à l'intérieur ? D'abord, il n'y a pas la moindre trace d'un système de freinage. Bon, on a bien ici le pignon du capteur de vitesse. Et là, le pignon d'embrayage qui actionne celui de la vitesse. Je vais avoir besoin de pièces détachées.
0: Toujours en quête de bonnes combines, Tim a trouvé un réparateur qui pourra peut-être solutionner le problème du radiateur vieux de 80 ans. Et comme il est impossible d'en trouver un d'origine, il faudra adapter l'ancien.
5: Salut,
6: tu vas bien ?
5: Et toi ?
6: Impec, et toi ?
5: Pas mal. Regarde, je t'ai amené à un radiateur venant d'une Morgane F4 de 1934. Sauf qu'il y a un tout petit problème. Le faisceau s'est détaché du cadre.
6: D'accord. Si ce n'est que ces radiateurs étaient faits main.
5: Ouais.
6: Ça veut dire 2 à 3 semaines de boulot.
5: Et moi, j'ai besoin que ce soit fait aussi vite que ça.
6: Ah, écoute, je te retape en 2 jours un faisceau de radiateur moderne. Mais regarde la différence entre le tien et un radiateur actuel. Il y a 2 fois plus de tubes, et c'est fait industriellement, pas à la main.
5: D'accord. Et c'est du cuivre ?
6: C'est ça, ouais, du cuivre. Le faisceau est en cuivre.
5: D'accord.
6: Et les réservoirs en acier.
5: En fait, l'eau qui passe là-dedans est refroidie par l'air frais entrant par ses nervures.
6: En gros, oui.
5: Et ça, c'est la partie à remplacer.
6: Tout à fait.
5: On garde le bouchon du bas ?
6: Toutes les pièces d'origine.
5: D'accord.
6: Les réservoirs d'origine.
5: D'accord.
6: Je te démonte tout ça, je le brique à neuf, et je remonte tout l'ensemble. Je te montre ?
5: Pourquoi pas ?
6: Allez !
0: En adaptant les vieux réservoirs à un faisceau récent, le radiateur, une fois réparé dans le délai ultra rapide exigé par Tim, ressemblera exactement à celui d'origine qui était fait main. Craig nous prouve là tout son savoir-faire.
6: Tu vois la couleur changer ?
5: Ouais.
6: Une fois que le réservoir est posé dans l'axe du faisceau, on n'a plus qu'à le souder tout autour.
5: Il faut que j'essaie. Fais voir. On en était où ?
6: Ici, là.
5: D'accord, je vois.
6: Tu vois comme ça commence à prendre ?
5: Ouais. Je me débrouille comment ?
6: Pas trop mal pour une première fois.
5: Merci.
6: T'as besoin de boulot ?
5: Tu m'embauches ? Je m'occuperai des ristournes.
6: Tu t'en sors bien pour un essai.
5: Pas mal, hein ?
6: Première tentative, pas mal du tout.
0: La restauration de la Morgane de Tom ayant pris son rythme de croisière, voyons quel était à l'époque l'attrait pour cette étrangeté à trois roues. Ce succès populaire des années 30 semble avoir suscité un nouvel engouement, puisqu'en 2011, près de 60 ans après le dernier exemplaire sorti de la chaîne d'assemblage, Morgane a annoncé une réédition spéciale de la 3 roues qui depuis fait un triomphe. Aujourd'hui, le modèle est équipé d'un moteur essence à 2 cylindres en V et d'une boîte 5 vitesses.
4: La vache !
5: T'as vu la bestiole ?
4: Formidable !
5: Elle te fait pas penser à quelque chose, cette voiture ?
4: Si, un cockpit d'avion d'avant-guerre.
5: Exact.
4: Alors qu'est-ce qu'on a là ?
5: Je monte pas là-dedans avec toi.
4: Je t'attends, grimpe !
5: Alors rentre tes coudes. Je peux monter le premier ?
4: Non.
0: Première impression, mieux vaut ne pas être épais.
4: Vire tes fesses !
0: Mais une fois casé, la surprise est plutôt agréable.
5: Joli bruit ! J'enlève le frein à main.
0: La nouvelle Morgane à trois roues tient plus du joujou pour Nanti que de la voiture familiale fonctionnelle. Mais elle a été conçue en pensant aux performances, puisqu'elle passe de 0 à 100 km/h en 6 secondes et avec une vitesse de pointe de 185 km/h. Son prix démarre tout de même à 43 500 euros.
4: J'adore cette sensation. Ça fait quoi de la conduire ?
5: J'ai l'impression de piloter un kart fait pour les gens de la haute. On oublie vite qu'on est assis sur un banal pneu arrière.
4: C'est vrai. On pourrait se croire à moto, non ?
5: Tout à fait. On a un peu l'impression d'avoir oublié notre casque. Mais j'aime l'idée qu'on s'affranchisse des 4 roues traditionnelles. Cette bagnole est faite pour les motards qui refusent les compromis.
4: Moi, je dis qu'elle est faite pour s'éclater.
5: Carrément.
0: Maintenant que nos amis ont testé une 3 roues actuelle, ils passent à l'étape suivante. L'essai d'un modèle original des années 30, à déconseiller aux personnes sensibles.
4: Formidable. Regarde comme elle est belle. Franchement, quand je vois ça, quel chef-d'œuvre.
5: Allez,
4: contact ?
5: Ouais.
4: Je tire le starter ?
5: Bah oui.
4: Et en voiture, Simone !
0: La toute première Morgan à trois roues fut assemblée en 1909 par Henry Morgan en personne à partir des matériaux qu'il avait sous la main, dont un vieux moteur de moto. Quelques années après avoir fondé sa société, Morgan jouit d'une belle notoriété sur les pistes de course, en remportant 10 records britanniques et internationaux dans plusieurs catégories de cycle car. Si vitesse et endurance n'étaient déjà plus un problème, freiner était une toute autre histoire.
4: Tu sais que ces freins n'ont absolument rien à voir avec les freins d'aujourd'hui?
3: Je peux descendre?
4: Non, c'est un vrai joujou pour les fous du volant.
3: Dis plutôt qu'il faut vraiment avoir envie de la conduire.
4: Bon, j'admets qu'on est un peu obligé de batailler avec, mais elle a le physique idéal d'une vraie petite bête de course.
0: À la fin des années 30, on croisait souvent des autos à trois roues en Grande-Bretagne. Elles coûtaient à l'époque 120 livres sterling, soit 9 100 € actuels. En propageant la mode des promenades en voiture, elles ont fait de Morgan l'un des grands noms de la construction automobile britannique.
3: Une colline.
4: Avec ce genre d'engin, mieux vaut prévoir les reliefs.
3: Au pire, on saute en marche et on chope un taxi pour rentrer. Quand on pense au nombre de collines que compte cette région, j'en viens à me demander si le type qui a dessiné cette bagnole n'était pas bourré à longueur de journée.
0: Nos amis ont beau trouver ce véhicule un peu effrayant, il ferait mieux de se préoccuper sérieusement de la trois roues de Tom, restée à l'atelier à l'état de carcasse vide, à laquelle beaucoup de pièces manquent encore et dont les pièces du moteur sont étalées sur l'établi pendant que l'heure tourne. Quand Tim et Fuzz ont découvert la Morgan à trois roues de 1934 appartenant à Tom, elle était à peine plus qu'un tas de ferraille recouvert de toiles d'araignée.
3: Qu'est-ce que c'est que ça ?
0: La famille l'avait depuis plusieurs générations, non pas comme une voiture, mais comme un terrain de jeu pour les enfants et petits-enfants. La faire rouler à nouveau était un projet à long terme que Tom, victime d'une grave crise cardiaque, n'avait pu réaliser. Nos amis sont tombés sur ce cadre en bois dépourvu de la plupart de ses pièces d'origine, vieilles de 80 ans. Quant aux éléments restants, ils ont largement dépassé la date de péremption. C'est le cas notamment de la colonne de direction qui laisse nos amis perplexes.
4: Je ne pige rien à cette colonne. Comment ça fonctionne là-dedans?
3: Voyons.
4: Allez.
3: Un, deux.
4: Encore un.
3: Ça vient avec, il n'y a qu'à tirer.
4: Ça donne quoi? Ça, c'est donc la colonne de direction.
3: Ouais.
4: Je pensais au départ qu'il y aurait une barre épaisse qui passerait là-dedans.
3: Absolument.
4: Sauf qu'on a...
3: L'embrayage.
4: Ouais, l'embrayage.
3: Fais voir son nombre dedans.
7: 1, 2, 3, 4, 5, 6, 7, 8...
3: 20. 20 dents. Et toi?
4: 10.
3: Moitié moins.
4: Exact.
3: Pour chaque tour de volant, la colonne en exécute moitié moins. On appelle ça un train épicycloïdal.
4: Exactement.
3: Alors j'ai une idée.
4: Ah bon?
0: Et si vous ne savez pas ce que c'est qu'un train épicycloïdal, Tim a une astuce de génie pour l'illustrer. Tout ce dont vous avez besoin, c'est de ficelles, d'une galette à l'avoine et d'un mug estampillé car SOS. Le système de réduction des tours présent dans la colonne de direction simplifie la conduite. C'est une loi de la physique, ainsi que nos amis vont vous le prouver.
8: Mais qu'est-ce que tu fiches?
3: Je t'ai piqué une galette à l'avoine. Regarde, ici t'as le volant et la colonne de direction. Maintenant, attention. 1, 2, 3, 4, 5, 6, 7, 8 tours.
4: Combien faut-il de tours de volant pour poser la galette à l'avoine sur ce morceau d'essuie-tout?
8: 8?
3: 8. Fuzz, t'en dis quoi? Celui qui gagne remporte la galette. Ça te va?
8: Bonne idée.
3: D'accord, on y va.
4: Tim, moi, je dirais qu'il faut 16 tours de volant. Le double, 2 fois 8.
3: Le suspense est à son comble.
8: On vérifie.
4: 1, 2, 3, 4, 5, 6, 7... 8.
3: Elle n'y est toujours pas.
4: Elle n'est pas arrivée. On continue. Pas de chance pour Phil.
3: Continuons. Par pure curiosité.
4: On continue, d'accord? 9, 10, 11, 12, 13, 14, 15, 16.
3: Ouais, on a un gagnant.
4: Une galette à l'avoine.
8: Je me suis fait arnaquer par deux escrocs.
3: Bon appétit, Phil. Vachement bonnes, ces galettes.
0: Ingénieux, n'est-ce pas? L'une des singularités de la Morgane est son châssis en bois. C'est là que leurs notions rudimentaires en menuiserie vont être utiles à nos amis.
5: Nous avons rapiécé avec une latte de frêne comme celle-ci le morceau manquant. Les manches de marteau sont en frêne, car c'est un bois très flexible qui absorbe les chocs tout en étant léger et résistant. Maintenant, grâce à cette latte de frêne bien utile, nous avons pu renforcer toute la structure.
0: La restauration de la Morgane a beau avancer lentement mais sûrement, à mi-parcours, aucune des cases du planning n'a encore été validée. Le moteur a bien été déposé, mais il n'a pas été remonté. Le radiateur doit encore revenir de chez le restaurateur. Et la capote est toujours en fabrication chez le passementier. Mais au moins, le châssis et l'habitacle ont été peints et leur réassemblage peut avoir lieu. À commencer par les roues.
5: Livraison express pour Monsieur Fuzzbot.
4: Elles sont superbes. Fais gaffe à pas te mettre de peinture.
3: Bien serré.
4: Bien serré.
3: Redis-le.
5: Bien serré.
4: Encore?
5: Encore une fois.
3: C'est ça, oui.
4: Tout ce que je veux, c'est que cette voiture roule.
5: Tu sais quoi?
4: Non.
5: Je suis pas sûr qu'elles aillent là.
4: Bah si.
5: Les roues vont bien là.
4: Oui, je pense.
5: J'en sais rien, ça me perturbe. Je trouve cette voiture...
0: Une roue à chaque coin? Pas sur cette voiture. Et pendant que Tim applique de l'enduit dans l'habitacle, Fuzz part faire quelques recherches historiques.
4: Comment ça se passe?
5: Voilà. C'est scellé. L'arrière est officiellement terminé. J'ai remplacé par du bois neuf tout ce qui manquait, et ce bloc est solide comme du roc. Mission accomplie, fiston.
4: Très beau travail.
5: Maintenant, j'attaque l'avant.
4: Deux secondes. Avant de faire ça, écoute ce que j'ai lu.
5: Quoi?
4: L'année où cette voiture a été fabriquée, ils n'ont pas sorti d'exemplaire rouge. Et à l'origine, cette voiture était bleue. Tu vois ces traces de peinture bleu-verte?
5: T'es en train de me dire qu'on devrait choisir la couleur qui nous plaît avant de deviner celle que Tom voudra?
4: Je dis qu'il n'y en avait pas de rouge en 1934.
5: Bien sûr, puisqu'elle n'est pas de 1934.
4: D'accord.
5: Alors, même si tu la voulais du bleu le plus profond qui soit, ce n'est pas ta voiture. Dois-je te le rappeler encore une fois? Nous allons faire venir Richard et Nicole et c'est eux qui en débattront, pas toi.
4: Mais...
5: Pigé, je savais que t'es un mec bien.
4: Mais la bleue qu'on a conduite était superbe.
0: Ce n'est pas la première fois que dans Car SOS, la couleur fait débat. Cette fois, le problème sera vite résolu quand Nicole et son fils auront vu l'avancement du travail. Mais avant qu'ils ne décident de la couleur, que pensent-ils du reste de la voiture?
9: 3, 2, 1,
4: tournez-vous. Bien.
2: C'est pas la même.
6: Si, sauf qu'il y en a encore moins qu'avant.
2: Ça fait un choc.
4: Ça vous montre l'état dans lequel doit être l'intérieur de l'habitacle. Tout ce qui est caché est peint en noir.
5: On a réparé tout l'arrière. Ça a demandé un boulot considérable, mais c'est d'une solidité à toute épreuve.
2: On ne dirait pas la même voiture.
6: Effectivement.
2: Je la trouve vraiment magnifique. C'est le tableau de bord d'origine.
6: Ouais.
5: Qu'en dites-vous?
6: Je suis impressionné.
5: Elle vous plaît?
6: Oui, excellent travail. Quand je vois ce que les gars ont fait jusqu'ici, je me dis qu'ils ont dû trimer car le résultat est magnifique. C'est comme dans un rêve.
5: Vous savez que la couleur d'origine était cette espèce de vert bleu étrange. Sauf que lorsqu'elle nous est arrivée, elle était rouge. Maintenant, toute la question est de savoir de quelle couleur pensez-vous que votre papa aimerait la voir. Ou encore, de quelle couleur aimeriez-vous qu'elle soit?
4: Bleu, sans hésitation.
6: Rouge.
4: Sûr?
6: Rouge, absolument.
2: Papa l'a toujours connue rouge.
4: D'accord. J'espère seulement que lorsque j'annoncerai à votre père qu'elle aurait dû être bleue, ça lui ira toujours.
5: 2 litres de peinture rouge suffiront. Emballé, c'est pesé.
0: Le plan est lancé pour stupéfier Tom en 7 jours chrono. Nous lui avons concocté une interview prétexte sur l'histoire de son patelin avec une fausse équipe de réalisateurs télé. Il ne s'attend pas à retrouver à son retour une Morgane rouge rutilante à condition qu'elle soit finie à temps. La voiture a beau commencer à être peinte, il lui manque encore beaucoup de pièces qu'il reste à dénicher, alors que Tim se démène seul.
5: Elle est de 1934. Autant de pièces que possible, s'il vous plaît.
4: Je suis sûr qu'il n'y a personne au bout du fil.
5: Hey,
4: je te cause.
5: Pardon. Oui, c'est une Morgane F4 de 1934. T'arrêtes ton cirque?
4: Tu parles vraiment à quelqu'un?
5: Ferme-la! Non, pas vous. Ah bah bravo.
4: Écoute, je te dégote nos pièces les doigts dans le nez.
5: Écoute-moi.
4: Vas-y.
5: Assieds-toi et fais-le à ma place.
4: D'accord, je suis sûr que c'est pas dur.
5: Puisque c'est si facile, commence par rappeler et t'excuser pour lui avoir dit de la fermer.
4: J'ai une meilleure idée. Laisse-moi faire.
5: À plus.
4: C'est ça.
0: si l'inversion de leur rôle relève du défi, faisent à cette fois un plan astucieux.
4: Nous sommes ici au bric-à-brac automobile de Beaulieu. Si je n'arrive pas à y dénicher les pièces d'une Morgane d'avant-guerre, j'accepterai de me faire botter les fesses.
0: Car avec plus de 2000 stands remplis de toutes sortes de pièces et babioles vintage, la foire automobile annuelle de Beaulieu est le plus grand événement du genre en Europe et pour Fuzz, l'accomplissement d'un rêve de gosse.
4: J'hallucine, j'ai l'impression d'être au pays du Père Noël. C'est magnifique.
0: Espérons seulement qu'il ne se laissera pas distraire. Oh, trop tard.
4: Regardez, un vieux taxi Austin 12-4. C'est là-dedans que je rêve de rouler tous les jours. Elle est à vendre ?
10: Oui.
4: Vous en voulez combien ?
10: 63 000 euros.
4: 63 000 euros ?
0: Mais qu'en est-il de nos pièces de Morgane ?
4: Voici l'exemple type d'une voiture en parfait état. Elle affiche son âge à juste titre. Et regardez, sous cette trappe se cache une banquette escamotable. Les enfants s'y asseyaient les cheveux au vent, derrière maman et papa qui prenaient place à l'avant.
0: Ce n'est pas gagné. Heureusement qu'à l'atelier, l'un de nos gars reste concentré sur la Morgane.
11: Regardez si c'est pas génial. De quoi est-ce fait ? Ça ne vous rappelle pas de l'alu brossé et poli ? Eh bien non, c'est juste un effet de peinture. Phénoménal, n'est-ce pas ? Il n'y a plus qu'à le mettre en place. Fuzz se l'est coulé douce côté mécanique. Il batifole au grand air parmi des voitures de toute beauté. Voilà. Je veux juste me faire une idée de ce à quoi ça ressemblera, histoire de m'inspirer. Stupéfiant. Voilà, le boulot est fait. Le radiateur est posé. Ça me laisse 40 minutes pour une bonne tasse de thé et un beignet.
0: Ce ne sont pas les beignets qui finiront le travail. Et à la foire auto, Fuzz a un mal fou à trouver ce qu'il faut.
4: Pas de pièces détachées de Morgane ? Tant pis. Auriez-vous, par hasard, des pièces de rechange pour une Morgane F4 d'avant-guerre ?
10: Non, désolé.
0: Tu vois, Fuzz, ce n'est pas aussi facile que ça.
4: Je suis ici depuis près de 6 heures et je n'ai toujours rien trouvé pour notre Morgane. Je ne peux pas rentrer les mains vides. Aucune pièce de Morgane d'avant-guerre ?
10: Non, désolé.
4: Pas grave, merci. Bonjour, vous pouvez peut-être m'aider ?
0: Fuzz finit par tomber sur un stand intéressant. Va-t-il enfin trouver tout ce qui lui manque ?
4: Marche est conclue. Merci.
10: Pas de quoi.
4: Au moins, je ne rentrerai pas les mains vides. Je viens de dégoter un accessoire nécessaire pour notre Morgane. Voici un authentique moteur à essuie-glace de 6 volts qui date d'avant-guerre. Génial.
0: On est loin du camion bourré de pièces détachées, mais chaque élément compte.
11: J'ai fait livrer la plupart des pièces manquantes et j'ai demandé aux copains de nous filer un coup de main demain.
4: Super. Tu vois quand tu veux.
11: Tu charges ?
4: C'est fait. Courage.
11: C'est quoi ?
4: Un moteur à essuie-glace.
11: Rassure-moi, tu retournes bosser là ?
4: Si t'insistes.
0: C'est sans doute une bonne idée, Fuzz, car l'heure tourne. Alors, tout le monde sur le pont. Tim repart chercher les quelques pièces manquantes, tandis que le reste de l'équipe commence à assembler les panneaux repeints. Et pour les grosses réparations ? Le radiateur a été restauré et remonté, la capote est revenue de chez le passementier et le moteur a été nettoyé de fond en comble.
11: Bon, alors Fuzz,
4: ouais,
11: touche pas au moteur, mais grimpe là-dedans. Fais-moi confiance. Je veux essayer de démarrer ce petit bijou moi-même. Alors, mon vieux, démarrera ou démarrera pas ? Tu m'emmènes où s'il démarre ?
4: À Cockermouth, dans le parc national de Lake District.
11: Où ?
4: À Cockermouth.
11: Arrête tes blagues. On va jusqu'à Keswick, d'accord ?
4: Va pour Keswick. Allumage des moteurs. 5, 4, 3, 2, 1... Tire le starter. Démarre.
11: Allez, j'ai envie d'aller au parc national de Lake District.
4: Ouais.
11: On réessaie, vas-y.
4: D'accord.
11: Et voilà, c'est parti.
4: Tu sens le vent dans tes cheveux?
11: Tu peux couper.
4: Bien.
11: Allez.
4: T'as un look d'enfer.
11: Ouais, merci beaucoup. Mais c'est elle qui doit avoir un look d'enfer. Il nous reste des masses de boulot. Allez.
0: Maintenant que le moteur fonctionne bien, l'heure est venue pour l'équipe de mettre les bouchées doubles pour la dernière ligne droite avant livraison. Repose et test du circuit électrique, remontage des dernières pièces de carrosserie et bien sûr, pose et essai de la toute nouvelle capote.
4: Ça donne quoi ?
11: Génial, ça a de la gueule. Alors, Fuzz ?
4: C'est l'une des voitures les plus stupéfiantes qu'on ait jamais retapées. Souviens-toi dans quel état elle était.
11: Tu sais ce que je préfère dans cette bagnole ?
4: Quoi ?
11: Le toit.
4: Super capote, hein?
11: Je craque.
4: Toute la voiture est craquante. Ouais, comme tu dis, la longueur de ses jambes. Sérieux, je trouve toute la voiture absolument divine.
11: On la lui rend?
4: Comment veux-tu t'y prendre?
11: Pour ça, bonhomme, laisse faire le professeur Shaw. Tu vas comprendre dans un instant.
0: Tandis que le soleil se lève sur le parc national de Northumberland, une attente fébrile a envahi la petite ville de Rosebery, dont l'un des citoyens les plus dévoués va avoir la surprise de sa vie. Sa fille Nicole est au comble de l'impatience.
11: Visez ça, ma petite dame!
12: C'est pas vrai!
4: Alors?
11: Bonjour, Nicole.
12: Incroyable!
11: Ça va? Je suis content de vous voir. Qu'en dites-vous?
12: Les bras m'en tombent. Quel résultat!
11: Quelle métamorphose!
12: Totalement. Elle n'a plus rien à voir.
11: Tu crois qu'elle apprécie?
4: Non.
11: Elle aime pas, hein?
4: Elle déteste même.
12: Oh là là.
4: Ça doit être la couleur qui la gêne.
11: Possible, ouais.
12: Elle est fabuleuse.
11: Toute la question est de savoir comment on va la présenter à votre papa.
4: Grand dilemme.
11: Il est la star de ma nouvelle émission de télé qui s'appelle Les Héros de l'Héritage, dont je jouerai l'animateur. Tom est bien un personnage réputé dans la région.
12: Oui.
11: Alors je vais l'interviewer sur ce sujet après m'être déguisé en fuzz. Et pour ça, je t'ai emprunté quelques fringues, fuzz.
12: Mon Dieu.
4: Des bottes en caoutchouc neuves?
12: Faudrait les crotter un peu.
11: Donne voir. Bonjour.
4: Ça te va carrément bien.
11: Mon plan consiste à lui parler un moment pendant que vous arriverez par derrière avec son bolide.
4: D'accord. Mais tu te rends compte du boucan que ça fait?
11: C'est pour ça que j'ai prévu des cornemuses, pour cacher le bruit.
12: Pas bête?
4: Ben voyons.
11: Je vais me changer. Vous, occupez-vous de cacher la famille et les amis.
4: Ça marche.
12: D'accord.
11: Ça grouille de serpents ici. File ma botte.
12: Parfait.
0: Voici donc le plan. Grimé en professeur d'histoire, Tim fera semblant d'interviewer Tom sur la région.
11: Bonjour, ici le professeur Shaw pour un nouvel épisode des Héros de l'Héritage.
0: Ce que Tom ignore, c'est qu'en plein milieu de leur conversation, Sam Morgan à trois roues entièrement restaurée fera son apparition. Et pour témoigner leur gratitude à l'homme le plus altruiste de la région, non seulement ses amis et sa famille se sont rassemblés, mais la moitié de la ville est venue assister à la surprise de sa vie.
12: Je pense que papa sera submergé par l'émotion. Il risque d'être très ému de voir sa voiture flambant neuve avec tout ce monde autour. Oui, c'est génial de penser à lui en lui faisant une telle surprise. Il va adorer.
0: Et ça n'est pas tout. La section de cornemuses des Rosebery Highlands, financée par Tom, est venue lui témoigner son amitié. On dirait que tout le monde à Rosebery est au courant de la présence de CARSOS, à part bien sûr une seule personne. Tom, ignorant la foule qui l'attend, se prête à une fausse interview télévisée.
11: C'est par là?
10: Oui.
11: D'accord. C'est fantastique. Wow.
0: Tom croit sincèrement que Tim est un vrai prof d'histoire venu enquêter pour son émission sur le cercle de mégalithes qu'il a dressé dans son jardin.
11: Voici un exemple typique du temps phénoménal que vous consacrez à votre communauté. Avec beaucoup de bienveillance, vous lui avez offert un lieu de promenade. Les gens peuvent venir se balader ici librement.
1: Oui, ils entrent ici librement, sans exception, mais nous avons déjà accueilli beaucoup de monde.
11: D'accord.
1: Plein de monde aime cet endroit.
0: Si Tom évoque avec modestie son dévouement pour le bien-être de sa communauté, il est un peu plus loquace dès qu'on le lance sur sa voiture adorée.
1: Ma Morgan se trouve dans le garage qui est là-bas.
11: Vous voulez dire?
1: La F4 à trois roues.
11: D'accord, on y jette un œil?
1: Ah non.
10: Allez, s'il te plaît.
11: Quel est son problème?
1: Elle est dans un sale état. Ça fait presque 50 ans.
11: Vous diriez une épave?
1: Malheureusement, oui.
11: Alors changeons de sujet. Parlons de... je ne sais pas.
1: Mais je suis sûr qu'on pourrait la ressusciter.
0: Il a dit ressusciter? Comme c'est curieux.
11: C'est vous qui avez rassemblé ces mégalithes?
1: Oui, c'est nous.
11: Et qui avez tracé ce cercle pour que les villageois en profitent?
1: Tout à fait.
11: Qu'est-ce que c'est que ce bruit?
1: Bon sang, vous me faites marcher, là. Non, là, petit bonhomme.
11: Qu'est-ce que c'est?
1: J'arrive pas à le croire.
11: À qui est cette voiture?
1: Ça peut pas être...
11: En vérité, nous travaillons pour l'émission de télévision Car SOS. Et toute la ville a tenu à se rassembler pour vous rendre hommage. Parce que tout le monde ici vous est très reconnaissant pour tout ce que vous faites. Votre fille Nicole.
5: Approchez, les amis. Je vous demande de faire un triomphe à Tom.
1: J'ai l'impression de rêver.
5: Regardez ça.
2: Tu as vu tous ces gens qui arrivent?
5: À vous l'honneur. Et voilà. Ça fait quoi après tant d'années?
1: Très impressionnant. Dégagez le passage. J'ai retrouvé mon bébé.
0: La dernière fois que Tom a vu cette chère relique familiale, elle n'était qu'un tas de ferraille et de bois pourrissant. Mais la triste épave s'est métamorphosée et d'une couleur maussade et poussiéreuse, elle est passée au rouge rutilant. Le moteur cassé et rouillé a été remis à neuf et il tourne à merveille. La capote manquante a été totalement refaite pour rendre à cette Morgane la fière allure qu'elle avait à sa sortie d'usine en 1934. Pour la première fois en 50 ans, Tom peut reprendre le volant de la voiture qu'il conduisait dans sa jeunesse. Hey!
5: Comment vous sentez-vous?
1: Bizarre.
5: Ça fait un bail, hein? Nicole et Richard nous ont écrit. Alors nous avons mené notre petite enquête dans la région. Nous n'avions encore jamais connu de cas où autant de gens souhaitaient faire plaisir à quelqu'un. Vous avez fait preuve d'une incroyable générosité en consacrant votre vie aux autres. Alors il était grand temps qu'on vous le rende.
1: Merci infiniment.
5: Je vous en prie, vous le méritez complètement.
1: Merci à vous tous. Et surtout à vous.
5: Sans oublier Fuzz, on a fait ça à deux.
13: Je vous en prie.
5: Tom, voici votre insigne de Car SOS.
1: Merci beaucoup.
14: Nous venons de faire un homme très heureux.
5: J'aimerais avoir autant de copains que Tom. Allez, mêlons-nous aux invités.
14: Tu sais quoi? Tu devrais rester comme ça. T'es génial.
1: Tous ces gens sont venus pour moi. Ça m'a beaucoup touché. Vous faites du stop?
2: Levez le pouce.
1: Il y avait tellement de gens que je n'ai pas pu parler à tout le monde. Et la section de Cornemuse a joué magnifiquement. Ça m'a beaucoup ému.
2: À bientôt!

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0: Celle-là, elle me plaît. Et je sais qu'elle te plaira aussi. Ça, c'est de la voiture ancienne.
1: De l'entre-deux-guerres, j'adore.
2: Tim et Fuzz sont dans la région de Cambridge pour récupérer une voiture au nom légendaire.
3: I'm singing.
0: Normal, c'est une Singer.
1: Ça veut dire chanteur, c'est vrai.
0: Une Singer Le Mans.
2: La Singer Le Mans est une merveille d'harmonie des années 30. Elle est dotée d'un moteur mélodique et de suspension exemplaire. La douce mélopée de son moteur a empli d'un son rauque les chemins de campagne. Hélas, celle que Tim et Fuzz vont aller voir a perdu sa voix depuis bien longtemps. Elle appartient depuis 30 ans à John, un agriculteur qui l'a sortie pour la dernière fois au mariage de son fils en 1998. Puis, John est tombé malade. Sa Le Mans, qu'il chérissait tant, s'est réfugié dans une grange, attendant patiemment son comeback. C'est là que Tim et Fuzz entrent en scène.
1: Pourquoi on est venu avec un van ?
0: Parce qu'on va dans une ferme et que les gens ont l'habitude d'en voir passer toute la journée dans la région.
1: D'accord.
0: Notre cible est une voiture appartenant à John et Jolie, son fils.
1: Je vois.
0: Ils ne sont pas du tout au courant. Ils travaillent à la ferme. Il va donc falloir se la jouer en mode ninja.
1: D'accord.
0: On se faufile, incognito, on subtilise furtivement la voiture, on la met dans le van et on prend la poudre d'escampette.
1: C'est un très bon plan. Ça doit être là.
0: Ouais, sûrement.
2: Tim et Fuzz sont attendus par Amanda, la belle-fille de John. C'est elle qui a fait appel à Car SOS.
0: Bonjour, on vient pour le cheval.
4: Bonjour, oui, bien sûr.
0: Bonjour, Tim et Fuzz. Vous êtes Amanda ?
4: Oui, c'est moi.
0: Super. Où sont Jolie et John ?
4: Jolie travaille. John est dans le cottage là-bas.
1: Où ça, ici ? Ça va être chaud.
4: Vous en faites pas, il sort pas souvent de chez lui.
0: C'est à combien de kilomètres ?
4: De kilomètres ? C'est au bout de l'allée.
1: Il pourrait nous surprendre, alors.
4: Oui.
0: Génial. Bref, où est la voiture ?
4: Elle est là.
0: C'est le cottage ? C'est une blague ?
4: Non.
0: C'est juste là ?
4: Oui.
0: Bon, voyons la voiture. On fait ça vite fait. Fuzz, franchement, c'est du délire.
1: Chut ! Il est à 100 mètres. J'ai fait le moins de bruit possible.
0: Eh ben, on dirait pas. Oh,
1: la classe ! On peut entrer ?
4: Oui, allez-y.
0: Elle a l'air d'être là depuis plus de 50 ans.
4: Elle a servi pour mon mariage.
0: C'est vrai ?
4: Depuis, elle dort ici.
0: Qu'est-ce que t'en dis ?
1: C'est une machine à voyager dans le temps. Elle est phénoménale.
0: Elle est superbe. Vous êtes nerveuse ?
4: Oui.
0: Vous vous triturez les mains ?
4: J'ai peur que quelqu'un arrive dans l'allée et nous surprenne.
0: D'accord, Fuzz, écoute. Je te laisse 5 minutes maximum pour inspecter la voiture. Ça te va ?
1: Ça marche.
0: Ne traîne pas. Et si on allait se cacher, nous ? Vous m'offrez le thé ?
4: Oui, sans problème.
0: Et des biscuits ? On va parler de la voiture.
1: Elle est à tomber par terre. J'adore. On va avoir du boulot, mais je suis red dingue de cette voiture. Toutes les pièces en métal ont rouillé. Regardez-moi ça. Il ne reste plus un seul outil. Mais ça, ce n'est pas très étonnant.
0: Quand on a ouvert la porte du garage, j'ai vu votre visage s'assombrir. Un peu comme si vous retrouviez un vieil ami perdu de vue que vous auriez laissé tomber.
4: Je me dis que c'est ma faute si elle est aussi abîmée. Elle n'est même plus en état de rouler.
0: C'est vrai.
2: Pour en savoir un peu plus sur cette voiture, Tim et Fuzz ont employé la ruse.
5: Elle était très en avance sur son temps.
2: Ils ont prétexté un reportage sur les agriculteurs et leurs machines. Très vite, John s'est mis à nous parler de sa Singer Le Mans achetée en 1982.
5: Je l'ai achetée parce qu'elle traînait sur le bord de la route. Je l'ai trouvée chouette, elle m'a plu, alors je l'ai achetée sur un coup de tête. Je suis comme ça. On ne s'en fait pas.
2: Pendant des années, John et ses fils ont paradé au volant de la belle. Sa dernière sortie en date, c'était un beau jour d'été 1998. Jolie, le fils de John, a fait en sorte que la Le Mans soit en état de rouler et rutilante pour soigner son arrivée à l'église le jour où il s'est uni à Amanda.
5: Devant l'église, il a fallu que quelques convives la poussent pour qu'elle démarre. C'était une très belle journée. Et le soleil était là.
6: Au revoir!
2: Malgré ses états de service glorieux, la Singer vieillissante a été remisée dans cette grange. Mais elle est restée chère au cœur de toute cette famille.
4: C'est tout un symbole pour Jolie et son père, et pour moi. Et même pour nos enfants. On adorerait qu'ils puissent s'en servir.
0: Elle fait partie des meubles.
4: Oui.
1: La vache, il y a un bon quart de tour de jeu dans le volant. Ça va être amusant sur la route.
0: Pourquoi John n'a pas essayé de la retaper? Qu'est-ce qui s'est passé?
4: Il ne peut plus s'en occuper comme il le devrait. C'est à cause de son état de santé, malheureusement.
0: Qu'est-ce qu'il a comme problème de santé? J'imagine que ça doit être douloureux d'en parler, mais vous pouvez nous le dire?
4: Oui.
2: En 2013, John a présenté les premiers signes de démence. Il a dû laisser sa ferme aux mains de Jolly et Amanda. Outre le fait qu'ils doivent s'occuper de la ferme, Jolly a également la charge de son père.
5: Il a une patience infinie. On est soudés comme ça. Il fait plus pour moi que j'ai jamais fait pour lui.
2: La course contre le temps a commencé. Tim et Fuzz redoublent d'efforts pour rendre à John et son fils une Singer rutilante.
0: Quel effet ça va avoir pour Jolly et son père, John, de pouvoir à nouveau rouler dans cette voiture? Qu'est-ce que ça va leur faire?
4: Ils vont être fous de joie. C'est le genre d'instant qui restera gravé dans leur mémoire.
2: La mission est claire, mais la pression est à son comble. John n'est qu'à 100 mètres de là et Jolly peut rentrer à tout moment.
4: Je crois qu'il est temps de partir.
0: D'accord, pas de problème, on y va.
1: C'est une magnifique voiture de sport. J'ai hâte de la voir à l'atelier. Il y a même encore le macaron.
0: Fuzz, on arrête tout. Il faut qu'on y aille tout de suite. Jolly est sur le point de rentrer.
1: D'accord, on charge.
0: On charge, c'est parti.
1: Pousse. On y est presque.
0: On a fait la moitié. On y retourne. 1, 2, 3.
1: Doucement.
0: Combien de temps peut-on garder la voiture avant de la rendre?
4: Disons que je peux les occuper pendant une semaine.
0: Une semaine? J'ai bien entendu?
4: Oui.
0: Fuzz, vous avez déjà restauré une voiture?
4: Non.
0: Une semaine?
1: Une semaine?
0: Oui. Il nous faut combien de temps?
1: Il vaudrait mieux compter un mois. C'est pas simple comme mécanique.
0: Bon, je vous appelle et on fait le point, d'accord?
4: D'accord.
0: Arrangez-vous pour qu'il reste à l'écart.
4: Oui, d'accord.
0: Sinon, tout va tomber à l'eau.
1: À plus.
0: Il a quoi comme voiture si jamais on le croise sur la route?
4: Il a un Freelander.
0: Un Freelander, d'accord. Si on le croise, on se cache. Au revoir.
1: On est tiré d'affaire.
0: Pas encore.
1: Un Freelander?
0: Tu crois?
1: Oui, c'en est un.
0: C'est un Freelander. Bien vu. Alerte Freelander! C'était lui. Tu te rends compte?
1: À 2 minutes près. On vient de sortir de l'allée. Même pas 2 minutes.
0: On peut dire qu'on a eu chaud sur ce coup-là.
2: Donner chaud à ses clients, c'est exactement l'effet recherché par Singer quand ils ont sorti la Le Mans en 1932. Des freins hydrauliques au top, un moteur 4 cylindres d'un litre parfaitement réglé, un vrai petit bolide de course. Cette Singer n'a pas usurpé son nom. Elle a remporté la célèbre course. Mais c'est en 1936 qu'elle entre dans la légende, lors des seuls Jeux Olympiques où figurait une épreuve automobile. Betty Haig a alors remporté une médaille d'or avec une Le Mans 1,5 litre. Dans les années 30, il fallait compter 215 livres pour s'en offrir une. Aujourd'hui, en bon état, elle cote à plus de 20 000.
0: C'est pas vrai! Les freins grippés! On dirait qu'elle pèse une tonne. Allez, on pousse!
2: Tim et Fuzz sont enfin au garage. La magie va pouvoir opérer.
1: Allez, Tim, on pousse! Ça y est.
2: Le temps est compté. Il va falloir rapidement décider ce qui peut être fait et ce qui doit être laissé de côté.
0: C'est dingue ce que ces voitures changent d'aspect quand on enlève le capot.
1: C'est plus du tout la même.
0: C'est clair.
1: En tout cas, ça montre qu'il y a une tonne de boulot. Les chromes sont bousillés et la peinture est à refaire. Il y a des éclats partout, des rayures, des bosses.
0: Je t'arrête tout de suite. Vu le délai qu'on a, on ne pourra jamais la repeindre.
1: Attends un peu.
0: Non. Imagine un peu que John aille à sa grange et voit qu'elle n'est pas là. C'est un fan de l'émission. S'il découvre le poteau rose, on est fichu. Il faut qu'on fasse le maximum en un minimum de temps. À toi de voir, mais on est loin d'avoir 200 ou 300 heures.
1: D'accord, ça marche. On ne la peint pas.
0: On ne refait pas la peinture.
1: Par contre, on va faire en sorte que le reste en jette un max.
0: Là, je te suis.
1: Ça redeviendra une voiture attachante et qui roule.
2: Le compromis étant trouvé, l'odyssée de cette Singer Le Mans va pouvoir commencer.
1: C'est bon tout le monde ? Enlève !
2: Dans quelques instants, cette petite merveille va révéler ses secrets les plus intimes.
0: Tout ce que j'espère, c'est que ce ne soit pas la douche froide.
1: On va avoir beaucoup de boulot, c'est sûr.
2: C'est l'heure de vérité.
0: Pince-toi le nez,
1: on se jette à l'eau.
0: Non, mais c'est une blague. Regarde, des termites.
1: Ouais.
0: La structure est en bois.
1: Le châssis est en acier. Et il est bon.
2: Après 17 ans passés dans une grange, il semble que les problèmes soient essentiellement cosmétiques.
6: Tim.
0: Ouais.
1: Viens voir un peu ça.
2: J'ai bien dit, il semble.
0: Quoi ?
1: Regarde ça. Le moteur est complètement serré.
0: On dirait bien. Super, la nouvelle.
1: Okay. Tu vois ?
0: C'est génial. Bon, je te laisse, j'ai piscine. Au revoir.
2: Un moteur serré, c'est un gros problème. Il va falloir très vite établir quelle en est la cause et comment y remédier.
1: Il va falloir qu'on démonte tout le haut moteur pour qu'on puisse jeter un œil à l'intérieur et voir ce qui se passe.
0: Absolument.
1: Et voilà. Première surprise sur ce moulin, et pas des moindres, un arbre à cames en tête. Incroyable.
0: C'est clair.
1: Pour les années 30,
0: c'est dingue.
1: C'est dire si cette voiture était d'avant-garde. Allez, on lève. Vers l'avant. Voilà. Tu es prêt à m'aider ? On soulève cette partie-là. Merci. Et voilà, c'est là que ça coince.
0: De l'eau, de la rouille.
1: Ouais.
0: C'est serré.
1: J'espère que ça va réussir à pénétrer.
2: Une infiltration d'eau a fait rouiller un piston qui s'est retrouvé coincé dans son cylindre. Il va donc au moins falloir changer cette pièce.
1: On va s'amuser avec ce moteur.
2: Afin de faire en sorte que l'allemand démarre...
0: Regardez-moi ça, c'est tellement ingénieux. Cette voiture est magnifique. Enfin, elle le sera.
2: Et à Tim de s'assurer qu'elle ait un minimum d'allure.
0: Je suis en train d'établir les priorités. Déjà, il faut refaire le volant. Il est dans un état pitoyable. À mon avis, il est fait en bakélite ou quelque chose du genre. La matière a séché et craquelé, comme les pièces en cuir ou les boiseries. J'ai réussi à convaincre Fuzz de ne pas faire la peinture, mais regardez les roues. Elles ont besoin d'un bon lifting. Il y a de la rouille partout, sur les rayons, sur la jante, et même sur les freins à tambour. Faut tout refaire.
2: Outre le volant qui doit être refait, les jantes vont devoir subir une solide cure de jouvence, être polies et repeintes. C'est un travail de spécialiste. Par chance, Tim en connaît un. Mais bien sûr, il ne l'a pas appelé.
0: Dans cette émission, on fait toujours tout sur le fil du rasoir. J'aimerais tellement qu'on me dise un jour « Tim, content de te voir !» D'accord, on te fait ça tout de suite. Allez. Salut ! Pete ! Allô ? J'adore ce jeu. J'y joue sans arrêt. Range Rover, Jaguar, VTS, Audi. Pete ! Mais il est où ? Ah, te voilà.
5: Salut.
0: Comment ça va, mon ami ?
5: Ça va bien.
0: J'ai un truc à te montrer.
5: Qu'est-ce que c'est cette fois ?
0: Un jeu de roues à retaper, genre pour hier, comme d'habitude. Sinon, t'as bonne mine, hein ? T'as rajeuni ?
5: Tim, on a des tonnes de commandes en attente, tu sais.
0: Allez, s'il te plaît.
5: Regarde pas comme ça.
0: S'il te plaît.
5: Arrête, Tim.
0: T'as pas l'air de plaisanter, là ?
5: J'ai une boîte à faire tourner.
0: Bon, d'accord.
5: Je peux pas.
0: J'ai une idée. Trouve-moi 10 jantes, et si je reconnais à quelle voiture elles appartiennent, je gagne une place dans la file d'attente à chaque fois. Et avec un peu de chance, je passe en tête.
5: Tu veux faire ça ?
0: Carrément.
5: D'accord. Mais j'ajoute un handicap. À chaque fois que tu te trompes,
0: ouais.
5: Tu recules de 2 jours. Ça marche ?
0: C'est parti.
5: Je te prépare ça.
0: J'ai hâte de commencer. Je vais faire des étincelles.
5: À tout de suite.
0: C'est ça. Génial.
2: De son côté, Fuzz a trouvé un autre problème de taille. Il a dû apporter le bloc moteur chez Brian, sorte de capitaine flamme de la mécanique.
1: Le problème, c'est qu'on a trouvé pas mal de fissures au niveau du bloc moteur. J'espère que Brian va pouvoir faire quelque chose. Brian ?
5: C'est pas désespéré. Il y a quelques fissures importantes.
1: C'est sûr.
5: Dans des endroits sensibles.
1: Je pense qu'au milieu, par ici, ça ne devrait pas poser de problème. Par contre, dans cet angle-là, ça m'a l'air un peu délicat. À ton avis, quelles sont mes chances que ça marche ?
5: C'est tout ou rien. Ici, c'est l'huile qui passe.
1: Ouais.
5: Et là, c'est l'eau.
1: D'accord.
5: Et le pas de vis a été agrandi. Ça, c'est pas bon.
1: Je vois.
5: L'huile ne doit pas se mélanger à l'eau.
1: C'est sûr.
5: Il va falloir qu'on fasse une découpe ici et ici. Et qu'on la fasse descendre.
1: D'accord.
5: Et ça permettra de remplacer le pas de vis.
1: Ça a l'air sacrément compliqué à faire.
5: Ouais. Et si ça ne marche pas, le bloc sera bon pour la ferraille.
1: D'accord. Et là, ça serait un problème. On risque d'avoir du mal à trouver un moteur d'origine.
5: C'est sûr. C'est du 50-50.
1: Carrément ?
5: Une chance sur deux, ouais.
1: Alors on va dire que je prends les bons 50 et je vous laisse les autres.
5: D'accord. D'accord.
1: Je vous passe un coup de fil dans 2 jours pour prendre des nouvelles.
5: On va voir ce qu'on peut faire.
1: Super. Merci, Brian. Je te laisse travailler.
5: À plus.

0: 30 suivantes.
1: Compris, vous êtes prêts?
0: On y va, c'est parti.
1: BMW E46 M3. Bang! Ouais, Nissan R35 GTR. Ouais!
0: Ouais.
1: Je sais. Une Ford type A. 3 sur 3, pas mal. Allez, envoyez la suite, c'est parti. Qu'est-ce que c'est que ça? Ça, c'est une Golf GTI Mark II montée en BBS.
0: Faux.
1: Quoi? Non, c'est une BMW E30. Oh, c'est pas vrai.
0: Faux. Deux jours dans la vue.
1: Ne faites pas ouais quand j'ai faux. C'est pas possible. Bon, qu'est-ce que c'est que ça? J'en sais rien du tout.
0: C'est une Ford Mustang.
1: Sérieux? Un Range Rover.
0: Faux.
1: Une Mercedes. Bon, j'arrête de jouer à ce jeu. C'est n'importe quoi.
0: C'est les règles. Tu as une chance de te racheter. On joue ta victoire sur cette jante-là.
1: C'est pas vrai. Si je gagne, je passe devant. Vous êtes prêts?
0: Tu veux un indice?
1: Ouais.
0: Ça va sur un véhicule à deux roues et sans moteur.
1: C'est une caravane.
0: Gagné.
1: Ouais! Alors je passe devant?
0: Ouais.
1: C'est génial! Merci à tous! Et merci aux téléspectateurs!
2: Les jantes de la Singer sont maintenant en tête de liste. Un petit passage au ponçage, on vaporise une généreuse couche d'après, un soupçon de peinture verte et de vernis, et le tour est joué. Au garage, les opérations cosmétiques se déroulent à merveille. Les panneaux de porte sont refaits entièrement et le châssis est nettoyé en profondeur avant d'être repeint. Il n'y a que le moteur qui cause quelques sueurs froides.
3: On n'est pas bien, là, à la fraîche? J'adore.
2: Fuzz, qui doit se résoudre à attendre le verdict, a décidé de proposer à Tim une activité de plein air.
1: Juste une question. Qu'est-ce qu'on fait à se balader en pleine cambrousse alors qu'on a une tonne de boulot sur la Singer et que je doute qu'on trouve des pièces par ici?
3: Tout simplement parce que c'est ici qu'on trouve des Singer Le Mans. Bienvenue à Lotton Park, Tim. On va avoir un aperçu de ce qu'on peut attendre d'un de ces bolides.
1: Super!
3: Et au passage, on va voir comment il se comporte sur circuit. Enfile ton casque.
1: On va faire du circuit?
3: Oh oui.
1: Excellent!
3: Le truc...
1: Joli casque!
3: C'est d'arriver à grimper. Allez, on commence par une jambe. Voilà. À toi. C'est ça. Non, la jambe en dernier. C'est ça. On va avoir un problème. J'arrive pas à démoyer.
1: C'est pas vrai. Tu veux que je le fasse?
3: Oui. Enlève ta chaussure.
1: D'accord.
3: C'est ça. Passe ta jambe par-dessus la mienne.
1: C'est bon. Je suis dessus, là?
3: Oui, tu le sens?
1: Ouais, ça y est, j'ai débrayé. C'est bon.
3: Super. Embraye.
1: J'embraye.
3: Génial.
1: Ça marche.
3: Et c'est parti.
1: Attention, j'embraye.
3: Oh!
1: Punaise! Ça a craqué!
3: Les voitures de l'entre-deux-guerres sont fabuleuses. Elles te forcent à rester totalement concentré.
1: C'est sûr.
3: Embraye. Débraye. C'est comme faire du rodéo sur un alligator. C'est du délire. Embraye.
1: Embrayer, débrayer.
3: Excellent, accroche-toi.
1: C'est marrant, je trouve.
3: Et la ligne d'arrivée.
1: C'est pas très pratique comme façon de conduire.
3: Aïe! Désolé.
1: Tu m'as écrasé le pied!
3: Désolé.
1: Grand malade.
3: On manque de place.
2: Revenons aux choses sérieuses. Fuzz attend fébrilement des nouvelles du moteur de la Singer.
3: Salut Brian, comment ça va?
2: Il passe un coup de fil à Brian en espérant que l'opération a réussi.
3: Génial, c'est super. Je t'envoie quelqu'un pour le récupérer très rapidement.
2: Et les nouvelles sont bonnes.
3: Merci Brian, à plus, salut.
2: Pour remettre le moteur en service, Fuzz a besoin d'au moins un piston neuf pour remplacer celui qui était rouillé. Une bagatelle pour une voiture de plus de 80 ans. Et même si Tim en a localisé un, il se trouve qu'il n'est pas à vendre.
1: J'ai trouvé un type qui a 4 pistons neufs. Il m'en faut un seul. Je n'ai plus qu'à réfléchir à comment l'embobiner pour le lui arracher de ses doigts crochus. C'est parti.
3: Pousse, pousse, pousse.
2: Tim et Fuzz ont pour mission de restaurer une Singer Le Mans de 1934 pour un père et son fils.
3: Ça redeviendra une voiture attachante,

0: et qui roule. La voir en état de rouler à nouveau représenterait beaucoup pour eux.
1: C'est le genre d'instant qui restera gravé dans leur mémoire.
0: L'opération se déroulait à merveille jusqu'à ce que nos deux héros réalisent qu'un piston rouillé risquait de tout faire capoter.
2: Regarde ça.
3: De l'eau, de la rouille, il est serré.
0: Heureusement, Tim a flairé la piste d'un des quelques rares pistons en circulation. Sauf qu'il n'est pas à vendre.
3: On y est. Souhaitez-moi bonne chance. Bill !
4: Bonjour.
3: Vous êtes dur à trouver. Vous imaginez pas la galère que ça a été.
4: C'est vrai qu'on est bien caché.
3: J'ai une Singer Le Mans et j'aurais besoin de quelques pièces détachées. Un cache-culbuteur, un collecteur, ce genre de truc. Des bougies, et que de l'original si possible.
4: Ça devrait pas poser de problème.
3: En ouvrant le moteur l'autre jour, on a vu qu'un des pistons était HS.
4: D'accord.
3: Je sais que c'est pas facile à trouver. Et d'après ce que j'ai compris, vous êtes un des seuls du pays à en avoir en stock.
4: Oui, j'en ai un jeu pour ce moteur. Mais c'est vrai que c'est dur à trouver. Ils viennent de Malaisie.
3: De Malaisie?
4: Oui, c'est ça.
3: Vous voulez dire l'île?
4: Oui.
3: Je peux les voir? Juste pour jeter un œil?
4: Je peux vous les montrer, mais pas vous les vendre. J'en ai besoin, désolé, mais vous pouvez les voir. Les voilà. Ce sont les pistons montés à l'origine.
3: Et vous avez même l'emballage, c'est dingue.
4: Ce sont des Kovmo Etanoff.
3: Enveloppe lissée, sans claquement, faible consommation d'huile, fabriquée en Angleterre par Kovmo.
4: Vous avez vu leur état? Ils sont comme neufs, absolument nickel. Et ils sont complets.
3: Vous connaissez Indiana Jones?
4: Oui.
3: La quête du Graal?
4: Oui.
3: Ça, c'est pareil. Combien ça coûte?
4: Dans les 300 livres.
3: Je vous en offre 305.
4: Désolé, mais je ne les vends pas. Peu importe ce que vous en offrirez.
3: 307.
4: Non.
3: 600?
4: Non, désolé.
0: Tandis que Tim tente de mener la négociation impossible, Fuzz admire le travail d'expert de Brian sur le bloc moteur.
5: Quel boulot extraordinaire. Il a réussi à faire des inserts en fonte tout neufs ici, ici et ici. Il n'y a plus aucune fissure. Et la partie arrière, ici, a été totalement retapée. C'est vraiment magique. Je suis impressionné. Je n'ai plus qu'à lui rendre sa classe d'origine en passant un petit coup de peinture. Mais d'abord, je dois protéger toute cette surface pour qu'elle ne soit pas souillée et reste parfaitement lisse. Il faut que l'adhésif soit posé à la perfection. On y est presque. Petite astuce pour masquer ce genre de pièces. On martèle tout autour. Et voilà. Il n'y a plus qu'à envoyer en peinture. Les gars vont pouvoir passer leur couche de peinture émaillée verte thermorésistante.
0: Les parties sensibles étant protégées, la peinture est appliquée au pistolet.
3: Al, désolé de vous déranger, je suis un ami de Bill.
0: De son côté, Tim a réussi à convaincre Bill de lui donner le numéro de son client.
3: Je suis dans une situation désespérée, je vous en supplie.
0: L'embobinage peut commencer.
3: C'est vrai? Je vous passe Bill pour que vous lui disiez avant de changer d'avis. Quittez pas, hein? Merci. Bill, c'est Al, il va vous parler.
4: Ouais, d'accord. Al? Je vois. Il a dit que vous pouviez prendre un piston.
3: Merci mille fois. Merci Al, vous me sauvez!
4: Je me demande bien ce que vous lui avez dit.
3: Ça, ça va me sauver la vie. Vous n'imaginez pas le soulagement dans mes bras.
4: Allez, au revoir.
3: Merci.
0: J'y crois pas, j'ai réussi. Tout va pour le mieux. Grâce à ce piston, le moteur va pouvoir être réparé. Le nouveau circuit de refroidissement a été intégralement refait pour remplacer celui qui tombait littéralement en poussière. Et il était temps. Les garçons ont droit à une visite surprise. Amanda, qui a fait appel à Car SOS, a décidé de passer voir l'avancement des travaux.
3: Fuzz, voilà Amanda.
5: C'est vrai?
3: On lui montre?
5: Pourquoi pas?
3: C'est à quel sujet?
1: Je voudrais voir la voiture.
3: Entrez. Fuzz, on arrive. Attendez. 3, 2... Un, et voilà.
5: Super, on a tout démonté.
1: La vache, je m'attendais pas à ça.
3: C'est vrai?
1: Elle est loin d'être terminée. Il n'y a plus de moteur. Où sont les roues?
3: Pour l'instant, elles sont quelque part. Vous faites la tête?
1: Non, pourquoi?
3: Alors vous êtes impressionné par ce qu'on a fait.
1: Est-ce qu'il y a quelque chose que vous avez fini?
5: Le bloc moteur a été repeint en vert.
3: C'est quoi ça d'ailleurs?
1: Ce sont des photos de la voiture quand on l'a sortie pour le mariage.
3: Faites voir qu'on vous complimente sur votre robe.
5: Attendez, c'est votre mari ce gaillard?
1: Oui.
3: C'est un beau bébé, dites donc.
1: Oui.
3: Faut être robuste pour être fermier.
1: C'est un ancien rugbyman, il est costaud. Mais son frère l'est encore plus, il fait 1m95.
3: Sacré morceau.
5: Ouais.
6: Ok, cool.
3: Vaut mieux qu'on ait fini dans les temps, alors. Ça va très bien se passer. Non, sincèrement, on va pouvoir rendre la voiture à John et Jolie à temps. Pour le scénario, qu'est-ce qu'ils aiment?
1: Les avions de 39-45.
5: D'accord, eux aussi. J'en connais un autre qui adore ça.
3: Je suis fan. L'Imperial War Museum de Duxford.
1: Oui.
3: On y trouve des tas de vieux coucous de cette époque. Vous pensez que vous pourriez y attirer John et Jolie?
1: Oui, j'en suis même sûr.
3: Alors on fait ça. Appelez-le pour jeudi prochain. Tout de suite.
7: Allô?
1: Jolie, j'ai des entrées pour un truc très intéressant.
7: C'est vrai?
1: Des entrées pour le musée de Duxford.
7: Sérieusement? Génial! Ça fait une éternité que j'y suis pas allé.
1: Je crois que c'est pour jeudi prochain. Tu serais disponible?
7: Ouais, j'en profiterai pour faire un détour. J'ai croisé Ernie l'autre jour, il m'a dit qu'il avait une tronçonneuse qui ne lui servait à rien.
1: C'est vrai? Excellent.
7: À tout à l'heure.
3: Une tronçonneuse?
1: À plus tard, salut.
8: Right.
1: Vous avez intérêt à assurer, parce qu'il doit récupérer une tronçonneuse le même jour.
5: Jeudi prochain, donc?
1: Oui.
3: D'accord. Bon, on vous met pas dehors, mais on a du boulot.
1: Pas de problème.
5: Merci d'être passé.
3: C'est la première fois qu'on me menace.
0: L'affaire est entendue. La Singer rutilante va retrouver John et son fils dans un hangar de l'Imperial War Museum de Duxford. À une semaine du délai, il va falloir écraser le champignon. Les nouvelles suspensions sont posées, le circuit électrique testé. Et le plus important, le moteur désormais retapé à neuf va enfin recevoir son tout nouveau piston. Il reste un défi à relever pour Tim, faire subir au vieux volant craquelé un petit lifting. Il a trouvé l'homme de la situation. Mais bien sûr, il ne l'a pas prévenu. Il tente donc une approche inédite avec supplément fromage.
9: Bonjour.
3: Bonjour, comment ça va? On vient d'ouvrir une nouvelle pizzeria plus bas. Le Papa Chichi. Papa... Papi... Papo Pizza. La Papa Chichi Pizza. Mon patron voudrait vous offrir une dégustation.
9: C'est gentil.
3: Pas mal, hein?
9: Ouais, c'est un volant. C'est chouette, j'adore.
3: Tant que je suis là, le volant de ma camionnette est dans un drôle d'état.
9: Ah ouais?
3: Vous pouvez jeter un œil?
9: Amenez toujours.
3: Je vous laisse ça.
9: Excellent.
3: Il a mordu à l'hameçon, super. Le voilà. C'est un joli volant, mais il en a vu des vertes et des pas mûres.
9: On s'occupe de ce genre de pièces, justement.
3: Vous en avez fait des comme ça?
9: Oui, il y en a même le moule. Mais il est dans un tel état qu'on va devoir retirer tout le plastique, mettre l'armature à nu et couler à nouveau le revêtement. Vu son âge, il est bien conservé.
3: Vous trouvez?
9: D'abord, de la cire. C'est pour faciliter le démoulage.
3: C'est pas mal. Ça marche pour les cheveux aussi? J'ai la coupe casque.
9: Ouais, ça devrait marcher.
3: J'ai les cheveux tout aplatis.
9: Ensuite, ce qu'on va faire,
3: ouais,
9: c'est couler le polyester.
3: D'accord. C'est le revêtement qui recouvre le volant et qu'on sent dans les mains.
9: C'est ça.
3: C'est le moule? Incroyable.
9: On étale bien la couche de polyester.
3: C'est génial. Vous pourriez presque étoffer votre activité en faisant des lunettes de toilette.
9: Pourquoi pas, bonne idée.
3: C'est pas grave si on déborde?
9: Non, pas du tout.
3: J'adore.
9: On doit laisser prendre une demi-heure. On goûte cette pizza?
3: Qu'est-ce que ça donne?
9: Super, merci.
3: De rien.
9: Bon appétit. Un régal.
3: Diriez-vous que c'est le plus beau jour de votre vie?
9: Non, pas vraiment.
0: Du côté du garage, la situation est tout aussi appétissante.
5: Voilà, le nouveau piston est en place. Les autres ont été nettoyés. Ce moteur devrait ronronner. Prêt?
9: Prêt.
5: C'est bon. Encore, on y est. Voilà les silent blocks du moteur. Ils ne sont plus tout jeunes, mais ils sont d'origine. À mon avis, ils vont faire la blague. On va les réutiliser, je pense. Le tour est joué. On n'a plus qu'à remettre les vis. J'adore ces vieilles voitures.
0: Revenons à nos volants. Steve ajoute une couche de fibre de verre et entame la dernière étape, cruciale.
3: On étale la garniture à proprement parler qui va entourer l'armature du volant. Elle sera nettement plus résistante.
9: J'imagine.
3: Et maintenant, on va pouvoir placer l'armature dans le moule. Je l'enfonce jusqu'à ce que ça déborde, c'est ça?
9: Ouais, pas plus.
3: D'accord.
9: On prend l'autre moitié et on la positionne bien dessus.
3: Et c'est tout?
9: Bien au centre.
3: On serre les boulons.
9: C'est ça.
3: On commence par ceux du milieu.
9: Le milieu d'abord. Et on n'a plus qu'à attendre 30 minutes.
3: Qu'est-ce qu'on fait en attendant?
9: On finit la pizza, non? C'est bon, on ouvre le moule, on pose ça là.
3: Punaise, visez-moi ça. Quelles sont les prochaines étapes maintenant?
9: On va polir le matériau et le peindre.
3: D'accord.
9: On donnera un effet marbré avec la peinture. Et voilà le résultat.
3: C'est incroyable. J'en reviens pas.
0: Du côté du garage, les progrès sont plus laborieux.
5: Il s'étouffe.
9: Il y a un problème d'admission.
0: La réanimation du moteur s'avère plus compliquée que prévu. Et Fuzz sent le stress monter en lui.
5: Donc, on a une voiture qui ne démarre pas, qui ne tourne pas, vu qu'elle n'a pas de volant. On ne sait pas si elle surchauffe. En bref, on ne sait pas du tout si elle fonctionne. Et il nous reste moins de 24 heures. Je dois avouer que ça commence à m'inquiéter. Ah non, me fais pas ce coup-là à ce stade.
3: Tu m'as l'air grognon. Pourquoi tu boudes?
5: On n'a plus qu'une journée. Le moteur ne démarre pas. On a les mauvaises durites de frein. Et tu as fait un sourire sur un carton. Super.
3: C'est pour te détendre. Je savais que tu ferais la tête.
5: Ouais, allez.
3: Tu as retrouvé le sourire?
5: Montre.
3: Alors regarde-moi ça. J'espère que t'as des sous-vêtements étanches.
5: C'est pas vrai. Attends, mais c'est la grande classe. J'adore.
0: Et ce n'est pas fini.
5: Qu'est-ce que c'est? Là, j'ai le sourire.
3: Une sangle en cuir doublée agneau pour le capot.
5: Fais voir la banquette. Elle est magnifique.
0: C'est fou ce que quelques détails changent la donne.
5: Allez, de l'essence, on va voir si ça démarre. Tu sais ce qu'il te reste à faire. Encore un coup.
3: Attends un peu.
5: Super, ça risque pas de marcher. Il y a eu un petit... Allez.
3: Je sens que c'est bon.
5: Ouais ! Génial ! Il tourne. Hop là !
3: Ça a marché, je m'occupe de la plaque.
5: D'accord, bonne idée.
3: Allez.
0: Et voilà un moteur qui ronronne. Mais il reste encore une journée pour les derniers détails. Les roues sont posées, la peinture polie et la plus importante de toutes les finitions, la plaque minéralogique est poncée par Tim en personne.
3: Regardez, elle est comme neuve.
0: Cette Singer est prête à sortir de sa retraite pour faire son grand retour sous les feux de la rampe.
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13: Le grand jour est enfin arrivé. C'est l'Imperial War Museum de Duxford, près de Cambridge, qui a été choisi comme cadre pour le plus grand plaisir de Tim.
14: C'est le paradis. T'es dans un de mes rêves.
15: C'est chouette.
14: Je t'assure, regarde ça. Je vois un swordfish. Il y a même un mosquito.
15: J'adore. Bois et toile.
14: Et le Concorde.
15: J'ai une anecdote sur le Concorde.
14: C'est vrai?
15: Quelle machine fantastique.
14: On fait tout petit à côté. C'est l'avion en papier de quand on était petit. On dirait un fer de lance.
15: Oui, c'est vrai. Et je peux te dire que c'était impressionnant de voler à son bord. Quand je suis allé à New York...
14: Quoi?
15: J'ai pris le Concorde pour New York 2 fois.
14: Qu'est-ce que tu racontes? Arrête ton char.
15: Je t'assure, j'étais une rockstar à l'époque.
14: On a une voiture à rendre. C'est bon, me prends pas pour une buse.
13: Bref, ce n'est pas le Concorde qui nous intéresse, mais la Singer Le Mans qui attend son maître. Elle est désormais comme neuve, comme vont pouvoir en témoigner les amis et la famille de John et Jolly.
15: Et voilà le travail.
14: Essayons de nous mêler à la famille.
15: Ouais, comme ça, à l'air de rien.
14: Allez, arrêtez de faire et donnez-nous votre avis.
16: Magnifique. C'est impressionnant, vous avez assuré.
14: Vous pensez que ça va leur plaire?
16: Absolument.
17: Ils seront ravis.
16: Jolly va être aux anges, et John aussi.
14: John connaît l'émission? C'est déjà le cas pour Jolly.
17: Ouais.
16: Oui.
14: Donc il va nous reconnaître.
16: Oui.
14: Alors, j'ai imaginé un plan qui a des chances de fonctionner. Je vais faire semblant de présenter un programme sur l'aviation.
16: D'accord.
14: John et Jolly sont là parce qu'ils ont gagné 2 billets. Ces billets leur donnent droit à une photo prise devant l'un des avions les plus emblématiques du musée. Ah oui, désolé, je t'avais pas expliqué.
15: Oui, on dirait bien.
14: Alors, écoute, justement.
15: Mais j'écoute.
14: Je vous explique la ruse. Je vais présenter l'émission, donc. Vous allez débarquer, interrompre le tournage, on va faire une photo et bim, on dévoile la voiture et c'est plié.
15: Et voilà.
14: On rend les clés et retour à la maison. Est-ce que c'est bon pour tout le monde?
16: Ouais.
14: C'est génial.
13: La Singer est installée dans un des hangars du musée.
14: Évite de rentrer dans le Spit, ça vaut 2,5 millions.
13: Elle est placée près d'une légende de l'aviation, un Spitfire.
14: Doucement.
13: Une fois les rubans de mariage installés, elle est habilement camouflée. Notre fausse chargée des relations publiques et un photographe filment l'arrivée de la famille.
17: C'est parti.
13: Tout le monde arrive au guichet, pile dans les temps. Amanda est venue avec Jolly et John, mais aussi avec ses filles, ignorant bien sûr ce qui se trame. Elles sont ravies à l'idée d'être elles aussi prises en photo. Tandis que tout ce petit monde approche...
14: Allez, on rentre.
13: Les amis et la famille sont cachés dans une pièce voisine.
14: Attendez, je viens de voir Amanda.
17: Ouais, c'est elle.
14: Ils sont tous là, c'est bon. Que la fête commence. Cachez-vous. Action.
15: À tout de suite.
14: C'est bon, on est prêt. Allez.
17: 3, 2, 1...
14: Le Spitfire a acquis ses lettres de noblesse lors de la bataille d'Angleterre.
13: Tout se déroule comme prévu. John et Jolly font leur entrée.
14: Parmi tous les pilotes ayant volé à son bord, l'un d'eux a été...
13: Tim campe à merveille son rôle de présentateur stressé.
14: L'espérance de vie moyenne pour un pilote de Spitfire était... Il y a un bébé qui pleure. Il y a qui ce bébé?
13: C'est le signal convenu pour que le photographe fasse son entrée.
17: On aimerait prendre quelques photos avec les vainqueurs d'un concours. Vous en avez pour longtemps?
16: Désolé, mais on vient de commencer. Je sais pas si...
14: Vous voulez prendre vos photos? Allez-y. Cette phrase n'a ni queue ni tête.
17: J'adore le Spitfire.
15: Attention, c'est pour bientôt.
17: On essaie par ici.
14: Qu'est-ce que vous faites? C'est pourquoi?
17: Ce sont des photos pour le magazine.
14: Ah, d'accord.
17: Ce sera pas long.
14: Je peux me joindre à vous?
16: Oui.
14: Super, juste une minute, d'accord?
13: Et voilà, Jolly, John et la voiture sont réunis.
14: Je vais vous raconter l'histoire d'un de ces héros, Ludwig Paskovic.
13: Tim va enfin pouvoir dévoiler la véritable raison de leur présence ici.
14: Bien sûr, Ludwig adorait son Spitfire, mais également sa fantastique voiture de course, avec laquelle il se pavanait sur le tarmac. Ludwig n'a hélas pas survécu à la guerre, mais sa voiture, si. Et c'est rutilante qu'elle est apparue pour vivre une de ses heures de gloire, un beau jour de 1998, pour le mariage de Jolly et Amanda.
17: C'est pas vrai, j'en reviens pas, c'est génial.
14: On a assuré, non?
16: Oui, bravo.
17: Où est Fuzz? C'est incroyable.
15: Bonjour, ça va? Alors elle vous plaît?
14: Je peux discuter avec votre père?
17: Bien sûr.
14: J'aimerais vous parler. C'est votre voiture, c'est bien ça?
17: Oui, en effet.
14: Qu'est-ce que ça vous fait de la voir à nouveau en état de rouler?
17: C'est... J'en perds mes mots.
14: Elle vous plaît?
17: C'est stupéfiant. Totalement stupéfiant.
14: Ça va?
17: Je vais verser ma larme. T'es content, papa?
13: Cela faisait bien longtemps que cette voiture n'avait pas fait couler de larmes de joie. Il y a quelques semaines, elle était à l'abandon dans une grange. Son moteur était quasiment irréparable. Il est maintenant prêt à monter dans les tours et à chanter comme jamais. Ses jantes, rongées par la rouille, sont désormais rutilantes et prêtes à avaler le bitume. Et son volant hors d'âge resplendit aujourd'hui de beauté. Il ne demande qu'à être pris en main et à enchaîner les virages.
14: Qu'est-ce que ça vous fait de voir cette voiture et de savoir qu'elle roule à nouveau?
17: Je ne sais pas. Ça fait un peu cliché ce que je vais dire, mais ça force le respect. C'est tout ce que je peux dire.
14: Elle représente beaucoup pour vous.
17: Oui, bien sûr. Énormément. Et je n'ai plus beaucoup d'années à vivre. Mon père n'a plus son permis, alors c'est moi qui conduirai. Ils me l'ont retiré. Mais rien que le fait de le conduire quelque part, de l'amener au pub, ce sera déjà quelque chose de fantastique. Je sais qu'il prendra beaucoup de plaisir.
14: Il ne me reste plus qu'une chose à dire. John, Jolly, le père et le fils, bienvenue au club Car SOS.
17: Fantastique. À toi de jouer. Vas-y. Quel son!
14: Alors?
17: Quel souvenir!
14: Ça vous rappelle le mariage? Dépêchez-vous d'aller à l'église, vous allez être en retard. Allez, filez.
15: C'est génial de les voir tous les deux.
14: Ouais.
15: Ils vont pouvoir profiter de cette voiture comme j'ai profité du Concorde.
14: Arrête un peu avec tes bobards.
15: Tu me crois pas?
14: Sérieusement, t'as volé en Concorde?
17: Elle se conduit plutôt bien.
18: Ouais,
17: elle en a sous le capot. J'adore. Désolé, la vitesse a craqué.
18: Tu appelles ça craquer?
17: Ils ont eu raison de la sortir de la grange. C'est à peine croyable. Jamais je n'aurais cru que ça arriverait.

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4: En train de me casser les couilles là.
5: À la poubelle.
0: En Californie, deux Français sont devenus pros dans l'export vers la France de voitures rares.
6: Wow.
7: Oh, nice. Okay, cool.
0: Charlie et Alex ont créé leur garage à Los Angeles.
8: Eh, c'est bon.
0: En 7 ans, ils sont devenus les experts incontournables du sourcing de voitures de légende.
9: Allez, vas-y, recule, c'est OK.
10: T'as vu l'état ?
11: 6 vitesses, première main, extra clean.
10: Allez, époustouflant, s'il vous plaît.
0: Charlie, c'est le businessman de la team. Il connaît le marché US par cœur. Grâce à son réseau phénoménal, il achète au meilleur prix les plus beaux modèles présents sur le territoire américain.
12: Eh ben, elle est bien propre, cette petite caisse.
13: You got a deal ?
14: Tu as le deal.
13: 9-10.
12: Bon, ben voilà !
0: Des véhicules qui passent ensuite entre les mains expertes d'Alex, spécialiste en mécanique d'exception.
15: Ouais, plus fort que ça, il va péter le truc. On va essayer.
12: Pas mal.
0: Une fois ces icônes révisées, elles transitent par conteneur vers la France où elles seront revendues à des prix défiant toute concurrence.
16: C'est 25 000 livrés. Et t'as une voiture qui est dans un état exceptionnel et qui ne fait que prendre de la valeur.
0: Chaque année, Alex et Charlie exportent une centaine de ces véhicules exceptionnels vers la France.
17: On vient de faire partir une Mustang convertible rouge.
0: Un business juteux.
10: T'as vu l'état ?
11: Ouais, il est super cool à l'intérieur.
10: Ah, c'est ouf.
0: Mais pas sans danger.
11: Eh ben, c'est bien, bel achat.
10: Par contre, c'est pas donné, hein, 28 000.
11: Allez.
0: Entre les mauvaises surprises après l'achat.
18: Il y a une sacrée fuite de liquide de refroidissement là-dessous. Là.
10: Putain, je l'avais pas vu.
18: J'espère que c'est pas ce que je pense que c'est.
0: Les galères mécaniques liées à la rareté des modèles.
18: Il y a un truc qui va pas. Il y a un problème de carburation là.
11: Aïe, aïe, aïe.
0: Et les problèmes de transporteurs.
19: C'est possible qu'il y ait une grève.
0: Chaque erreur peut coûter très cher.
10: Qu'est-ce qui se passe-t-il là ?
20: Bah, il se passe que t'achètes des pièces pour 3000 balles et que c'est de la merde.
10: On va mettre ma tête là, on va faire un truc. Tu vois, encore une fois, tu veux gagner du temps, tu installes tout, je prépare tout pour gagner du temps et en fait t'en perds.
0: Bienvenue dans French Mécanique. Le garage de Los Angeles, exportateur vers la France.

0: Dans cet épisode, Charlie et Alex ont pour mission de faire entrer au garage le maximum de voitures avant le départ du prochain convoi maritime.
1: J'ai cette vieille Mustang.
2: Ok.
0: Mais dénicher de nouveaux véhicules en un temps record ne va pas être de tout repos.
2: Les rotules sont d'époque, les triangles aussi, les cylindres blocs, tout ça c'est usé.
0: Charlie fait l'acquisition d'une Mustang de 1966. Mais Alex, contre toute attente, va vite perdre les pédales.
3: Oh putain, mais ils ont serré ça comme des abrutis.
0: Sur ce véhicule emblématique qui ne partira peut-être pas pour la France comme convenu.
4: Il y a une sacrée fuite de liquide d'enfroidissement là-dessus.
0: Alex va devoir user de toutes les astuces mécaniques.
5: Une fuite d'essence massive ici.
0: Pour remettre en état un moteur vieux de 50 ans sans savoir s'il va réussir à le redémarrer.
6: Ah, de blague.
0: Grâce à leur réseau de partenaires californiens, nos experts en sourcing sur le sol américain ont un objectif, réaliser les meilleures affaires.
7: Je serais plutôt autour des 21 000 euros.
0: Les restaurer à moindre coût.
8: Oh, elle a tourné toute seule.
0: Et dégager la meilleure marge possible pour leur business.
7: C'est bon, n'en dis pas plus.
0: Mais pour répondre à toutes les demandes de leurs clients, les Frenchies vont tenter de dealer des véhicules rares introuvables sur le marché français.
2: Elle est ouf.
0: Comme la Chevrolet Corvette C3 de 1971. Un bijou mécanique.
9: On va fixer un prix tout de suite.
10: Tu me dis oui ou non.
0: Cette semaine, Charlie et Alex ont une urgence. Démarrer une Ford Mustang de 1966 en panne moteur. Charlie vient de faire entrer la voiture au garage et prévoit son départ en France dans moins d'une semaine avec le prochain convoi de véhicules très attendu par Jeff, son partenaire revendeur dans l'Hexagone.
2: Tiens, poteau, je vais te montrer la Mustang bleue que j'ai chopée hier.
0: La Ford Mustang, c'est le symbole du rêve américain. La voiture la plus vendue aux États-Unis dans les années 60. Ce modèle iconique de première génération équipé d'un moteur V8 de 6 litres 4 est un bijou mécanique très prisé par les grands collectionneurs et difficile à trouver sur le marché français.
2: Elle est franchement saine, pas accidentée, elle est belle. Peinture est jolie, etc. Par contre, le carburateur, il y a un problème, la voiture tient pas le ralenti. Donc j'ai à peine pu l'essayer, j'ai juste manœuvré sur la remorque, j'ai galéré tout seul.
11: T'as pas essayé du tout ?
2: Ah non, j'ai galéré pour la montée et la descente.
11: On sait pas si la boîte ça chiffre, si elle chauffe, rien.
2: Non, on sait pas.
11: Ouais, donc,
2: les rapports s'engagent.
11: C'est un coup de poker quand même.
2: Ouais. Parce que comme elle roulait pas, j'ai dit au mec, moi c'est simple, la caisse je peux pas l'essayer, etc. Donc je peux pas la payer le prix fort.
0: Grâce à son expertise en Californie et son réseau exclusif de revendeurs américains, Charlie a pu décrocher cette Mustang à 20 000 euros, un prix défiant toute concurrence. Avec les taxes et les frais de transport maritime qui s'élèvent à 6 000 euros, il espère une revente à 32 000 euros et dégager un bénéfice confortable de 6 000 euros pour le garage. Une belle affaire, mais c'est sans compter les travaux mécaniques à réaliser sur le véhicule.
4: Non, t'as vu, en plus, il y a une sacrée fuite de liquide d'enfroidissement là-dessous.
2: Putain, je l'ai pas vu.
4: Incroyable.
2: Ouais, bah,
4: ça a dû couler
2: dans la nuit, quoi.
11: Ouais, mais attends, ça coule pas du radiateur, hein, mon gars. Ça coule du moteur. Oh là là là, j'aime pas trop ça, là.
12: J'espère que c'est pas ce que je pense que c'est.
2: D'accord. Et j'espère aussi que c'est pas ce que tu penses que je sais, que ce que tu penses que ce serait peut-être.
12: Ouais, bah cherche pas, c'est ça.
13: La pastille, elle est complètement pourrie, ça suinte. Un coup de surchauffe un petit peu fort et pouf, ça pète et tu perds tout ton liquide et là, il n'y a rien à faire, t'es en panne.
14: Les pastilles de sablage sont présentes sur tous les moteurs, même les modernes. Ça fait partie du processus de fonderie du bloc moteur. Donc pour évacuer le sable du moule, ils sont obligés de laisser des trous d'évacuation. Donc des pastilles, il y en a sur tous les moteurs.
0: La pastille de sablage est une pièce circulaire métallique sous la forme d'une lentille.
14: On dirait des écus.
0: On la trouve à plusieurs endroits spécifiques sur le bloc moteur.
2: Alex s'aperçoit que malheureusement, les pastilles de sablage sont en fin de vie. Et là, douche froide, sans mauvais jeu de mots, ça a pissé un petit peu partout. Résultat, il est obligé de les changer. C'est pas trop cher les pastilles, j'imagine.
15: Bah non, c'est 10 balles. 10 balles les pastilles.
2: Bah voilà.
15: Tu vois, c'est bien. Mais bon, faut sortir le moteur.
2: Sérieux, faut que tu sors tout le moteur.
14: Ah ouais, je sors tout le moteur.
2: T'as pas accès. Enfin, j'imagine, t'as accès à celles qui sont devant.
14: Celle qui est pétée, elle est derrière le démarreur. Donc, je peux enlever le démarreur, me débrouiller et la changer.
2: Ouais.
14: On peut faire ça vite fait comme ça. Mais moi, je peux te garantir que les autres, elles vont suivre dans la.
2: Bah ouais, les autres sont aussi vieilles.
14: C'est sûr et certain.
2: Excuse my French. Mais là, ça fait vraiment chier parce que c'était pas prévu.
14: Non, ça, c'est une bonne galère.
0: Si le changement des pastilles ne coûte que la modique somme de 10 euros, l'enjeu pour Alex est de taille. Il doit à tout prix s'assurer des réparations sans frais supplémentaires pour conserver le maximum de bénéfices sur cette Mustang.
4: D'abord, j'ai envie de débrancher la batterie.
0: Car changer un moteur de ce calibre, c'est un coût à 5000 euros. Et leur marge serait quasiment nulle à la revente.
14: Cette Mustang, c'est un gros chantier, gros démontage, beaucoup de boulot, beaucoup d'heures.
4: Et la mission, c'est de la faire rouler.
0: Pour avoir accès aux pastilles de sablage, Alex va devoir enlever le moteur de sa baie. Une bonne galère qui va lui demander quelques jours de mécanique.
2: Changer les pastilles de sablage, ça sous-entend de sortir le moteur entier. En général, il faut enlever la boîte aussi, parce que la boîte, elle est connectée au moteur. Et du coup, voilà, chantier imprévu.
0: Le compte à rebours est lancé. Alex a moins d'une semaine pour redémarrer la Mustang et la faire partir comme prévu dans le prochain convoi maritime pour la France. Deux problématiques sur ce véhicule. Changer les pastilles de sablage et stopper la fuite du liquide de refroidissement. Remplacer le carburateur défectueux responsable de la panne moteur. Sur les bénéfices escomptés à la revente du véhicule, les Frenchies vont décompter la main-d'œuvre mécanique et l'achat des pièces neuves pour une valeur estimée à 2500 euros. Si les réparations s'effectuent dans les temps et sans encombre, ils pourront dégager une marge de 3500 euros après export.
4: Les pièces, c'est vraiment, ça vaut 10 balles, le kit de Passy. Mais elles sont planquées ici, là, sur le bloc moteur, et il n'y a aucune place, quoi. Impossible d'aller bien faire le boulot, nettoyer, etc. Donc je préfère sortir le moteur, faire ça propre à l'établi.
14: Donc va falloir tout sortir.
0: Sous le pont, impossible pour Alex d'avoir accès aux pastilles de sablage. Pour sortir le moteur, il va devoir le désaccoupler de sa boîte de vitesse. Et cela commence par le démontage du démarreur.
4: Évidemment. Premier élément que je démonte, les vis sont rondes. C'est normal ça, monsieur. C'est des voitures. Toute leur vie, elles ont été montées, démontées. Et du coup, bah, au lieu de quand les vis commencent à s'arrondir, au lieu de les changer, on les remet quand même. Ça, c'est le prochain gars qui démontera, qui se démerdera avec. Bah, c'est... Ouais, voilà, c'est complètement arrondi. Et sérieux. Ah non, j'ai pas accès du tout. Ouais, elle est ronde, la vis. Bon, bah, ça commence fort.
0: Pour avoir accès au démarreur, Alex utilise une rallonge de clé qui devrait lui permettre d'atteindre les vis plus facilement avec un peu plus de marge de manipulation.
4: Allez, espérons que ça aille mieux, non ? Oh, putain, mais ils ont serré ça comme des abrutis. C'est pas possible. Ils sont complètement cons. Voilà. Oh, le truc, ça pèse une tonne. Maintenant, on va enlever l'échappement. On a de la chance, ça se démonte bien. Voilà. Et lui, voilà. Ok, l'échappement. Ciao, Pantin. Et on va laisser pendouiller comme ça.
0: Après avoir dégagé la ligne d'échappement, Alex s'attaque à l'arbre de transmission. Ce n'est qu'une fois chaque élément désassemblé qu'il va pouvoir sortir le moteur.
4: Oh, mais c'est pas sérieux. C'est super serré, quoi, encore.
0: Alex est contraint de tout démonter avec précaution, car chaque élément sera réinstallé après ses réparations.
4: Elles sont rouillées, mais comme pas possible. C'est incroyable.
0: Mais sur un véhicule de cet âge, les pièces sont souvent grippées par usure et un mauvais coup de clé peut créer d'autres complications mécaniques.
4: Le plus difficile, c'est de tout démonter et qu'il n'y ait rien qui casse. Qu'on n'ait pas à couper, meuler, modifier ou tronçonner une vis. Puis après, bah, ça va être de faire les pastilles et qu'elles soient étanches. Ok, donc ça c'est bon. Donc le câble de frein à main, il va aller faire un petit tour en vacances. Traverse de boîte. Voilà. Maintenant on a accès à notre boîte de vitesse. Et là on peut voir que la boîte est en train de bouger. Donc la boîte et le moteur ont divorcé. Et c'est le moment de se séparer. Allez, toi tu restes là jusqu'à nouvel ordre. Ensuite.
0: La boîte de vitesse dégagée. Alex s'attaque maintenant au démontage du carburateur défectueux qui serait responsable de la panne moteur.
11: Je pense que déjà la voiture démarre pas parce que le carburant est complètement pourri dedans.
0: Le rôle du carburateur est d'assurer le mélange air et carburant sur les moteurs à essence. Une action nécessaire à la combustion qui permet de faire avancer la voiture.
11: Celui qu'on va installer, c'est le même, exactement le même, mais les conduits, les gicleurs et tout ça seront plus adaptés à la cylindrée de notre moteur et au régime qu'il prend. Et du coup, là, le nôtre, c'est un moteur d'origine. Là, ils t'ont mis un carbu pour un moteur légèrement préparé. Donc, ça, c'est pour ça que ça ne fonctionne pas bien. Là, pareil, on va prendre une petite douche d'essence, de la jouer fine. Vider ça. Ce qui est intéressant, c'est de voir le moteur se dépouiller. Et
4: voilà,
11: la place se libère. Elle va bien, elle n'a pas l'air vieux, ce truc-là. Donc ça, c'est la pièce que j'installe à la place du carbu pour lever le moteur. Donc c'est un bon point d'ancrage, c'est nickel. Ça serait bête de s'en priver.
12: C'est normal.
11: Pierrot !
12: Ouais !
11: Tu peux venir m'aider deux minutes, s'il te plaît ?
12: J'arrive, mon lapin.
0: Une fois tous les éléments désossés, pour extraire le moteur, Alex va devoir enlever son capot.
4: Hop là.
12: Tiens ?
4: Ouais, je tiens.
12: Alors, lève-le du haut un peu. Voilà.
11: Ah, il est pas en fibre de carbone celui-là. C'est un capot en fonte. Voilà. Super Michel, merci.
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8: Il se donne 3 jours de main-d'œuvre pour venir à bout de ses réparations sur la Mustang. À Los Angeles, et grâce à ses contacts dans l'automobile, Alex dispose de toutes les pièces détachées nécessaires pour la restauration de ses véhicules de légende. Son objectif au garage, faire sortir les voitures qui passent entre ses mains le plus rapidement possible afin d'assurer leur livraison en France. Le prochain cargo quitte le sol américain dans une semaine.
9: Tu as besoin de moi pour sortir le moteur?
10: À deux, ça va toujours mieux, hein.
8: Sortir le moteur est une étape délicate. Les câbles de la chèvre sont arrimés au point de levage du moteur et vont supporter une charge de près de 200 kg.
10: Attends, 2 secondes. Il faudrait le basculer un peu, essayer de le chaopiner, que je puisse sortir le... Balance le... Voilà, par là, un petit peu. Vas-y, chaopine, droite, gauche, droite, gauche. Ah, oh, le salopard. Ah, voilà, c'est bon, regarde, hop, c'est bon. Ah, attention, on ne va pas rayer les beaux cachets.
9: Là, il y a le filtre à huile qui va...
10: Qui va quoi?
9: Peut-être qu'on peut avancer.
10: Ça passe normalement le filtre.
8: Chaque geste est orchestré au millimètre près. Le moindre faux pas sur la levée pourrait endommager ce moteur d'une valeur de 5000 euros. Et pour Alex, engager des frais de réparation supplémentaires sur la Mustang est inenvisageable, car cela aurait un impact sur le bénéfice attendu à la revente.
10: Donc là, tu te rends compte tout ce qu'il faut faire juste pour changer 6 malheureuses pastilles à 10 balles?
9: Eh bien écoute, c'est ça les joies de la mécanique. Hein.
10: Ouais.
9: Oh là là, mais il est violent ce gars-là, tu m'as même pas attendu. La charge de revanche, comme on dit.
10: Eh bah toujours, tu connais la musique, hein. Mais vas-y, pousse.
9: Ah. Hein, l'auto? Donc les pastilles, bah, montre-nous.
10: Bah regarde, bon, celle-là, elle est à 2 doigts de péter, t'as vu comment elle est pourrie?
9: Ouais.
10: Donc ça, c'est des pastilles en acier, donc bon, bah... Au fur et à mesure des années, ils s'amusaient à mettre de l'eau pour se dépanner, etc. Et puis bah, ça pourrit tout, quoi.
9: La corrosion, ouais, ça pourrit.
10: Exactement. Donc là, je vais les changer. Je vais mettre des pastilles en laiton. Allez, il n'y a plus qu'à. Pastilles de sablage, on y va. Hein? Allez, alors on va vidanger le bloc moteur.
8: Une simple vidange, mais remettre les mains dans la mécanique d'un moteur qui n'a pas bougé depuis une cinquantaine d'années réserve forcément quelques surprises.
10: Oh, bah, il n'y a rien qui coule. Oh, pourquoi donc? C'est bizarre, ça. Ça, c'est bizarre. Donc là, ça veut dire qu'il va falloir la jouer sans filet. Ou alors, il est vraiment encrassé. Ah oui, il y a vraiment beaucoup de crasse.
11: Alors, le bloc, il est bien, bien calaminac.
10: Donc, voilà.
11: Petit coup de tournevis dedans, puis ça s'est débouché.
10: Donc là, ça coule partout. Hein.
11: Alors, c'est vraiment un boulot dégueulasse. C'est parce que ça coule du liquide d'enfroidissement partout. Et il n'y a aucun moyen d'empêcher ça. Donc t'es obligé de subir. Ah ouais, le trou, Donc bah tu laisses couler et puis quand tout sera vide, bah on mettra un petit coup de nettoyage.
8: Alex va ensuite s'attaquer au changement des pastilles de sablage.
11: Donc la caisse, elle est vraiment en bel état, tu vois.
8: En pleine matinée, un habitué du garage débarque au volant d'une iconique Ford Shelby de 1968.
12: Oh, Mr. Jesse, Mr. Jesse, le collectionneur.
13: Comment ça va, mec?
14: Oh, man.
8: Jesse, un collectionneur de classiques américaines, revend aux franchises une dizaine de véhicules par an.
13: Alors, Jesse, ça roule, hein?
15: Yeah. Oh, bien, merci.
14: Oh, man. Jesse, c'est un gars avec qui on a vraiment sympathisé. Le gars va un petit peu partout dans toute la région de Los Angeles. Et dès qu'il a une caisse, il nous appelle en premier. C'est un vrai connaisseur. En plus d'être collectionneur lui-même, sa passion, c'est d'acheter des voitures, rouler un petit peu avec et les revendre.
8: Pour Charlie et Alex, ce type de contact est précieux. Jesse fait partie de leur réseau de particuliers. Des fanatiques de véhicules iconiques avec qui ils ont tissé au fil des années des liens privilégiés et qui n'hésitent pas à les informer en priorité dès qu'une exclusivité tombe entre leurs mains. Il y a un mois, Charlie lui a acheté une très rare Mustang Corail revendue aussitôt sur le marché français.
16: J'imagine que c'est la vraie Shelby, parce que je sais qu'il y a beaucoup de reproductions. Mais je te connais, celle-là, c'est la vraie.
17: Oui, c'est la vraie.
16: Top, une 68?
17: Oui, de 68.
8: Jesse vient d'acquérir cette Shelby. Ce petit bijou mécanique est une potentielle nouvelle affaire pour Charlie et Alex. La Shelby GT350 est un bolide légendaire sorti d'usine à seulement 1657 exemplaires. La volonté de Ford à la fin des années 60, vendre des voitures sportives adaptées à un usage quotidien.
16: Blanc Wimbledon.
17: Blanc Wimbledon.
16: C'est la couleur d'origine.
17: Oui, c'est la couleur originale.
16: Félicitations, mec. C'est une voiture magnifique.
8: Avec un atout de taille pour l'époque. Un moteur V8 d'une puissance de 250 chevaux. Le millésime 1968 devient le symbole de la voiture de secrétaire transformée en bête de course.
17: Est-ce que je peux vous la laisser?
16: Mais bien sûr.
17: J'en prendrai bien soin. Je sais qu'elle est entre de bonnes mains. Je ne suis pas inquiet du tout.
8: Jesse confie sa Shelby en dépôt-vente au garage. C'est une autre facette du business des franchises à Los Angeles.
11: Ok, allez.
14: Oh, mec. Je te guide, hein. La bagnole à 150 000.
8: La Ford Shelby GT350 est un bolide d'une valeur estimée à 150 000 euros. Un bijou rare et exclusif qui s'adresse à un marché très ciblé.
14: Vas-y.
8: Charlie et Alex n'achètent pas le véhicule. Ils s'assurent de la révision avant de le proposer à leurs clients et prendront directement une commission à la vente.
14: Oh, c'est fort. Et j'ai envie de dire, c'est pratique pour certains pilotes d'un certain gabarit.
11: Même pour un gabarit, on va dire, plus standard,
14: ouais.
11: C'est quand même plus pratique. T'as pas le volant
14: pour sortir de la voiture, bien sûr.
11: C'est plus pratique.
14: Ouais.
11: Ah, c'est cool, hein.
14: Dès qu'on touche à la voiture de collection, ce qui fait la valeur, c'est la rareté. Je sais que cette voiture va plaire en France.
8: Mais pour réaliser un joli coup sur une voiture aussi exclusive à la revente, Alex et Charlie doivent avant tout s'assurer qu'il n'y ait aucun vice caché sous le véhicule.
11: Bon, là mon ami, c'est le moment de regarder un peu l'état de la voiture. Donc moi je pense que le dessous n'a pas été restauré. Je pense que tout ça c'est d'origine. C'est la cataphores d'origine.
18: Ah, déjà le moteur, t'as vu comment il est sec?
14: Ah ouais, c'est fou.
18: Incroyable, pas une fuite.
14: Il y a trois petites gouttes. Donc je mets un petit coup de chiffon, tu vois, vraiment pour...
11: Donc là, t'as la marque de peinture d'origine, l'appareil sur le bout du berceau. Non, elle est incroyable, cette voiture. C'est un survivor, en plus, c'est une Shelby. C'est assez impressionnant, quoi.
14: Une voiture qui a 54 ans, qui est absolument incroyable. Alors bien entendu, il y aura toujours des petites...

0: S'attaquer à la vidange de l'huile du moteur dans les règles de l'art sous le pont. Une manipulation qui demande de la vigilance, car l'huile usagée peut atteindre des températures très élevées, jusqu'à 130 degrés quand le moteur est chaud.
1: Attention, c'est l'huile, tu pourrais faire frire des saucisses dedans. On va essayer de le faire sans se brûler, sans en mettre partout, parce qu'elle est super fluide.
0: Alex évacue le circuit par la vis de purge sous le châssis. Il s'assure que le carter, la cuve contenant l'huile, sera entièrement vidé de tous ses dépôts.
2: Je pense qu'elle en avait besoin, hein, parce qu'elle est un petit peu foncée, non? Qu'est-ce que t'en penses?
1: L'huile sur les voitures, même si elle ne roule pas, il faut la changer. Un, elle s'oxyde, et deux, ça c'est des voitures qui sont démarrées, roulées un peu, et qui ne chauffent jamais vraiment, et du coup elles tournent toujours riche avec le départ à froid. Ouais. Et du coup, l'essence finit par passer dans les cylindres et aller dans l'huile. Il y en a à un certain point, quand tu sens, ça sent vraiment l'essence. Ouais. Là, ça va. Mais de toute façon, bon, l'huile moteur, ça change, c'est pas cher. Faut pas lésiner, même si t'as pas roulé, moi, faut la changer, c'est sûr.
0: La vidange doit être assurée tous les deux ans. Elle a une fonction essentielle, car l'huile permet d'assurer le bon fonctionnement des éléments mobiles du moteur. Piston, soupape, arbre à cames ou encore vilebrequin.
1: T'as vu le filtre?
2: Ah ouais, Autolight.
1: Voilà, c'est des filtres de reproduction, comme il les faisait à l'époque. Mais c'est rigolo qu'ils aient été jusqu'à ce détail-là. La référence est FL1. Et il me semble qu'ils n'ont jamais changé. Je crois que c'est toujours la même référence, je vais regarder. Alors,
0: les modèles de filtres à huile sont reproduits à l'identique de ceux d'époque. Il est donc facile pour Alex de les commander à l'avance. Il a déjà tout ce qu'il faut en stock au garage.
1: Ça, c'est les filtres que tu achètes dans le commerce aujourd'hui. Donc c'est un filtre Motorcraft, donc c'est vendu par Ford. Et la référence, c'est FL1A. Et la référence d'époque, c'était FL1.
2: D'accord.
1: 1968-2022.
2: C'est fort.
0: Quand on effectue une vidange, on doit nécessairement changer le filtre à huile.
1: Donc un filtre à huile, ça sert à la main. Jamais avec la clé, parce qu'après, impossible de l'enlever. Merci. Ça, c'est cool, aujourd'hui j'ai un assistant, c'est cool. Pareil, le joint de carter, ça sert, mais pas comme un fou. Parce que ça, si ça vient à foirer,
2: voilà, c'est tout le carter.
1: C'est la catastrophe. C'est la catastrophe. Bon, après, il y a des solutions, mais sur une voiture comme ça, ouais, ça serait dommage de souder un écrou dessus. Allez,
2: franchement,
1: tu redescends?
2: Allez.
0: Une fois la vidange faite, l'huile est remplacée. Alex prend le temps de bichonner la Shelby avant un test de conduite pour s'assurer du bon roulement du moteur.
2: Petite balade en Shelby, franchement, on est royal.
0: Ils font rouler les mécaniques d'un véhicule historique resté malgré les années en parfait état, comme s'il sortait du concessionnaire d'origine. Ce bolide sera vendu sur le marché français aux alentours de 150 000 euros. Si Charlie et Alex trouvent acquéreur, ils appliqueront une commission de 10%, soit un bénéfice de 15 000 euros.

0: De retour au garage, Alex reprend les réparations sur la Mustang de 1966. Ce véhicule, un des plus recherchés sur le marché des voitures de collection, est très attendu en France. Le départ du cargo est prévu par voie maritime dans moins de 10 jours. Alex a pour mission de terminer les réparations avant sa mise en conteneur. Sur place en Californie, il dispose rapidement de toutes les pièces détachées dont il a besoin, grâce à un large réseau de contacts dans l'automobile. Alex doit résoudre la fuite du liquide de refroidissement au plus vite. Une fuite due aux pastilles de sablage usagées. Pour y avoir accès et les changer, il doit sortir le moteur. Il a vidé son bloc du liquide de refroidissement et s'apprête maintenant à démonter les anciennes pastilles de sablage. Une opération méticuleuse, car au moindre faux pas, le moteur pourrait être endommagé, ce qui impliquerait des frais supplémentaires non anticipés.
1: La procédure, c'est de la pousser pour qu'elle tourne comme une pièce, mais sans qu'elle tombe dedans. C'est ça le truc. Si elle tombe dedans, c'est foutu, elle est dedans. Il faut entièrement démonter le moteur pour cliner le bloc. Et là, elle a l'air bien partie pour y aller. Remplacement des pastilles de sablage, ça fait partie des opérations que les mécaniciens n'aiment pas trop. Parce qu'on ne vend pas cher les pièces et il y a beaucoup de main-d'œuvre et ça peut très vite tourner au cauchemar.
0: Ouais. Une pastille de sablage usée peut s'effriter facilement.

0: tombé dans le bloc et causé de gros désagréments.
1: J'allais chercher une pince.
0: Alex serait contraint de démonter entièrement le moteur pour récupérer les débris. En comptant les jours de main-d'œuvre mécanique supplémentaire, il réduirait la marge escomptée pour le garage à la revente. Un manque à gagner considérable pour leur business.
1: Voilà. Voilà la technique. Donc là, la pastille, elle est complètement oxydée. Et voilà, il y a un trou, quoi. Et ce qui est marrant, c'est que c'est des pastilles qui ont déjà été changées. C'est pas les pastilles d'origine. Mais ils ont mis des pastilles en acier. Et le problème des pastilles en acier, ben, elles pourrissent, elles rouillent. Donc, voilà.
0: Une première de fête. Alex va s'attaquer au démontage des 7 autres.
1: Ah, c'est pas grave. Elle est pas tombée. Donc, je vais la rattraper. C'est vrai, récalcitrant. La pastille de sablage a deux fonctions. La première, c'est quand le bloc était moulé pour pouvoir être fabriqué. Donc c'est une pièce qui est moulée en fonte. Ces pastilles-là servent à évacuer le sable du moule. Oh, celle-là, elle a tourné toute seule. Donc, c'est pour ça qu'on appelle ça des pastilles de sablage. Mais elles ont une deuxième fonction, et là, c'est le nom en anglais qui va nous donner un indice. Ça s'appelle des freeze plugs. Et freeze plug, c'est un fusible, en fait. Si jamais le bloc moteur est rempli d'eau et que l'eau se vient à geler et se transforme en glace, on sait que quand l'eau se transforme en glace, la glace prend plus de place que l'eau. Et au lieu d'éclater le bloc et de le fendre, ben, ça sera les petites pastilles qui se décolleront et qui sauteront et qui servent de fusible, en fait. Donc là, une fois que la pastille est enlevée, on peut voir l'état des conduits de refroidissement où le liquide de refroidissement circule. Donc là, bon, bah, c'est quand même bien cradoc, hein. Bon, allez, on va passer au nettoyage. Je vais lui mettre un bon coup de karcher pour décrotter tout ça et que le refroidissement soit optimum.
0: L'encrassement des conduits compromet le refroidissement du moteur, ce qui peut impliquer une surchauffe ou pire, une casse moteur. Alex utilise les jets à haute pression.
1: En plus, il fait chaud, donc ça rafraîchit, ça fait du bien.
0: Pour enlever le maximum de résidus.
1: Ah bah voilà, c'est mieux. Il n'y a plus rien dedans. C'est bon, on a enlevé toute la boue.
0: Une fois le moteur décrassé à l'extérieur, retour dans le garage pour préparer la pose des nouvelles pastilles.
1: 5, 6, 7, 8. On a les 8.
0: Alex ponce l'entrée des cavités pour faciliter le travail.
1: Ça doit être parfaitement propre et lisse pour que l'étanchéité soit parfaite. Et j'utilise une colle étanchéifiante. Comme ça, si jamais il y a une petite aspérité ou une micro-fuite, eh ben, ça évite qu'on ait une petite goutte qui perle. Et une fois que c'est sec, ça durcit, mais c'est démontable. On va mettre la pastille en place et on va la tapoter pour la rentrer avec notre douille. Voilà, là la pastille elle est dedans. On fait une petite vérification, s'assurer qu'elle est bien assise tout du tour. C'est nickel. Voilà, une de faite. Donc on passe à la suivante. Voilà, ça c'est fait.
0: Reste plus qu'à remplacer les 7 autres et le tour sera joué pour Alex. La fuite du liquide de refroidissement résolue, le moteur remis en état pourra être remonté dans la Mustang sans coût de réparation supplémentaire. Pièces et main-d'œuvre comprises, le remplacement des pastilles de sablage sur la Mustang s'élève à environ 1000 euros. La prochaine étape pour Alex, changer le carburateur responsable de la panne moteur.

0: Le lendemain, la matinée pour les Frenchies s'annonce mouvementée. D'autres urgences se greffent aux priorités de la semaine. Jennifer fait le point sur les véhicules acheminés en France.
1: Allô, allô Pauline, ça va ?
0: Pauline travaille pour Jeff, le concessionnaire français qui assure la revente des véhicules du garage dans l'Hexagone.
2: Dis-moi, j'espère que t'as d'autres Mustangs.
1: D'autres Mustangs. Alors, il me semble que Charlie en a rentré deux. Parce que t'as beaucoup de demandes.
2: Mustang, ouais.
1: Ah ouais, d'accord. Mais je sais que Charlie a de plus en plus de mal, tu vois, à sourcer les voitures.
0: Une forte demande difficile à combler, car tout le défi est de trouver les meilleurs véhicules avec le moins de restauration possible.
1: Et ben, je passe le message à Charlie, hein, d'accord. Ça marche. Allez, bisous Pauline, à bientôt. Ciao, bonne soirée, bye.
0: La mission du garage, faire entrer de nouvelles Mustangs rapidement pour le prochain convoi vers la France prévu dans 3 jours.
1: Tu bouges pas mon petit lapin ? Je viens d'avoir Pauline au téléphone. Il faudrait trouver des voitures et en particulier des Mustangs.
3: Tu sais ce que je suis en train de faire là ?
1: Non, bah, j'imagine que
3: tu es en train de sourcer des Mustangs.
1: J'imagine ouais, que okay. T'es sur les annonces.
3: Super, ouais, je suis sur les annonces.
1: Ouais.
3: Ok, et eh ben okay. Très bien.
1: À la toute.
3: À toutes.
0: Charlie, pressé de dénicher de nouvelles Mustangs, se rend chez un ami garagiste pour une expertise sur un modèle de 1965. Le très fort intérêt pour ce type de véhicule fait sa rareté sur le marché aux États-Unis. Il est de plus en plus difficile de trouver des Mustangs en bon état à un tarif concurrentiel.
4: Ramzy m'appelle.
3: Sup Ramzy.
4: En général, quand Ramzy m'appelle, je me dis, tiens, il y a une petite Mustang là, pas loin, à dégoter.
5: J'ai cette vieille Mustang.
3: Ok.
0: C'est toute la démarche de Charlie et Alex en s'installant ici à Los Angeles, car les pépites partent aussitôt leur mise en vente. Grâce à leur réseau, ils sont en première ligne des bonnes affaires.
4: Il a un shop de Mustang spécialisé, il fait de la maintenance, etc. L'avantage, c'est que comme il est établi depuis 20 ans, il a tous les clients autour et dès qu'il y a une voiture à vendre, il sait que ça peut intéresser ses copains, les Frenchies.
0: Les véhicules de Ramzy sont souvent en très bon état. L'objectif de Charlie est de décrocher la voiture au meilleur prix pour dégager une marge intéressante à l'exportation.
5: Aucun accident.
0: Il se donne une enveloppe maximum de 22 000 euros en fonction de son expertise. Mais il sait déjà que son revendeur en France en veut 25 000 euros. Il va devoir passer le véhicule au crible pour négocier au bas prix.
4: Les planchers d'origine sont pas abîmés. Jeff, notre partenaire en France, les vend plus vite qu'on arrive à les avoir. Donc si la voiture est en bon état, j'investis dans la voiture, je sais qu'il va la racheter tout de suite.
5: Tu vois là, les pièces ont été changées.
4: Yeah.
5: Le moteur a été restauré.
4: Les pastilles de sablage ont été changées. Et on voit aussi que les joints ont été changés et effectivement le moteur est très sec.
5: Ils ont restauré la voiture et ils l'ont laissée au garage.
4: Ok. Yeah. Usually.
6: Ah ouais, d'habitude c'est l'inverse. Elle marche plus et là tu la laisses au garage.
4: Ok. La voiture est une première main, elle a 114 000 miles d'origine. En revanche, en 2007, ils ont refait le moteur et puis pour une raison X ou Y, ils ont parqué la voiture et ils n'avaient pas démarré la voiture depuis 2007. Donc là, Ramzy a fait une remise en route. C'est pour ça qu'il a changé le réservoir et puis ensuite, donc, circuit de carburant, à la jauge à carburant, bien souvent bougie, pompe à essence. Bien sûr, tous les fluides, l'huile, le liquide de refroidissement, etc. Ça doit être changé quand une voiture n'a pas roulé depuis longtemps. Voilà. Donc ici, on a encore les tambours d'origine. On a les rotules. Donc les rotules sont d'époque. Les triangles aussi. Les cylindres blocs, tout ça, c'est usé. C'est vieux. Donc nous, comme il n'y a pas de contrôle technique ici, ils s'en fichent. Mais nous, pour la France, pour le contrôle technique, on a vraiment besoin d'améliorer tout ça. Là, on a ici les éléments de direction avec le bras de renvoi de direction. Donc ça, c'est une des pièces qui prend le plus de jeu. Donc ça, on le change quasiment systématiquement. C'est une voiture qui est saine, voilà, sans histoire, première main, toujours la même famille, etc. Pas d'accident, pas de soucis particuliers, mais pas mal de boulot d'entretien quand même.
0: Et pour Charlie, il y a un petit détail qui fait toujours la différence.
4: Comme vous pouvez le voir, cette voiture est encore une Black Plate California, c'est-à-dire que c'est une voiture qui a été vendue ici à Los Angeles neuve, et donc c'est toujours 3 lettres et 3 chiffres. Et donc j'espère qu'on aura eu du nez. Maintenant on va la baisser, je vais commencer à regarder un petit peu le reste, l'intérieur, la peinture, etc. Lorsqu'on fait une restauration de voiture classique, il faut absolument avoir le maximum d'éléments avant de se lancer. C'est-à-dire qu'au moment d'acheter la voiture, c'est ici que tout se fait. Une fois que la voiture est arrivée au garage ou qu'elle est arrivée en France et qu'on se met à la désosser, si on s'aperçoit que tout est pourri, que là les alignements me paraissent corrects et que l'expertise a été mal faite, can you open the trunk please? Bah là on peut se retrouver avec une restauration qui va coûter du simple au double. C'est très très très très important. Donc ici je vais regarder si les ailes sont d'origine. Effectivement les ailes sont d'origine. Alors ici il y a un endroit que je regarde en particulier, c'est la fermeture de longeron. Donc ça c'est un endroit où bien souvent il y a de la rouille. Et là on voit qu'ici il y a un petit peu de rouille. C'est assez fréquent en fait ici, normalement on a un petit bouchon et ça vient rouiller autour parce que cette partie là c'est un peu comme une banane, ça descend comme ça et donc l'eau vient stagner ici. Quand on a un joint de coffre qui est fatigué comme c'est le cas ici et qui pleut ou qu'il y a de l'humidité, ça vient bien souvent stagner ici. Donc là ça a rouillé un petit peu.
6: Alors là je vois qu'il y a quelques cloques.
4: Bubbles here. Voilà, donc tout ça c'est l'eau qui vient par les joints de porte et qui vient stagner en bas puisque c'est l'endroit le plus bas en fait. Voilà, il faut juste le savoir et le prévoir dans son budget de restauration. Là ici, pied de caisse, ici tout ça c'est en bon état. L'intérieur est plutôt correct, le ciel de toit est à refaire, la sellerie non. La moquette est vieille et tachée donc ça faudra mettre une belle moquette neuve. Ça vaut à peu près $150 une moquette. Lorsque je lève le capot d'une voiture classique, la première chose que je regarde, c'est les numéros de série très importants sont bien à leur place. Ici, en fait, pour décoder les numéros de série d'une Mustang, c'est assez simple. Le 5, ça veut dire que c'est une 65. Le R, ça veut dire qu'elle a été fabriquée à San José en Californie. 07, c'est le code Mustang coupé. Et le C, ça veut dire que c'est un V8 289 avec un carburateur double corps. Le reste, c'est le numéro de série. Donc ça, on s'en fiche un petit peu. Au rayon des options, notre petite Mustang, elle a juste la direction assistée et la clim d'époque. En revanche, je vois qu'elle n'a plus la courroie, donc on ne peut pas espérer qu'elle fonctionne. Et d'autre part, quand on veut moderniser une clim d'époque, il faut changer le gaz parce que l'ancien gaz R12 ne se trouve plus. Il était très polluant et maintenant, on a un gaz qui s'appelle le gaz R134. Et donc, on fait ce qu'on appelle un rétrofit pour moderniser la climatisation.
6: So we're gonna et là, take je peux l'emmener faire un tour.
5: Ok, ça marche.
4: On va aller faire un tour avec.

0: Le moteur fonctionne à merveille. La carburation est bien réglée. C'est une voiture qui a traversé le temps comme ça, elle a survolé un petit peu les années comme si elle était sur un tapis volant. Ben voilà, c'est exactement ce qu'on aime. Les rapports passent très bien. La température aujourd'hui est très élevée et on n'est pas loin des 35 degrés, je pense. Donc c'est un bon moyen de voir, quand on reste un petit peu en ville comme ça, si la voiture surchauffe. Un des points noirs des voitures de collection, c'est le système de refroidissement. Donc là, c'est très important de faire un test drive qui soit assez long pour permettre de vérifier que la voiture ne monte pas en température. Et là, on a Ramzy qui me regarde en espérant que je vais lui donner le montant complet de ce qu'il demande.
1: So how do you like it?
0: It runs fine.
1: Smooth, huh?
0: Yeah, it's smooth. Avec Jeff, on a un cahier des charges assez précis. On sait que quand on achète une voiture qui est en état moyen, il ne faut pas qu'il y ait beaucoup d'éléments chers qui soient problématiques. Je m'explique. Si on a l'intérieur complet à refaire, plus la peinture, et que mécaniquement, il y a vraiment des travaux, même si la voiture, on la paye 3 000-4 000 $ de moins, ça ne suffit pas.
2: Charlie estime qu'il n'y aura pas de grosse mécanique sur cette Mustang. Il peut faire descendre le prix de vente de 2 000 à 3 000 € et la faire rapidement partir en France où la restauration intérieure et la révision seront faites dès son arrivée sur place.
0: Let's talk about
3: OK, parlons argent maintenant.
0: Money a little bit, you know. Là, c'est une voiture proposée à 23 à 24 000. Je sais tout de suite que je vais devoir faire une offre en dessous du prix à Ramzy parce que compte tenu des petits éléments qu'il y a à remplacer, il faut quand même qu'on reste très prudent.
3: Je serais plutôt autour des 21 000 €.
0: Si je la paye trop cher, Jeff va me dire, malheureusement, une fois restaurée, c'est une voiture qui va coûter trop cher au client final.
4: Est-ce qu'on peut faire un entre-deux ?
3: Non, je peux pas. Je dois vraiment rester autour des 21.
0: Je voulais pas attaquer trop bas et ensuite qu'on se retrouve à mi-chemin. On se connaît assez pour se respecter. Donc là, je préfère rester dans quelque chose de raisonnable. On continue à avoir une très bonne relation. Et comme ça, il m'appellera pour la prochaine. Et dès qu'il y a quelque chose de sympa, il appelle les franchises en premier. Yes.
4: Cool. Okay. OK. Marché conclu.
0: All right. Thank you.
3: Merci beaucoup. 5, 10.
0: Le deal est fait. Ramzy est content. C'est un deal qui se fait rapidement. Je peux rentrer au shop et commencer à travailler à trouver la prochaine.
3: Thank you, Ramzy. Merci Ramzy. Encore une belle voiture.
2: Charlie conclut l'achat de la Mustang à 21 000 euros. Une très bonne affaire. Elle va pouvoir rejoindre le prochain convoi de véhicules pour la France dans une semaine pour une revente à son arrivée aux alentours des 28 000 euros, réparation, taxes et frais de transport compris.
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0: Pendant ce temps au garage, l'après-midi a été tout aussi intense pour Alex. Il lui reste une journée pour terminer ses réparations sur la Mustang, qui doit elle aussi partir dans le prochain cargo. Alex a résolu sa première problématique sur le véhicule, remplacer les pastilles de sablage usagées responsables de la fuite du liquide de refroidissement. Après avoir nettoyé son moteur de fond en comble, il doit maintenant remonter son bloc avec l'aide de Pierre.
1: Attention, parce que moi, ce qui me fait peur, c'est que tu vois, les pieds, ils sont pas super écartés l'un de l'autre, en fait.
2: Allez, pousse un coup sur le pied, là, mon ami.
1: Allez, voilà.
2: Le remontage se passe de façon propre et sans bavure.
1: Allez.
2: Mais la galère, c'est qu'il va falloir tout remonter. Donc, allez, au boulot.
1: Donc là, il va falloir tout remonter dans le sens inverse du démontage.
3: Démontage, remontage. Encore une fois, on a des timings à respecter, on a des expertises à faire. Et en plus de ça, il faut qu'elle parte en France. Donc voilà, chaque minute compte.
1: Voilà, là c'est serré.
4: Je vais couper un morceau de salami, là, il y a ce qu'il faut.
1: Voilà. Après,
4: la pompe de direction assistée.
1: Alors la courroie,
2: eh ben écoute, elle est en super bon état, on peut la réutiliser. Allez, c'est parti.
4: Pour l'instant, tout se passe à peu près comme prévu.
2: Pourvu que ça dure.
1: On va pouvoir attaquer
4: la remise en place du radiateur.
1: C'est très fragile.
4: Alors, on va mettre ses vis.
1: Aïe.
4: Voilà.
2: Et maintenant, on va passer au fameux carburateur. Un des problèmes majeurs de cette voiture, c'est que la voiture ne tournait pas bien du tout, elle ne fonctionnait pas, le carbu n'était pas adapté au moteur, était beaucoup trop gros. Donc je décide de le changer, d'en mettre un tout neuf bien adapté à notre moteur.
0: Car il ne reste à Alex qu'une journée pour terminer ses réparations sur la Mustang. Sa mise en conteneur est prévue le surlendemain. Par chance, il a pu se faire livrer un nouveau carburateur dans les temps grâce à un de ses contacts, spécialiste des pièces neuves et d'occasion pour ses véhicules de légende.
3: Les voitures anciennes de ces générations-là sont équipées de carburateurs. Ce n'est pas les injections comme on a sur les voitures plus modernes. Résultat, un carburateur, malheureusement, ça vieillit plus ou moins bien dans le temps. Et à un moment ou à un autre, il faut soit changer le carburateur, soit le refaire entièrement.
1: Oh, c'est joli. Bien. Ok, donc on va aller récupérer l'arrivée de carburant de celui d'origine. Enfin, celui d'origine. Celui qu'il y avait dessus. Parce que l'avantage, c'est que toutes les pièces sont interchangeables plus ou moins sur ces carburants. Voilà. On va nettoyer un peu cette pièce avant de la remettre. Le carburateur, c'est pas une grosse étape, c'est juste sympa. Parce que c'est un carbu tout neuf. Ah ! Le blague. Donc en fait, non. Celui-là est différent, c'est pas le même. Ça doit être un 41-50 ou un 41-60 et l'autre est vice-versa. Carburateur au lait, il y a deux montages, deux modèles avec des bôles plus ou moins écartés. Évidemment, bah, c'est pas le même. Donc, je pensais pouvoir... Non, mais ça marche pas. C'est génial. Donc on va faire plan B. Donc ils fournissent un système qui est pas chromé. Voilà. Heureusement, on a de la ressource. Qu'est-ce qu'on a comme bazar maintenant? Ok, ok. Et on va lui monter ça et ça fera très bien le boulot. Ça marchera de la même façon. Ça sera juste pas chromé. Ensuite, ce petit gars-là.
4: Voilà, il y a toujours une solution. On n'a pas la bonne pièce, ben on l'a fait.
2: Allez, le joint que voici et le carbu que voilà. Donc comme toujours, un petit serrage progressif et en croix.
0: Un carburateur flambant neuf pour la Mustang. Alex a terminé toutes les réparations prévues sur ce véhicule. Il remplace le liquide de refroidissement. Il lui reste à remonter la boîte de vitesse et toute la ligne d'échappement.
1: Voilà, la boîte n'ira nulle part.
0: Coût total des réparations sur la Mustang, 2 500 €, comprenant la main d'œuvre et les pièces neuves, pastilles de sablage, carburateur et autres fournitures. Restaurer la mécanique de véhicules de légende et dénicher des voitures rares, c'est le business de Charlie et Alex. Leur garage est connu dans toute la Californie et des propriétaires viennent régulièrement les voir pour leur revendre leurs petits bijoux. C'est le cas de David, un ami français collectionneur de Corvette qui débarque au volant d'une C3 de 1971.
3: Waouh, putain, ça c'est la classe.
5: Bah c'est celle que je t'avais parlé.
3: Aïe aïe.
5: La voilà.
3: Comment tu vas, big boy?
5: Ça va Charlie?
3: Ça va et toi?
5: Top.
3: Elle est ouf.
0: L'histoire de la Corvette fait partie intégrante du patrimoine automobile américain.
3: Elle était noire d'origine, noire d'origine, rouge.
5: Noire d'origine, moteur d'origine.
3: Putain. Ah ouais.
0: Dans les années 70, avec ce modèle iconique, Chevrolet a voulu démocratiser la sportive ultra performante au look tape à l'œil.
3: En big block comme ça, ouais, mais là ça va être un tarot là. C'est quoi le tarot?
5: Ça va être dans les 50 000.
3: Je suis pas étonné. Ça reste un prix qui est supérieur à ce qu'on pratique de façon générale. En général, le français, notre client moyen, en fait, en gros, va dépenser entre 30 et 40 000. Là, on est quand même un petit peu au-dessus parce que 50 000 dollars à l'achat, bien sûr, après, on a le transport, les taxes, les commissions, révisions, etc. Donc, on sait que c'est une voiture qui va plutôt être affichée aux alentours de 60 000 euros.
5: C'est plus d'investissement, mais il y a plus de marge. Là, il y a tout qui marche. Les jauges, la pression d'huile, même l'horloge marche.
3: Bah, tu sais quoi, viens, on va faire un petit test. On va la rouler.
5: Allez, ça marche.
3: Oh, j'adore l'intérieur rouge.
5: Je t'ai dit, elle est magnifique, je te l'ai dit au téléphone.
3: Là, t'as le volant aussi qui est réglable, et je crois que t'as même le volant réglable aussi en profondeur.
5: On est parti?
3: Ouais. Tu sens que le big block tire sur le démarreur. Tiens, frappe! Incroyable. C'est une voiture de 1971. C'est vraiment l'époque avant le choc pétrolier de 73. C'était vraiment la démesure à l'américaine. Là, allez, c'était la plus grosse qu'on pouvait acheter à l'époque.
5: Je vais voir à l'arrache.
3: Là, il y a vraiment le couple. Hein. Dès que j'accélère,
5: ça arrache. Hein.
3: Ouais, c'est trop cool.
5: Elle a 51 ans, la voiture.
3: Ouais. C'est une voiture qui a plus d'un demi-siècle. Et pourtant, les lignes sont vachement actuelles. Elles étaient vraiment, vraiment en avance. Sur leur époque. C'est vraiment parmi les plus belles C3 qu'on puisse avoir.
0: Aujourd'hui, la C3 figure parmi les muscle cars les plus exclusives et les plus recherchées sur le marché des sportifs de collection.
5: Je pense que ça va plaire à plus de clients.
3: Ouais, c'est sûr. Par contre, tu vois, le big block, c'est en gros entre 15 et 20 000 de plus qu'une small block. Nous, on sait que ça les vaut parce que c'est des voitures qui sont beaucoup plus rares, etc. Mais à côté de ça, il faut quand même trouver le client qui, lui, va mettre à l'achat 50 000. Dans cette tranche de budget, je fais vite le calcul dans ma tête, je peux acheter deux véhicules anciens. J'ai besoin quand même assez rapidement de faire le point pour déterminer si on immobilise de la trésor sur une voiture comme ça. Donc voilà, toi tu m'as dit ça dans les 50.
5: Je t'ai dit, écoute, on va fixer un prix tout de suite. Par contre, l'avantage que tu as, c'est que je te la laisse une semaine. Semaine prochaine, tu m'appelles, tu me dis David oui ou non.
3: Ce qui est vraiment cool, c'est que David me propose de me la laisser une semaine. Ça nous laisse tout à fait le temps de voir si on peut avoir quelqu'un qui peut être intéressé avant même que nous, on ait besoin de sortir la trésor. Comme ça, j'ai le temps de faire les belles photos, la mettre sur le pont, la montrer à Jeff. Avec Alex, on va quand même revérifier les serrages, les trucs. Il y a toujours des trucs sur ces caisses-là.
5: Normal.
3: Mais voilà, pour moi, c'est une très belle caisse. Franchement, je suis emballé. Vraiment, j'y crois. Je pense que cette bagnole-là, on devrait trouver quelqu'un qui va être intéressé.
5: Ok, on fait comme ça. Bon.
3: Je kiffe. Merci, mec.
0: La Corvette C3 entre au garage en dépôt-vente, le temps de trouver son futur acquéreur. 50 000 euros prix de départ. Charlie estime la revente à environ 62 000 euros, taxes et frais de transport inclus, avec un bénéfice potentiel de 6 000 euros. Le lendemain, c'est le grand jour pour Alex. Il est sur le point de terminer les réparations sur la Mustang de 1966, dont le départ est prévu dans l'après-midi.
3: Voilà.
0: Pour remettre ce véhicule en état, il a dû sortir le moteur en le désaccouplant de toutes ses pièces périphériques, comme la boîte de vitesse.
3: Allez, toi tu restes là jusqu'à nouvel ordre.
0: Vaste chantier pour changer toutes les pastilles de sablage défectueuses.
3: C'est récalcitrant.
0: Et stopper la fuite du liquide de refroidissement. Il a ensuite changé le carburateur responsable de la panne moteur.
1: Pas trop le bloquer, juste un petit peu.
0: Prochaine étape avant le démarrage, une petite mise en beauté esthétique. Alex installe 4 jantes et pneus tout neufs.
6: C'est des beaux pneus, ça. Hein.
0: Une demande spécifique de Jeff pour la revente en France, car les tarifs des modèles d'origine sont plus intéressants aux États-Unis. De quoi redonner du style à ce véhicule de légende.
6: Voilà. La pression des pneus, c'est super important. Parce qu'un pneu sous-gonflé, il va avoir tendance à s'user sur les côtés parce qu'il va se creuser. Et l'inverse, un pneu surgonflé va avoir tendance à s'user plus au milieu, ce qui va faire un peu ballon. Donc la pression des pneus, très important de respecter la préconisation du constructeur par rapport à la taille et au poids de la voiture. Voilà, ça va changer la gueule. Hein. Les roues des années 80 dehors, roues classiques, correctes avec l'année de la voiture, bonjour. Sur cette Mustang, je préconise de mettre des roues un peu plus larges, parce qu'elle a un petit look un peu muscle car, et lui mettre des roues plus larges, ça lui donnera un bon petit look bien méchant.
3: L'avantage, c'est que les aficionados de ces voitures-là ne sont pas choqués par ce changement. Au contraire, c'est quelque chose qui est très, très admis dans la communauté des fans de Mustang. Et ça permet vraiment de lui donner un look un tout petit peu plus moderne, tout en respectant le style d'époque.
6: Tintin. Ah bah voilà. Là, c'est là, vraiment de la gueule.
3: Voilà.
6: C'est cool.
0: Après plusieurs jours de mécanique sur la Mustang de 1966, c'est le moment du verdict. Alex va enfin pouvoir relancer ou non son moteur et il n'a pas le droit à l'erreur, car la compagnie de transport maritime vient récupérer le véhicule en fin de journée.
6: Non, cette opération pastille, c'était quand même quelque chose. Est-ce que ça va démarrer? Ça, c'est la question. C'est la grosse question.
0: Il réinstalle d'abord la batterie. Et pour faciliter le démarrage, il utilise un moyen simple et efficace, le start pilote, un mélange d'air et de carburant.
6: C'est normal, le temps que l'essence arrive dans le carbu, il est complètement neuf, il est vide. Tu veux sprayer? Allez, vas-y.
7: Attention, là, autour de flamme.
6: T'es prêt? Vas-y, mets un petit coup. Faut que tu ouvres un peu le volet. Hein. Le moment fatidique arrive, c'est l'heure du démarrage du moteur. Pierrot vient me donner un petit coup de main. Il me met un petit coup de start pilote dans le carburateur. Ah, ça y est, là, l'essence arrive. Le moteur démarre et là. Vas-y, doucement. Arrête, on a une fuite. Une fuite d'essence massive ici. Le raccord. Là. Alors là, ça c'est incompréhensible. C'est d'où que ça fuit. Ah, puis ça fuit bien là. Ah, c'est d'où que ça fuit ça.
7: Allez, je vois de la mécanique. Hein. C'est pas toujours comme en rouge.
6: C'est de la durite que ça fuit ou c'est quoi l'histoire ou c'est le raccord? Non, c'est le raccord qui fuit. Ah, puis ça coule bien. Hein. Moi, je pense que le petit raccord qui est ici, il a un défaut. Donc le petit kit d'alimentation qui fournissait avec le carbu, apparemment, c'est pas du grand cinéma, hein, parce que là, ça fuit.
0: Alex doit de nouveau mettre les mains dans le moteur. Il vérifie son installation.
6: Ouais, bah, plus fort que ça, il va péter le truc. On va essayer, ça coule. Je suis d'essence, qu'il n'y a pas un retour de flamme, ça se prenne pas feu. J'ai eu le coup une fois sur une Ferrari, j'ai pas envie que ça m'arrive une deuxième fois. Allez, c'est parti. Je démarre le moteur et là ça tourne comme une horloge, je suis assez content. Pas mal. On a toutefois un petit bémol, le starter électrique n'est pas alimenté donc la voiture reste en starter en permanence. Mais ça c'est qu'un détail, on va régler ça, on va remettre le capot et on va partir pour faire un tour. Fini. Impeccable.
0: Charlie et Alex ont pu remettre en état la Mustang de 1966 dans les temps pour le prochain départ en France. Avant d'exporter chaque véhicule, ils font un test de conduite pour s'assurer que toutes les réparations sont conformes avant de quitter le sol américain.
8: Ça, c'est une vraie épreuve de feu pour les pastilles de sablage. Il fait au moins 35 degrés dehors.
9: Et franchement, la température est pile où il faut. On ne chauffe pas. Donc le petit nettoyage du bloc, bienvenue, voilà. Franchement, t'as vu, comme un ronron. Pas mal. mal, hein.
8: Ouais, formidable.
9: Non, c'est une super bagnole, ça c'est... Même niveau mécanique, c'était du gros boulot, mais au final, bah, c'est déroulé sans bavure.
8: Sans bavure, comme l'inspecteur.
9: Voilà, un plan qui s'est déroulé sans accro.
0: Charlie et Alex ont pu assurer le départ de leur Mustang qui rejoindra l'Hexagone dans un mois, le temps du transport maritime. La Mustang blanche de 1965, pour un coût à l'achat de 21 000 euros, sera mise en vente aux alentours des 30 000 euros, taxes et frais de transport inclus, et un bénéfice de 3 000 euros pour le garage. La Mustang bleue de 1966, après travaux mécaniques, sera vendue à 32 000 euros. Incluant l'achat du véhicule, la main-d'œuvre et les pièces neuves pour un coût global de 22 500 euros, plus les taxes et les frais de transport à 6 000 euros. Charlie et Alex réaliseront un bénéfice de 3 500 euros sur ce véhicule. Une marge confortable pour leur business.
6: Eh ben, je suis vachement content. Franchement, c'est une bonne surprise.
8: C'est clair.
6: Bon, bah voilà, encore une de fête.
8: Ouais.
6: Qu'est-ce qu'on fait maintenant? On fait une autre Mustang ou comment on fait?
8: Bah la prochaine, ça va être bien sûr des Mustangs, c'est ce qu'on nous demande le plus. Mais à côté de ça, bus Volkswagen, des pick-up, Corvette.
6: Ok, donc voilà. Donc il y a du boulot. Bon, tu m'ouvres le garage, s'il te plaît? Allez, je la rentre. Ça sonne bien, hein?
9: En train de me casser les couilles là.
6: À la poubelle.
0: En Californie, deux Français sont devenus pros dans l'export vers la France de voitures rares.
6: Waouh,
8: oh, nice. Okay, cool.
0: Charlie et Alex ont créé leur garage à Los Angeles.
8: Eh, c'est bon.
0: En 7 ans, ils sont devenus les experts incontournables du sourcing de voitures de légende.
10: Allez, vas-y, recule, c'est OK.
8: T'as vu l'état?
11: 6 vitesses, première main, extra clean.
8: Allez, épouse tout ça en cette voiture.
0: Charlie, c'est le businessman de la team. Il connaît le marché US par cœur. Grâce à son réseau phénoménal, il achète au meilleur prix les plus beaux modèles présents sur le territoire américain.
8: Eh ben, elle est bien propre cette petite caisse. You got a deal?
6: Tu as le deal.
8: 9-10. Bon, ben voilà!
0: Des véhicules qui passent ensuite entre les mains expertes d'Alex, spécialiste en mécanique d'exception.
11: Ouais, plus fort que ça, il va péter le truc. On va essayer.
6: Pas mal.
0: Une fois ces icônes révisées, elles transitent par container vers la France où elles seront revendues à des prix défiant toute concurrence.
8: C'est 25 000 livrés et t'as une voiture qui est dans un état exceptionnel et qui ne fait que prendre de la valeur.
0: Chaque année, Alex et Charlie exportent une centaine de ces véhicules exceptionnels vers la France.
12: On vient de faire partir une Mustang convertible rouge.
0: Un business juteux.
8: T'as vu l'état?
11: Ouais, il est super cool à l'intérieur.
8: Ah, c'est ouf.
0: Mais pas sans danger.
6: Eh ben c'est bien, bel achat.
8: Par contre, c'est pas donné, hein, 28 000.
11: Ah oui.
0: Entre les mauvaises surprises après l'achat.
6: Il y a une sacrée fuite de liquide de refroidissement là-dessous. Là.
8: Putain, je l'ai pas vu.
6: J'espère que c'est pas ce que je pense que c'est.
0: Les galères mécaniques liées à la rareté des modèles.
6: Il y a un truc qui va pas. Il y a un problème de carburation là.
11: Aïe, aïe, aïe.
0: Et les problèmes de transporteurs.
13: C'est possible qu'il y ait une grève.
0: Chaque erreur peut coûter très cher.
8: Qu'est-ce qui se passe-t-il là?
6: Bah, il se passe que t'achètes des pièces de 3000 balles et que c'est de la merde. Ma tête là, on va faire un truc.
8: Ouais, encore une fois, tu veux gagner du temps, puis je vais installer tout, je prépare tout pour gagner du temps et en fait t'en perds.
0: Bienvenue dans French Mécanique. Le garage de Los Angeles, exportateur vers la France. Dans cet épisode, nos experts en achat de classiques américaines vont tout mettre en œuvre pour décrocher une mythique Ferrari 308, très rare sur le marché français.
6: Là, je vois le casque buteur, déjà il a été repeint. C'est pas la peinture vermiculée d'origine.
0: Charlie va faire entrer au garage un légendaire pick-up El Camino et Alex devra impérativement remettre à neuf l'intérieur du véhicule.
6: Oh, c'est bien collé, hein. Allez, cochon.
0: Avant son départ du sol américain.
6: On va se dépêcher un peu parce que l'horloge tourne.
4: Voilà.
0: Dans l'urgence d'envoyer en France le maximum de véhicules, Charlie va dealer jusqu'au dernier prix une inédite Mustang Corail. Mais contre toute attente, le véhicule va donner au Frenchies du fil à retordre.
4: Ouais, trop d'essence.
6: Ça ruisselle complètement dans le carburateur.
0: Et cet imprévu risque de complètement bouleverser leur planning de livraison outre-Atlantique. Entre sourcing de véhicules iconiques et galères mécaniques...
4: Qu'est-ce qui se passe maintenant?
6: Ah ouais?
0: Charlie et Alex parviendront-ils à faire partir leur container dans les temps?
5: Qu'est-ce qu'elle nous fait, mes mères?
4: Ta transmission, elle était à deux doigts de se décrocher.

0: Pour Charlie, aujourd'hui, la priorité, faire sortir du garage le plus rapidement possible un Chevrolet El Camino de 1972. Le El Camino, c'est le pick-up emblématique des États-Unis dans les années 60. Cette américaine de troisième génération est résolument plus sportive que les précédentes. La maison mère de Chevrolet nomme ce modèle le coupé de travail. Équipé d'un V8 de 5,7 litres, une révolution pour l'époque.
1: Niveau mécanique, quand je ramène ce véhicule, bon, je m'aperçois de deux choses qui me déplaisent un petit peu. Voilà, une vibration peut-être au niveau de la transmission ou quelque chose. Je vois qu'il y a soit des cylindres blocs qui sont usés, soit quelque chose qui est desserré, enfin il y a quelque chose qui ne va pas. Et la deuxième chose, c'est que pour un V8 5,7 litres, bah, je trouve qu'il est, il a pas vraiment la sauce, quoi. Il devrait envoyer plus que ça.
0: Charlie fait partir un convoi de véhicules en France à la fin de la semaine. Mais quelques détails mécaniques sur ce pick-up pourraient compromettre son départ.
2: Alors ?
1: Je fais demi-tour tout de suite.
2: Hein ?
1: J'ai fait demi-tour tout de suite parce qu'elle a déjà une vibration, je sens sous le plancher.
2: Ouais.
1: Puis elle a rien dans le casque.
2: T'es sérieux ?
1: Ah ouais, je te
2: pas
1: jure.
2: Du tout.
1: T'accélères, elle prend pas de tour, quoi. Tu vois ?
2: Oh là là.
1: Comme si j'avais pas l'accélération max, quoi.
2: Ok, bah attends, reste dedans.
1: Je reste dedans. Okay. Je reste dedans.
0: Un moteur qui ne tourne pas rond ne présage rien de bon. Il faut rapidement trouver l'origine du problème et évaluer les réparations mécaniques à effectuer avant la mise en conteneur du véhicule.
3: Alors, vas-y, accélère à fond.
1: Je suis à fond, là.
3: T'es à fond ?
1: Ouais.
3: Ah bah c'est bon, j'ai compris.
2: Le bracket qui tient le câble d'accélérateur, il n'est pas serré, il bouge et c'est mal réglé en fait. Donc quand t'accélères, tout se déplace et il y a un quart de papillon qui marche
1: ouais,
2: pas en fait.
1: Bah.
2: Ça m'inquiète pas. Par contre, ce qui m'inquiète, c'est ton histoire de vibration. Tu peux m'en dire un peu plus, hein ?
1: Ouais, en fait, si tu veux, dès que tu commences à rouler, tu le sens.
2: Charlie se plaint d'une vibration. Il me dit ça vibre dans toute la voiture. Quand j'accélère, j'entends un gros clang, ça vibre, ça bouge. Il y a quelque chose qui se passe. Et je commence mes investigations.
0: Charlie a fait entrer le El Camino au garage à 29 000 euros. Il espère une revente aux alentours des 40 000 euros, taxes et frais de transport inclus, pour dégager une marge de 5 000 euros. Mais c'est sans compter les réparations à prévoir sur le véhicule.
1: Hé, hey, poteau, tu peux me dire
2: allez,
1: pour le poteau ?
2: Vas-y, vas-y, t'as de la marge. Vas-y, vas-y, encore. Droit, droit, droit. Redresse. Voilà. Bien. Hop, bouge plus. Alors, vibration qui dit. Non, la transmission c'est bon.
1: Il est bien sec ce truc en dessous. Hein.
2: Ouais, il est bien. C'est un beau véhicule.
1: Ouais.
2: Bon, voilà. En cherchant bien, j'ai trouvé que le support de boîte avait pas de vis du tout.
1: Ah bah d'accord.
2: Donc la boîte était posée sur sa traverse et n'était pas du tout fixée. Donc normal que ça vibre.
1: Ta transmission, elle était à deux doigts de se décrocher.
2: Ouais.
1: Donc, tu m'étonnes que ça vibre et que ça cogne. La vis, elle était à deux doigts de se barrer. Et l'autre est déjà parti. Bon bah voilà, ça c'était facile. Ah, tu m'as fait peur. Bon, écoute, je vais remettre deux vis neuves, on va bien serrer ça. Puis on va voir ce que ça donne. Ils ont dû intervenir sur la boîte et puis tout simplement le gentil mécanicien il a dû mettre les vis comme ça puis oublier de les serrer.
2: Ouais.
0: Deux coups de clé pour fixer le support de boîte.
2: Ok, bon.
0: Et un constat général plus inquiétant sur ce véhicule, le rafraîchissement nécessaire de tout l'habitacle.
2: Bon, un peu de boulot là-dessus, hein. Il a une bonne gueule ce El Camino, mais l'intérieur, pas trop ça. Donc cette moquette est définitivement hors d'usage, toute décolorée, c'est vraiment pas beau. On va remettre une belle moquette neuve, ça va tout de suite avoir plus de gueule.
1: Donc on va enlever un peu tout ce qui traîne là-dedans. Le meilleur endroit pour acheter ces voitures, c'est ici, un endroit où il fait sec toute l'année. Par contre, le petit souci, c'est que premièrement, les moquettes, bien souvent, sont décolorées au soleil, surtout quand c'est une moquette foncée.
3: C'est dommage, les sièges sont en bel état.
1: Deuxièmement, bah, le soleil, il va abîmer le vernis des peintures. Et troisièmement, bah, le tableau de bord, c'est un des trucs les plus exposés. Et avec le temps, les tableaux de bord ont tendance à se fissurer.
2: Ouais, ça, effectivement, c'est pas possible, ça non plus.
1: Donc là, parmi les choses que je veux absolument refaire sur ce véhicule, c'est le tableau de bord et la moquette. On s'occupera ensuite de la peinture qui est vraiment terne.
0: 4 problématiques sur ce El Camino. Régler le braquet défectueux responsable du manque de puissance, restaurer la moquette, rafraîchir le tableau de bord et lustrer la peinture. Charlie souhaite faire partir ce pick-up dans son prochain convoi pour la France, prévu dans une semaine. Mais il doit d'abord convaincre son partenaire français Jeff, revendeur de classiques américaines dans l'Hexagone.
4: Moi j'ai toujours kiffé les El Camino. Déjà le nom, il déchire, c'est-à-dire le chemin en espagnol. Le petit souci que je rencontre en ce moment, c'est que mon cher partenaire en France, il n'est pas fan du Camino.
0: Si Jeff est habituellement frileux sur ce type de véhicule, c'est que le El Camino est une voiture hybride entre berline et pick-up, très inhabituelle dans le paysage automobile français. Mais pour Charlie, le modèle reste néanmoins très attractif pour une clientèle ciblée.
5: Il y a un truc pour toi, je sais que c'est parmi tes véhicules préférés. J'ai un El Camino.
6: Le Camino, ce truc un petit peu hybride, un peu... je sais pas trop. Après, Alex et Charlie m'ont toujours bousculé, poussé pour me dire que c'était un super véhicule.
5: Ce véhicule-là, il est vraiment cool et qui devrait aussi te permettre d'élargir un peu l'offre. Quoi.
6: Non, mais je suis d'accord là-dessus.
5: Forcément, il y a du taf mécanique, rien de dramatique et un peu de cosmétique.
6: C'est quoi, le tableau de bord craqué, c'est quoi?
5: Tableau de bord qui est fissuré. Moquette?
6: En méca, grosso merdo, les plus grandes lignes.
5: Suspension.
6: Ouais,
5: tout classe. Ça, c'est dans son jus, tu vois, des bushings, hein, des cylindres blocs par-ci par-là. C'est comme tu sais, s'il n'y a pas de contrôle technique, donc s'ils sont pas obligés de changer un truc, ils changent pas, ils roulent. Hein. Donc nous, en tout cas, à l'essai, ils roulent très bien. Maintenant, pour le contrôle technique français, il y a des chances que...
6: Ouais, bon.
5: Dans les voitures, les trucs habituels.
6: Nous, la méca, si c'est tout le travant, les amortisseurs, vous allez les sourcer, on va le faire ici. Par contre, effectivement, moquette, tableau, si vous en occupez, c'est cool. C'est bien.
5: Super.
6: Bon, allez.
5: Allez, bye bye.
6: Bye bye. Bonne journée.
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0: Le deal avec Jeff pour les franchises, s'assurer en priorité de la restauration intérieure du El Camino et du sourcing des pièces neuves pour la partie mécanique qui sera prise en charge à la réception du véhicule en France. L'objectif d'Alex avant le départ du véhicule, réaliser une cure de jouvence sur ce pick-up avant sa mise en conteneur dans le prochain cargo. Première étape pour Alex avant le rafraîchissement intérieur du véhicule, résoudre le problème du braquet.
1: All right. Alors qu'est-ce qu'on a nous pour
2: alors, on va.
1: Je t'enlève ça.
2: Allez, fais-toi plaisir. Donc ce El Camino est équipé d'un V8 5 litres 7, 350.
1: Bien, merci. Pour démonter, ça va.
2: Et il a été un petit peu modifié, hein, j'ai vu.
3: Ah bah oui, hein, forcément, hein, ça va beaucoup moins bien marcher. Donc là, il y a un problème de pâte. Il va falloir faire une petite modif.
1: C'est pas d'origine cette pâte, c'est quoi ce truc?
3: Non, ça c'est une pâte adaptable, parce qu'ils ont changé le carbu, ils ont mis un Ullbrock. Et du coup, bah, quand t'accélères, la pâte elle fait ça. Et du coup, tu perds de la course sur ton accélérateur, tu vois. Là, la méthode rapide, c'est de resserrer la pâte. Donc on va faire une modif sur la pâte pour que ça... qu'elle ne puisse plus tourner. Et normalement, le problème devrait être résolu.
1: Du coup, tu veux souder une pièce dessus pour le rallonger? Ok.
2: Dans ce cas de figure, il y a deux options. Soit je change le support de câble et le câble, ou je fais un petit peu d'art et j'essaye de faire fonctionner avec les moyens du bord.
4: Moi, je vais souder un petit écrou sur la pièce, et comme ça, ça viendra appuyer sur le carburateur.
1: Ok, mais
4: comme
1: une ça. Fois que c'est serré, vais... c'est bloqué, du coup,
4: voilà, ça va exactement.
2: Rester bloqué. Il y a un petit challenge, moi j'aime bien. Trouver des solutions sans dépenser d'argent.
0: Avec Alex, à chaque problème mécanique, une solution efficace pour effectuer le moins de dépenses possible.
1: Bon, par contre, moi, je peux pas regarder.
2: Dans la mécanique, faut être un petit peu démerde, faut être un peu MacGyver, hein, trouver des solutions.
3: On va la nettoyer un peu, on va pas laisser ça comme ça.
2: Bon, je m'assure à chaque fois que quand je fais une modif, ça soit safe et que ça dure dans le temps.
1: Hein ? Je vais aller lui mettre un petit coup de rafraîchissement.
2: S'il n'y a pas d'option viable, je préfère changer la pièce ou acheter la pièce qui convient. Mais j'aime bien ce petit côté un peu créatif où il faut un peu se débrouiller.
4: Voilà, regarde un peu. Braquette, terminé.
1: Bon là, à moins d'accélérer comme un triple port, ça ne tordra jamais.
4: Bon après voilà, ce sera un petit fixe, t'as vu, ça a pris 2 minutes. Puis comme ça, j'ai pas besoin d'ajuster, j'ai juste à tourner pour régler. Et puis voilà, on va la remonter, puis voilà.
1: Bien.
4: Alors on va serrer ça.
3: Avec mon petit système de réglage, regarde.
1: Oh là là, tu le regardes.
3: Regarde un peu. T'as vu ça? Et voilà.
4: Là, tu peux y aller.
3: Ça bougera plus jamais. Ça m'a pas pris plus de temps que de mettre un petit bout de fer plat. Et en plus, c'est réglable, c'est... j'ai pas besoin de... Qu'est-ce qui se passe là-dedans?
4: Ah ouais,
3: pas mal.
4: Ah, super, imprévu.
2: Alors là, je vais t'expliquer ce qui s'est passé directement. Cette pâte, elle faisait que de bouger. Donc, on va la resserrer, ce que je disais tout à l'heure.
1: Ouais.
2: On va resserrer, ça va la

0: un contretemps qu'il va falloir résoudre vite, car Alex a du pain sur la planche. Il se donne moins d'une semaine pour restaurer complètement l'intérieur du pick-up.
1: Ça, c'est parfait.
2: C'est le même pas. On a le plus de longueur de filetage, donc on va aller chercher plus loin le filetage dans l'aluminium. Ça va le faire. Je suis confiant. On a dit le frein filet.
0: Le frein filet est une colle à vis spéciale pour fixer et sceller les boulons, goujons, écrous, inserts et bouchons filetés.
2: On va tout de suite voir si ça y va.
1: Ouais, ça prend, il reste du filetage au fond.
3: Là, tu me rassures, mec, parce que là, c'était au niveau timing, truc...
1: C'est ça, hein, c'est les Kinder Surprise, comme je les appelle. Tu sais de quelle couleur est la coquille, mais tu sais jamais ce qu'il y a dedans.
3: Ouais.
1: Là, ça sert et tout, c'est pas mal.
3: Tiens, mec.
1: Merci. Voilà, notre petite pâte se met en place. Et là, ça va être l'instant de vérité. On va la serrer.
3: Voilà, stop.
1: Je t'invite à monter à bord.
3: C'est le moment que j'attendais.
1: Voilà, et à accélérer pour voir si cette fois, on a toute l'accélération.
2: T'es prêt?
1: Vas-y.
2: Voilà. Ouais, là, c'est bon. Tu peux remettre le filtre.
1: Ok, on va partir l'essayer. Après ça, je m'aperçois que le câble est bien tendu, ça fonctionne bien, le carburateur s'ouvre en grand. Je suis assez content, ma petite trouvaille, et c'est un petit truc que je pourrais appliquer à d'autres sujets, et franchement, je suis content.
0: Après avoir réglé son problème de braquet et refixé le support de boîte de vitesse sous le châssis...
2: Allez, c'est parti, voyons voir comment ça roule.
0: Alex et Charlie effectuent un test de conduite pour s'assurer du bon roulement du véhicule.
2: Bah écoute, les vibrations jusque-là, tout va
4: ça,
2: bien.
4: C'est bon. L'accélérateur.
2: On va voir si ça résout le problème, non?
4: Bah écoute, on va voir si l'accélérateur va bien.
2: Comme quoi,
4: on en a un petit peu dans le froc.
2: Ah bah tiens.
4: Hein?
2: Donc, plus de vibration et accélération, somme toute, raisonnable.
4: Voilà. Pas mal, hein? Allez, on rentre au bercail.
0: Une fois le test de conduite validé, le gros du travail pour Alex reste l'habitacle, à commencer par la moquette.
5: C'est parti, mon kiki. Être mécano, c'est comme un couteau suisse. Faut tout savoir faire. Donc, démonter des moteurs, faire des diagnostics, l'électricité, de la carrosserie, de la petite carrosserie, de la peinture, un petit peu de céleri, il faut un peu toucher à tout.
6: Dans ce cas de figure, poser une moquette toute neuve,
5: c'est la première étape.
1: D'abord, on va commencer par enlever les seuils de porte. L'idée, c'est de rafraîchir sans non plus restaurer complètement l'intérieur.
5: Oh là là, c'est collé. On va bien rigoler.
1: Oh là là,
5: ça promet. Ça devait pas être une opération difficile, mais je sens que ça va se corser.
1: Là, on va.
0: Et pour restaurer l'intérieur, l'opération n'est pas si simple. La première étape pour Alex.
2: Charlie ?
3: Ouais, mec ?
2: Aurais-tu l'obligeance de me donner un coup de main ?
3: On a besoin de muscles ?
0: Démonter tous les éléments fixés sur la tapisserie, à commencer par les fauteuils. La console centrale.
3: Et une fois que t'as fait ça, normalement, voilà, il sort.
0: Et pour finir, l'ancienne moquette très usagée.
3: Ah, puis ils sont allés de bon cœur avec la colle. Hein.
1: Oh, c'est bien collé, hein. Allez, cochon.
3: Mais... Allez, ça, on en a plus besoin. Poubelle.
1: Ok, là, on a une belle vision.
3: Alors, voyons voir.
1: Là, c'est la colle. Hein. Partout en décomposition, ça.
5: Le remplacement d'une moquette, eh ben on a une vision vraiment précise de ce qui se passe sur le plancher de la voiture. Le plancher en métal.
1: Ah, c'est dégueu.
5: Et sur les vieilles voitures, et notamment américaines, on sait que les planchers ont tendance à rouiller. Donc là, on peut voir, il y a une corrosion, mais il n'y a pas de trou. Là, va falloir, avant de remettre la moquette neuve, bien évidemment, traiter cette corrosion de surface pour pas que ça s'aggrave et que ça finisse par un trou.
1: Donc je préfère enlever déjà tout au grattoir, et le plus gros au moins, et après on va brosser gentiment les endroits qu'on a besoin.
3: C'est une espèce de pâte dégoûtante là.
5: Donc la difficulté, c'est d'enlever le goudron isolant, mais pas enlever les joints de carrosserie qui jointent les tôles les unes aux autres. Donc c'est un petit boulot fastidieux, mais c'est nécessaire.
0: Alex s'attaque à un nettoyage de fond. Pour remplacer l'ancienne tapisserie, il faut tout décaper.

0: Il aspire les moindres résidus de colle. Il brosse au maximum le plancher pour éliminer la rouille. Il dégraisse ensuite la surface pour appliquer son produit anti-corrosion.
1: Tout de suite, ça fait plus propre. Déjà, rien que le nettoyage. On va faire l'anti-rouille tout de suite. Et après, on verra l'après. Il faut bien secouer. Alors ça, c'est un traitement anti-rouille. Ça permet de bloquer la rouille. Donc, je badigeonne. Comme ça, j'en mets un petit peu par-ci, un petit peu par-là.
0: Sur des voitures de cet âge, appliquer l'anti-rouille est primordial pour garantir l'état de conservation du véhicule.
1: C'est très simple, il y a juste à en renverser un peu, bien le badigeonner, bien que ça aille partout dans tous les petits recoins, on n'hésite pas, on brosse, et puis après on va laisser sécher tout ça, au moins 2 bonnes heures, et comme ça après on pourra lui faire un petit coup d'après pour uniformiser et que ça fasse propre, il faut remettre la moquette et remonter l'intérieur.
0: Après quelques heures de séchage et une uniformisation à la bombe,
1: comme ça on a un traitement des planchers complet.
0: Alex peut s'attaquer à la pose de la nouvelle moquette du El Camino.
1: Alors, la moquette neuve. Je vais déballer ma moquette neuve. Il y a un kit, j'ai acheté un kit moquette pour cette voiture, donc qui est prédécoupé.
0: Alex dispose rapidement de tous les éléments dont il a besoin pour restaurer l'intérieur du El Camino. C'est l'avantage d'avoir implanté leur garage en Californie, au plus proche des revendeurs de pièces détachées pour ces voitures de collection.
1: C'est bien de la placer, de être sûr avant de la couper. Une fois que c'est coupé, c'est coupé. C'est trop tard. Voilà encore, voilà. On regarde la découpe, là. Ils mettent du rab. Hein.
0: Mais si les pièces et fournitures arrivent rapidement, il faut néanmoins user d'astuces pour les adapter au véhicule.
1: Il faut recouper un peu. Voilà. Juste un tout petit bout. Voilà, regarde. Hop. Du coup, là, maintenant, c'est le moment de remettre la petite baguette de finition. C'est ça qui va verrouiller la moquette. Et la baguette, elle sert juste à coincer dans une arête qui est dans la caisse. La moquette et à la tenir en place. C'est pour ça qu'il ne faut pas couper trop court, sinon bah, la baguette elle sert à rien. La coupe ici est nickel. Encore un boulot rondement mené. Tu peux venir s'il te plaît? What's up? Moquette, fini. Donc là, il est temps de remettre la banquette.
2: Ah, ah ça va le faire. Attends,
1: je vais essayer de reprendre. Voilà.
2: Voilà.
1: Tu vois où j'ai fait les trous dans la moquette?
2: Ouais, je vois, ouais.
1: Donc il faut aligner le siège avec les trous. Moi, après, je vais me débrouiller. Ça devrait aller.
2: Ouais, t'es pas mal.
1: Bon, bah, merci du coup, Charlie.
2: Beau gosse l'intérieur.
1: Nice. Ouais,
2: c'est bien, hein? Attends, et du coup, fini. T'as prévu quoi pour le tableau du bord?
1: Bah, le tableau de bord, on va lui mettre un petit cover, en fait.
2: Ouais.
1: Ouais, c'est facile, pratique, et ça fait tout de suite propre.
2: Ok, bon, moi, j'y retourne, mec.
1: Ok.
2: Dis-moi si t'as besoin.
1: Ouais, ouais. Merci.
0: Après avoir posé une moquette flambant neuve, il est temps de rafraîchir le tableau de bord du El Camino, vieux d'une 50aine d'années.
1: Ouais, ça, effectivement, c'est pas possible, ça non plus. Allez, on va lui mettre son petit cover.
2: Alors, oui, on va...
1: Ce El Camino, il a besoin d'un peu d'amour, donc on va lui coller un cache-tableau de bord et ça va lui donner un lustre incroyable. Bon, bah, ça devrait pas être trop difficile, ça. Ça devrait aller assez vite, j'espère. Super. Alors, voyons voir comment ça se présente. Oh, c'est magnifique, génial. Ça fait tout de suite plus propre et il n'y a pas tout à démonter le tableau de bord.
0: Le gros avantage, c'est de pouvoir superposer l'élément sans démontage.
1: Voilà, donc là, on va poncer un petit peu.
0: Alex doit préparer l'intérieur du cache pour le coller au tableau de bord. Et cela commence par un passage au papier de verre.
1: Tout collage, hein, que ce soit une casquette de tableau de bord ou quoi que ce soit, il faut que les surfaces qu'on vienne en coller soient le plus rugueuses possible pour que la colle vienne bien accrocher dedans. On va bien le rayer, en croix comme ça. Voilà. Tout ça, ça va être suffisant. Voilà. Donc on va bien tout dégraisser.
0: Ce qu'il faut savoir, c'est que les plastiques neufs sont recouverts d'une cire de moulage invisible à l'œil nu.
1: Voilà.
0: Mal dégraissée, la colle ne prendra pas correctement et des bulles d'air apparaîtront par endroits, ce qui décollera le cache.
1: On va se dépêcher un peu parce que l'horloge tourne et j'aimerais bien que ça traîne pas trop. Un petit coup sur le tableau de bord là-bas. Là, il va falloir insister sur le tableau de bord. Bien, bien, bien le nettoyer. Toutes ces années, il a dû prendre de la brillantine. Il a dû prendre de l'eau cédar. Donc on va essayer de bien le dégraisser. Voilà. Je viens de poncer le cache. J'ai dégraissé le tableau de bord. Maintenant, il est temps de passer au collage.
2: Donc là, on va pouvoir lui faire des beaux petits champignons. Donc je vais pas mettre beaucoup de colle, je vais juste mettre quelques petits plots par-ci par-là. Parce que si un jour on doit l'enlever, si celui-ci se déforme et qu'il faut le changer, bah qu'il puisse être enlevable quoi. On met un petit zigzag ici. C'est le seul moment où je me prends pour un pâtissier. Regarde les belles décorations, c'est joli hein. Voilà.
1: Ok, allons-y.
2: Le seul inconvénient, ça coque très bien, mais elle est très longue à sécher. C'est-à-dire qu'il va falloir sécuriser le cache avec du scotch et laisser sécher au moins 4 à 5 heures pour que ça prenne et après une bonne journée pour que ça soit bien dur à cœur.
1: Ok.
2: Donc ça c'est ma petite technique de sioux pour que la colle aille bien s'écraser le long du truc. Les rouleaux de scotch se déforment et ça fait effet élastique. Bon, c'est des vieux scotch qui sont morts de toute façon, mais le boulot sera le bon.
1: Voilà. Voilà, il est bien à sa place.
2: Bon, bah c'est bien, maintenant on attend que ça sèche.
0: Un nouveau tableau de bord qui fait parfaitement illusion. Avec son changement de moquette et la pose du cache, le El Camino de 1972 retrouve bel et bien son allure d'antan. Mais Alex ne s'arrête pas là. Il va scruter l'intérieur dans les moindres détails pour le mettre au goût du jour.
2: Voilà. Un petit bouton, un alu. Ça fait le boulot, ça fait propre, nickel. Allez, on va remettre le beau petit cabochon tout neuf. Il sera allumé, il sera bien rouge et plus rose.
1: Voilà. Oh, le détail qui tue.
2: Nickel, hein ?
1: Ça défonce.
0: Après avoir réglé le problème du braquet, restauré la moquette, posé le cache sur le tableau de bord, Alex a terminé ses travaux sur le El Camino en une journée à hauteur de 1 500 €, fourniture et main-d'œuvre comprises. Dernière étape avant la mise en conteneur du véhicule, un rapide polissage de la carrosserie. Dès le lendemain, Charlie reçoit au garage la visite de deux amis français spécialistes du lustrage. Des deux côtés de l'Atlantique, les Frenchies ont des contacts très qualifiés et ça tombe plutôt bien.
3: Vous mettez quoi comme taille ?
4: M.
3: M ? Pareil. Ouais. Et ben voilà. Et au moins comme ça, j'aurais pas scrupule à vous faire salir vos t-shirts, sinon ça va être la galère. Voilà la bête, les mecs.
4: Oh. Ah ouais, c'est magnifique. The Camino, quoi. On va faire un truc de fou, tu vois, on va la remettre bien. Puis tu vois, c'est la El Camino, Breaking Bad, et même le film, tu vois, on est dedans. La classe. Bon, ce qu'il faut faire déjà, c'est on a même tenté de camoufler les monogrammes.
3: Lucas et Johan, c'est deux gars qui bossent déjà ensemble en France. Ils sont respectés et reconnus dans le milieu, dans leur secteur. Ils sont du côté de Montbéliard.
4: Fermez les vitres.
3: Et ces deux gars, outre le fait que ce soit leur métier, c'est vraiment la paire. Là, on a vraiment tiré le gros lot. C'est les gars qu'il nous fallait pour faire un boulot comme ça.
4: Tu commences déjà par dépolluer un coup, puis je mets le scotch.
0: Pour donner de l'éclat à ce El Camino vieux de 50 ans, Johan et Lucas vont passer par trois étapes. La préparation du support, le polissage, puis le lustrage. Pour commencer, Johan va protéger toutes les parties du véhicule hors peinture. Et Lucas va préparer la surface de la carrosserie.
4: Donc là, du coup, j'ai fini le marouflage, le camouflage, la préparation des éléments adjacents pour pouvoir commencer le lustrage. Donc là, c'est parti, on y va. C'est un produit qui paraît lisse, mais il y a des graines. Donc c'est un produit qui est agressif, qui crée un côté un peu abrasif, qui va venir corriger un petit peu les défauts, ce qu'on appelle vraiment la phase de polissage. C'est polir, vraiment faire travailler le fond et ramener les grosses rayures.
5: Là, il faut laisser bosser la machine. Ça ne sert à rien de tourner à fond. Il faut laisser bosser. Donc là, on va se trouver sur un fond déjà corrigé, rien qu'en une phase.
4: Et là, on va vraiment se rendre compte, hein. Alors je vais faire un contrôle, je vais essuyer, je vais voir un petit peu comment ressort le support. Là on a déjà quelque chose de vraiment propre, quelque chose d'évident, visuel, de plus sympathique. Là le résultat il est plus que bluffant et on est que la première étape. On a fait juste le polissage, on a encore le lustrage et la finition.
0: Après la phase de polissage qui a pour but d'extraire toutes les taches et les petites rayures, le lustrage va permettre de nourrir la peinture pour lui apporter plus de brillance et obtenir l'effet miroir escompté.
5: On allait vite, ça ne sert à rien. Et il faut laisser bosser le support.
3: Jesus Christ! Je vous avais pas demandé de la repeindre, hein? Juste mettre un petit coude. Là, c'est un truc de ouf.
0: Le résultat est spectaculaire. Un lustrage réalisé dans les règles de l'art permet souvent de ne pas avoir à refaire une peinture tout de suite.
3: Ah, ça déchire, franchement magnifique. Bravo. Muchas gracias.
4: De rien, mon Charlie.
3: Guy.
4: À ton service.
3: Merci.
2: Merci.
3: Super, les mecs. C'est top.
0: Le El Camino, comme convenu, est restauré pour son départ en France dans 48 heures. Les Frenchies ont assuré toute la partie intérieure. Avant la mise en conteneur, Alex commande les pièces neuves dont Jeff et ses équipes vont avoir besoin pour les réparations mécaniques. Dès son arrivée dans l'Hexagone, ils devront changer les amortisseurs et vérifier l'état général du moteur pour son passage au contrôle technique. Restauration intérieure, lustrage, main-d'œuvre, taxes et frais de transport inclus, Charlie fait partir le El Camino pour une valeur de 40 000 euros et un bénéfice de 3 000 euros pour le garage.

0: En attendant le départ du cargo programmé dans 48 heures,
1: salut Jeff.
0: Charlie est sur le coup d'une autre affaire. Un des clients de Jeff recherche un véhicule très spécifique, et ce n'est pas une américaine.
2: Il faudrait qu'on regarde un peu pour un client très sérieux qui est à la recherche d'une Ferrari 308.
1: Ok.
2: Et puis franchement...
1: C'est la caisse de Magnum, quand même.
0: Budget du client, 60 000 euros, tout frais compris. Charlie et Alex savent exactement où ils vont pouvoir trouver ce type de véhicule.
1: J'en parle à Alex, on regarde ce qu'il y a dans le coin.
2: Allez, ça marche.
0: Direction le Beverly Hills Car Club, un des plus grands revendeurs de voitures de collection à Los Angeles.
3: Une Excalibur.
0: Ici, dans le hall, des centaines de voitures toutes aussi inédites les unes que les autres. Le concessionnaire est réputé pour ses véhicules exclusifs de toute époque, allant de la classique des années 50 aux bolides les plus récents.
1: On est chez Beverly Hills Car Club. C'est vraiment un endroit qui est spécialisé voitures de collection, et notamment les voitures de collection assez exceptionnelles.
3: Waouh, une vieille Tommaso Pantera.
1: Ils ont des voitures italiennes, des allemandes, ils ont des vieilles anglaises, etc. Et ce qui est vraiment cool ici, c'est que c'est séparé dans plusieurs hangars, ce qui veut dire qu'il y a vraiment de quoi faire.
2: Là,
3: on est dans la porcherie.
1: Ça ne rigole pas.
3: Il y en a combien, là? Incroyable. Toutes les générations, tous les modèles. Ah, elles sont cool.
0: C'est donc avec un budget de 60 000 euros qu'ils vont devoir trouver la perle rare parmi toutes ces voitures de légende. Mais dénicher une Ferrari dans ces prix en excellent état n'est pas une mince affaire.
1: Le cahier des charges est assez simple. Il faut une voiture qui soit en dessous du prix de ce qu'on trouve en France. Sinon, ça n'a pas d'intérêt de l'importer, autant l'acheter directement en France. L'avantage ici, c'est que c'est un des premiers marchés mondiaux pour ces voitures-là. Alors bien sûr, on pourrait se dire qu'il y a plus de Ferrari en Italie, mais non, les États-Unis sont un tel marché qu'il y en a énormément ici.
3: Bah, elle est là, notre Ferrari.
1: Yes. Donc tu vois, ça c'est la GTSI 308 de 1981. C'est une caisse qui a 60 000 miles, donc ça fait à peu près 100 000 km.
3: Ça va,
1: c'est là qu'il va falloir que tu épluches la bagnole pour voir si effectivement les 100 000 ont laissé des traces ou pas.
3: Surtout voir si elle était entretenue. Je pense que je vais bien la regarder déjà en niveau carrosserie.
1: Je regarde si les plastiques sont pas pétés.
3: Il faut regarder au niveau des joints et si tu as des petits joints.
1: Ouais.
3: Et du coup, quand il est repeint, bah, souvent tu as la marque du scotch ici, tu vois. Donc je pense pas que ça a été repeint, ou s'ils l'ont fait, ils l'ont très bien fait. Ils ont refait le joint, ils l'ont enlevé, ils l'ont refait. On va y voir à l'intérieur. Ce qui me choque le plus, c'est les sièges. Ils ont été refaits, donc ils ont bien fait la surpiqûre, etc. Mais ils ont utilisé du plastique, c'est pas du cuir. Donc ça, je vais mettre ça dans une case moins, parce que je trouve ça dommage de mettre deux sièges en plastique dans une Ferrari. Bon, ça c'est un truc qui a été fait cheap. Alors, voyons voir ce qui se cache. Alors déjà, les vérins de mâle sont shot, c'est la maladie là-dessus. Donc ils n'ont pas été changés. Tu me le tiens?
1: Merci.
3: Le précédent propriétaire ne les a pas changés, donc ça me donne une mini indication en me disant, ce genre de truc, c'est énervant que le coffre ne tienne pas et les vérins ne sont pas changés. Bref, on continue.
4: Là, je vois le cache-culbuteur, déjà il a été repeint. C'est pas la peinture vermiculée d'origine, donc c'est un peu dommage. Hein. Pareil pour la pipe d'admission. Voilà, ça s'écaille.
3: Pas de drame, mais je me méfie.
1: Et tu dirais qu'une caisse comme ça, en France, dans un état bibiche, avec moins de kilométrage...
4: C'est plus cher parce que c'est une version Europe, et les versions européennes, elles sont plus recherchées.
1: Okay.
4: Donc elles sont plus chères. C'est inéluctable.
1: Donc là, en fait, c'est la possibilité d'accéder à une Ferrari.
4: Voilà.
1: Pour 60 000 dollars. Donc, en gros, si tu avais la même en France avec moins de bornes et nickel, on serait plutôt dans les 100 000, quoi.
4: Voilà.
3: Ok, bon, on va la lever. On va regarder en dessous.
0: L'état général du véhicule, c'est une chose. Mais quel que soit le constat, pour Alex, la mise sur le pont est une étape cruciale pour évaluer les éventuels problèmes mécaniques, présents ou à venir.
3: Bon, déjà, c'est cool parce qu'il y a un échappement en inox tube steel. Donc, ça doit bien sonner, sympathique. Là, les catalyseurs, c'est pas ceux d'origine. Catalyseur sport, je pense, un peu plus libéré. Alors, c'est cool. Là, il y a de l'équipement. Regarde, une bar stab aftermarket avec bushing polyuréthane. J'ai vu... Oh là, bah, il y a même des coilovers.
1: Alors ça, c'est pas d'origine.
3: Ah non, les amortisseurs, c'est quoi comme marque? Ça faudrait voir que ce soit une bonne marque. Je pense que c'est pas mal. Le châssis, à l'arrière, les poutres sont en bel état. Elles sont pas toutes tatanées à coups de cric. C'est bien, déjà. Bon, les fameuses fuites d'huile Ferrari, hein, c'est normal.
5: Et encore, je trouve que ça pourrait être pire. Donc là, ouais, je vends une cache-cube buteur, il faudra aller faire. Et je vends d'allumeur.
1: Sur cette voiture, certains freins ont été réalisés, mais plein de choses ont été un peu laissées de côté.
5: Par contre, j'aurais pu changer tous les manchons de refroidissement, parce que hein, celui-là, il est bien boursouflé. Hein, tu fais un boulot, tu changes un radiateur, tu changes les manchons, les durites, quoi.
0: Son expertise permet de budgétiser la voiture au prix le plus juste avant la négociation.
5: Il y a quand même encore du boulot, quoi.
1: En gros, toi, tu penses que si tu prenais la voiture en charge, combien de temps de travail et qu'est-ce que ça représente? Et est-ce qu'il y a des pièces chères à remplacer, hormis les pneus? Le reste, c'est des courroies, c'est de la madame.
5: Ouais, mais ça monte quand même assez vite, puis surtout du temps, quoi. Donc là, je sais pas, tu rajoutes dans les 10 et 15, je dirais, avec les pneus, les bagues, une géométrie, faire toutes les durites de refroidissement, certainement la pompe à eau. Donc c'est un entretien complet qu'il va falloir lui faire. Donc il faut voir avec ton client s'il est OK avec ça, top ça.
0: Et pour être fixé sur cette Ferrari, rien de mieux qu'un test de conduite dans le quartier. Car l'objectif pour Charlie est de s'assurer qu'il n'y a aucune grosse mécanique à prévoir avant son envoi en France rapidement.
6: Regarde, il est en bout de piste. Ah, il est en bout de piste, ça débraye. Je suis sûr, si je force un peu, il se slip. Il patine. Pas de rétro. Là, ça fondue. Il y a un bruit de roulement de boîte, t'entends. Le compteur ne marche pas.
1: Là, je me projette et je vois directement toutes les heures de boulot qu'il y a à faire dessus. Là, gros problème de panne électrique, toutes les durites de refroidissement, le train avant complet, les amortisseurs, la distribution, pompe à eau, joint. Enfin, il y a quasiment tout à faire sur la voiture.
7: Ouais, plein de petits détails. En fait.
6: Bah, ça, c'est pas du tout d'origine. Hein.
1: Et là, à ce prix-là, non, ça rentre pas dans les cases du tout.
7: Ouais,
6: donc
7: c'est un peu la douche quand même.
6: Il n'y a pas de clignotant. Mets ton bras.
0: Cette Ferrari 308, qui semblait pourtant être une bonne affaire, ne remplit pas les critères d'achat pour les franchises. Charlie va devoir poursuivre ses recherches et trouver aussitôt que possible un autre petit bijou.

0: Après 3 mois de transport maritime, le El Camino de 1968 est enfin arrivé en France.
1: Eh ben voilà!
0: Durant le transit, Jeff a déjà eu une touche auprès d'un de ses clients et souhaite rapidement venir à bout de la mécanique sur le véhicule. Le pick-up a été livré avec ses pièces neuves, notamment de nouveaux amortisseurs.
1: Avec cet avant de chevet LSS et ce look un peu plus rétro, je le trouve sympa.
0: C'est un pari réussi pour les franchises. Jeff valide l'esthétique de ce pick-up, mais avec son équipe, il a du pain sur la planche pour la partie mécanique.
1: Léo, tu prends de l'absorbant, s'il te plaît, il y a une hémorragie au niveau de la direction assistée, je pense, de la faire tourner comme ça à vide. Quelques petits soucis tout de suite, ça fait partie du truc. La batterie, on va la pousser, la batterie, 3 mois de transport, elle n'a pas supporté. Allez, go! Bon, génial. Donc regardez les bras inférieurs, les rotules, la barre stab. On a prévu de faire de toute façon, quoi qu'il en soit, les amortisseurs. Les bras de renvoi, enfin le combo habituel. Hein. Alors là, l'avantage qu'on a, c'est qu'Alex déjà a pris en charge pas mal de choses. Les grandes lignes, on va dire, l'intérieur, moquette, tableau de bord, etc. Nous, de notre côté, on a un gros poste mécanique. On va faire le travant le plus important. Les freins, naturellement, la liaison au sol. On va regarder le traitement complet du sous-bassement de la voiture. Vérifier que tout fonctionne correctement, carburateur, réglage des culbuts, etc. Et je pense qu'on n'aurait pas très loin de la vérité.
0: Toutes les réparations prises en charge par Jeff et ses équipes sont réalisées pour passer le contrôle technique avant la vente du véhicule. Ils vont changer les amortisseurs, vérifier les cylindres blocs, changer les joints des rotules de direction et faire le nettoyage du carburateur. Première étape, le changement des amortisseurs.
2: Extrêmement simple, 2 vis en bas, 1 vis en haut. Voilà, et là, je vais le faire descendre. Voilà, un amortisseur qui est usé, il n'a pas de frein dans un sens ou dans l'autre. C'est-à-dire qu'à un moment donné, là, moi, ça, un amortisseur neuf, je ne pourrais pas le faire. Ainsi que ça, voilà, là, ils ne sont pas totalement morts, mais il était temps de les remplacer quand même. Hop.
0: Après l'installation des nouveaux amortisseurs qui vont assurer la bonne tenue de route du véhicule, la prochaine étape, ce sont les cylindres blocs, pièces essentielles qui permettent de réduire les chocs, les vibrations et les bruits lors du roulement.
2: Et voilà. Allez, voilà le morceau. Dis-moi, regarde Sébastien, j'ai regardé les cylindres blocs. Ils n'ont pas l'air abîmés, ils ne sont pas écrasés, ils ont leur souplesse. Ils sont en urethane en plus, ceux-là aussi.
3: C'est vrai.
2: Perso, moi, j'ai envie d'aller les laver, de regarder ce que ça donne et on les remonte, graissés.
0: En bon état, les cylindres blocs vont juste être nettoyés avant d'être graissés et remontés.
2: Ça se graisse pour éviter les grincements sur la barre. Et puis en même temps, ça les réhydrate. On les remonte. Tac. Allez, on va remonter la barre.
3: Ouais.
2: Stab.
3: Stabilisatrice.
2: Voilà. Alors attends, je regarde où il est trop. Voilà.
0: Et pour un train de direction optimal, l'ultime vérification, ce sont les rotules.
4: Il faudrait qu'on ait cherché des bushings là.
1: Tu vas pouvoir nettoyer tout ça, mettre des protections.
4: Ouais, de ce côté-ci.
2: Je pense que même celui-là,
1: ouais,
2: parce qu'il est usé, regarde.
1: Cette
2: est
1: tout ça.
2: Il est tout mou, il est tout. Donc ouais. on va l'échanger.
4: Okay. Moi de mon côté, le problème ne se pose pas. Elle a disparu, donc inexistante.
2: Ce qu'on appelle des bushings, c'est la protection de la rotule pour éviter que des impuretés viennent dans la rotule intérieure et qui pourraient l'user prématurément. On va utiliser l'extracteur qui va venir se positionner comme ceci. Voilà. Qui va appuyer, je vais venir serrer, je vais forcer, et à un moment donné, elle va lâcher. Voilà, ça y est, elle a lâché, et en fait, ma rotule va s'enlever de son logement. Donc en fait, ça, c'est des adaptables, c'est des parties caoutchoutées qui se vendent séparément. On va aller en chercher en magasin, on en a, de dispo, hein. Et à partir de là, eh bien, on va remettre des neufs.
4: Voici la nouvelle coiffe, le nouveau bushing qui va venir appuyer comme ceci. Et donc, une fois que la rotule aura repris sa place, voilà. Alors ça va venir se comprimer. Et après, on injectera de la graisse.
2: On va se remettre son petit écrou et on va resserrer tout ça.
4: On calibre magnifique. Le goupille, c'est pas bon ça.
2: Donc là, sur les rotules, on a un petit graisseur juste dessous qui permet d'insérer de la graisse à l'intérieur. Voilà, à partir de là, la rotule est pleine de graisse. On va faire pareil d'autre.
0: Amortisseur, cylindre bloc et rotule remis en état, il reste un dernier chantier et pas des moindres. Le nettoyage du carburateur.
5: On va le mettre là.
4: Mets-le
5: dans le bac.
0: Ils vont d'abord le dégraisser, puis le démonter pour le faire passer au bain à ultrasons.
5: C'est bon. Voilà.
0: Pour ce faire, ils vont remplir la cuve avec un produit de nettoyage spécifique chauffé à la température requise et plonger le carburateur dans cette solution.
2: Allez, c'est parti pour 45 minutes.
0: Un bon bain chaud et une fois extrait de la cuve, tous les détritus ont été parfaitement éliminés. Le carburateur est comme neuf, il va pouvoir être réinstallé.
6: Voilà, bon, surtout pas forcer, ça vient tout seul. Allez, voilà, carbu tout remonté, propre.
5: Et bien, on va le réinstaller. Tac. Là. Voilà, le carburateur, ça se serre, mais il faut le serrer modérément parce que sinon, on peut écraser le plan de joint. Dès qu'on sent que ça force, voilà. On va pas aller plus loin.
6: Voilà, là, c'est bon.
5: Notre arrivée d'essence, qui est ici. Voilà. Et on va serrer nos deux petits colliers. Là, par contre, il faut bien serrer. Il y a de la pression. Ensuite, notre durite de dépression qui va à l'allumeur. Ça, c'est notre dégazage. On va remonter notre accélérateur. Et lui, on va le remettre dans son petit logement, ici. Voilà, tout est fait. Il n'y a plus qu'à démarrer. Ah, Sébastien. Ah ben, ça tombe bien, je vais avoir besoin de toi. Tu peux aller au volant, me mettre un coup de démarreur.
4: Allez, on va
5: essayer de mettre la mise en route du véhicule.

0: Bon alors,
1: ça y est, on a remis en route.
0: Ouais.
1: Et donc j'ai entendu un petit cliquetis au niveau des culbuteurs. Donc on va faire un réglage.
0: On va faire ça, ouais, bien sûr.
1: Donc une tôle fabrication maison qui permet de régler les culbuteurs moteur tournant.
0: Je la mets en route.
2: Le carburateur remonté, Jeff et son équipe règlent ensuite les soupapes. C'est une étape importante, car elles assurent le bon fonctionnement du moteur. Les soupapes permettent à la fois l'entrée de l'air pour la combustion et le rejet des gaz brûlés qui sont dirigés vers l'échappement.
0: C'était celui du milieu qui était un petit peu desserré. Ouais.
1: Et là, on se retrouve avec un moteur qui est pas bruyant.
0: On va remonter ça comme il faut. Après, on va contrôler le calage.
2: Pour vérifier les réglages, Jeff réalise une prise de compression.
0: Cette prise de compression va nous permettre de voir un petit peu, déjà d'une part, l'état de santé du moteur. Et voir surtout si les 8 cylindres sont à peu près dans les mêmes valeurs. On est bien là, on est à un peu au-delà de 11 bar, 11 bar 2, 11 bar 3.
1: D'accord.
0: Allez, super.
2: Mais derrière cette réjouissance se cache un problème inattendu.
1: Parce que là...
0: Qu'est-ce qu'elle nous fait, mes mères ? Ouais, ça, c'est du moteur, ça.

0: Alors là,
1: est-ce que ça serait sur la jointure moteur ?
2: François, on a un petit souci technique sur cette voiture.
3: C'est quoi ça ?
2: Mais c'est sous la voiture.
3: Mais c'est ton cache-culbuteur qui est mal remonté, mon chéri.
2: Tu crois ?
3: Ah, mais je crois pas, j'en suis sûr.
4: Une fuite du cache-culbuteur, la pièce qui protège les éléments du moteur et notamment le système de distribution.
3: Alors, voyons voir le coupable. Ouais, tu vois, regarde comme il est positionné, ton joint. En fait, comme c'est un vieux joint que tu l'as pas remplacé, selon comment tu le repositionnes, tu vois, ici, là, il ferme pas. Là, ici, là. On va commander des joints neufs et quand on les reçoit, on les remplace. Mais en attendant, ce qu'on peut faire, c'est bien le dégraisser et mettre un petit cordon de pâte, ça nous sauvera au moins pour qu'on puisse avancer.
2: Ok.
3: Donc, en attendant, eh bien, on fait, comme on dit chez nous, on met un pansement sur une jambe de bois, on va mettre un peu de pâte à joint. Mais bon, ça va nous permettre de remettre le véhicule en route et de ne pas se retrouver avec une hémorragie d'huile dessous. Tiens, remue. Allez, vas-y, tu le poses délicatement, super. C'est bon ? Parfait. Bon, remue, je pense qu'on a fait le tour. Côté méca, on ferme le capot, on la sort, on fait un petit essai routier.
2: Ok.
3: Hein, ça marche ?
4: Un test de conduite pour s'assurer que tout roule sur ce pick-up. Après une restauration intérieure effectuée par Alex en Californie et une révision complète du moteur en France par Jeff, le El Camino est fin prêt pour sa livraison au client. Vendu à Jeff 40 000 euros tout frais compris, fourniture, pièces neuves, main d'œuvre et frais de transport inclus, les Frenchies ont réalisé un bénéfice de 3 000 euros sur ce pick-up.
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0: À Los Angeles, Charlie a d'autres cibles pour son business. Jeff est en attente de Mustang, le véhicule qui, de loin, est le plus recherché dans l'Hexagone. Jesse, un de leurs fidèles contacts, collectionneur de classiques américaines, vient de lui envoyer des photos d'une potentielle belle affaire.
1: Faut que j'y aille direct. C'est notre priorité, c'est exactement le genre de voitures qui sont les plus demandées en France. Donc là, ni une ni deux, j'attelle et j'y vais.
0: En 7 ans, Charlie et Alex sont devenus les experts français dans la recherche de ces bijoux de légende en Californie. Grâce à leur large réseau, ils repèrent rapidement les meilleurs véhicules de la côte ouest. Ils ont pour objectif d'envoyer en France une dizaine de véhicules tous les mois. Et Jesse, c'est exactement ce qui plaît aux franchises.
2: Hey Jesse, comment vas-tu?
3: Comment ça va toi?
2: Bien.
0: Une Ford Mustang, la classique américaine la plus en vogue et qui trouve souvent futur acquéreur avant même d'avoir quitté le sol américain.
2: Waouh, tu penses que c'est la couleur d'origine?
3: Oui, c'est bien ça, la couleur d'origine.
2: La peinture d'origine, ok.
1: Première action quand j'arrive, je vois que la peinture a des petits chips. Donc dès que j'arrive, je vois que ça va être une peinture qui va être à refaire. Mais première chose, comme d'habitude, je me penche sous la voiture et là, je vois des soubassements absolument parfaits.
4: Donc je vois que ce sont les planchers d'origine. Je vois aucune trace de choc. Et là, je vois que le longeron est impeccable. Les bas de caisse, je ne vois aucune déformation.
0: La Ford Mustang Corail, un modèle produit en édition limitée durant un mois pour les fêtes de Pâques en 1968. Un véhicule dont la couleur originale fait sa rareté sur le marché.
4: Ça sonne creux, c'est vraiment le métal d'époque.
1: C'est extrêmement rare de trouver des voitures dans cet état-là, puisque en fait la plupart ont été modifiées, changées de couleur, plus gros moteur, grosses jantes, etc. Et de plus, toutes les voitures qui sont sur la côte est ou dans les endroits très humides ou très froids ont malheureusement subi les affres du temps et la structure est endommagée, corrosion, etc. À ça, on ajoute toutes les voitures qui ont eu des accidents, qui ont été maltraitées, qui ont roulé énormément. Il en reste de moins en moins dans cet état.
4: C'est une vieille dame qui appartenait à une vieille dame et qui ont eu une vie sans histoire.
1: C'est une vieille dame qui l'a gardée jusqu'à plus de 90 ans. C'est une voiture qui a été fabriquée en Californie, vendue neuve à Los Angeles. Et en plus de ça, ce qui est assez rigolo, c'est que la concession qui l'a vendue est à 10 minutes de notre garage à Inglewood.
0: Après une expertise extérieure, Charlie s'attaque au cœur de la Mustang.
4: On voit qu'il y a la direction assistée. Ici, un peu plus haut, on voit le master vac, c'est-à-dire l'assistance de freinage. Elle avait déjà les freins à disque. Donc en 68, c'était parmi les premières voitures qui étaient équipées de freins à disque. Les ailes sont d'époque. On voit ici les stamps. Je vérifie la couleur du liquide de refroidissement. Mais là, je vois que mon liquide de refroidissement est super propre. Donc ça, c'est aussi un bon indice d'entretien de la voiture. Ensuite, on va regarder la couleur de l'huile moteur. L'huile est plutôt propre. Pour voir si on sent pas de l'essence, ce qui pourrait être problématique. Mais là, c'est bon, pas de souci. Pour l'instant, la voiture ne réserve aucune mauvaise surprise. Jesse.
3: Alors, t'en penses quoi?
2: Elle est bien. Est-ce qu'on peut la prendre et faire un tour avec?
3: Ouais, allons-y.
0: Pour Charlie, la condition numéro 1 pour racheter une voiture qui a traversé les époques, c'est le bon état du moteur. Et tester le véhicule en conduite est un bon baromètre.
2: La conduite est cool. Je ne sens rien de bizarre côté suspension. Ah, il y a un passage surélevé.
3: Ouais, c'est une voiture d'époque, Charlie.
2: Allez, je pousse un peu le moteur.
3: Vas-y, ouais.
0: Jesse estime sa Mustang à 30 000 euros. Charlie sait d'avance qu'il va devoir négocier au bas prix pour rester dans les marges de son business.
2: Bon, allez, parlons un peu affaires maintenant, hein. Tu m'as dit que tu en voulais 30 000, hein.
3: C'est ça.
1: Je sais que c'est une voiture qui potentiellement vaut beaucoup de sous, mais au prix d'achat, pour nous, il s'ajoute énormément de frais. On a le transport, les taxes sur place.
2: Est-ce qu'on peut négocier un peu?
3: J'en voulais entre 31 et 35 000 au départ, tu sais. T'as toujours été top, Charlie, et je peux baisser le prix à 30 000.
1: Et aux États-Unis, il n'y a pas de contrôle technique. Elle peut être vendue dans l'État. Nous, c'est absolument pas le cas.
2: J'étais plus autour des 26, 27 000 max, tu vois.
3: Non, je peux pas, Charlie.
1: Je veux absolument pas lui manquer de respect. Je sais, je veux absolument garder cette relation de confiance qu'on a.
2: Est-ce qu'on peut trouver un juste prix?
3: 28 500.
2: 28 000.
1: 28 000, c'est vraiment un prix qui me semble correct.
2: 28 000, c'est mon max.
1: Compte tenu de toutes les dépenses qu'on a et la fluctuation de l'euro, etc.
2: Je sais qu'elles ont un prix. Je sais qu'elles sont dures à trouver et que celle-ci est spéciale. Mais est-ce qu'on peut se mettre d'accord sur ce prix?
3: Tu sais, Charlie, que je t'apprécie trop. Il n'y a rien que je peux te refuser. Ah là là, les franchises.
2: Ok, merci. Merci beaucoup. Je vais la mettre sur la remorque maintenant.
0: 28 000 euros, un bon prix pour cette Mustang. Charlie peut espérer une revente aux alentours des 37 000 euros, frais de transport inclus, et dégager une marge de 3 000 euros pour le garage.
1: Mon quotidien, c'est d'acheter des voitures. On en achète à peu près entre 10 et 15 par mois. Donc la plupart du temps, quand je ramène une voiture sur la remorque et que voilà, les gars sont en train de bosser ici, ils sont pas là à rusher, à regarder si c'est top ou pas. Mais celle-ci, je voulais absolument qu'Alex la voie et que Pierrot aussi, parce que la couleur, c'est quand même quelque chose d'assez particulier, on l'a jamais vu.
5: Elle nous a ramené une truite saumonée.
6: Ah, moi j'adore, perso.
5: T'aimes bien?
6: Ah ouais, ouais, ouais.
5: Oh la vache, la couleur, j'avais jamais vu ça. Ouais.
1: Alors?
5: La couleur, là, incroyable, c'est une couleur d'origine, toi?
1: C'est une couleur coral, corail.
6: Moi, franchement, la couleur, j'adore. Que ce soit pour madame
5: les gars,
6: ou monsieur.
5: Les goûts et les couleurs.
1: Moi, lui, il est un peu daltonien, lui.
5: Moi, perso, je la vois rose, la voiture. Ouais. Vraiment rose. Donc, bon.
1: Je suis assez surpris par la réaction de Pierre.
6: Ouais, ça tire sur l'orange un peu.
1: Parce que Pierre me dit tout de suite, j'adore la couleur.
6: Ah ouais.
1: Et je me dis, un mec qui a la trentaine, tu vois, qui est vraiment dans les caisses de course, etc., je le vois plus aimer une voiture un peu gris métal, un truc un peu badass ou noir, etc. Du coup, je me dis, apprécier une voiture telle qu'elle est sortie à l'époque, je pense que c'est vraiment la tendance d'aujourd'hui.
0: Cette Corail en édition limitée d'avril 1968 est un bel achat. Charlie présente aussitôt la voiture à Jeff.
1: Salut Jeff.
7: Salut Charlie, ça va?
0: Et prend quelques photos pour la mise en vente en ligne. Il souhaite faire partir la Mustang en France le plus rapidement possible. Mais contre toute attente, au redémarrage du véhicule dans le garage, Charlie reste au point mort.
1: Je fais un tour avec Jessie. On arrive au shop, je la redémarre, je la redescends de la remorque, je la place pour mettre les photos. On fait tout ça et là, à ce moment-là, je démarre. Du moins, j'essaye de démarrer.
8: Qu'est-ce qu'il y a là?
1: Et je sais pas ce qui se passe, mais là, je sens comme si la voiture était en panne d'essence.
8: Démarrer nickel, cette bagnole, je la bouge, je fais les taufs, maintenant c'est mort. Qu'est-ce qui se passe?
1: Tu vois, elle démarre, et j'arrive pas à avoir de régime. Elle tourne sur deux, trois pattes, quoi.
6: Waouh. Aïe, aïe, aïe.
8: En plus, je viens de faire la vidéo avec Jeff. Je lui ai dit, elle est nickel. Et ce qui était vrai, en plus,
9: on... Ah bah, ça promet. On va acheter un œil. Déjà, on va regarder ton histoire de descente.
8: Je suis sûr que c'est pas grand-chose.
0: Mais un problème de carburateur ne présage rien de bon.
9: C'est un mystère.
8: Attends, je vais essayer.
5: Il y a un bruit de courroie. Ben, c'est tout ce que je vois, il y a un bruit de courroie.
8: Ouais. Voilà, courant, ouais. Ok. Ah! Tu vois, il y a un truc. Je me disais, à chaque fois, c'est pareil.
5: Il y a un truc qui va pas. Il y a un problème de carburation là-dessus.
9: Elle se noie, la voiture. Ça fait un genre de bruit de prise d'air. On dirait qu'il y a un truc qui est débranché. Je sais pas, c'est bizarre. Peut-être le niveau de cuve qui est pas bon.
5: Si t'as un niveau de cuve qui est coincé, ouais. La cuve elle se remplit, puis à un moment ça overflow et ça noie le moteur d'essence et
9: enfin, ça essaye de la démarrer. Et que je regarde dedans voir si ça okay. Overflow.
8: Tiens, je te laisse
9: dans
8: la lampe. C'est bon?
9: Ouais. Allez. Ouais, elle a trop d'essence. Ça devrait juste avoir quelques gouttes là, ça ruisselle complètement dans le carburateur.
8: T'imagines, ça voudrait dire qu'entre tout à l'heure et là, maintenant il y a une fuite massive au carbu.
5: Ça coule, c'est les chutes du Niagara là dedans.
8: Ah ouais?
5: Ouais.
8: C'est fou quoi.
5: Alors là, faut démonter le carbu, il y a un problème de carbu.
8: Ok.
5: Voilà monsieur, diagnostic 2000.
0: La pièce est inondée de carburant. Une fuite massive qui endommage tout le système. Il faut soit commander une pièce neuve, soit la faire nettoyer au bain à ultrasons. Alex opte pour la solution la plus rapide. car le départ du prochain convoi de véhicules pour la France est prévu dans 2 jours. Charlie dépose le carburateur chez un spécialiste pour le remettre en état.
1: Ça va nous coûter 200 $, mais au moins c'est réglé. Et ça vaut mieux que d'en acheter un neuf, puisque on préfère toujours nettoyer la pièce d'origine et la récupérer. Comme ça, la voiture reste le plus possible d'origine. C'est plus écologique, plus économique. Ça va nous coûter peut-être 200 $, mais au moins on repart sur un carburateur absolument nickel.
8: Yes.
2: Thank you very much. Merci beaucoup. À plus tard. Merci.
1: Notre carburateur d'époque était tout crade, tout vieux. Et là, il va ressortir tout nickel comme ça. On revient le lendemain et c'est réglé.
0: Le lendemain, Alex se donne une demi-journée pour installer le carburateur remis à neuf.
5: Ah, le fameux tant attendu.
1: V'là la bête.
5: Super, un beau carbu. Regarde ça un peu, comment c'est tout neuf. Franchement, ils bossent bien maintenant, c'est... Hein ?
1: Par contre, faut parler espagnol.
5: Ah bah oui,
1: et mais ça ils prennent c'est... pas la carte.
5: Ouais. Bon, heureusement que tu parles espagnol.
1: Si, hablo espagnol.
5: Eh ben voilà.
1: Alors.
5: Bon allez, je me mets au boulot, je vais installer ça.
1: Moi, je commence à reculer un peu, préparer les autres voitures. Jenny est en train de finir les documents.
5: Ok.
1: Jeff et Pauline sont hyper pressés que je leur envoie la voiture parce que toutes les voitures qu'on propose en France partent très très vite. Ils sont carrément obligés de pré-vendre les voitures qui sont encore dans le transport. Pour l'instant, on n'arrive pas à constituer de stock.
0: Charlie et Jennifer font le point sur les véhicules à livrer à la compagnie de transport maritime. Alex doit lui impérativement terminer les réparations sur la Mustang Corail avant la fin de la journée.
9: Donc notre plaque est en place, on va mettre le 2e joint. Le voici, voilà. Et maintenant, on va monter notre carburateur. Tout beau, tout neuf. Donc on va serrer notre carbu maintenant. On va le serrer progressivement en croix pour qu'il vienne bien s'asseoir et qu'il soit bien placé. Alors le risque de ne pas faire ça, c'est qu'on va, déformer l'embase du carburateur et après il sera plus étanche. Et là, ça marche beaucoup moins bien. Donc ça se serre, mais pas comme un fou. On va lui mettre un peu de start pilote et on va voir si ça démarre. Donc là, je vais asperger le start pilote dans le carburateur, parce qu'il est vide, il n'y a pas du tout d'essence. Donc ça va aider le moteur à prendre un peu de régime, à bâtir de la pression de carburant et remplir la cuve plus vite. Ça va éviter de mouliner pendant des heures et des heures. Donc ça va aider un peu, ça va sauver un peu le démarreur.
5: J'avais dit que mon gars faisait du bon boulot, elle a démarré au quart de tour. Il n'y a quasi besoin de rien d'y toucher. Magnifique.
0: La Mustang Corail tourne à bon régime. Elle est prête à partir avec le prochain convoi de véhicules pour la France. Dès son arrivée outre-Atlantique, elle sera revendue à 37 000 euros, réparation, taxes et frais de transport inclus. Les franchises encaisseront un bénéfice d'environ 2 500 euros pour leur business.
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Mathias Flückiger, qui a souvent brillé ici sur cette manche de Coupe du Monde. Il a des bonnes jambes, hein. On l'a vu sur la Short Race. Et puis lui, il rêve, hein, de devenir champion du monde. Il est toujours là, Mathias Flückiger. Il se retrouvera en première ligne aux côtés de Mathis Gay. Également en première ligne, ça m'a échappé, hein, sa super performance sur la Short Race. On va retrouver également au départ Vital Albin, Simone Avendetto. Simone Avendetto, le pilote Willier Victoria Factory, l'Italien qui lui aussi par le passé a brillé sur cette manche des jeunes dans la catégorie espoir. Il avait gagné en 2022. C'était pas sur la Coupe du Monde, mais c'était sur les championnats du monde qui avaient lieu ici même au Gey. Le département de la Haute-Savoie qui accueille les meilleurs pilotes au monde. Avec notamment Mathis Azzaro, la nouvelle star du VTT descente. Ils sont trois Français pour aller se jouer la gagne ici au Gey. Ça va être un spectacle, on l'espère, à couper le souffle. Mathis Azzaro fait partie des hommes évidemment à abattre pour Lucas Martin et Adrien Boichy. Mathis en recherche de sa première victoire en Coupe du Monde. Lui qui a déjà gagné des short race mais jamais de cross country olympique. On retrouve également en première ligne David List. Attention à lui, le pilote de Decathlon Ford Racing. On va voir comment il va se comporter sur ce cross-country olympique. Il a été très très fort sur la short race. Il a le gabarit, hein, pour être aérien dans les bosses. Il y aura deux grosses bosses aujourd'hui sur ce parcours déjà comme à l'accoutumée. Et justement, il y en a un qui est très fort, qui a du punch et qui est le vainqueur sortant tout simplement. Lucas Martin, le pilote du team Cannondale, venu avec l'ambition de remporter une nouvelle victoire en Coupe du Monde. L'actuel dauphin au classement général, l'actuel leader au classement général de la Coupe du Monde.

Et puis au départ, on va retrouver des pilotes comme Mathieu Van Der Poel en pleine préparation pour les championnats du monde. Il sera en deuxième ligne, Mathieu Van Der Poel, après sa short race. Il a réussi à grappiller des points et on le retrouvera donc sans doute au contact des meilleurs, hein, peut-être dans les premiers tours. On va voir s'il arrive à tenir le rythme, à aller chercher un podium qui le mettrait évidemment en confiance pour les championnats du monde, puisque lui, il rêve d'être champion du monde de VTT. Le départ dans quelques secondes, ici au GS, c'est la 7e manche de Coupe du Monde. Tous les feux sont au vert pour nos Français. Il n'y a plus qu'à. Allez, le départ dans quelques secondes. Les Jets qui accueillent une nouvelle fois cette manche de Coupe du Monde après avoir accueilli les championnats du monde. Ce sera de nouveau le théâtre en 2027 des championnats du monde. Et nous sommes à une semaine des championnats du monde de Val d'Isère.

0: Et c'est parti pour cette nouvelle manche de Coupe du Monde ici au Jet, avec l'excellent départ de Mathis Azzaro, des trois Français, suivi de près par Adrien Boichy et suivi de près par Lucas Martin. Lucas Martin, l'actuel leader du général de la Coupe du Monde, devant Adrien Boichy, avec pas mal de points d'avance pour Lucas Martin. Et on va retrouver donc...
1: C'est David List hein, qui disait que c'est très important de partir tout de suite devant dans cette première montée pour rentrer dans la première descente technique aux avant-postes, parce que là, il y aura beaucoup de différences qui peuvent se faire.
0: Et on le voit, le pilote de l'équipe Canonda, Ildossard numéro 1, avec Mathis Azzaro et nos trois Français qui ont déjà pris les commandes des opérations. Lucas Schwarzbauer, il aime bien cette manche des jets. Il a bien roulé hein, sur la short race. Malheureusement, il a eu un souci mécanique hein, de mémoire.
1: Ah, petit accrochage déjà au milieu.
2: Observer un petit peu qui c'est quoi. Pour l'instant, c'est Tobias Milleland. Et alors, on est super heureux d'avoir un pilote, l'APR Fixer Racing, le Danois, qui a pris.
0: Alors, on voit qu'il y a eu un petit ralentissement au milieu du pack pour aborder cette première bosse, cette première longue bosse. Donc, il y en aura deux difficiles pour arriver dans le sous-bois. Là, c'était très large dans la première partie. Et la deuxième partie, donc. Elle est en mode beaucoup plus single. Et regardez Mathieu Van Der Poel, ça m'avait échappé hein. Le très très bon départ de Mathieu Van Der Poel qui se retrouve deuxième. Sabrina, vous avez
1: ah oui,
0: vu là?
1: Oui, c'est bien ça, j'étais en train de regarder. Ben oui, je l'ai vu, mais je me suis dit ça doit être un coéquipier, c'est pas possible. Il est déjà remonté tout de suite et le life timing ne s'était pas remis à jour. Ok, et deuxième place déjà pour Mathieu Van Der Poel, ça promet.
0: Surtout le petit coup de pression là mis par Lucas Martin en disant ouais tu t'appelles peut-être Mathieu Van Der Poel mais moi je prends la première place.
1: C'est nous les maîtres du cross-country.
0: On va voir, j'espère. Hein. J'espère que ça va le faire pour nos Français. En tout cas, on va avoir je pense une très très belle course aujourd'hui, sans doute serrée hein, parce que ils se distribuent les victoires, hein, nos pilotes français depuis le début de la saison, avec Lucas Martin qui en a gagné deux, Adrien qui en a gagné deux. Ah, Jenéris Vett là, en mode récupération active, hein, qui regarde sans doute la course de Simon Andreassen. Dario Lillo donc qui a remporté la première manche, Tom Pidcock qui était à Nové Mesto et qui s'était imposé devant Lucas Martin. Et donc le dernier vainqueur en date d'une manche de Coupe du Monde, c'est Adrien Boichy, vainqueur à Palarinsal devant Mathis Azzaro. Et Mathis donc lui aussi qui vient avec comme vous

0: disais en préambule tout à l'heure, des ambitions, remporter une première manche de Coupe du Monde.
1: Et Mathieu Van Der Poel qui disait en interview après le XCC vendredi soir que ouais, c'était un choc hein, pour le système, que bon, bah, ça l'avait remis en jambe hein, pour la suite des événements, pour aujourd'hui, mais pour aussi le championnat du monde qui est quand même son objectif. Ouais, ça a été une surprise quand même pour lui. Et c'est vrai qu'il est revenu de loin quand même sur le short track pour mériter sa place aux avant-postes sur la ligne de départ. Et ça a été un bel effort puisque voilà, il se retrouve déjà dans le groupe de tête.
0: Après un mois d'absence, hein, après son sacre sur les Champs-Élysées et sa victoire qui restera gravée dans les annales. Avec ce duel entre Tadej Pogacar et Mathieu Van Der Poel. Et là, il a récupéré son vélo de cross-country. Il adore hein, le VTT. Et il a à cœur ben voilà, de briller sur les prochains championnats du monde. Il a eu une wild card hein, de la part de l'UCI, de l'Union Cycliste Internationale. Pourquoi ? Parce qu'il était dans le top 10 mondial en cyclo-cross. Et donc, ça lui ouvrait les portes d'une place sur la short race vendredi soir. Et là, du coup, comme il a bien performé sur la short race, il s'est retrouvé en deuxième ligne, juste derrière les 8 meilleurs. Et il se retrouve propulsé en tête, là, pour l'instant, Mathieu Van Der Poel, en tout cas dans les 3-4 premiers. Vous le voyez en quatrième position, avec un très beau coup de pédale. Les dernières fois qu'on l'avait vu à pareille fête, hein, alors l'année dernière, déjà, il avait fait une super remontée, où il était allé chercher une sixième place au final au jet. Mais c'est... Les fois où vraiment on l'a vu bah, parmi les meilleurs, c'est quand il était quasiment sur toutes les manches de Coupe du Monde, hein, et notamment Mövemesto. C'était sa dernière victoire en Coupe du Monde.
1: Alors j'espère qu'il a travaillé son technique en descente, parce que c'est quand même ici une piste très, enfin, un circuit très technique et exigeant. Rapide aussi, bon ça j'ai pas de doute au niveau de la vitesse, mais par contre les sous-bois, les descentes techniques sont quand même plutôt rudes, et c'est là où il perdait énormément de temps l'année dernière, il perdait énormément d'énergie ensuite à revenir sur le groupe de tête dans les montées, et voilà, s'il a réussi à combler ce petit souci, il va y avoir un énorme show. Il est toujours dans le jeu pour l'instant.
0: D'autres pilotes qui ont pris un bon départ, Martin Vidaurre ou encore Simone Avendetto, champion du monde espoir, Auger, qui est pour l'instant quatrième. Ça va être une belle lutte. Hein. Ah, on a Alan Attorley aussi, hein, qui refaisait son apparition parmi les meilleurs. Lui, il arrive toujours hein, au moment où... Où les championnats du monde se précisent. Alan Attorley, est-ce qu'il va réussir à remonter quelques places? Lui qui s'était imposé ici même en 2024, le double champion du monde de cross-country, va-t-il céder son maillot arc-en-ciel la semaine prochaine?
1: Attention à ce maillot, on dirait qu'il est toujours là. Hein. C'est ce petit morceau de montée, la technique avec les racines, les pierriers. À surveiller tout au long de la course.
0: Charlie Aldridge qui l'a pris plus à l'inter. Et Dario Lillo est également un petit peu juste devant. Lucas Schwarzbauer qui a reculé. Il a fait un bon départ. Et le champion du monde, le voilà, Alan Attorley, qui est passé un petit peu plus tard. Il est passé, Alan, en 16e position. Oh, l'accrochage, bah, c'est pour Lucas Schwarzbauer il a perdu du temps. Et désormais vous savez deviner si vous êtes avec
1: nous ici du côté de la ligne d'arrivée. Wow, bien rattrapé. Regardez,
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0: Like we do. Allez, pour l'instant, nos Français qui ont pris le lead hein, avec Adrien Boichy. Adrien, tout jeune pilote de 23 ans. Lui aussi, hein, qui a le double projet route et VTT. Comme un certain Victor Koretsky à l'époque. Comme un certain Mathieu Van Der Poel et Thomas Pidcock aujourd'hui. Il y en a, et Alan Attorley également. Hein. Mais il y en a pas beaucoup. Hein. Cette année qui ont le double projet avec bah, Adrien qui, était, qui a fait sa préparation lui sur le dernier tour de Pologne pour bien préparer cette manche DG. Pour l'instant ça tient pour Mathieu Van Der. Vous êtes surpris de le retrouver directement devant là Sabrina?
1: Oui et non, ça se voit bien qu'il a, qu'il a bien étudié ce qui s'est passé l'année dernière. Après bah, il est professionnel hein, comme tout athlète de haut niveau, il a comblé les défaillances de l'année dernière. Bah, il a pris extérieur hein, sur le pierrier, le dernier pierrier là, avant la ligne d'arrivée. Ça, il y a eu une faute hein, qui a failli lui coûter une grosse chute pendant le, lors du short track il y a quelques jours.
0: Oh là là. C'est Jenny Risvet en personne qui attend le passage de Simon Andreassen. Sympa hein, de se motiver comme ça. Motiver son copain qui a un peu plus de mal hein, cette année, Simon Andreassen. Il avait fait un début de saison tonitruant l'année dernière. Il se retrouve un peu plus loin là. Il est passé en 25e position, Simon Andreassen. Tandis que là, il y a un petit groupe qui vient de se détacher, Sabrina, avec Washi, Martin, Azzaro, Van Der Poel, Vidaoré, Avandetto. Cole Pulsar qui a fait un super départ également, le Canadien.
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0: Allez, on est dans le deuxième tour. Et là, on a Lucas Martin. Qu'est-ce qui se passe pour Mathis Azzaro? Qu'est-ce qui se passe pour Mathis? Il a fait un petit mouvement de tête là. Il avait l'air un peu contrarié. Est-ce qu'il a crevé, Mathis? Qu'est-ce qui se passe? Ah, ou alors il n'arrive pas à suivre là. L'accélération d'Adrien Boichy qui en met déjà une couche, Adrien.
1: Ah ouais, il s'est fait décrocher, hein, Mathis Azzaro.
0: Ah là là, c'est dur. Il n'est pas dans le bon rythme là. Il a essayé de faire un peu couper les pattes après son départ où il a voulu suivre les meilleurs. Est-ce qu'il a besoin de souffler, Matisse Azzaro? En tout cas, on a vu un geste de la tête où il était un peu. Il était contrarié.
1: Ça ou un problème mécanique peut-être.
0: Ouais, peut-être un problème avec son dérailleur, je sais pas. En tout cas, il n'y avait pas de crevaison.
1: Il était bien dans le premier tour.
0: Bah oui, c'est surprenant. Hein. Bah puis là, il en perd du terrain. Là, il s'est passé quelque chose.
1: Ouais, c'est
0: là,
1: pour ça, Matisse.
0: C'est pas possible qu'il se fasse comme ça, autant décramponné.
1: On n'a pas bien vu l'image qu'il montrait tout à l'heure. Elle est vite passée. Mathieu Van Der Poel qui choisit tout l'extérieur, il perd un peu, il perd quelques places, mais c'est vrai que c'est beaucoup moins technique que l'extérieur.
0: Bon bah là il va falloir faire le job pour les Français. Le duo magique désormais, puisque là Matisse Azzaro a complètement explosé.
1: Ouais, il a dû avoir une crevaison. C'est pas possible autrement.
0: Ah, le speaker qui est en train de dire quelque chose. Non, on n'aura pas l'info. Martin Vidaoré qui a fait un super départ également, l'autre pilote de l'équipe Specialized. Là on sent qu'ils évoluent à un autre niveau maintenant les Français, au niveau de leur façon de courir, du tempérament. À une époque évidemment on avait Jordan Sarrou, Titouan Carotte qui dominait, mais de là à dominer autant une saison avec autant de Français, c'est vraiment la toute première fois qu'on a autant de pilotes français dominateurs dans une saison de VTT cross-country et avec autant d'assurance aussi parce que c'est pas des one-shots actuellement on a les deux Français aux commandes des opérations au classement général de la Coupe du Monde. C'est vraiment impressionnant là ce qui se passe et ça fait vraiment plaisir de retrouver le cross-country olympique à pareille fête. Avec Adrien, avec Lucas, là pour l'instant qui mène le bal devant Simone Avendetto et Mathieu Van Der Poel.
1: Ouais, ça reste un gros groupe de tête encore.
0: Dans un second temps, on aperçoit les coureurs de l'équipe Decathlon Ford Racing avec David List qui a fait une super short race et là qui se retrouve 13e. Et c'est Björn Riley qui était déjà super là sur la short race et là il se retrouve 16e. Chris Blevins 17e. On a d'autres Français au départ. Joshua Dubois, il est passé en 19e position. Jordan, il est passé 25e. Yanis Mussi 39e. Antoine Philippe 50e, Loan Schoenwald 52e. Et les autres Français, on a Martin Groslambert également au départ, passé en 79e position. Valentin Remondet 84e, Pierrick Burnet 88e. Voilà pour les Français engagés sur cette Coupe du Monde. Et Victor Koretsky donc qui n'a pas pris le départ, il était au jet. Il a longuement hésité mais il a préféré se réserver pour la short race des championnats du monde la semaine prochaine.
1: C'est vrai que c'est pas évident aujourd'hui de revenir d'une longue blessure. Le niveau continue à évoluer à chaque course. Et revenir dans le jeu comme ça sur des courses aussi sérieuses, aujourd'hui 80% de ses capacités, c'est pas possible.
0: Moi j'ai envie de me faire l'avocat du diable, Sabrina. En même temps, Samara Maxwell, elle revient. Alors, elle n'est pas revenue de blessure, mais première Coupe du Monde, elle va faire top 6. C'est impressionnant.
1: Vrai. Elle me fait mentir.
0: Non, mais en même temps, je suis là aussi pour vous défendre. Hein. C'était pas une, enfin, c'était une blessure physique, certes, mais beaucoup mentale hein, pour Samara Maxwell. Elle a sans doute pu rouler. Enfin, peut-être que voilà, c'est pas du tout la même approche d'un retour à la compétition. Voilà. Même si je connais pas tous les tenants aboutissants, donc je vais pas me lancer sur ce sujet. Rien en tout cas pour l'instant, c'est lui hein, qui mène le bal avec dans sa roue Lucas Martin et Simone Avondetto. Il a un peu reculé Mathieu Van Der Poel hein, dans les parties techniques, dans cette montée technique en tout cas.
1: Ouais, il a l'air d'avoir vraiment bien bossé ce côté-là de la compétition. Ça lui donne toutes les chances hein, pour rester dans ce groupe de tête.
0: Et Mathieu Van Der Poel, il est toujours là. Moi, j'ai hâte de voir hein, s'il arrive à tenir tout au long de la course. Bah voilà, Mathis.
1: Ah ouais,
0: qu'est-ce qui s'est passé? Qu'est-ce qui s'est passé? En fait, il va même pas repartir. C'est quoi? C'est quoi ce délire? Ou alors il était peut-être malade hein, et ça nous a échappé.
1: C'est dommage, c'est frustrant autant pour lui que pour nous.
0: Yvan Clolus m'a pourtant dit que tout allait bien pour nos Français. Bon.
1: Il se barre Mathieu Van Der Poel. Du short track. Ouais, il raccroche dès qu'il y a des petites montées. Il raccroche direct. C'est là où il peut perdre aussi un peu d'énergie quand même. Et c'est vrai que là, voilà, encore une fois, tous ces pierriers, toutes ces marches qu'il y a autant en descente qu'en montée, ça casse le rythme. Et il vient toujours chercher l'extérieur. Ça lui a vraiment fait peur. Hein, sa petite erreur lors du XCC.
0: Il va falloir en éliminer quelques-uns et ne pas non plus caler sa course sur Mathieu Van Der Poel hein, pour nos deux Français. J'ai pas l'impression que ce soit le cas hein, contrairement au championnat du monde en 2022 où ils étaient tous en mode faire en sorte que Tom Pidcock soit asphyxié dans les premiers tours. Là, c'est pas la même approche. Hein. Tandis qu'Alana Torli passe la ligne ici avec David List. Oh là là, mais qu'est-ce qui s'est passé? Pas de problème avec son vélo.
1: Il a peut-être réparé là, non? Je fais pas attention si c'était la zone technique ou... Alors, on n'arrive pas à entendre toutes les infos du speaker malheureusement.
0: J'ai envoyé un petit message à Yvan Clolus, espérant qu'il me réponde. On va essayer d'aller à la pêche aux informations, le sélectionneur de l'équipe de France qui doit être... Il ne doit pas être très très loin de Mathis. Allez, changement de physionomie. Après Adrien Boichy, c'est Lucas Martin maintenant qui roule en tête. L'enfant du sud de la France. L'enfant de Tourette-le-Vince.
1: Est-ce qu'il y en a deux qui commencent à lâcher ou ils reviennent?
0: Je crois que Charlie Aldridge est en train de faire le job à l'arrière. On a Mathias Flückiger également qui est vraiment pas loin. Pour l'instant, on a deux Français, un Italien, un Néerlandais, un Chilien.
1: On voit sur ces virages serrés là, les qualités de cyclocrosseur quand même, hein, de Mathieu Van Der Poel. Il a la relance puissante.
0: On a à peu près la même course hein, que lors de l'épreuve féminine où chacun lisse un peu son effort. Le crémage qui s'est fait très très tôt, mais on a ce petit groupe là qui pour l'instant tient avec Lucas Martin, Adrien Boichy. Même si certains perdent du temps à l'arrière, c'est difficile pour Martine Vidaoré. Mathieu Van Der Poel s'accroche, il a décidé.
1: Qui prend l'inter, ouais. Il a décidé de suivre les premiers là dans la trajectoire, la trajectoire technique.
0: C'est pas le même coup de pédale hein, que sur les Champs-Élysées. Hein. Mathieu Van Der Poel obligé de se dépouiller hein, dans les relances. Un effort qu'il faut lisser du début à la fin. Ah, un braquet aussi complètement différent, hein, Sabrina. On est d'accord. Hein. Vous pouvez développer des tout petits braquets hein, en VTT.
1: Eh oui.
0: Vous pouvez vraiment mettre un tout petit développement. Et ça change aussi beaucoup de choses. Hein. C'est pas le même poids au niveau du vélo, pas du tout les mêmes sensations, pas du tout la même prise en main. Alors il s'est entraîné. Hein.
1: Ah bah c'est d'autres sensations, c'est sûr. Ouais, c'est pas évident hein, de switcher de vélo comme ça régulièrement pour vraiment avoir les bonnes habitudes sur les deux. Après, c'est vrai que ses qualités de cyclocrosseur, ça l'aide bien. Enfin, on voit dans la descente, hein, il perd un peu de temps, pas beaucoup, hein, beaucoup moins que l'année dernière déjà. Et voilà, c'est parti comme ça, la cassante avec les racines. Il ne faut pas lâcher.
0: Ouais. Ça fait plaisir hein, de le retrouver. Ah
1: ouais, c'est bien, c'est joli. Hein.
0: Sur un XCO, Mathieu Van Der Poel.
1: Ah, il relance là, comme celle-ci là. Et qui ressort tous ces virages où il ressort avec beaucoup moins de vitesse. Il est très efficace sur ses relances.
0: Lui qui est à la recherche d'une première victoire sur un championnat du monde de VTT. Il aimerait bien imiter Thomas Pidcock. Il a été champion du monde sur route, champion du monde de cyclocross. Il n'a pas été encore champion du monde de VTT, Mathieu Van Der Poel.
1: Et il lui manquera donc le VTT cross-country et le gravel aussi pour égaliser Pauline Ferrand-Prévot.
0: Et le e-bike hein, quand il aura une soixantaine d'années. C'est méchant.
1: Il y a des gratuits.
0: Ouais.
1: Il n'y a pas d'âge pour le e-bike.
0: Non. En plus, on a des Français qui tressent les podiums, hein, que ce soit en enduro, surtout en enduro. Très développé hein, le e-bike en enduro et puis en VTT également.
1: Oui,
0: c'est une épreuve des championnats.
1: Exactement. Il y aura une grosse délégation française sur chaque discipline la semaine prochaine à Val du Soleil dans le Trentin. Toujours les Français qui mènent la course. Je suis en train de faire passer le message. Nous sommes chez nous. On gère.
2: Avec les 1, 2, 3 Français, les podiums bleu, blanc, rouge sur chaque marche ici au Gers. On aime beaucoup, beaucoup, beaucoup, beaucoup. Souvenir de 2022.
0: Allez, Adrien Boichy, toujours en tête de cette course, de cette Coupe du Monde ici. dans la station au Savoyard. Et derrière, le champion d'Europe, Charlie Aldridge, qui essaie de faire le jump. David List, hein, qui a retrouvé des bonnes sensations. Hein. Il est actuellement 8e. Et Cole Ponchar aussi, qui est passé en 10e position. Mathis Guay, on le voit un petit peu plus loin. Il est passé 14e, Mathis. Et là, Alan Utterly, il subit. Hein. C'est pas le Alan Utterly... DG
1: ah oui,
0: il y a deux ans.
1: Frais au niveau du visage. Ah, exactement. C'est pas la même forme. Ah. Il y a de la différence à faire hein, dans cette montée technique. C'est ici qu'on peut creuser l'écart.
0: Et ce diable de Mathias Flückiger qui s'accroche. C'est comme Alessandra Keller. Hein. Lui, il pourrait mourir sur un vélo. Hein. Il y a un petit écart hein, avec Charlie Aldridge à chaque fois, chaque passage dans cette deuxième montée du parcours. Mais pour l'instant, on n'arrive pas à décramponner Simone Abbandetto, Mathias Flückiger, ouais, Mathieu Van Der Poel et Martin Vidaoré-Kosman.
1: La descente dans le parcours de Fort-Cross, le vieux parcours de Fort-Cross, qui régale toujours autant les fans de Bike Park.
0: Ce qui est un peu plus étonnant, c'est de retrouver Luca Bredo aussi loin. Il est 22e, lui qui a l'habitude de se retrouver... souvent devant hein, sur cette manche de Coupe du Monde.
1: Là, c'était vraiment, on l'a dit au début, hein, c'est vraiment important de partir premier parce que dès la première descente, dès la première montée technique d'ailleurs, hein, une fois qu'ils sont sortis de cette partie Airbus et qu'ils rentrent dans les racines, dans la montée technique, c'était en file indienne. Et là, il peut y vite y avoir des décrochages.
0: Ah, imaginez.
1: Martin qui reprend les commandes avant l'arrivée.
0: Ouais. Imaginez Sabrina l'année prochaine sur les championnats du monde. Si on a un Victor Koretsky qui retrouve sa forme d'antan. Si on a Lucas au départ.
1: Le passage d'Adrien Boichy.
0: Je sais pas combien de...
1: Désolé, Nicolas, il fallait que je coupe là.
0: Non, mais on va avoir il va y avoir un sacré casse-tête hein, aussi pour. Pour Yvan Clolus, je ne sais plus exactement combien il y aura de place pour les Français
1: il y a
0: l'année prochaine.
1: 7 athlètes par catégorie, plus le champion d'Europe et le champion du monde en titre. Donc si là, il y a un des Français qui remporte le chemin du monde la semaine prochaine, ça aidera Yvan dans sa sélection l'année prochaine. Il aura droit donc à 8 pilotes.
0: Ouais, puis j'étais encore en mode Jeux Olympiques, moi, en fait, où il n'y avait que 2 places. Et un remplaçant l'année dernière.
1: C'est différent.
0: Du coup, il y a 2 ans. Ouais, c'est pas pareil. Du coup, il va y avoir un sacré baston hein, l'année prochaine au jet. Koretsky. Sarou. Koretsky, ouais, Jordan, il y a un peu plus de mal là. Oh, le passage, la magnifique de Adrien.
1: C'est joli.
0: Qui a vraiment sauté le pierrier. Adrien, Lucas.
1: Peut-être que pour rajouter à sa discipline, donc le cross-country, la route, Adrien Boichy peut aussi rajouter peut-être le BMX.
0: C'est vrai qu'il vient du BMX. Hein.
1: Ouais.
0: C'est vrai. École de la vie. Hein. Le TFJV. Hein. Toi-même, tu sais.
1: Eh oui, TFJV, là où on pratique plusieurs disciplines du VTT et qui permet aux jeunes VTTistes de pouvoir explorer un peu toutes ces disciplines et faire un choix après. pour exprimer qui ferme les... ses qualités.
0: Il y en a qui ferment les yeux hein, quand, quand les petits jeunes sont obligés parfois de faire de la DH et qu'ils n'en ont pas forcément envie. Des souvenirs de parents qui me disaient « Ah, je suis content qu'il passe du cross-country, je suis content qu'il passe du trial » parce que c'est vrai que en termes d'engagement, hein, c'est pas du tout la même discipline. On voit les pilotes de DH dévaler les pistes avec beaucoup d'intelligence, de recul, bien sûr. Hein, mais c'est toujours une discipline qui impressionne plus que les autres. Il y a sans doute un peu plus d'adrénaline et donc forcément un peu plus d'appréhension quand on est parent.
1: Ouais, plus d'appréhension, mais par contre, ce qu'il faut se dire, c'est que en descente, c'est là où les pilotes sont le plus protégés finalement, avec casque intégral, les protections corporelles aussi.
0: Les airbags.
1: Et finalement, oui, maintenant, l'airbag qui arrive, alors qu'en cross-country, ils ont quand même des parcours ont vraiment évolué. Les descentes sont très techniques, il y a énormément d'engagement. Ça se bagarre à l'entrée de ce sous-bois à chaque fois. Cette partie technique là, ils savent que ils se testent tous.
0: Et puis c'est important hein, de se retrouver devant pour éviter justement les à-coups. En tout cas, ça se ressent parce que ça ne débranche jamais ici sur cette manche de Coupe du Monde. Ouais. Du coup, le moindre petit écart, vous faites un petit effort qui à la fin, un petit effort, plus un petit effort, plus un petit effort. Peut vous coûter cher à la fin pour avoir la grinta nécessaire en vue du sprint ou de la phase finale.
1: Ouais, et puis pareil, c'est quand même sec finalement aujourd'hui et un peu de poussière dans la descente, donc c'est sûr que c'est mieux d'être devant pour prendre le contrôle, bien maîtriser sa vitesse et pas subir les coups de freinage des autres. Les deux Français l'ont bien compris.
0: Ah, ils font pas la même phrase à chaque fois, hein, Mathias. Hein. C'est vraiment un coureur, un pilote à part, lui aussi. Hein. Il fait preuve de beaucoup d'abnégation à chaque fois. Il compte pas ses coups de pédale. Mathieu a l'air bien. Il est toujours là, Mathieu Van Der Poel. On revoit les plus belles images de MVDP.
1: Et il leur a montré, hein. Je prends les commandes aussi un petit peu. Regardez, je suis là, je suis présent, faites attention à moi. C'est un sacré bosseur aussi, Mathieu Van Der Poel, parce que il y a pas mal de courses de VTT où il est arrivé et il sortait après le premier tour parce qu'il y avait une chute après le départ. Il avait du mal avec les changements de terrain et il se faisait vite avoir. Très intelligent.
0: Là, il va devoir affronter nos deux Français. Surtout que nos deux Français ils sont aussi galvanisés hein, par ce public. Qui joue le 12e homme aujourd'hui.
1: Ils ne vont rien lâcher.
0: On l'a vu encore sur des images hier qui ont fait le tour du monde, hein, le tour des réseaux sociaux. Le public en folie qui est venu envahir la ligne d'arrivée autour de Max Alran. C'est pas le même public en même temps, hein, le public de la DH et du cross-country, même si. Cette année, il y a un peu plus de monde hein, sur le cross-country olympique. Ça suscite encore plus d'intérêt. Pourquoi ? Bah parce que le numéro 1, il est français. Il s'appelle Lucas Martin. Il est actuellement leader du classement général de la Coupe du Monde. Et Lucas est actuellement en tête avec Adrien Boichy. Le drapeau bleu, blanc, rouge aux deux premières places de cette manche de Coupe du Monde ici au Jet. Et pour l'instant, voilà, hein, ils font le boulot, hein, les deux Français. Ils savent que bah, c'est sur eux hein, que repose la course. C'est eux qui se font la peau hein, sur le classement général de la Coupe du Monde. Derrière, c'est un peu plus dur pour Mathias Flückiger, qui commence à couiner un petit peu.
1: Ah, il est un peu en lutte.
0: Une semaine des championnats du monde. Nos Français sont pour l'instant redoutables hein, depuis le début de la saison. Là pour l'instant ils se rendent coup pour coup. On sent que ils se lâchent pas d'un boyau. Hein,
1: non,
0: ça,
1: et ça se teste entre eux.
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9: À la mi-course pour l'instant personne n'a accéléré l'allure. C'est un parcours très régulier, on le voit, hein. Ça monte, ça descend. Faut rester concentré du début à la fin, mais ça reste aussi un parcours qui est pas aussi exigeant, hein, que celui de Léo Gang, où là vous pouvez vraiment faire la différence dans les montées. Là vous pouvez faire la différence dans les montées, mais les parties techniques vous permettent de revenir. Donc ça crée encore un peu plus de suspense.
10: On va voir ce que ça va donner après cette portion de Forcross. Ça revient un peu. Il y avait un petit écart quand même derrière les deux Français.
9: Et attention à Martin Vidaoric, pour l'instant, se fait oublier. Hein. Dernière position ici. C'est aussi l'un des pilotes du team Specialized, comme Adrien Boischi. Mathieu Andiacou
10: qui essaye de passer l'Italien.
9: Petite glissade. Hop.
10: Ouais. Est-ce que Adrien Boischi va nous refaire la ligne? Non, Lucas Martin, c'est pas à voir. Hein. Il a repris l'intérieur.
9: Dans la zone.
10: Voilà, avec comme cette lui. Chaleur, c'est important de se rafraîchir, de bien se réhydrater.
9: Lucas Martin, Boischi, Avandetto, Mathieu Van Der Poel et Martin Vidaoré. À 4 tours de l'arrivée, 2 Français parmi les 5. Et Mathias Pukiger qui a perdu du terrain. Qui accuse un retard de 17 secondes.
10: Ah, et puis il est solo en plus, ça, hein, c'est difficile, elle est très tirée.
9: Lucas Martin qui continue d'imposer un joli rythme. c'est quoi la stratégie là pour nos Français? Mais pour l'instant, on les voit beaucoup beaucoup rouler en tête de course. Ils font leur course sans se poser de questions hein, pour l'instant, nos deux Français. Ah, est-ce que Mathieu Van Der Poel va accélérer?
10: Ouais, ça fait plusieurs fois qu'il prend...
9: Ça le démange.
10: Il s'écarte un peu. Ouais. Ouais, puis là, c'est vrai que d'être ensemble comme ça en fin de file, là, c'est pas terrible.
9: Allez, c'est la butte Montmartre.
10: C'est de se replacer le
9: Mathieu.
10: Troisième. Ouais, et puis c'est là où il peut faire la différence aussi. Hein, dans cette montée technique, là, il peut se passer aussi beaucoup de choses. Alors, il y a cette longue montée physique, ça s'enchaîne après directement dans le sous-bois technique. Et là, il y a moyen de faire la différence. D'ailleurs, il est passé devant.
9: Et ouais, ça y est, pour la première fois, Mathieu Van Der Poel, enfin, il avait fait le début.
10: Il prend son relais.
9: Ouais, je crois qu'il fait plus que prendre son relais là. Hein. À mon avis, il veut aussi peut-être un petit peu montrer qu'il est là. Hein. Peut-être que psychologiquement, il veut montrer à ses adversaires.
10: J'ai ce qu'il faut pour jouer avec vous.
9: Ouais, c'est ça. Et ben, s'il se met devant comme ça, c'est pas anodin. Hein. En tout cas, pour le spectacle, ça nous permet de savourer. Ouais. Avec deux Français face au king, au roi de toutes les disciplines, Mathieu Van Der Poel qui fait son retour. Pour évidemment être présent dans la Val d'Isolée avec du coup une place beaucoup plus intéressante hein, s'il parvient à faire top 3 aujourd'hui sur la ligne de départ des championnats du monde. Parce que c'est non seulement sur le papier quelque chose d'important hein, sur la ligne d'être en troisième ligne, en deuxième ou en troisième ligne d'un championnat du monde. Mais je pense aussi à un côté psychologique important. Quand vous vous dites, il va vraiment falloir que je me batte. Là, je suis en dernière ligne des championnats du monde. Je suis vraiment dans les dernières lignes. On doit forcément gamberger un petit peu dans la tête. Du coup, c'est beaucoup plus confortable de se retrouver, de se dire, j'ai déjà une Coupe du Monde dans les pattes. Et j'ai grappillé des points, c'est pas pareil. Et ouais, c'est ça. C'est pas pareil de se retrouver en milieu de pack qu'en dernière position. Et ça dépend du ranking et du classement mondial. Et là, il va faire un bond, hein, Mathieu Van Der Poel.

0: française Sim Event qui aménage cette piste, enfin ce circuit de cross-country DG chaque année. Avec ceux qui mettent en place les pierriers, les différentes marches, mais aussi toute la publicité autour, ce qui balise totalement la piste. Et Lucas Martin. Allez. Qui repasse devant.
1: Ouais, devant Mathieu Van Der Poel, Adrien Boischian en troisième position, Martin Vidaoré quatrième et Simone Avendetto cinquième. On sent que l'élastique est de plus en plus tendu hein, pour Simone Avendetto. C'est de plus en plus difficile. Hein. Celui qui avait connu les joies de la victoire ici sur les championnats du monde. Dans la catégorie espoir. Et Lucas, c'était un peu difficile pour lui à Pallarinsale.
0: Adrien Boischian qui essaye de reprendre la deuxième place. Mais Mathieu Van Der Poel qui ne se laisse pas faire.
1: Qui joue un petit peu plus des épaules. Hein. Besoin de souffler aussi peut-être pour le pilote du Team Specialized. Reste bien calé dans la roue de Mathieu Van Der Poel. Est-ce qu'il va repasser devant Mathieu Van Der Poel? Non.
0: Ouais, j'ai l'impression qu'il remettait une petite attaque. En tout cas, Lucas Martin surveille bien tout ça.
1: J'aime bien parce qu'il se démonte vraiment pas, hein, nos Français. Ils se laissent pas du tout impressionner aujourd'hui. Ils veulent montrer qui sont les patrons.
0: Il n'y a pas de raison d'être impressionné. C'est ce qu'à présent, ils dominent la saison Coupe du Monde. Donc, ils sont juste à leur place.

0: derrière la course pour les places d'honneur. Avec, on a vu Dario Lillo, avec David List, avec Fabio Puntener.
1: Ça arrive vite, hein, on est en train de se souvoir.
0: Pour l'instant, toujours statu quo, hein, entre les top pilotes, entre les 5 premiers. Accélération là de Lucas Martin
1: dans le Fort Cross. Il a attaqué tout de suite à la sortie du Fort Cross. Ouais, il a pris la vitesse là dans le dernier virage. Il essaye de semer tout le monde là dans cette portion. Ça marche pas encore. La caméra
0: le vainqueur
1: passe énormément à cette montée.
0: Le vainqueur sortant qui prend ses responsabilités, terrible. Sabrina.
1: Ouais.
0: Ouais.

0: Alors, on va bien surveiller là, le dernier Pierrier, voir où Mathieu Van Der Poel passe, parce que s'il ne se met pas à passer à l'intérieur et qu'ils arrivent en meute, ça va être compliqué s'il prend l'extérieur. Il perd du temps à chaque fois. Le wall ride, et ouais, encore l'extérieur pour Mathieu Van Der Poel. Et non, Adrien Bouchy, il pouvait se permettre de passer, hein. Il avait la place.
1: Tout le monde aura Vito. Condition parfaite aujourd'hui ici dans la station de Savoyarde avec dans le cinquième tour Lucas Martin, Mathieu Van Der Poel, Adrien Bouachy, Martin Vidaoré et Simone Avandetto. Toujours devant, ils seront plus inquiétés. Hein. Derrière, ils sont loin, les David List et autres Mathias Fekiger. Enfin loin. Ah non, pas si loin que ça. Hein.
0: Ouais.
1: Voilà, Mathias Fekiger, il passe avec un retard de 26 secondes. 26 ouais, secondes et David List qui prend de nouveau son relais. Le longiligne coureur allemand, originaire de Fribourg, qui a longtemps couru dans une toute petite structure. Hein. Il a un parcours assez atypique. Il courait pour l'équipe Lexa pendant 10 ans. Il suivait des études d'ingénieur en parallèle. Je ne sais pas s'il les suit toujours, ses études d'ingénieur. Il avait été l'un des meilleurs espoirs de sa génération. Tout comme Dario Lillo, Fabio Puntener. Et il avait réussi une super saison 2024 où il avait été chercher ses premiers top 10 en Coupe du Monde. Petit à petit, il rentre parmi les meilleurs, David List. Et Alan Atterly, il continue de gérer, de lisser son effort. Il n'est pas très très loin, Alan Atterly, il est à 1,15.

0: rapprocher. Avec Filippo Colombo, Maximilian Schweidel, Luca Breno, qui avait connu la victoire ici.
1: Adrien Boischi, ouais, qui a repris l'avant-poste, qui relève Lucas Martin.
2: ...52 minutes de course. Tout le jour, nos 5 hommes de tête qui pour l'instant se relaye en tête avec Adrien Boischi, Lucas Martin et Mathieu Van Der Poel. Les seuls qui n'ont pas pris de relais, hein, c'est Martin Vidaoré et Simone Avendetto. De toute façon, c'est pas leur job. Ils savent que les trois meilleurs, hein, pour l'instant, ce sont les deux Français et le Néerlandais.
1: C'est pas leur job et je suis pas sûr qu'ils soient capables, hein, de prendre les commandes.
2: Enfin, les trois meilleurs. Je sais pas, mais en tout cas les trois favoris. Voilà. Bien, Mathieu Van Der Poel, hein, faut pas l'emmener. Hein. Faut pas l'emmener au sprint. Hein. Faut pas l'emmener dans un final, Mathieu Van Der Poel. Je pense qu'il va falloir. Je sais pas si vous êtes d'accord Sabrina, mais s'en débarrasser maintenant assez rapidement.
1: Mais il y a toujours ce Pierrier, hein, qui pose problème. À l'arrivée, juste avant le sprint, justement.
2: Ah, Martin Vidaoré, quoi. Petite erreur. On a perdu du temps, du coup. Poser le pied. Moi, je pensais pas forcément au dernier virage, hein, Sabrina. Je me dis que... S'il a du punch, Mathieu Van Der Poel, une accélération peut peut-être être fatale. Hein. Même si c'est pas,
1: ah oui,
2: c'est pas les
1: sûr.
2: Mêmes accélérations que sur route. C'est comme ça, instinctivement, je me dis que...
1: Ouais, il peut faire pas mal de victimes,
2: éviter de
1: en
2: l'emmener.
1: Effet. Oui, c'est ça.
2: Je serais sur le vélo, là, je me dirais... Oui. comment
1: on
2: fait, là?
1: Oh, non.
2: Non, pas lui. Cavendish, 6ème place pour l'instant pour le pilote de Decathlon Ford Racing. Encore un passage, hein, de Mathias Flückiger. Bon, pas les mêmes lignes, mais c'est toujours aussi propre. C'est lui qui était la meilleure ennemie de Nino Schurter pendant des années.
1: Ça se décroche là, le trio quand même.
2: Ah ouais, là l'accélération de Lucas Martin, elle a fait mal, hein. À la sortie
1: après le passage
2: sur la ligne. Oui, Van Clolus, vous le voyez là, qui donne ses petites consignes là, les mains derrière le dos. Que faire? Quand vous emmenez dans votre porte-bagages Mathieu Van Der Poel.
1: Ah, c'est vrai que ce serait intéressant de savoir ce qui se passe dans leur tête. Garder le plan de course prévu. Garder l'objectif devant, avancer. Essayer de... Là, ils auront de la chance de décrocher dans les parties techniques descendantes. Yolanda Neff, hein, qui donnait aussi des conseils à Lucas Martin, qui l'encourageait, qui donnait des infos.
2: Une belle cohésion, hein, au sein de ce team Cannondale depuis ses débuts. Lucas Martin, ça fait très peu de temps, hein, qu'il est dans ce team. Hein. Première saison élite l'année dernière. Et cette année, il est vraiment, vraiment régulier. On le retrouve bah voilà, toujours devant, comme en atteste son dossard numéro 1. C'est impressionnant hein, le voir aussi fort, aussi tôt hein, dans sa carrière. Même si c'était un talent brut hein, dans les catégories jeunes, Lucas Martin, on a vu que le gap il a été difficilement franchi ces dernières années par certains pilotes français qu'on attendait plus fort hein, sur le circuit international. Là, on a vraiment une délégation française qui domine depuis le début de saison. Alors espérons que ça dure hein, jusqu'au championnat du monde l'année prochaine, jusqu'à Los Angeles 2028.
1: Oui, bah c'est la nouvelle génération pour ces JO, en effet.
2: C'est vrai que là, on est aussi dans une année, Sabrina, un peu... le cul entre deux chaises. Parler vulgairement, je trouve pas autre chose. Donc,
1: avec
2: voilà, les transitions, c'est beaucoup plus joli. Voilà, beaucoup plus doux. Parce que l'année prochaine, évidemment, grand objectif des Français, ce sera les championnats du monde. Il s'était un peu loupé hein, en 2022 sur le cross-country. Sauf chez les femmes, bien sûr.
1: Ouais, avec Pauline Ferrand-Prévot qui avait pris rapidement les choses en main dans la course. Comme à son habitude.
2: Ah,
1: attention
2: garçons,
1: à l'écart, là. Mathieu Van Der Poel qui refournit encore un peu d'efforts. Hein. Il brûle un peu des cartouches régulièrement. C'est la tactique des Français, hein. Ça va être de le faire sauter comme ça, avec des petits à-coups.
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52: Attention,
0: va arriver dans les deux derniers tours. Adrien a repris le lead. Simone Vendetto, il se bat hein, vraiment pour rester au contact des meilleurs. Lui aussi, hein, c'est un jeune pilote qui continue de faire parler de lui. Simone Vendetto, originaire de Moncalieri, dans la province de Turin, qui avait été champion du monde espoir, champion d'Europe espoir. Et David List derrière, toujours ses 30 secondes. Hein, Mathias Fukiker, il se bat, hein, il s'accroche à cette place, regardez.
1: Ouais, il donne tout.
0: Ah, on se regarde un petit peu plus là, on se regarde un petit peu plus dans le groupe de tête.
1: Parce que ça va permettre à David la prochaine montée.
0: Oh là là, il fait chaud. Hein. C'est vrai que ça se ressent en cabine commentateur. Et ça se ressent sur la piste ici. Ils sont tous en train de prendre des bidons à se rafraîchir. Après ces conditions météo changeantes, on est passé de 10 degrés à 25 degrés. La magie de la montagne.
1: Il y a ça aussi à gérer aujourd'hui, hein, cette chaleur. La Suisse.
0: Et la Suisse.
1: Alors, la voilà, Suisse, qu'est-ce qui se passe ici?
0: Ah, ça se regarde, là, la morse.
1: Ouais, ouais,
0: cette
1: ouais.
0: Nouvelle montée.
1: Et
0: alors, deux tours de l'arrivée.
1: Il peut y avoir la différence qui se fait ici.
0: Premier Suisse, c'est Mathias Fukiger. On avait l'habitude de les voir à chaque fois parmi les meilleurs. On avait la dernière fois qu'on a vu un Suisse remporter cette manche de Coupe du Monde. C'était. Ça devait être Nino Schurter. Hein. Alors, ils ont pu se rattraper là chez les filles avec Sina Fry qui s'est imposée un petit peu plus tôt. Et là, le premier Suisse, c'est Mathias Fukiger hein, qui est 7e.
1: Et là, c'est Adrien Boischi qui vient de reprendre les commandes.
0: Adrien Boischi
1: qui voulait partir, mais ouais.
0: Là, c'est une grosse accélération hein, de la part du Français. Qui avait fait ses études pas très très loin de chez vous, hein, Sabrina, Adrien. Il a couru. Il a couru dans les clubs du sud de la France et en plus, il a fait ses études à Sofia Antipolis, ses études d'ingénieur.
1: C'est le 06, je suis dans le 83.
0: Oh, pardon.
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1: Ah, Lucas Martin qui revient aussi.
0: On dirait qu'il a laissé passer, hein, carrément. Il a attendu que Lucas Martin prenne le lead. Et pour l'instant, ils s'accrochent hein, derrière. Ils n'arrivent pas à les décramponner. Hein, les Vidaoré à Vendetto et Mathieu Van Der Poel. Alors, Mathieu
1: là.
0: Van Der Poel.
1: Allez, ça revient.
0: S'accrocher.
1: Mais bon, ils gaspillent un peu d'énergie par rapport aux deux Français parce qu'ils sont devant. Mais au moins, ils gèrent un peu l'effort de course.
0: Allez, l'accélération de Lucas Martin là dans la partie technique avant d'aborder la descente. Et à Vendetto. Toujours en train de se battre là pour rester au contact des 4 meilleurs. Oh, ça secoue, hein, ça secoue quand vous prenez des secousses comme ça dans la descente. Vous vous dites, bon, c'est bon, je vais pouvoir récupérer un peu. Et non, allez, gros virage derrière, ça remonte et on retombe dans les racines et dans les pierres. Dans la tête, il faut être vraiment fort aussi. Hein. Attendre que l'orage passe hein, parfois. Parfois, il passe pas, on l'a vu hein, avec Mathias Fukiger qui a été décramponné et qui continue de se battre. Simone Vendetto aussi aimerait bien qu'on souffle un peu plus hein, à l'avant de la course. Mais ils ne l'entendent pas de cette oreille, les deux Français. Toujours toujours aux commandes de cette manche de Coupe du Monde ici au Jet.
1: Et puis il ne se passera rien dans cette descente technique.
0: C'est long, hein. L'attente, elle est longue. On a l'impression que ça va exploser, hein. Que là, qu'il y en a un qui va dégoupiller la grenade. Mais pour l'instant, ils sont deux à la tenir là, dans la main, la grenade. Personne n'a dégoupillé. Hein. Adrien Boichy, Lucas Martin et son...
1: C'est très long pour nous, mais alors pour eux... C'est autre chose.
0: Ils sont toujours à 30 secondes ces deux-là, David List et Mathias Flückiger. Qui va dégainer le premier, Lucas Martin. On a l'impression qu'ils en gardent aussi hein, pour le dernier tour.
1: Ah bah, de toute manière, on l'a vu hein, avec la course des filles. Que finalement, ouais, dernier tour, ça décrochait pas tant que ça. Donc, Et puis on le voit depuis tout à l'heure, hein, dès qu'il y en a un qui fait un écart, ça revient tout de suite.
0: Là, il y a une stratégie, hein, je pense. Hein. Il y a une stratégie chez les Français, dans la tête de Lucas Martin, dans la tête d'Adrien Boichy. Ils n'ont peut-être pas la même. Et on sent... On sent, bah voilà, soit ils attendent le dernier tour, soit ils attendent le final. Peut-être que l'un des deux se dit bon bah Mathieu Van Der Poel, de toute façon il est trop fort. Ou alors peut-être que justement parce qu'ils sont deux Français, ils se disent oh, Lucas il se dit peut-être ah mais moi si je dégaine le premier et si après j'ai plus de cartouches, Adrien va me contrer et vice versa. L'envie forcément d'aller remporter cette manche de Coupe du Monde à domicile, il y a la pression, il y a beaucoup de choses à gérer hein, dans la tête de cette pilote Sabrina là, à l'approche du dernier tour.
1: Exactement. Ah, Mathieu Van Der Poel qui prend les devants.
0: Ah, il va essayer peut-être de faire un petit écrémage.
1: Il n'a pas l'air de se laisser faire, il dit hop, il repasse devant.
0: Assis sur la selle, assis. Mathieu Van Der Poel accélère. Simone Avendetto continue de rester dans la roue là. Il a pour l'instant réussi à accrocher le TGV. Les quatre premiers wagons.
1: Alors, on voit l'attaque de Mathieu Van Der Poel par la droite.
0: Dont il a le secret. Hein. Petite attaque ouais. Comme ça où ça fait mal à ses adversaires. Mathieu Van Der Poel, et si c'était lui
1: pour le dernier tour.
0: Ouais.
1: Oh, ce serait énorme. Franchement, ce serait un sacré retour au VTT pour Mathieu Van Der Poel. Ouais.
0: C'est lui hein, qui va peut-être déclencher la douche froide devant les supporters français, même si. Il a du sang français, hein, Mathieu Van Der Poel. C'est aussi pour ça qu'il est aussi apprécié hein, par la France, par ses supporters. Le petit-fils de Raymond Poulidor, le fils d'Adri.
1: En tout cas, il n'est pas du tout ridicule lorsqu'il prend les commandes. Même s'il a un ton dessus quand même au niveau du technique descendant sur les deux Français.
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5: Alors c'est Lucas Martin tout à l'heure hein, qui a sorti de cette portion, avait une petite accélération ici, ça Mathieu Mandapoul ne la fait pas, personne n'ose passer.
6: Ah oh là là, Mathieu Mandapoul qui va peut-être se payer le passage sur la ligne en première position pour montrer à ses adversaires qu'il va falloir compter sur lui dans le match final. Les 5 sont toujours là.
5: Il faut bien tenir.
6: Et il y en a un aussi,
5: pour ça,
6: attention.
5: Il faut bien tenir dans ces deux prochains virages.
6: Il y en a un, attention, hein, qui a, s'est pas fait décramponner pour l'instant. Il attend peut-être son heure. C'est Martin Vidaoré, hein, calé en troisième position, en quatrième position, pardon. Martin Vidaoré, Kosman, il peut être aussi fort hein, sur un finish. Ça y est, ils vont passer une avant-dernière fois le sommet de cette butte. C'est pas la butte Montmartre. C'est la station des jets aujourd'hui avec le retour d'un des rois de la discipline, Mathieu Vanderpool, enfin l'un des rois du vélo, Mathieu Vanderpool. Le dernier tour dans quelques instants.
5: L'extérieur de nouveau.
6: Allez, peut-être une dernière fois dans la zone de ravitaillement.
5: Et Adrien Pachy qui en a profité pour repasser devant.
6: Ouais.
5: C'est ce prix va être. Faut pas être... Si Mathieu Vanderpool veut gagner et qu'il est premier dans la fin du premier tour, du dernier tour, pardon, il a intérêt à faire attention dans ce pierrier.
6: Et c'est Paul Sexas qui a déclenché la, la cloche du dernier tour. Avec, avec Adrien Boissy hein, qui va se dresser sur les pédales. C'est le moment, hein, c'est le moment s'ils veulent décramponner ses adversaires. Les deux Français, Adrien et Lucas Martin, bien calés dans la roue pour l'instant. Mathieu Vanderpool s'accroche. Regardez cette horde de public là qui vient voir encore une dernière fois les pilotes. Ah, Simone Avandetto qui va essayer de se replacer. Oui, là, non, il a cherché juste une ligne différente. Il n'y arrive pas, Adrien. Alors soit, encore une fois, il lisse son effort et il attend la bataille finale. Personne, pour l'instant, déclenche quoi que ce soit. Allez, Adrien, ça y est. Là, il va en mettre une vraie. Adrien qui a décidé à la sortie, à mi-pente, d'accélérer l'allure. Il a pris un vélo d'avance, deux vélos d'avance, trois vélos d'avance.
5: Mathieu Vanderpool qui passait par la droite aussi pour décrocher peut-être Lucas Martin.
6: Eh ouais, pour revenir sur ce qui se passe devant. Pour revenir sur ce qui se passe devant, avec l'accélération d'Adrien Boissy. Oh là là là là là là,
5: Mathieu Vanderpool.
6: Et Lucas Martin qui
5: est. Et Lucas Martin qui a décroché, quatrième place.
6: Ouais, qui a perdu du terrain sur Mathieu Vanderpool et sur Martin Vidaoré. Je vous le disais hein, tout à l'heure, Martin Vidaoré, fallait s'en méfier. Hein, il a encore du jus. Il a encore du jus, le Chilien. Allez, Lucas qui s'accroche là pour essayer de rester au contact d'Adrien Boissy. L'année dernière, c'était entre Lucas Bredo et Simone Avandetto qui a fait une petite faute là. C'était un duel épique entre Lucas Bredo et Lucas Martin dans le final de la manche de Coupe du Monde des jets en 2025. Là, ils sont encore 3, 4, voire 5 à aller décrocher un succès en Coupe du Monde. Un nouveau succès peut-être. Le troisième pour Adrien Boissy cette saison. Le premier pour Mathieu Vanderpool depuis de nombreuses années, depuis 2022.
5: Attention, cette dernière portion là, cette avant de rentrer dans le sous-bois, là, ça peut être.
6: Ça peut être. Il a perdu du terrain. Et Lucas, il est en train de perdre encore du terrain. Il se bat. Mais il va pouvoir revenir, hein, effectivement, dans la partie technique. Mathieu Van Der Poel continue de s'accrocher. Allez, Martin.
5: Cosman Martin qui a un peu de mal aussi. Hein.
6: Ouais, qui a besoin de souffler. Adrien Boichy qui met la pression sur Mathieu Van Der Poel. Mais MVDP est encore irrésistible aujourd'hui. Hein. Il est toujours là. Vous lui donnez n'importe quel vélo, vous pouvez lui donner une trottinette. Il aura toujours autant de classe, hein, Mathieu Van Der Poel. Hein. Pour l'instant, dans la roue d'Adrien Boichy. Allez, Lucas qui s'accroche aussi. Faut laisser passer la tempête là. Hein. Faut laisser passer cette tempête. Essayer de s'abriter un peu dans la roue de son équipier. Ah là, l'écart est en train de grandir.
5: Oui, sur le technique, hein, Mathieu Van Der Poel est juste un ton en dessous d'Adrien Boichy.
6: Ouais, ça se voit, c'est clair. Même si c'est très propre, mais
5: il a ce petit truc en plus, Adrien.
6: C'est vrai.
5: Il a raison, il faut qu'il en rajoute encore une couche s'il veut faire la différence. Non, ah, ça revient là, sur ce dernier relevé. Mathieu Van Der Poel est très fort sur cette relance ici.
6: Sur les relances, hein, Mathieu Van Der Poel, c'est un cyclocrossman. Hein. Il connaît bien le terrain. Ah là, il est rentré sur Adrien Boichy. Est-ce que les deux vont réussir à rentrer? C'est Simone Avandetto. Là, on revoit sur cette image le passage d'Adrien Boichy qui a fait l'inter à Mathieu Van Der Poel. Et à chaque fois, il les saute, ses pierres. C'est le seul à sauter ses pierres, Adrien Boichy.
5: Il est vraiment à l'aise.
6: Ça montre qu'il a encore beaucoup de lucidité. Nouvelle accélération dans la deuxième bosse. Ah là,
5: ça va être difficile de rentrer. Hein, ça, c'est la place de 3 qui va se jouer derrière. Et ils vont avoir du mal à rentrer.
6: Il n'y a pas grand chose. Il y a 4 secondes.
5: Il
6: faut passer encore cette deuxième tempête.
5: Ça creuse encore.
6: Adrien, il a l'air bien, mais il a dans sa roue l'un des plus grands punchers au monde. Il a dans sa roue un gars qui est capable de battre les meilleurs au sprint dans une arrivée finale sur les routes du Tour de France. Il a dans sa roue un type qui a été multiple champion du monde de cyclocross. Il a dans sa roue un type capable, malgré son gros dossard, d'être parmi les finalistes d'une manche de Coupe du Monde sans avoir mis de dossard sur aucune Coupe du Monde cette saison. Mathieu Van Der Poel. Allez, Adrien qui en remet une couche. Adrien qui accélère de nouveau et qui serre les dents.
5: Il fait la différence ici.
6: Est-ce qu'il va tenir, Mathieu Van Der Poel? On sent qu'il est.
5: Oui, ça tient pour l'instant.
6: Il est presque au rupteur. Non, il est encore facile, hein, Mathieu Van Der Poel. Il arrive à rester dans la roue, dans le sillage d'Adrien Boichy et Lucas Martin qui se bat avec son équipier, Martin Vidaoré. La première et la deuxième place qui est en train de se dessiner. 13 secondes maintenant entre les deux hommes et Lucas Martin, le vainqueur sortant. À la recherche d'oxygène supplémentaire. C'est comme sur les grandes classiques, hein. C'est comme sur Milan-San Remo. Hein. On a dû attendre le podio. Là, le dernier tour, les derniers kilomètres pour assister à un écrémage entre les meilleurs. Il est toujours là, Mathieu Van Der Poel.
5: Il fait la différence aussi, Adrien Boichy. Non, il n'y arrive pas. Hein.
6: Même sur le technique, hein, comment va-t-il faire, hein, pour le larguer, Mathieu Van Der Poel? En revanche, Adrien Boichy, il est pas mal, hein, au sprint. Mais face à Van Der Poel.
5: Oui. Et ça dépend de la longueur du sprint.
6: Après, on a vu aussi qu'Adrien Boichy, dans le dernier virage tout à l'heure, avait plus de facilité à passer le Pierre Rivière.
5: Oui, exactement. Et ça va. s'ils arrivent tous les deux après la dernière montée. Attention, il prend quand même un peu d'avance là, Adrien Boishy.
6: Ah, il a pris quelques mètres, Adrien Boishy, il va pouvoir continuer. Essayer de faire le gap.
5: Essayer de prendre max de vitesse.
6: Ah, ça y est, ça y est.
5: Là, avec une bonne technique, là il peut prendre, encore décrocher Mathieu Van Der Poel dans ses virages relevés, c'est certain.
6: Il a été d'une rapidité ce tour, hein. Impressionnant. On est dans le dernier tour, mesdames et messieurs. C'est la dernière course du week-end. La manche de Coupe du Monde des Jets avec Adrien Boishy qui a pris pour l'instant l'ascendant sur Mathieu Van Der Poel. C'est de plus en plus chaud. Est-ce que le Français va réussir à dompter le King? Est-ce qu'il va réussir à battre Mathieu Van Der Poel? Oh, il a encore quelques mètres d'avance, Adrien Boishy. C'est maintenant que ça va jouer.
5: Allez,
6: c'est ici,
5: montée, là.
6: Dans la dernière bosse, Mathieu Van Der Poel qui va lâcher maintenant les watts pour essayer de revenir sur Adrien Boishy. Est-ce qu'il est capable de revenir sur le Français? Il est déchaîné, Adrien. Il est déchaîné. Il n'est pas très loin, Mathieu Van Der Poel. Il va revenir au contact, sans doute dans le pierrier. Il a tout donné, Adrien. Il n'aura rien à regretter, Mathieu Van Der Poel. Il est obligé de baisser un peu la tête. Voilà le pierrier ici.
5: C'est bon pour Adrien.
6: Oh, attention. Attention, le dernier pierrier. C'est bon, ça passe. Ça va le faire. Il a dompté le maître. Adrien Boishy qui s'impose pour la première fois ici au jet. Adrien Boishy qui remporte une troisième victoire cette saison devant Mathieu Van Der Poel. Et un grand coup de chapeau à Mathieu Van Der Poel qui aura fait le show jusqu'au bout, mais qui est tombé sur ce gars, ce petit gars là, qui est encore tout jeune, 23 ans, qui s'impose devant Mathieu Van Der Poel. Ça s'en dit long.
5: En place de 3 pour
6: Martin Vidaoré.
5: Ouais, et quatrième place pour Lucas Martin.
6: Lucas qui vient prendre la quatrième place et derrière Simone Avandetto qui prend la cinquième place. Ah, vous avez vu Sabrina là comment le cœur il est monté là dans les derniers tours, dans le dernier au dernier moment. Et Mathias Kukiger qui prend la sixième place. J'ai dit une grosse bêtise tout à l'heure. C'est Adrien Boishy qui était l'équipier de Martin Vidaoré et non pas Lucas Martin. Et Lucas qui court chez Cannondale. Et Adrien Boishy donc qui s'impose pour la première fois ici au jet. Très belle place de David List qui prend la septième place. Et ben Sabrina, ce garçon, à mon avis, s'est rassuré avant les championnats du monde. Hein. Mathieu Van Der Poel.
5: Oui, là, il peut être totalement rassuré sur ses capacités.
6: Oh, ça en dit long. Hein. Ça en dit long sur la motivation et la préparation de Mathieu Van Der Poel pour les prochains championnats du monde. Lui qui aimerait revêtir ce maillot pour la première fois. Dario Lillo qui prend la 8ème place. Et derrière les places d'honneur avec Alana Turley également qui va prendre la 11ème ou 12ème place. Lucas Bredo 10ème, 11ème place pour Alana Turley. Et Lucas Schwarzbauer qui prend la 12ème place. Alors la stratégie d'Adrien Boishy, elle a été payante, Sabrina. Dans le technique, on l'a vu prendre quelques mètres d'avance. Ces quelques mètres d'avance, on est d'accord, hein, lui ont permis d'avoir une avance suffisamment bonne, quoi, voilà, suffisamment suffisante,
5: oui.
6: pour ensuite aborder la dernière partie dans les meilleures conditions et surtout avoir ce petit ce petit écart d'avance là hein, sur Mathieu Van Der Poel, parce que s'il l'avait emmené au sprint, ça aurait été une toute autre histoire.
5: Et surtout, ouais, il montrait toujours qu'il en avait encore à chaque relance.
6: On revoit les plus belles images avec voilà l'arrivée et Adrien Boishy qui avait ses quelques mètres d'avance qui lui ont suffi pour assurer sa victoire face à Mathieu Van Der Poel.

0: La victoire d'Adrien Bouachy devant Mathieu Van Der Poel et Martin Villahoré. Lucas Martin est 4e, Simone Avendetto 5e. Les deux Français donc dans le top 5. Le retour de Mathieu Van Der Poel gagnant. Et la 3e victoire cette saison pour le pilote du Team Specialized, Adrien Bouachy.
1: I cannot put it into words. Can you?
2: J'arrive pas à dire des mots cette victoire. Et toi? Non, moi non plus.
3: I mean, I grew up being a massive fan of Mathieu and I have seen.
2: Et moi j'ai grandi en étant un fan de Mathieu et là je suis devant. C'est une chance d'avoir la chance de me battre avec lui aujourd'hui. Tu devrais être très fier de toi. De la façon dont tu as couru. Je suis juste content. Quelle confiance ça te donne pour la semaine prochaine? J'ai ma confiance déjà sur l'entraînement que je fais. À partir de demain, je recommence à zéro encore pour faire la meilleure course possible la semaine prochaine. Et d'avoir fait le double ici au G, qu'est-ce que ça te fait? Bon, ça va prendre quelques jours hein, quand même pour encaisser ça. Je me rappellerai pour toujours de la dureté de la course, de la bataille que j'ai menée.
0: Et devant le personnage dont il était fan, hein, comme il l'a dit effectivement en début d'interview. Voilà. C'est chouette hein, de se retrouver à batailler face à vos coureurs qu'on a vus, qu'on avait peut-être en poster dans sa chambre d'étudiant. Ouais. Et le voilà donc Adrien Bouachy, vainqueur ici au Jet. Et bah du coup les Français qui continuent d'assurer hein, ici. Hein. Victoire l'année dernière de Lucas Martin. Et cette année c'est Adrien Bouachy qui a mis la balle au fond sur cette manche de Coupe du Monde. Le tour en 9-24 pour Adrien Bouachy. C'est impressionnant. Hein. On a vu. Hein. En fait, il n'a pas débranché. Hein. Il a vraiment attaqué dans la première montée après la ligne d'arrivée. Et c'était fini, en fait. C'était fini. Il a fait un tour devant.
1: Martin
0: sans se poser de questions.
1: Vidare, welcome back to the podium. How does that feel?
3: Ah, it's just incredible.
2: Bienvenue de nouveau sur le podium. Qu'est-ce que ça fait? Ça a été compliqué cette année.
3: Winning, young,
2: et voir tous ces
3: younger,
2: enfants là gagner.
3: They put some fire in me, I must say. So
2: ils me redonnent le feu là pour me battre. Et je travaille beaucoup et voilà, ça a marché. Et une semaine avant la plus belle course de l'année, je suis vraiment content d'être dans cette forme. Et d'être là derrière les plus jeunes. Est-ce que vous pouvez parler de cette course qui avait l'air très intense?
3: J'ai essayé de me composer la toute course. Like my bike, the specialized Epic Knight just helped me to just recover.
2: J'ai essayé de suivre toute la course. Mon vélo Specialized m'a beaucoup aidé.
3: So I had to be composed, relaxed, and try to save.
2: J'avais besoin, il fallait vraiment que je sois relax et bien.
3: So I try everything.
2: Et faire attention à tous les détails pour.
3: But happy with my performance, I must say. It's hard, but.
2: Pour garder le train et voilà, je suis troisième et je suis vraiment content de ma performance.
0: Martin Vidaoré qui prend la troisième place aujourd'hui et qui renoue effectivement avec le podium. Il va aller s'accrocher hein, derrière les deux locomotives devant Adrien Boishy et Mathieu Van Der Poel. Et il a fallu attendre vraiment le tout dernier moment pour voir la course se décanter. Ça c'est... On peut pas dire Sabrina que ça s'est regardé hein, tout au long de la course, mais voilà, personne voulait vraiment mettre la secousse en premier. C'était la bonne stratégie, hein, visiblement.
2: C'est un circuit compliqué hein, pour partir tout seul sur plusieurs tours.

0: J'ai été pris hein, dans un accident au départ et j'ai dû revenir. Et j'ai perdu énormément d'énergie. Et dans ce niveau, c'était difficile de faire mieux. Et je suis content de ma performance.
1: Ouais, David Lys qui s'est bien accroché. Il a été longtemps avec Mathias Flückiger et donc il va enregistrer une place de 7 hein, de mémoire. David Lys, 7e. Chris Blevins. En plein débrief. Les pilotes du team Specialized qui s'impose aujourd'hui avec Adrien Boishier.
0: Est-ce que ça avait manqué le VTT? Ah, ça faisait du bien d'être devant encore de nouveau. J'ai pu partir dans les deux premières lignes, donc j'ai pu me retrouver dans le groupe de tête rapidement. Il y a une nouvelle génération qui est là en train d'exploser. Ouais, c'est un sacré niveau, je connais très bien Adrien. J'ai essayé de le tenir jusqu'à la dernière descente technique là, mais il était juste un peu plus fort que moi. Alors, combien de confiance ça te donne pour arriver au chemin du monde? J'ai fait une bonne performance ici. Et l'année dernière, j'étais beaucoup moins bien la semaine avant les championnats du monde. Et là, j'ai besoin un peu plus de chance encore pour la semaine prochaine.
2: I didn't win today, so I guess this is harder.
3: Congratulations, thanks so much.
2: Thank you.
1: Ah, il va être incroyable hein, ce championnat du monde dans la Val d'Isolé. Vous allez pouvoir y assister, hein, Sabrina, hein, vous qui serez avec l'équipe de France de DH. Vous aurez peut-être l'occasion de voir le cross-country, j'espère. Manu Hubert, il a réservé une nuit de plus, j'espère, dans l'hôtel. Hein.
0: Ah, c'est sûr que faut pas louper ça.
1: Mathieu Van Der Poel qui vient prendre la deuxième place. Et comme il l'a dit en interview, hein, ça s'est vraiment joué sur la partie technique, dans la descente, dans ses racines. Le petit détail quoi pour Adrien Boishier qui lui a permis de signer une grande victoire aujourd'hui. Sur le technique, Adrien a été impérial aujourd'hui. Sa façon de courir aussi, sa maturité. C'est tous ces éléments aujourd'hui qui lui ont permis d'aller décrocher une nouvelle victoire en Coupe du Monde. Allez, le podium dans quelques instants ici au Jet. Le dernier podium du week-end. Après l'enduro le week-end dernier. Après l'ADH, après les courses Espoir Junior. Le podium élite 2026 de cette Coupe du Monde ici au Jet. À la troisième place de cette manche de Coupe du Monde, Martin Vidaoré, le pilote du team Specialized, qui retrouve de nouveau le podium. Et c'est Paul Sexas, l'un des héros du Tour de France, qui va lui remettre le trophée. À la deuxième place de cette Coupe du Monde aujourd'hui, il faisait son grand retour à la compétition en VTT. Il faisait son grand retour à la compétition après sa victoire sur les Champs-Élysées. Il termine deuxième aujourd'hui pour son comeback ici au Jet. Mathieu Van Der Poel, deuxième. Et la victoire pour la troisième fois cette saison en Coupe du Monde. Il a réussi à

0: dompter cette manche de Coupe du Monde et surtout, surtout, à battre Mathieu Van Der Poel dans un final aujourd'hui. Adrien Bouachy qui s'impose pour la première fois ici au GEC. Bouachy, Van Der Poel, Vidaoré. Alors on aura aimé hein, forcément que Lucas Martin se retrouve aussi sur la boîte. Hein. Mais bon, on va pas jouer les gourmands. Hein. Adrien Bouachy s'impose devant Mathieu Van Der Poel et Lucas termine quatrième. Un grand bravo à lui aussi hein, qui a fait vraiment la course, la course qu'il fallait. Hein. C'est juste que dans le dernier tour, il est tombé sur plus fort. Rendez-vous maintenant au championnat du monde avec de grandes chances de victoire pour les Français et surtout, surtout un spectacle qui risque de rester dans les annales avec, on l'espère, des bonnes nouvelles de Mathis Azzaro, les bonnes jambes de nouveau d'Adrien Bouachy et de Lucas Martin. Et nous, on se donne rendez-vous très vite pour du vélo sur la chaîne L'Équipe et sur les antennes du groupe L'Équipe. Merci Sabrina.
1: Merci Nicolas, à bientôt.

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0: Mesdames, messieurs, bonjour, bienvenue sur le Tour de l'Avenir. Nous allons vivre la quatrième étape. Et oui, déjà quatre étapes, pas encore de montagne, mais ça ne saurait tarder puisque dès demain, nous aurons un contre-la-montre dans un col, au carreau. Et ensuite, eh bien, nous aurons deux étapes de montagne, dont une est totalement monstrueuse. On en reparlera avec Christophe Riblon, bien sûr. Mais auparavant, on va vivre cette étape tracée sur les routes de la Bourgogne et du Morvan. Mais revenons d'abord sur l'étape d'hier. Cette étape d'hier qui, une fois de plus, nous a réservé son lot de surprises, son lot d'échappées également. Dans ce Tour de l'Avenir qui, rappelons-le, est un peu le Tour de France des espoirs, le Tour de France des moins de 23 ans. Il y avait eu la veille beaucoup d'abandons en raison des chutes, une étape neutralisée pendant quelques minutes et puis une arrivée où les temps étaient gelés à 10 km de la ligne. C'était à Amboise. Et puis hier, eh bien, on a eu à nouveau une belle échappée avec peu de difficultés pour remettre en question notamment le Grand Prix de meilleur grimpeur détenu par Lorenzo Fine. Et on a vu également une équipe du leader, l'équipe Decathlon en CMA-CGM, puisque le leader est Casper Hoogland, maîtriser parfaitement la situation. On a vu des coureurs qui ont tenté de résister. On a vu le champion de France de la catégorie espoir, notamment Timothée Coudière-Quentin. On a vu également aux avant-postes côté français Victor Loulergue. Mais finalement, les coureurs seront tous ramenés à la raison, y compris ceux que vous avez à l'image et qui ont attaqué dans le final, Magnus Carstensen, en compagnie de José Saïd Cisneros. Les deux derniers attaquants du jour, alors que le maillot jaune ne quittera pas les avant-postes du peloton. Son équipe mène bonne garde et la jonction va s'opérer. Le sprint est inévitable à l'issue de cette troisième étape à Saint-Vallier. Saint-Vallier qui avait déjà accueilli le Tour de l'Avenir il y a 4 ans. Sprint lancé par Wisniewski. Et finalement, c'est l'Italien Stella qui s'est imposé sans aucun problème.
1: Je ne suis pas sûr si j'ai gagné ou non, parce que le breakaway...
0: David Estella qui précise qu'il n'était pas sûr d'avoir gagné, parce qu'il n'était pas sûr tout simplement que tous les échappés qui étaient aux avant-postes avaient été repris. C'était bien le cas, et il est bien le vainqueur de cette troisième étape, devant son compatriote Thomas Capra, alors que David Lewandowski prenait la troisième place. À noter la cinquième place de Lenaïk Langela au classement général. Pas de changement. Casper Hoogland conservait ce maillot de leader, toujours placé dans le même temps que l'ancien leader Nils Driessen et Lorenzo Fine, le grand favori de ce Tour de l'Avenir. Les trois hommes qui avaient tiré profit de la première étape en Normandie pour déjà creuser des écarts assez importants par rapport à certains de leurs adversaires. Mais revenons à la course d'aujourd'hui, avec un départ de Saint-Vallier et avec des coureurs qui, contrairement à l'étape d'hier qui était la plus longue, s'apprêtent à vivre une étape beaucoup plus courte, 150 km. Aujourd'hui, c'est une distance beaucoup plus raisonnable que les 230 km qu'il y avait au programme hier. Et c'est parti donc, direction Semur en Auxois, après ce départ de Saint-Vallier, pour un peloton de 135 coureurs. 15 coureurs avaient abandonné au moment du départ depuis le début de cette épreuve. Et très rapidement, au bout d'une dizaine de kilomètres, une échappée de 10 coureurs prenait les devants. Vous les avez, ces 10 coureurs, et vous noterez tout de suite la présence du champion de France Espoir à nouveau, Timothée Coudière-Quentin, le champion d'Italie, Mattia Negrente, qui court pour XDS Astana. D'autres Italiens dans cette échappée, Riccardo Lorello de la sélection nationale, Nicolas Milesi de Netcompany Ineos. On a cité le champion de France, mais il y a également d'autres Français, Baptiste Lecoq de l'équipe Tudor, ainsi que Sohan Ruesch, de l'équipe Groupama FDJ. Et puis également échappé dans ce groupe, on a le Belge Matt Van Den Eyde de Lidl Trek, le Néerlandais Balint Veldhoffer de la formation Bahrain Victorious, et Ben Wiggins, le Britannique, qui a déjà eu l'occasion de s'échapper lors de la deuxième étape. Ben Wiggins, le fils de Bradley Wiggins, qui évolue dans l'équipe Agence Berman Jayco. Un autre récidiviste, enfin d'autres récidivistes, et notamment les Français, hein, Coudière Quentin, le champion de France, mais également Sohan Ruesch, qui s'était échappé lors de la première étape. Le parcours, Christophe, c'est à vous, c'est votre partie. Le parcours en direction de ce mur en auxois.
2: Ouais, le parcours du jour, on l'a vu, 159 km au programme, un dénivelé pas très important encore une fois aujourd'hui. Vous l'avez dit, c'est une étape relativement facile, 1260 mètres de dénivelé positif. On aura aujourd'hui encore une étape avec seulement un Grand Prix de la montagne répertorié. Il est au kilomètre 42.5, donc les coureurs sont déjà passés. C'est un quatrième catégorie, cette étape entre Saint-Vallier et ce mur en auxois. Le final, il faudra faire attention, j'ai dit que cette étape a été relativement simple sur le papier, mais par contre sur le final, dans les rues de ce mur en auxois, on aura les 800 derniers mètres en pavé, et ça va être extrêmement technique, hein. Le dernier kilomètre 500 avec pas mal de virages, on va traverser la vieille ville, et donc ce final sur un petit secteur pavé pour aller chercher la ligne d'arrivée.
0: Et est-ce que c'est une échappée, est-ce que c'est une étape, la quatrième étape de ce Tour de l'Avenir, qui peut convenir aux baroudeurs? Parce que finalement, depuis une échappée matinale avec autant de coureurs, c'est la première fois qu'on le voit. Et on sait que lors des éditions précédentes, le plus souvent, il y a toujours eu une étape qui souriait aux baroudeurs. Est-ce que c'est pas la journée des baroudeurs tout simplement aujourd'hui?
2: Bah, on peut penser à ça, hein. On peut clairement y penser. C'est à peu près la première fois depuis ce départ du Tour d'Avenir, on a un scénario à peu près classique, comme on a l'habitude de le voir dans toutes les courses professionnelles, avec une échappée qui se développe et un peloton qui contrôle derrière. On aperçoit ce peloton maintenant, contrôlé par l'équipe Decathlon, CMA, CGM et l'équipe UAE. On a aussi l'équipe de France, il me semble, qui est en train de prendre des relais. Donc voilà, on a deux, trois, peut-être même quatre équipes qui sont en train de s'entraider en tête de peloton pour l'instant gérer l'écart. Mais oui, un groupe de 10 à l'avant. Ça commence à être intéressant, même si on laisse peu d'avance à cette échappée. Et c'est normal parce que on a deux coureurs classés. On en a même 3, 4, 5. On a 6 coureurs classés à moins de 2 minutes. Donc on peut pas se permettre de laisser partir cette échappée. Donc on contrôle, on les garde sous les 2 minutes. Et puis on verra sur la partie finale si on est capable d'accélérer dans le peloton. Mais 10 coureurs devant, ça semble quand même très intéressant pour cette échappée. En tout cas, il y a une belle opportunité pour que l'échappée aujourd'hui puisse se disputer la victoire.
0: Allez, on est en train de sortir de Saulieu qui est la ville natale du célèbre sculpteur François Pompon, l'un des grands maîtres français de la sculpture animalière. Et je vous rappelle que l'on est dans le parc naturel régional du Morvan. Une région magnifique, vallonnée, tout à fait propice justement à nous faire vivre une belle épreuve aujourd'hui. Est-ce qu'on peut attendre des écarts à l'arrivée? Si j'écoute ce que vous nous dites, pas vraiment entre les favoris. Les regards seront peut-être davantage tournés, Christophe, en direction du contre-la-montre de demain désormais.
2: Ouais, bah, contre-la-montre de demain, contre-la-montre en col, hein, c'est clair que demain le classement général va commencer vraiment à se définir. Demain, on va voir vraiment les meilleurs grimpeurs et les coureurs qui vont pouvoir jouer le classement général. Là, on est encore un peu dans pas mal de coureurs qui sont classés en moins de 2 minutes. Donc, on a encore beaucoup de coureurs qui, pour l'instant, sont assez proches du maillot jaune. Je pense même que la hiérarchie, hein, elle n'est pas encore vraiment établie. On n'a pas eu d'étape difficile. Donc, demain, on en saura beaucoup plus sur les chances de chacun de pouvoir s'imposer au classement général.
0: En fait, c'est une hiérarchie qui s'est établie par élimination, notamment lors de la première étape, puisqu'on a vu des coureurs perdre du temps. Je pense notamment au grand rival annoncé de Lorenzo Fin, le Brésilien Henrique Bravo de la formation Soudal Quickstep, qui a perdu lors de la première étape près de 2 minutes sur son adversaire. C'est évidemment beaucoup. Et que dire de Rémi Arsac, de la formation Decathlon CMA-CGM, qui lui est encore plus loin et qui pouvait raisonnablement espérer viser le podium sur ce Tour de l'Avenir. Si on regarde les coureurs qui ont perdu du temps parmi les grands noms, les leaders annoncés, alors peut-être que le grand public ne les connaît pas, mais c'est quand même important de les citer. Gustave Blanc, notre Français de 20 ans, est relégué déjà à 1 minute 44. Yannick Jakowiak, le leader de l'équipe de Pologne, est à 1 minute 56. Baptiste Lecoq également, tout comme le Britannique Max Hinz, tout comme, je l'ai dit, Enrique Bravo. Matej Pitacz également à 1 minute 56. L'Américain Ashlyn Barry est à près de 3 minutes. 3 minutes, c'est également le retard de l'Italien Davide Frigo. De 3 minutes 20 de retard pour Johan Blanc. 3 minutes 28 pour le Danois Noah Moller. 3:43 pour le Néerlandais Michel Mouris. Et je peux continuer, hein, plus de 4 minutes de retard pour Hakon Hoeknes. Et même 5 minutes 54 de retard pour Matthew Peace. Ça fait quand même beaucoup de retard pour tous ces coureurs. Et je ne parle même pas de ceux qui ont malheureusement été contraints à l'abandon. Et là, je pense à Liam O'Brien, l'Irlandais leader de la formation Lidl Trek. Et Javier Cubillas, leader de la formation Movistar, qui a abandonné pour sa part hier. Ça fait beaucoup quand même que de coureurs malheureusement écartés, alors que l'on n'a pas eu de véritable étape sélective, si toutefois on considère que la première étape, quand je dis sélective, on pense souvent à l'aspect topographique. La première étape a été sélective, c'est indéniable, mais c'était surtout en raison des conditions météo. On va dire que c'était une étape piégeuse et que, eh bien, Lorenzo Fin en a parfaitement tiré profit. En attaquant, en profitant en demandant des bordures, et on continue de voir des abandons. Hein. L'Italien Bozzola n'a pas pris le départ, et on a appris tout à l'heure l'abandon de deux coureurs, dont l'Indonésien Afla, qui avait terminé assez loin derrière tout le monde à l'issue de l'étape d'hier à Saint-Vallier. Aujourd'hui, il a abandonné en cours de route. C'est le troisième abandon dans cette équipe d'Indonésie.
2: Ouais, c'est très impressionnant, hein, les écarts, hein, qu'on a pour l'instant. On dirait qu'on a déjà eu deux, trois étapes de montagne, mais c'est pas le cas du tout. Effectivement, vous l'avez bien expliqué, hein, cette première étape avec les conditions climatiques, on a eu beaucoup de pluie, notamment sur le départ, sur le final, et puis les conditions de vent. Alors on n'a pas tous les éléments, parce que quand on a pris l'antenne, le peloton était déjà scindé en plusieurs parties, mais il y a certainement eu des bordures, des cassures. On a eu assisté aussi à beaucoup de chutes, hein, notamment sur les deux premières étapes. Donc bah voilà, on a un peloton qui est, j'allais dire décimé, c'est pas vraiment le bon mot, mais en tout cas qui est complètement éclaté avec des écarts au classement général, comme si on était déjà au bout de deux ou trois étapes de montagne. Donc voilà, il y a déjà des coureurs qui sont exclus du classement général. Il y en a d'autres qui peuvent encore espérer quelque chose, mais dès demain, dès ce contre-la-montre en col, eh ben, il va falloir être déjà très performant pour commencer à reprendre du temps à ceux qui ont de l'avance.
0: Après, les observateurs qui habituellement suivent les autres épreuves réservées aux espoirs ont tendance à nous expliquer que Lorenzo Fin, dans sa façon de courir, applique à la lettre celui qu'il considère comme son modèle, et il peut se permettre dans la catégorie espoir peut-être d'afficher la même domination, alors que l'on va retrouver Aubin Sparfel ici, qui va nous donner ses impressions au départ de cette étape.
3: Plus escarpée, que tu t'attends quel type de course aujourd'hui?
4: Ouais, exactement, une étape plutôt ouverte, on va dire. Donc il faut en profiter. Je pense que c'est l'occasion pour beaucoup de coureurs, de la dernière occasion. Donc ça va être encore une journée assez difficile et on dit en anglais hectic, donc ouais, on va voir ce que ça donne.
3: Sur un plan personnel, comment tu vas?
4: Ça va mieux, j'ai bien tapé le premier jour, j'ai mis quelques jours à m'en remettre, mais là ça va vraiment bien. J'ai pu bien bosser pour notre sprinter Liam les deux derniers jours, donc je suis content des sensations. Et voilà, on va voir aujourd'hui ce qu'on peut faire, mais on a le maillot jaune, on peut viser de belles choses sur la victoire d'étape. Il y a une belle arrivée à Saumur, donc on va voir ça.
3: Merci Aubin.
4: Merci à vous.
0: Voilà, vous venez d'entendre les impressions d'Aubin Sparfel au départ de cette étape. Est-ce qu'on s'attendait dans cette équipe à rouler derrière les échappés comme c'est le cas aujourd'hui? On roule derrière les échappés alors que les échappés ne sont pas extrêmement dangereux. Mais attention, on peut pas leur laisser non plus 3 minutes d'avance. Pour l'instant, on a un écart d'une minute et 46 secondes. Et le coureur le mieux placé au classement général, en fait, ils sont deux coureurs à 1 minute et 44 secondes, c'est-à-dire qu'ils sont quasiment virtuels leaders. L'Italien Riccardo Riccardo Lorello, et c'est pas si difficile à dire finalement, et puis également le Britannique Ben Wiggins. On s'attendait à avoir assumé le poids de la course alors qu'on n'a même pas le maillot de... Si, on a le maillot de leader sur les épaules, mais on va dire que ce n'est pas quand même l'actuel leader de la course, Casper Hoogland, qui a l'ambition de remporter le Tour de l'Avenir cette année. Donc je ne suis pas sûr qu'on cherche à tout prix à défendre son maillot dans la perspective du classement général. Mais néanmoins, on roule derrière cette échappée parce qu'il y a des coureurs qui sont dangereux et qui peuvent peut-être se replacer et prendre un ascendant sur les hommes de Décathlon, CMA, CGM. Est-ce qu'on des ambitions d'autres termes, Christophe, sur le classement général pour cette équipe Décathlon?
2: Je pense que de toute façon, on l'a vu, hein, sur ces courses de catégorie jeune, tout peut se passer. En tout cas, je pense qu'il faut y croire jusqu'au bout. Certes, on a perdu du temps du côté d'Aubin Sparfel, Rémi Arsac, les deux désignés pour le classement général au sein de cette équipe Décathlon CMA CGM, mais il y aura des opportunités, il y a aussi des étapes à aller chercher. Aujourd'hui, je pense qu'on roule pour défendre ce maillot. Oui, on sait très bien que Hoogland ne pourra pas remporter ce classement général du Tour de l'Avenir, ce sera beaucoup trop dur. Mais on assume quand même ce statut de leader, on est leader de la course, donc on défend son maillot. Et puis aujourd'hui, il y a aussi une arrivée qui peut tout à fait convenir à Liam Van Bilen. Donc voilà, Aubin Sparfel vient de nous en parler en interview. Il a bien travaillé ces derniers jours pour Van Bilen. Donc on a des étapes sur le papier faciles, désignées aux sprinteurs. Donc Liam Van Bilen est le coureur le plus véloce de cette équipe. Donc aujourd'hui, on a certainement une idée derrière la tête avec une arrivée aujourd'hui en faux plat montant et avec des pavés. Donc vraiment une arrivée où il faudra développer beaucoup de puissance.
0: Oui, Van Bilen, depuis le départ de ce Tour de l'Avenir, il y a eu trois arrivées, trois top 10 pour Van Bilen. 7e à Argentan, 4e à Amboise et 10e à Saint-Vallier. Donc une belle régularité, même si il doit être un peu frustré de ne pas réussir à imposer sa pointe de vitesse. Faut pas qu'il se décourage. Stella n'a pas remporté son premier sprint sur ce Tour de l'Avenir. Lui aussi, l'Italien Davide Stella de l'équipe UAE a dû s'y reprendre à plusieurs reprises. Il avait terminé 5e à Amboise avant de s'imposer hier dans cette étape de Saint-Vallier. Et en ce qui concerne le classement général d'Aubin Sparfel, vous y faisiez allusion, 3 minutes de retard, tout comme d'ailleurs Rémi Arsac, même retard pour les deux leaders de la formation Décathlon CMA-CGM. 3 minutes, c'était quand même une addition sévère à l'issue de la première étape normande. Infligée, une correction on va le dire, infligée par Lorenzo Fin. Et je reviens, Christophe, à vous faire réagir sur ce que j'étais en train d'évoquer avant qu'on entende Aubin Sparfel. Lorenzo Fin court comme son modèle, c'est-à-dire que on a Tadej Pogacar sur le Tour de France qui domine à outrance et qui n'attend pas forcément les étapes les plus décisives pour faire la différence ou pour créer de l'insécurité dans le peloton. Il le fait parfois en plaine ou parfois sur des étapes qui ne sont pas les plus sélectives. Eh bien, Lorenzo Fin a pris également cette posture d'attaquer là où on ne l'attendait pas encore, probablement, c'est-à-dire dès le premier jour.
2: Ouais, il saisit toutes les opportunités. C'est une façon de courir intelligente. On le sait aujourd'hui dans ce cyclisme moderne. Là, on a la moindre opportunité, il faut la saisir. Toutes les secondes sont bonnes à prendre. Dès qu'on peut essayer de prendre du temps sur ses adversaires, il faut le faire. On ne sait jamais ce qui peut se passer dans la suite de la course. Donc, dès la première étape, il a senti qu'il y avait un coup à jouer. En tout cas, il était parfaitement positionné. Il était dans les toutes premières bordures. Il a joué la victoire d'étape. Il a réussi à échapper aux différentes chutes, donc il a parfaitement couru. Il court intelligemment. Pour l'instant, il a l'ascendant, mais attention, demain, à partir de demain, on va être sur un autre profil de parcours. Il va aussi falloir, à un moment donné, parce que là, comme c'est lui qui est désigné déjà le grand favori de ce Tour de l'Avenir, et que maintenant, c'est le meilleur des favoris classés, à partir de demain, donc il y aura le contre-la-montre, mais à partir d'après-demain, il va se retrouver dans une position où il va falloir aussi gérer la course. Hein. Donc, on va voir aussi son équipe Red Bull Borelli-Groenewegen, comment elle se comporte en course, mais il faut voilà, il y aura plein d'éléments à prendre en compte. Et ce qui est sûr, c'est qu'on est loin encore d'être à l'arrivée de ce Tour de l'Avenir et de l'avoir gagné.
0: Je rappelle que Lorenzo Fine l'année dernière avait pris la 4e place du Tour de l'Avenir. Il avait un an de moins et on le sait à ce stade de la croissance, une année ça compte énormément dans une épreuve qui avait été remportée par un Paul Sexas qui, rappelez-vous, n'était pas au meilleur de sa condition, de son propre aveu. Paul Sexas avait néanmoins trouvé les ressources sans avoir eu de véritable préparation pour ce Tour de l'Avenir, avait eu les ressources pour s'imposer en prenant le maillot le dernier jour de course. Paul Sexas, donc, qui, on le sait, après ce Tour de l'Avenir, avait également eu l'occasion de briller sur les routes du championnat d'Europe en montant sur le podium. Et de faire le début de saison que l'on a vu cette année chez les professionnels.
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4: Allez, on a un écart qui est d'une minute et 28 secondes pour l'instant en ce qui concerne l'avance des échappés. On essaye de contrôler à distance cet écart pour ne pas bien sûr se mettre en péril par rapport à la densité de l'échappée aujourd'hui, 10 coureurs. C'est évidemment un nombre qu'il faut prendre en considération, surtout si l'entente est bonne, ce qui semble être plutôt le cas pour l'instant. Et on voit bien que l'équipe Decathlon CMA-CGM n'est pas la seule à rouler en tête du peloton. L'équipe UAE également a désigné un homme pour rouler derrière les échappés.
5: On aperçoit aussi l'équipe Red Bull Borans Gros qui a mis un coureur à rouler. On a l'équipe de France aussi très bien placée.
4: Bah, l'équipe de France qui va peut-être plutôt chercher à casser les relais parce que devant elle possède Timothée Coudière-Quentin. À nouveau échappé avec un objectif hein, qui a déjà été atteint pour Timothée Coudière-Quentin. Il fallait aller récupérer des points de la seule côte répertoriée pour le Grand Prix de la montagne, la côte de Saint-Léger sous Beuvray, franchie autour du 40e kilomètre de course, une côte de 4e catégorie. Donc 3 points à prendre, mais comme il était déjà placé sur ce classement, ces 3 points lui permettent désormais de prendre la tête. Il avait exactement le même nombre de points que Lorenzo Fine, qui porte le maillot de meilleur grimpeur dans ce peloton, et non pas son maillot habituel de champion du monde. Le voici, le champion de France, à l'image en dernière position. Eh bien, Timothée Coudière-Quentin a atteint son objectif en passant en tête au sommet de cette difficulté, ce qui veut dire que ce soir, s'il termine l'étape, eh bien, il endossera le maillot de meilleur grimpeur. Dans cette échappée, je rappelle que l'on a également Sohan Ruesch pour l'équipe Groupama FDJ. Ce sont deux des trois Français, puisque le troisième s'appelle Baptiste Lecoq. Et lui court en Suisse. Il court sous le maillot noir de l'équipe Tudor, une équipe qui l'a rejoint en début de saison. Et il restera dans cette équipe réserve l'année prochaine. Il n'a que 18 ans. Il est en espoir première année. Et c'est évidemment son premier tour de l'avenir.
5: Je ne sais pas si vous avez vu Patrick, mais là ça fait 2, 3, 4 minutes qu'on a à l'antenne l'échappée. Et on voit Timothée Coudière-Quentin qui prend plus de relais. Il va reprendre un relais, mais ça faisait 4 minutes à peu près que depuis tout à l'heure il laissait passer ses compagnons d'échappée, il ne prenait plus de relais. Donc on va voir si la stratégie du côté de l'équipe de France, elle est vraiment vers cette échappée devant, ou si on pense plutôt à une stratégie envers le peloton.
4: Cette équipe de France qui a perdu un homme hein, hier, Arthur Blaise, qui s'est retiré de la course et qui ne s'était visiblement pas remis de sa chute le premier jour. Arthur Blaise roulait en tête du peloton lorsque sa roue avant avait décroché. Il avait fait une lourde chute dans le final de la première étape, au moment où l'on poursuivait justement les hommes qui étaient à l'avant de la course, et notamment Lorenzo Fin. Et donc, ça fait un homme en moins pour l'équipe de France. Ils étaient 6 au départ, puisque c'est le nombre de coureurs par équipe. Ils ne sont plus que 5. Et l'écart est en train de diminuer, hein, quand même. Même si on s'active aux avant-postes. Voilà justement Baptiste Lecoq que vous avez aperçu. Alors attendez, que je ne me trompe pas, il y a Baptiste Lecoq et Oliver Matic, le coureur estonien de cette même formation. Ce qui fait d'ailleurs de l'équipe Tudor la seule équipe représentée par deux coureurs parmi les 10 hommes qui sont à l'avant de la course. Allez, la forteresse de Til que vous apercevez, aux abords de laquelle passent les coureurs qui dominent l'Auxois depuis cette butte de Til. On est sur la commune de Vic sous Til, on est dans le département de la Côte d'Or. Et c'est l'un des grands témoins de l'architecture féodale bourguignonne, avec des origines qui remontent au moins au 11e siècle. Époque où apparaît la puissante famille des seigneurs de Til, qui occupa une place importante dans l'histoire du duché de Bourgogne. La forteresse, vous le voyez, a conservé son donjon, ses enceintes et ses bâtiments seigneuriaux, qui dominent un vaste panorama avec les paysages de l'Auxois et les contreforts du Morvan. Au XIVe siècle, Jean de Til fit également édifier à l'autre extrémité de la butte, la collégiale de Til, histoire de renforcer le site. Mais bon, progressivement, ces bâtiments ont été abandonnés, puis démantelés au XVIIe siècle. Il nous reste 33 km encore à couvrir dans cette étape. Aucune difficulté répertoriée, mais attention, la route n'est pas toute plate pour autant. Et pour l'instant, on a un écart qui navigue en deçà de la minute 30 pour les hommes de tête par rapport à un peloton emmené par au moins deux équipes, même si c'est surtout l'équipe Decathlon CMA-CGM qui affiche sa permanence en tête du peloton.
5: Alors là, l'équipe Red Bull Brands-Groe et l'équipe UAE, hein, l'équipe UAE du vainqueur d'hier, Davide Stella, qui roule, qui a certainement encore des ambitions aujourd'hui. Et pour l'instant, en tête de course, hein, on voit que tout le monde prend bien ses relais, hein, ça s'organise bien, excepté tout à l'heure... Timothée Coudière-Quentin, que j'ai vu sauter 3-4 relais. Depuis, j'ai l'impression que tout le monde participe à l'avancée de cette échappée. De toute façon, il n'y a pas trop le choix. Hein. Si on veut aujourd'hui ambitionner quelque chose, il faut absolument s'entendre. On est encore trop loin de l'arrivée pour commencer à se regarder, à sauter des relais.

0: Sven Ruesch qui est en dernière position. Sven Ruesch, déjà échappé le premier jour. À noter que ce coureur ne devait pas participer initialement au Tour de l'Avenir. Il n'a que 18 ans. C'est sa première saison dans la Conti. Il est en provenance de CIC Unant Atlantique, dans la catégorie des juniors, dans l'équipe des juniors. Il a rejoint donc la Conti de Groupama FDJ et il a disputé déjà le Giro Next Gen, le Baby Giro. On pensait quand même que c'était déjà beaucoup, mais finalement, à sa grande surprise, on l'a rappelé pour qu'il dispute également ce Tour de l'Avenir. Et Sven Ruesch eh bien, tient parfaitement son rang dans cette épreuve, pour la deuxième fois échappé. Et c'est un coureur qui a déjà eu l'occasion cette année aussi de disputer la Ronde de l'Isard, où on l'avait vu prendre la sixième place lors d'une arrivée d'étape. On l'écoute, c'était ce matin au départ.
1: Ouais, bah forcément, ça va être la dernière étape, on va avoir une vraie opportunité de gagner. C'est les profils qui vont bien nous correspondre encore, comme les quatre premières étapes. On a vu qu'on était vraiment offensif sur les quatre premières étapes, on n'a pas raté une échappée, malheureusement ça ne nous a pas souri, mais c'est sûr qu'on va encore retenter aujourd'hui avant de basculer sur les étapes un peu plus montagneuses où on va avoir un peu moins notre carte. Mais le principal, c'est qu'on se fasse plaisir, qu'on se mène à l'avant et qu'on travaille vraiment collectivement. Donc ouais, on espère que ça va bien se passer.
2: On s'attend à une étape de mouvement.
1: Ouais, c'est ça, ça va être une étape de mouvement un peu plus accidentée que les premières. L'étape de 230 bornes a peut-être laissé un peu de fatigue aussi. Donc j'espère que ça va bien se passer pour l'équipe, mais pour l'instant ça va plutôt bien, donc c'est top.
0: Dites-moi, Christophe Rioulon, Sven Ruesch, ça fera un bon consultant quand même, hein, quand il aura envie de le devenir. Parce que bon, là, ben, vous êtes tranquille, hein, il a quand même encore un petit... Normalement, on lui souhaite de faire une belle carrière chez les professionnels, mais je trouve qu'il a beaucoup de lucidité dans sa façon de s'exprimer, et de facilité également, d'ailleurs, aussi.
3: Ah ouais, on a vu, ouais, un bon débit, et puis surtout une très bonne analyse, hein, du parcours du jour, du parcours de ce qui s'est passé avant, des forces en présence, hein, dans cette équipe. Non, il nous a fait un bon petit résumé. Moi, ce que j'en retiens, c'est qu'on a une équipe plutôt orientée pour les sables de plaine, hein, parce qu'il nous a dit que après ce serait un peu plus compliqué. Donc, c'est un peu une des dernières opportunités s'il veut bien figurer sur NRH et puis peut-être même au niveau de son équipe, parce que j'avais l'impression qu'il parlait de tout le monde.
0: Oui, c'était le porte-parole de son équipe et un porte-parole qui a très bien retenu visiblement le briefing de son directeur sportif Jérôme Gana. En tout cas, on a une équipe Groupama FDJ qui est venue sur ce Tour de l'Avenir qui, rappelons-le, auparavant n'était pas un objectif pour les équipes de marque, puisque c'était des sélections nationales qui participaient au Tour de l'Avenir depuis, on va dire que depuis le milieu des années 2000, eh bien, les équipes de marque n'avaient plus accès au Tour de l'Avenir. Et par conséquent, eh bien, à la demande d'ailleurs d'un grand nombre d'équipes, eh bien, elles peuvent venir mettre en valeur le travail de détection et de formation qui est fait dans l'ombre des grands groupes, des plus grosses équipes du World Tour. Alors, on a une équipe, effectivement, Groupama FDJ, dans laquelle on retrouve Johan Blanc, dans laquelle on retrouve également Rémi Domas. Rémi Domas qui peut peut-être, comme Johan Blanc, espérer un bon classement général. Esteban Fouché est également présent dans cette équipe, l'ancien du Vélo Club de Rouen. Victor Loulergue également, que l'on a vu cette année troisième du circuit des Ardennes et deuxième de l'Annemasse classique derrière son équipier Rémi Domas. Et puis on a également dans cette équipe un coureur néo-zélandais. Il s'agit de Riff Roberts qui vient compléter cet effectif, et bien sûr sans oublier Sven Ruesch que l'on vient d'entendre. Pas facile dans ces conditions pour le sélectionneur François Trarieux de composer une équipe de France, Christophe, parce que auparavant il avait l'embarras du choix. Il prenait le meilleur des coureurs U23, c'est-à-dire des espoirs de moins de 23 ans, dans les réserves de Groupama, de Decathlon, etc. Et il composait une belle équipe de France. Là, il a dû faire sans, puisqu'évidemment, ces équipes ont conservé leurs meilleurs éléments. et il a dû composer une équipe avec des coureurs qui eh bien ne sont pas forcément dans des enfin ne sont pas dans des réserves World Team, mais que l'on retrouve plutôt dans des clubs de DN1 ou dans des réserves de pro team comme le Vendée U ou comme CIC Pro Cycling Academy.
3: Ouais, ouais, c'est sûr que là, il a fallu adapter hein, sa stratégie. Cette année, on peut mélanger hein, donc les équipes de marque et les équipes nationales. Donc, obligatoirement, ça laisse moins de choix aux sélectionneurs de l'équipe nationale, puisque, vous l'avez dit, hein, les différentes équipes de marque gardent leurs meilleurs coureurs. Ça paraît logique. Mais après, si on regarde d'un autre sens, du côté des coureurs, ça laisse quand même plus d'opportunités à plus de coureurs d'une même nation de pouvoir participer à la compétition. Donc, ça relève aussi pour moi le niveau, hein. On a un niveau plus élevé puisqu'on a plus de coureurs et plus d'équipes de marque qui peuvent y accéder. Donc moi je trouve que ça va dans le bon sens. Il faut garder ce mix là, équipe nationale et équipe de marque. En plus c'est quelque chose que moi j'ai vécu, hein. Mes deux premières années pro, j'ai participé au Tour de l'Avenir 2005-2006 et c'était à l'époque avec l'équipe AG2R à la mondiale. Donc on avait déjà ce mode de fonctionnement là. Moi, je trouve que c'est un peu le meilleur des deux mondes. Hein. On donne l'opportunité aux meilleurs espoirs de pouvoir participer à cette course, que ce soit avec leur équipe ou avec l'équipe nationale.
0: On a 8 sélections nationales sur 25 équipes, et on pourrait presque en rajouter d'autres, hein, parce que XDS Astana, c'est vraiment, c'est vraiment l'équipe du Kazakhstan. Pas du tout en réalité, puisqu'il y a 4 coureurs italiens. Dans cette équipe Astana et seulement deux coureurs kazakhs. Il y a également une équipe du Centre mondial de cyclisme. On rappelle que il y a longtemps déjà, au début de ce siècle, eh bien Hein Verbruggen, qui était le président de l'Union cycliste internationale, avait fait de ce projet un petit peu son héritage, c'est-à-dire créer un Centre mondial de cyclisme dédié aux coureurs et aux encadrants qui, dans leur pays d'origine, ne disposent pas des structures, des expertises et même des moyens matériels pour pouvoir progresser. Et il faut reconnaître quand même qu'après une bonne vingtaine d'années d'existence, eh bien, ça a quand même nettement progressé.
2: L'équipe de France était devant, a tenté plusieurs fois, ça n'a pas fonctionné, ça peut repartir aujourd'hui.
4: Ouais, c'est ça, on a l'envie en tout cas avec les gars. Bon, on a perdu Arthur hier, mais non, on a l'envie de bien faire. Et puis bon voilà, aujourd'hui on va essayer de faire ce qu'on peut. Hier l'ENAIC a fait 5e, donc ce qui est correct. Et puis ouais, on va essayer de se montrer à l'avant.
2: C'est la dernière étape pour les sprinteurs aujourd'hui. Hein.
4: Ouais, c'est ça, dernière étape, et on aurait bien les embêter.
2: Toi, comment tu te sens ?
4: Moi, je me sens bien, je suis content d'être là. On est un peu fatigué avec notre d'hier, mais ça va, avec l'envie, ça le fait.
2: T'avais coché quelle étape, toi, sur le parcours ?
4: Pas coché forcément d'étape, mais bon, après, on est là aussi pour se montrer sur toutes les étapes, faire la course au maximum. Voilà.
2: Merci, Tim.
0: Allez, on parlait de l'équipe de France, et bien justement, l'un de ses plus beaux représentants, Timothée Coudière-Quentin, qui est dans l'échappée actuellement avec le maillot de champion de France sur les épaules. À ne pas confondre avec le maillot de champion d'Italie qui ferme la marche ici. Je ne sais pas ce que vous en pensez, Christophe Riblon. Je trouve que Timothée Coudière-Quentin a des faux airs de Tony Galoppa. Hein. C'est sûrement dû à l'épaisseur de ses sourcils. Mais voilà, on lui souhaite de porter un jour lui aussi le maillot jaune sur les épaules.
3: Alors, on lui souhaite d'avoir la même carrière que Tony. Hein. Une carrière avec beaucoup de victoires. Effectivement, le point d'orgue, ce maillot jaune sur le Tour de France.
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6: Allez, encore 25 km à couvrir dans cette quatrième étape du Tour de l'Avenir. Et un écart, tout à l'heure je disais qu'ils avaient perdu du temps, mais ils n'ont

0: que les trois équipes qui sont en train de rouler actuellement, parce qu'on sent qu'il y a déjà beaucoup de fatigue pour ces coureurs.
1: Six coureurs dans chaque équipe. Si vous avez un ou deux leaders, ou si vous avez un leader pour classement général et un sprinter, vous voyez quand même que les chances, enfin les chances, les effectifs sont quand même assez, assez limités, avec des formations de limitées à six coureurs. Bon, on n'est pas, on n'a pas l'air dépourvu, hein, pour autant quand même chez Decathlon, CMA, CGM. On n'en a qu'un seul qui est pour l'instant en tête. D'abord, il y a du relais derrière dans d'autres formations. N'oublions pas qu'on a le maillot jaune, effectivement, qui ne porte pas les mêmes couleurs que ses camarades. On vous rappelle d'ailleurs tous les porteurs de maillots distinctifs. Miguel Angel Marine, coureur colombien de l'équipe IF, porte le maillot blanc, mais en réalité, le leader du classement des meilleurs jeunes, c'est Lorenzo Fine. Pourquoi ne porte-t-il pas ce maillot blanc? Tout simplement parce qu'il porte le maillot à poids sur les épaules. Plus pour longtemps. Demain, il sera peut-être en blanc, Lorenzo Fine, et le maillot à poids sera sur les épaules de Timothée Coudière-Quentin.
0: Et on voit que ça roule très très vite. Hein. On parlait tout à l'heure des coureurs en tête de peloton qui commençaient à être un peu fatigués de leur poursuite derrière les 10 hommes de tête. Ça roule vite, c'est en file indienne. On aperçoit au fond de l'écran là-bas, il y a des cassures hein, même. Hein. On n'a que la voiture de direction course, donc ça veut dire qu'il y a des coureurs qui sont en train de se faire distancer. La moyenne hein, aujourd'hui, on est à 47 et une moyenne. Hein. Donc c'est bien plus élevé que ce que les organisateurs avaient prévu sur leur horaire le plus rapide. On est en avance.
1: Donc, pour voilà, la deuxième journée plus, consécutive hein, d'ailleurs.
0: Un peloton qui va très vite, ouais. Ah oui, hier on était aussi très très en avance, donc bah, un peloton à l'image de ce que font les professionnels, mais la grande partie de ces coureurs sont déjà professionnels, bah, on voit que à tous les niveaux, hein, le cyclisme aujourd'hui roule beaucoup plus vite.
1: Il est peut-être bon de rappeler pourquoi les coureurs roulent plus vite par rapport à il y a quelques années. Chez les professionnels, on peut dire qu'ils sont professionnels, qu'ils bénéficient de toutes les infrastructures nécessaires pour leur permettre de progresser. Ce que vous êtes en train de nous dire, c'est que dans toutes les catégories de jeunes, est-ce que chez les amateurs également, on note une progression comparable des vitesses en course notamment?
0: Ah oui, oui, oui. Moi, pour en côtoyer très régulièrement, pour en suivre même dans mes différentes activités professionnelles que j'ai, Non, ça roule beaucoup plus vite. Hein. Donc on est aujourd'hui avec des coureurs beaucoup mieux entraînés. Ça c'est au niveau des professionnels, mais même au niveau des amateurs. Au niveau des professionnels, beaucoup mieux encadrés sur tous les points de vue, hein, diététique, entraînement et autres. Et puis bah on a surtout un matériel qui aujourd'hui est beaucoup plus performant. Et il faut juste prendre un vélo d'il y a une dizaine d'années quand moi j'étais encore professionnel. Et faire un petit tour avec et ensuite enchaîner avec un vélo de la génération d'aujourd'hui pour s'apercevoir que le matériel roule est bien plus efficace aujourd'hui, ça roule plus vite et puis on a surtout des coureurs qui sont aussi mieux entraînés, donc on a un niveau beaucoup plus homogène, donc beaucoup plus de coureurs capables de rouler très vite, de se maintenir à l'avant du peloton, de créer des échappées comme on l'a actuellement. Donc en fait, ça fait que les moyennes sont bien plus élevées qu'il y a une dizaine, une quinzaine ou une vingtaine d'années.
1: Eh bien, l'organisateur n'aura plus qu'à réviser ses moyennes ou à les rehausser. C'est peut-être ce qu'il fait déjà, hein, d'ailleurs. Ils font déjà ça.
0: Moi, pour avoir passé quasiment tout l'été avec Amaury Sport Organisation ASO qui organise le Tour de France hommes et femmes, c'est des grands sujets de discussion. Hein, c'est que on est en train d'augmenter les moyennes, mais on s'aperçoit que même en augmentant les horaires, enfin les moyennes avec des horaires calculés différemment, bah on est encore en retard hein, par rapport au peloton. Donc ça va vraiment être des questions à se poser dans l'avenir. Hein. Le calcul des horaires, ça va devenir quelque chose de très important parce qu'on voit qu'on est quand même très très régulièrement en avance sur les horaires calculés par les organisations.
1: Vous parliez de Amaury Sport Organisation. On n'a pas oublié que ASO organisait naguère ce Tour de l'avenir. Aujourd'hui, il y a toujours le soutien de l'organisateur du Tour de France, de Paris-Nice, du Tour Auvergne-Rhône-Alpes, aux côtés de cette structure qui organise le Tour de l'avenir, la structure dirigée par Philippe Colliou. Mais alors, quel peut être justement l'apport

0: d'Amaury Sport Organisation, bah, sur les parcours, sur les villes également, les collectivités qui apportent leur soutien au Tour de l'Avenir. On a souvent vu des villes d'abord accueillir des épreuves comme le Tour de l'Avenir, puis Paris-Nice, avant d'accueillir le Tour de France, homme ou femme.
1: Oui, c'est la course. Je suis content aussi de l'étape. J'ai une bonne sensation pour aujourd'hui. Hier, c'était un sprint un peu particulier. J'étais bloqué dans la droite. Mais ça va, hein. Je suis content. J'espère qu'aujourd'hui, c'est un bon jour pour moi. J'aime beaucoup l'arrivée d'aujourd'hui avec la petite côte là, mais on verra.
2: C'est la dernière étape pour les sprinteurs aujourd'hui.
1: Oui. Donc je suis très content. J'espère de faire un bon résultat et après d'aider mon copain pour la générale. Et finalement, un pont de montagne. J'aime beaucoup aussi monter.
2: Parfait. Merci Alessio.
0: Oui, les Italiens qui sont plutôt à la fête dans ce Tour de l'Avenir, des sprinteurs italiens, bien sûr. Troisième à Amboise, Alessio Delle Vedove, et onzième hier à Saint-Vallier, dans cette étape qui a été remportée par son compatriote Davide Stella, devant un autre Italien d'ailleurs, Thomas Capra. Oui, les Italiens sont au sprint, il y a une belle génération qui est en train d'arriver, visiblement. Alessio Delle Vedove, je ne sais pas ce qu'il fera l'année prochaine, s'il sera encore dans l'équipe continentale d'Astana, ou bien s'il parviendra à passer professionnel et à quitter une équipe développement, puisqu'il est quand même âgé de 22 ans. Ça aurait pu être une bonne question à lui poser. Et puisqu'on parle des Italiens, n'oublions pas qu'on en a un également qui est présent dans cette échappée, et pas des moindres. Il s'agit du champion d'Italie, Mattia Negrente, qui est également dans cette équipe XDS Astana Développement, qui lui aussi a une certaine expérience. Il est âgé de 21 ans. C'est relatif, mais quand on sait qu'on a une partie du peloton à l'image du champion de France présent ici, qui sont espoir première année, eh bien, oui, entre 18 et 21 ans, il se passe quand même beaucoup de choses. Et à 21 ans, en tout cas, on se dit qu'on est presque déjà vieux pour passer professionnel. C'est dire l'importance de cette épreuve pour ces coureurs qui cherchent à obtenir très certainement un contrat dans une équipe.
3: Et pendant ce temps-là, l'écart est passé sous la minute. Hein. On voit, on est en train de faire passer des véhicules à l'avant. Donc on est à 54 secondes. C'est en train tout doucement de rentrer hein, pour le peloton. Alors est-ce que ça va rentrer 50 secondes, c'est encore conséquent à boucher hein, sur 10 hommes quand ça roule à la vitesse où ça roule. Là on le voit hein, depuis tout à l'heure, ça défile hein, les paysages sur les côtés. Alors, on a une très très grosse moyenne aujourd'hui, au-delà des 47 de moyenne sur toutes les étapes. Donc on va voir, mais dans le peloton on a sensiblement augmenté l'allure.
0: Je parlais de ces villes tout à l'heure et de ces territoires, comme pour reprendre une expression à la mode, qui accueillent et qui payent. C'est un peu trivial de dire ça, mais c'est la réalité. Qui payent pour recevoir ces épreuves et qui font vivre ces épreuves. Saint-Vallier, d'où a été donné le départ et l'arrivée d'ailleurs de l'étape d'hier et le départ donc de l'étape d'aujourd'hui, montre quand même une belle fidélité. D'abord à l'égard du Tour de l'Avenir, puisque Saint-Vallier avait accueilli le Tour de l'Avenir en 2022 sous la forme d'un contre-la-montre par équipe. C'était l'Allemagne qui s'était imposée il y a 4 ans. Et c'est d'ailleurs de Saint-Vallier qu'était parti le premier Tour de l'Avenir cette année-là, le premier Tour de l'Avenir féminin, avec un contre-la-montre individuel qui avait été remporté par l'Allemande Antonia Niedermayer. Niedermayer qui vient de terminer 4e du Tour de France femme avec le maillot blanc de meilleure jeune. Et si on continue dans cette logique et qu'on s'intéresse à la ville-étape aujourd'hui, Christophe Riblon, c'est une ville que les coureurs connaissent bien, alors pas tant pour le Tour de l'Avenir ou le Tour de France, mais pour une autre épreuve qui vous a marqué.
3: Ouais, on a eu, auquel j'ai participé d'ailleurs, il y a eu un championnat de France qui a été disputé et qui est arrivé dans cette ville de Semur. Donc ça, ce sera la même arrivée aujourd'hui avec des pavés. C'était Nicolas Vaugondi qui s'était imposé devant le regretté Arnaud Coyot et Julien Loubet en troisième position. Donc Je la connais très bien. Je me souviens plus comment j'avais terminé. Je vais essayer de retrouver ça, mais je connais très bien cette arrivée là-bas, et elle est difficile. On est en faux plat montant, et surtout les pavés. Hein. On n'est pas du tout sur des pavés de ville. On est vraiment sur des pavés très cassants, qui qu'on pourrait retrouver presque sur Paris-Roubaix. Allez, je viens de retrouver. J'avais terminé 71e à 11 minutes, donc.
0: Oh bah oui, ça méritait que vous vous en vantiez. Oui, effectivement, oui. Bravo.
3: Mais vous voulez que je repère, hein. J'ai repéré il y a presque 20 ans maintenant, l'arrivée d'aujourd'hui. Il y a 18 ans exactement.
0: Quel sens de l'anticipation. On s'entend plus aussi bien que tout à l'heure, hein, dans l'échappée. Regardez ça. On oblige les uns et les autres à passer. Ça crée une certaine disharmonie, alors que le peloton navigue à peu près à une minute. Oui, lors de cette victoire de Nicolas Vaugondy sur les championnats de France. C'était d'ailleurs son deuxième succès, hein, en championnat de France, puisqu'il avait été une première fois champion de France en début de carrière, et il avait reconquis ce titre en 2008, l'année de ces championnats de France disputés à Semur en Auxois. C'était l'année aussi où Tony Galopin, on en parlait tout à l'heure, avait obtenu le titre de champion de France contre la montre Espoir. C'était l'année du dernier titre de Jenny Longo, dernier titre de champion de France en épreuve en ligne sur route. Bon, c'était pas son dernier titre dans cette catégorie élite. Bon, on sait que Jenny Longo a longtemps prolongé sa carrière après, y compris dans les rangs master, c'est-à-dire pour les catégories d'âge plus élevées. Jenny Longo, donc, qui avait d'ailleurs cette année-là 50 ans. C'était sa 50e année. Allez, on est à moins de 14 km maintenant de l'arrivée. En ce qui concerne ces coureurs, une minute d'avance simplement. Alors que l'on passe dans cette commune à proximité du château des Poisses. Le château des Poisses, d'abord dans ce village des Poisses en Côte d'Or, qui est surtout célèbre. Pourquoi célèbre? Allez, dites-moi, Christophe, vous savez pourquoi il est célèbre, le château des Poisses? Les Poisses. Vous avez jamais mangé des Poisses? C'est le fromage.
3: Non. Ah, je suis pas très fromage, moi, hein, Patrick.
0: Bon, bah tant pis pour eux. Heureusement, il y a beaucoup d'amateurs. Non, les Poisses, qui est un fromage à pâte molle et à croûte lavée et qui bénéficie d'une AOP. C'est devenu l'un des grands emblèmes gastronomiques de la Bourgogne. Au cœur du bourg se dresse le château des Poisses, ancienne forteresse médiévale, protégée par une double enceinte, des douves et plusieurs tours, dont l'histoire remonte au haut Moyen-Âge. Il a été occupé au fil des siècles par de grandes familles, par des personnages de l'histoire de Bourgogne. Il a accueilli notamment les ducs de Bourgogne, le Grand Condé et même Madame de Sévigné. Alors, on a vu qu'il y avait eu quelques petits règlements de compte amicaux au sein de cette échappée. Est-ce que tout le monde passe à nouveau? Ce serait un petit peu dommage. Là, honnêtement, avec moins d'une minute d'avance sur le peloton, difficile de dire que ces coureurs ont une réelle chance d'aller chercher la victoire. Ils peuvent, bien sûr, avoir une chance de résister au retour du peloton. Mais dans ce cas-là, il va falloir vraiment se cracher dans les pognes et y aller à bloc. Il ne faudra pas qu'il y ait de coureurs qui se dispensent de prendre leur relais.
3: Oui, il ne faudra pas se regarder. Là, il y a une vraie chance, hein, de pouvoir mener cette échappée à bien. Une minute, 12 km, on est 10. Ça roule très vite, il n'y a pas de difficultés notables, hein, sur le final. Donc, on l'a vu dans le peloton, on a pas mal de coureurs qui commençaient à être fatigués. On a du mal à vraiment bien s'organiser avec beaucoup de coureurs. Donc, non, si on continue comme on l'a là, depuis une minute trente, là, comme on l'a à l'image, de bien s'entendre, que tout le monde passe les relais, honnêtement, je vois pas comment dans le peloton on va pouvoir revenir sur cette échappée.
0: Oui, c'est vrai que j'ai pris l'habitude que Pierre Roland et Christophe Riblon, nos consultants, réhabilitent depuis quelque temps le théorème de Robert Chapatte. Hein. Donc le théorème de Robert Chapat disait difficile, voire impossible de reprendre plus d'une minute en 10 km. Et bien là, on a 11 km, donc et on a un peu plus d'une minute. Donc en théorie, si l'on appliquait à la lettre ce théorème de Robert Chapat qui doit avoir 50 ans, pas Robert, bien sûr, le regretté Robert Chapat, mais le théorème, eh bien, on serait déjà battu pour le peloton. Maintenant, on a appris quand même à relativiser. Tout dépend évidemment de l'entente en tête. Ça a toujours été d'actualité. Tout dépend aussi de la détermination du peloton. On voit que la formation Visma Lise Bike roule alors qu'elle n'était pas présente aux avant-postes auparavant. C'est une équipe supplémentaire qui vient prêter main forte au peloton. Mais on ne voit plus la formation Decathlon CMA-CGM. Non.
3: Eh ben, moi je peux vous dire que ça va être compliqué hein, pour le peloton. Je pense qu'on n'ira pas chercher les 10 hommes de tête. Là, vu la configuration de la course, on n'a plus qu'un seul coureur de l'équipe Visma Lise Bike qui roule. Et derrière, on avait deux, peut-être trois coureurs hein, de l'équipe Groupama FDJ United. On rappelle qu'on a Sohan Ruesch à l'avant. Hein, donc eux, ils ne vont pas rouler. Donc là, si on continue à avoir seulement un coureur en tête de peloton de la Visma Lise Bike qui roule, ce sera impossible d'aller chercher les hommes de tête, surtout qu'on voit. Hein, là, ça roule. Alors, on dit souvent que les grandes lignes droites comme ça, là, c'est pas à l'avantage des échappés. Sauf que là, l'échappée, c'est un groupe de 10. Hein. Donc, pour un groupe de 10, c'est très facile de s'organiser, de continuer à maintenir une vitesse très élevée. C'est d'ailleurs ce qui est en train de se passer actuellement. Ça roule très vite, ça se relaye bien. Donc là, ça me paraît quasiment perdu hein, pour le peloton.
0: Oui, pour un groupe de 10, d'ailleurs, il vaut mieux avoir de belles lignes droites que des circuits en ville à droite, à gauche, avec des vire-vires. Où justement des coureurs peuvent sauter leur tour, ça peut créer une certaine confusion, désunion. Là, j'ai envie de dire, s'il y en a un qui ne veut pas prendre de relais, ça va se voir, hein, forcément. Parce que ça tourne tellement bien en ce moment que... Non, là, c'est magnifique, hein, on ne peut pas faire mieux.
3: Non, on ne peut pas faire mieux.
0: C'est presque un contre-la-montre par équipe.
3: Tout à fait, ouais, non, ça tourne vraiment très bien, ça tourne vite, c'est des relais courts, dynamiques. Et regardez, en tête de peloton, c'est maintenant le maillot jaune en personne qui vient rouler... C'est peut-être déjà tard, hein, peut-être déjà trop tard. Et effectivement, c'est ce que j'allais signaler au vu de l'échappée. Mais il y a un petit vent qui doit venir de la droite de l'écran, là, de la gauche de la route pour les coureurs. On voit qu'il y a comme un petit éventail qui est en train de se former en tête de peloton. Donc attention dans ce peloton qu'il n'y ait pas de cassure sur le final. Mais voilà, on a plusieurs équipes, plusieurs coureurs maintenant qui tentent de relancer l'allure dans ce peloton.
0: Et si l'équipe Decathlon CMA-CGM s'est relevée tout à l'heure, si on ne la voyait plus aux avant-postes, ce n'est pas tant parce qu'elle ne veut plus rouler en tête du peloton, c'est peut-être tout simplement parce qu'elle manque de force vive. Alors, le maillot jaune paye de sa personne, mais on aura peut-être des difficultés à trouver des relais efficaces pour combler cet écart encore de 55 secondes alors qu'on vient de passer sous les 9 km.
3: Et voilà, il n'y a plus personne pour relayer le maillot jaune. Il vient de demander un relais, mais intelligemment, un coureur de la Groupama FDJ United est dans la roue. Donc, on a maintenant à nouveau un coureur de l'équipe IF, à nouveau un coureur de l'équipe Red Bull qui vient se remettre en première position. Mais on sent que c'est désordonné en tête de peloton et les kilomètres qui continuent à diminuer. On est bientôt à 8 km 500 de l'arrivée et encore un peu plus de 50 secondes d'avance.
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26: Moi, je pense que c'est mort. Je pense que la victoire de l'étape est devant. Je vois pas le peloton réussir à reprendre 50 secondes en 8 km. Alors, sauf, bien entendu, si devant, on se relève complètement, on se regarde. Mais ça n'a pas du tout l'air d'être la physionomie quand on regarde les images de l'échappée pour l'instant.
27: Ça reste jouable hein, quand même, hein, parce que regardez, on va arriver 45 secondes à 8 km de l'arrivée. Pour l'instant, on continue de reprendre du terrain. Est-ce qu'on sera capable de le faire ? On peut y spéculer sur le fait que, certes, l'entente est impeccable pour l'instant en tête au sein de l'échappée, mais quand on va approcher de l'arrivée, bah forcément, forcément, on va songer à la victoire d'étape. Et je me demande si déjà ça commence pas un petit peu à se regarder. Quand on voit le peloton comme ça, enfin pas le peloton, mais le groupe d'échappés zigzaguer de gauche, de droite. Alors tu me relais, je veux pas passer, je te laisse passer, mais non, je t'en prie. Voilà, bon, ben, ça veut dire qu'on perd de précieuses secondes sur le peloton. Et regardez en dernière position, le champion d'Italie, Negrente, j'ai l'impression qu'il a les champions nationaux d'ailleurs. Champion d'Italie, champion de France, n'ont plus trop l'intention de passer.
26: Et on a vu aussi en tête de peloton des coureurs s'écarter. Hein. Le coureur de l'équipe IF, il a pris un dernier relais, il s'est écarté. Le coureur de l'équipe Red Bull Bourgogne-Zegro s'est écarté. Maintenant, on retrouve à nouveau deux coureurs de la Décathlon CMA CGM en tête de peloton. Non, je pense que moi, ça me paraît trop juste. Hein. Il y a plus tant de coureurs que ça hein, qui viennent rouler en tête de peloton. C'est à nouveau le maillot jaune qui roule en tête. Il va essayer de faire le maximum hein, pour combler les cas. Mais on rappelle, hein, aujourd'hui, l'arrivée est en faux plat montant sur des pavés. Il risque d'y avoir forcément des cassures. Les trois premiers du classement général sont dans le même temps. Hein. Pour l'instant, ça se joue à la place pour le maillot jaune. Donc, je ne sais pas quelles sont les ambitions de l'équipe Décathlon CMA CGM et de Casper Hoogland au général pour aujourd'hui, mais là avec les efforts qu'il est en train de faire, il est peut-être en train lui-même de sacrifier son maillot jaune. Voilà, on le voit, il vient de s'écarter, il a pris un dernier relais, donc là il reste plus qu'un seul coureur de l'équipe Décathlon CMA CGM qui roule maintenant en tête de peloton.
27: Oui, on en a un autre en troisième position, intercalé un coureur de l'équipe Groupama FDJ qui ne va pas prendre le relais. Derrière, on a deux coureurs de la formation Astana qui ne vont probablement pas prendre de relais non plus par rapport à la présence de Mattia Negrente qui se trouve aux avant-postes et qui a quand même une bonne petite pointe de vitesse. C'est une arrivée qui peut convenir aux champions d'Italie. Cette arrivée en côte, ce serait excessif de dire ça, mais en faux plat montant. Et donc, on va manquer de ressources, effectivement, pour venir maintenir le pressing sur cette échappée de découvreur. Et pourtant, l'écart est de 35 secondes maintenant à 6 km de l'arrivée. Donc d'un point de vue arithmétique, j'ai envie de dire on est dans les temps hein, pour parvenir à reprendre, mais vraiment dans les derniers hectomètres, cette échappée.
26: On y est encore. Il y a encore match quand même. Même si dans le peloton, on sent que c'est difficile. Dans l'échappée, on vous l'avez dit déjà, mais on commence à se regarder. On a le champion de France, le champion d'Italie à l'arrière qui, a priori, ne passe plus hein, ou alors passe très peu de relais. Effectivement, on voit qu'il y a quelques coureurs qui sont un peu moins intéressés. D'ailleurs, ça s'attaque dans l'échappée. Oui. On est en train d'attaquer.
27: C'est tout simplement Sven Ruesch qui a essayé de surprendre ses compagnons d'échappée. Alors, il va être repris parce que chez Tudor, on rappelle que l'on a deux coureurs. Ici, c'est Matic qui a fait l'effort pour le reprendre et qui roule parce que les Tudor, ils ont, j'ai l'impression, envie de rester ensemble. Je dis les Tudors, mais où est passé le deuxième Baptiste Lecoq? Je ne le vois pas. On voit ici Nicolas Milesi qui prend son relais, le champion de France Timothée Coudière, Quentin qui va prendre son relais également. Alors on va tous les passer. Ah, il est là effectivement. Non, ça c'est le 154, c'est bien Baptiste Lecoq, le deuxième coureur de la formation Tudor. On a bien nos 10 coureurs ensemble. Moins de 5 km, mais encore plus de 30 secondes d'avance pour l'échapper. Ça va jouer à très peu de choses. Ça peut se jouer là, maintenant, au moment où l'on vous parle. Ça peut se jouer dans l'absence peut-être de volontaires pour prendre des relais vigoureux après avoir vu l'équipe Décathlon CMA CGM rouler longtemps, pratiquement toute la journée, pour contrôler à distance cette échappée. On voit à nouveau l'équipe UAE qui a régulièrement prêté main forte à l'équipe Décathlon CMA CGM. Revenir en tête, alors que une fois de plus Sven Ruesch tente de sortir du groupe de tête.
26: Voilà les coureurs, je pense les moins rapides au sprint hein, qui tentent là de s'esseler à l'avant de la course. On tente peut-être aussi de redonner un petit élan à cette échappée parce qu'on sent que ça tergiverse un petit peu. Il y a le risque hein, si on se regarde trop qu'on revienne sur les hommes de tête. Donc on voit des coureurs comme ça qui tentent leur chance individuellement. Alors là, on est sur des grandes lignes droites. Hein. C'est peut-être pas non plus un moment très opportun. On va bientôt arriver hein, dans ce mur en auxois. Ce sera un peu plus technique. Là, il faudra se méfier.
27: Et allez, Ben Wiggins qui passe en première position pour redonner un bon relais. Seul représentant, bien sûr, de l'équipe, de son équipe, Hagens Berman. Bon, c'était un relais. Il s'est clairement écarté et ça crée un moment d'hésitation dans cette échappée. L'écart 30 secondes, mais il ne reste plus que 3 km 500 maintenant pour les hommes de tête.
26: Et le peloton maintenant qui prend toute la route. Hein. On n'est plus en file indienne, on n'a plus une ou deux équipes qui mènent le peloton. Maintenant, tout le monde essaie de venir se positionner à l'avant. Ce final dans ce mur en auxois, il va être technique. Hein. Il faudra faire attention, il faudra être bien placé. Il va y avoir des cassures, c'est une certitude. On a 800 mètres en faux plat montant sur des pavés avec avant un passage très technique dans la ville. Donc il faut absolument être placé pour ceux qui veulent jouer le classement général, mais aussi attention à l'avant pour la victoire d'étape. Il va pas falloir prendre une cassure.
27: Oui, que ce soit à Amboise, que ce soit à Saint-Vallier hier ou même le premier jour, eh bien on n'avait pas des finales d'étape tortueux, difficiles, dangereux même. Aujourd'hui, attention quand même, un peloton groupé dans ce final d'étape, ça peut être dangereux et on peut malheureusement assister à des chutes si les coureurs prennent autant de risques qu'ils en ont pris au cours des premiers jours, parce qu'on a vu des prises de risques totalement insensées, dénoncées par certains coureurs d'ailleurs, et ce qui explique d'ailleurs le grand nombre d'abandons enregistré depuis le départ de cette épreuve. Ce n'est pas tant, bien sûr, l'organisateur qui est en cause, pas du tout même, mais plutôt les coureurs qui ont parfois pris beaucoup de risques. On cherche, quand ça frotte, à passer à des endroits où ça ne peut pas passer. Et malheureusement, eh bien, l'inévitable se produit, la chute. Alors que, regardez comment on s'attaque devant, ça n'arrête pas. 2 km 500. Et seulement 24 secondes.
26: Et on voit l'équipe Lotto Group Wanty maintenant venir à l'avant.
27: L'équipe Lotto Group Wanty
26: qui a gagné deux étapes hein, déjà. Hein. Ouais, vous alliez le signifier, Patrick.
27: C'est bien ça, oui, avec Niels Driessen le premier jour, en échappé, à 3 bien sûr, et puis Kay Sullen qui s'est imposé à Amboise, je dirais un peu à la surprise générale.
26: Allez, on voit hein, le peloton maintenant qui est en point de mire, les 10 hommes de tête. On se regarde trop, hein, on s'attaque, on est moins efficient que le peloton là dans cette partie-là. Voilà, ça se regarde encore une fois. Voilà, malheureusement, pour l'échapper à courir comme ça, on vient de se saboter. Alors on a Soen Ruesch encore qui tente de ressortir un petit coup.
27: Oui, on n'a pas réussi, ne serait-ce qu'à recomposer cette échappée avec un groupe un peu moins consistant. On a toujours nos 10 coureurs, ce qui montre que cette échappée était quand même assez homogène. Mais évidemment, puisqu'elle est homogène, eh bien, elle essaye de... Là, maintenant, dans le final, les coureurs se tirent dans les pattes.
26: Allez, ça y est, on est dans les rues de ce mur en auxois et le peloton est rentré. Là, on le voit, dernier kilomètre, la flamme rouge, le peloton est juste derrière. Cette partie technique avant d'aller chercher les 700 derniers mètres en faux plat montant avec des pavés.
27: Allez, Ruesch toujours en première position. On a vu Ben Wiggins, Nicolas Milesi qui était là dans les premières positions. Le dernier kilomètre est maintenant franchi. Et c'est l'Italien Riccardo Lorello que l'on aperçoit en deuxième position. Ensuite, on doit avoir le Belge Vandeneyde qui est là. Et les pavés dont on parlait tout à l'heure dans cette ville de Semur en Auxois. Et la route qui se cabre, ça monte.
26: Il fait un numéro, hein. On voit là, il résiste bien. On a un coureur de l'équipe Lidl Trek aussi qui est en train de faire l'effort. On est dans les 400 derniers mètres.
27: Oui, c'est Mats Vandeneyde. Mats Vandeneyde qui a fait le forcing. Alors lui, il n'a pas attaqué dans le final, il n'a pas tenté de s'échapper. Mais en revanche, là, il fait vraiment mal à tout le monde. Est-ce qu'il va pouvoir tenir alors que le peloton est rentré? Le peloton est rentré maintenant. Et on est en train de voir peut-être...
26: C'est MACGM qui est en train de s'échapper devant. Hein.
27: Est-ce que c'est Aubin Sparfel qui est en train de s'imposer? Eh bien voilà, la victoire tant attendue par cette équipe Decathlon CMA-CGM.
0: qui voulait absolument revenir sur l'échappée. Et elle a parfaitement bien joué le coup, puisqu'elle a réussi à s'imposer brillamment. Et j'ai l'impression qu'Aubin Sparfel est allé chercher cette victoire avec beaucoup d'aisance. Enfin, beaucoup d'aisance, faut jamais dire ça, parce qu'elle n'était pas facile. Mais en tout cas, avec une supériorité manifeste par rapport à ses adversaires.
26: Ou peut-être Liam Van Bilen, hein, le sprinter de cette équipe. J'avais plus le sentiment qu'on avait un gabarit plus de sprinter. On va revoir. Mais alors, il est revenu très très loin, hein, parce qu'on a vu, on est rentré sur l'échappée à 700-800 mètres, mais c'était dans la partie technique où il y avait des pavés. Alors qu'on a... Ah non, je croyais que c'était le maillot jaune qui passait la ligne maintenant. C'est un coureur de l'équipe Visma. On a eu le retour du peloton au début de la section pavée, là, et on a vu que c'était compliqué, hein, pour le peloton de pouvoir venir doubler tout le monde. On revoit, hein, l'arrivée. Il va y avoir certainement des...
27: Non, c'est Aubin Sparfel, ça.
26: Hein. C'est Sparfel, c'est okay, très bien. Oui.
27: Qui est un gabarit un peu plus petit que Van Bilen. Et là, on voit quand même sur la ligne d'arrivée, devant... Ah non, il n'y a pas photo, effectivement. Et il y a un mélange entre les coureurs qui étaient échappés et les coureurs qui sont revenus du peloton. Il a réussi à faire le saut, Aubin Sparfel, et à déborder ces coureurs qui franchissent la ligne, la deuxième, troisième et quatrième, et qui étaient présents au sein de l'échappée. On avait notamment le champion d'Italie et qui avait gardé, on se souvient, il ne prenait pas de relais dans le final de cette étape. Pour préserver ses chances en cas d'arriver au sprint, eh bien finalement, il n'a pas pu aller chercher cette victoire d'étape. Mattia Negrente a été devancé par Aubin Sparfel. Première victoire française sur ce Tour de l'Avenir cette année. Non pas d'un coureur de l'équipe de France, qui pourtant a été représenté dans cette échappée, mais de la part de l'équipe Décathlon, CMA-CGM, et pas n'importe lequel, bien sûr. Aubin Sparfel est l'un de ces coureurs qui peut à la fois viser un classement au général, mais aussi des victoires d'étape au sprint. C'est vraiment un coureur magnifique qui, aujourd'hui, a démontré toute l'étendue de son talent. Aubin Sparfel avait eu l'occasion de remporter, il y a quelques semaines, le Tour de Bretagne devant un Italien d'ailleurs, Federico Savino, qui malheureusement a abandonné, et Maxime Vesy, qui est présent sur ce Tour de l'Avenir, mais au sein de l'équipe de France. Eh bien, Aubin Sparfel, à 20 ans, démontre qu'il a réellement de très belles qualités qui lui permettront d'évoluer l'année prochaine dans l'équipe World Tour, puisqu'il a d'ores et déjà signé ce contrat de 2 ans pour la World Team Decathlon CMA-CGM. Derrière Sparfel et Negrente, on retrouve Ricardo Lorello, qui était présent dans l'échappée, ainsi que Mats van den Heide. Thomas Capra, 2 fois 2e ces 2 derniers jours, prend la 5e place aujourd'hui. Lui est revenu du peloton, mais n'a pu suivre Sparfel. Et le vainqueur d'Amboise, Kay Sullen, prend la 6e place à l'arrivée de cette étape aujourd'hui. L'équipe Lotto n'a pas gagné hier, elle n'a pas gagné aujourd'hui, mais elle avait quand même remporté les 2 premières étapes.
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20: Au classement général, on n'aura pas de modification particulière, mais attention, il y a eu des cassures quand même dans cette arrivée. Le peloton est arrivé de façon un peu décousu, et il faudra vérifier qu'il n'y a pas quelques modifications en ce qui concerne le classement général à l'issue de cette 4e étape. A priori, en tout cas, ça ne devrait pas trop changer. Il faudra s'assurer notamment que, j'ai pas fait attention, Christophe, si Casper Hoogland était avec les meilleurs, c'est-à-dire avec les meilleurs du général, ses compagnons d'échappée du premier jour, Driessen et Lorenzo Fien. Mais on l'avait vu travailler et on rappelle qu'à la place, il risque de perdre ce maillot jaune au profit de l'un ou l'autre à l'issue de cette étape aujourd'hui.
21: Ouais, je ne l'ai pas vu dans les premières positions du peloton, hein. C'était un peu décousu là sur le final.
6: entre les coureurs de l'échappée, ceux qui revenaient du peloton. Aubin Sparfel, il est apparu vraiment dans les 100, 150 derniers mètres, peut-être même encore un peu moins. Donc, alors j'avoue que le maillot jaune et ses adversaires, ses concurrents au classement général, pour l'instant, je ne sais pas du tout où tout le monde est arrivé. Puis il faudra regarder les commissaires, hein, parce qu'il va certainement y avoir des cassures, il faudra attendre les communiqués. Et on va prendre en compte, hein, je pense, certaines cassures dans ce peloton sur la ligne là.
20: Potentiellement, ça peut prendre effectivement un petit peu de temps avant que l'on ait ce... On rappelle la règle, quand des coureurs sont dans le même temps au classement général, c'est le cas de Hoogland, Driessen et Lorenzo Fine. Eh bien, si aujourd'hui encore ils sont passés dans le même temps sur la ligne d'arrivée, on additionne les places réalisées par ces trois coureurs sur les quatre premières étapes, lors de chaque étape. Et celui qui a les meilleures places, donc la somme la plus faible, finalement, est le leader de la course. Je ne sais pas si je suis très clair. Moi, ça me paraît très évident, mais peut-être un peu moins pour certains de nos téléspectateurs. On additionne les places, voilà, et il faut avoir été chaque jour le plus proche des meilleurs. Et ça permet de départager les ex-échos d'un point de vue chronométrique. Beaucoup de gens s'interrogent aussi, ils se disent « Mais attendez, ils ne peuvent pas finir dans le même temps, ils sont passés en file indienne. » Oui, mais il faut qu'il y ait une cassure dans la file des coureurs. Et d'ailleurs, on révise l'étendue de cette cassure. Avant, c'était une seconde. Et alors, j'ai plus ça en tête. Je vais me faire taper sur les doigts par l'Union Cycliste Internationale qui nous envoie tous les documents pour nous mettre pour qu'on se tienne à jour. Et je sais que l'idée était d'augmenter le délai de cette cassure, donc finalement,
6: sur les étapes prévues arrivées au sprint, on réfléchit, mais c'est même pas on réfléchit, ça a déjà été mis en œuvre sur certaines courses de prendre une cassure de 3 secondes avant vraiment de la comptabiliser pour justement éviter d'avoir trop de coureurs qui viennent se mêler au sprint final pour justement éviter de prendre des cassures, parce qu'on sait que souvent on a un peu un conflit entre les coureurs qui jouent le classement général et les sprinteurs, les coureurs du général qui ne veulent pas prendre de cassures et les sprinteurs qui eux jouent la victoire.
7: Aubin, première victoire tricolore sur ce Tour de l'Avenir à
20: Disney. Allez, on écoute Aubin Sparfel.
7: 2026, on peut dire que le plan s'est déroulé sans accroc.
15: Ouais, c'est ça, merci à toute l'équipe. On avait un plan ce matin. Ça fait 3 jours qu'on n'a pas trop de chance et qu'on met vraiment à la contribution toute l'équipe. Et ouais, aujourd'hui, c'était chaud avec l'échappée, mais ça l'a fait. Franchement, je voudrais remercier tous les gars, que ce soit Louis qui a roulé en premier, jusque Casper, Théophile et tout. C'est un truc de fou et ouais, c'est quand le boulot est fait comme ça, c'est tellement jouissif.
7: Alors vous avez préparé même en vidéo cette arrivée, c'était l'arrivée du championnat de France 2008, je pense que vous avez même regardé la vidéo.
15: Ouais, exactement, hier j'étais au massage et j'ai regardé l'arrivée du championnat de France 2008. Je savais que cette arrivée pouvait me convenir, j'en avais discuté avec mon entraîneur Alex Paco, il vient de Côte d'Or et il m'a expliqué chaque pavé de cette arrivée et je le remercie parce que ouais, quand on prépare si bien, je savais qu'aujourd'hui je pouvais faire quelque chose de beau et ça l'a fait, donc je suis si fier.
7: Demain, le contre-la-montre, t'as une carte à jouer également.
15: Ouais, demain, le contre-la-montre, on va déjà profiter de aujourd'hui. Je pense qu'après les jours difficiles qu'on a eus, j'ai chuté le premier jour, c'est difficile de garder confiance et finalement, ouais, de réussir comme ça, on va bien profiter et se tourner vers la suite ensuite.
7: Merci Aubin, récupère bien, félicitations.
15: Merci à vous.
20: Voilà, Aubin Sparfel, effectivement, qui se montre très lucide sur cette victoire et sur le caractère collectif de cette victoire. Changement au classement général, Nils Driessen, qui avait été leader les deux premiers jours, récupère son maillot jaune au profit de l'addition des places des quatre premières étapes. Casper Hoogland rétrograde à la deuxième place, mais reste dans le même temps. Attention quand même, on a enregistré une cassure importante. Apparemment, Lorenzo Fine est pointé avec un retard de 25 secondes désormais, alors qu'il était dans le même temps que les deux premiers coureurs. Je suis un petit peu surpris de voir ce résultat qui nous a échappé. Lorenzo Fine, qui, rappelons-le, est le grandissime favori de cette 62e édition du Tour de l'Avenir. Derrière, Miguel Angel Marin, reste quatrième et Victor Loulergue reste le meilleur français du classement général à la 6e place.
7: Nils, explain to me the end of the stage.
21: Yeah, it was a very fast stage, and in the
20: c'était une étape rapide.
21: In the final 10K, we kept really calm with the team, and at the right moment, we made the move, and
20: Et je crois qu'on a réussi au bon moment à faire le saut sur la tête après ce dernier virage. Alors, on a vu effectivement, je crois qu'il parle de Lorenzo Fin qui a perdu plusieurs places et lui qui a réussi à en gagner.
21: Yeah, it was going so fast that we could also not sacrifice the whole team for this. So yeah, it was very hard.
20: Alors on nous dit également qu'il n'était pas possible de sacrifier toute l'équipe pour l'objectif de l'étape aujourd'hui, mais qu'il fallait se montrer opportuniste comme il l'a fait.
21: So I'm very happy to take it back now.
7: And tomorrow the time trial.
21: Yeah, it's going to be another very hard day, I think. Yeah, it's just going to be all out from the beginning. And yeah, we'll see if I can keep the yellow. I think it's going to be very hard, but we'll try.
20: Oui, demain, garder le maillot, effectivement, à l'occasion du contre-la-montre, ça paraît beaucoup plus délicat. C'est ce qu'il vient de préciser à notre confrère. On rappelle que demain, ce sera un contre-la-montre qui sera disputé entre les carreaux et Flaine. Contre-la-montre en col, 11 km 400 d'ascension jusqu'au col de la Pierre Carrée. Et effectivement, demain, on aura très certainement des bouleversements au classement général. Bouleversement important à attendre sur cette ce que les Italiens appellent la chronoscalata, c'est-à-dire un contre-la-montre en escalade. Christophe, on va revenir sur l'étape aujourd'hui. Les moments forts de cette étape, c'était la dernière étape de plaine disputée sur les routes de Saône-et-Loire et de la Côte d'Or, avec une petite incursion dans la Nièvre. Et contrairement aux journées précédentes, eh bien, dès que Philippe Colliot a laissé les coureurs s'envoler, on a assisté à la formation d'une échappée consistante.
6: Ouais, on a rapidement vu une échappée aujourd'hui se dessiner. On va retrouver 10 coureurs à l'avant. Là, on est encore sur le kilomètre zéro. On assiste aux premières attaques. Une étape qui a encore été très mouvementée. Pas mal d'attaques et surtout une moyenne extrêmement élevée aujourd'hui. On a fait plus de 47 de moyenne sur l'étape du jour. Donc, on a roulé encore très, très vite. Voilà, on retrouve les 10 hommes de tête avec notamment le champion de France à l'avant.
20: Effectivement, on avait 3 Français qui étaient présents. On avait Timothée Coudière-Quentin présent dans cette échappée, le champion de France espoir. Swann Ruesch de l'équipe Groupama FDJ United et Baptiste Lecoq de l'équipe Tudor, qui lui-même possédait un équipier, Oliver Matic, l'Estonien, ce qui permettait à l'équipe Tudor de posséder 2 cartes dans ce jeu de 10 coureurs. Et cette échappée qui n'a jamais connu une grande avance, qui n'a jamais bénéficié d'une grande avance sur le peloton, et bien néanmoins a su résister dans le final, même si Aubin Sparfel a pu revenir sur les rescapés de cette échappée et venir chercher sa première victoire sur le Tour de l'Avenir. Aubin Sparfel, le vainqueur du Tour de Bretagne au printemps, qui s'impose donc ici brillamment devant Mattia Negrente et Riccardo Lorello. Comme d'habitude, beaucoup d'Italiens dans ces arrivées au sprint. Il y en avait 3 dans les 5 premiers aujourd'hui. Aubin Sparfel, je l'ai dit, qui avait eu l'occasion de disputer le Tour de Bretagne qu'il a remporté, qu'on a vu et ensuite sur les boucles de la Mayenne où il avait pris la 6e place au classement final dans cette épreuve remportée par Benoît Cosnefroy. Et puis, on a eu l'occasion également de le voir disputer le Giro Next Gen, où il avait d'ailleurs remporté la dernière étape. Non, l'avant-dernière étape, c'était un contre-la-montre qui finissait le Babi Giro. Et il avait pris la 4e place au classement final, derrière 3 coureurs qui sont présents sur ce Tour de l'Avenir. Lorenzo Fin qui s'était imposé devant l'Équatorien Matteo Ramirez et le Brésilien Henrique Bravo. On rappelle que dans cette équipe, il y avait 2 leaders, Rémi Arsac et Aubin Sparfel. Et malheureusement, les 2 coureurs de cette équipe ont connu des mésaventures le premier jour et se retrouvent relégués à près de 3 minutes du leader au classement général. Alors après, on est sur une course espoir et on l'a vu dans le passé, on le verra peut-être à nouveau. Il y a des retournements de situation assez improbables chez les pros, mais qui peuvent se produire dans ces catégories, dans cette catégorie espoir.
1: Ouais, c'est même dans les catégories espoir où on retrouve le plus souvent des gros retournements de situation. Donc attention, demain on aura un peu plus d'informations déjà sur qui est en grande condition, qui peut jouer le classement général. Mais après, on le sait, il y a des étapes très difficiles avec énormément de dénivelé, des vraies étapes de montagne qu'on pourrait retrouver sur un grand tour. Donc on sait que sur ces mouvements de course là, on peut tout à fait avoir des gros retournements de situation, d'autant plus que par équipe on n'était que 6 au départ et la plupart des équipes ont perdu au minimum un coureur. Donc toujours très difficile de gérer la course et de gérer les hommes de tête ou les adversaires quand on est comme ça avec peu d'équipiers autour de soi.
20: Tout à l'heure, on vous a donné un classement. Je réclame quand même la prudence sur ce classement où Lorenzo Fin n'apparaissait pas parce que sur les transpondeurs, parmi les coureurs qui ont franchi la ligne d'arrivée, n'apparaît pas tout simplement celui de Lorenzo Fin. Donc, il a franchi la ligne d'arrivée, mais les transpondeurs ne l'ont pas donné. Par conséquent, il va falloir attendre la décision du jury des commissaires qui vont revisionner avec les chronométreurs cette arrivée afin de le situer dans la file des coureurs qui ont franchi la ligne d'arrivée ici à Semur en Auxois. Mais il est peut-être prématuré d'affirmer que Lorenzo Fin a perdu du temps aujourd'hui. Il y en a un en tout cas qui ne parvient pas à briller sur les routes de ce Tour de l'Avenir. Et pourtant, on a assisté à une nouvelle arrivée au sprint. C'est le coéquipier de Lorenzo Fin au sein de cette formation Red Bull Borans-Grohe. C'est Davide Donati. Qu'est-ce qui se passe avec Davide Donati ? Il est considéré comme le grand sprinter d'avenir. Il est quasiment imbattable sur les courses auxquelles il participe quand il y a une arrivée au sprint. Et là, eh bien, on l'a vu le premier jour. Il avait réglé le sprint du peloton. Mais depuis, eh bien, on ne le voit plus aux avant-postes. 14e à Amboise, 74e hier à Saint-Vallier. Et aujourd'hui, je n'ai pas son classement, mais quoi qu'il en soit, il n'est pas dans les premiers. Grosse déception, alors que tous les Italiens, tous les sprinteurs italiens pratiquement se montrent, eh bien lui est étrangement absent.

0: arrivé, tout comme le Belge Mats van den Heide, qui avait lancé de très loin le sprint au pied de ce faux plat pavé. Mais Van Heiden a dû se contenter de la quatrième place. Le porteur du maillot vert, Thomas Capra, a pris la cinquième place. Et le vainqueur de l'étape d'Amboise a pris la sixième place. Côté français, Swan Ruesch, et Baptiste Lecoq, qui étaient dans l'échappée, doivent se contenter de la 20e et 21e place. Hormis Aubin Sparfel, il n'y a pas d'autres Français dans les premiers du classement de cette étape. Aubin Sparfel, on peut peut-être essayer de, comment dire, de mieux définir ce coureur qui s'est illustré aujourd'hui à Semur en Auxois. C'est un coureur assez complet, un coureur qui est capable de briller dans les sous-bois en cyclocross, puisqu'il a été champion du monde et champion d'Europe en relais mixte. C'est un coureur qui est à la fois bon sprinter, mais qui est capable aussi de très bien passer la montagne. C'est difficile de le cataloguer finalement, ce bel espoir français, qui a été un peu occulté par l'arrivée fracassante de Paul Sexas dans le monde professionnel.
1: Oui, bah il a des qualités un peu partout, il est très bon un peu partout, donc difficile de le cataloguer. On ne peut pas le cataloguer dans une catégorie, mais il a un profil hyper intéressant. Certes, il y a Paul Sexas qui l'éclipse un petit peu, mais lui, il est juste derrière. Il a les mêmes qualités, peut-être un tout petit ton en dessous, mais on sent que ça progresse et que ça arrive petit à petit. En tout cas, il est en train de cocher au fur et à mesure toutes les cases.
0: Le voici, Aubin Sparfel, sur le podium, le vainqueur de cette quatrième étape. Âgé de 20 ans, originaire des Vosges, Aubin Sparfel, qui est vraiment un produit maison de la formation Décathlon CMA-CGM, je dirais même de la formation AG2R, puisqu'il a été très rapidement repéré par le pôle performance de l'équipe Décathlon CMA-CGM. Et on sait de toute façon que dans cette équipe, on a quand même repéré un certain nombre de talents, et pas seulement Aubin Sparfel, mais on pourrait citer également bien sûr Paul Sexas, mais aussi Léo Bizio. Allez, bravo effectivement à Aubin Sparfel qui s'impose. Encore un peu tôt pour savoir s'il va faire une belle remontée au classement général, car il y a eu des cassures probablement dans cette arrivée qui seront prises en compte par les commissaires. Ce ne seront pas de gros écarts. Demain, les écarts seront plus importants. Et demain, Aubin Sparfel ne devrait pas être à son désavantage, puisqu'on le voit souvent classé dans des contre-la-montre de ces courses auxquelles il participe, et par conséquent on a hâte d'être déjà à l'étape de demain, ce fameux contre-la-montre en col. Allez, Bernard Hinault qui est à la manœuvre sur cette cérémonie protocolaire, alors que l'on retrouve une vieille connaissance, Niels Driesen, qui avait déserté le podium ces deux derniers jours, mais qui revient avec ce maillot de leader qu'il récupère au bénéfice de l'addition des places. Avec de chaque côté Bernard Hinault et Bernard Vallée sur ce podium. Attention à Niels Driesen, qui sera un candidat lui aussi pour une place d'honneur, et pourquoi pas avec l'ambition de terminer sur le podium ce Tour de l'Avenir, même si de son propre aveu il estime qu'il n'est pas capable de rivaliser avec les meilleurs, peut-être pas avec Lorenzo Fin, il sera pas forcément très loin. Allez, Thomas Capra qui conserve le

0: Maillot vert sur les épaules après cette nouvelle place d'honneur qu'il a pu obtenir à l'arrivée de cette étape. Il prend la cinquième place. Un coureur qui appartient à l'équipe Espoir Bahrain Victorious. C'est sa deuxième année hein, dans cette équipe réserve du Bahreïn. Un coureur tout le temps placé, malheureusement, qui ne parvient pas à gagner de course. Alors, le nouveau meilleur grimpeur. Eh bien, désormais, c'est Timothée Coudière-Quentin, grâce aux 3 points empochés en cours d'étape aujourd'hui, alors qu'il était échappé. Il détrône de ce Grand Prix de la montagne Lorenzo Fine. En tout cas, c'est l'un des plus beaux attaquants que nous avons pu repérer sur ce Tour de l'Avenir depuis le début de cette épreuve. Et enfin, il reste le meilleur jeune. Alors attendez, ça va peut-être nous donner une réponse à la question concernant Lorenzo Fine. Non, de toute façon, même sur le tableau qui s'était affiché, il restait devant ses adversaires. Lorenzo Fine, meilleur jeune. Il est depuis le départ meilleur jeune de ce Tour de l'Avenir. Voilà donc en ce qui concerne le protocole. Demain, rendez-vous évidemment pour suivre la suite de ce Tour de l'Avenir. On entre dans les dernières étapes déterminantes pour le classement général. Demain, avec un contre-la-montre de 11 km 400 en ascension sur les pentes du col de Pierre Carré. Ensuite, eh bien, il restera 2 étapes de montagne, parmi lesquelles notamment l'étape de l'Iseran. Ça promet un spectacle magnifique. Et enfin, l'étape en Italie qui s'achèvera au Lago Cerro. Voilà donc en ce qui concerne le programme. Félicitations également à Ben Wiggins, le coureur le plus combatif de cette étape. On se quitte sur cette image. Merci de votre fidélité. Et à demain en compagnie de Christophe Riblon. Salut Christophe.
1: Salut.

0: Bonjour à toutes, bonjour à tous. C'est l'heure de la nouvelle saison, saison 4 de l'équipe de choc. On est ravis de vous retrouver pour une quatrième saison avec, attention, un tout nouveau décor, un magnifique plateau qu'on est ravis d'inaugurer. Vraiment, ça sent la peinture, ça sent le propre. On va vous montrer tout ça en détail dans un instant. Mais on est ravis d'être les premiers à ouvrir la saison. Vous le savez, c'est la rentrée aujourd'hui de la chaîne L'Équipe avec toutes vos émissions préférées que vous allez pouvoir retrouver. Vous nous avez beaucoup manqué. Notez bien les nouveaux horaires. 17h, l'équipe de choc. 18h30, l'équipe de Greg. Et puis, dès demain soir, vous retrouverez bien sûr Mémé et toute sa bande dans l'équipe du soir. Maintenant qu'on a posé le cadre, laissez-moi vous présenter mon équipe de choc que vous retrouverez tous les jours à la même heure à mes côtés. On commence avec le Denzel Washington de la maison prend des risques, mais toujours pour la bonne cause.
1: Oh, magnifique.
0: Juju, Aliane, ça va?
1: Super présentation.
0: T'aimes bien?
1: J'adore.
0: Je sais, ça va. Bien, j'ai hâte.
1: Excité. Ouais. Très, très excité.
0: C'est bien parce que t'es toujours à côté de moi, comme l'année dernière.
1: Ça te rassure?
0: Moi, j'aime bien avoir mon petit bras droit, là, pas loin. Je peux lui mettre 2-3 tartes quand ça va pas et le caresser quand il est
1: bon. Voilà, je préfère ça, je préfère ça.
0: À tes côtés, la petite dernière de la bande qu'on est ravis d'accueillir parce que, on l'avait déjà vu l'année dernière, évidemment, mais là, Camille Macali, la teigneuse qui tient tête à tout le monde sur ce plateau. On va te voir tous les jours, là, c'est officiel.
2: Eh bien oui, je crois, enfin, alléluia. Non, je suis ravie, ravie de faire partie de cette bande et ravie d'être dans ce cadre sublime.
0: Ah, très bien. Et puis, à tes côtés, celui qui change de couleur de cheveux comme David, un jour c'est rose, un jour c'est violet, un jour c'est blond.
3: C'est vrai.
0: C'est Pierre Bobby, bonjour.
3: Ça va, France?
0: Quelle est la teinte de la rentrée, alors?
3: La teinte de la rentrée, là, c'est un peu... Ouais, on voit pas très bien avec le contraste, mais
4: tout,
3: ouais, c'est une fin de rose, bon, ça se...
4: C'est le feignant.
3: Par contre, c'est Denzel Alphaville, là.
1: Non, ça veut dire quoi, ça?
3: Washington, on est là.
1: Respecte-moi, Pierrot, non?
0: C'est
1: une très belle présentation.
3: Merci, je suis très content d'être là.
0: Ah, ben moi aussi. Est-ce que vous pouvez me donner votre avis général sur ce magnifique plateau? Pierrot, t'as mis un stade de foot du futur derrière.
3: Bah, il a coûté cher, on n'a pas trop le choix. Il est superbe. Magnifique. Je rigole, là, il est génial.
0: Si vous regardez bien, il y a du Roland-Garros derrière moi, il y a une piscine qui se cache, il y a un terrain de foot de five, il y a vraiment tous les éléments et on est content.
1: Sublime.
0: Parce que ça va bien nous servir. Alors, il y a des choses qui changent. Les horaires, je l'ai dit, le plateau, la déco, les chroniques, vous allez découvrir. Et puis, il y en a d'autres qui ne changent pas. On sera ensemble tous les jours en direct pendant une heure et demie pour débattre de l'actualité sportive à notre façon, un petit peu décalée, hein, avec de l'humeur, avec du sourire. L'équipe de choc, c'est l'émission qui raconte le sport autrement. Vous en voulez la preuve?
1: Oui.
0: Voici le sommaire. La France, deux fois championne du monde en badminton avec la paire d'Alru Jiquel et Alex Lénier qui sera avec nous en direct. Ça, c'est une super nouvelle. Est-ce que le bad rentre dans une nouvelle ère avec ses résultats historiques? Un autre Français qui brille avec une autre raquette, c'est Arthur Fils, vainqueur de son premier Masters 1000 à 22 ans. 12 ans qu'on attendait ça. Vous allez en apprendre un petit peu plus aujourd'hui sur la pépite du tennis avec le portrait hors cadre de Camille. Ce sera à 17h20. Et puis le retour de la Ligue 1 ce week-end, enfin, ça y est, la bouffée d'oxygène pour Pierre Boubi qui respire, qui était impatient.
3: Oui.
0: Alors que d'autres sur ce plateau sont un petit peu en overdose de foot avec l'été surchargé qu'on a eu, je vous le cache pas. Vous me direz si vous êtes Boubi, hors note Boubi. Ce sera à 17h45. Très bon nom de chronique. Puis vous découvrirez plein d'autres nouveautés. Le décodeur de Julien Aliane. Aujourd'hui, ce sera autour de Wemby, capitaine des Bleus. Mmh. Le podium de l'actu. Et attention, là, je vous demande toute votre attention. Parce que ça vous concerne, chers téléspectateurs, qui allez choisir le thème de fin d'émission. Ça se passera tous les jours à 18h20. Ça s'appelle À vous de jouer. Ce matin, on vous a proposé deux sujets d'actu. On les a postés comme ça, avec nos petits doigts sur les réseaux sociaux. Et c'est à vous de voter pour votre thématique préférée. Voici les deux thèmes du jour. Vous pouvez encore voter, hein, là, tout de suite. Pogacar, qui domine déjà la Vuelta au bout de deux jours. Est-ce que ça vous saoule, hein, lui qui vise le doublé après le Tour de France, ou est-ce que c'est génial ce qu'il fait? Ou bien la polémique autour des doubles mixtes à l'US Open où les stars sont invités. Alizé Cornet a poussé un coup de gueule, c'est un manque de respect pour les vrais joueurs de double. À vous de nous donner votre avis, est-ce que vous trouvez ça génial? Donc d'abord vous votez et ensuite vous participez, vous n'hésitez pas à prendre position et à nous envoyer vos petits messages et vos vidéos. Les meilleurs commentaires passeront à l'antenne. Le cadre est posé, on va quand même demander au plus important de ce plateau.
1: Oui.
0: Le grand chef.
3: Ah!
0: Grand chef, t'es prêt? T'as plein de nouveaux jouets, là t'as des boutons, comment ça se passe? Viens.
5: C'est la rentrée, France, tu veux que je sois où? Bien sûr que je suis là.
0: Ouais, c'est lui qui décide. Hein. S'il est pas
1: on
0: là,
1: l'entend
0: pas
1: bien, hein. On l'entend bien.
0: On l'entend bien, ça serait bien qu'on l'entende un peu plus souvent dans l'émission que l'année dernière.
3: C'est vrai.
0: Il était fainéant l'année dernière. On y va, vous êtes prêts?
1: On est prêts.
0: Place au coup d'envoi. Alors le coup d'envoi, c'est le gros sujet, la grosse actu du jour. Hein. Vous n'avez pas pu passer à côté. On va forcément parler de badminton, le sport roi du week-end après les deux titres de champion du monde historique remportés par la France. Ça s'est passé à New Delhi, finale des mondiaux. Vous l'avez vécu hier en direct, j'espère, hein, que vous étiez avec nous sur la chaîne L'Équipe, avec d'abord le sacre du double mixte, Delphine Delru et Tom Jiquel qui ont battu les numéros 1 mondiaux après un volant de match étonnant. Un ace, la paire chinoise qui n'a pas réagi, hein, face au service de Tom Jiquel. Et voilà le duo français sur la plus haute marche mondiale à 27 ans, tous les deux, explosion de joie dans le clan français. Et c'est pas fini, puisque deux heures plus tard, rebelote avec en simple messieurs Alex Lamier, le surdoué de 21 ans, qui a déroulé face au japonais Naruaka. Deux petits sets, 21-11 à chaque fois. 50 minutes de jeu, c'était plié, il n'a pas perdu de temps. L'exploit est retentissant, la France n'avait jamais eu de champion du monde dans ses rangs et elle repart de ses mondiaux avec deux médailles d'or. Alors est-ce que ça va changer votre regard sur ce sport? Est-ce que le bad est entré dans une nouvelle dimension grâce aux Bleus? On posera la question, qu'est-ce qui te fait marrer Pierrot?
3: Rien.
0: T'es déjà mort de rire.
3: Oui, bien sûr. Mais j'ai Camille à côté
2: déjà.
3: De moi.
2: Non, il me cherche déjà.
0: On posera la, question à Alex Lanier, les copains qui est avec nous dans un instant. Mais je voudrais juste votre ressenti, puisque vous avez l'air très bavard. Est-ce que ça vous a scotché, conquis, séduit? Est-ce que vous étiez à fond de votre télé ou bof bof?
4: Non, moi j'ai trouvé ça exceptionnel. C'est vrai, de voir deux médailles d'or au championnat du monde pour le badminton. J'étais devant mon écran avec mes enfants. Et ils étaient comme des dingues. De voir des Français gagner, toujours ça fait plaisir. Maintenant, j'en attends toujours un petit peu plus.
0: Il y a un mais.
4: Oui, il y a un mais parce que je me dis tout de suite, attention, il y a les Jeux Olympiques en 2028. Et là, vraiment, pour que le sport, le badminton, change de dimension en France, il va falloir performer aux Jeux. Il va falloir que tous les Français s'identifient à ces badistes et nous emmènent justement jusqu'à l'or olympique. Là, peut-être que le badminton aura changé de dimension vraiment. En France, en tout cas.
0: Alors, on me dit que Alex Lanier, qui nous écoute, fait les gros yeux, mais je voulais d'abord avoir le côté positif, peut-être de Camille qui était à fond, mais j'ai l'impression qu'on va y aller tout de suite. Alex Lanier, champion du monde de badminton, est avec nous en direct depuis Hong Kong, hein, parce qu'ils n'arrêtent pas de voyager. Hein,
6: salut, les badistes.
0: Ça va, t'es pas trop scandalisé par ce que vient de dire Julia Aliane ou pas? Mais il n'y a pas que lui comme avis, je te promets.
6: Oh, c'est dur. Je vous mens pas, c'est dur ce qu'il vient de dire. C'est très, très dur.
0: Bon, en tout cas,
6: il a raison. Il a raison dans un sens. Non, il a raison pour aller chercher une nouvelle notoriété. Évidemment, il faut aller chercher une médaille olympique. C'est ce qui nous manque maintenant. Maintenant, je pense qu'il faut quand même apprécier les médailles mondiales. Faut quand même. C'est pas tous les jours. Pour le bad, en tout cas, c'est les premières. Donc, je pense qu'il faut que tout le monde apprécie aussi.
0: Historique ce que vous avez fait et merci encore d'être avec nous à J+1 au lendemain de cette journée complètement folle. Est-ce que pour toi c'est trop tôt ou tu sens qu'il y a déjà eu un avant-après champion du monde? C'est bête hein, mais je parle du compte Instagram, des sollicitations,
3: il y a trois syllabes,
0: des sponsors. Est-ce que tout le monde t'a appelé pour vouloir te sponsoriser? Enfin j'en sais rien, ça a déjà changé quelque chose ou c'est trop tôt?
6: Je pense que surtout pour l'instant sur les sollicitations que ça a beaucoup changé. Là, mon téléphone, il est honnêtement vraiment en train de surchauffer. C'est assez marrant. Je vois toute l'émulation. Maintenant, comme je suis pas rentré en France aussi, je vois pas les gens en direct. Je pense que peut-être, je sais pas, sponsor, ça viendra après. Mais là, je vois vraiment tout le côté médiatique qui monte un petit peu. C'est quelque chose vraiment d'assez surprenant et de nouveau, en tout cas pour le bal, même si ça monte un peu plus d'année en année. Mais c'est quand même vraiment surprenant et je pense qu'il y aura clairement un avant et après. Maintenant, il faut aussi capitaliser vraiment sur ce qui est en train de se passer.
0: Est-ce que Alex, tu as acheté l'équipe du jour? Alors, on va vous l'afficher si jamais vous ne l'avez pas vu. La masterclass du bad français, titre votre quotidien. Est-ce que ce n'est pas un peu relou de devoir partager la coupe avec Arthur Fils? Ils sont pénibles, ces joueurs de tennis, à gagner des Masters 1000 en même temps que toi, là. C'était ton moment.
6: Il y a un peu. Ouais, c'est comme ça. Il y a un peu de frustration. Mais pareil, je dois partager avec Tom et Delphine. Je suis vraiment très heureux avec eux. Même si dans un coin de ma tête quand ils ont gagné je me suis dit je peux pas être le premier à gagner la médaille et il y avait un peu de frustration mais je veux dire quand on est champion du monde ok je partage la une mais c'est la première pour moi et puis non je l'apprécie qu'elle soit partagée ou pas une est une une hein, ça fait toujours du bien.
0: J'espère qu'elle en appellera beaucoup d'autres. Alors, on a entendu Julien Aliane, mais il y a Camille Macali en plateau qui a souvent commenté le bad et qui est, je crois, fan absolue. Toi, forcément, que tu as été séduite par ce qui s'est passé.
2: Oui, moi, j'étais très, très heureuse parce que j'en attendais beaucoup déjà l'année dernière, vu qu'en plus, c'était à Paris. Donc, on avait été un petit peu frustrés, même s'il y avait quand même eu une belle médaille de bronze déjà pour notre duo de choc. Alex, justement, je voulais savoir qu'est-ce qui avait changé entre l'année dernière où tu étais évidemment le fer de lance du bad français en simple. Maintenant, on voit qu'il y a Tommy, Christo qui s'est hissé à la 5e place mondiale. On sent que ça vous pousse, que ça vous porte et que plus rien n'est impossible pour le bad français.
6: Non, clairement, on a tous progressé par rapport à l'année dernière. Je pense que l'année dernière, il y a eu aussi un peu ce côté vraiment médiatique du fait que ce soit à Paris et que j'ai fait des résultats avant Paris. Je dirais pas que on m'a surestimé, mais un petit peu aussi, dans le sens où j'avais quand même bien moins de chances que cette année de remporter une médaille ou même de gagner le titre. Honnêtement, j'avais moins de solutions, j'étais beaucoup moins bon. Faut être réaliste, l'année dernière, j'étais pas forcément prêt à avoir toutes ces émotions, à endurer toute cette pression. Et on a essayé de se préparer, de mettre des choses en place, et on a vraiment progressé d'abord physiquement pour tenir des tournois comme ça, et après on a aussi essayé de se développer mentalement, de faire plus de prépa mentale, de vraiment prioriser un maximum, et puis on a énormément appris en fait de toutes les défaites de l'année dernière et même de cette année.
0: J'ai une petite vidéo très mignonne à vous montrer à tous dans un instant, mais d'abord Pierre Boubi, qui d'habitude a une question traditionnelle, je ne sais pas s'il va oser aujourd'hui.
7: Alors dans ce cas-là, j'en ai deux.
0: Ah vas-y, vas-y.
7: Non, déjà, de savoir si tu as bien fêté le titre, déjà dans un premier temps.
0: Ah. Non. Comment
6: pas encore.
0: Ça
6: pas
0: il est
6: encore.
0: Trop sérieux.
6: On a dû enchaîner, mais non.
7: Il est déçu.
6: Grosse déception, je suis désolé. Même moi, je suis déçu. Ah non, c'est catastrophique. On a pris un avion 3 heures après. J'ai 6 heures d'avion dans la nuit. J'ai pas dormi. Enfin, non, aucune célébration, même pas un bon resto, rien.
7: C'est déceptif. Bon, je vais passer à une autre question rapidement parce que là, je suis très déçu. Moi, j'ai une question par rapport à ta performance et même à la performance du double. Est-ce que, mine de rien, dans un coin de votre tête, le Los Angeles reste un objectif ? Non, mais c'est loin, mais en vrai, tu marques quand même. Enfin, t'envoies un message. Malgré tout, la question, c'est est-ce que le BAD a changé de dimension ? Pour moi, je suis complètement d'accord avec Jules. En fait, là, demain, ils arrivent en France, je ne suis pas sûr qu'il y ait un engouement de fou et personne ne va l'attendre peut-être à l'aéroport. Ce n'est pas la même chose. Non. Je pense que. Est-ce que tu as déjà cet objectif en tête pour te dire j'ai 3 ans. Là,
0: deux,
7: pour
0: là.
7: 2 ans pour aller chercher quelque chose, je suis convaincu de mes forces.
6: Je pense que dans un sens, tu as raison. C'est sûr que c'est souvent les médailles olympiques qui changent un sport. Donc, pour le BAD, ce sera vraiment un événement important. Maintenant, évidemment, il y a aussi le côté, je veux dire, pas se mettre trop de pression. Ce sera évidemment l'événement majeur. Mais je pense que je suis arrivé sur ces championnats du monde, par exemple, en ayant l'envie de performer, mais aussi en ayant l'envie de kiffer le moment et de prendre énormément de plaisir. Donc, les JO, c'est dans un coin de ma tête. Maintenant, il y a énormément de choses encore à développer dans mon jeu. Je pense que même mentalement, les JO, c'est un cran au-dessus des championnats du monde. Là, c'est vraiment, médiatiquement, c'est l'événement. Donc, faudra se préparer d'une certaines façons, et évidemment faudra se préparer comme il faut, et ce sera important, je pense que ce sera important pour le BAD français, forcément. On l'a tous dans un coin de notre tête dans le long terme, et c'est aussi ce qui nous permet de nous entraîner tous les jours et de se donner, trouver les bonnes pistes. Aujourd'hui, je suis content, c'est que les championnats du monde, ils montrent aussi que on prend les bonnes décisions et qu'on a fait les choses correctement. Donc, c'est aussi un point d'évaluation avant les JO, et ça nous permet vraiment de se dire, OK, on est en train de faire les choses correctement. Maintenant, faut essayer de continuer et de prendre encore les bonnes décisions jusqu'à arriver à Los Angeles.
0: Je crois qu'ils font la fine bouche en plateau, ils se rendent pas compte qu'on a un mec qui vient d'être champion du monde
2: il y a 24 heures, c'est un truc de fou.
4: Bravo, Alex.
7: Si t'as besoin de fêter quelque chose, moi je vais t'aider.
4: Tu nous appelles.
0: Petite vidéo mignonne du jour pour conclure, qu'on a vu tourner sur les réseaux. Alex Lanier, aujourd'hui champion du monde. On va remonter un petit peu le temps, on est en janvier 2005. Alex a 14 ans, et écoutez déjà ce qu'il déclare.
8: L'objectif, ça serait d'essayer pareil 2024. Et aussi de venir dans les meilleurs joueurs mondiaux, si ce n'est le meilleur, et essayer d'aller au plus haut.
0: C'est mignon. Alors merci à la FFBAD qui nous a fourni la vidéo. C'est vraiment un rêve de gosse qui se réalise pour toi. Tu étais déjà sacrément ambitieux à 14 ans, Alex. Hein,
7: ouais, c'est sûr.
6: Ouais. Non, je l'ai dit pas mal en interview, c'est qu'à cet âge-là, c'était vraiment un des tournants pour moi où c'est devenu beaucoup plus sérieux. Avant ça, je jouais au BAD vraiment pour m'amuser. Enfin, comme tout le monde a joué au BAD, on va jouer et puis on veut juste partager un moment avec les amis, rigoler, et il y a rien de sérieux professionnel. Et je pense que le tournant, c'est vraiment 13-14 ans où là, pour moi, c'est devenu beaucoup plus sérieux. Et puis, j'ai dû amener aussi, je veux dire, de la structure et du professionnalisme si je voulais me battre parmi les meilleurs mondiaux et aussi, bah, justement, dépasser les Asiatiques parce que c'est clairement un sport asiatique. Et si on n'est pas professionnel à cet âge-là, si on ne commence pas à l'être à cet âge-là, bah, on rate le train et puis ça devient dur de rattraper. Donc, clairement, honnêtement, ouais, j'étais ambitieux et puis disons que je suis fier de l'être. Hein.
0: Merci en tout cas, Alex, d'avoir partagé tout ça avec nous. Encore bravo à toi. Tu embrasseras tes copains du double mixte. La fraîcheur, la sincérité, le sourire, l'autodérision. Tu es un mec en or. Continue de nous faire rêver. Bravo, champion. À la prochaine. Et c'est pas fini parce qu'ils se reposent jamais, ces sportifs. Ciao, Alex. Ils vont enchaîner avec l'Open de Chine. Ce sera la semaine prochaine. Ce sera à suivre. Déjà. Là, sur nos antennes, bien sûr. Vous ne raterez aucun match. Vous allez devenir accro au bad. Pierrot, tu vas enregistrer les matchs d'Alex Lanier. Tu vas voir. Tu vas devenir incollable.
7: Oui, absolument.
0: Allez, après la pub, on va s'intéresser à l'autre jeune Français qui a fait parler de lui hier avec sa raquette. L'autre raquette, c'est Arthur Fils, bien sûr, la pépite du tennis qui a mis fin à 12 ans de disette en remportant son premier Masters 1000 hier soir à Cincinnati. Vous allez apprendre plein de trucs sur lui dans le portrait de Camille et notamment sa relation avec son papa étonnante. À tout de suite.
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11: Un envahissement de terrain de 50 000 personnes en quelques secondes suite à la victoire du Français Max Allerand en Coupe du Monde de VTT. Ça s'est passé au G ce week-end en Haute-Savoie, la Mecque de la descente. C'était absolument spectaculaire et c'est l'une des infos retenues par Juju dans son podium de l'actu. Ce sera à 17h30. Vous le verrez tout à l'heure. À votre avis, les copains en plateau, c'est une info top 3, top 2, top 1. Ça va où ça?
12: Oh, l'image, elle est ouf hein, quand même.
11: L'image, elle est pas mal.
12: Moi, je dis un.
11: Je crois que c'est pas la meilleure. Je suis pas sûr, mais il y a peut-être encore mieux. Patience.
12: T'as mieux que ça ?
13: Peut-être, Pierrot, tu verras.
11: C'est une nouvelle chronique que vous retrouverez tous les jours dans l'émission à la même heure, 17h20. Un ou un athlète qui fait l'actu, immense champion ou star de la discipline qui mérite un petit coup de projecteur, pardon. C'est tout d'abord. C'est normal, c'est son moment. Ça s'appelle Hors Cadre. Et c'est Camille qui s'y colle. Allez. Si elle a retrouvé sa voix.
12: Allez, Camille.
11: Ouais. Hors Cadre.
14: Et on débute avec l'histoire d'un jeune prince qui interroge son miroir pour savoir qui est le plus fort.
11: Oh.
14: Non, ce n'est pas un conte de fées, c'est bien son histoire et c'est bien cette scène-là qu'a vécu Arthur Fils dans les toilettes de Cincinnati.
11: Non.
14: À 1-7 partout, en finale, face à Frances Tiafoe. Un miroir comme symbole de vérité, la sienne, puisqu'à 22 ans, il devient le 5e joueur français de l'histoire du tennis à remporter un Master 1000. Donc j'espère que vous avez quand même tous regardé hier soir cet exploit.
11: J'adore le trophée.
14: Un petit peu tard.
13: C'est un peu tard.
14: C'était un peu tard. Mais dans le clan fils, en tout cas, les prouesses du bambin n'ont rien d'étonnante. Présent à chaque étape de sa carrière, son papa, Jean, l'accompagne partout. C'est lui, le père basketteur, le fan de sport qu'il a d'ailleurs traîné sur le premier court de tennis. Enfant, Arthur se passionne et en demande toujours plus. Il va tout tester, le judo, le foot, la natation, l'athlée, oui, presque comme Pierrot. Mais la balle jeune prend finalement toute la place. Son papa va lui transmettre avant tout le goût de l'effort. Et à Saint-Michel-sur-Orge, en Essonne, c'est pas très très loin, le petit bonhomme débarque même le samedi matin. Il est 7h du mat, dans le froid, sur les terrains. Une rigueur qui va le faire devenir un immense travailleur.
11: On a des preuves de ça ?
14: Oui, on a des preuves. C'est le coach de Saint-Michel-sur-Orge qui le raconte. Jean-Fils, professeur de physique, met son travail entre parenthèses pour l'épauler. Le papa privilégie le chemin pris au résultat. Mais Arthur est quand même en avance sur tout, tout le temps, en sport, mais aussi à l'école. Donc ses parents vont lui poser un cadre assez strict. Pas de tennis, sans bac.
11: Normal.
14: Attention, ben non. Résultat, bac scientifique obtenu.
11: Ah oui,
14: alors, mention, pas mention
12: Pas mention.
11: Ah, c'est bien.
14: Mention très bien, avec un an d'avance, s'il vous plaît. Ben oui, bien sûr. Donc à 17 ans, il peut enfin penser uniquement au trophée qu'il rêve de soulever. Il grandit avec cette mentalité de winner. Il annonce toujours ses ambitions très haut, très fort. Ça peut choquer certains, mais en réalité, c'est bien la preuve qu'il n'a peur de rien, même pas de ses détracteurs. Le nouveau 11e mondial a eu une pensée pour eux hier d'ailleurs, juste après sa balle de match. qui va parler maintenant. C'est ce qu'il signe sur la petite caméra.
11: Trash talk.
14: Eh bien, référence aux critiques après ces derniers bobos. Donc, qui va parler? Eh bien, peut-être nous, un peu aujourd'hui, Arthur, pour dire que ce tempérament de gagnant, de joueur qui assume ses ambitions tant il travaille à côté, on adore, n'est-ce pas, Juju? On adore cet état d'esprit de winner.
1: J'aime beaucoup sa personnalité, Arthur Fils, effectivement, mais j'en demande toujours un peu plus, moi, Cam Cam, tu le sais. Durant ce tournoi à Cincinnati, alors c'est très bien, hein, il a gagné un Masters 1000, mais il a battu seulement deux gars du top 10 durant
4: ça va aussi là,
1: mais c'est pas assez.
4: Détends-toi, Denzel,
1: c'est pas assez,
11: c'est pas sa faute.
1: Je vous ai dit, hein, j'aime tout ce qui dégage, ok, mais il faut gagner encore plus en maturité, même si j'ai l'impression que avec cette blessure au dos, ces 8 mois sur le flanc, eh ben il a gagné en sérénité, il a appris à écouter son corps, et aujourd'hui je le trouve beaucoup moins foufou qu'avant.
11: En maturité,
14: alors justement, à 22 ans, ça fait partie de ces autres traits de caractère qui nous intéressent. Non, mais c'est pas grave. C'est peut-être déjà cette résilience de vieux briscard qu'on a découvert l'an passé à Roland-Garros face à Jaume Munar, et qui nous rappelle une des principales qualités de Raphaël Nadal. Et ça, c'est le corps qui leur apprend. Très tôt, en 2025, Arthur Fils a rapidement connu dans sa carrière une grave blessure.
15: Puis après, le doc il m'a mis devant le fait accompli. Il m'a dit, bon, écoute, t'as une fracture de fatigue. Maintenant, est-ce que tu veux jouer au Roland ou pas, quoi? La fameuse. C'est là où je prends la décision de jouer.
14: Un Roland-Garros 2025 qu'il joue malgré la douleur, malgré la blessure, et qui le pousse très loin des terrains pendant de nombreux mois. Mais plutôt que de se lamenter, il a travaillé son physique, mais surtout son mental de guerrier. Il sait que son corps le gênera. Il a accepté ça. C'est une certitude, tant son tennis est explosif et puissant. Mais il s'est convaincu que quand il sera là, personne ne pourra l'arrêter. Arthur veut bien sûr gagner un grand chelem, mais il veut aussi aller plus loin et se hisser à la table des Alcaraz-Sinner.
11: Ah, évidemment.
14: Ben oui, bien sûr, pas la peine de lui chercher un titre de successeur. Avec celui décroché hier, il vient de marquer sa première empreinte et on a hâte de voir la suite.
11: Ouh, merci Camille.
4: Bravo Camille.
11: Premier porté, elle a bossé. Hein. Je ne sais pas si ce sera le cas tous les jours, mais aujourd'hui,
4: elle a bossé. C'est belle première.
14: Allez, pour la première, allez quand même.
11: Est-ce qu'il y a quelque chose que vous retenez? Il y a la relation avec le papa, le fait qu'il ait eu la mention, j'ai dû m'en remettre, sur la résilience. Il y a un truc que vous avez appris peut-être dans ce parcours?
16: Je ne vais pas parler du bac. Bien sûr, évidemment, bien sûr, je n'ai pas le bac. Mais non, mais ce qui me fascine, c'est un peu comme les autres, un peu de cette génération, ils n'ont pas peur de l'échec, quoi.
1: État d'esprit.
16: Et ils ont des objectifs qui sont très très hauts, et s'ils n'y arrivent pas, bah, ils recommencent, ils essayent. Le fait d'avoir cette blessure et, enfin voilà, même dans tous les sports, tu te dis, allez, je vais peut-être pas le revivre, et puis tu te dis, puis finalement, tu te dis, j'ai fait le con, voilà, ça va me pousser encore plus loin des terrains, encore plus longtemps. Et c'est à ce moment-là que tu gamberges, où tu te dis, OK, donc là, il va falloir que j'écoute un peu plus et que je comprenne un peu comment faire et comment m'organiser. Mais moi, c'est un gamin que j'aime beaucoup et j'ai encore été buté quand j'ai lu qu'il avait que 22 piges.
1: Eh oui.
11: Tu lui donnais plus.
1: Eh oui.
16: En fait, j'entends son nom depuis 5 ans. Donc, à un moment donné, tu te dis, il doit avoir 25, 26, j'en sais rien. Et en fait, que 22 ans, tu te dis, vas-y, en fait, fais ce que tu veux et abuse-toi. Et puis, prends du plaisir et sois ambitieux, tant mieux.
11: Alors, on sait qu'on ne doit pas s'enflammer, mais bon, on a une fâcheuse tendance, nous, les Français, les journalistes, quand il y a un mec qui gagne, on le voit déjà à Roland-Garros. Alors, je sais que c'est trop tôt et qu'il ne va pas être favori du prochain Grand Chelem. Il y a l'US Open qui arrive. Il n'y a pas grand monde en ce moment à l'US Open. Il a changé de prénom. Alcaraz qui est de retour, qui n'est pas en grande forme, pas de Sinner. Les deux ERF, tu vas me dire Camille, mais c'est peut-être un tableau plus que jamais ouvert. Est-ce qu'il peut faire mieux qu'une victoire en Master 1000 dès maintenant, dès l'US Open? C'est sa surface, je ne sais pas.
14: Alors, il n'a pas forcément de surface de prédilection parce qu'il a le jeu adapté à tout. Il a d'ailleurs gagné très tôt en junior, là, derrière toi, Francette, sur ton décor.
11: Ah oui, à Roland-Garros.
14: Sur terre battue, exactement, à Roland-Garros. Il avait déjà marqué les premiers pions en jeune, mais il a évidemment le jeu pour ratatiner tout le monde sur dur. Mais en tout cas, ce qui est sûr, c'est qu'il va très vite le digérer. Parce qu'en fait, c'est...
11: Il y a de la fatigue physique et mentale, quand même.
4: Non, mais c'est...
11: Jamais Masters.
14: Non, déjà, il a passé très peu de temps sur le cours, ce qui est très rassurant, en tapant même ses deux top 10 et en finale face à Frances Tiafoe, moins d'1h30 à chaque fois, donc tu récupères assez facilement. Mais c'est surtout qu'en fait, il s'est fixé des objectifs très très hauts, il n'en a pas peur, on l'a dit, c'est une qualité louable chez les nouveaux sportifs où ils assument leurs ambitions. Donc en fait, là, c'est
16: une
14: même pas de fête, voilà.
16: C'est une
14: même pas la même question qu'à Alex Lanier.
11: Qu'est-ce qu'il a fait un resto
14: Oui,
11: demain,
14: un resto vite fait à New York, comme ça, mais voilà, direct, il sait qu'il a des choses à jouer dans une semaine.
1: J'ai pas envie de m'enflammer tout de suite avec Arthur Fils. Un petit peu, parce que je me dis
16: que t'as souvent été déçu.
1: Exactement. Ce gars-là, finalement, on l'attend depuis qu'il a commencé. Non, j'ai pas pleuré. Depuis qu'il a commencé sa carrière pro en tennis. Et finalement, il a peu de références dans les tournois du Grand Chelem. Il a fait son meilleur parcours, c'est 8e de finale à Wimbledon. Ah ouais, il a jamais dépassé ce stade-là. Donc, connaître des deuxièmes semaines de Grand Chelem.
16: Oui, mais tu l'as dit
1: c'est un
16: tout
1: autre sport. C'est un autre sport.
16: Il
1: c'est
16: était un peu foufou à l'époque.
1: C'est une autre tension, mon Pierrot. C'est d'autres sollicitations.
16: Mais non, ça glisse sur eux, ça. C'est alors, la gestion des émotions, ça non, y est, c'est
14: alors,
16: réglé.
14: Voilà, ouais, là, on l'a pas vu. Le stress et la gestion des émotions, c'est pas le problème. C'est par contre gérer son énergie qu'il met au service de son corps, parce qu'il a ce tennis explosif et qui lui coûte des blessures comme à Roland où il a envie de jouer, il a tellement envie de gagner qu'il va à la limite et il se met dans le dur pendant 9 mois derrière au lieu de peut-être se gérer et faire attention.
16: Il est arrivé à un stade où il construit. C'est-à-dire qu'il construit ses points, il construit son match, il construit son tournoi. Il est pas dans cette.
1: Oui, il est plus mature.
16: Ben oui,
1: ça j'ai bien compris.
16: Mais ça, tu pouvais pas l'avoir à 18 ans, c'est pas possible. Non,
1: non, mais
16: c'était comment à 18 ans?
1: À 18 ans, moi, j'étais très, très sage, mon petit.
16: Ouais,
1: j'étais déjà très mature. Je ne sortais jamais.
14: Non, mais, non, mais sans lui mettre de pression, on peut quand même dire qu'il peut nous faire rêver. On ne va pas lui mettre direct. Vite, Yannick Noah, ça fait je ne sais pas combien de temps qu'on attend.
16: Non, mais Geoffrey Tsonga,
14: on l'a attendu. Voilà, donc on ne va pas le comparer. Mais en revanche, il a vraiment toutes les qualités pour s'inviter à la table d'un.
1: Tu n'as plus d'interrogation sur son physique maintenant?
14: Mais c'est pas grave.
1: Qui en fait, conclut.
14: En fait, parce que regarde à côté, ils ont tous eu des pépins physiques. Donc en fait, à partir du moment où lui il accepte et qu'il travaille à côté, c'est pas grave si le physique il lâche. Il gagnera un autre grand chelem après.
17: Et on surveillera bien sûr les tirages au sort de l'US Open. Ça devrait être jeudi et on en saura plus sur son tableau. Merci Cam. Rendez-vous demain pour un nouveau portrait hors cadre.
16: C'était super.
17: On a déjà une petite idée ou pas?
14: Pas du tout.
17: Merci. Mais si on a dit peut-être.
14: Oui, mais je suis en train de réfléchir.
16: On verra. Il faut t'activer quand même.
14: Oui, mais je sais.
17: Mais dans un instant, le podium de l'actu. Mais d'abord, je vous rappelle qu'on a besoin de vous pour choisir notre dernier thème de l'émission. Notre destin est entre leurs mains, les copains. Je ne vais pas vous faire peur. Oups. Ce sera à 18h20. C'est vous qui votez sur Instagram. À vous de jouer. Vous avez le choix. Entre Pogacar qui domine déjà la Vuelta au bout de 2 jours, est-ce que ça vous saoule, lui qui vise le doublé après le Tour de France? Ou bien la polémique autour des doubles mixtes à l'US Open où les stars sont invités. Il y a Alizé Cornet qui a poussé un coup de gueule. C'est un manque de respect pour les vrais joueurs de double. Est-ce que vous trouvez ça génial? On attend vos votes.
14: Est-ce qu'on peut influencer les gens ou pas?
17: Oui.
14: Il y en a un que je préfère.
16: Ah bah merci.
1: C'est lequel?
16: Alors ça, c'est une grosse influence.
1: C'est lequel?
16: Tu sais que t'influences dans les deux tours.
14: Il y a une raquette, voilà.
17: Non, mais on aura la réponse en direct live, comme vous tout à l'heure, à 18h20. On passe au podium de l'actu avec Juju. Il est 17h30, on est en retard, ça commence.
16: Déjà?
17: Il n'y a pas de jingle.
1: Il n'y a pas de jingle, ok. Médaille de bronze de ce lundi, c'est du foot. On va filer en Italie, il y a une info qui m'a interpellé. Ça concerne Randal Kolo Muani, titulaire hier avec la Juve, lors de la victoire de la Vietnam contre Frosinone, 1-0. Mais Randal Kolo Muani, il a eu une occasion en or, vraiment, tout début de match. On est à la 19e minute de jeu. Mais occasion, malheureusement pour l'attaquant français, eh bien, qui va passer juste au-dessus, j'ai envie de vous dire. Non, très largement à côté, très largement au-dessus. Après la rencontre, son coach, Luciano Spalletti, n'a pas du tout protégé son joueur. Et finalement, ça m'a plu. Regardez ce qu'il a déclaré. Nous sommes allés le chercher et nous connaissons sa valeur. Mais il doit se rendre compte que s'il n'a pas joué depuis 2 ans, il doit y avoir une raison. Moi, j'ai aimé cette déclaration. Oui, c'est peut-être pas sympa, mais je trouve que c'est parfait pour piquer son joueur. Voilà. Parce que depuis sa belle saison à Francfort, Randal Kolo Muani, ça date d'il y a déjà maintenant 3 ans, il confirme pas les espoirs placés en lui. Au PSG, ça a été catastrophique. C'est 2 prêts consécutifs, à la fois à la Juve, personne ne s'en souvient, et à Tottenham, plus récemment, la semaine dernière, c'était cataclysmique, pour ne pas dire autre chose. Moi, j'ai envie de voir je me pose la question, je me demande si ce gars-là, si mentalement, il est prêt pour jouer dans les très grands clubs, mon Pierrot.
16: Non, mais ça vous faites des très mauvais managers, je trouve.
1: Ah ouais?
16: Ouais, parce que piquer un mec
1: avec qui
16: ça...
1: Parce que tu penses qu'il faut le cajoler
16: encore. Ça ne marche pas, en fait. Mais tous les clubs qu'il a fait, depuis le PSG, où Luis Enrique l'avait un peu mis de côté, il montre qu'il n'a pas confiance en lui... C'est un joueur qui perd ses moyens. Mais c'est un joueur qui a eu du talent et qui a du talent. Sauf que si tu le mets dans les bonnes conditions, peut-être qu'il peut te rendre service, peut-être qu'il peut t'aider, peut-être qu'il peut te rendre aussi ce que tu lui donnes.
1: Tu crois,
16: avec Didier Deschamps, ça marchait pas mal. En équipe de France, il a planté. Il a planté. Je ne dis pas qu'il était exceptionnel, mais il a planté.
1: Il t'en faut peu, Pierrot, quand même.
16: Il a planté. Quand là, t'es manager... Tu mets ton joueur dans ces dispositions-là et que tu sais
1: qu'ils ont fait un effort financier considérable.
16: Mais c'est pas lui, c'est pas l'entraîneur qui a fait un effort financier.
1: C'est le club. Justement.
16: Et ben alors, donc
1: il faut un retour sur investissement.
16: Et ben, mais ça, c'est le directeur
1: numéro
16: sportif.
1: Numéro 9 de la vieille dame. Tu l'as vu sur son maillot. Regarde ce qu'il rate.
16: Donc le 9 est propre. Enfin, ça veut dire que t'es titulaire, ça.
17: C'est plus important.
16: Ça n'existe plus, par contre.
1: C'est dans ma tête, ça existe.
16: Non. Mais en fait, c'est juste que
17: tu es
16: en train de lui saper le moral et tu l'aides pas.
1: Et ça
16: fait 2 ans qu'il n'est pas aidé pour justement essayer de remonter la pente.
14: mais
16: c'est pas un mauvais joueur.
14: Oui, mais alors après, on parle de Luciano Spalletti, qui est quand même un des meilleurs meneurs d'hommes.
17: C'est un Italien.
16: Un meneur d'hommes, ça marche avec des gens qui sont orgueilleux.
1: Champion avec Naples.
14: Mais il a su faire pareil avec Osimhen, où il lui était beaucoup
16: plus. Mais Osimhen, il marche à l'orgueil. C'est un comportement différent.
14: Mais non, mais d'accord. Alors en fait, donc c'est
16: tu adaptes ton discours au joueur qui a en face de toi.
14: Ce que je te dis, c'est qu'il le pique exprès volontairement. Mais après,
16: ça marche pas.
14: Créer un lien, Spalletti, il est plutôt pas mal. Il avait été pas mal avec Vara aussi.
16: Mais Vara, c'est pareil. Tu me parles des gars qui ont des personnalités qui sont comme ça. Ils ont besoin d'être piqués pour pouvoir être bon.
14: Justement, il a dit, on est venu le chercher, on l'a chouchouté, on le voulait absolument, etc.
1: 38 millions.
14: Il faut qu'il montre un petit peu, tu vois. Il lui dit pas, genre, t'es un tocard, on te veut plus.
16: Bah, c'est ce qu'il dit.
14: Bah non, il lui dit, il va falloir te réveiller.
1: Réveille-toi, réveille-toi. Réveille mon Pierrot. Bon, ça vous a pas plu ?
16: Non,
1: ça t'a pas plu ?
16: Pas du tout.
14: C'est une super info.
1: Moi, j'ai adoré. Sur la deuxième marche maintenant de ce podium, des images dingues qui nous viennent du VTT.
16: Ah,
1: le Français Max Alrand, 19 ans, a remporté la descente de l'étape de Coupe du Monde en Haute-Savoie, au G. Parti en dernier, il s'impose pour la première fois de sa carrière sur une étape de Coupe du Monde. Mais ce que j'ai adoré vraiment, c'est le public en folie qui est descendu en masse sur la piste pour féliciter le Français. Les images sont folles, non. Il a à peine passé, même pas, il a même pas passé la ligne d'arrivée, qui sont déjà sur la piste pour le porter en triomphe, fumigène, bruit assourdissant. Alors c'est une coutume au jet, mais moi je trouve ça sensationnel, Français. Ouais. Max Alrand, il a été littéralement porté en triomphe. Il a même pas eu le temps de célébrer sa victoire, qu'ils étaient déjà là.
17: Alors c'est absolument sublime. Et Camille, tu disais ça fait peur. Eh ben franchement, j'étais au milieu de cette foule là. J'étais à sa place là. C'était pendant les championnats du monde au G il y a quelques années. J'étais envoyé pour faire des interviews au milieu des trois Français qui font le triplé. Donc c'était la même chose fois 100. Eh ben j'ai jamais eu peur, parce que c'est familial, parce que c'est bonnard, parce que c'est que des mecs avec des coupes mulets et des moustaches qui ont tous des combinaisons léopard.
16: Merci pour nous.
17: Ben, c'est du respect. Non mais c'est vraiment hyper bon enfant. Ah ouais. Et tu sais que ça, c'est la descente qui n'est pas le sport olympique. À côté, t'as le cross-country avec Van Der Poel, avec un Français qui a gagné ce week-end.
16: La musique,
17: c'est
16: avec.
17: Beaucoup moins spectaculaire. Personne n'en parle, un peu moins. C'est le truc spectaculaire, c'est la descente, le downhill, comme on dit. Et je comprends pas pourquoi on va pas au sport olympique mettre la descente. Oui. C'est une mec, c'est une tradition, c'est là l'étape que tout le monde attend. Tous les ans, c'est au G que ça se passe. C'est un truc de fou. En plus, on a des Français super forts. Je dis pas ça parce qu'ils s'appellent Pierrot, mais il y a Amaury Pierrot, il y a Loïc Bruni, il y a Myriam Nicole. Ouais. Enfin, il y a vraiment du très très lourd. Et d'ailleurs, je sais que si ça t'a plu, Juju, tu vas être content parce que la semaine prochaine, c'est la Coupe du Monde.
1: Ouais.
17: Donc tranquille. Ok. La semaine prochaine, championnat du monde, s'il te plaît. Ça arrive samedi. C'est pas la semaine prochaine, c'est samedi 13h50 la descente. Notez-le, ça va se passer à Val d'Isole en Italie. Ce sera peut-être un peu moins le feu parce que le feu c'est au G, mais il y aura tous les Français et je trouve ça extraordinaire. Ils n'attendent même pas.
1: Oh, c'est passe magnifique.
17: La
1: ligne d'arrivée.
17: Ah, ouais. Dès qu'ils passent devant eux, on trace. Oh, c'est fou.
1: Pierrot, t'as été ému de voir ces images-là, ça t'a touché?
16: Moi, c'est la prise de vue aérienne là où tu vois tout le monde, tout le banc, enfin même les barrières qui sautent et tout. C'est n'importe quoi. Ils sont tous en train de cavaler. Il a même pas fini le parcours.
1: Ouais.
16: Non, franchement, ouais, ça m'a fait un truc. Je l'ai regardé plusieurs fois. Je me disais, c'est un truc de fou, quoi. Ça doit être génial.
17: Et ça au JO, tu le regardes?
16: Ah oui, mais même au G, hein.
17: Ouais. Au G, peut-être.
16: Au G.
17: T'as pas dit les guettes?
16: Pas de jeu.
17: Oh, je suis déçu.
1: Au G, mon Français. La médaille d'or maintenant de ce podium. Oui, il y a mieux. Elle est décernée à l'équipe de France de Cécifoot.
16: Ah oui, bien joué.
1: Qui a conservé son titre de championne d'Europe hier avec une victoire en finale contre l'Angleterre. C'était à Strasbourg, victoire 1-0. Et le but, encore lui, de Frédéric Villeroux, la star de l'équipe. 6 buts dans la compétition. Il a passé en revue tous les Anglais. Bon, les Bleus décrochent l'Euro pour la 4e fois de leur histoire. Et confirme, après les JO remportés à la maison il y a 2 ans et l'Euro 2022 gagné en Italie, à Strasbourg, la compétition elle a été un succès colossal. Tous les matchs des Bleus à guichet fermé, plus de 900 personnes dans les tribunes hier pour la finale, alors que d'habitude, durant la saison, les Bleus jouent devant 30 personnes à peine. Alors le trophée, il a été remis par la ministre déléguée de l'autonomie et des personnes handicapées, Camille Gaillard-Migné. Mais hier, la ministre des Sports, chargée des Sports, Marina Ferrari, n'était pas présente pour assister à ce nouveau sacre des Bleus. Ah, et ça me pose problème, vraiment. La place du handisport dans la société française. Le message envoyé par nos politiques, eh bien, c'est quoi? Ça veut dire que les Bleus, ils ont fait champion paralympique. Ils sont champions d'Europe en titre. C'est le 4e championnat européen qu'ils remportent. Il n'y a pas la ministre des Sports qui assiste à ce triomphe. Moi, ça me pose problème, Camille.
14: Oui, alors après, je ne sais pas les raisons, on ne connaît pas l'agenda.
17: Peut-être occupé.
14: Non, mais l'agenda ministériel, etc.
16: Peut-être.
14: Non, mais en tout cas, ils mériteraient quand même au moins d'être reçus à l'Élysée, vu les performances qu'ils font. Ils portent vraiment leur sport, comme tu l'as dit. Ils sont suivis, il y a beaucoup d'engouement derrière eux. C'est des belles valeurs, donc j'espère un minimum qu'ils vont être reçus comme le serait une autre équipe championne d'Europe. Du grand foot.
16: Le cas, c'est que c'est les premiers à nous prôner.
14: Un petit rappel.
16: Prenez ça en considération, ça, faut respecter ça, machin, nanana. En fait, le message envoyé, c'est d'aller peut-être plus dans ce genre d'événement plutôt que dans les autres pour aller boire des coupes de champagne et puis se montrer, quoi.
1: Merci.
16: Non, mais c'est vrai, c'est important. C'est profondément le genre de truc où. C'est important.
17: Bien sûr.
16: C'est, je veux dire, c'est des valeurs que la République prône, le respect de l'autre, même l'assistanat par rapport à tous ceux qui sont handicapés, que ce soit dans la rue pour aller là ou là. Mais la moindre des choses, c'est d'y être. Juste, même par rapport à l'ambiance, tu sens qu'il y a un truc qui est en train d'être créé. Je l'expliquais, ils ont un palmarès, ils n'arrêtent pas de tout gagner.
1: Franchement,
16: vas-y, quoi.
1: Magnifique.
17: Bah en tout cas, Juju, on a fait sa médaille d'or.
16: T'as raison,
17: c'est un podium de l'actu et c'est une super nouvelle. Après la pub, vous avez entendu la musique, hein, ça veut dire qu'il ne faut pas qu'on traîne. L'équipe de choc revient avec Boubi, or notre Boubi. La chronique de Pierrot qui va nous déclamer son amour pour la Ligue 1. Notre championnat est de retour avec toutes ses stars déjà du spectacle. Vous me direz si vous aussi, vous aviez hâte que le foot reprenne ou bien si vous n'êtes pas encore tout à fait prêt. Le plateau est partagé. À tout de suite.
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0: Sociaux du sport, j'ai une nouvelle coupe de cheveux pour Erling Haaland. Si vous ne l'avez pas vu, ne ratez surtout pas. Ou encore les vacances de Lewis Hamilton en très très bonne compagnie. Ne ratez pas surtout le Daily Shock à 17h55 avec le talent d'Orest Guéraud. Vous savez le jeu de mots Daily
1: Bien Shock
2: sûr. Allez, bah oui.
3: Les gâteaux.
0: Les gâteaux, mais on n'a pas le droit parce que c'est une marque.
1: Daily. Les Daily Papiers.
0: Ah, Daily parce que c'est tous les jours. Bien. You speak English?
1: Well, little bit.
0: Ah, c'est produit, il y a eu un brainstorming. En attendant, il est 17h45 ou à peu près, oui c'est ça. C'est l'heure d'écouter le grand sage Pierre Boubi. Tous les jours, un coup de cœur, un coup de gueule, un avis bien tranché sur un sujet qui te tient à cœur. T'es prêt, mon Pierrot ?
1: Bien sûr.
0: C'est parti, ça s'appelle Boubi, or notre Boubi.
1: Il y a un jingle et tout.
3: C'est produit.
1: Alors, ce ne sera pas aussi produit que Cam, évidemment, et pas aussi bien écrit. Non, moi, j'ai envie de pousser mon coup de cœur sur cette Ligue 1 qui vient de revenir. J'avais hâte. Franchement, les vacances étaient longues. Je trouve qu'elle est repartie.
0: Attends, est-ce qu'on peut s'arrêter sur cette photo, pardon ?
3: Laquelle ?
0: La Ligue 1 et ma bouffée d'oxygène.
3: Oh, excusez-moi.
1: Et crois-moi bien que mes bouffées, ce n'est pas souvent de l'oxygène. Bref. Non, c'est, ça fait du bien, quoi. Je me souviens encore de ce trophée de champion avec Lens contre le PSG qui a eu lieu, qui m'a ébloui, c'est revenu, ça m'a fait du bien, quoi. Déjà un retour sur le premier match à Lens, c'était génial. Après les deux premiers matchs de cette J1 de championnat étaient incroyables, et je crois qu'il y a eu plus de 7 buts, 8 buts avec Marseille à Strasbourg et tout, mais c'était fantastique. Je sais pas comment vous l'avez vécu, mais moi j'avais hâte que ça arrive. Je vais faire un peu de promo, mais Ligue 1 Plus à toutes les chaînes et à tous les matchs sur la chaîne. Donc,
3: tu fais quoi sur Ligue 1 Plus ?
1: Je fais le multiplex, mon cher ami, tous les samedis à 20h45. Non, mais cela dit, je trouve que c'est... Moi, ça m'a fait du bien parce que la Ligue 1 me manque, elle est trop souvent dénigrée. Là, il y a un champion du monde qui vient d'arriver, qui s'appelle Ferran Torres, qui vient de faire un doublé. Il y a des coachs qui sont venus. Je suis tombé amoureux contre un petit, ça va te faire plaisir, France, de Toulouse, qui s'appelle Jorgensen, qui est fantastique, un gaucher monstrueux. Qu'est-ce que j'ai adoré aussi ? J'ai adoré les personnages, les nouveaux coachs qui sont arrivés, celui de Lens, Topmuller, qui est arrivé, qui a des vraies idées. C'est frais, ça fait du bien. Luis Enrique hier, qui va en conf juste après le match et qui sort une tirade, mais qui est fantastique pour tous les coachs. Il devrait prendre exemple en disant t'es bon, tu joues, t'es pas bon, tu joues pas. Voilà, ça fait du bien. Je trouve que cette Ligue 1 revient. Je trouve qu'elle prend de la mesure. Je trouve qu'elle prend de la valeur. Et je suis content de la retrouver. Et tous les terrains sont beaux, sauf ceux du parc. Et le terrain du parc, évidemment, il y a un petit problème. Mais les stades sont remplis, l'herbe est verte. Je me rappelle encore d'un Nice au début où il y avait du sable de partout. Tu savais pas. Là, c'est bien. Là, je suis content. Ça me fait du bien. Et j'ai hâte d'être à la J2.
0: Oh là là, il le fait déjà. Bon, alors, ça, c'est bien. Mais il a été footballeur en même temps. Donc, il a un petit peu. Il a pris son côté, quoi. Il a pris son parti. On sort d'un été surchargé,
3: mais voilà.
0: Entre la Coupe du Monde, le PSG, etc. Est-ce que vous êtes aussi impatient, Camille Juju, ou un peu overdose?
4: Moi, c'est mollo-mollo, quand même.
1: Regarder le badminton après chacun.
4: Effectivement, et j'ai préféré regarder les championnats d'Europe de natation et les championnats d'Europe d'athlée.
1: J'ai déjà regardé aussi.
4: T'as l'impression c'est une vraie bouffée d'oxygène dans ton été. Tac, t'as ton petit rendez-vous d'été estival. Là, en fait, j'ai du mal encore, parce que... Quand je vois l'OM jouer, je me dis qu'il peut y avoir encore 3 changements. Genesio l'a dit, 3-4 départs, t'as aucune équipe qui est
1: fixée. Ça s'appelle le mercato.
4: Ah oui, ça s'appelle le mercato.
1: C'est quoi ? C'est parce que ça te rappelle la reprise du boulot.
4: Et
1: là, t'aimes pas.
4: Rentrée prématurée, tu vois. Donc, ils ont repris trop tôt. J'ai déjà du mal avec ce concept de première journée et le mercato n'est pas fini. Ça m'agace profondément.
0: Ça n'en changera pas tout de suite.
4: Donc, voilà. Et puis, il n'y a pas eu profondément un choc encore. C'est plutôt la semaine prochaine avec Lille PSG, Monaco, Marseille, où ça va se jauger un petit peu plus.
1: Trophée des champions, la première journée avec le match du vendredi, là, ça t'a pas plu, là.
4: Alors, trophée des champions.
0: Elle était en vacances.
4: Non, mais je trouve que ça sert à rien.
1: C'est normal, Lucie, elle aime pas le foot.
4: Je trouve que ça sert à rien.
3: Oui, les Parisiens étaient pas prêts. Pierrot, ils étaient pas prêts, les Parisiens.
4: Ils étaient en vacances.
3: Tu peux pas avoir un vrai bilan après ce trophée des champions, quand même.
1: Donc, t'as pas aimé le Lens ?
3: La plupart, ils étaient encore en vacances.
4: Mais que Lens ? T'as aimé que Lens, tu peux pas aimer Paris.
1: Vous avez pas aimé Lens.
3: Très bien. Non mais si, Lens, très beau
1: projet. Vous aimez que quand Paris gagne, en fait.
3: Mais non, c'est pas vrai. Justement, on sait qui va être champion.
1: Ils ont fait une défaite et là ils ont fait match nul à Rennes.
3: On sait qui va être champion.
1: T'as vu le match à Rennes ?
3: Oui, j'ai vu le match à Rennes. Ils ont été secoués, mais parce qu'ils sont pas prêts, les mecs.
1: Mais parce que Rennes a pas fait un bon match.
3: Ils ne sont pas. Mais si, dans l'intensité, ils ont fait un bon match. Dans l'intensité, ils ont fait un bon match.
1: Esteban Le Poll, t'es pas amoureux ?
3: Si, j'aime beaucoup.
1: T'as vu son but ?
3: Mais techniquement, Pierrot, il y a beaucoup de situations mal négociées par les Rennais en deux. En contre-attaque, des situations où Altamari ou même Najida, parfois, il s'oublie.
1: Mais c'est du foot.
3: Bah oui, c'est du foot, mais techniquement.
1: T'as tout réussi dans ta vie, toi ?
3: Techniquement, j'en demande plus. Moi, j'ai, franchement, j'ai. Ok, PSG a été bousculé hier. Très bien. mais on sait qu'il va être champion.
1: Ah, t'es trop non.
3: On sait qu'il va être champion. On est à la J1, ils ont été accrochés par Rennes, mais on sait.
1: Mais je te parle pas de ça.
3: Au mois de mai.
1: Je te parle pas de ça.
3: On sait au mois de mai qui va être champion.
1: Tu me parles de suspense.
3: Ah bah justement, ton feuilleton, ta bouffée d'oxygène, ah bah, elle est un petit peu crevée.
1: Mais le feuilleton, avec les arbitres qui arrivent et qui parlent et qui expliquent et tout ça, mais on sait déjà tout ce qui va se passer, arrête de dire n'importe quoi. Tu t'attendais vraiment à ce que là, ce soit Lens qui gagne le trophée des champions et que Paris soit déjà.
3: Oui, parce que Paris n'est pas prêt.
1: Paris n'est pas prêt.
3: Les Espagnols, là, Fabien Ruiz, il était champion du monde il n'y a même pas un mois. Il est déjà sur le terrain.
1: Et donc, c'est de leur faute.
3: C'est quoi ça?
1: C'est de leur faute.
3: Non, c'est pas de leur faute, mais c'est juste pour te montrer qu'ils sont pas prêts, les mecs. Mais les cadences, elles sont tellement dingues. Le gars, il a même pas eu le temps de bien célébrer son titre, de bien se reposer.
1: Donc là,
3: qu'il est déjà encore
1: tout
3: en bas.
1: Tout ton argumentaire est basé sur la Ligue 1. Tout ton argumentaire est basé sur le fait que le PSG n'est pas prêt.
3: Pas que le PSG.
1: Là, on parle de la Ligue 1.
3: Sur la journée de Ligue 1.
1: Le Mans qui revient en Ligue 1. Le Mans qui revient en Ligue 1. T'as pas aimé ça?
3: Alors attends, j'ai aimé Marseille, ok? J'ai aimé le match de Lens. J'ai apprécié le Mans. Mais tout le reste.
0: Donc on voit les scores,
3: Monaco Le Havre, nul. Techniquement, nul, mon Pierrot.
0: Pierrot, il a parlé des gros scores. Alors, il y a eu Marseille et Lyon, je crois, de mémoire, c'est ça, les gros scores.
3: Mais il y a Lens aussi.
0: Les autres matchs, je crois qu'il y a 2-3-0 de pouvoir. Alors,
3: 0-0.
1: On n'a pas fait un multi de folie, ça, je suis d'accord. Mais Lyon,
3: c'est. Combien de 0-0, là, mon Pierrot?
1: Je sais pas, j'ai pas compté.
0: 3. Moi, j'en vois 2.
1: Et alors? L'année dernière, on était le deuxième championnat avec le plus de buts derrière l'Allemagne. Détends-toi, c'est la J1. Calme-toi.
0: T'as eu le temps d'être en manque, Pierre. Il y a eu un mois de délai. Même

0: Il y a 20 millions qui tombent. Travaille, prends des jeunes. Marseille, il y a plein de gamins qui arrivent. On en a vu, c'est bien. Ouais. On voit d'autres visages et ça, c'est cool.
1: Je vois les mous de Camille et Juju.
0: Mais parce qu'ils veulent que l'élite. Ils sont que l'élite.
2: Mais non, c'est trop tôt. Mais
0: parce que c'est trop tôt. On va pas commencer au mois d'octobre, enfin.
2: Pierrot, c'est pas la question de savoir si on aime la Ligue 1, si on aime notre championnat ou pas. Là, on est des passionnés. On regarde quand même un petit peu toutes les affiches de Ligue 1 chaque week-end. La question, elle est en fait, t'as fini le 20. Là, moi, j'ai encore des infos qui tombent post-mondial.
1: C'est fini. Ils ont arrêté la Coupe du
2: Monde. Oui, mais regarde les sanctions des Argentins, etc. C'était il y a une semaine, même pas, ou 3-4 jours.
3: Mais ça, c'est pas de leur faute.
2: Mais non, mais donc en fait, on n'a même pas tourné.
0: Eh bien, partez en vacances, coupez le téléphone aussi.
4: On est parti en vacances.
1: T'as pas le temps d'être en manque, quoi.
2: C'est
0: parti en congé.
2: Oui, je suis.
0: J'ai des très bonnes destinations, si tu veux.
2: Je suis parti en congé. Oui, tu m'inviteras. J'aime bien chez toi. Mais
0: j'habite à Moulins. Attention.
2: Non, plus dans le sud. Mais non. Du coup, en fait, je trouve qu'on n'est pas, suffisamment en manque pour dire ah trop bien, on revoit Ferran Torres et Fabian Ruiz. Ça fait longtemps qu'on les avait pas vus. En fait, tu peux pas dire ça.
0: Mais parce que tu es pas parti en vacances. Je te le dis. Mais décroche à un moment donné du sport.
1: Et alors parmi les équipes qui vous font saliver là de cette saison, vous avez déjà un petit chouchou là, puisque Pierrot est emballé. Là, il faut aussi
0: le Danois gaucher Jørgensen. Voilà. Et Le Mans, j'aime beaucoup. Ça va être très difficile d'aller gagner là-bas.
4: Oui, il a pas tort. Non, il joue vraiment bien au ballon. Moi, mon petit chouchou pour cette saison, je pense que ça va être Loïs Openda du côté de Lyon.
1: Ouais.
4: Qui revient en Ligue 1 après son passage à la Juve, notamment. Je pense qu'il peut faire énormément de bien à cette équipe lyonnaise qui a gardé un petit peu son style de jeu de la saison dernière. Très aérien, beaucoup de mouvements, beaucoup de jeux en triangle. Malik Fofana, est-ce qu'ils vont réussir à le garder? Ça, je ne sais pas.
0: Ça va dépendre de cette semaine.
1: Ça aussi un petit portrait d'Openda cette semaine dans le hors-cadre.
4: Ah ben demain, non?
2: Mercredi, parce que Lyon joue mercredi.
1: Ah oui, match retour.
2: Oui, voilà, petit calendrier comme ça.
4: Ça me dit bien,
1: Ok, et toi, Cam, t'as un petit...
2: Non,
1: j'ai rien suivi.
2: Mais si, bien sûr que si, j'ai suivi en plus.
0: Lanier.
2: Alex Lanier. Ah ben, joie. Non, mais moi, je suis contente qu'Amine Gouiri soit dans cette forme-là. En revanche, je ne sais même pas si Marseille va...
4: Ça va durer combien de temps?
2: Voilà, et puis je ne sais même pas si Marseille va vouloir le garder ou pas. Oui. Donc,
0: et Genesio à l'OM, ça ne vous fait pas kiffer?
2: Ah, moi,
4: si,
2: j'adore.
4: Complètement.
0: Ah ben, regarde.
4: Si, ça, c'est bien.
2: Non, mais on en a parlé...
0: Je les ai retournés en deux secondes.
4: On t'a dit Marseille tout à l'heure.
0: On peut enchaîner, Françette.
2: Non, sauf qu'on en a parlé pendant 3 mois. Le temps que ça se fasse, le temps qu'il y ait les dossiers, machin, etc.
0: Mais ça se fait pas dans un comptoir en 2 minutes sur une serviette.
1: Bon,
0: enfin.
1: Je vous pose la question pour conclure. Booby or not Booby, that is the question.
2: Not Booby.
4: Not Booby.
2: Désolé.
0: J'ai l'impression que tu avais déjà décidé.
2: Not today.
1: La suite du programme. Tiens, on va jouer tout à l'heure en fin d'émission avec les reconversions des sportifs. On vous a préparé un petit peu. Et puis surtout, n'oubliez pas de participer à notre émission. Quel dernier thème allez-vous choisir? Quel chroniqueur vous avez envie d'entendre sur Pogacar ou sur les stars du double mixte en tennis? Donnez-nous votre avis. Prenez position et les meilleurs passages passeront à l'antenne à 18h20. On me dit que du côté de la Vuelta, il y a une grêle pas possible. C'est en train d'interrompre la course presque. Enfin, c'est assez scandaleux. Donc, on va vous tenir au courant de ce qui se passe du côté du Tour d'Espagne. C'est officiel, la course a été interrompue. Est-ce que vous êtes accro aux réseaux sociaux?
2: Oui.
4: Non, plutôt pas mal.
1: Si vous me dites oui, ça m'arrange. Vous suivez tous les comptes de sportifs, les stories,
4: oui.
1: Ça, évidemment. Lui, il est abonné à tous les comptes de sport. C'est Oreste Guéraud qui surveille tout. C'est la tour de contrôle. Toutes les stories, tous les posts, tous les reels. On apprend plein de choses de la vie des sportifs grâce aux réseaux sociaux. Il y a du bon, il y a du mauvais. Oreste, il nous a concocté le meilleur. 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
5: Salut les loustiques, les dernières vidéos de vos sportifs préférés sur les internets, sur les réseaux sociaux et bien plus encore, c'est dans le...
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5: Allez, c'est parti. Oui, je suis Lewis Hamilton, je passe des vacances de folie pour impressionner ma douce Kim Kardashian. Regardez aussi nos plus belles photos. Alors on a Lewis et Kim à la plage, Lewis aux toilettes et Lewis et Kim en paintball dans une tenue... original.
7: Oh my god!
5: Séquence aïe, ça pique pour Adam Lozek. Le tchèque ne fait visiblement pas l'unanimité chez les fans d'Offenheim. Allez, on se refait cette petite douceur. Rangé! Et on part en Corée du Sud pour le record du jour. L'athlète Oh Yohan est allé faire 3010 muscle-up en 24 heures. C'est bon, mais pourquoi? Place à Erling Haaland qui nous a offert ses portes pour une surprise qu'on n'avait pas vu venir.
8: Beautiful blonde hair. Time to let it go.
5: Nouvelle saison, nouvelle coupe pour le cyborg aux cheveux d'or. Alors, il

0: a testé la coupe Miku en Miraté.
1: Feel so wet.
0: Il a décidé de tout raser, d'appeler son ancien coach Pep Guardiola, qui lui a dit:
2: You're lucky you have her. I would love to have you.
0: En vrai, ce qu'il voulait lui dire, c'était plutôt:
3: Claque au sol.
0: Et on termine avec l'interview lunaire. Elle est signée Sidiki Sherif et je vous laisse apprécier.
4: Where are you from? I'm from the French. Three words to describe your game. I like pizza.
0: Les amis, pour plus de
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0: on se donne rendez-vous demain pour de nouvelles aventures. C'est ciao.
6: Très très très beau, Horace Guiraud. Daily Shock, Daily Shock.
7: Il a du talent, Horace.
6: Et là, on se rend compte que tu parles bien anglais quand on voit le dernier joueur là.
7: Ah bah, à côté de ça, je suis en LV2 loin.
6: Il y a un truc que vous avez retenu ou pas?
8: Erling Haaland.
6: La coupe de cheveux. Oui. Qu'est-ce qu'il lui a pris?
8: Je sais pas.
6: C'était sa signature. Il avait même un business de chouchou dans les cheveux. Il gagnait des millions avec ça.
7: C'est bien, moi j'aime bien.
8: Il est méconnaissable là.
7: Il franchit un palier là, c'est bien.
8: C'est quel palier? De la bogossitude, c'est quoi?
7: Là, franchement, avec les cheveux courts, je le trouve encore plus costaud, moi.
8: Plus imposant.
6: On va plus le reconnaître quand il a une signature comme ça.
7: Pas à ce moment-là, mais.
8: Pourquoi il a
7: mais
8: fait
7: ça doit être trop lourd. Tous les jours s'occuper. Mais franchement, c'est un confort.
8: Je suis pas bien placé pour
7: et
8: parler.
7: Et notre grand chauve, c'est très bien de quoi on parle. Ne pas avoir de cheveux, c'est quand même un confort.
6: Non, mais c'est comme Zlatan et son couito, quoi. Il change pas quand t'as un look.
8: Quoi.
6: Quand t'es reconnaissable partout dans la rue avec ça, je sais pas.
7: Non, mais il y a du boulot, France. Avoir des cheveux longs. Non, mais avoir des cheveux longs, c'est.
6: Ouais, je sais pas, je suis déçu.
7: Moi j'aime bien.
6: Et Zlatan aussi, il est pas content. Hein. Bon, ça c'est pour la coupe de cheveux de Erling Haaland. Je sais pas comment on va faire pour le reconnaître sur le terrain maintenant. Moi il y a un autre truc qui m'a un peu intrigué, Lewis Hamilton et sa chérie là.
8: Kim Kardashian.
6: Ouais, c'est un peu trop. Non.
8: Ah, c'est beaucoup.
6: Alors c'est bien, on apprend plus sur la vie des sportifs.
9: Bah, déjà il sert pas mal hein, quand même. Hein. Il est pas trop habile.
7: Il est trop fort. C'est tout fait, ce mec.
9: Il se balade, tu vois. Moi tu me mets là, je prends 18 rouleaux, la tête en bas quoi.
6: Non mais ça vous gêne pas d'avoir accès? Je parle vraiment des photos de couple parce que là on en a beaucoup avec Kim Kardashian, d'avoir accès comme ça à sa vie privée, ou au contraire c'est plutôt sympa d'en savoir un petit peu plus. Les champions qui s'affichent comme ça, c'est rare quand même.
7: Moi, je regarde pas, donc ça m'intéresse pas trop, donc je regarde pas. Non, mais parce que c'est dans le truc, mais Non, mais ils font ce qu'ils veulent. S'ils veulent montrer des trucs, après, c'est leur problème, ça les regarde, quoi.
9: Bah, après, c'est un peu aussi avec qui sort, quoi.
6: C'est qui la plus grande star des deux?
9: Bah non, mais voilà, Kim Kardashian, il y a quand même une série télé sur sa famille, donc elle est un peu habituée à se mettre en avant.
6: Bon, en tout cas, le Daily Shock, ce sera tous les jours à la même heure avec Horace Guiraud et on s'est régalé. Après la pub, qu'est-ce qu'on va faire, les copains? On va s'intéresser sur le cas des Bleus du basket, qui étaient de retour en France et sur la chaîne L'Équipe pour deux matchs amicaux, avec une nouveauté. Un nouveau capitaine, Victor Wembanyama, pour son retour en France, hein, depuis la finale à NBA perdue. Wemby capitaine, est-ce que c'est une bonne idée? Vous entendrez Juju Aliane, passionné par le sujet, dans son décodeur. À tout de suite.

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2: Choc, dernière partie. Attention, c'est votre dernier moment si vous voulez voter et participer à l'émission. C'est maintenant. Est-ce que vous préférez qu'on revienne sur la domination de Pogacar sur la Vuelta qui est en train de très très mal se dérouler? Est-ce que ça vous fatigue qu'il soit toujours aussi fort? Ou bien vous êtes bluffé par les perfs du Slovène? Et puis l'autre proposition, c'est les stars qui prennent la place des spécialistes du double mixte de l'US Open. Il y a Alizé Cornet qui a poussé un gros coup de gueule. Est-ce que vous trouvez ça génial ou désolant? C'est vous qui décidez. Il vous reste, allez, 10 grosses minutes là pour voter, pour prendre position et nous envoyer vos messages. Mais pour l'heure, 18h07, je regarde l'heure parce qu'on est ponctuel, on est précis dans cette émission. Attention, encore une nouvelle chronique. Tous les jours, c'est Julien et Yann qui va nous décrypter une tendance, un geste technique, une actu qui mérite un petit peu d'explication et surtout qui l'a marqué. Et aujourd'hui, je crois qu'on va parler basket. Place au décodeur.
23: Effectivement, ma Française, on va parler basket. Hier, les Bleus, justement, ont battu la Serbie en match amical. Ça se passait à Orléans, c'était à vivre sur la chaîne L'équipe. Une victoire au buzzer grâce à ce lay-up de Jalen Howard. 91-90, s'il vous plaît. Les joueurs de Fred Fautoux prennent leur revanche après leur courte défaite de jeudi. Place désormais au match de qualification à la Coupe du Monde 2027 contre la Slovénie à Paris jeudi. Aujourd'hui, dans le décodeur, je vais décoder ça. Wemby, star et capitaine
2: Camille
23: des Bleus, une évidence. Oui, qui d'autre que lui, finalement? Alors oui, vous allez me dire, Wemby, il n'a pas beaucoup de vécu avec les Bleus.
2: Non.
23: Ça faisait 2 ans qu'on ne l'avait pas vu avec l'équipe de France. D'ailleurs, Wemby, c'est combien de sélections avec les Bleus?
2: 12.
23: 12 ici.
24: Je dirais 9.
23: 9.
2: 14.
23: 17 sélections.
2: Oui,
23: c'est pas beaucoup, oui, pour Wemby, alors que d'autres... Comme...
2: Tu nous fais passer pour des branques, là.
23: Mais non, mais non, ma Française.
2: Il n'y a pas un cas de bon chiffre.
23: Alors que d'autres, comme Rudy Gobert, pèse 116 sélections.
2: Ah ouais.
23: Evan Fournier, lui, totalise 120 caps. Mais Victor Wembanyama, vous le savez, il n'a pas le temps. Il est là pour régner sur le basket mondial. Et il a été choisi par Fred Fautoux pour son exemplarité, son leadership, son éthique de travail et pour l'avenir. Et selon Rudy Gobert, justement, ce capitana s'inscrit, eh bien, dans la construction de la fusée Wemby. Écoutez-le.
0: Pardon.
4: Je pense que c'est dans la logique des choses. Après, comme je l'ai dit, que ce soit maintenant, dans un an, dans deux ans, au final, ça ne change pas grand-chose. Aujourd'hui, c'est le visage de notre équipe.
23: Alors, c'était au micro de notre journaliste, Lucas Méteri. Wemby, c'est le visage de l'équipe, mais c'est aussi le visage, surtout, de la meilleure ligue au monde de basket, de la NBA. C'est lui qui sera le prochain sur la couverture du prochain jeu vidéo NBA 2K. Encore un élément pour vous montrer le poids pris par Wemby. Au-delà d'être une star, Wemby, il a aussi le goût des autres. Hein, pourquoi je dis ça ? Parce qu'il a passé une partie de son été à Paris avec certains de ses coéquipiers des Spurs. L'occasion de faire découvrir la capitale à ses camarades, d'aller au Louvre, d'aller visiter, voir la Tour Eiffel, notamment. Il était présent aussi en région parisienne pour la deuxième édition de la Hoop Gambit. Vous savez ce que c'est ça, la Hoop Gambit ? Eh bien, c'est un événement qui mêle basket et échecs. Effectivement. Non. Et c'est créé par qui ? Par Victor Wembanyama lui-même. Il est fan des échecs. Tout ça, ça se passait du côté à la fois de Nanterre et du Chesnay. Bref, il est proche des uns et des autres. Il est proche des gens Wemby. Wemby, il fédère. Il est curieux. Il a même testé un autre sport durant ses vacances. Est-ce que vous savez lequel ? Non.
8: Je sais, moi. Alors attends, c'était moins de Shaolin l'été dernier.
23: Ouais.
8: Ah, c'est pas le rugby ?
23: Le rugby, ma française. Oh, oui, avec le club.
8: On a des images.
23: Provence Rugby, on a essayé de fouiller un petit peu.
14: Vous avez les potos.
23: Provence Rugby, regarde-moi ça, Pierrot. Bon. Club de Pro D2. Philippe Saint-André, que vous voyez là sur l'image, entraîneur de l'équipe première, a été choqué par son humilité et son désir d'apprendre des autres. Qualité indispensable pour être un bon capitaine, non ?
14: Bien sûr, absolument.
23: Alors moi, je lis beaucoup de commentaires négatifs sur cette nomination. Mais pourquoi se priver finalement de lui donner le brassard maintenant ? On dit beaucoup qu'il est jeune, qu'il y avait d'autres vieux briscards qui auraient pu briller encore ce capitana. Mais dans d'autres sports, Kylian Mbappé, c'est le capitaine de l'équipe de France de foot. Il a été désigné juste après la Coupe du Monde 2022. C'est la star de l'équipe. Et qui d'autre que lui pour incarner justement les ambitions de l'équipe de France de foot ? Qui d'autre que Mbappé ?
14: Mais je suis d'accord avec toi, moi, il n'y a pas de problème.
23: Merci. Dans d'autres sports encore, Antoine Dupont, la star du 15 de France, eh bien c'est le capitaine des Bleus. Hein,
8: Alors moi, je suis pas trop favorable.
23: T'es pas trop favorable.
8: Mais parce que je trouve c'est un meneur de jeu, il a tellement de choses à faire déjà.
24: Je pense un peu pareil de Wemby. Il a tellement de choses à faire sur le terrain que
8: moi j'aurais aimé qu'on le laisse tranquille. Charles Olivon, c'était très bien, mais bon.
23: Conclu. Alors Wemby, il y a un symbole assez fort, je trouve, dans ce capitana. Le plus jeune joueur du vestiaire est peut-être déjà celui qui incarne le mieux l'avenir des Bleus, tout simplement. Les Bleus qui ne se cachent pas. L'ambition, c'est quoi ? C'est de devenir champion du monde en 2027, champion olympique surtout chez les Américains à Los Angeles en 2028. Et Wemby, il incarne parfaitement cette volonté. On va l'écouter encore au micro de Lucas Méteri.
25: Il faut apprendre à gagner. On est une nouvelle équipe. Aujourd'hui, on a eu plusieurs leçons parce que on a vu nos défauts quand on a 20 points d'avance. Mais voilà, c'est ça mes mots. Il faut qu'on apprenne le plus vite possible parce qu'il y a plus de matchs.
23: Alors, où est le problème de donner le capitana à Victor Wembanyama ? Moi, j'aime l'idée de donner le brassard à la star de l'équipe, à ton meilleur joueur, celui qui, finalement, représente le mieux tes ambitions.
8: Merci, Juju, pour cette prise de parole, ce point de vue bien, bien tranché. Vous êtes d'accord avec son décodeur ? Est-ce que pour vous, la star de l'équipe doit forcément être capitaine ?
14: C'est pas forcément star de l'équipe, mais c'est en fait, dans l'exemplarité, dans ce qu'il diffuse, c'est un leader naturel. En fait, il n'y a même pas besoin de... qu'il ait le brassard ou pas...
8: Ça rajoute des fonctions, pardon.
14: Non, ça rajoute pas de fonctions, parce que même s'il n'a pas le brassard, il va y aller en conf de presse. Le Spurs, c'est pareil, il y va à chaque fois.
23: Exactement.
14: Donc, en fait, ce qu'il faut comprendre, c'est que ce soit dans tous les sports, et Mbappé en était l'exemple avec le foot, c'est des mecs qui sont là pour gagner. Et ils sont leaders, et ils sont exemplaires, et ils travaillent. Et en fait, c'est pas des gens qui sont durs à manager, ces gens. Ça, c'est une fausse idée reçue. Ceux qui sont durs à manager, c'est ceux qui se prennent pour ces joueurs-là. C'est ça la différence. Et Dupont, c'est pareil. Tu dis que t'étais pas d'accord avec
8: favorable.
14: Ça.
8: Après, mais lui, que tu sois tellement au-dessus du lot qu'il arrive à en faire
14: quelque
8: chose.
14: Les domaines.
8: Ça glisse sur lui.
14: En fait,
8: c'est pas une charge supplémentaire.
14: Il faut comprendre que être capitaine. J'ai été capitaine d'un vestiaire.
8: Tout ça pour dire ça.
14: J'étais loin d'être la star de l'équipe, mais vraiment loin. Et j'ai déjà été sur le banc. C'était pas le sujet. Mais sauf que j'étais jamais en retard. J'étais exemplaire. J'avais un comportement où je rassemblais les gens.
23: Je fédérais
14: les gens. Mais j'étais jamais le meilleur joueur.
8: Une hygiène de vie irréprochable.
14: Non, ça, c'est pas vrai.
8: Donc, c'est un parfait exemple.
14: En tant que capitaine, c'est super important d'avoir une hygiène de vie irréprochable,
23: bien sûr.
14: À ma façon.
24: Non, mais comme quoi, t'as pas besoin d'être star de ton vestiaire
14: non.
24: pour être capitaine.
14: Mais là, ça tombe sous le sens. Quand tu parles de ces joueurs-là, en fait, c'est logique. Ils sont... ils ont trop d'aura en fait. Mmh. Quand ils parlent, ils sont écoutés, c'est facile.
0: Non mais je suis d'accord, sur l'instant où c'est vraiment des serial winners, ils ont tout le temps envie de plus, ils ont faim de victoire, ils sont porteurs de belles valeurs, ils ont envie d'aller chercher, donc même ils portent un groupe. En revanche, moi ce qui me dérange toujours, et c'est ce qu'on entend un petit peu avec Didier Deschamps, avec Kylian Mbappé, c'est un peu ce qu'on voit avec... Oui, non mais on verra ce que fera Zizou. Mais c'est ce qu'on voit avec Galtier et Antoine Dupont, et c'est ce qu'on voit avec Fred Fautoux et Wemby. C'est qu'en fait, les Bleus doivent être au service de lui.
14: Parce
0: qu'en
14: mais
0: fait,
14: non, mais ça, c'est pas vrai.
0: Alors si, ça déclare...
14: Non, c'est pas vrai.
23: Exactement ça, quelqu'un.
0: La déclaration d'après, c'est en fait, il faut que les gars n'ont pas assez l'habitude de jouer avec lui. Il faut qu'on se mette plus au service de lui. Alors ça va que Wemby fait aussi briller.
23: T'as vu le joueur que c'est ?
0: Non, mais
23: c'est
0: je sais.
23: Mais c'est normal,
0: mais
23: finalement,
0: qu'on
23: joue pour lui.
0: Je trouve ça toujours dangereux, un peu, de te dire, c'est ton meilleur joueur. Il prend toute la lumière, c'est la star, il a tous les sponsors, il fait toutes les tournées médiatiques, etc. Il doit être un leader exemplaire dans le vestiaire, il doit véhiculer. Et en plus... Tout le monde doit s'adapter à son jeu. Bah en fait, s'il n'est plus là, eh ben on se retrouve. Coupe du monde 2023 de rugby. Merci Antoine Dupont, pommette éclatée. Qu'est-ce qu'on fait ?
14: Ah. Non mais alors attends, bah tu pars sur un autre registre. C'est pas du basket ou du rugby. Là, c'est une stratégie, philosophie. C'est une stratégie, une philosophie. Quand ton joueur est là, quand ton meilleur joueur est là, en fait. Mais tu tires une balle dans le pied de ne pas l'utiliser.
0: Mais
14: ça
0: c'est
14: sert
0: pas dit
14: à quoi
0: qu'il fallait pas qu'il joue.
14: Non, mais sans parler de pas qu'il joue, mais que tu n'orientes pas ta stratégie de jeu par rapport à ton meilleur joueur. C'est ton meilleur joueur, il faut qu'il touche un max de ballons. C'est normal. Et non, ça, c'est pas lui donner de la lumière et dire vous êtes tous à son service. C'est pas ça. Bah oui, même quand tu es joueur, tu as envie de gagner, tu dis vas-y, tiens, tu peux clamer tout.
0: D'accord, sauf qu'en fait, on sait qu'il ne sera pas là sur la tournée hivernale.
14: Mais ça, c'est pas normal.
23: C'est pas grave.
24: Je crois que le sélectionneur a dit qu'il y aurait deux capitaines, capitaine d'été et
23: capitaine d'hiver.
0: Donc en fait, c'est un peu bizarre quand même.
14: Le rugby,
24: pas de stabilité là, pardon.
14: Après, le rugby, c'est un peu particulier. Ils font des coupes d'Europe avec les Sud-Africains. Donc
24: non, mais là, on parle du basket.
0: Mais non, le basket, Wemby sera pas là sur toute la tournée hivernale des Bleus.
14: Mais c'est pas grave quand il est là.
0: Oui, mais donc du coup, il y a moins de repères. Tu changes de leader. Dès que Wemby est là, hop, tiens, toi, tu reprends.
14: Non, mais
0: il n'y
14: a pas de repères. C'est le sport, Camille. En fait,
23: bon,
14: t'es obligé.
23: Justement, quand
14: tu
23: il est pas là,
14: constamment.
23: Tu travailles autre chose, Cam. Quand il est pas là durant la tournée d'hiver, il y a d'autres joueurs qui vont s'émanciper. Il y a d'autres joueurs qui vont briller.
14: T'es bon, Juju, j'aime bien quand t'es comme ça.
24: Non, moi je vais aller avec Camille. Parce que je trouve qu'il a déjà tellement à faire sur le terrain. On est d'accord qu'il est aussi bon en attaque qu'en défense. Toutes les clés.
0: Oui.
24: Et je trouve que lui rajouter encore une casquette qui n'est pas obligatoire.
14: L'arbitre, la
24: presse, faire passer les messages du coach. C'est un rôle important, c'est quelque chose d'être capitaine.
14: S'il n'a pas le brassard, tu penses franchement que tout ça, il ne l'aura pas ?
24: Bah, c'est quelqu'un d'autre qui le fera.
14: Mais jamais de la vie.
24: Et peut-être qu'il pourra se concentrer un peu plus sur le terrain. Je ne dis pas qu'il ne le fait pas. Hein.
14: Mais
24: et
14: non,
24: au moins,
14: mais il n'a pas besoin. Il n'est pas comme nous.
0: Alors, pour l'instant. Mais en vrai, on oublie à quel point lui aussi, c'est un garçon très jeune. Je ne suis pas sûre que les tournées médiatiques et ce que implique la charge d'être capitaine lui plaisent beaucoup. Parce que c'est plutôt quelqu'un qui est tout discret.
14: Camille.
0: Le stage qu'il est allé faire à Aix-en-Provence avec Philippe Saint-André, tout le monde l'a su, mais bien après. Personne n'a pu aller envoyer des caméras.
14: Mais c'est bien pour ça qu'il faut qu'il soit capitaine. Il ne fait rien pour la fame. Il fait rien pour paraître.
0: Mais il est dans l'humilité. Il est dans la discrétion, donc je suis pas sûre que déjà que c'est ton meilleur joueur, sa star planétaire.
23: C'est un leader dans l'âme, Cam.
0: Bah ouais, mais je pense que c'est un peu le griller pour rien, moi.
14: Bon, griller Wemby.
24: Oh, bah en tout cas, c'était un bon petit décodeur fourni par Julien Aliane qui nous en fera
14: un bon thème.
24: Les prochains matchs des Bleus, c'est jeudi.
14: Pardon ?
23: Des Bleus, c'est jeudi contre la Slovénie, oui.
24: Et toi, demain, tu sais déjà le décodeur ou pas encore ?
23: On va parler de Gianni Infantino.
24: Ah, oula, j'espère
14: on peut faire une émission complète. Hein.
23: Parce que c'est compliqué.
14: On peut faire une émission...
24: 18h17, on jouerait pas un petit peu ?
23: Ah, allez, des jeux dans cette émission.
24: Tous les soirs, avant le dernier thème, vous savez, celui que vous allez pouvoir choisir, si c'est pas fait, il faut vous dépêcher. On va se faire une petite récré. Alors aujourd'hui, je vous propose de jouer avec l'actualité. Si je vous dis Emilien Jacquelin, vous pensez à quoi ?
3: Biathlon.
14: Ou vélo.
24: Parce qu'il ne faut pas oublier que le champion olympique, le biathlète, s'est mis au vélo cet été, c'est sa passion. Il n'abandonne pas le biathlon, mais pour parfaire sa préparation estivale, il s'est mis au vélo avec une vraie équipe pro chez Decathlon CMA-CGM. Il a brillé sur le Tour du Limousin la semaine dernière et il participe même cette semaine aux Jeux méditerranéens avec l'équipe de France. Il a le maillot bleu, donc vraiment, il est reconversion réussie.
14: Il n'y a pas meilleur cycliste que lui en France, là.
24: Bah écoute, il fait son kiff, laisse-le kiffer. Comme Emilien Jacquelin, je vais vous demander de retrouver 10 champions qui, comme lui, sont passés d'un sport à l'autre avec plus ou moins de succès. Hein. C'est pas la question. Je vous donne pas d'indices, je vous donne juste les sports. Par exemple, biathlon vers le vélo. Vous me dites.
14: Emilien Jacquelin.
24: Ah, vous avez compris ?
23: Oui, je crois que c'est bon.
24: Important l'exemple.
23: Je crois que c'est bon.
24: Si je vous dis basket vers le baseball.
14: Jordan.
23: Michael Jordan. Oui.
24: Bon. Camille, ouais. tu joues
0: Oui, j'avais, mais un peu plus tard que.
14: T'as le droit de jouer.
24: Michael Jordan passait des Chicago Bulls aux White Sox de Chicago en mémoire de son père décédé, grand fan de baseball. Ouais, autre sportif à trouver, si je vous dis, natation vers le handball.
14: Manodou.
3: Florent Manodou. Ah,
24: Manodou.
14: Manodou. Mais là, j'ai envie de gagner, là, parce que j'en ai plein en tête.
24: Si Florent Manodou.
0: Ah bon, mais t'en as peu.
24: Qui a joué en N2 à Aix.
0: Oui, je sais.
14: Pendant cet été, je me suis
24: dit. Sa retraite définitive. Attention, si je vous dis football vers Jiu-Jitsu.
23: Lisa Razou,
24: Michel Pé.
14: Ah oui, bah,
24: t'as
14: raison.
24: T'as son niveau?
23: Pas du tout.
24: Ceinture noire, 3e grade.
23: Ouais. Pardon.
24: Pas mal, hein?
23: Faut pas l'embêter.
24: Après, il fait du surf, il fait tous les sports. Hein.
23: Faut pas l'embêter.
24: Il est bon partout.
14: Il fait tout.
24: Prochaine reconversion de sportif, si je vous dis athlétisme vers football.
14: Ah, Usain Bolt.
0: Ah oui.
23: Ouais, mais.
0: Et ça a fait pas réussi.
24: Alors, c'était son rêve d'enfant, il a participé à plein de matchs de gala. Et j'ai appris, il y a deux jours, il s'est inscrit dans un club vétéran de Manchester.
14: Il est
24: un club vétéran de Manchester, pas United, mais un club vétéran de Manchester. Mais il est accro au foot, mais il n'est pas bon.
14: C'est vrai qu'il
24: pas partout. Hein. Prochaine reconversion, si je vous dis ski vers sport auto.
23: Ah, Luc Alphand, non?
14: Ouais, Luc Alphand.
24: Luc Alphand, qui a participé à plusieurs Dakar, qui a déjà gagné un Dakar. Et aussi les caisses de cousses à savon récemment avec Yoann Riou.
23: Ah bon?
24: Mais c'est pas tout à fait pareil. Ouais, il était en vélo, en duo avec notre Yo-Yo National. Si je vous dis le football vers les 24 heures du Mans.
23: Le football vers les 24 heures du Mans.
24: Ah, vous l'avez pas là. Un footballeur passionné de sport auto.
14: J'ai l'inverse, moi.
24: Qui a fait trois fois les 24 heures du Mans.
23: Footballeur.
24: Champion du monde 98.
23: Ah, il est français donc.
24: Gardien de but.
23: Ah, Fabien Barthez.
24: Fabien Barthez.
23: Ah bon?
24: Il s'est allié avec. Il s'est associé avec Olivier Panis. Ils ont fait trois fois les 24 heures du Mans. Ah, il est fanat de bagnole, bien sûr. On a une petite photo de Divin Chauve. Ah, voilà, en tenue de.
14: Putain, mais il a une vraie dégaine, hein.
24: C'est grave.
14: En pilote, là.
24: Attends, mais tu découvres.
0: Ça marche.
14: Bah ouais, je savais pas.
24: Mais voilà, vous apprenez des choses dans cette émission. Il me reste plus que 4 conversions. Facile la prochaine. Si je vous dis perche vers bateau. Vers la voile.
23: Ah, Jean Galfionne.
24: Oui, toujours une barre à la main. Jean Galfionne, qui a participé à la route du Rhum, la Transat Jacques Vabre, c'est devenu un vrai skipper, la barbe, tout. Il a bien réussi, lui aussi. Rugby vers boxe. Camille, ça te parle ou pas?
14: Ah, c'est féminin, ça, non?
24: Eh ben, j'en ai deux.
14: C'est une féminine?
24: Non.
14: Ah non, c'est
24: Sonny Bill Williams, c'est déjà un français, plus connu. Des médias.
23: Ah, Vincent Moscato.
24: Vincent Moscato aussi. Oui. Mais c'est vrai, les deux étaient bons.
0: Non, mais c'est plus marché.
14: Oui, il a fait humoriste aussi. Hein.
23: Oui.
24: Moscato en amateur.
14: Il a déjà fait humoriste aussi.
23: C'est vrai.
24: Il a déjà fait des combats officiels en boxe. Un autre amateur de boxe anglaise, mais qui est passé par le foot avant. Foot vers boxe. En Angleterre.
14: Ah, c'est pas le défenseur, là, l'autre fou, là.
24: Rio Ferdinand.
14: Ah non,
24: il a tenté une reconversion en boxeur pro. Il s'est entraîné, il y avait un sponsor, mais la Fédé lui a refusé la licence. Trop vieux, trop dangereux.
23: Ça, je l'avais pas,
14: ça. Il est tanké, l'animal. Hein.
24: Et puis, pour finir, un sportif qui est passé du foot vers le tennis.
23: Le foot vers le tennis.
24: Un Italien, Camille. 49 ans. Cheveux longs. Bon, en double. Bon, vous l'avez pas. Paolo Maldini.
23: Non.
24: L'ancien capitaine. Il a disputé le Challenger de Milan.
23: Mais non.
24: On est d'accord que c'est la D5, c'est pas la preuve, ça?
23: C'est de l'IA, ça, non?
24: Eh ben, il a obtenu sa wild card.
14: Et Bottas aussi.
24: Bon, il a perdu au premier tour.
14: Et Bottas, il fait du vélo en même temps.
24: Ah, mais je l'avais pas.
14: Ah ouais.
24: Tu m'excuses, j'avais pas.
14: J'avais dans la tête depuis le début.
24: Du coup, c'est pour ça que tu parles
14: de Forlan.
0: Il y avait Diego Forlan qu'on pouvait mettre comme.
24: Mais les gars, j'ai que 10 choix. Allez, on a gardé le meilleur pour la fin. C'est votre moment. Depuis ce moment, on pense à vous, vraiment, chers téléspectateurs, parce que c'est vous qui avez décidé, c'est vous qui avez voté pour votre dernier débat du jour. Vous prenez le contrôle de l'émission. À vous de jouer. Jingle. Depuis ce matin, on vous a laissé le choix entre deux thèmes. Il fallait aller voter sur le compte Instagram de la chaîne L'Équipe. Les deux thèmes du jour sont la domination de Pogacar sur la Vuelta, déjà, est-ce que ça vous fatigue ou bien est-ce que vous êtes bluffé par ses performances? Ou bien les stars du tennis qui participent au double mixte à l'US Open, comme Alcaraz, Serena Williams, qui ne sont pas forcément des spécialistes, eh ben, ça irrite un peu les vrais joueurs. Est-ce que vous trouvez ça génial ou désolant? Alors, découvrons ensemble le choix des internautes. Certains ont très peur des votes. Ah là là! Pogacar sur la Vuelta qui reste en couleur et les doubles mixtes qui se sombrent. Vous avez la réponse. J'ai le sondage. 64% pour Pogacar.
0: Ouais, c'était large quand même.
24: T'es contente, Camille?
0: Ça me gêne pas. J'adore Guido, ça me gêne pas. Mais j'avais une petite tendance tennis, évidemment.
24: Alors, on y va. Après avoir brillamment remporté le Tour de France sans grand suspense, Poggi a donc décidé, vous le savez, de s'aligner sur le Tour d'Espagne, hein, qui a débuté ce week-end. Il vise la victoire, bien sûr. C'est le dernier monument qui lui manque. La Vuelta a commencé samedi par un contre-la-montre qui l'a gagné. Bien sûr, hier, il y avait une deuxième étape, il fait troisième au sprint, mais il a gardé le maillot rouge de leader. Et puis aujourd'hui, je ne sais pas si on voit les images maintenant ou un peu plus tard, il y a eu une étape qui était prévue, mais qui a été totalement annulée à cause d'un orage extrêmement violent, de la grêle. Regardez ça, les coureurs ont été contraints de se mettre à l'abri. D'ailleurs, Pogacar, c'est l'un des premiers à avoir envoyé tout le monde se protéger parce que c'était devenu vraiment très dangereux. Donc l'étape a été annulée, il n'y aura pas de vainqueur sur la troisième étape aujourd'hui. Donc, logiquement, Pogacar garde le maillot rouge. C'est assez saisissant, ces images. Mais je vous pose donc la question, Pogacar, qui domine déjà la Vuelta au bout de 3 jours, est-ce que ça vous saoule, ça tue le suspense, ou bien vous êtes encore bluffé par ses performances? Juju, il est très chaud.
3: Ouais, ça, c'est toujours ça, pareil. Non, lui. Mais ça me fatigue un peu, Pierrot. Comment ça, c'est toujours pareil? Dès qu'il est au départ d'une course, on sait déjà qui va gagner.
14: Mais toi, tu vas passer les années compliquées.
3: Donc ça te donne envie de regarder quand tu sais déjà le dénouement du film? Vraiment?
14: Mais moi, je regarde, en fait. Moi, je n'irai jamais contre...
3: Pour voir comment il écrase la concurrence.
14: Écoute, à partir du moment où c'est un mec qui révolutionne son sport et qui bat des records, en fait, je ne vois pas comment tu peux dire que c'est un problème, en fait, pour ses disciplines.
3: Il est admiratif de ses performances, mais il n'y a plus aucun suspense.
14: C'est pas grave.
3: Ah, c'est pas grave.
14: Pas grave, il se bat
3: donc
14: contre lui-même.
3: Tu te mets devant ta télé et tu te dis, bon, bah, je sais qui va gagner.
14: Moi, c'est pas une histoire de gagner ou pas gagner. Moi,
3: c'est comment il le fait, quoi.
14: Bah, exactement.
3: Bah, il écrase tout le monde.
14: Comme oui, mais alors, il y a des stratégies, mais toi, tu regardes pas. Tu regardes la fin, il a gagné, c'est fini. Voilà, basta.
3: Ouais, bien sûr.
14: Bah oui.
3: Ouais, bien sûr.
14: Tu vois, j'ai raison.
24: Cam, t'es saoulé ou t'es
0: bloqué? Non, moi, j'adore. Je vois pas pourquoi on se passerait d'un artiste. C'est un artiste du vélo.
14: Ouais, tu le dis vachement mieux que moi.
0: Et non, en l'occurrence, il y a un côté où on va découvrir une nouvelle facette de sa personnalité. C'est dans la gestion. Il sait qu'il fait la Vuelta, il sait qu'il va être très fatigué en enchaînant Tour et Vuelta.
24: Un mois d'écart. Hein,
0: non, mais il y en a qu'un qui a fait ça, c'est Chris Froome. Ouais. Mais il sait aussi qu'il a les championnats du monde dans sa tête fin septembre,
24: en automne.
0: Très vite. Donc il va devoir jauger un petit peu tout ça. Il est là. Hier, il savait pas s'il voulait garder le maillot rouge ou pas, ou le lâcher. Puis finalement, en fait, il s'est senti. Il est très bien entouré, on le sait. Mais il y a quand même une part de magie. Non, mais il y a quand même une part de magie. C'est-à-dire qu'en fait, il aurait pas fait la Vuelta. Mm-hmm. Est-ce qu'on en aurait parlé de la Vuelta? Parce qu'il n'y avait personne. Il n'y avait personne du top 10. Donc, en fait, il donne aussi envie aux gens qu'on s'intéresse à la course, tout simplement.
14: Alors, et donc, Juju, c'est le genre de mec où, si jamais il y en a une victoire chaque année, enfin chaque jour, il va dire ouais, mais il n'y a personne qui se dégage.
24: Juju, j'ai quelqu'un pour toi. Il y a les stars, c'est les téléspectateurs, c'est leur thème, c'est eux qui ont choisi. On leur a demandé d'envoyer des questions, des vidéos, des réactions. Il y en a un qui s'appelle Tony et je crois qu'il t'a le pag à la fin. Écoute bien, c'est pas Tony de Koh-Lanta.
3: C'est qui?
5: Voir Tadej Pogacar sur la Vuelta, c'est déjà exceptionnel. Mais alors le voir performer avec le maillot rouge sur une étape qui n'était pas promise aux grimpeurs, ça c'est vraiment du grand art. Et moi j'aime regarder les belles choses, j'aime regarder les courses où il y a de l'intérêt, où il y a de la bataille. Donc Pogacar, c'est le cycliste parfait, c'est lui qui fait ça. Donc sur cette Vuelta, je pense qu'il va être exceptionnel. Et moi ça ne m'énerve pas de regarder des courses comme ça, j'ai envie de voir des belles choses, j'ai envie de voir ça. Pourquoi toi Julien, c'est pas le cas? Pourquoi tu t'emballes pas?
24: Réponds aux téléspectateurs.
3: Il écrase la concurrence. Il n'y a jamais de suspense.
24: Mais Rafa aussi faisait ça, Roland.
3: Mais non, mais il y avait beaucoup plus d'émotion dans le jeu de Raphaël.
0: Non, mais alors, en fait, on n'aime pas Duplantis non plus.
3: Ah non, ça me fatigue.
24: Oh là, il aime pas les Wheelers.
0: En fait,
3: c'est toujours les mêmes qui gagnent, moi ça me fatigue.
0: Attends, n'importe quoi. On peut aussi apprécier le gars qui se relâche jamais, qui a toujours envie de s'imposer
3: cannibale,
0: un petit peu plus. Bah oui, c'est le nouveau cannibale. Voilà, c'est tout, faut accepter.
24: Bon, en tout cas, vous avez bien joué le jeu et j'espère que vous serez toujours aussi nombreux. Aujourd'hui, on n'a pas eu beaucoup de messages, c'était la première. Hein, mais à partir de demain, je vous attends au tournant pour nous envoyer toutes vos vidéos, pour tous vos petits messages, vos questions à nos experts et à voter, vous l'avez compris, pour le dernier thème de l'émission. Ce sera le cas tous les soirs à 18h20. C'est vous qui prenez le contrôle et ça s'appelle À vous de jouer. Rendez-vous demain pour les deux nouvelles propositions. J'ai des idées. À mon avis, demain, je vais être très...
3: On parlait de quoi?
24: Ouais, bah, tu verras. peut-être qu'on vous remettra le double mixte, hein, parce que Camille, il tient beaucoup.
14: On va le mettre jusqu'à ce que les gens changent.
24: Exactement. Mais on a le droit. Bon, en tout cas, c'est la fin de cette première émission, l'équipe de choc. Comment ça s'est passé pour cette première?
14: Très bien.
3: Sur les roulettes.
24: On change pas le décor, on change pas le casting.
3: Non.
14: Regardez. J'ai trouvé que Camille avait pas assez parlé de tennis. Mais bon,
24: Faites-nous vos commentaires, en tout cas. On se retrouve demain à la même heure, à 17h, évidemment, pour continuer de débriefer l'actu sport à notre manière. Et tout de suite, c'est l'heure de l'équipe de Greg. Je sais pas, je crois que c'est la 6e saison, dis donc, ce fameux Greg Hacher qui est prêt. 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
6: Salut France et merci et bravo pour cette première de l'EDC. 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Vous revenez demain 17h. Nous, on est prêts dans moins de 2 minutes, que personne ne bouge. 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

0: Bonsoir à tous et bienvenue en direct sur la chaîne L'Équipe. Mais quel plaisir de vous retrouver après un été où on a bossé. Ce décor, ce nouveau décor, c'est nous qui l'avons planté avec nos petites mains. Toute l'équipe est là, on a vissé. Rien du tout. Bravo à toutes les équipes qui ont bien bossé et qui vont vous permettre d'avoir la plus belle des émissions. On va vous donner le sommaire dans un instant. Vous saurez tout. Mais avant cela, permettez-moi de vous dire qu'on va être chaque soir ensemble de 18h30 à 21h10 sur la chaîne L'Équipe. On va se marrer, on va discuter, on va débattre, on va jouer. Vous serez de la partie, évidemment, plus que jamais. Autour de la table ce soir, nous accueillons Ambre Godillon. Bonsoir Ambre.
1: Bonsoir Greg.
0: Comment ça va?
1: Bah écoutez, merveilleusement bien. Ravi d'être là pour faire la rentrée avec vous et avec ce très beau casting.
0: Ouais, on est ravi de vous accueillir en tout cas pour cette saison ultra complète. À vos côtés, il change de dimension, mesdames, messieurs. Il avait des stats, il avait des fiches, il n'aura plus que sa voix et son charisme. Raphaël Sebaoun. Bonsoir Raphaël, bonsoir. Comment ça va?
2: Super, écoutez, je suis très content de continuer avec vous.
0: Là, il va falloir l'ouvrir, hein, Raphaël. Là, je ne veux plus de. N'étiez pas tiède, c'est pas ce que je dis. Mais là, il va falloir chauffer.
2: On va monter en chaleur. Alors,
0: faites attention à votre épaule droite, car on vous a mis à côté de la bestasse, du Zébulon. Vous allez l'accueillir aussi le plus souvent possible dans cette émission, Johan Rioux. Bonsoir mon Yo.
3: Coucou Greg, coucou tout le monde, et un bonheur d'être avec vous. Et quand je vois là le terrain de jeu devant nous, ce trou béant là, je pense que je vais être très souvent attiré.
0: Voilà, vous voyez, je voulais ce trou béant, comme vous dites si poétiquement. Et en fait, maintenant que je vois votre enthousiasme, je m'angoisse. Et je me dis qu'on va se marrer. De l'autre côté de ce très joli décor, Émilie Ross est avec nous. Bonsoir Émilie.
4: Bonsoir, ravi aussi de rejoindre ce trou béant. Je suis ravie.
0: Dit comme ça, c'est très bizarre.
4: Je suis ravie.
0: C'est-à-dire aussi que vous êtes notre pro de la com. On va beaucoup décrypter le body language, tout ce qui se passe derrière. Vous serez avec nous aussi pour ça. Lui, il sera là pour ses coups de gueule, ses coups de vive, ses infos. Et puis évidemment, sa mèche. Giovanni Castelli, bonsoir mon Gio.
5: Bonsoir Greg.
0: Ça va bien?
5: Ouais, très très bien. Je suis content d'être avec des gens qui voient tout le temps la vie en rose. Je vais essayer d'apporter un peu moins de joie de vivre. Là, je suis mal à l'aise déjà. Tout le monde est content, tout le monde est heureux. Je suis pas bien.
0: En fait, il y a trop de bonheur pour vous là.
5: Je suis pas fait pour le bonheur.
0: C'est pas fait pour votre nom de bonheur. Qu'est-ce que vous dites?
5: Trou béant, la
0: Claillou. Vous appelez Castaldo si vous voulez. On verra bien ce que vous allez faire. Et ça rimerait avec Pinot en même temps. Parce qu'il y aura deux Pinots dans cette émission. L'émission avec le plus de Pinot au monde. Antoine, qu'on verra tout à l'heure. Et on peut l'applaudir, sa première dans le jeu. Championne olympique, multimédaillée. Bonsoir Alison.
6: Bonsoir Greg.
0: Ça va bien?
6: Ça va très très bien.
0: Bon Alison, on est ravis de vous accueillir. Vous allez venir nous éclairer avec votre regard, votre passé de championne. Vous avez un petit mot à dire à nos copains là?
6: Non, bah, je suis très contente de retrouver la troute et de cette première émission. Et bien sûr, je vais me charger de Joe parce qu'apparemment, il ne vit pas la vie en rose. Donc,
5: Alison qui a gagné des médailles, mais visiblement sur les saisons, elle met un pull en plein été. Mais ça,
6: c'est pas grave.
7: C'est la rentrée. C'est sa tenue de rentrée.
6: Je suis une bonne élève, moi. Tu sais, j'ai peur d'avoir froid sur le plateau.
0: Voilà, on a mis la clim à fond et allez bien. Bon, en tout cas, on est ravis de vous accueillir. Regardez ce qui vous attend au sommaire ce soir de l'émission avec le gros thème qui va arriver dans un instant dans ce before de l'EDG. Vive la Ligue 1. Voilà, on était très heureux de retrouver la Ligue 1. On a vécu un week-end exceptionnel. On va vous faire part de notre joie, sauf Giovanni, vous l'aurez compris. Luis Enrique, le patron et le patronne, comme nous dira Raphaël. Ça sera la parole libre, parce qu'on aura la parole libre, ce départ, ce trou béant, pour reprendre le mot fichi qui a été donné dans cette
5: de ça,
0: à l'émission. Le trou béant, je ne l'avais pas vu venir celui-là. Ce sera une parole libre, une sorte de plaidoirie. Et ce soir, ce sera pour rappel. On retrouvera le conseil de classe de la Ligue 1, le top, le flop. Voilà, ceux qui ont brillé. Et puis, on aura les coulisses de Tanzi, comme on aura de temps en temps les coulisses de Castaldi. Vous saurez tout sur les transferts, sur le PSG, sur Marseille et sur Lille. Ce soir, Loïc viendra nous parler des coulisses du transfert record de Boadi, qui quitte Lille pour aller à Manchester City. Et puis, le pourquoi du soir avec Romain Aran, vous aimiez le pourquoi, et bien il sera toujours là. Star contre supporter, pourquoi c'est difficile de faire chemin arrière quand vous êtes conspué comme Balerdi ou encore Alvarez. Allez, voici le gros thème du soir.
3: Oh merde.
0: Johan Rioux, vive la Ligue 1, Johan.
3: Oui. Franchement, on s'est régalé ce week-end, non? On dit tout, il n'y a pas d'argent, on a une Ligue 1 miséreuse avec des clubs qui sont en difficulté. Mais Michel Platini, il avait déjà tout dit, Michel Platini. C'était en août, le 12 août, dans le magazine L'Équipe, une formidable interview. Le journaliste lui pose la question. Et la Ligue 1, vous la regardez? Et regardez, vous avez la réponse de Michel Platini. Je suis abonné à Ligue 1+. Il n'y a que des bons matchs parce que je regarde les joueurs et qu'on a une école de formation de haut niveau. On est sévère avec notre championnat. Je ne vois pas le problème qu'il y a dans le football français. Platini, comme d'habitude, avait évidemment raison parce que ce week-end, on s'est s'est régalé. Quelques exemples. Déjà, le premier match au sommet de la saison, Rennes-Paris-Saint-Germain. Franchement, entre le challenger Rennes qui a tout donné, avec notamment Aïd Boudlal, talent fou, 20 ans, si prometteur. Et puis vraiment 2-0, Paris qui est bousculé. Et soyons fiers d'avoir ces deux champions du monde espagnol, Fabian Ruiz avec Ferran Torres, déjà des passes décisives, déjà des buts. Tu rends compte, on a un mec qui a marqué en finale de la Coupe du Monde, but décisif, il est là et il marque hier. Un autre exemple, par exemple, on va passer maintenant à Angers-Lille. Vous me dites, mais pourquoi il va parler de Boadi, lui? Parce que Boadi, il n'a pas joué hier. Mais Boadi était présent au stade. Et déjà, il y a eu la magnifique, comment dire, son nom qui a été scandé par le public lillois, par les supporters lillois qui avaient fait le déplacement. Et Boadi, on peut être fier d'avoir eu Boadi. Alors oui, il part à 18 ans. Mais quel bonheur de l'avoir eu dans des matchs extraordinaires de Ligue des Champions, notamment contre le Real Madrid. Et pas seulement. Et Boadi, ben voilà, on peut être fier. La formation à la française, il est parti, il n'était pas là. Il y avait qui? Ben Taleb, le génie absolu. Alors oui, c'est pas Carlo Ancelotti.
0: Carrément, vous commencez bien fort. Hein.
3: Non, mais regarde, Carlo Ancelotti.
0: Ah mais la mesure, je vois que les chefs nous a donné de la mesure.
3: Non mais si on n'est pas heureux pour un début d'année, bien début sûr. De championnat. Après il n'y avait pas Carlo Ancelotti, mais il y a son fils Davide Ancelotti qui est vraiment parti pour faire une belle carrière également. Giroud l'éternel. Après la très belle histoire.
0: Vous me le faites en 20 secondes.
3: Non, c'est très très court.
0: On va bientôt lancer la pub.
3: C'est très très court. Adrien Monfray, la belle histoire évidemment avec Troyes. Vous vous rendez compte, 35 ans et c'est son premier match de Ligue 1 à 35 ans après une vie entière en Ligue 2, 365 matchs. Ça, je trouve ça extraordinaire. La patience. Il faut, ben voilà, l'humilité, le travail à 35 ans et vit ce bonheur. Et après, selon Auxerre, mais quel match de fou, 5-2 des occasions. Auxerre, tout sauf ridicule. Alors oui, évidemment, on va parler de Thauvin, mais moi, je voulais parler de Gagnou. Gagnou, son téléphone n'a pas arrêté de sonner cet été. Il a 21 ans. Il a été sensationnel. C'est le futur défenseur central de l'équipe de France et il a pris par la main déjà Sagnan, premier match à 21 ans en Ligue 1. J'aurais pu vous faire 3 heures.
0: Non, mais c'était bien. Bravo, Johan. Non, mais en plus, j'ai noté, il n'y a que 2 extraordinaires. Oui. Donc, c'est vraiment très bien. Vous aussi, vous étiez d'accord avec Johan sur 2 points de vue. Vous m'avez parlé tout à l'heure des Espagnols, par exemple.
6: Oui. Bah oui, et comment ne pas être d'accord avec son enthousiasme? Hier, tu regardes le match du PSG. Ce qui sauve le match du PSG, c'est 2 joueurs accessoirement champions du monde et accessoirement, ils sont dans notre championnat. Excusez-moi, mais quel pied. Et on commence en plus le week-end avec Marseille. Tout feu, tout flamme. Guiri qui revient comme jamais. On finit le week-end avec des champions du monde. Excusez-moi, mais j'aime cette Ligue 1 et je l'aime encore plus. Et tu es d'accord avec moi.
5: Mais sur la qualité de jeu de la Ligue 1, j'ai rien à dire. Et je partage l'avis de Yohann Riou. En plus, c'est bien, il a parlé de Davide Ancelotti. Ça veut dire qu'on peut être fils d'eux et réussir. Ça me fait plaisir. On dit...
0: Pour le moment, vous n'avez que la première partie.
5: Bien sûr.
0: Quand ce sera votre G derrière, on verra.
5: Oui, exactement. Non, mais il y a juste quelque chose qui m'agace un peu dans ce débat. On ramène toujours tout à l'argent. Je pense que le gros problème de la Ligue 1, et j'ai pas envie de faire bondir les gens, mais je pense qu'à un moment, on a eu trop d'argent et que les présidents l'ont très mal géré. Et ce retour à l'austérité, où les clubs doivent se remettre à beaucoup plus travailler, axé sur la formation, faire sortir de plus en plus de jeunes joueurs. Je prends l'exemple d'Angers l'an passé, qui a vendu Sidiki Chérif, des joueurs qui sortaient de la Ligue 1, et bah quelque part sur le fond de jeu et sur les effectifs, ça se ressent. Et déjà la saison dernière, c'était d'une bonne qualité. Et là, on en récolte encore.
0: Ça les oblige à bien bosser. En fait, c'est ça. À l'époque, on n'a pas de pétrole, on a des idées dans les années 70, quoi.
5: Très bien, ça.
0: Avec plaisir, je suis un vieux monsieur. Retour aux sources, mais vous avez raison.
6: Bah totalement. Moi, je suis tout à fait d'accord avec Jo. C'est qu'à un moment donné, quand t'as trop d'argent, tu t'enflammes, tu commences à acheter à droite à gauche et tu.
5: Non, on parle pas de la vie perso. Hein, c'est le foot.
6: Non, t'inquiète pas. Donc tu masques un petit peu tes faiblesses et finalement ce week-end c'est le retour dans sauce, il y a une certaine austérité et on retrouve finalement la Ligue 1 d'avant, avant l'explosion des droits TV. C'est super, moi je trouve que c'est génial de voir les clubs qui travaillent sur le fond et finalement.
0: Et parce que c'est vrai que ce trou béant, ils l'ont créé eux-mêmes, les clubs, Raphaël. Là, vous avez aimé aussi ce week-end, vous avez quelque chose qui vous a plu particulièrement ou pas? Vous êtes d'accord avec les copains?
8: Je suis quand même d'accord avec Johan. Après, on peut aussi, alors je sais que c'est le rôle de Joe dans cette émission d'être un peu négatif. Tu parlais, Alison, de cette Ligue 1 d'avant, on dépensait des millions et des millions. On a quand même eu 2-3 purges quand même ce week-end. Nice-Lorient, c'était pas dingue. 3 Paris-FC, c'était pas dingue. Et j'ai regardé attentivement le match de Monaco, c'était pas fou aussi. Donc,
0: faut pas faire ça, Raphaël.
6: Non, mais. Si, il a pas joué, on le découvre pas.
8: Il veut rester mesuré. Mais moi, hier, par exemple, le Rennes-Paris-Saint-Germain, j'ai pris énormément de plaisir à le regarder. Voir le champion de France en titre être titillé par Rennes, ça m'a fait vraiment plaisir et on a vu un très bon match.
0: Les coachs vous ont plu, vous?
1: Ah, moi, j'adore. Parce que là, on a beaucoup parlé et d'ailleurs, la déclasse de Platini dont tu as parlé, Johan, fait écho évidemment au talent de nos joueurs. Et pareil, Émilie, avec les Espagnols, les joueurs. Mais derrière, il y a des coachs quand même. Vous dites qu'il n'y a pas de pétrole, il y a des idées. Et il y a beaucoup d'idées, il y a beaucoup de coachs qui m'ont plu. J'ai adoré l'audace tactique de Top Moller qu'on a vu, deux matchs déjà, et deux matchs spectaculaires, une marque de fabrique de sa part. L'audace dans le management de Bruno Genesio, qui arrive à relancer des joueurs. Je sais qu'on aura l'occasion d'en parler tous ensemble, mais qu'on avait peut-être un petit peu déclassé. Et de par sa confiance, de par son management, il revient. L'audace dans les choix, et là, c'est Paulo Fonseca. Waouh! Alors là, lui, il faut dire quand même changer 11 joueurs avec un match de Ligue 1 entre deux matchs qui vont conditionner, je parle autant sportivement qu'économiquement, toute une saison. C'est très risqué, mais c'est très audacieux. Et quand on a du pétrole aussi, on a des idées, parce que Luis Enrique, eh ben, lui aussi, on aura l'occasion d'en parler.
0: Enfin bon, c'est pareil.
1: Voilà, exactement. Mais Luis Enrique, avec les choix qu'il a fait, lui, c'est l'audace à la fois tactique dans le choix des hommes, etc. Il m'a régalé et il montre que l'exigence portée au summum continuera de guider ce Paris Saint-Germain.
8: Vous êtes d'accord avec moi,
1: même avec
0: Profitez. Dans un instant, le foutoir, le vulu et entendu, le zapping, et nous jouerons longuement encore plus de divertissement dans le DG. À tout de suite.
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42: De retour
0: retour sur la chaîne L'Équipe en direct dans l'équipe de Greg, saison 6 dans ce nouveau décor, en compagnie d'Ambre, de Raphaël, de Johan, et également Émilie, Giovanni et Alison. Antoine Pinot va nous rejoindre dans un instant pour la première partie de son petit filet qui sera même rallongé. Ah. Encore plus d'Antoine Pinot, et puis nous jouerons. D'ailleurs, guettez bien ce jeu parce qu'à partir de la semaine prochaine, vous serez partie intégrante du jeu. Voilà, vous jouerez aussi avec nous. Vous qui nous regardez, j'aurai l'occasion de vous en reparler dans l'immédiat. Voici un classique de l'EDG, c'est le foutoir. Allez, on va commencer avec la grosse info qui est tombée avant qu'on rentre en émission. Ouais. Pour tout vous dire, on était en train de s'équiper, on mettait les micros, on papotait, on était en train de faire une mini répétition et on a appris le licenciement de Michel Derzakarian du FC Nantes par la famille Kita. Donc oui. Derzakarian qui était revenu 3 matchs dehors. Bah, quelle surprise. Oui, un peu quand même. Ah, ils ont pris 3 raclées.
1: La famille Kita qui licencie un entraîneur en début de saison et une décision qui n'a aucun sens de A à Z, je ne vois pas de quoi on peut être surpris.
2: Qui licencie Derzakarian, ouais. Par exemple. Bon. Ça peut aussi être.
1: Là, c'est-à-dire qu'Antoine Camboire, il prend son téléphone, il attend que ça arrive et puis de toute façon il recommence tout le temps pour au final il leur arrive ce qui leur arrive, ils sont en Ligue 2, c'est un club merveilleux et je le répète et je cesserai de le dire, j'ai un respect immense pour Valdemar Quita parce que c'est son argent, il met son argent et qu'il faut respecter ça, c'est des investissements qui sont colossaux, mais la gestion de son club elle est cataclysmique, il fait que des erreurs tout le temps en fait.
0: Vous qui avez connu si longtemps le sport de haut niveau, la continuité finalement, ce genre de choses, indépendamment de l'argent mis, et on en a parlé dans la première partie avec le gros thème, c'est quand même bizarre de faire revenir un ancien qui se sont engueulés, qui leur a donné du succès, qui a été en échec, le faire revenir 3 matchs. 3 matchs. Je sais pas, Alison, c'est pas normal en fait.
3: Bah, c'est cataclysmique ce qu'il a dit, Joe. Enfin, je veux dire,
0: honteux un peu.
3: Bah, c'est honteux. Au-delà du fait qu'il met son propre argent. Le management est catastrophique. C'est-à-dire, quelle est l'utilité déjà? Ils ont l'habitude de faire du neuf avec du vieux. Donc, c'est dans l'ADN quand même du club. C'est particulier. Mais au-delà de ça, je veux dire, t'arrives en Ligue 2, tu te dis, on a envie de lancer un nouveau cycle, on a envie de repartir sur des bases saines pour remonter rapidement. Hein. Là, c'est raté. Enfin, mais bon, c'est pas étonnant quand même de voir qu'il licencie.
0: Moi, ça me surprend.
4: Il est prévisible.
5: J'avais beaucoup vraiment été très touché par les mots d'Erzakarian après le match contre Rodez, où il avait vraiment écrabouillé ses joueurs. À juste titre, parce que les joueurs aussi, ils ont le droit, ils ont le droit d'avoir la grinta. Je sais très bien qu'il y a une différence de génération par rapport à avant. Tout le monde vous le dira. Il y a moins de motivation. Les joueurs sont moins dedans. Et là, Derzakarian, il a eu raison de pousser ce coup de gueule. Les joueurs, ils ont une grande part de responsabilité aussi. Ils sont à l'ouest. Ils ont ni la bonne agressivité, ni la mauvaise agressivité. Ils sont pas là. Ils se rendent compte de rien, de ce qu'est Nantes, de ce que ce club subit en ce moment.
0: Voilà pour l'info du jour. Donc, essentiel. Michel Derzakarian n'est plus l'entraîneur du FC Nantes. Adrien Rabiot, on part en Italie du côté de Milan qui a brillé des images. On a envie de voir ça. Déjà décisif sur le plus du Torino, c'était hier soir lors de la première journée de Serie A, évidemment, d'avoir une passe décisive pour le jeune Alphadjo Cissé. Voilà la passe et le but de Cissé. Et puis un but sur une reprise de volée pied gauche à bout portant qu'on verra après le deuxième ralenti de la passe décisive, le but de Cissé. Et après, je vous laisse savourer le but d'Adrien Rabiot. Voilà. Rabiot, Ambre, qui était déjà très fort en Serie A l'an dernier. Avant de connaître une fin de championnat plus difficile, il est reparti, le Duc, sur les chapeaux de roue.
6: Il est reparti dans la lignée de sa Coupe du Monde avec énormément de personnalité dans le jeu. Je ne suis absolument pas surprise par ce que fait Adrien Rabiot. Voilà. Maintenant, j'imagine qu'il y en a un qui va le regarder de près, Zinedine Zidane, parce qu'il a 31 ans, mais il est toujours garant d'autant de stabilité, de sérieux au milieu de terrain. C'est beau à voir.
0: Je trouve que ses stats augmentent d'année en année.
8: Oui, et en plus, il n'était pas titulaire, il est entré en jeu. D'ailleurs, ça s'est ressenti dans le jeu de l'AC Milan hier. Il y a tout de suite eu de l'impact, il y a tout de suite eu un peu plus d'agressivité mise par l'AC Milan et par Adrien Rabiot. Mais pardon, et je sais qu'il y a des aficionados de l'AC Milan ici, mais pour moi, Adrien Rabiot, il n'a rien à faire à l'AC Milan, tellement il est talentueux. Cette année, cette saison, ils vont jouer la Ligue Europa, Milan.
6: Si tu le cherches, tu vas le trouver.
8: Mais c'est la première.
3: Il a raison, Raph.
8: En plus, il a raison. Il mérite bien mieux que l'AC Milan. Franchement, il mérite un.
5: Il va être important en taulier aussi pour faire.
8: Ouais, mais c'est pas super.
0: Peut-être qu'il joue avec des champions.
5: Bien entendu. Oui.
0: 17 septembre, la première liste de Zidane avec, évidemment, on en est certain, Adrien Rabiot. Le Barça qui cartonne d'entrée. Regardez, le Barça sur la pelouse d'Elche pour l'ouverture de la saison.

0: L'attaquant français a loupé une énorme occasion hier sur la pelouse des Frosinone. Seul face au but, il va frapper au-dessus.
1: Oh là là.
0: Aïe, aïe, aïe. Son entraîneur Luciano Spalletti n'a clairement pas mâché ses mots après le match. Je vous cite Spalletti. Nous sommes allés le chercher et nous connaissons sa valeur. Mais il doit se rendre compte que s'il n'a pas joué depuis 2 ans, il doit y avoir une raison. C'est d'une violence absolue.
2: Ah bah moi j'ai envie d'en parler, Greg. J'ai envie d'en parler parce que on le sait tous. Voilà, Randal Colomwany qui vendange, qui sort une prestation brouillonne. Je pense qu'on n'apprend rien. On le sait tous. C'est vrai que ça fait 2 ans que c'est comme ça. Le constat, il est tiré. C'est un éternel mirage. En revanche, Spalletti, aller en conférence de presse pour défoncer, il n'y a pas d'autre mot, que défoncer son joueur en public s'il n'y a aucune portée managériale derrière, j'entends, il n'est pas. C'est d'une inélégance. C'est voir une tombe creusée encore.
3: Mais même contre Totti.
2: Ce que je veux dire, c'est que lui non plus, il n'a rien fait depuis 2 ans.
0: Spalletti, donc à un moment donné. Moi, j'aimerais avoir l'avis d'Alisson. Quand vous étiez au top niveau, et Colomwany, pardon, c'est un joueur de top niveau, vous n'êtes pas dans ces clubs-là si vous n'êtes pas au top niveau. Quand bien même, évidemment, il a des difficultés en ce moment. Un entraîneur dit ça sur vous, là. Qu'est-ce que vous faites? Vous tiltez ou pas, vous? Comment vous pouvez réagir, le joueur?
4: Ça pique fort, fort, fort. Le lendemain, enfin, sur le moment, je veux dire, à partir du moment où tu lis ces mots, mais t'appelles
0: le coach. C'est de la rage?
4: Ah oui, je pense qu'il y a de la rage. Là, je veux dire, c'est profond. Enfin, ils vont pas se faire des bisous hein, quand ils vont se retrouver. S'ils se retrouvent.
0: Ils s'excusent ou pas à la fin, non?
4: Non, je pense pas qu'il s'excuse. En tout cas, ce qui est clair, c'est qu'il essaie de piquer le joueur.
2: Mais là, il y a rien.
4: Mais là, c'est violent.
3: Ah, mais non, mais c'est la transigeance de la série.
2: Je suis d'accord avec toi. On va le. C'est quoi le
4: faut que l'enfoncer. Moi, je suis d'accord avec toi. Là, c'est juste pour l'enfoncer un peu plus. En plus, c'est le début de la saison. Certes, il a vendangé. Depuis 2 ans, c'est compliqué. Mais il le dit.
0: C'est la phrase de fin qui est dure. Parce que il dit depuis 2 ans, s'il joue pas, il y a bien.
2: Ils ont mis 40 millions.
5: En plus, il commence à dire on connaît sa valeur.
4: Exactement, on connaît sa valeur. Donc,
2: il
4: y a une manipulation. Un petit peu derrière.
3: Non, et surtout, la peur, c'est qu'il peut y avoir Spalletti peut faire venir un nouvel attaquant ou faire tout pour qu'un nouvel attaquant arrive dans le dernier
2: argent
3: du mercato.
2: Ouais,
3: bien sûr. Non, mais c'est pour dire que ça met la pression. Mais c'est pas dire que Spalletti l'a fait uniquement pour lui.
0: Mais c'est ça. Il a raison, Joe. Ils ont qu'à dire finalement, on a pris celui qui était le moins cher. Et ça sera aussi réglé.
6: C'est tout sauf le mettre en
7: fait,
6: confiance.
7: En fait, il y a aussi, Ambre a parlé du fond de la forme, il y a une question de timing. C'est-à-dire que tu viens de payer 50 millions d'euros en attaquant, t'es la Juve, t'as pas un rond et tu lui mets déjà la tête au fond du sac. En termes de management, c'est pas terrible.
3: Le mars contre l'Atlético de Madrid en Ligue 1.
7: Mais il a pas été sorti. C'est tout le match. Hein.
3: Oui, mais parce qu'il
7: l'ailier droit est sorti, l'ailier gauche est sorti.
0: Il reste 11 avant qu'il joue.
7: Des fois, il faut faire un peu preuve de qualité.
2: Moi, je trouve que c'est un peu facile de dire que Colomwany est faible. Il est aussi faible que lui de
0: Non, mais Et puis, je voudrais qu'on termine avec quelqu'un qui était encensé par son coach. C'est l'inverse. C'est Ryan Cherki, encensé par Enzo Maresca. On va l'écouter. Je pense Maresca qu'il l'adore. Il y a un petit mais quand même.
8: L'impact de Rennes a été incroyable. C'est ce genre de joueur. Je l'aime et je lui ai dit après le match. C'est un bon garçon, mais s'il n'est pas content, il le montre. Aujourd'hui, je savais qu'il n'était pas heureux, mais au final, je suis là pour prendre des décisions.
0: Voilà, 2 passes décisives en n'étant pas titulaire. Mini sosie de Guardiola, là, on est dans le même. Sur Cherki, je pense qu'on se fera plus long dans la semaine.
7: D'accord.
0: Je pense que j'ai envie de regarder un peu.
2: Parce qu'on a l'écrou là, Greg.
0: Bah, ouais, mais je vois bien que vous êtes en train.
2: Attendez, ça fait un an, on a l'écrou. On attend que ça, Cherki.
0: Vous me faites vraiment très peur. Et en même temps, je suis un peu excité. C'est un partage des deux. Voici Antoine Pinot, c'est le petit filet. Première partie.
9: J'arrive par la cave, j'adore cette année.
0: Alors, attends Antoine, on change pas les traditions.
9: La barbichette.
0: Il n'y a plus de barbiche.
9: Alors il y a l'ancien studio, j'ai récupéré du matos, si ça vous intéresse. Gaffeur tournevis, c'est le moment.
0: Je vais prendre le tournevis.
2: Ouais. Prends le gaffeur, c'est toujours
0: Je veux pas savoir pourquoi.
2: Pinot.
9: Ah oui, on n'est pas de la même famille.
4: Écrit de la même façon.
9: Exactement.
0: Ouais, super comme anecdote ça Antoine.
9: On en a d'autres encore plus croustillantes. Allez voir, c'est déjà très fort.
0: En tout cas, bravo pour le gaffeur.
9: Bon alors tout à l'heure, qu'est-ce qu'on aura Greg? On aura le retour des fonds. Fondamentaux, le chute ou pas chute, bien évidemment, avec de la disparition, je vous en ai mis, c'est la première. Le c'était pas son heure pour flipper, c'est des gens qui ont failli partir dans l'au-delà et finalement,
0: crever, quoi.
9: Un petit ange est apparu. On aura notre. Excusez-moi.
0: Des nouveautés.
9: Vous semblez si loin, Johan.
0: C'est vrai, on est à 5 mètres.
9: Oui, il y a des nouveautés.
0: Vous rapprochez, vous avez
9: un tout à l'heure. On aura un nouveau correspondant, Greg Giovanni Castaldi.
0: Castaldi.
7: Très bonne.
9: Vous allez voir une très bonne.
7: Oui,
9: c'est pas ma meilleure.
7: Voilà. C'est associé à votre salaire, quoi.
9: Exactement. Il sera en direct de Ligue 1 Plus, la chaîne Ligue 1 Plus, après la première journée.
0: Non, je voulais juste tester le nouveau flair.
9: Ah bah tiens, regarde, il fait bien de ça parce qu'il y a une nouveauté, c'est le défi des chroniqueurs.
0: Ah oui.
9: Deux chroniqueurs vont s'affronter au milieu de l'arène, vous allez voir, vous ne saurez jamais à quel moment ça arrive.

0: mais il va y avoir un match.
1: C'est vrai.
0: Voilà. Et alors le tirage au sort a eu lieu. Je peux vous dire que c'est totalement déséquilibré. Et il se peut qu'il y ait Johan.
1: Je sais contre qui, du coup.
0: Oui, voilà.
2: Contre Alisson.
0: Peut-être.
1: Bon, alors, t'as mis une séquence, là, quand même.
0: Oui, oui, allez.
1: Bon. Comme il est bientôt 20h.
0: Bon, on m'a dit, t'as 4 minutes. Alors, moi, je teste mon spectacle. Là. Dans quelques secondes, on va rendre un hommage. Mais pour l'instant, petit teasing, c'est parti.
1: Très bon test.
0: Oui, alors lui, il galère pas dans le métro parisien. Regardez-moi ça, cette masse musculaire. Impressionnant, hein.
3: Waouh.
0: Ça peut servir.
4: C'est magnifique.
0: Ça peut servir. Ça nous laisse sans voix finalement. Hein.
3: Oui.
0: Bah, dites quelque chose.
1: Pas bravo.
0: Bravo. Il a fait 28 marches.
1: On peut dire pas bravo pour l'accessibilité. Exactement.
0: Cette dame, à mon avis, à la maison, personne ne l'embête. Regardez.
1: Non, c'est de l'IA, Antoine.
0: Ah, non, ça c'est vrai. Hein. Hop. Ouais, c'est très impressionnant.
1: C'est-à-dire qu'elle me dit que je m'assois.
0: Oui. Oui. Pareil. Dans le genre très costaud, les deux copains à la salle de muscu. Voilà, on les déteste. Hein. Oh, ils font ça. Ouais.
2: Il y a un peu d'IA là, non?
0: Non, mais vous êtes content.
1: Ça, c'était Raph et Johan, c'était
0: c'est ça. Alors, un robot, vous avez vu, qui va plus vite, prochaine bosse.
4: J'adore.
0: Ça a été chronométré 9 secondes 39 à Pékin, dans le 100 mètres.
2: Ça me fait flipper.
0: Mais alors, Joe, il y a un correspondant qui te ressemble et un autre, regardez ton petit sosie qui est là.
5: C'est lui!
4: Mais c'est fou!
1: Mais c'est Giovanno! Giovanno Castagno!
4: Ah non, mais c'est
1: salut, jeune entrepreneur!
4: C'est
1: alors,
4: pareil!
1: C'est incroyable!
2: J'avais jamais vu cette veste déjà. Genre, elle est bien plus chère et bien plus belle. Et pas de cravate.
1: C'était avant que vous vous mettiez à courir.
2: Ouais, ah oui, oui.
4: Si,
2: tu commences comme ça, Antoine.
0: Après, je vais vous laisser tranquille parce qu'il a de la répartie, le cochon. On va voir à l'usure.
1: On est sur le cochon.
0: Bon, alors, Greg, c'est un nouveau plateau. Et qui dit nouveau plateau dit forcément ancien plateau.
1: Ah oui.
0: Voilà, donc, eh bien, pendant 40 secondes, je vais rendre hommage à l'ancien plateau. Sortez les mouchoirs parce que là, on va chialer. Ah, c'est parti, allez-y, les gars. Allez, qui va nous quitter? La victoire d'Emilie Ross dans un jeu sur 12 000 participations. On l'embrasse. Les 12 000 têtes de défaite de Jérôme Alonso au jeu. C'était l'ancien plateau, ça aussi. Ce qui va nous manquer, c'est les 12 000 petites absences de Vicage Doral Sauron également. Petit ange. Les plans de caméra étonnants, voilà, avec un brin d'épaule, ça va beaucoup nous manquer ça aussi. La prétention de Karim Benani.
1: On va revenir.
0: On va revenir. Les blagues sur des papis nazis de teint, Charmino.
1: Bien évidemment.
0: Et voilà. Les cheveux courts grecs qui durent 32 minutes de Johan Rioux. Ils vont beaucoup nous manquer également. Les 32 années de vie perdues pour Greg à cause de Johan Rioux. Et ça va repartir sur une belle année. C'est pas fini, les chaises hautes qui grincent plus que ma hanche.
2: C'est ça, fini ça maintenant.
0: C'est ça, voilà. Les réponses du Fight Club qui ne s'affichent jamais, Greg. Ouais. Ça peut revenir, évidemment. La mèche virtuelle de Raphaël Sebaoun aussi qui nous a quittés. Voilà. Merci à tous.
1: Bravo. Bravo. Bravo. Ah, c'est très émouvant, Antoine. Reste là, Antoine. C'était vraiment très. Très fort. Ouais. On rappelle l'heure du petit filet tout à l'heure.
0: Ça m'arrange parce que je ne sais
1: pas. Tu ne l'as pas, mais bon, non plus, parce qu'on vient de le reprendre. Faut jouer le conduit. Antoine, ce sera tout à l'heure. 20h55.
0: Personne ne vous aide.
1: Venez à 20h55. Vous serez. Non, venez vers 20h55.
0: Oui, s'il y a des toasts, bon.
1: Vous serez à la maison. Vous serez à la maison, venez vers 20h55. Merci Antoine Pinot. À tout à l'heure. Allez, vous restez avec nous. Voici le zapping dans l'équipe de Greg qui démarre vraiment maintenant après le bifort.
6: Super retour.
7: Il est retour tombé à la renverse là, Feng.
6: Il est parti à 200 à l'heure sur le retour, Tom.
7: Il s'est écroulé, effectivement, le Français bien aux aguets. Qui pour l'instant font du très bon travail. Et le travail est encore meilleur avec cette faute. Premier set pour les Bleus. Vous aviez raison, Fabrice. C'est le même scénario. 22-20 face au numéro 1 mondiaux.
8: C'est flottant. Un petit peu difficile pour Ali Matouba. Mais bonne passe de Juliette Gelin. Belle défense, Juliette Gelin, décidément partout. Amélie Rotard, sans élan ou presque. Elle va peut-être pouvoir réattaquer ce ballon. Quel point marqué par Cyrielle Dépi pour conclure cette première manche. Mais quel point de Juliette Gelin qui sait décidément tout faire avec son numéro 99, la libéro française, au plongeon, à la passe, en défense. Elle fait tout et l'équipe de France conclut grâce à Cyrielle Dépi cette première manche. 25-16.
9: Allez, cette finale du 100 mètres de folie
3: avec Sebi qui est bien en ligne pour l'instant. Sebi et Bednarek. Sebi et Bednarek au coude à coude. Sebi et Bednarek. Sebi en 9,83. 9,83. Plus 1,4 mètres par seconde de vent favorable là aussi.
9: Et un nouveau record du meeting.
3: Exactement. 9,83. Troisième performeur mondial de l'année avec ce chrono. Oblique Séville qui va chercher le record du meeting qui était détenu par Ronnie Baker en 9,87 qui tenait depuis 2018.
10: On est à moins de 300 mètres pour Isaac Del Toro. Isaac Del Toro face à Paul Magnier. Paul Magnier derrière avec Isaac Del Toro. À nouveau, Paul Magnier toujours dans la roue.
11: Paul Magnier va le faire, Paul. Oh, il va aller le sauter.
10: Paul Magnier qui est en train de passer. C'est bon pour ça. Attention, c'est pas fini. C'est pas fini entre Paul Magnier. Cette fois, c'est bon. Cette fois, c'est bon pour le coureur français qui a réussi à ne pas se faire dépasser cette fois par les coureurs de la Red Bull ou par Hans Grohe.
12: Ah, c'est trop long, c'est trop long. Et c'est donc lui l'héritier. Ça faisait plus de 10 ans que l'on attendait ça. Un Français vainqueur en Masters 1000. Arthur Fils nous a sorti un match de patron de champion.
13: C'est Don Francisco. Et la bonne passe lobée pour Jalen Ward. C'est bien fermé de la part de Jovic. Et victoire dans le corner.
14: Encore un rebond offensif là par Evan Fournier.
3: Oh oui,
13: oh, qu'est-ce qu'elle est belle
3: pour Victor.
13: Oui.
3: Ah, il y a du sourire.
13: Ouais, ouais. Et puis il a bien vu parce que personne peut aller le chercher là-haut, hein, Victor.
3: Eh, premier temps mort, repris par Dusan Alimpayevic parce que les Serbes ils sont en train de souffrir, hein, sur ces premières minutes.
7: Ouais, un point pour l'histoire, vous avez raison. 5 volants de match pour les Français. Delphine Delrue au service. C'est dedans! Il a manqué le volant! À jamais, les premiers, Delrue et Jiquel, sont champions du monde! Champions du monde! Ils déboulonnent les numéros 1 mondiaux. C'est une performance majuscule.
15: Et le bloc français est toujours aussi infranchissable en bout de filet. Ballon rendu aux Françaises pour conclure. Cyrielle Dépi, comme un symbole, elle est un petit peu en plus en difficulté aujourd'hui qu'avant-hier face à la Slovaquie, mais c'est elle qui est encore servie par Enora Dan-Arcelos. Ça lui fait du bien, ça soulage les Bleus qui mènent 2-7 à 0 dans ce deuxième match de poule. Pour l'instant, c'est 5-7 joués, 5-7 remportés par l'équipe de France dans cet Euro.
16: Un peu un aveu d'impuissance là, ce retour de service. Tellement vite, Alex.
7: Ouais, il fallait mieux le prendre et ça, ça revient dedans.
16: Et il est là. Ce coup de mimine là, qu'il a mis sur le côté revers, c'est incroyable.
11: Il arrive dans les pieds de Chimuel, heureusement.
17: On est champion d'Europe.
11: Qui lui échappe.
17: On est champion
11: d'Europe. On n'est pas encore dans
17: on est champion d'Europe. On est champion d'Europe.
11: Champion d'Europe. Champion d'Europe au pied du Parlement européen, Sébastien.
17: Oh,
11: quel symbole ici à Strasbourg.
17: C'est génial. Génial et bleu.
7: Il faut encore un point, encore un volant au sol.
16: Stoutis a les yeux embués.
7: C'est fait. C'est fait avec cette interception. C'est terminé. C'est l'année l'année. Le doublé pour la France après la victoire du mixte. C'est fabuleux.
15: Grabic défendu par Juliette Gelin, ça peut être magnifique si c'est conclu comme balle de match et c'est fait. Ça fait 25-22, 3-7 à 0, deux victoires en deux matchs pour l'équipe de France. Aucun set perdu, les Bleus sont co-leaders en tête de leur poule D avec l'Italie.
13: Allez, voilà, la dernière possession de cette rencontre, Gudurić qui est passé et qui va marquer, Gudurić.
14: Temps mort.
13: Non, il n'y a plus de temps mort, il n'y a plus de temps mort. Et le
18: lay-up
17: au buzzer.
18: Edouard au buzzer. Alors dans une action un peu curieuse, les Français vont s'imposer au buzzer. Kuduric avait marqué le panier pour prendre l'avantage à quelques secondes de la fin. Et ils ont complètement oublié de replier derrière les Serbes.
19: The breakout.

0: Et voilà pour ce zap. Et merci à Hicham Bénis qui signait son premier zap. Vous savez quoi ? Ça mérite ça.
1: Ouais, voilà.
0: On est enthousiaste, on est joyeux. Ouais, bienvenue Hicham dans la bande de l'EDG, dans la bande des zappeurs. Voici une nouvelle chronique qui s'appelle Vu, Lu, Entendu. C'est évidemment tout ce qui nous a fait marrer et ce qui vous a fait marrer, quelque part on pourrait dire, c'est ce qui fait un peu le buzz, mais je suis pas très 2025 comme gars. On va commencer avec l'arrivée de Rockstar Daily Way à Nice, regardez ça, c'est quand même assez, assez génial. Et là, Raph, ça vous a plu.
2: Oui. Mais c'est amusant, mais c'est incroyable, mais on a l'impression que c'est Cristiano Ronaldo qui arrive à l'OGC Nice, mais ils ont tellement vécu des galères la saison dernière que cette saison ils n'avaient pas encore de buteur, qu'on commençait à avoir peur, il y avait beaucoup de joueurs de couloir du côté de l'OGC Nice mais pas un finisseur, que là c'est incroyable.
3: On a l'impression que vous savez, on dirait que c'est un prank hein, quand même.
2: Quand il y a ça qui arrive ou quand il y a un joueur qui arrive en Turquie, bah là c'est la même chose. Il a atterri à Nice, c'est extraordinaire. Moi ça m'a beaucoup amusé.
0: Très très drôle, vraiment incroyable, c'est génial. Autre chose assez rigolote, regardez, c'est Erling Haaland qui a décidé de se rapprocher de Raphaël Sebaoun et de Johan Rio.
4: Oh my God, darling.
5: You have her. I would love to have you. Oh my God! What the f- is this? You lost a bet or what? Oh my God! Block me and erase my number.
0: C'est extrêmement drôle. Alors, après, il a un beau carnet d'adresses. Donc, c'est des séquences un peu sympas. Je sais pas si vous faites des FaceTime avec Zlatan Ibrahimovic, Johan, mais je trouve que ça met une dérision à une star absolue du foot.
6: Et j'adore parce que franchement, de voir qu'on a accès maintenant, c'est lui qui a posté ça, qu'on a accès à leur vie finalement, un petit peu de leur
0: quand
6: vie.
0: Quand ils le veulent. Hein.
6: Oui, ouais, là, c'est quand même, non, c'est un moment très sympa.
3: Très bien,
6: t'as vu, le casting est exceptionnel. Il y a de la drôlerie, de l'autodérision. Et je trouve que surtout, c'est qu'on puisse avoir, nous, les fans, pas de les voir hors du terrain, dans des trucs sympathiques, rigolos. Et ils ont beaucoup, tu sais, dans mise en scène et en théâtre, ils seraient très bons. Hein.
0: Émilie, vous faites de la com, c'est votre métier. C'est très bien fait, là.
3: Mais c'est très bien fait parce que ça paraît totalement naturel. Et je trouve que c'est dans la lignée de ce que Haaland nous a offert pendant le Mondial. C'est exactement ça, comme détendu, du grand joueur stratosphérique qui est tout simple et qui se fait vanner par ses poteaux qu'on aimerait bien avoir dans le carnet d'adresse, quand même.
7: La montre, je prends aussi, quand même.
0: Oui, bien sûr. Ça vous fait marrer, Alison, ça ?
8: C'est étonnant. Moi, j'adore l'autodérision. Je veux dire, être capable, en fait, de se moquer de soi-même et de voir ses potes, le carnet d'adresse, en fait, qui rit de l'autre côté, c'est génial.
0: Après, ils savent qu'ils font un buzz mondial, on en parle partout, mais c'est bien fait.
3: Et
0: en vrai, il y a un côté coulisses réussies. Et puis, on termine ce vu, le entendu avec Yamal, l'ami Yamal, boudeur sur le banc du Barça après sa sortie à l'heure de jeu. Pas content, Gio, votre génie espagnol.
9: Ouais, en fait, ce qui m'a gonflé, c'est les polémiques derrière. C'est-à-dire que là, on parle d'un jeune homme qui est champion d'Europe, champion du monde. Il n'est pas content. Il sait qu'il a raté son match parce que la réalité, on peut penser qu'il boude parce que son coach l'a sorti. Mais la réalité, c'est qu'hier, il n'a pas été bon avec le FC Barcelone. Et c'est un gamin qui a une exigence folle envers lui, qui exprime une émotion. Là, on vient tous de s'extasier en disant « C'est génial, Erling Haaland, il est tout sourire, il s'exprime. » Et si à chaque fois qu'un joueur a une émotion, il prend un tollé sur les réseaux sociaux, il se fait insulter parce que soi-disant, il boude, parce qu'il fait la gueule, parce qu'il sort et qu'on le crucifie, eh ben moi, je suis contre les athlètes, aussi grands athlètes qu'ils soient, ils ont le droit d'avoir des émotions.
10: Moi, je vais totalement dans le sens de Giovanni. Vous savez à quel point l'humain, c'est important pour moi. Moi, je ne le vois pas forcément bouder, je le vois triste aussi.
9: Il a raté son match, en fait.
10: Sortir d'un match où il a besoin d'être inspiré, influent. Il n'a pas le corps qui suit la créativité pour l'instant. Donc, ça va évidemment générer beaucoup de frustration. Surtout quand tu vois les partenaires se régaler. Parce qu'il faut aussi se dire qu'ils ont claqué Elche 4-0. Donc, forcément, il n'a pas participé à la fiesta. Et il adore les fiestas, Yamal. Donc il est forcément un peu frustré.
9: Vous avez des infos sur les fiestas
10: de la vie de Yamal? Non, mais je te connais, Giovanni. Je prends l'exemple sur toi et je sais que quand tu rates une fiesta, le soir, t'es pas content le lendemain. Et du coup, tu vois, ça m'inspire.
9: Ça, c'était ma vie d'avant.
2: Non, mais on a le sentiment qu'il a quand même envie de sortir de cette dynamique.
0: Attendez, j'ai entendu un mensonge. Ah oui, ça y est, c'est passé. Merci, pardon.
2: On a quand même le sentiment qu'il a envie de sortir de cette dynamique négative. Alors, c'est bizarre de dire ça parce qu'il a gagné la Coupe du Monde, mais il a pas été le joueur impactant qu'il aurait dû être, porter l'Espagne au sommet. Il y a juste eu finalement ce fait où il y a le pénalty pour Lucas Digne en demi-finale de Coupe du Monde. Mais il est dans cette spirale négative, il n'arrive pas à sortir de ça.
10: C'est juste le corps.
2: C'est le corps, mais ça va venir.
6: Ouais, mais c'est fort.
2: Non, mais tu sens, c'est un compétiteur, il a envie d'être...
6: Ouais, mais Raph, c'est fort à la Coupe du Monde, justement, pas à 100%. Il a embêté personne, il a été au service du collectif.
9: Il a raison, Yo.
6: Il a quand même, il est annoncé comme une superstar et je trouve que il a accompagné le mouvement.
2: Oui, il
6: a été apprécié par ses coéquipiers.
2: Mais il n'est plus le numéro 1. Et là, au Barça, il n'a pas encore été le numéro 1 hier.
6: Mais il vaut mieux être champion du monde mais ne pas être numéro 1.
10: Ah oui, oui.
0: C'est pas faux.
10: Ça pas sûr.
0: Je suis fier d'avoir. Il en est certain.
9: En plus, il a fait court.
0: Il a été briefé. En fait, je vais tout vous dire. Les pubs servent à briefer Johan Rioux. Secondaire. L'objectif, c'est de convaincre Johan de faire très bon, mais court. Vous le savez, l'une des identités de cette émission, l'ADN de cette émission, ce sont les jeux. On a décidé de prendre le temps de jouer plus longtemps. Et je vous promets qu'à partir de la semaine prochaine, vous jouerez avec nous. Dans l'immédiat, voici le premier 100 mètres de l'année dans le DG. Bon, le 100 mètres, vous rameutez tout le monde à la maison. Pour ceux qui ont encore la chance d'être en vacances, c'est peut-être l'heure de l'apéro, vous y allez avec modération. Vous séparez les chaises blanches contre les chaises vertes et puis vous jouez tranquillement. Alison, Giovanni, Émilie, Johan, Raphaël et Ambre, il n'y a pas d'amis qui tiennent. Ah. Vous n'êtes pas en équipe, vous êtes les uns contre les autres. Pour Alison et pour ceux qui nous découvrent ce soir, Alison c'est son premier 100 mètres, la règle du 100 mètres elle est simple, tout est dans le titre. C'est un 100 mètres, c'est le premier ou la première qui franchit la ligne d'arrivée qui gagne, tout simplement. Avec 6 bonnes réponses, vous êtes qualifié pour la photo finish. Si vous êtes seul, bah vous franchissez la ligne d'arrivée toute seule ou tout seul et vous gagnez. Si vous êtes plusieurs, ce sera une sorte de mort subite pour savoir qui gagne. Il y a ce soir 48 bonnes réponses. Le thème du soir, les recrues du Paris Saint-Germain à au moins 20 millions d'euros. Ils ont été recrutés par le Paris Saint-Germain pour au moins 20 millions d'euros. On est d'accord ? All time, toute période confondue. Évidemment, il y a des périodes où ils dépensaient un peu plus. Ils avaient un peu plus d'argent.
6: On fait les conversions en francs ?
0: Ben, vous pouvez faire les conversions, mais je vous invite à convertir en euros quand même. Les recrues du PSG à au moins 20 millions d'euros. Une question de rapidité pour savoir qui démarre. C'est important dans un 100 mètres. Wallison, c'est sa première.
10: Oh, c'est ma première.
3: Bah oui.
0: Vous savez ce qui va se passer. C'est bon, je viens de décider. C'est Alison qui va commencer. Et on va aller dans le sens inverse des aiguilles. Comme ça, ça fera Alison, Ambre et Joe, ils parleront en dernier. Ça me paraît tout à fait cohérent.
3: C'est génial.
6: Tout le monde est content.
0: Allez, on y va. Les recrues du PSG à au moins 20 millions d'euros. Alison, à vos marques. Prêt ?
10: Neymar.
0: Partez. Vous démarrez.
10: Neymar.
0: Neymar, bien évidemment. Ça a coûté beaucoup plus d'argent, 220 dans ces eaux-là. Ambre.
10: Mbappé.
0: Kylian Mbappé, on est sur 180 millions d'euros. C'est évidemment une bonne réponse. Raphaël.
2: Randal Kolo Muani.
0: Randal Kolo Muani dont on parlait tout à l'heure. Près de 90 millions d'euros. Bonne réponse, Raphaël. Johan Rioux.
6: Ibrahimovic. Non.
0: J'ai demandé au moins 20 millions d'euros, Johan. Demandé au moins 20 millions d'euros.
6: 20 000.
0: C'est 20 millions d'euros.
6: Ouais.
0: Pour Ibrahimovic. Ça passe, Yo. Émilie.
3: Gonzalo Ramos.
0: Gonzalo Ramos. Très bonne réponse, évidemment. Je cherche mon Ramos, il est là. Gonzalo Ramos. Et Giovanni pour un tour parfait.
2: Varadkhelia.
0: Varadkhelia, on est à plus de 70 millions d'euros. Tour parfait, bien joué. Deuxième tour.
10: Pastore.
0: Attendez, Alissa, je vous aimais.
2: Mais ça passe.
0: Pastore. Ça passe. Toré.
2: Je l'ai.
0: Vous l'avez, c'était pas évident. Hein, parce que c'était le verbe passé, le début de son nom.
2: J'ai compris.
0: Pastore. Javier Pastore, bien joué. Ambre Godillon.
10: Vitinha.
0: Oui. Je mets du suspense, mais au début, ça va. Raphaël Sebaoun.
2: Bradley Barcola.
0: C'est parfait, 50 millions d'euros. Johan Rioux.
6: João Neves,
0: très bonne réponse. Émilie.
3: Nuno Mendes.
0: Nuno Mendes, c'est oui.
3: J'aime
0: bien. Il y a un deuxième tour parfait, Giovanni Castaldi.
2: Cavani.
0: Edinson Cavani, c'est oui, évidemment. Troisième tour, on fait un point, tout le monde a réussi jusqu'à présent. Alison.
10: Beraldo,
0: c'est bien joué. Ambre.
10: Angel Di Maria.
0: Bien sûr. Plus de 60 millions d'euros. Raphaël.
2: Désiré Doué.
0: Je n'ai pas entendu parler plus fort.
2: Désiré Doué.
0: Mais bien sûr. Plus de 50 millions d'euros. Soit je suis âgé, soit vous ne parlez pas assez fort. Évidemment, vous ne parlez pas assez fort. Johan Rioux.
6: Lavezzi, j'ai un doute.
0: Ezequiel Lavezzi. C'est parfait, Johan. Ça marche.
3: Bravo.
0: Émilie.
3: Icardi. Combien il avait coûté, Pépère?
0: Bah, plus que 20 millions d'euros. 50 pour Icardi. Bien joué. Vous vous rappelez du nom de son épouse?
1: Wanda Nera.
0: C'est marrant.
3: C'est bizarre.
0: En fait, c'était un piège.
1: Wanda pour savoir. Oui, Wanda Nora. Oui.
10: Nara.
1: Ah oui, Nara.
0: Vous avez passé quoi?
1: Des nuits avec... dans mon esprit.
0: Vous avez passé des nuits avec... Attendez. Vous avez passé des nuits avec madame Icardi?
1: Ouais, dans mon esprit, quoi.
6: Ah, oh là. C'est très inquiétant. C'est... Bah, on va en savoir plus. Là.
3: Tant qu'elle est pas au courant, c'est pas grave.
6: Je suis pas sûr.
0: Écoutez, Raphaël, il est 19h19. C'est une émission familiale. Nous allons laisser les rêves de Johan Rioux tranquilles.
6: Tu nous raconteras la
0: paix. Je sais pas si c'est plus sain d'aller voir Giovanni, mais c'est ce qu'on va faire quand même. Giovanni.
6: Ferran Torres.
0: Ferran Torres, évidemment. Bien joué. On fait un point à mi-chemin. Vous avez vu vos visages, on vous a mis en mode cartoon dans cette nouvelle saison.
1: Je
0: vous trouve très très beau.
1: Je suis trop beau.
3: Moi je préfère.
0: Je suis trop beau, il se dit en toute simplicité. Tout le monde a trois bonnes réponses. Alessandro Neva pour le quatrième tour.
3: Luca Moura.
6: Oui.
0: Luca Moura. C'est bon pour Lucas. Bien joué. Ambre.
10: Julian Draxler.
0: Julian Draxler. Alicia, vous aurez repris. Julian Draxler. On l'embrasse, Alicia.
10: Draxler.
0: Bien joué. Pas fou.
2: Paredes.
0: Suspendu 76 matchs et 200 millions d'euros. Ouais. À la fin de la Coupe du Monde. Parfait.
6: Il vous a pas plu, j'ai l'impression.
0: Bah, c'est pas mon genre de foot préféré, quoi.
6: Ah oui,
0: je peux pas vous dire. Non,
6: et au final, il vous a plu, là, de la Coupe du Monde.
0: Non, pas vraiment. Il m'a plu à peu près de nulle part, hein, à aucun moment. Johan Rioux.
1: Pour le plaisir, je tente. Je crois que ça sera pas bon, mais Jésé. Pour le plaisir.
0: Pressé, vous voulez dire.
3: Pressé, oui.
1: Pressé. Mais t'es pas pressé à un moment donné. C'est pas du
3: grand rappeur.
1: Dis-moi, oui, s'il te plaît.
3: Grand rappeur.
1: Allez. Non, mais tu vois, moi, j'y vais. Je tente le coup.
0: Venez me voir.
1: Ouais.
0: Venez me voir. Venez me voir.
1: Merci beaucoup, c'est sympa.
0: Bravo Johan Rioux. Restez 25 millions d'euros.
3: Oui.
0: Vous pouvez repartir. Vous avez les mains moites.
6: C'est la première.
0: Il y a une inondation, il y a quelque chose, vous avez renversé un verre, vous essuyez vos phalanges, qu'est-ce qui se passe? Émilie Ross.
3: Dani Alves.
0: Dani Alves.
3: Ah, Joe dit non.
0: C'est non et c'est.
3: Et non, bah non.
0: En plus, c'est pas un genre vous avez. Giovanni.
6: Peut-être lui, vous l'avez préféré, Thiago Silva.
0: Oui, oh, Thiago Silva, c'est bon, évidemment. Vous êtes à la quatrième bonne réponse pour 5 d'entre vous, 3 pour Émilie. On enchaîne avec un tour suivant et c'est avec Alison.
6: Dro
0: Fernandez.
3: Ouais.
0: Non.
3: Ah, purée, c'est...
0: Il a coûté moins. Il a coûté moins. Vous n'êtes pas éliminé encore. Ambre.
10: Lucas Chevalier.
0: Lucas Chevalier, c'est oui.
3: Ah, j'allais dire.
0: Bien joué, hein, 40 millions d'euros, bien sûr. Tout. Raphaël.
2: David Luiz.
0: David Luiz.
3: Shit.
0: C'est bon.
2: Quand même.
0: Oui. Johan Rioux.
2: Ça revient vite.
0: Hein. Bah oui. Pour l'instant, vous n'êtes que 6.
2: Je sais plus s'il a été dit ou pas. Marquinhos, il a été dit.
0: Marquinhos, il n'a pas été dit et c'était 33 millions d'euros, c'est bon. Bien joué pour Marquis. Émilie. Oula, ça c'est la tête d'Emilie parce que sans moi je vous retarde.
3: Dembélé, non?
2: Oui.
0: Ousmane Dembélé, c'est bon, bien
3: et
0: sûr.
3: Et on l'a pas dit.
0: Eh ben non,
3: bande
0: il
3: n'avait
0: pas été dit. Et Gio.
6: Lui, vous l'aimez pas, je le sais. Zabarni.
0: Ah non, c'est pas que je l'aime pas, c'est vrai qu'il joue au foot.
3: Oh bah, tout, ouais. Il sert à rien.
0: Zabarni, c'est une bonne réponse. J'ai pas demandé les joueurs qui coûtent cher alors qu'ils jouent moins bien au foot. J'ai demandé les joueurs qui ont coûté au moins 20 millions d'euros.
6: Pas du tout. Vous passez votre vie à présenter, mais en fait, vous êtes méchant. Si vous mettez autour de la table, vous serez un méchant personnage.
0: J'ai été très méchant pendant des années. Maintenant, je suis passé dans le rôle du gentil. Alisson.
3: Skriniar.
0: Skriniar, il est arrivé libre. C'était l'année d'avant s'il aurait coûté cher. C'était l'un des pièges. Ambre, si vous répondez bien, vous allez au moins en photo finish où vous pouvez gagner si les autres n'ont pas de réponse.
10: Je sais pas. William Pacho.
0: Pacho, c'est une bonne réponse.
1: Bravo.
0: Vous êtes quoi qu'il arrive au show, vous avez passé la ligne d'arrivée. Raphaël, pour rejoindre Ambre.
2: Krikoviak.
0: Oh, c'est bon, vous êtes en photo finish.
10: Oh, c'est niche, hein.
0: C'est niche. Johan.
2: J'hésite entre Sirigu.
0: Non, mais dites pas les noms. Hésitez tout seul dans votre tête.
2: Sirigu.
0: Désez-vous. 3.
2: Trapp.
0: Kevin Trapp.
2: Non. Merde.
0: Vous n'irez pas en photo finish.
2: On passe à la trappe.
0: Excellent.
2: Ouais,
0: parce que c'est un jeu de mots avec la trappe.
2: Oui, vous l'avez compris.
0: Phare, comme les phares, c'est la trappe.
2: Oui. Sûr.
0: On aime l'humour. Émilie Ross.
10: Nous, on peut quand même jouer, hein, même si on est.
0: Ah bah non, photo finish, je suis obligé de. Vous avez raison. Faut que j'aille voir Giovanni. Il n'y a que mon Giorgio. Manuel Ugarte.
2: Ouais.
0: Votre joueur préféré au PSG.
6: Alors, je ne l'aime pas beaucoup.
0: C'est bon. En photo finish, tous les trois. Giovanni, Ambre ou Raphaël pour gagner. En mort subite, Ambre, vous prenez la main.
10: Wijnaldum.
2: Ah ouais.
0: Wijnaldum, il est arrivé libre.
10: Ah non.
0: Il a choisi le PSG.
3: Mais tu l'as bien prononcé.
0: Oui.
3: Non, c'est pas mal déjà.
0: Pour ses boîtes de nuit essentiellement. Plus que pour la pelouse, mais ça marche. Raphaël.
2: Nicolas Nelka.
0: Nicolas Nelka, ça passe.
2: Ah, ouais.
0: Bien joué. Giovanni, il faut répondre ou c'est une victoire de Raphaël?
9: Achraf Hakimi.
0: Hakimi, bien évidemment. On revient à vous, Raphaël.
2: De...
0: Attendez, que votre visage apparaisse à l'écran.
2: Hugo Ekitike.
0: Oui. Ouais. Bien passe. Sûr. Ça passe.
3: Oublié,
0: Giovanni, il faut répondre. Vous avez maintenant la main.
9: Evin Kurzawa.
0: Kurzawa. C'est bon.
2: Oh, purée.
0: Raphaël Sebaoun, ça revient à vous.
2: Tentez lui. Gonzalo Guedes.
9: Oui.
0: Guedes, c'est une très bonne réponse.
9: Yohan Cabaye.
0: Attendez, mais Giovanni.
9: Pardon.
0: Attendez que votre visage apparaisse.
9: Pardon. Pas bien. Yohan Cabaye. Ouais.
0: C'est bon, Yohan Cabaye. Rafou.
2: Moscardo.
0: Oui, et alors, on l'a pas vu beaucoup jouer. Hein.
2: Je me souviens plus.
9: Là, je me suis fait avoir.
0: C'est le Moscardo chaud d'ailleurs dans son pays.
9: C'est
0: sûr. Giovanni.
9: Mika Götze.
0: Ben oui, il vient de signer. Götze, bien joué. On repart à Rafou. Super duel, les gars.
2: Ah, mais c'est pas bon.
3: J'aime trop cette table.
0: 5.
2: Fabian Ruiz,
0: c'est bon. Ils l'ont pris à Naples pour plus que 20 millions d'euros. Giovanni, il faut répondre ou Rav gagne.
9: Il me dit, il a plus rien.
2: J'ai plus rien.
9: C'était moins.
0: Gardien. Mais donnez pas de nom. 5. 4. 3.
9: Thiago Motta.
0: C'était pas... Victoire de Raphaël Sebaoun dans son premier jeu de l'année. Félicitations. Alors, non, Berchich, non.
3: Bernat.
8: Il y avait Moukele.
0: Mais alors, Akliouche, ça vous intéresse pas.
9: J'ai pas le droit.
0: Akliouche. Abdou Diallo.
2: Ouais.
9: Ah oui.
0: Avant qu'il reparte.
9: Gay.
0: Bien sûr. Hernandez quand même.
3: Le ah oui, Hernandez. Ah, je l'avais noté, je l'ai pas dit.
0: Kerrer. Thilo Kerrer.
3: Et Meunier, non?
0: Non, pas de Meunier. Mais il restait aussi Kang In-Li, qui vient de partir à l'Atlético Madrid. Safonov.
3: Ah, je l'avais, Safonov, je t'ai dit.
0: Et un Espagnol, Sarabia.
2: Ah, Pablo Sarabia.
0: Mais vous avez quand même donné pas mal de bonnes réponses. Vous avez été très bon, c'était un très bon duel. Dans un instant, on revient avec le pourquoi. Star insulté et conspué par les supporters. Pourquoi la fracture est définitive.
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22: C'est la suite de l'équipe de Greg, nouvelle formule, nouvelle saison. On est très heureux de vous accompagner jusqu'à 21h10 avec Ambre, avec Raphaël, avec Johan, avec Émilie, avec Giovanni et avec Alison. Antoine Pinot nous rejoindra tout à l'heure. Mais pour le moment, voici le premier pourquoi de la saison avec Romain Aran.
23: Franchement, c'est honteux. C'est honteux pour la première
22: fois. J'ai balancé plein d'horreurs, mais pas entendu. Je me suis régalé.
23: C'est honteux. Je sais que vous aimez bien faire ça. Non, franchement, c'est honteux de me traiter comme ça, moi, star de la chaîne, star du journalisme. Franchement, c'est assez honteux. Non, bonjour à tous. Effectivement, si je suis hué, bah, c'est parce qu'il s'est passé la même chose pour le pauvre Julian Alvarez. C'était hier avec l'Atlético de Madrid. Et on va en parler des stars sifflées par leurs propres supporters. C'est donc le premier pourquoi de la saison. Pourquoi la fracture? Eh bien, elle est définitive dans ces situations. Les histoires d'amour finissent mal, en général. Je viens de l'inventer.
22: Bien sûr. Alors là, le pauvre Alvarez, il a passé une soirée qu'on va qualifier de compliquée.
23: Oh que oui, c'était un petit peu compliqué parce que là, concrètement, avec vos huées, vous êtes quand même relativement mignon. Surtout que je vous avais demandé de le faire. Mais hier, l'attaquant de l'Atlético à domicile, eh bien, il a vécu ce sale moment. Écoutez. Oui, ça c'était quand son nom est apparu sur l'écran du stade au moment de la présentation. 70 000 personnes quand même. Alors Antoine Simonneau, notre correspondant à Madrid, il y était justement. Bon, il est devenu sourd, résultat, avec tous ces sifflets. C'est quand même un peu embêtant. Non, en vrai, ça va. Il suit les clubs madrilènes, il a l'habitude, il est plutôt coutumier du fait. Mais pour Alvarez, hier, il nous raconte, ça a été long.
24: Une bronca qui s'est répétée quand il est entré en jeu à la 67e minute du match. Et puis aussi, il s'est fait quand même copieusement insulter quand il est parti s'échauffer, et même avant ça, à la première pause fraîcheur, c'est-à-dire autour de la 22e minute, ça a été assez terrible pour lui à vivre. Et lui, on l'a vraiment senti complètement abattu, dépité par la situation.
0: Et le club avait d'ailleurs expressément demandé à Alvarez de ne pas aller saluer le public à la fin du match avec ses coéquipiers, comme c'est la tradition, pour éviter les débordements, tellement la fracture, elle est énorme. Alors, qu'est-ce qu'ils lui reprochent, les supporters colchoneros? Eh bien ça, c'était cet été.
1: Creo que no es momento para hablar de esto, pero tampoco puedo esconderme ni la verdad trato de ser una persona honesta y yo hablé con la verdad con la gente del club, con los que tenía que hablar y lo mejor para todos es una transferencia y quiero cumplir mi sueño.
5: Gracias.
11: Bon, ce qui pose problème surtout, c'est la destination.
0: Oui. Mais oui, parce qu'il veut pas aller n'importe où, il veut aller au Barça. Bah oui, ça pourrait pas être pire quasiment pour l'Atlético, peut-être s'il allait au Real à la limite, mais c'est quasiment pareil, c'est une trahison aux yeux des supporters tout simplement. Bon, la presse espagnole, elle se régale évidemment, même une pour AC Marca aujourd'hui, sans pardon, avec une photo du joueur seul ici pour Marca. Et puis il faut le dire, hein, entre les deux clubs, les dirigeants, les représentants, le joueur, ça part dans tous les sens.
24: Le président officieux de l'Atlético, Miguel Ángel Gil Martín, a déclaré publiquement qu'il avait été très très mal conseillé. Et son agent a répondu en gros en sous-entendant que Gil Martín était un menteur. Voilà, c'est vraiment, il y a un bras de fer psychologique, médiatique. Lui, il veut partir, l'Atlético ne veut pas le laisser partir pour des raisons sportives et parce que surtout, ils ne veulent pas le vendre au Barça.
11: Mais alors, question, comment on peut se remettre de ça quand on est joueur?
0: Bah, on pourrait demander à Leonardo Balerdi, hein, il est en train de vivre ça avec l'Olympique de Marseille. Lui, c'est par rapport à ses performances, il a été hué pendant la prépa à chaque touche de balle contre l'Atlético. On n'avait jamais vu ça en prépa quasiment. Et puis, on a pensé aussi à Emmanuel Eboué, ancien joueur ivoirien d'Arsenal. Il était pris en grippe, conspué, lors d'un match face à Wigan au moment de sa sortie. Et il l'a expliqué dans un média de Fan des Gunners. Ce soir-là, il avait atteint le point de non-retour.
15: So when I was coming out near the bench, I saw the fans, you know, they were shouting, they were booming,
0: wow.
15: Go out,
0: wow.
15: Fuck sake, shit, go out. And then my family was there, my kids, my wife,
0: wow.
15: They were there, you know.
0: Wow.
15: So to be honest, it was very, very hard.
0: Hard, yeah.
15: And then when I came to the house, to be honest, I said, I don't want to come back again.
0: Ouais, oui, c'est profond comme sentiment quand même. Hein. C'est dur de s'en remettre aussi. Des stars qui sont sifflées, d'autres l'ont vécu. Hein. À Paris, Neymar a été sifflé. Lionel Messi a été sifflé. À Madrid, Cristiano Ronaldo a été hué à une époque. Hein, quand même, quand on y pense, sa carrière là-bas, faut le faire. Après, les joueurs ont le cuir épais. Mais pensez un petit peu à leurs proches aussi. Et Boué, il l'a dit, il y avait sa famille justement. Et bien lui, il pensait à eux forcément.
15: And then when I go to school, I was very scared for them. Maybe they would tell me that daddy, I want to... to change, I don't want to go to that school again. Yeah. My bigger daughter, Clara, she came to me because she knows me. She knows that, daddy, we don't want to see him very quiet. Yeah. Daddy's every time at home, he's making us happy, you know, so we love him. So she came to me and she said, daddy, don't worry. She said to me, don't worry.
25: That's nice girl, man.
15: I know it's getting hard.
11: Bon, dans tout ça, il y a quand même des bons exemples. Hein, quand
0: oui,
11: même, hein,
0: absolument. Il y a quand même des bons exemples, il faut le dire, parce qu'il y a des joueurs qui ont réussi à inverser la tendance tout simplement. Et Boué, par exemple, il a remonté la pente, il est redevenu populaire. Et puis, on a évoqué Neymar. Vous vous souvenez, le match contre Strasbourg, on est le 15 septembre. Il se fait pourrir par les supporters parisiens parce qu'il voulait retourner à Barcelone. Résultat, un retourné, victoire 1-0, des acclamations. Et puis, disons-le clairement aussi, les supporters sont quand même assez versatiles. Ça retourne très vite sa veste. Alors, un conseil pour Julian Alvarez. Prenez l'exemple d'Antoine Griezmann du côté de l'Atlético. C'était une star là-bas. Il part au Barça pendant 2 ans. Sa plaque à côté du stade est vandalisée pas mal de fois avec des poubelles, etc. Plein d'inscriptions, etc. Mais voilà, il est... en fait, il est revenu. Il a été sifflé, tout simplement. Et finalement, il a réussi à tout retourner. Il est parti du club comme une légende et les supporters le saluaient. C'était avant le dernier match en domicile il y a quelques semaines.
26: A ver, yo creo que Griezmann se ha ganado ya todo nuestro corazón, de todos los atléticos.
27: Y aquí ha dado todo lo que ha podido dar y estamos eternamente agradecidos.
28: Yo creo que si se va se debería dar un adiós como Dios manda.
29: Se tiene que despedir como si fuera una leyenda.
26: Gracias por todo y va a ser una leyenda igualmente.
0: Eh oui, c'est le propre des champions, ils réalisent des exploits sur le terrain et en dehors. Mais quand même, quand on en arrive à ces niveaux, Alvarez, Balerdi, Neymar, c'est très souvent définitif. Et c'est dommage parce qu'un petit peu de mesure, un petit peu de reconnaissance aussi pour des joueurs, des hommes qui ont tout donné, ça fait pas de mal.
22: Merci beaucoup Romain Aron, à vos côtés ce soir.
0: Arthur Girand, Baptiste Vautier.
22: Arthur et Baptiste, que l'on salue, la team pourquoi.
0: Bien sûr.
22: Alison, je vais vous voir parce que évidemment de nous huit, vous êtes la seule à avoir connu évidemment le très haut niveau sportif. Alors, je ne sais pas si on est plus protégé en hand ou si ça arrive qu'on soit sifflé dans sa salle. Est-ce que c'est une situation que vous avez déjà vécue ?
2: Non, je ne l'ai jamais vécu. Donc déjà, nous, on n'est pas sifflé par un stade de 100 000 personnes. Donc déjà, ça change un petit peu la résonance. Déjà,
22: ça peut faire du bruit quand même. Hein.
2: Ouais, mais c'est vrai que hier soir, quand même, quand on voit Alvarez sortir du stade, ça fait vraiment couloir de la mort. Je me suis dit, mais c'est sûr que demain, ça, c'est la une dans tous les journaux parce qu'il y a ce bleu et on le voit marcher tout seul. Ça ne m'est jamais arrivé, mais j'imagine. Et moi, le point que j'aimerais vraiment soulever, c'est dit dans le reportage, c'est les familles. C'est souvent, les gens oublient, les supporters oublient qu'il y a les enfants, il y a les parents qui sont touchés. Et souvent, ce sont eux qui sont beaucoup plus touchés que nous. Nous, on est piqués dans notre ego parce qu'on est des compétiteurs, des compétitrices et qu'on veut gagner, qu'on veut être sur le terrain et qu'on veut nos rêves se réaliser. Donc, on est piqués aussi, dans l'homme ou la femme est piquée. Mais on sait qu'on passera au-dessus de ça, même si c'est dur. Mais par contre, les conséquences pour les familles, souvent, Eboué, il dit qu'il se faisait discret et qu'il avait peur de sortir parce qu'il avait peur pour ses enfants. Et ça, faut pas l'oublier, c'est que les supporters, vous êtes bien gentils. Mais si c'était votre fille, votre fils, est-ce que ça serait pareil? Bah voilà, la place est différente en fonction de là où on se trouve.
22: Oui, c'est vrai, bien sûr, de ceux qui déposent leur cerveau avant d'entrer dans un stade et qui insultent tout ce que vous voulez, qui rentrent à la maison, qui ont évidemment une famille. Je voyais réagir, Johan.
3: Oui, c'est par rapport là vraiment au cas de Alvarez, l'Atlético de Madrid. Dans le football aujourd'hui, on sait très bien, il n'y a plus de valeur, il n'y a plus rien. Alvarez, il l'a dit clairement cet été, qu'il a dit la meilleure solution c'est de partir. Là, on a un club comme extraordinaire, comme l'Atlético de Madrid, où on le sait, c'est un club très particulier, où il y a une formidable identité, où les supporters, il y a une forme de malédiction, les finales de Ligue des Champions perdues de manière incroyable. C'est un club si particulier qu'a très bien raconté Fernando Torres, notamment à la grande époque. Et je trouve que, il y a un moyen, il y a le revers de la médaille. Tu peux pas tout prendre, l'argent, la gloire, parce que les supporters de l'Atlético de Madrid, là, c'est un cas très particulier. Il y a un moment donné, ils se saignent, ils souffrent, la malédiction du Real Madrid. Et là, t'as Alvarez, en plus, joueur que j'adore, qui cet été dit clairement, meilleure solution pour tout le monde, c'est le transfert. Mais donne, t'as vu tout ce que t'as donné à ce. Donc c'est un petit club, l'Atlético de Madrid. C'est un club misérable.
4: Il n'a pas donné. Franchement, déjà, tu cites l'exemple de Torres. Il est parti où, Torres, après l'Atlético?
3: Torres qui a quand même battu une. Mais il avait raconté dans une interview un jour que c'est une interview quand même très particulière, qui a des valeurs, ce qu'il n'y a plus beaucoup dans le monde entier.
4: T'as raison de dire, et évidemment, les supporters, respect pour eux, ils ont de la passion, ils dépensent de l'argent pour leur club, mais pas ça de côté. En revanche, à un moment, si Juan Alvarez, qui est arrivé pour 70 millions d'euros, il repart pour 110 millions d'euros pour le FC Barcelone, ils auront quand même fait une plus-value. Le club aura de l'argent. Juan Alvarez, il y a des joueurs, on peut leur faire des procès. Alvarez, sur le terrain, depuis qu'il a signé à l'Atlético Madrid, à chaque fois qu'il porte ce maillot, il mouille le maillot, il marque des buts. C'est un joueur qui est bon. Il ne dit pas « je veux absolument partir, je ne veux plus jamais porter le maillot du club ». Il dit « la meilleure solution pour tout le monde, c'est de me laisser moi, Juan Alvarez, qui rêve de jouer au FC Barcelone, si les conditions sont OK pour l'Atlético de Madrid, de partir et rejoindre mon club ». Donc moi je veux bien, franchement je veux bien à chaque fois qu'on laisse tout faire aux supporters par rapport au fait qu'ils payent leur place en tribune, ils ont tous les droits, voilà. C'est une société économique, quand un joueur quitte un club, si les conditions financières sont respectées, le club il se retourne, il va survivre, il va même faire des plus-values sur le dos des joueurs.
2: Après tu admets quand même le fait que tu comprends que l'Atlético ne devrait pas renforcer un club...
3: Oui.
2: Okay, je l'entends, même si je ne suis pas d'accord avec l'Atlético.
28: Ils veulent le vendre à Arsenal,
4: Greg.
28: Si part,
2: oui, mais
28: Arsenal
2: lui, c'est Arsenal, donc il rêve.
28: Bien sûr, exactement.
4: Greg, vous êtes fan de Sport US, par exemple.
22: Oui, mais c'est beaucoup plus du bétail. C'est qu'il n'y a pas de transfert d'argent.
4: On passe notre temps à dire, les joueurs de foot, ils sont versatiles, ils pensent qu'à l'oseille, etc. Mais eux aussi, c'est des produits. Eux aussi, ils sont achetés. Eux aussi, on met de l'argent sur eux. Eux aussi, parfois, on ne parle jamais du cas inverse. Quand un joueur ne joue plus, qu'il est mis au loft, qu'il a toute une famille à faire, on ne parle jamais de ça. Et là, je ne vois pas les supporters faire des cagnottes litchi pour payer le nourriture.
3: Alvarez, il peut bien accepter un soir une bronca, il peut bien accepter juste 50 000 personnes.
4: Tu veux accepter, il n'a rien
3: par rapport. Moi, je trouve qu'il y a un moment donné aussi, c'est une preuve de caractère, les supporters, justement. Là, il n'y a pas eu comment dire, de violence, il n'y a pas eu de...
2: Les
4: photos,
2: le
3: footballeur encore heureux.
22: Allez chercher à manger ce soir, vous allez vous faire insulter en haut d'honneur, ça ne va pas vous plaire.
3: Oui,
22: c'est pas violent, ils vous ont pas mis une baffe, enfin vous allez pas être content. Non,
3: mais là il y a un moment donné quand même.
4: C'est le métier où quand tu fais mal,
3: c'est les seuls qui souffrent, les supporters.
2: Pourquoi retenir un joueur contre son gré? Pourquoi ? Ça sert à quoi ?
3: Mais parce qu'il y a un moment donné, il y a la valeur comme du maillot. Alvarez, il est bien content d'être arrivé à la Coupe de Madrid.
2: Oui, mais, Alvarez, il vient pas d'un club de la 3e division. Il vient de City, quand même.
11: Il a raté sa com ou pas ? Est-ce qu'il a raté sa sortie ?
5: C'est comme une relation amoureuse. C'est-à-dire que là... Non, mais si. Non, mais là, tous les arguments que Joe avançait, c'est des raisons hyper rationnelles. C'est l'argent, c'est fini, ça suffit.
4: Mais moi, d'être après dans la réalité.
5: Oui, enfin, la tienne n'est pas la mienne. Et après, il y a quand même le côté émotionnel du supporter, où le supporter, et là où je rejoins Johan, c'est que c'est quoi son moyen de s'exprimer ? Il est déçu, il a perdu la confiance de son joueur qu'il a. Il s'est fait floquer le maillot.
4: Enfin, l'indifférence, c'est pas plus fort.
5: L'indifférence,
4: plutôt que de genre,
5: l'indifférence dans un stade, ça dans un n'existe stade, l'indifférence. Pas. Mais tu ne la ressens pas.
6: Le postulat des supporters, qui est de dire que ce joueur qu'ils ont porté en idole, il envoie des mauvais signaux. Oui. Il a montré très peu d'affect. Je dis pas ça. Je dis que lui a montré très peu d'affect envers la chose qui, eux, est le centre de leur vie. Et voilà. Et ça, il faut l'accepter. Vrai. Et je sais que pour toi, c'est un monde, peut-être, le supporterisme. Et j'entends, on n'est pas obligé de tous tomber dans cet opium du peuple. Mais eux, ça l'est. Il a raison, Johan. C'est leur vie. Il y a un ADN, il y a une culture foot.
4: D'accord. Et la vie de Julian Alvarez, sa vie, c'est d'être joueur football.
6: Je ne dis pas ça, mais je dis qu'il a envoyé les mauvais signaux. Émilie, elle en parle très bien, elle connaît la communication. En tout cas, il y a des manières d'arrondir les angles, d'autres que de donner des signaux.
5: Et surtout en plein mondial.
6: Si je peux dire, je trouve qu'il y a un seul parallèle qui est fallacieux, c'est celui avec Antoine Griezmann. Je suis désolée de le dire, parce que pour moi, Griezmann avait tout ce que... Alvarez n'a rien de ce que Griezmann avait, c'est-à-dire du temps, de l'affect, c'est une légende absolue. Et en plus, il a fait son mea culpa, il est revenu. Il a su comprendre, lui, cette affect.
3: À toi, Raphaël, maintenant.
4: Après, on est sur une erreur de communication, et Émilie en a très très bien parlé. Le timing, il est pas bon sur le fait d'avoir communiqué comme cela en pleine Coupe du Monde. Là, il était avec l'Argentine, ça n'avait rien à faire. C'était pas le bon moment, c'était pas le bon timing que de le dire en pleine Coupe du Monde. Il rentrait et puis il en discutait avec ses dirigeants et puis c'était pas la peine de faire tout ça. Après, là où je suis pas d'accord avec toi, Yo, c'est que je trouve DUE, pour moi, c'est une forme de violence. 70 000 personnes qui te huent. Et là, on a montré. Romain n'a
11: montré. Mais pour le refaire, c'est Romain.
4: On n'a pas montré les images. Mais il n'y a pas que ça. Je veux dire, il y a des formes de violence. Des doigts d'honneur, disons les choses, des insultes.
23: Des tags dans la ville, etc.
4: Et ça, c'est la frontière. Tu peux manifester le fait de ne pas être content. Mais à un moment donné, il y a une limite.
3: Ouais, mais Raphaël, si ta copine disait ça, je quitte Raphaël Sebaoun, tu ne supporteras que
6: tu serais. Tu m'as parlé de ça.
11: On irait chez les
6: gens.
11: C'est de la bonne télé.
6: J'ai une question parce que c'est une forme de violence. Donc tu as le droit de t'exprimer. Juste comment alors ? Comment il s'exprime ?
3: Bah, il doit juste payer.
4: Je
11: suis d'accord.
4: Non mais en fait, c'est
11: insupportable.
4: Parce que
6: évidemment
4: Alisson
6: qu'on est d'accord.
4: En fait, c'est les proches qui souffrent plus qu'Alvarez. Ouais.
11: Allez, merci à Romain Aran pour ce formidable pourquoi.
23: On va rentrer dans le jeu là.
11: Dans un poser instant, les bases. Deux nouvelles rubriques. Pas une, mais deux. Je vous la fais. C'est la caca, c'est la cata. C'est le mimi, c'est le rara, c'est le miracle. Vous allez avoir droit dans un instant à l'EDG vous répond. Un supporter marseillais a plein de questions à nous poser. On va lui répondre. Et il y aura également les coulisses de Tanzi. Tout est dans le titre. À tout de suite.
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12: De retour sur la chaîne L'Équipe en direct dans L'Équipe de Greg dans cette nouvelle saison, la saison 6, avec ce nouveau décor, toujours en compagnie d'Ambre Godillon, de Raphaël Sebaoun, également de Johan Rioux, d'Emilie Rose, de Javier Castelli, d'Alison Pino. Et voici une nouvelle rubrique, on en a plein cette année, ça s'appelle Le DG vous répond. Nous serons régulièrement, même chaque soir, en compagnie d'un téléspectateur ou d'une téléspectatrice qui aime son club et qui veut nous en parler. Et après la belle victoire de l'Olympique de Marseille la semaine dernière, nous allons prendre la direction de Marseille pour retrouver Laurent aka Lolo, qui est avec nous ce soir, supporter marseillais de longue date. Bonsoir Laurent, merci d'être avec nous dans le DG.
13: Bonsoir mon Craig.
12: Ça va?
13: Bonsoir mon Craig, bonsoir le plateau, comment vous allez?
12: Mais ça va bien, ça va bien mon gâté. La question Lolo, vous étiez au stade vendredi soir, vous avez vu l'OM triompher contre Strasbourg. J'ai vu un très bon sketch de notre pote Thomas Bonavent, j'y crois. Est-ce que cet OM est lancé? Est-ce que vous êtes rassuré par ce que vous avez vu?
13: Dire rassuré, fier, je suis fier de l'Olympique de Marseille qu'on gagne 4-0 le premier match de championnat, d'accord? Quand j'ai vu cette composition... La composition, c'était pas la même que l'année dernière. Il manquait beaucoup de joueurs. Il manquait un défenseur à l'Olympique de Marseille. Mais j'étais content qu'il ne soit pas là, Balerdi. Dès que j'ai vu la compo sans Balerdi, je me suis dit, ce soir, on fait quelque chose. Je ne me suis pas trompé. Quand même, on a récupéré l'Angel Gomez. L'année dernière, c'était pas trop ça. Là, il nous a fait un très, très beau match. Amine Gouiri, ça a été un top joueur. Peixão, heureusement qu'on a gardé ce joueur-là. Je suis vraiment content de cette victoire. Le Stade Vélodrome a été en furie. J'avais un commentateur derrière moi, il avait dit « ça faisait 15 ans que je n'étais pas venu au Stade Vélodrome ». Mais quel bruit! Parce que le Stade Vélodrome, il est vraiment en furie. Et même quand on perd, le stade, il est en furie. Mais alors quand on gagne, je peux vous garantir que moi qui étais au Parc des Princes, au Stade Vélodrome, à Madrid, un stade comme ça, en furie comme ça, on le kiffe.
12: Et puis évidemment,
13: j'aimerais que ce soit comme ça.
12: Il y a toute l'objectivité de Laurent, bien sûr. Mais c'est vrai que là, j'ai l'impression qu'il y a de l'envie, il y a de l'espoir. Laurent, une question à poser au chroniqueur.
13: Au chroniqueur, j'aimerais poser une question. Est-ce que vous pensez que Genesio a les épaules assez solides pour l'Olympique de Marseille? Est-ce qu'il va tenir une année?
14: Parce que
13: c'est bien beau quand on gagne.
14: Moi, je pense totalement, Laurent, pour le coup, que ce qui a fait beaucoup de mal à l'Olympique de Marseille la saison passée, c'est la mauvaise gestion des émotions, c'est-à-dire être très, très haut dans les victoires avec l'euphorie. Tout ça avait été galvanisé par Roberto De Zerbi. Et d'être très, très bas dans les défaites, où quand Marseille perdait un match, on avait l'impression que c'était la fin du monde. Bruno Genesio, je ne suis pas en train de dire que... À chaque fois, il est comparé par Pep Guardiola. Je ne suis pas en train de dire que c'est le meilleur entraîneur du monde, mais je trouve que Bruno Genesio, il a deux qualités. Il s'est adapté à toute la situation parce que économiquement,

0: C'est dur pour Marseille et c'est quelqu'un qui est très très fort dans la gestion humaine et des émotions. Et ça, ça va faire beaucoup de bien à l'OM.
1: Une deuxième question, la dernière, Lolo, pour ce soir.
2: Est-ce que vous pensez que niveau gardien, il ne faudrait pas faire une petite recrue? Parce que quand même, Delange, 5 matchs, 11 buts encaissés, en sachant qu'on va jouer quand même l'Europa League. Je pense que la première recrue à faire, c'est un bon gardien.
3: Enfin, avant la
2: Qu'est-ce que vous en pensez?
3: Avant la première recrue de l'Olympique de Marseille, et Genesio, il a été plutôt pessimiste sur le sujet, c'est qu'il va falloir vendre.
4: Oui.
3: Et ce n'est pas un joueur ou deux joueurs. Il a parlé de 3 à 5 joueurs d'ici la fin du mercato, parce qu'il faut baisser la masse salariale. Alors, je ne sais même pas, on va voir d'ici la fin de la semaine prochaine.
1: Oui, il y a de quoi être inquiet, a priori, sur ce qui nous revient.
3: Non, mais je ne sais même pas, si quelqu'un arrivera à
5: l'Olympique de Marseille. On est par contre d'accord avec Laurent, parce que quoi qu'il en soit, c'est un vrai poste où il va falloir, ça peut tout changer. Le gardien peut changer ta raison, ta saison. Donc je suis d'accord pour le coup avec Laurent.
1: Et ben voilà, le DG vous répond, c'est comme ça. Oui Lolo, le mot de la fin.
2: Juste dernier truc, je fais une cotisation pour faire partir Balerdi. Une cotisation. Olympique de Marseille, un jour à faire partir Balerdi.
1: Merci Lolo d'avoir été avec nous ce soir dans l'équipe de Greg. On se retrouvera, j'imagine, plus tard. On va vous avoir, supporters marseillais, parisiens de Lyon, de Angers, de Saint-Etienne, même de Bordeaux, même quand il n'y a plus de club. On est toujours là avec vous, les supporters ont la parole. Merci mon gâté. Merci mon gâté. Merci Lolo. Troubautier. Bonne soirée, Laurent. Merci d'avoir été avec nous. Et c'est le moment d'accueillir celui qui va être encore plus une star cette année avec cette nouvelle chronique, les coulisses de Tanzy. Loïc Tanzy, les coulisses de Loïc Tanzy. Bonsoir mon gâté, bonsoir mon gâté. Loïc, une info essentielle à retenir face caméra.
6: Ouais. Aujourd'hui, on va parler de Ayoub Bouadi, le milieu de terrain du LOS qui a signé pour Manchester City. On va vous révéler les détails du transfert d'Bouadi qui a signé pour 100 millions d'euros à Manchester City. Mais attention, 100 millions d'euros garantis. Pour Lille, quand on vous parle d'un transfert, d'habitude, on vous parle d'un montant pour 100 millions d'euros, mais ça comprend les commissions, différents agents, intermédiaires, les familles aussi, parfois. Ça comprend aussi les 5% d'indemnité de formation, c'est-à-dire que, normalement, un joueur qui est formé dans un tout petit club régional, par exemple, va toucher de l'argent, ici, Creil, pour Bouadi, qui va toucher à peu près 500 000 euros. Ben, cet argent-là va être payé par Manchester City. Donc Manchester City va débourser un peu plus que 100 millions d'euros. Il y aura 100 millions d'euros garantis
5: net
6: pour le LOSC, net dans les caisses du LOSC.
1: Ça, c'est une négociation du président Létang ?
6: Ah oui, c'est pour ça que ça a pris un peu de temps sur les derniers jours, parce qu'il fallait un petit peu parler avec Manchester City. Et donc, il fallait négocier. Mais en gros, Manchester City va débourser entre 102 et 103 millions d'euros pour le transfert et 100 millions d'euros à Lille.
1: Allez, merci Loïc, vous pouvez venir nous rejoindre autour de la table pour ces infos essentielles. Qui veut poser la première question à Loïc? Bah, Giovanni, vous serez dans les coulisses de Casta également quand ce ne sera pas Loïc.
0: Juste Loïc, c'est une très belle vente pour le président Létang. On sait qu'il y a d'autres joueurs qui étaient courtisés. Est-ce qu'il y aura une autre vente du côté de Lille?
6: Oui, je pense que Mathias Fernandez-Pardo va partir. Il y a une offre aujourd'hui qui est arrivée de la part de Newcastle pour l'attaquant.
1: C'est pas Leipzig alors?
6: Non, a priori, ce sera Newcastle. Il y a l'Atlético de Madrid, mais ils n'ont pas assez d'argent pour monter si haut.
0: Il faut qu'ils vendent Alvarez.
6: C'est 40 hors bonus. On parle de 45 millions d'euros avec bonus.
1: Wow.
6: Je pense qu'autour de 50, c'est une affaire qui peut se finaliser.
4: Justement, Loïc, avec tout cet argent amassé qui va arriver, ces 100 millions, est-ce qu'il va y avoir quand même une très bonne recrue, un coup de Lille dans ces dernières heures? Un top, pourquoi pas méga top joueur?
6: Un top joueur, non. Mais il y a un beau coup qui va être réalisé pour moi, qui est probablement Fleming, qui est un joueur de Burnley, qui est un Néerlandais. Qui joue à Burnley, il a 28 ans, il est attaquant, qui est un très bon joueur en Angleterre, qui pourrait arriver dans les derniers jours. Bon, c'est pas un nom, mais ça ressemble à un bon coup pour Lille.
5: C'est un paiement une fois ou plusieurs fois?
6: C'est plusieurs fois, toujours.
1: C'est une très bonne question.
0: Même 4 fois sans frais.
1: Moi, j'aime bien quand il y a la proposition 4 fois sans frais. J'ai l'impression que je paye.
6: D'ailleurs, ça fait partie des négociations.
5: Bien sûr, des négociations.
6: Plus on a un paiement avec 2 ou 3 fois, plus intéressant pour les clubs. Non, là, c'est en plusieurs fois. On n'a pas le montant, c'est en 2, 3 ou 4 fois, mais c'est en plusieurs fois.
1: Mais 150 millions d'euros, il faut bien l'entendre, ou 145 millions d'euros pour Lille à une époque où il n'y a plus de droits télé.
0: Moi, j'ai une question pour le joueur, désormais, qui va à Manchester City quand même. Est-ce qu'il a des garanties qu'il va avoir beaucoup de temps de jeu? Parce qu'il y a de la concurrence à Manchester City.
6: Il n'y a pas de garantie, mais Manchester City a commencé à essayer de le faire venir avant la Coupe du Monde. Et en gros, ils lui ont dit, on va attaquer Lille dès que Rodri aura signé soit au Barça.
1: Il n'y a plus Rodri, il n'y a plus le Reiner.
6: Exactement. Dès que Rodri est parti, tu seras le remplaçant de Rodri. Mais il n'y a aucune garantie de temps de jeu. S'il est mauvais à l'entraînement, s'il est mauvais en match, il sera sur le banc. Mais a priori, c'est le remplaçant de Rodri. Donc bon.
7: Mais avec ça, quand même, Manchester City, ils ont acheté Elliot Anderson aussi, ouais. qui était à Nottingham Forest, plus de 100 millions d'euros. Pour le nouveau milieu de City, ça fait plus de 200 millions d'euros.
5: Émilie. Le montant, il est exorbitant, mais est-ce que ça peut donner des idées au club pour justement bien travailler leur formation et avoir des cas Boadi qui se répètent finalement? Oui. Je parle des clubs de Ligue 1.
6: Oui, mais alors des Boadi, il n'y en a pas beaucoup. qui arrivent si jeunes, si tôt, très vite, si matures dans le jeu, il n'y en a pas beaucoup. Il y en a un qui est à Montpellier, qui a 16 ans en ce moment, qui s'appelle Lassine Meignan-Pavé, qui est attaquant. Pareil, qui est très très jeune, qui va partir pour des sommes importantes l'année prochaine. Bon, il est en Ligue 2, hein, mais partir pour 20 ou 30 millions d'euros en Ligue 2, c'est déjà énorme. Mais il y en a un par an dans un club français ou dans un club européen, c'est pas énorme.
8: Petite question, je sais que tu manies à chaque fois les prix et les transferts avec brio, tu connais ça par cœur. On ne voit pas souvent ce genre de sommes qui viennent de la Ligue 1, 140 millions d'euros, c'est vrai, de plus en plus. Et on s'attend à cette bulle spéculative de la part de l'Angleterre. Voilà. Est-ce que toi, ça te surprend, cette somme? Est-ce que pour toi, sur le marché que tu connais si bien, il les vaut?
6: Et je pense qu'ils vaut même plus cher aujourd'hui, parce que les clubs...
1: Plus que les 100 millions, Boadi.
6: Si c'était un joueur anglais qui signe dans un club anglais, il signait pour 150.
1: Oui, mais alors il faut peut-être préciser à nos téléspectateurs que le marché anglais, intra-anglais, est complètement hors norme. Alors, et qu'un joueur. Morgan Rodgers, 137, non?
6: Je le formule différemment.
8: Complètement dérégulé quand même. Ouais. Il n'est pas dans nos
6: règles. Un joueur de l'Atlético de Madrid qui signe à Manchester City, il signe pour plus cher.
1: D'accord.
6: Même si c'est Lille. Mais aujourd'hui, les clubs n'achètent même plus des joueurs, des talents, des prospects.
8: Des prospects,
6: Et des potentiels. C'est ce qui coûte le plus cher sur le marché.
7: Je ne sais pas si on se rend compte à quel point, alors on est triste de le voir quitter la Ligue 1, mais et avec Loïc, on était aux États-Unis. Aux États-Unis, quand Boadi, il y a le match face au Brésil, le match d'ouverture, le match qu'il fait avec la sélection marocaine face au Brésil, les gens, parce que nous, on connaît évidemment Ayoub Boadi, mais le grand public et les gens qui ne connaissent pas forcément le football, ils étaient ébahis. C'est-à-dire que quand on fait ce type de performance, en plus du prospect que c'est, quand on est dopé par une Coupe du Monde face au Brésil, parce que le Brésil, c'est le Brésil, c'est un joueur générationnel, Ayoub Boadi.
1: Dernière question, est-ce que Lille, en récupérant beaucoup d'argent, ne s'est pas affaibli dans la course à l'Europe en championnat et sur être bon sur les deux tableaux en Ligue des Champions? Parce que là, vous perdez un joueur majeur, c'est certain, Boadi, un autre, probablement Fernandez Pardo, qui va partir, 100 plus 40, 45, 50, on verra bien. C'est quand même une perte, et moi, je veux bien qu'on recrute d'autres joueurs moins forts. Il faudra être très, très malin.
6: C'est anticipé de la part de Lille, et ça fait très bien depuis plusieurs semaines que Boadi...
1: Non, il a dit non. Alors, il nous ment, Olivier Létan, alors. Il bluffe.
6: Oui, il ment.
1: Olivier Létan nous ment.
5: C'est étonnant, Greg, allons.
6: Mais c'est sa manière de négocier aussi. Mais il a raison, c'est-à-dire que s'il n'y a pas 100 millions sur la table, il ne laisse pas partir le joueur. Il est capable de dire à Boadi, au début, vous le faites faire prêter. Un an, sauf que le joueur a dit, Rodri, il y a une place à prendre à Manchester City. Soit j'y vais maintenant, soit j'y vais pas. Il reste encore un an à Lille. Mais je pense que Lille a anticipé, Lille arrivera, à être européen en fin de saison.
1: Merci Loïc Tanzi pour les chroniques de Tanzi. On va vous retrouver très régulièrement dans l'émission pour toutes ces infos transfert, toutes ces infos autour de l'équipe de France, du Paris Saint-Germain, des autres clubs de
8: Ligue 1. Autour des
1: choux. Autour des choux, bien sûr. Loïc Tanzi et ses infos. Vous restez bien là. Le conseil de classe de la Ligue 1, un top et un flop. C'est dans le DG.
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0: Ambre avec Raphaël, elle est avec Johan, avec bonsoir. Giovanni, bonsoir. Bonsoir. Avec Alisson, Antoine Pino nous rejoindra évidemment, on jouera aussi, on aura la parole libre, cet espace-là sera occupé façon plaidoirie, vous le verrez, mais dans l'immédiat, voici le conseil de classe de la Ligue. Et on va faire très simple, hein. Un top, un flop, et le top, c'est Ambre qui s'y colle, et c'est un Lensois.
1: Eh ouais, moi je suis allée du côté du Nord, un joueur qui soigne ses débuts, Florian Thauvin, bah, son leadership saute aux yeux, évidemment de par ce qu'il propose sur le terrain, la manière dont il décroche, dont il influence le jeu, dont il drive, dont il organise. Il y a aussi ses statistiques, après le but face au Paris Saint-Germain, là deux buts, alors on va parler des pénalties, etc., mais ça, il y a sa passe décisive, et puis il y a tout ce qu'il crée autour. Il y a l'intelligence aussi situationnelle d'un joueur qui rate d'ailleurs l'un de ses deux pénalties et qui arrive à modifier son jeu pour le réadapter. Voilà, Florian Thauvin. Il n'y a pas grand-chose à dire, à part que ça devient vraiment un buteur et un joueur providentiel de notre Ligue 1.
0: Non, il y a grand-chose à dire.
1: Non, mais il y a beaucoup
0: de choses. Non, mais là, il y a un nouveau sélectionneur.
2: Eh oui, voilà.
1: Ah oui, attendez. Et là, c'est vrai qu'il y a une campagne sous les
3: yeux de France,
1: Zidane. Et c'est vrai que...
4: Il va être sélectionné,
1: évidemment. En tout cas, ce qui est certain, c'est qu'on ne peut pas faire mieux comme début et comme entrée Tony Truand ces deux premiers matchs de la part de Florian.
4: Non, mais moi, je suis vraiment bluffé parce que ça ne cesse d'être de mieux en mieux. Déjà, la fin de saison dernière, quand même. Donc, c'est lui qui offre comme la Coupe de France à Lens grandement. La première Coupe de France de l'histoire. Le Trophée des Champions, c'est lui. Là, brassard de capitaine. Top Müller, il y a un nouveau coach, les responsabilités et tout, et surtout il joue pour les autres, il est extraordinaire. Pour moi, s'il n'est pas convoqué, sélectionné par Zinedine Zidane, il est exceptionnel, il est fantastique, il est inspiré, il est inspirant, il joue pour les autres. Quand contre le Paris Saint-Germain, quand Lens a dû jouer plus d'une mi-temps, il agit sur le côté droit, il faisait des replis défensifs.
5: Il ne s'agit pas de dénigrer ce qu'est Florent Thauvin, puisque son retour à ce niveau-là, moi je suis le premier à reconnaître, je ne le voyais pas revenir à ce niveau-là. Et même il a step up sur le leadership.
0: Il a quoi?
5: Il a step up.
0: Il a progressé.
5: Vous ne parlez pas anglais,
1: une forme d'arrogance qu'on lui connaissait pas forcément.
5: Vous qu'il était arrogant, mais c'est quelqu'un de charmant depuis toujours dans la vie.
0: honnêtement, non, mais... qu'est-ce qu'il est désagréable.
1: Je l'adore.
0: Non, venez lui dire les yeux dans les yeux.
5: En revanche, le débat sur l'équipe de France. Oui. Déjà, je sais que c'est pas notre corps de métier d'attendre. On va attendre que la saison dure. On va attendre les premiers matchs en Ligue des Champions. Oui, voilà. Parce qu'à son poste, je rappelle que titulaire en équipe de France sur le côté droit de l'attaque tricolore, c'est soit Ousmane Dembélé qui est Ballon d'Or, soit Michael Olise qui joue au Bayern Munich. Donc j'adore Florian Thauvin, mais du calme sur les bleus.
6: Après, il est pas loin, Joe. Il est quand même pas très loin.
5: C'est-à-dire que il est plus près que nous deux, sachetons.
6: Mais il y a un ou deux forfaits qui continuent de performer comme ça. Et la Ligue des Champions, ça va être le moteur. Et on va le voir dans les grands matchs. Et là, quand même, contre Paris.
0: Vous n'arriverez pas à le combattre. Soyez meilleur, parce que là, il n'arrive pas à le combattre.
5: Il a raison sur le côté pas très loin. Mais
6: c'est pas Lyon, il est très loin.
4: Bien sûr. Mais là, on ne parle pas du très très haut niveau. On est à Lens, on est en Ligue des Champions. Il a gagné la Coupe de France. Ils ont failli gagner le championnat. Ultra méga décisif.
1: De la même manière que Corentin Tolisso nous avait sorti une saison, et je pense qu'on était tous d'accord là-dessus. Qui aurait mérité l'équipe de France, on est en droit de dire Florian Thauvin peut mériter d'être au port de l'équipe de France. Ça ne veut pas dire qu'attention, Zinedine Zidane va
0: ouvrir la porte. Il faut continuer. Peut-être que Tolisso n'aurait pas joué en défense centrale derrière son but en demi-finale. On n'est pas à l'abri, hein, au milieu de terrain. On va pouvoir enchaîner avec le flop. Et c'est Ousmane Dembélé, Émilie.
7: Bah oui, le ballon d'or, vous l'avez vu, vous, ce week-end?
0: Raté.
7: Moi, pas trop.
0: Comme raté.
7: Non, mais déçu, rentrer... Rentrée compliquée, et même si on cumule avec le trophée des champions, je trouve on l'a pas vu assez sur le trophée des champions, et en même temps il n'a rien prouvé, il n'a pas aidé le Paris Saint-Germain, et là, première journée de Ligue 1, et en fait il n'aide pas le PSG à démarrer. En même temps, ma crainte c'est de retrouver le Dembélé qu'on a l'habitude de connaître, c'est-à-dire en pointillé au début. Rappelez-vous, on avait eu le même débat quasiment pour le Mondial, et la saison passée, on l'avait retrouvé à la J3. Donc, soit il faut être patient. Néanmoins, moi, j'ai été un petit goût amer parce que je voulais le voir un peu survolter, le ballon d'or qu'on a.
0: Il y aura l'orgueil du champion, j'imagine, Alisson, sur Ousmane Dembélé. Vous inquiétez pas tout de suite, quand même. Mais c'est vrai qu'en fait, on va retenir deux grosses occasions ratées contre Lens et contre Rennes, vraiment à 5 mètres du but, quoi.
8: Comme l'a dit Émilie, c'est le début. Donc, il faut être patient, je pense.
0: C'est que le début.
8: Ouais, je pense que il y a eu la Coupe du Monde, temps de repos. Il faut digérer aussi la saison passée qui a été quand même très longue, qui s'est étendue. On sait que c'est pas un joueur qui va arriver en début de saison qui va tout péter du début à la fin. Non, on connaît le joueur. Donc, on sait que c'est un diesel, qu'il faut qu'il reprenne ses marques, qu'il redevienne un petit peu lui-même. Et puis, il va répondre dans les moments présents. Mmh. Moi, je ne m'inquiète pas pour lui. Cependant, on sait qu'il y a une grosse concurrence cette année, que le, bah, ça s'est intensifié.
7: Et le remplacement, voilà, tu vois, le remplacement digne direct.
8: Exactement, ouais. Et qu'il n'y aura pas autant de jokers qu'on a eu dans les saisons passées.
5: Il y a juste un truc avec
0: Ousmane. La raison, moins de jokers, on a ça senti.
5: Bien sûr, mais il y a juste un truc avec Ousmane Dembélé qu'on, à chaque fois, on, je trouve qu'on réduit cet aspect-là de sa personnalité, parce que c'est quelqu'un qui est sympathique. Je peux vous dire que Rafou va parler du management de Luis Enrique, mais... Lui, sa prestation, c'est le premier à savoir qu'on doit faire mieux. C'était pareil en équipe de France, on avait parlé de son positionnement. Le plus mécontent de tous, avant le sélectionneur Didier Deschamps, c'était lui, parce qu'il sait de quoi il est capable.
7: Bien sûr.
0: Et attention, on n'est pas en train de dire qu'il est devenu le plus nul de tous les joueurs, hein, c'est pas la question. Il sera sans doute encore top 5 ou même 6 ballons d'or,
1: voire mieux. Il y a le scénario aussi qui est cruel, et c'est vrai, Émilie en a fait un petit peu allusion, c'est-à-dire qu'il y a et la prestation qu'il fait, et il n'y a rien de pire pour un attaquant qui est en effet conscient de son niveau, et un attaquant qui n'est pas en confiance, que de voir son remplaçant et désormais nouveau concurrent rentrer et scorer à deux reprises. Il n'y a rien de pire, c'est le contraste en fait, à chaque fois, et je pense que Ousmane Dembélé, ça va le piquer. Pour le coup, lui, contrairement à Randal Kolo Muani dont on parlait tout à l'heure, il y a des choses à piquer chez moi.
5: Vous avez fait quelque chose, Randal Kolo Muani?
7: Non, moi je l'adore. Moi je l'adore, mais je ne comprends pas pourquoi tout le monde
8: met plein de dos. Moi, ce que je veux dire, c'est
1: c'est un constat lucide.
8: Est-ce qu'on jugerait Ousmane Dembélé de la même manière s'il n'avait pas été Ballon d'Or?
1: Oui.
8: Est-ce qu'on raconterait la même chose?
7: Oui. Oh oui, quand même.
1: Oui, parce qu'il
5: sur les deux matchs qu'a décrit Greg.
7: Oui, parce qu'on a tellement d'attentes.
5: Qui a montré autre chose. Oui. Ce qui a dû faire mal aussi à Ousmane Dembélé, c'est que son raté, juste derrière, le Paris Saint-Germain prend le but. Donc bien là, tu rates le 1 partout et dans la foulée, il y a le 0-2.
0: Enfin,
5: le 0-2.
0: Vous avez parlé de Raphaël tout à l'heure. On aura notre nouvelle chronique, encore une, qui s'appelle Parole libre. Cet espace central sera occupé en mode plaidoirie par Raphaël Sebaoun qui démarrera ce soir. Et chaque soir, vous y passerez avec un thème qui vous tient à cœur, évidemment. Et vous viendrez le défendre. Vous aurez le droit d'être d'accord ou pas d'accord avec le chroniqueur qui sera au centre de l'arène, au centre de la scène. Et ce soir, Luis Enrique, c'est bien toi, El Patron, nous a dit Raphaël Sebaoun. Il nous racontera comment l'entraîneur espagnol décide de sortir son ballon d'or ou son meilleur joueur comme Vara.
5: Greg, j'ai une question. Vu que c'est une arène, que ça ressemble à un stade et que tous vous êtes contents que les gens se fassent insulter dans les stades, est-ce qu'on se fera insulter également ou pas?
0: Uniquement vous, Giovanni. C'est une promesse que je peux vous faire.
5: Moi, je vous écoute.
0: Non. Mais vous voulez qu'on mette Benjamin dans le liner en dessous quand on est...
5: je t'aime.
0: Vraiment,
5: si tu me regardes, mon frère,
0: comme vous voulez, évidemment. Vous le savez, ce sont aussi des images. Le DG et notamment le hat-trick préparé ce soir par Victor Coudreau. We'll be right back.

0: But du gardien. Franchement, but du gardien. Sans éliminer l'OM. Double exploit, là, dans ce hat-trick.
1: Vous allez pouvoir.
2: L'eau va vous rappeler, ouais.
0: Dans un instant, la parole libre. Vous allez découvrir un Raphaël Sebaoun, avocat. Il va tenter de vous convaincre et de vous prouver pourquoi Luis Enrique, c'est le véritable patron. Le zapping. Et on jouera le Fight Club. Vous jouerez en famille et on se marrera. Antoine Pinot arrivera pour le petit filet.
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0: Bienvenue ou re-bienvenue dans l'équipe de Greg. Nouvelle saison, c'est déjà la sixième. C'est toujours un immense bonheur d'être avec vous, avec Alison Pinault, Giovanni Castaldi, Émilie Ross, Johan Rioux, Raphaël Sebaoun et Ambre Godillon. Dans un instant, Antoine Pinault arrivera pour un petit filet rallongé. 12 minutes de bonheur en compagnie d'Antoine Pinault. Il n'a jamais tenu aussi longtemps. Il y aura également le Fight Club. Vous jouerez avec nous pour le moment. Voici le zapping d'Hicham Bénis.
1: Flottant, un petit peu difficile pour Ali Matouba, mais bonne passe de Juliette Gelin. Belle défense, Juliette Gelin décidément partout. Amélie Rotard, sans élan ou presque, elle va peut-être pouvoir réattaquer ce ballon. Quel point marqué par Cyrielle Dépi pour conclure cette première manche. Mais quel point de Juliette Gelin qui sait décidément tout faire avec son numéro 99. La libéro française au plongeon, à la passe, en défense, elle fait tout. Et l'équipe de France conclut grâce à Cyrielle Dépi cette première manche. 25 à 16.
2: Ah, c'est trop long! C'est trop long! Et c'est donc lui, l'héritier. Ça faisait plus de 10 ans que l'on attendait ça. Un Français vainqueur en Masters 1000. Arthur Fils nous a sorti un match de patron de champion.
1: Ouais, un point pour l'histoire, vous avez raison. 5 volants de match pour les Français. Delphine Delru au service. C'est dedans! Il a manqué le volant! À jamais, les premiers Delru et Jiquel sont champions du monde! Champion du monde! Il déboulonne les numéros 1 mondiaux. C'est une performance majuscule. Il faut encore un point, encore un volant au sol.
3: Stouti, ça a les yeux embués.
1: C'est fait! C'est fait avec cette interception! C'est terminé! C'est l'année l'année! Le doublé pour la France après la victoire du mixte. C'est fabuleux!
4: Allez, la dernière possession de cette rencontre. Gudurić qui est passé et qui va marquer. Gudurić.
5: Temps mort.
4: Non, il n'y a plus de temps mort. Il n'y a plus de temps mort. Et le lay-up
6: au buzzer.
4: Edouard au buzzer. Alors dans une action un peu curieuse, les Français vont s'imposer au buzzer. Gudurić avait marqué le panier pour prendre l'avantage à quelques secondes de la fin. Et ils ont complètement oublié de replier derrière les Serbes.

0: Voilà pour ce zapping. Il est temps de découvrir notre nouvelle chronique qui s'appelle tout simplement La parole libre. Et ce soir, cet homme libre, c'est Raphaël Sebaoun. Bonsoir Raphaël.
1: Et le patron, Luis Enrique, c'est toi le patron, le véritable patron du PSG. Tu n'as plus rien à prouver. Tu as tout gagné, le back-to-back. Mais malgré cela, eh bien, tu ne te relâches pas. Tu continues sur ce que tu faisais. Première journée de Ligue 1 et premier recadrage. À Ousmane Dembélé, regardez ce qu'il avait déclaré. Si tu penses à ce que tu as gagné, tu vas rien gagner. Il n'y a pas de crédit. Pour gagner tout le temps, tu dois sortir de ta zone de confort. C'est clair ? Paf ! Piqûre de rappel à Dembélé que c'est bien toi le patron. Si un jour, on m'avait dit au PSG qu'un coach allait sortir à la mi-temps d'un match le ballon d'or Ousmane Dembélé et qu'il avait même le faire avec le potentiel futur ballon d'or Gvichak Kvaratskhelia, alors là, c'est comme si Greg, dans le DG, avec une mauvaise prestation au bout d'une heure de cet homme, Giovanni Castaldi, eh bien voilà, il décidait de le sortir.
0: C'est une bonne idée.
1: C'est inconcevable. Enfin, quoique pour l'ami Giovanni Castaldi. Luis Enrique l'a fait et le PSG et au PSG, eh bien là, les statuts sont complètement rabattus. Luis, tu as pris un risque hier à la mi-temps en sortant tes deux cadres et en faisant rentrer deux joueurs. Mais tes entrants ont évité la défaite. Les actes et prouve, en tout cas, à ce moment-là, que c'est toi, le véritable patron. Froisser ces cadres, c'est pas ton problème. Pour en tirer, sûrement le meilleur. Donc, Greg, que ce soit bien clair, dans l'EDG, c'est comme au PSG. Le patron, c'est qui? C'est Bibi.
0: Merci, Raphaël Sebaoun. Je rajouterai dans vos rêves. En tous les cas, c'est très, très bien. Vous avez suivi longtemps le PSG. Je vous fais commencer parce que vous n'êtes pas viré. Enfin, pas encore, Giovanni. Il vous a convaincu, vous étiez d'accord avec lui. C'est un acte de patron, ce qu'il a fait. Ou finalement, c'est juste parce que ce soir-là, ces deux joueurs n'étaient pas bons. Il en a deux autres très bons. Et puis voilà.
2: Non, c'est forcément un acte fort parce que derrière, il y a la déclaration que Raphaël a donné, c'est-à-dire que c'est le mantra de Luis Enrique. On se rappelle que c'est pas le premier épisode avec Ousmane Dembélé, puisque il l'avait déjà fait sur une campagne de Ligue des Champions précédente, en sortant du cadre, en sortant du groupe Ousmane Dembélé, et que là, en plus, dans le sens du jeu, bah c'est clair, Dembélé et Kvaratskhelia n'étaient pas bons. Et c'est génial parce qu'en fait, on est évidemment dépendant de ses stars. Il ne faut pas dire que Luis Enrique aurait gagné des matchs sans ses grands joueurs. En revanche, dans une ère où les joueurs ont beaucoup de pouvoir, ont beaucoup d'influence, de voir dans le club double champion d'Europe que le patron, le garant de l'aspect sportif, c'est le coach, je trouve que c'est très fort.
3: La déclaration qu'il fait sur « on n'a pas de crédit », ce n'est pas parce que tu as gagné l'an passé que tu arrives avec un crédit. Je trouve que ça, c'est hyper fort parce que même nous, on a tendance à l'oublier. On veut voir le Paris Saint-Germain doublement couronné d'Europe, champion d'Europe. Et tu te dis, bah oui, ça va repartir. Et lui, le coach, te remet bien en disant non. Là, on repart à zéro. On est comme tout le monde. Et surtout, il réexplique aussi que la Ligue 1 n'est pas un championnat facile. Enfin, moi, je trouve que rien que ça aussi, dans ses déclarations, ça prouve qu'il a bien compris notre championnat et qu'il a une exigence qui ne s'arrêtera jamais. Qu'importe les trophées qu'il cumule.
2: J'ajoute juste, pour aller un peu dans le sens des propos d'Emilie, en interne, forcément, parce que on imagine, et Ambre connaît bien le club, quand on sort deux joueurs stars derrière ces tempêtes médiatiques, en interne, que ce soit la direction, le directeur du football, le message c'est on a gagné deux Ligue des Champions, mais on a beaucoup de travail, on a des nouveaux joueurs à intégrer, il y a une mécanique à mettre en place, ils sont conscients, ils n'ont pas d'arrogance, ils sont conscients qu'ils ont encore du boulot, les Parisiens.
0: Ouais, après, la réalité, c'est qu'ils ont deux gars qui rentrent, et il y en a un qui fait deux passes décisives et met deux buts. Quoi.
4: Après, je l'ai connu, ce Paris Saint-Germain-là, au cœur du recteur à l'intérieur, et c'est vrai qu'à l'époque, c'était une explosion interne, ce que ça n'est plus aujourd'hui. Il a assis en fait une telle autorité, Luis Enrique, cette déclaration, juge rectifié, elle n'était pas à l'égard d'Ousmane Dembélé. C'est une déclaration globale au sortir de ce match. Mais nous, journalistes, et c'est normal, on l'interprète. À l'égard d'Ousmane Dembélé et de Kvaratskhelia, c'est toujours aussi dur à dire. Mais c'est vrai que voilà, maintenant, on la connaît, la devise et le logiciel de Luis Enrique, c'est marche ou crève. Son curseur à lui, c'est l'intensité. Un joueur est sur le rectangle vert, il ne met pas l'intensité qu'il a envie, et bien tu sors, et aujourd'hui, ça ne souffre de plus d'aucune discussion. Il n'y aura pas de mutinerie dans le vestiaire.
0: Il va finir par croiser les égaux. Votre double ballon d'or, Kvaratskhelia, il y a un moment, ça
4: et À l'inverse, on a lu des discussions et une interview d'Ousmane Dembélé cet été où lui-même disait, on sait maintenant avec le coach, s'il ne nous trouve pas bons sur le terrain, c'est simple, on sort et il n'y a plus de
0: titulaire. Après, Dembélé, il sait qu'il a raté, qu'il n'est pas bon.
4: Mais ils le savent tous, ils en sont conscients, il faut être intelligent tactiquement, il faut être fort techniquement et il faut avoir l'état d'esprit. Il a trois choses, c'est implacable, mais Luis Enrique, comme Luis Campos, ne laisse pas passer et les joueurs le savent. C'est à ce filtre-là, on n'est pas bon.
5: Non, mais on a un exemple concret d'un ancien immense club, évidemment, c'était l'AC Milan avec Arrigo Sacchi. L'AC Milan, c'est pareil, il gagne deux Ligue des Champions d'affilée. Et avec Arrigo Sacchi qui a révolutionné le football. Et il y a un moment donné, quand même si c'était un super vestiaire de joueurs avec très intelligents et tout, il y a un moment, Van Basten, il a dit, mais attends, lui, il commence vraiment à me gaver. Ça a commencé avec Van Basten, ça a commencé avec d'autres. Alors, je dis pas que ça va arriver comme ça au Paris Saint-Germain. On a juste l'exemple d'un cas pareil qui avait gagné deux Ligue des Champions avec des joueurs formidables, des hommes extraordinaires. Et Van Basten, il pouvait plus encadrer un moment Sacchi. Il faut pas, j'ai totalement confiance en Luis Enrique, il y a aucun souci et tout. Mais personne n'est à l'abri qu'avec le succès ou que, il faut pas non plus que Luis Enrique pense qu'il est au-dessus de ses joueurs aussi. Je n'ai pas d'inquiétude, c'est juste quand même.
4: Mais t'as Luis Campos derrière.
6: C'est Enrique, c'est la même.
5: Parce que quand même, quand tu gagnes une fois, tu gagnes deux fois.
4: Mais là, personne n'ose,
5: plus personne n'ose rien te dire.
0: Alisson, vous avez gagné, vous avez joué en équipe nationale avec les meilleures joueuses, dont vous étiez la leader. Vous avez joué dans les meilleurs clubs. Quand on vous recadre comme ça, on l'avait dit tout à l'heure, l'ego est piqué, ok. Mais est-ce qu'il n'y a pas, sur ces champions-là, une limite à ne pas franchir, c'est-à-dire entre la caresse, la petite gifle et le fait de le perdre.
6: Je pense qu'il y a, bien évidemment, il y a une limite, mais Ousmane le dit lui-même. C'est-à-dire qu'à un moment donné, tu sais où t'atterris quand tu vas au PSG, tu connais le logiciel Enrique, tu sais, c'est, comme vous l'avez dit, marche ou crève. Donc en fait, c'est être irréprochable dans l'état d'esprit, c'est l'équipe qui prime et c'est pas ta personnalité ni le jeu, c'est le jeu au service du jeu. Donc c'est-à-dire, le jeu, j'ai eu. Et c'est comme ça. Donc, en même temps.
0: Mais il faut marquer aussi.
6: Oui, il faut marquer. S'il le met, il faut être disponible.
0: Il sort pas.
5: Mais en même temps. Mais Alisson, quand tu étais remplacée, par exemple, tu étais une meilleure joueuse du monde, mais une ou deux fois, tu as été remplacée quand même.
6: Mais tout le monde veut jouer. C'est humain. Quand tu as envie d'être sur le terrain de la première minute à la 90e. Bon, maintenant, peut-être.
5: Mais s'il y a un coach qui t'a gavé un jour, comme en disant lui, il va trop loin, ou là, il me respecte pas.
6: Oui, mais bien sûr. Mais c'est bien sûr, ça m'est déjà arrivé. Enfin, un coach, tu dis, t'es à la limite. Attention. Et tu peux le faire ressentir dans des attitudes. Et tu fais passer des messages. Il faut avoir la subtilité et l'intelligence de pas rentrer dedans, mais de dire, attention, t'es un peu border. Ah ouais. T'es un peu border. Donc, il y a aussi les assistants, les agents qui sont là pour justement essayer d'adoucir et d'arrondir les angles.
0: Bien sûr.
6: Mais faut pas croire que parce que Luis Enrique et que ça fonctionne, que ça va toujours être comme ça.
5: C'est ça.
6: À un moment donné, il y en a un, il va peut-être... Ça va peut-être péter, mais c'est normal, parce qu'on est des humains, il y a des émotions.
0: Mais Gonzalo Ramos, il a accepté d'être remplaçant, mais c'est pas une superstar.
6: Mais regarde, pourquoi il part? Il part pour ça, parce qu'à un moment donné, il veut jouer, il est fatigué de se sacrifier, parce qu'il veut aussi son temps de jeu.
2: L'important, nous, on a toujours tendance à faire des débats sur est-ce que le Paris Saint-Germain est prêt physiquement, est-ce qu'il y a de la fraîcheur physique. La grande force du management de Luis Enrique, déjà c'est quelqu'un qui parle peu, et il est très focus sur la fraîcheur mentale. Pourquoi Ramos, c'est un excellent exemple d'Alisson, Kangingli, pourquoi ils sortent, c'est pas parce que c'est pas des bons joueurs et qu'ils apportent pas, c'est que mentalement, les statuts, ça use. Et Dembélé, il y a un cas qui est différent, il y a l'histoire de la prolongation de contrat. Parce qu'il est dans la même situation que Bradley Barcola, donc là, peut-être que ça peut encore un peu tendre, c'est un cas qui est différent de Varadkhelia.
0: Oui, mais enfin, il le sait, il faut qu'il marque. La prochaine fois qu'il a une occasion à 5 mètres du but, il faudra qu'il marque. El Patron, redites-le-moi face caméra, allez sur Raphaël Sebaoun, s'il vous plaît, avant que l'on joue au Fight Club et qu'Antoine Pinot ne débarque, écoutez et savourez.
1: El Patron.
0: Allez, voici le Fight Club dans l'équipe de Greg.
6: Pétard.
0: Bien, pour toutes celles et tous ceux qui nous rejoignent, vous ne le savez peut-être pas, mais c'est sans doute l'un des jeux les plus emblématiques depuis des années à cet horaire. Le but du jeu est extrêmement simple. Trouver un joueur mystère. Je ne peux pas faire plus simple. Et pour trouver ce joueur mystère, vous êtes aidé de son CV, de son premier club à son dernier club. Ce joueur peut être en activité, retraité et parfois même paix à son âme, décédé. Il y a toujours un thème. On joue par équipe. Alisson, Giovanni, Émilie. Dans la même équipe, Johan, Raphaël et Ambre, dans la même équipe.
2: Allez, je précise,
0: on joue en duel, on ne souffle pas.
6: Interdiction
0: absolue de souffler. Et en plus, je vais rajouter, comme on a le décorum pour ça, une petite subtilité. Vous serez vraiment en duel au centre de l'arène de l'EDG, les yeux dans les yeux. Le thème du soir, j'ai joué et on poursuit le thème d'El Patron sous les ordres de Luis Enrique. J'ai joué sous les ordres de Luis Enrique. C'est bon pour tout le monde ?
6: Ça va être chaud.
0: Alors on va démarrer ce Fight Club. Duel numéro 1. J'appelle à la barre Johan et Émilie.
4: Allez, yo-yo.
0: Johan contre Émilie, face à face. Vous avez votre petite marque au sol. Les yeux dans les yeux.
3: C'est écrit nul.
0: Fight Club.
6: Les yeux dans les yeux.
0: J'ai joué sous les ordres de Luis Enrique. Joueur en activité.
7: C'est stressant.
0: J'ai démarré ma carrière à Milan. Il y a trois clubs. Puis je suis allé au Paris Saint-Germain. Et je joue actuellement à Manchester City. Milan, Paris, oui. City.
5: Putain, Johan.
0: Milan, Paris, City. Restez dans le cadre, restez dans le cadre.
3: Mais oui, je reste dans le cadre, mais attendez, je vois rien. Non, non, mais oui, arrêtez.
7: Quatre de la Rouma.
0: Oui, Gianluigi.
7: Tu m'as fait peur, Rio, là.
5: Non, mais là, le
7: temps que ça revienne.
5: Bravo.
3: Ouf.
7: Bravo.
3: Ah, pardon.
0: Oui, c'est ça, c'est le mot.
7: Oh, j'ai peur.
3: Eh, mais c'est dur quand on voit pas les trucs.
0: Ah, c'est dur quand on voit pas. C'est plus dur.
5: Ah, c'est plus dur.
0: Ambre Godillon, Giovanni Castaldi, oh au cœur de Angel. Tout le monde joue l'un contre l'autre. Vous jouez aussi à la maison.
5: C'est vrai qu'on voit vraiment rien là.
0: Oui.
3: Ah oui,
5: c'est plus dur à l'aveugle.
0: Joueur retraité, j'ai joué sous les ordres de Luis Enrique.
5: Retraité.
0: J'ai démarré ma carrière à Lyon. J'ai signé à Barcelone. Lyon, Barcelone, Lecce. Et j'ai terminé ma carrière à Lille. Je suis Lyon, Barcelone, Lecce, Lille. 5, 4, vous allez vous en vouloir. 3, 2, 1, personne. Cassez la démarche pour voir. Samuel Umtiti. Samuel Umtiti. Vous l'aviez à la maison, j'en suis sûr, vous l'aviez.
3: Pas facile sans voir.
6: Ah, mais
3: c'est trop
0: facile sans voir.
6: Pas facile sans voir.
0: J'ai une très bonne nouvelle. Ça va rester sans voir parce que j'adore vous voir. Vous le dis, première semaine, on fait des tests. J'en ai rien à faire, vous ne voyez pas. J'adore ce plan. Je vous le dis, ça ne bougera pas. Troisième duel, Raphaël contre Alisson. Allez, c'est parti.
3: Allez, Alisson.
0: Joueur en activité, j'ai joué sous les ordres de Luis Enrique. Allez. Au niveau du score.
7: Il y a une qui est plus grande que l'autre.
0: Oui, là, il y a une différence. Je ne sais pas du tout au niveau du score. 1-0. Hein. 1-0 pour l'équipe de Johan, Raphaël et Anne.
5: C'est dur, il faut se remettre.
0: Joueur en activité, j'ai joué sous les ordres de Luis Enrique. J'ai démarré ma carrière à Valence. Puis je signe à Manchester City. J'ai joué à Barcelone. Et actuellement, je viens d'arriver au Paris Saint-Germain. Ferran Torres d'une demi-seconde. Une demi-seconde pour Raphaël.
5: Je viens d'arriver. Bravo, c'est un peu un indice.
0: Je m'en suis pas rendu compte.
4: C'est un indice pour les deux. Hein.
0: C'est pour... Merci, Ambre. Non, mais... Vous êtes une bien meilleure avocate. Tout est une boule de haine. C'est terrible.
3: Boule de
0: 2-0. Johan.
5: Autez-vous.
0: Giovanni. Allez, on y retourne, messieurs.
3: Allez.
0: Fight Club, j'ai joué sous les ordres de Luis Enrique. Je suis un joueur en activité. J'ai démarré ma carrière au Dynamo Zagreb.
7: Olmo.
0: Oui.
7: Je l'adore.
0: Restez plus longtemps au centre.
7: Faites-moi un tour.
3: Allez,
5: bravo, Yo.
0: Bravo. Voilà, c'est quoi ça? C'est un semi-moon walk.
7: Attendez, vous walk.
0: Oui, n'oubliez pas le stade, c'est moi.
3: C'est pareil.
0: Là, si vous paierez les traces, il est tout nouveau.
3: Non, c'est parfait, Yo-Yo.
0: 3-0.
5: J'aime trop ce jeu.
0: Vous vous souvenez quand Giovanni rentrait sur scène et disait je vais vous éclater au Fight Club, qu'est-ce qu'on se marre?
5: Attends, la coupe, elle est à la maison. Hein.
0: La coupe de la millième. Bon, enfin, là, on est reparti pour une sixième saison, Giovanni. Oui. Si vous aimez vivre dans le passé, c'est pas mon problème.
5: Surtout quand
0: Ambre Godillon, Alisson Pinault, mesdames.
3: Allez, on compte sur toi. T'es
0: prêt? J'ai joué sous les ordres de Luis Enrique. Je suis un joueur en activité. Il y a trois clubs. J'ai démarré ma carrière à Monaco. J'ai signé au Paris Saint-Germain.
3: Mbappé ?
0: Oui, Kylian Mbappé. Bien joué, Alisson.
3: Même moi, je l'ai.
0: Bien joué.
3: C'est bien,
5: Ambre. Bah, bien joué, Alice.
0: C'est bien, moi, elle a perdu.
5: Non, mais c'est pour l'encourager. Ouais,
0: mais elle l'aurait eu. C'est derrière Real Madrid, bien sûr. Bien joué, Alice. Bien joué. Elle a été plus rapide. Premier point dans votre histoire sur Fight Club. Et ça, c'est beau. Est-ce que c'est mieux qu'une médaille olympique?
5: Non.
0: Merci, Alice.
7: Oh, le râteau.
0: Bah oui, mais. Alors,
3: quand même.
0: Je me doutais, Johan. Elle m'aurait dit oui, j'aurais dit on a un problème, évidemment. Dites oui la prochaine fois.
6: Je voulais dire direct, mais ça m'a paru bizarre.
0: Allez, on fait un point sur les scores. Dans ce duel, avant ce duel numéro 6, ça fait 3 à 1, rien n'est joué. Raphaël Sebaoun, Émilie Ross.
5: Allez,
0: allez, c'est parti, votre deuxième duel.
6: Ah, on s'est pris un 3-0 dans la.
3: Ah oui, ça va vite.
0: On est à 3 pour le moment.
5: Paris hier soir. Quoi. Ouais. Là, pas tous les 3 là.
0: Il y a 8 clubs. 8 clubs.
6: Pardon. 8 clubs pétards et déjà que j'ai. Je peux pas
0: joueur
6: lire.
0: Retraité.
5: Retraité.
0: Début de carrière à Metz. Lyon. J'ai joué sous les ordres de Luis Enrique. Je suis un joueur retraité. Il y a 8 clubs à trouver. Metz, Lyon, AS Rome.
5: Ah, Pjanic.
0: Oui.
5: Oh là là, bravo.
0: Pjanic, bien joué, Raphaël.
5: Bravo, Raphaël.
0: Bravo. 4 ans.
5: C'est vrai, bravo. Oh,
0: alors. Vous auriez dû dire Aubraniac, ça leur a fait plaisir.
3: Faire
0: plaisir à un copain, c'est cool.
3: Si on peut aider.
6: Oh, purée.
5: C'est pas fini encore, hein.
0: Non. Non. Bah, c'est enfin, c'est pour.
6: Regarde.
5: J'ai aucune arrogance dans mon jeu, vraiment.
0: 4-1. C'est de la poésie. À 4-1, c'est de la poésie.
5: Ah, bien sûr.
0: Allez, Johan Riou, Alisson Pino, venez au centre du game.
3: Allez, mon yo-yo, allez.
0: Venez vous réinstaller.
5: J'adore Alisson, il faut le dire.
0: J'ai joué sous les ordres de Luis Enrique. Je suis un joueur retraité. Il y a 3 clubs dans la carrière de ce joueur mystère. J'ai démarré ma carrière à Barcelone. Et puis, plus longtemps après, je suis parti au Vissel Kobe.
5: Iniesta.
0: Oui, bien joué, Yo.
5: Je suis désolé aujourd'hui.
0: Restez un peu plus longtemps, Yo. Voilà.
5: Je suis toujours nul, ça fait 10 ans que je suis à l'équipe à terre, je suis toujours nul au jeu.
0: Alors, ça s'appelle la chaîne équipe, mais vous embêtez pas, allez là-bas. Ce qui est bien, c'est qu'il bosse, comme il bosse sur 17 chaînes, il sait plus quel est son employeur principal.
5: J'adore France TV, franchement. J'ai déjà perdu un programme, si tu veux.
0: On embrasse Jean-Luc Lemoine.
5: Bien sûr qu'on adore.
0: Bien sûr, évidemment.
3: Énormément.
5: Et puis, il n'y a pas eu Interville non plus,
0: c'est vrai. Alors, si vous pouviez. Évitez de faire fermer toutes les émissions avec lesquelles vous bossez. Parce que si vous êtes chat noir, ça va pas m'aller, hein, mon Ryu. Ou on trouvera quelqu'un pour faire la vachette, vous en faites pas. Très bien. Duel suivant, Ambre Godillon et Émilie Ross.
5: Allez,
0: mesdames. Ça nous fait un 5-1 hein, pour le moment.
5: Ah, mais ils sont joueurs, ils vont tout remettre. Allez, les filles.
0: Bah, bien sûr.
5: Ah oui, super, bingo.
0: Joueur en activité, 5 clubs. J'ai joué sous les ordres de Luis Enrique. J'ai démarré ma carrière et on reste bien au milieu. À Santos.
3: Neymar.
0: Oui. Oui. Bravo, Ambre.
5: Ouais. Bravo, Ambre.
0: Oui, ah oui, carrément. Facile, ah oui, carrément
5: c'est génial. Minute. Vous avez vu comment on est calme, on reste.
0: Ça fait 6-1 et il y a beaucoup d'amour dans cette émission. Non, Émilie,
5: ça me déprime. On est en train de se faire humilier, ça me rend bas. Ça ne me va pas du tout, cette forme de jeu.
3: Mais ça, ça me va pas du tout.
0: Vous n'avez qu'à marquer un point pour voir.
5: Bien sûr.
3: On a déjà un point.
0: Raphaël.
5: Allez, Raphaël.
0: Giovanni, non, mais je parlais de lui parce que c'est vous qui l'avez ramené. Allez, Raphaël contre Giovanni. Dernier duel.
3: Merci de ramasser ça.
0: Les fiches d'El Patron.
5: El Patron.
0: Avant d'accueillir Antoine Pinot en version longue durée.
6: Aïe, Joe.
0: J'ai joué sous les ordres de Luis Enrique.
5: Bien sûr.
0: Il y a 6 clubs.
5: D'accord.
0: Et ce joueur mystère, qui est un joueur en activité, a démarré sa carrière à Majorque. Puis à l'Espagnol Barcelone. Puis il a brillé au Real Madrid.
5: Asensio.
0: Ah oh oui, bien joué, j'allais dire, il a été transféré au Paris Saint-Germain.
3: Oui, mon
0: Dieu. Asensio,
3: bravo.
0: Aston Villa et Fenerbahçe. Avant d'accueillir Antoine.
6: Il a toujours le gay dans le...
0: Avant d'accueillir Antoine, applaudissez Johan, André Raphaël qui remporte ce jeu. Bravo.
5: On remet pas...
0: Allez sur eux.
5: On remet pas...
0: Alors, je pose la question. Qui est votre capitaine ce soir, Johan? Est-ce qu'on remet tout en jeu dans le all-in?
5: Sérieux? On s'en fout de gagner ou pas?
3: Bah oui.
0: Alors c'est parti.

0: vous faites mon interview, on y va. On y
1: ça
0: va.
1: Arrive.
0: Tout le monde joue, joueur en activité, votre réponse engage votre équipe. Ce joueur a démarré sa carrière au MSK Žilina.
2: Skriniar.
0: Oui.
1: Oui.
0: Bravo Émilie, bravo Alissa, bravo Giovanni. Terrible.
3: Arrête d'applaudir.
4: Bravo.
5: On les a éclatés en
0: retard. Est-ce que vous aviez les autres clubs de, oui. de Skriniar?
2: Bien sûr, l'Inter.
6: Sampdoria.
0: Alors, il y avait d'abord Mouravcé et Žilina à nouveau.
1: Inter.
6: PSG.
2: Paris.
1: Galatasaray.
0: Fenerbahçe. Mais vous n'étiez pas loin. Vous n'étiez pas loin.
7: Bien sûr.
0: Bravo. Bon, vous avez gagné l'officiel. Vous avez gagné.
1: Non, non, il a gagné vraiment.
2: Si c'est vous qui faites ça, ça le rend dingue. Vous êtes malhonnête, Grégory.
8: Allez, on l'accueille en fin de finale.
0: C'est comme ça qu'on réussit.
8: Ça me rend fou.
0: Je vous donnerai des petits indices comme ça.
1: Ah, évidemment.
8: On veut rigoler maintenant.
0: Eh ben, ils ont
2: trop la haine. Trop la haine.
0: En fait, il est là. Allez, j'ai les boules. J'ai les boules. Je vous demande d'applaudir très fort, Antoine Pinot.
6: Il n'a pas de pote.
0: Allez. Antoine, je tiens à vous dire,
7: oui.
0: on est très heureux de vous avoir payé le barbier. Vraiment.
7: Oui.
0: Ouais, là, vraiment.
7: Ça fait
0: là,
7: partie de ses compliments. Là. Un peu vexant. Mais tu t'es rasé.
0: Non, mais il y avait un petit côté forêt amazonienne qui, là, d'un coup.
7: Ça fait un bien fou. Ça fait un bien fou.
0: Et puis, vous savez quoi, vous ferez des petits bisous à vos petits bébés. Vous avez des petits enfants. Antoine, il y a des petits enfants.
7: Mais deux filles, je les embrasse.
0: Pas de rougeur.
7: Oui, oui, je dors pas la nuit, mais tout va bien, Greg.
0: Ça se voit pas.
7: Bon, dans quelques secondes, on aura le chute ou pas chute. Hein. C'est un standard un petit peu dans.
0: Mais rappelez-le. Chronique. Pour tous alors, ceux qui nous rejoignent.
7: Ah bah tiens, qui va expliquer les règles
0: Alors, l'explication de règles sera faite par Ambre Godillon ce soir.
1: Alors, on voit des personnes et on doit se demander si elles vont tomber ou pas tomber, disparaître, pas disparaître, et peut-être mourir.
0: On ne meurt pas dans
1: non,
0: le
1: Non, mais il y a des disparitions.
0: Ça, c'est les chaînes infos.
7: C'était un lancement Peppa Pig, un peu. Très sympa, mais voilà. Quoi. Très enfantin, mais bravo. Au revoir. Bravo pour une première, c'était pas mal. Mais pour l'instant, Greg, on a un nouveau correspondant qui s'appelle Giovanni Cascadi. Il est en direct de la chaîne Ligue 1 Plus aujourd'hui. Alors Giovanni, est-ce que vous êtes avec nous? Il va prendre la température. Giovanni, est-ce que vous êtes là? Est-ce que vous me recevez, mon petit Giovanni? C'est parti ou pas le module? Les gars, on envoie ou pas? Ah oui, alors Giovanni, alors comment ça va? Les vacances sont bien passées?
9: J'ai couru ce matin.
7: Oui, on s'en fout. Alors Giovanni, comment ça se passe à Ligue 1 Plus, l'ambiance? Première impression.
9: Écoutez, je sens les équipes de Ligue 1 Plus vraiment heureuses. Alors il n'y a qu'un petit truc qui me fait tiquer, c'est qu'il y a eu beaucoup de transferts de la chaîne L'Équipe vers Ligue 1 Plus et j'ai alors un peu le sentiment que parfois ils voudraient nous copier.
7: Oh, vous êtes parano à mon avis Giovanni, vous êtes très parano.
9: Je suis peut-être parano, mais enfin...
7: Faites voir. Ah, effectivement. Il y a peut-être un petit truc.
9: Bon, ouais. je vais mener l'enquête. Hein.
7: Ouais, ça marche. On fait comme ça. Merci. À tout de suite, Giovanni. La coupe est dingue. Hein.
2: La coupe est incroyable.
7: C'était moi en 96. Là. Et après, la vie a fait son travail.
0: Ouais. L'automne,
7: effectivement. Allez, une chronique qui revient, qui était déjà là l'année dernière et qui revient cette année, c'est la District Zone, Greg.
0: Alors, la District Zone, c'est quoi? Pas facile à dire déjà.
7: On rend hommage au foot amateur. Et la troisième mi-temps, on dit souvent District Zone, mon pote. L'abus d'alcool est dangereuse pour la santé. Allez, c'est parti.
0: Bien sûr.
7: Allez, alors, tiens, Alison, tu es nouvelle, tu vas me dire s'il y a une boulette du gardien ou si le coup franc est très bien tiré. À toi de deviner. C'est pas facile, hein.
0: C'est pas facile, hein. C'est plus dur que le Fight Club.
7: Alors, la District Zone, ça nous rappelle qu'on n'est pas des pros, vous allez voir. Regardez cet homme, il a tenté le truc. Mais il est loin. Là, on l'a vu au ralenti, t'es très loin, Jordan. Hein. Voilà.
0: C'est pas Air Jordan, là, pour le coup. Hein.
7: Voilà, une belle Lulu, merci au Country Match. Sandillon, escale, Orléans, regardez. Une autre Lulu, alors non, tiens, dans le même match, il s'est passé ça, le gardien a eu beaucoup de chance. Ça, c'est du jamais vu. Hein.
2: Mais non.
1: Non.
7: Il n'y a pas but.
2: Après, il est vif, le gardien.
1: Il est rapide.
7: Allez, en Angleterre, un beau coup franc encore.
6: Il va être joli.
7: Pouf. Ça, c'est beau.
0: Ah, il est beau.
2: Bon Fight Club.
7: Chill alert, version Pérou, version district. Il est loin, à la Juninho. Pouf.
1: Je vais nous dire que c'est un
7: sniper. Et voilà, ça, c'est magnifique.
0: Belle.
7: Allez, des humiliations, on adore ça en foot district. Il y a toujours les mecs qui sont un petit peu plus forts que les autres et qui l'affichent déjà, ça fait mal.
1: Oh bah.
7: Il le prend.

0: vous allez voir. Hein. Hop.
1: Ça, c'est normal.
2: Dans le même genre. Non.
0: Humiliation. Hop.
1: Allez, je vais
0: Alors ça, c'est une première mondiale, deuxième division en Uruguay.
3: Mais pas plus petit encore.
0: Non, on n'avait pas plus petit parce qu'on a trouvé que ça. Regardez, le ballon qui provoque... Non mais c'est, ça aurait pu mal finir, ça provoque un accident, mais heureusement, il s'est rien passé.
4: Ici, si, il y avait un accident, je crois. En fait.
3: Ouais, ils sont rentrés dedans, quoi.
0: Et puis, il faut jamais se la péter en district, règle d'or, ça, hein.
1: Ah bah oui, copain.
5: Et
1: oui, ah bah
5: oui, on va passer sur le fight step bientôt, ça.
3: Bah oui, non, mais...
1: C'est normal.
3: Alison, ça au hand, c'est pas une faute, par exemple.
5: Ah, voilà. Là,
0: c'est
5: je vais découper des
0: têtes. De
3: ça, c'est juste un stop
0: ça
3: sur joue. Un pivot, quoi.
0: Val. Johan, ton premier club amateur, tu t'en souviens?
6: Bien sûr, Poubaz Lanec. On appelait ça les langoustiers dans les Côtes d'Armor, pas loin de Paimpol.
0: Ah oui, niveau surnom, on est sur un truc. Il fait bien peur. Les gars, on affronte les langoustiers. Allez jouer, méfiez-vous.
3: Aux États-Unis, il y a les Tigers, il y a les Raptors, et lui, il joue aux langoustines.
4: C'est langoustine de Poubaz Lanec.
0: Eh bien, la langoustine va pouvoir affronter quelqu'un dans quelques secondes, puisqu'elle défie les chroniqueurs dans quelques secondes.
6: Oh, j'adore ça.
0: Ça va tomber, vous allez voir.
3: Ça, oh, j'adore. Ça prévient pas.
0: Ça prévient pas.
3: C'est énorme. Mais fais peur, si pas. Pas un chat bidule.
0: Vous allez voir, ça va être un beau duel et vous connaîtrez l'adversaire de Johan. Ah, pour l'instant, Greg, on retrouve Giovanni Cascadi en direct de la chaîne Ligue 1 Plus. Giovanni, vous êtes toujours là? Est-ce que vous êtes là, mon petit Giovanni? Ouais. Alors, comment ça va, Giovanni,
7: ce matin?
0: Oui, vous avez couru ce matin. Alors, vous êtes toujours parano un petit peu sur Ligue 1 Plus et la chaîne L'Équipe?
7: Oui, alors excusez-moi, j'ai totalement été parano puisque je suis sur le plateau de Ligue 1 Plus. Alors vraiment, ça n'a strictement rien à voir avec notre plateau, Greg, puisque regardez, là vous avez des deux côtés, donc une partie donc avec les chroniqueurs avec un magnifique socle rouge.
0: Ouais, ouais, rien à voir.
7: Là
0: ouais,
7: aussi,
0: ouais.
7: Un magnifique socle rouge, ouais. Là. Et le présentateur, vous voyez, qui donc avec un magnifique socle rouge, donc strictement rien à voir.
0: Ouais, Giovanni, peut-être. Il y a un petit doute là quand même. Hein.
7: Je vais quand même poser deux, trois questions là.
0: Merci Giovanni. J'adore ça.
3: Bien.
0: Ah ouais,
3: il bien. Il est toujours aussi mal coiffé, mais il est sympa. Comme le vrai.
0: Alors, c'est l'heure des cinq champions. On va voir si Greg a retenu le lancement de cette chronique.
3: Non, un peu plus.
0: C'est des gens qui n'auront jamais de médaille olympique, mais une médaille chez nous. Et ça, c'est.
3: Déjà beaucoup.
0: Pas mal.
3: Et refais-la.
0: Et ça, c'est déjà.
3: Beaucoup.
0: Mais ce sera ça déjà beaucoup.
3: Ah, voilà, d'accord. Faillot.
0: Allez, c'est parti, on y va. Allez, numéro 5, les soirées en clubhouse.
6: Ah.
0: Ça, c'est une référence. Voilà. Donc bien là, sûr, ouais. C'est du foot américain. Donc voilà. Oula. Le pote dort dans le matelas. L'abus d'alcool est dangereux pour la santé.
3: Non.
0: Et on prend le.
3: Mais non, mais il peut pas dormir. Mais non, mais... Ah, ils sont tarés, ouais.
6: C'est énorme.
5: C'est très drôle. Castaldi et Tanzi le vendredi.
0: Ouais. Course de lévrier avec un fun de Zizou.
8: Zinedine the dog.
5: C'est drôle.
0: J'adore ça, c'est exceptionnel.
3: J'adore Zinedine the dog.
0: Numéro 3, cet homme est coiffeur. Il fait des portraits avec ses cheveux, vous allez voir. Les cheveux, et ça, c'est qui? Et ça, c'est.
3: Ta rap, vous avez tout enlevé. Hein.
6: Oh, magnifique.
3: Oh, stylé.
5: Coréa.
0: Coréa. Bon, pas mal.
5: C'est d'abord.
0: Numéro 2, on rend hommage aux pompiers qui ont bien bossé cet été, notamment en Gironde. Regardez. Eh, elle est forte, elle. Hein. Sur un bras, elle arrive à s'habiller. Hein. S'il y a une urgence, il n'y a pas de problème pour elle.
6: Extra.
3: Mais ça irait plus vite au sol avec les deux mains.
0: Bon, oui, mais elle a voulu se la péter, vous savez, les gens. Dès qu'ils ont un petit peu de muscle, voilà. Alors, le petit push-up. Numéro 1, toujours ce champion de corde à sauter. Vous allez voir, 200. 28 sauts en 10 secondes.
4: Il n'y a pas de corde.
3: Antoine, c'est un mensonge.
0: Ah non, non, ça c'est vrai ça.
4: Comment il dit, c'est sûr Antoine.
5: Mais non.
0: Non, non, ça c'est vrai. Bravo, mon grand. Alors, c'est l'heure du défi.
3: Non, non, non, non, attends.
0: C'est l'heure du défi.
3: Non, on prend deux secondes. Là, on va prendre deux secondes.
5: Yann, il va faire pareil.
3: Non, non, mais. Raphaël Sebaoun, tapez sur le sol pour voir si vous êtes capable de faire. Venez me faire mieux.
0: J'ai tout prévu.
3: Ah ouais! Peut-être pas lui d'ailleurs.
0: Alors le duel était Johan Alisson, oui, alors on peut s'adapter.
3: Mais après, Johan Alisson, on verra si on le fait,
0: pas de problème.
3: Qui commence?
4: On fait déjà.
0: Honneur peut-être au mec qui va perdre, on sait pas.
3: Johan Riou.
4: Oh merde.
3: Mesdames, messieurs, mettez-vous au centre. Alors Johan, mettez-vous.
5: Regarde tes lunettes, mon gars.
3: Voilà.
5: Ça va,
3: attendez. Oui, posez les.
0: On va compter 10 secondes ensemble, d'accord?
3: Attendez, faites voir si vous reculez alors, derrière qu'on se fasse pas fouetter.
0: Peut-être faites un petit coup de chauffeur.
5: Mais il y a pas qu'un ça, Greg.
3: Oui, mais moi.
0: Attends, comment on fait?
5: Avance-toi un petit peu. Mais pas en arrière,
4: mais pas en arrière, en avant,
5: mais vers l'avant, là,
3: ouais,
5: d'accord.
3: Le décor coûte un bras, il est tout nouveau. Oui.
0: Okay. Ouais, alors on va compter, allez.
3: Allez, 10, c'est parti.
4: Attends.
3: Attention, top chrono. 10, 1,
0: 9,
3: 9, 8,
5: 2,
3: 7,
4: mais je suis fort.
3: 6,
0: 5,
3: 4, 3, 2, Alors, allez, stop,
5: Il en a passé trois, bon.
3: Combien il y en a eu?
5: Trois.
2: C'est une 5.
0: C'est nul. Bravo, Johan.
8: C'est petit ou c'est grand, là? Parce que là, ça a l'air petit, ça.
0: Une championne olympique, on va voir.
3: Allez. Ah oui.
8: Ça va être tendu, hein. Allez, on va essayer.
0: Comme tu peux, d'accord?
3: Allez, let's go, Alison.
5: Allez, 1, 2, 3.
0: Oh là là. Oh là là.
5: 8, 9, t'inquiète, c'est le matos.
3: Allez, bah bravo, c'est parfait. C'est un trio d'Alison Pivot.
0: Sur Raphaël, c'est pas une nouvelle tentée. Vas-y, Ali.
8: Tu veux que je te fasse le croisé aussi? Comme
3: non, c'est bien.
8: Comme elle est
2: trop grande pour moi, vous
3: parce
2: savez.
3: Que j'ai pas envie de... Ouais.
0: Vas-y, Raph, vas-y, Raph.
8: Oh. Eh oui, j'ai
3: fait facile. Tu peux en croiser.
0: Je peux pas fermer.
3: Bravo, Alison Pivot.
0: Elle gagne un point. Hein. Il y en aura plusieurs des filles comme ça dans l'année.
3: Ah, tu le mets les.
0: À voir mon budget j'ai, au j'ai niveau de la prod. Mais, ça se trouve, on fera des ouais, marais, là, mais on va s'éclater. Fond,
2: là, plus, je suis cuit.
0: Alors, demain, on tape dans les mains.
3: Il va falloir retravailler la condition.
0: Ça va, Guillaume ?
3: Il va bien.
0: Tiens, en parlant de médecine, Greg, oula. C'est l'heure de retrouver le docteur Gros Mollet. Docteur Gros Mollet, c'est une sommité dans l'EDG. Il est souvent venu dans les sketchs. Et là, après la première journée de Ligue 1, il a décidé de fournir un médicament à certains supporters de Ligue 1. Regardez ce que ça donne.
9: Alors, c'est si fou d'Angers.
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11: Mais comme Doc vient, c'est la bonne saison, frère, bien sûr, là. 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Et de là, le fa, de là, c'est mûr, fa, c'est un muraille de Chine, gros. S'il y en a d'autres, des
10: ouais,
11: trucs
10: vas-y,
11: comme
10: prends,
11: ça, parce que c'est bien, quand même. Parce que je me rends compte de ce que j'ai dit, quand même.
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0: Allez voir mon collègue là, hein. Proctologue là, va vous le.
11: Ouais, je le connais, le 3 ans que je vais le voir. C'est lui maintenant, gros.
0: Eh oui.
11: Daniel, j'arrive.
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11: 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Déjà, l'équipe de Greg, je sais pas s'ils vont moins parler du Paris Saint-Germain.
10: Prenez une petite gélule là, quand même.
11: Ouais.
3: Bravo.
0: Voilà, Enflamos. Vous demandez.
3: Allez, qui commence le chute ou pas chute?
0: C'est Alison.
3: Allez, Alison Pino, c'est parti. Ça, c'est Émilie Rossi.
0: T'as compris la règle,
8: Alison? Non, vas-y, respecte-moi.
0: Bon, bah, c'est chute ou pas chute.
3: Ah, ouais, ça va, allez.
0: Alors, cette dame qui fait une victoire au basket, alors est-ce que c'est une chute ou pas chute, à ton avis?
3: Il y a quand même un indice.
13: C'est toujours pas Alison, mais j'adore vous voir. Elle a des chutes.
0: Elle est effectivement, ouais.
3: Ah, oui.
0: Oh, oh, voilà, oh là là.
2: Belle chute.
0: Giovanni, un petit peu de gym avec ce monsieur qui manque pas d'air.
2: J'en sais rien, mais j'espère une belle chute. Non. J'ai envie qu'il tombe.
0: Eh ben, tu t'es trompé, c'est une pas chute. Regardez, ouais, ce monsieur est très sûr de lui. Et c'est quelqu'un, vous allez voir. Émilie.
8: Oh bah si, elle a l'air mal embarquée, Nénette, quand même.
13: Ah si. Oh, une chute, potentiellement une disparition en sapin.
0: C'est une nouveauté, c'est une chute sans fierté, vous allez voir. Elle s'est laissée faire, tel un saumon.
8: Ah mais c'est super. Elle...
0: On a tout bien parce que... Johan, chute. Ah oui, chute exceptionnelle,
2: disparition.
3: C'est la chute de l'été.
0: C'est exceptionnel. Mais il n'y a qu'un trou dans ce stade, il s'est pris le trou quand même. Alors, ceux qui l'ont pas vu, vous allez voir. Hop, t'as mis les bons scores. Ah, ça, c'est incroyable.
8: Et il est blessé et il sort.
0: C'est bon, Rafou.
14: Ah, j'hésite. Hein.
3: Oh, là, j'ai envie.
14: Il m'a l'air bien gainé,
3: ah,
14: mais.
3: Ouais.
14: Pas chute. Je pense. Ah, j'ai... pas chute, allez.
0: On a envie. Pas chute, bravo. On a un connaisseur là.
14: Hein. Évidemment.
0: C'est 3 ans de chute ou pas chute, ça, regardez.
14: Ah, il a l'air bien.
0: Alors, c'est pareil, cette jeune femme qui fait une victoire en balle.
13: Je vais vous dire avec expérience, je pense qu'il y a chute dans cette histoire.
0: Bah oui, alors, écoutez bien le bruit, c'est très sympa.
8: Ah, mais...
0: Et Greg, cette dame qui fait du rangement à la maison.
3: Antoine, c'est une chute, une disparition et une humiliation terrible. Voilà.
9: On peut pas la revoir. Allez. On peut pas la revoir.
0: Allez, on termine une dernière fois avec un mot avec Giovanni Cascadi qui est toujours en direct de la chaîne Ligue 1 Plus ou pas. Oui, alors Joe, alors content de retrouver vos anciens partenaires.
15: Oui, effectivement, j'ai quitté Ligue 1 Plus cet été, mais eh bien, j'ai retrouvé des vieilles connaissances journalistes sur place. Il n'y a aucune animosité, franchement. Ici, c'est comment dire, c'est la bienséance. On respecte les gens.
16: Fumier. C'est mon gym, quoi.
0: Oh là. Bon, ben voilà. Hein, ben, alors, on va le revoir ailleurs, Giovanni, à mon avis, on l'embrasse.
3: Allez, merci Antoine Pinot. Merci à vous de nous avoir suivis dans ce premier épisode de la saison 6 de l'EDG. À demain, 18h30, dans un instant, l'Euro féminin de volley. France Montenegro. Belle soirée sur la chaîne L'Équipe dans la foulée, L'Équipe du soir.

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21: Bonsoir à toutes et à tous, bienvenue à Göteborg en Suède où l'équipe de France, les Français sont en train d'entrer sur le terrain à quelques minutes du début de leur match, leur troisième match de poule dans cet Euro de volley 2026. Pour l'instant c'est un parcours parfait pour l'équipe de France, deux victoires 3-7 à 0, vous l'avez suivi hier face à la Croatie et puis vendredi en match d'ouverture de ce tournoi face à la Slovaquie 3-0. Sur le papier, ce soir, c'est un match qui doit également être largement à la portée des Bleus puisque le Monténégro, c'est l'équipe la moins bien classée de cette poule, 48e nation mondiale. Les Françaises, elles, sont 5e. Le Monténégro qui fait ses grands débuts cette année dans cette compétition, dans cet Euro volley 2026. L'équipe de France qui reste sur deux victoires, donc 3-7 à 0, deux victoires très convaincantes. Le prochain match, il sera incroyable en termes d'affiche. Ce sera face aux championnes du monde et championnes olympiques en titre face aux Italiennes, mercredi à 16h. Les Françaises auront donc un jour de repos qui sera le bienvenu demain. On va voir dans quelques instants les choix du sélectionneur français César Hernandez González. Va-t-il choisir de titulariser le même 6, le même 7 de départ que face à la Slovaquie et à la Croatie? Il n'y avait eu aucun changement lors de ces deux premières rencontres. On va voir si le sélectionneur français ouvre un peu plus son banc ou s'il estime que les joueuses auront suffisamment de temps pour récupérer demain, puisqu'il y aura 48 heures entre, quasiment 48 heures entre ce match et celui face à l'Italie. Le Monténégro qui par contre doit absolument gagner ce match pour ne pas rester bloqué à zéro victoire dans cette poule D. On rappelle le format de cet Euro, des poules à 6 équipes. Il faut les 4 premières se qualifier pour les 8e de finale. En cas de 3e victoire ce soir, les Françaises valideraient d'ores et déjà leur qualification. Elles rejoindraient en tête de cette poule D l'Italie. Et la première place temporaire se jouerait alors mercredi. Le dernier match des Bleus, ce sera face à la Suède jeudi. Voilà deux derniers matchs qui pourraient déterminer le classement de l'équipe de France dans cette poule D. Et le meilleur classement possible sera le bienvenu puisqu'il permettra de croiser une nation de la poule B, la nation la plus faible possible puisque les premiers de poule joueront un quatrième, un deuxième jouera un troisième, comme d'habitude. Les effectifs n'ont pas changé de part et d'autre. Elena Cazotte, la capitaine française, toujours absente. Elle ne disputera pas cet Euro, blessée au dos. Mais les Françaises font bien sans elle pour le moment. Place à l'hymne national.

Et après les hymnes, les deux équipes qui vont pouvoir enfin se serrer la main et enfin en découdre cette rencontre entre la France et le Monténégro qui commence avec quelques minutes de retard, un petit quart d'heure de retard ici en Suède puisque la rencontre qui précédait dans cette même salle a été extrêmement longue et très serrée entre la Croatie et la Slovaquie. Dans un match très important pour la qualif, et bien la Croatie s'est imposée 3-2 face à la Slovaquie alors que les Croates étaient menés de 7-0. Bref, voilà, les joueuses ont besoin, c'est le règlement, de 35 minutes sur le terrain, ballon en main, avant de pouvoir commencer le match. Et ce n'était pas le cas à l'horaire initial. Voilà qui est réparé. Et donc, le match qui commence avec quelques petites minutes de retard. Les deux arbitres, l'arbitre numéro 1, Grégoire Novak, assisté de Marco Oravainen, deux arbitres que les Françaises connaissent très bien. Ce sont tout simplement les deux qui les ont arbitrés face à la Croatie hier. Ça s'était très bien passé. Les deux arbitres ont juste échangé leur rôle. L'un est passé numéro 1 sur la chaise arbitre et l'autre est passé numéro 2 en bas de l'image. Les équipes de part et d'autre, les voici. Avec, à mon avis, une petite erreur du côté de l'équipe de France sur ce qui nous a été proposé par la réalisation internationale, puisqu'il y avait Enora Danarcelos et Evjuren Matti, deux passeuses. À mon avis, César Hernandez n'a pas fait de révolution. En tout cas, voilà les titulaires avec Fatoumata Fanguedou, la numéro 10, qui va faire ses grands débuts dans cet Euro 2026. Elle qui était un petit peu incertaine avant la compétition, même si elle est finalement du voyage en Suède. Touchée aux abdominaux, la centrale, elle est titulaire à la place Deva Eluga, pas d'autres changements. Ali Matouba et Amélie Rotard vont former la paire de réceptionneuses attaquantes bondissantes. Juliette Jelin est tout aussi bondissante, la libéro, avec son numéro 99 qui a été incroyable en défense face à la Croatie hier. Les libéraux avec le maillot différent, vous en avez l'habitude. Ce sont les joueuses qui ne servent pas, qui n'attaquent pas, mais qui sont là pour ramasser, ramener, sauver tous les ballons en défense, en réception. Et Juliette Jelin s'impose année après année comme une des meilleures dans cet exercice. L'équipe titulaire du côté du Monténégro avec la capitaine, la numéro 3, Nikoleta Perovic, la pointue très expérimentée de 31 ans qui a quand même marqué 13 points vendredi face à la Suède. Ce sera une des joueuses à surveiller pour les contreuses françaises qui ont été très très efficaces dans ce secteur de jeu depuis le début de la compétition. On va leur souhaiter de continuer ainsi. César Hernandez González, l'Espagnol qui est à la tête de l'équipe de France depuis deux ans, depuis un peu plus d'un an, c'est son deuxième été. Voilà, on va le dire comme ça, à la tête des Bleus, qui vérifie que la connexion avec sa tablette, avec son oreillette fonctionne bien pour avoir toutes les infos du staff, des statisticiens, des analystes vidéo qui envoient des images et des informations, des statistiques en temps réel. Leandra Olinga Andela est toujours sur le banc, prêt à apporter son énergie à l'équipe de France. La centrale de Mulhouse qui aura peut-être un petit peu de temps de jeu aujourd'hui. On verra si César Hernandez fait du changement en cours de partie. Le Monténégro entame au service le troisième match de poule dans cet Euro 2026. L'équipe de France qui, en cas de victoire, peut déjà valider sa qualification pour les huitièmes de finale. Et la première attaque qui trouve un joli block-out pour la numéro 3 et capitaine Nikoleta Perovic. Ali Matouba un tout petit peu trop court pour ramener ce ballon. Belle réception d'Ali Matouba, le ballon renversé pour Cyrielle Dépi, la meilleure marqueuse française dans cet Euro. Oh, c'est assez rare. On s'est complètement regardé du côté des Monténégrines. Le ballon qui tombe par terre, ça c'est vraiment dommage parce que la défense de la libéro, elle était très bonne. Elle était dans le terrain, complètement jouable. Et ça, ça ne va pas plaire à l'entraîneur, au sélectionneur Jovo Kakovic. Et voilà, on en parlait juste avant le match. Le bloc français qui est très efficace dans cette compétition. C'est Amanda Sylvestre qui inscrit son premier contre dans cette rencontre. Et le bloc français qui a bien pu se mettre en place parce que le service d'Enora Danarcelos était bon, il était agressif, c'est encore le cas. Et c'est un ace pour la jeune passeuse
de Mulhouse, qui va quitter Mulhouse d'ailleurs après plusieurs saisons en Alsace. Elle évoluera l'année prochaine au Levallois Paris Saint-Cloud. Il y aura Dan Arcelos, championne de France et vainqueur de la Coupe de France avec Mulhouse cette saison. Superbe service encore, bien agressif sur la ligne. On va reconstruire côté français. Cyrielle Dépi pour sa première attaque qui marque le point directement. C'est la révélation côté français de cet Euro, Cyrielle Dépi. 15 unités, 15 points face à la Slovaquie, 19 face à la Croatie. Elle aussi évolue dans les Hauts-de-Seine au Levallois Paris Saint-Cloud. Et elle est là pour défendre cette petite diagonale. Amélie Rotard. De Mémé. Oui, il y avait bien deux bloqueuses face à Amélie Rotard, mais les Françaises s'en sont sorties. Le ballon qui est toujours en vie, en bout de filet, bien freiné. Mais les Françaises ne pourront pas défendre cette balle. Deuxième point marqué par le Monténégro. Par la numéro 11, Simona Petranovic, qu'on retrouve au service. Dan Arcelos qui renverse pour Cyrielle Dépi. Ça va défendre du côté Monténégro. On joue avec la capitaine Perovic, freinée à son tour. Bonne défense de Cyrielle Dépi. Amélie Rotard, la petite diagonale. Amélie Rotard, celle que ses coéquipières surnomment Mémé, on l'a encore entendu tout à l'heure, qui fait parler toute sa hauteur sur cette petite diagonale. Magnifique, ça tombe dans la zone des 3 mètres. Ça rapporte pas de points supplémentaires, mais ça fait toujours plaisir. C'est autoritaire comme attaque. Amélie Rotard qui va enchaîner au service. Et le deuxième bloc français, le deuxième bloc d'Amanda Silvestre. Et oui, elles sont un petit peu lisibles, les joueuses du Monténégro. Elles jouent beaucoup sur leur capitaine et leur pointu. Leur numéro 3, Perovic. C'est normal, hein, les pointus, ce sont les joueuses qui sont censées être les plus tranchantes, les plus efficaces à l'attaque, alors on les sollicite beaucoup. Mais à force de trop les solliciter, on est parfois un peu lisible. Ballon dehors, attaque dehors du Monténégro. Est-ce qu'on va demander un challenge vidéo du côté du Monténégro? Non, mais il y a du changement, sortie de la numéro 18. Katarina Boudrak, entrée d'une autre centrale à sa place, Mina Dragovic. Et toujours les services flottants d'Amélie Rotard qui gêne la réception adverse. Oh dommage, elle était pourtant sur ce ballon. Amélie Rotard en défense. Mais le ballon qui s'est échappé là, sa manchette. Qui ne parvient pas à laisser ce ballon dans la zone de jeu. Le Monténégro marque son troisième point. Mais les Bleus sont toujours devant, 7-3. Belle défense sur cette attaque d'Amanda Silvestre. Le ballon est rendu aux Françaises. On rejoue une deuxième fois sur Amanda Silvestre. Et oui, les centrales françaises qui ne sont pas là seulement pour marquer des contres. Elles sont aussi là pour attaquer, apporter de la variété dans le jeu d'attaque française. Ça marche très bien depuis le début de cet Euro. Et en plus, Amanda Silvestre est une bonne serveuse. Très bonne serveuse dans cet Euro. Évidemment, la malédiction du commentateur. On en sens quelqu'un, ça fait faute. Et c'est une des Françaises qui a mis le plus d'ace, Amanda Silvestre, dans cette compétition pour le moment. Les Françaises ont déjà fait un petit écart, 8-4. Mais rien n'est fait, puisqu'on gagne toujours un set de volée en 25, avec 2 points d'écart. Et joli service flottant de la part de la capitaine Perovic. Ça a bien pris, bien battu Alima Touba, un petit peu surprise. Ouais, le ballon qui a plongé d'un coup. Et Alima Touba qui, après une réception un peu meilleure que sur le point précédent, se fait contrer cette fois. Le Monténégro revient petit à petit dans ce premier set. Avec un premier contre gagnant, il est inscrit par Saska Djurović.
Attention à l'ancienne joueuse de Saint-Raphaël. 4 blocs pour elle face à la Suédoise. Elle est redoutable dans ce secteur de jeu. Les Françaises un petit peu en difficulté en réception. Attention, Djurović qui marque un point après avoir inscrit un contre sur le point précédent. Et le Monténégro n'est qu'à une petite longueur des Bleus. On a clairement trouvé une cible du côté du Monténégro au service. On vise Alima Touba. La réception loin du fil, encore une fois, ça va être compliqué. Balle haute pour la Française. Le Monténégro qui a une munition pour tenter d'égaliser à 8 partout. Mais c'est un nouveau contre français. La réponse de Fatoumata Fanguedou. Premier point dans cet Euro pour la numéro 10 française. Ça va faire du bien aux Bleus. Et Perović qui continue de maintenir son équipe quasiment à hauteur. Belle attaque, même si elle est désormais en ligne arrière. Quand elle veut attaquer le ballon, elle doit prendre ses appuis avant la ligne blanche des 3 mètres. Et la zone, disons rose, un petit peu plus foncée, un petit peu plus orangée. Et le Monténégro qui appuie fort au service pour tenter de faire déjouer les Françaises. Mais cette fois, c'est bon. Belle attaque, très belle attaque d'Alima Touba. 18. Elle a vu un intervalle au milieu du bloc. Elle s'en est bien servie. Djurović, les Françaises qui défendent. Et le contre encore de Fanguedou. Les Monténégrines vont devoir rendre le ballon gratuitement aux Français. Ça joue. Fanguedou, la manchette pour Amélie Rotard. Bloqué. Les Françaises se sont un petit peu regardées, un petit peu gênées. Et le premier set qui est de plus en plus serré. Et totalement perturbé par cette petite remise de la joueuse numéro 1. Alors, on est toujours sur des images de ralenti. On aimerait bien repasser sur la salle pour voir ce qu'il se passe. Voilà, au service. Saska Djurović qui fait mal à l'équipe de France depuis quelques minutes avec ses contres. Oh là là, la passe à une main d'Enora Danarcelos avec sa future coéquipière au Levallois Paris Saint-Cloud, Fatoumata Fanguedou. Ah, récepte encore un peu limite d'Alima Touba, récepte très proche du filet, mais ça suffit, c'était tout juste jouable pour Enora Danarcelos, qui a fait bien attention de ne pas toucher le filet pour ne pas faire une faute de filet. Et le petit ballon déposé par Petranović. Pas besoin d'attaquer fort, pleine puissance pour marquer des points. Et le Monténégro qui se bat, hein, décidément. Malgré 2 défaites pour le moment dans cette compétition. 3-7-0 à chaque fois face à l'Italie, face à la Suède. Mais elles ont perdu avec des sets serrés, hein, donc il ne faut pas les prendre à la légère. Cyrielle Despy qui attaque dehors. Le Monténégro est revenu à égalité. 11 partout, tout est à refaire pour l'équipe de France qui menait pourtant de 4 points en tout début de rencontre. Et c'est la réception française qui souffre pour le moment. Et Juliette Gelin, superbe lecture de jeu. Ne pas prendre une balle qui allait sortir. Ses coéquipières lui ont bien parlé. Elle fait parler toute son agilité pour éviter le ballon au dernier moment. Le bloc français est en place. On rend le ballon côté bleu. Ça rejoue avec Amanda Sylvestre. Cette fois, il n'y aura pas de défense de la part de la libéro. Melissa Senovic qui avait beau être sous ce ballon avec son maillot noir,
Elle s'est peut-être un petit peu trop avancée pour aller chercher ce ballon. En tout cas, sur son bras gauche, c'est parti en tribune. Et Nora Danarcelos, elle a fait une très belle, très longue série de services pour creuser l'écart pour l'équipe de France tout à l'heure. Attaque dehors. Attaque dehors de la capitaine Perovic, mais on va demander un challenge. Elle a l'air sûre d'elle, la joueuse de Rome. Elle semble certaine d'avoir accroché les doigts d'Amélie Rotard. Et donc, elle a demandé un challenge vidéo. En tout cas, elle a demandé à son sélectionneur de le faire. On peut demander deux challenges vidéo par set et par équipe. En cas de bonne réponse, de bon choix d'avoir demandé ce challenge. Alors, on le récupère exactement comme au tennis.

Le point a été initialement donné à l'équipe de France. Mais Nicoleta Perovic a peut-être vu ou entendu le ballon effleurer les doigts d'Amélie Rotard. Pour l'instant, il y a 14-11 pour la France, mais il pourrait y avoir seulement 13-12 si le gain du point est inversé et donné au Monténégro. On se regarde avec les arbitres. Il y a aussi la table de marque et un arbitre vidéo qui travaille dos à l'arbitre principal. Mais ça doit être très limite. Amélie Rotard, elle doit le savoir si elle a touché ou non ce ballon. Elle ne s'est pas dénoncée. Ce sont des choses que les joueuses, les joueurs font parfois. On se dénonce pour gagner du temps, pour conserver du rythme. Mais peut-être qu'Amélie Rotard n'a tout simplement pas touché le ballon au contre. Et donc le point est bien français. Et non, le ballon n'a pas touché les doigts ni d'Amélie Rotard, ni d'Amanda Silvestre. C'est donc un challenge perdu par le Monténégro. Le point est bien confirmé pour l'équipe de France. Et Monsieur Novak, même s'il n'avait pas l'air très sûr de lui, avait pris la bonne décision. Le Monténégro a encore un challenge, mais plus qu'un pour cette première manche. Et Perovic, cette fois, il n'y aura aucun doute. Cette attaque est dedans. Et ça fait seulement 2 points d'avance pour l'équipe de France. Et une belle attaque, ce qu'on appelle ligne rentrante. On passe à l'extérieur du bloc. On fait quand même rentrer ce ballon vers l'intérieur, vers le centre du terrain. Amélie Rotard qui essaie de faire une passe pour Salah Aldépi, c'est manqué. Il n'y aura pas d'attaque côté française. Il y aura peut-être du bloc. Non, il n'y aura pas de bloc ni de défense.

0: Lara Jovovic qui a marqué son premier point. Alima Touba, encore un petit peu en difficulté en réception, mais c'est bien rattrapé par ses coéquipières. La passe accélérée d'Enora Danarcelos. Amanda Silvestre qui était prête à attaquer cette balle décalée. Elle a envoyé un gros pain, un gros parpaing là dans le ballon. Et la France reste devant, c'est le plus important. 15-13. Et le contre français qui touche un petit peu moins de ballon. Bon side out des Monténégrines. Side out, c'est quand vous êtes en phase de réception et que vous marquez dès la première attaque. Bonne réception, bonne passe, bonne attaque. Vous marquez le point tout de suite. Alima Touba, bonne réception. Et elle va être encore sollicitée à l'attaque. Elle a bien fait. Elle a bien fait de vite courir vers le filet pour se proposer. Et c'est intelligent de la part d'Enora Danarcelos de solliciter à l'attaque une joueuse qui est un petit peu plus friable depuis le début de match en réception. Pour lui montrer que voilà, on lui fait confiance et surtout pour lui permettre de reprendre confiance dans un autre secteur de jeu. Nouvelle faute de service d'Amanda Silvestre, c'est dommage. Et le Monténégro qui donne un petit peu de fil à retordre à l'équipe de France. Peut-être un petit peu plus que ce qu'on pouvait penser au vu des deux premières rencontres du Monténégro dans la compétition. Deux défaites face à la Suède et l'Italie, 3-0. Des défaites assez sèches. Avec à chaque fois un premier set perdu largement. Elles ont perdu contre la Suède et contre l'Italie, 25-13 à chaque fois la première manche. Là, elles ont déjà marqué plus de points. Mais grâce à Cyrielle Dépi, ici à l'image, les Bleus conservent cette petite marge de 2 points. Et la réception monténégrine est pour l'instant meilleure que la réception française, mais l'attaque de Saska Djurović sort des limites du terrain, et tant mieux, le break s'accroît légèrement, plus 3 pour l'équipe de France. Et on voit que Djurović, elle n'a pas attaqué ce ballon en ayant le bras tendu. Elle a dû plier un peu le bras. La passe était peut-être un petit peu trop basse. Et là, c'était mieux pour Djurović. Là aussi, hein, un choix intelligent, courageux de la part de la passeuse du Monténégro qui refait jouer tout de suite sa centrale qui a fait la faute sur le point précédent. On remet une joueuse en confiance. On ne la laisse pas cogiter. Superbe réception d'Amélie Rotard, le renversement sur Dépi qui a beaucoup de réussite. Ce ballon qui roule sur le filet mais qui retombe dans le terrain. On ne l'a pas bien vu avec le plan large parce que le deuxième arbitre était devant le ballon. Mais oui, ça tombe tout juste dedans. Ça fait point pour les Françaises, tant mieux. Toujours plus 3, 19-16, encore 6 points à marquer pour remporter ce premier set. Ah, frustrant ce point remporté par le Monténégro, la passeuse qui glisse le ballon dès la deuxième touche, dès le deuxième contact. Elle se rate un petit peu, Juliette Gelin est là, elle a anticipé, elle a senti. Mais derrière, Amélie Rotard et Fatoumata Fanguedou n'arrivent pas à relever ce ballon, à le rendre jouable. L'entrée de la capitaine, Amandine Giardino, comme depuis le début de cet Euro, elle est utilisée comme une réceptionneuse attaquante. En ligne arrière pour stabiliser la réception, alors que d'ordinaire son métier au canet c'est d'être libéraux justement. Et la combativité du Monténégro qui n'a pas suffi. Ouais, la Fatoumata Fanguedou, elle a attaqué le ballon vraiment du bout des doigts. C'était presque trop haut pour elle. Malgré son mètre 86. Et on va pas pouvoir attaquer du côté du Monténégro si. Mais ça défend bien côté française. Le renversement avec Cyrielle Dépi. Les petites feintes de Cyrielle Dépi qui ont fait si mal à la Croatie hier et ça continue de faire mal au Monténégro. Elle a une superbe palette technique. Cette très jeune joueuse, Cyrielle Depi, 19 ans. Premier grand championnat avec l'équipe de France. Pour elle, elle était absente du mondial l'été dernier où les Bleus ont réalisé une performance historique en atteignant les quarts de finale. Elle n'était pas non plus aux Jeux Olympiques en 2024 ni à l'Euro en 2023 où les Bleus avaient atteint les quarts. Et premier temps mort du match, il n'y en avait pas eu jusque-là. Jovo Kakovic. Et on a retrouvé un petit peu plus de sourire et de décontraction du côté des Françaises, puisque l'écart est de nouveau de 4 points, comme en tout début de rencontre, quand il y avait 6 points à 2. Et Fatoumata Fanguedou, ça nous fait plaisir de la voir tenir sa place et se lâcher. Elle semble à 100% physiquement, plus de problèmes aux abdominaux. Très bon service. Et les Françaises qui ont l'air de réclamer de ne pas avoir touché le ballon au contre. Elles semblaient dire aux arbitres, on n'a pas touché le ballon au contre. Donc là, les joueuses du Monténégro ont fait 6 touches d'équipe consécutives. Il n'y a pas eu besoin de demander un challenge sur cette action. Oui, effectivement, c'est la bande du filet qui renvoie le ballon au Monténégro. Elles ont ensuite rejoué une phase d'attaque. Et le bloc français qui freine le ballon. Amélie Rotard, super plongeon pour défendre. Et Cyrielle Depi qui trouve la solution derrière. Magnifique. Les Bleus qui retrouvent encore un peu plus de couleur en bloc défense. Ça fait 23-17 et deuxième temps mort quasiment consécutif pris par le sélectionneur du Monténégro. La France se détache et n'est plus qu'à 2 points de remporter cette première manche. Et il y a quelques supporters français qui ont fait le déplacement, des supporters peut-être de la famille, des proches de Juliette Gelin, qui a beaucoup progressé, la libéro française de 24 ans. Ces deux dernières saisons, elle a pris au contact des meilleurs à Milan, dans peut-être le meilleur championnat du monde. Et elle partira à Bergame la saison prochaine pour avoir un petit peu plus de temps de jeu. Le bloc français qui défend, Fatoumata Fanguedou qui est aussi bien présente. Oh, Cyrielle Depi, bien trop forte cette passe qui est passée directement côté adverse. Et le Monténégro qui en a profité pour pousser ce ballon dans le terrain. Elle a tellement voulu faire une passe proche du filet, Cyrielle Depi, qu'elle a beaucoup trop poussé ce ballon. Injouable pour Amélie Rotard. Giardino, la bonne réception, le ballon un petit peu trop bas pour Amanda Silvestre. Attention côté française à ne pas se faire à nouveau rattraper au score. 23-19, les Bleus toujours à 2 points du 7. Mais les Françaises qui ont perdu les 2 points, les 2 derniers points. Ah oui, elle était tellement basse cette passe qu'Amanda Silvestre l'a poussée du bout de la main gauche alors qu'elle est droitière. Giardino en réception, c'est un petit peu loin du fil, mais ça va jouer avec Cyrielle Depi qui va offrir à l'équipe de France 5 premières balles de 7. Ah, super passe, beaucoup de volume, de hauteur dans cette passe d'Enora Danarcelos, sa joueuse, sa coéquipière qui a le temps de bien caler sa course d'élan. Oh, Enora Danarcelos pas loin de l'ace, il va y être ce service gagnant en tout cas d'Enora Danarcelos. Voilà l'équipe de France, parfois un petit peu irrégulière, mais qui remporte quand même assez largement et de manière convaincante tout de même ce premier set. 25-19 pour les Bleus.
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15: Les deux équipes sont de retour sur le terrain ici à Göteborg. La France mène 1-7 à 0 face au Monténégro. Encore deux manches à remporter pour s'assurer un troisième succès en autant de rencontres dans cette phase de groupe. Un troisième succès en trois rencontres qui qualifierait les Françaises d'ores et déjà pour les huitièmes de finale. Et ce, avant les deux derniers matchs face à l'Italie et à la Suède. Mais on n'en est pas encore là, même si à l'image du set précédent, Amanda Silvestre n'a pas perdu la recette du Monster Block. Il était bien sonore celui-ci, il est tombé quasiment au pied de Dragovic, la numéro 22 qui a remplacé Boudrak en cours de première manche. Pas beaucoup plus de réussite pour la deuxième centrale. Troisième centrale monténégrine. Le bloc français qui freine bien le ballon. Juliette Gelin la passe en manchette. Cyrielle Dépit, petite diagonale des familles. Bien sûr qu'elle est bonne. Et ça mérite bien une petite célébration. 2-0. On sent que ce premier set un petit peu chaud, un petit peu serré par moment, a été remporté et que cela a un petit peu détendu les Bleus. Même service flottant, beaucoup de variété, Nora Danarcelos, le bloc français qui ne contrôle pas le ballon et Juliette Gelin, attention, a pris le ballon plein visage. Après rebond. J'espère que ça va. Ah oui, non, elle a pris plein visage après l'avoir touché du bras. On espère que ça va pour la libéro de l'équipe de France. La pile d'énergie de cette équipe de France. La grande fan de Rafael Nadal. Elle l'a dit, Juliette Gelin. Son idole, c'est Nadal. Et comme lui, son objectif, elle ne le cache pas, c'est d'être à terme un jour la meilleure libéro du monde. Ambition assumée de la jeune joueuse encore. Hein. 24 ans, Juliette Gelin. Et le point est donné à l'équipe de France car l'attaque de la réceptionneuse attaquante du Monténégro a touché la mire. On va peut-être mieux le voir au ralenti. La mire, ce sont les deux mires, ce sont les baguettes rouge et blanche qui sont de part et d'autre du filet. On doit faire passer le ballon au milieu de ces baguettes. Service dehors d'Amélie Rotard. Le Monténégro va pouvoir récupérer le service.

Et vous voyez ces ballons un petit peu proches des lignes. On a tout de suite le ralenti, l'image vidéo et les arbitres l'ont également. C'est pour ça qu'ils ne peuvent pas se tromper entre guillemets sur une décision pour un ballon in ou out. Petit problème de communication, de relations techniques entre Nora Danarcelos et Amanda Silves. Elle s'était pourtant engagée, hein, Amanda Silves, elle était prête à attaquer ce ballon en fixation arrière. C'est une attaque où l'attaquante est très proche de la passeuse, mais dans son dos, ça n'a pas fonctionné. Ouais, plus de simplicité dans cette passe de Danarcelos pour Cyrielle Depi. Et oui, 6 points, 3 blocs pour Amanda Silves. Est-ce qu'elle va un petit peu trouver ses repères au service? C'était compliqué dans les deux premières manches. Celui-ci est juste dehors. Troisième faute de service pour Amanda Silves. Et ça l'agace, on la comprend, parce qu'elle a été très très performante dans ce secteur de jeu lors des deux premiers matchs, face à la Slovaquie et face à la Croatie. Ouais, là c'est clairement pas un geste technique raté, il y a un petit peu de manque de réussite. La France est toujours devant, 5-4. Et le ballon qui est donné, le point est donné au Monténégro par monsieur l'arbitre, mais les joueuses du Monténégro ne l'ont pas célébré parce qu'elles savent qu'elles ont touché le ballon au contre. Les Françaises l'ont vu également. Oui, on voit bien la numéro 2, la passeuse Dverdizic, qui a touché ce ballon. Ça va être un block out qui va finalement être signalé. Et les Français ont dû demander, les Françaises ont dû demander un premier challenge vidéo pour déjuger la décision de monsieur Novak. Le score va donc être modifié. Il n'y aura pas 5-5, mais bien 6-4 pour les Bleus, qui n'ont aucun doute sur l'issue de ce challenge vidéo. Et autant tout à l'heure, monsieur Novak avait eu raison et le Monténégro s'était trompé en prenant un challenge vidéo dans le premier set, autant là, les Bleus ont eu raison. Les doigts ont bougé. Voilà, les doigts ont été effleurés. Geste très clair de monsieur l'arbitre. Il n'y a donc pas 5 partout, mais 6-4 pour la France. Voilà, le score est à jour et Cyrielle Depi peut passer au service. Et faute de filet de Fatoumata Fanguedou. Dommage parce qu'elle n'avait pas été en bonne position pour attaquer Djurović. La France avait pu défendre ce ballon. Mais Fatoumata Fanguedou a touché le filet. C'est ce qui a été signalé par le deuxième arbitre qui est en bas de l'image de dos. Et là, Fatoumata Fanguedou qui marque une belle boîte aux lettres. La boîte aux lettres, c'est quand le ballon passe entre le filet et les mains de la joueuse au contre, mais qu'elle tombe du côté de la contreuse, en l'occurrence du côté du Monténégro. Et service flottant de Halima Touba, on l'a bien vu, et la défense derrière à une main en plongeant. Les Françaises qui montrent une belle combativité. Il va falloir maintenant travailler au bloc défense. C'est encore bien défendu par Cyrielle Depi. Halima Touba qui renverse. Juliette Jelin, magnifique plongeon. Cyrielle Depi qui a mis un petit peu de temps à se mettre en position. C'est sa spéciale. Sa spéciale, déposer ce petit ballon main ouverte vers le haut. De manière croisée. La plupart des joueuses, hein, qui font ces petites feintes déposées derrière le bloc. Et non, Cyrielle Depi, elle le croise un petit peu plus. Et ça prend un revers toute la défense adverse. Ouais, elle est en train de faire sa petite tambouille, sa petite cuisine, là. Cyrielle Depi, c'est sa spéciale. Et ce qui est assez incroyable, c'est qu'au bout d'un troisième match de phase de groupe, Cyrielle Depi, qui est titulaire sur les deux rencontres précédentes, elle a été étudiée. Et là, monsieur Kakovic, il n'est pas content. Il a l'air en discussion particulièrement avec sa passeuse, la numéro 2, Dverdizic.
Ouais, Cyriel Dépit qui fait cette petite spéciale, ce ballon déposé croisé court depuis le début de la compétition. Elle l'a fait 3-4 fois. Et c'est assez impressionnant que ce ne soit pas un petit peu plus anticipé par les adversaires des Bleus. Tant mieux pour l'équipe de France. Amélie Rotard qui va pouvoir utiliser toute sa hauteur pour aller chercher ce ballon. Bout de filet, Fanguedou est au contre et Fanguedou marque ce contre. Et oui, le DJ qui ne s'est pas trompé de bouton au moment d'envoyer la musique du Monster Block. Un contre-gagnant encore pour Fatoumata Fanguedou. Du coaching pour le Monténégro, entrée de la numéro 5. Šušić. Entrée de Vukovic. Également changement, passeuse pointue. Les Françaises qui ont bien noté le changement tactique opéré par leurs adversaires. La passeuse du Monténégro qui est en ligne arrière. Et donc la pointue est en ligne avant. Ça peut compter au moment de se placer au contre. Pas besoin de jouer sur la pointue. Magnifique attaque de Djurović. Elle décolle hein, avec son 1m90, Saska Djurović. Qui doit connaître hein, quelques-unes de ses adversaires du soir particulièrement, étant donné qu'elle les a croisées dans le championnat de France. Elle était à Saint-Raphaël en saison 2022-2023. Et le block-out trouvé par Petranović. Elle s'est bien appuyée sur la main extérieure d'Enora Danarcelos. Ah non, c'est la main d'Amanda Silvestre qui a manqué. Il lui a manqué quelques millièmes de secondes pour bien orienter sa main droite et ne pas se faire jouer les mains, comme on dit. Ballon sauvé, un peu comme elle pouvait par les joueuses du Monténégro. Amanda Silvestre contrée une deuxième fois. On essaye d'insister par le centre du côté des Noiras d'Anarcelos. Mais la connexion n'est pas parfaite avec Amanda Silvestre. Là, elle est un petit peu trop à bout de main. Et là, elle se fait contrer. Ouais, petit problème de timing entre la passeuse et l'attaquante. Palfeola qui, les Français, sont toujours devant 18. On défend bien du côté des Bleus. Amélie Rotard, contrée, c'est un contre qui tombe dans le terrain côté français. Et voilà, un petit peu comme dans la première manche, le Monténégro grappille et le Monténégro revient à une longueur seulement. Mais pas de temps mort pris par César Hernandez González, qui n'a utilisé aucun de ses temps morts dans le premier set et toujours pas dans le deuxième. Il n'y a pas Alfaola qui transmet de la confiance à ses joueuses qui n'arrivent pas pour l'instant à marquer ce point. Il va falloir se battre une nouvelle fois. Attention Juliette Gelin, mauvaise relance. On n'a pas pu attaquer du côté des Françaises et la faute, l'attaque qui est bonne plutôt pour le Monténégro, 10 partout. Attention, on est en train de perdre un petit peu le fil. Quelques petites fautes techniques. Le Monténégro est à hauteur, 10 partout, tout est à refaire. Et Cyriel Dépit qui trouve la solution. Pour l'instant, les Françaises restent devant dans ce match, mais on voit le staff un petit peu plus préoccupé, un petit peu plus... pas concentré, parce que tout le monde était déjà concentré, mais voilà. Un petit peu plus soucieux de l'issue de cette deuxième manche. Changement tactique
opéré par le Monténégro. Il faut le souligner, hein, qui a fonctionné, le changement passeuse pointue, qui a permis d'avoir une pointue en ligne avant. Et là, on refait le même changement pour conserver, voilà, la pointue à l'image de la numéro 3, la capitaine Perovic en ligne avant. Changement qu'elles ne pourront plus faire ensuite. Changement qui marche par paire et qu'on ne peut faire qu'une fois dans chaque sens, dans un set.

joli block-out trouvé encore par le Monténégro. Le Monténégro qui est à hauteur à 11 partout. Et Cyrielle Depi, attention, attention à ses gestes. Attention à ses gestes, oui, voilà, elle a raison, Nicoleta Perovic. Elle demande à monsieur l'arbitre de sévir. Parce que Cyrielle Depi, voilà, elle a marqué ce point et elle a célébré en se tapant la tête. Signe de dire je suis plus grande, je suis plus haut que vous, j'arrive à passer au-dessus de votre contre. Mais au volet, on n'a pas le droit de célébrer un point en regardant les adversaires. On doit se retourner vers sa propre équipe. Elle ne l'a pas fait, Cyrielle Depi. C'est vrai que c'est dommage, mais bon. Et voilà, voilà ce qu'on peut craindre aussi quand on vient taquiner l'équipe adverse. On taquine l'équipe adverse, on réveille un petit peu l'ego des adversaires. Et voilà, Perovic qui vient frapper peut-être un petit peu plus fort que si elle n'avait pas vu le chambrage de Cyrielle Depi. Et voilà, la capitaine monténégrine qui permet à ses coéquipières d'être à égalité, 12 partout. Elle est en train de montrer, hein, Cyrielle Depi, dans cet Euro, qu'elle est capable de tout offensivement, qu'elle a une super palette technique, qu'elle sait jouer sous pression, parce que c'est sa première grande compétition avec les A, avec l'équipe de France senior, on va dire. Et voilà, le Monténégro qui répond à chaque fois. Ça fait 13 partout. Et Cyrielle Depi qui va devoir... Elle continue de porter le jeu d'attaque français. Parce que depuis le début de ce deuxième set, on a un petit peu plus de mal en passant par le centre. On va voir les choix d'Enora Danarcelos, la passeuse. Service très court, Fatoumata Fanguedou qui manque un petit peu sa réception. Cyrielle Depi qui attaque, mais qui attaque dans le terrain. Elle chambre les adversaires, mais elle assume derrière. Rien à dire, cette attaque lignée est parfaite. Avec l'extérieur de la main, poignet qui travaille bien. Et la libéro du Monténégro qui ne peut que constater que le ballon tombe au sol et dans le terrain. Bien freiné, Enora Danarcelos au contre. On rejoue avec Fatoumata Fanguedou, mais la lecture est parfaite de la part du contre. Monténégrin, Saska Djurović. Attention à ne pas réveiller les adversaires. Djurović, 4 contre gagnants face à la Suède. Elle doit quasiment en être à autant face à l'équipe de France et on en est qu'au milieu du deuxième set. Et voilà, un ace. Le Monténégro passe devant pour la première fois dans cette rencontre. Attention, attention les Bleus.

0: Il n'y a pas encore de gros orages, mais une petite averse dans le camp français. Temps mort, César Hernandez González.
1: That we need to be like this. If I'm position four, aggressive with this one. That is the block, the ball that make, the hands that make me block. And do the same. We are only like this. We need to be over and aggressive with the left. And they are coming inside. And we need to be more aggressive in block.
2: Let's go, Alela! Alela,
0: fast! César Hernandez González qui donne des consignes tactiques, notamment sur pour le contre. Voilà, d'avoir les mains extérieures vraiment bien, qui pénètrent au-dessus du filet, qui passent au-dessus des filets, qui ferment les angles, qui, voilà, on a trop les mains qui flottent un peu au-dessus de la tête. On peut trop facilement se faire jouer un block-out, se faire jouer les mains. Et puis Amandine Giardino, le micro et la caméra sont partis, mais Amandine Giardino qui a réuni ses coéquipiers un petit peu plus longuement, peut-être pour leur dire, voilà, il faut rester concentré sur ce que nous on fait, ne pas chambrer les adversaires, être efficace. Et la faute du Monténégro, ouais, Djurovic qui a touché le filet en faisant sa manchette. C'est une faute, on ne peut pas toucher le filet. Ah oui, ce n'est pas le ballon, c'est bien les mains de Saska Djurovic. Oui, Djurovic, même s'il s'est retourné de manière innocente. 15 partout, l'équipe de France est à hauteur. Il s'agirait de repasser devant maintenant. Perovic qui attaque, ça défend. Ali Matouba pour Amélie Rotard, la petite feinte. Bien touché par le bloc français. On va rejouer sur Cyrielle Dépi, qui est décidément la grande madame de ce match, la grande madame de cet Euro 2026 pour le moment côté bleu. Et tant mieux, 15 points face à la Slovaquie, 19 face à la Croatie. Et le point là qui est donné au Monténégro. Personne ne se détache dans cette rencontre et on va avoir un petit peu de coaching. Avec l'entrée d'Amandine Giardino à nouveau, hein, c'est le changement tactique classique sur les fins de set. Il m'a semblé voir aussi l'entrée de Lilou Ratahiri. Pour stabiliser peut-être un petit peu la réception. Oui, elle est rentrée, Lilou Ratahiri. La numéro 4, on la voit ici de dos. Jeune joueuse, Lilou Ratahiri, la canoise. 22 ans. Elle a réalisé une Ligue des Nations 2026 excellente. 11,5 points par match. Clairement, révélation côté français de cet été. Elle n'est pas titulaire depuis le début de cet Euro, mais voilà, elle a un petit peu de temps de jeu. On va compter sur elle aussi pour remporter ce match face au Monténégro. Le bloc est parfait de la part d'Amanda Silvestre. Et il est précieux car il permet aux Bleus de reprendre 2 points d'avance. Et voilà, on a bien écouté ce qu'a dit César Hernandez González. On a bien passé les mains au-dessus, on a fermé les angles. On a été plus agressif au bloc. Et on oblige la Croatie à prendre son deuxième et dernier temps mort dans ce set. Et l'équipe de France qui, après la Slovaquie, la Croatie, le Monténégro, va avoir une toute autre adversité, hein, peu importe l'issue de ce match. On vous rappelle, le prochain rendez-vous, c'est mercredi 16h sur les antennes. L'équipe France-Italie, les Italiennes qui avaient éliminé les Françaises en quart de finale de l'Euro en 2023. Les Italiennes qui sont, excusées du peu, championnes du monde et championnes olympiques en titre. Elles ont été championnes d'Europe également en 2021. Elles veulent reprendre leur titre perdu en 2023 puisque ce sont les Turcs qui avaient été titrés. La finale avait lieu en Belgique. Bon service de Fanguedou, la réception un peu loin du fil. On va pouvoir se placer au contre pour les Françaises. Et malheureusement, Fatoumata Fanguedou n'arrivera pas à défendre suffisamment bien ce ballon. Grosse attaque de Petranovic. Au service très court, tactique de la part du Monténégro, bien lu par Juliette Gelin. Lilou Ratahiri, freinée, défendue. Défendue comme elle le pouvait par la libéro. Ballon rendu gratuitement. On rejoue encore, passe pas excellente de la part de Nora Danarcelos. Et cette fois, c'est bon, Lilou Ratahiri qui marque son attaque. On sent parfois qu'il y a un tout petit peu de précipitation, un tout petit peu de déchets techniques dans le jeu français. En tout cas, pas sur cette dernière passe de Nora Danarcelos, ouais, qui d'ailleurs tout de suite lève les mains et s'excuse auprès de sa coéquipière pour la passe précédente qui était beaucoup trop dans le filet. Les Françaises refont la course en tête. C'est le plus important. 19-17 et 20-17 grâce à un nouvel ace des Nora Danarcelos. Et elle a joué la zone, hein, pile entre deux joueuses, entre deux réceptionneuses. Zone de conflit. Certains appellent aussi zone de divorce. Vous ferez votre choix chez vous. Superbe contre de Lilou Ratahiri. Il est dedans ce contre. Non, il sort de peu. Courageux de la part des joueuses du Monténégro de laisser tomber la balle qui semblait si proche de la ligne. On va bien le voir sur ce plan large. Oh ouais, non, il y avait pas mal de marge. Il y avait pas mal de marge. 20-18 pour l'équipe de France. Bonne réception de Juliette Gelin. Réception même parfaite de Juliette Gelin. Et attaque parfaite de Cyrielle Dépy qui continue sa petite célébration chambreuse. Mais bon, au moins elle s'est retournée cette fois. Elle a célébré côté français. Et on ne peut rien lui reprocher du côté des arbitres et du côté des adversaires. ...21-18, l'équipe de France a 4 points de remporter ce deuxième set et de mener 2 manches à 0. Oh, elle a appuyé Lilou Ratahiri, même si ça a été bien réceptionné, le bloc français présent, faute de filet d'Halima Touba. Dommage, les Françaises avaient bien contré ce ballon, mais en retombant, Halima Touba aurait touché le filet, selon les arbitres. Ah, le coude peut-être, on voit les mailles noires du filet qui bougent. Et elle s'est retournée, Halima Touba, vers Marco Ravainen, le deuxième arbitre, pour lui dire oh, vous êtes sûr que je l'ai touché? Oui, il a l'air sûr. Mais les Françaises ont demandé un challenge, semble-t-il. Alors, le filet a été touché par une joueuse française au contre, selon les arbitres. Est-ce le cas? Est-ce le cas? Oui. C'est le maillot, le buste d'Halima Touba qui touche le filet. Mais c'est une faute. Alors, on a vu une situation lors de France-Croatie. Un petit détail du règlement. C'est Amanda Silvestre qui avait touché le ballon, mais avec les cheveux. Les cheveux, pour le coup, ne sont pas une touche. C'est-à-dire que si on touche le filet avec les cheveux, il n'y a pas faute. Et si en défense, on effleure le ballon des cheveux et que celui-ci sort derrière, ce n'est pas un ballon qui a été touché en défense. Hein. C'est une attaque directement dehors. On peut avoir le cas de figure parfois dans les matchs. Surtout avec des femmes qui ont parfois, assez souvent, voilà, les cheveux plus longs. Elles se les attachent, mais en se retournant au contre ou en défense, ça vient parfois toucher. Et là, l'attaque monténégrine est bonne. Ça fait seulement un point d'écart. 20-21. La France toujours devant, mais il n'y a plus grand-chose. Et l'attaque de Cyrielle Dépy qui passe. Tant mieux pour l'équipe de France. Et ça a l'air d'énerver un petit peu la centrale, la numéro 1, Saska Djurović. Beaucoup de ballons sur Cyrielle Dépy, beaucoup de ballons qui marquent les points. Et l'entrée, presque comme à son habitude en fin de manche, au service pour Nawel Chouit-Barbez, jeune joueuse de Chamalière dans le championnat de France. Et il est bon ce coaching, il est bon ce choix de faire entrer Nawel Chouit-Barbez, son premier point. Dans cet Euro, c'est un ace, elle avait très bien servi face à la Croatie, même si ça avait été réceptionné. Et là, c'est un ace. Et chaque joueuse remplit parfaitement sa tâche. Hein. Coaching intéressant de César Hernandez, entrée d'Iloura Tahiri, entrée de Nahuel Chouik Barbez. Et la réception loin du fil, compliquée. Perovic qui va attaquer, petite diagonale de Narcelos. Bonne défense. Ah, la passe un peu moyenne par contre de Nahuel Chouik Barbez. C'est pas grave, les Françaises vont se concentrer au bloc défense, mais Djurovic trouve la solution. Les Françaises sont à 2 points du set, mais le Monténégro n'est qu'à 2 points des Françaises. Et Nicoleta Perovic qui a l'air de chercher du regard son staff pour avoir des infos. Je sers dans quelle zone? Je sers comment? Je sers sur qui? Parce qu'il y a du coaching côté français. Iloura Tahiri toujours là. Bonne réception de l'Iloura Tahiri. La passe bout de filet sur Ali Matouba. Faute de fil d'une joueuse du Monténégro. Et tant mieux pour les Bleus parce que ça va donner 3 balles de 7 aux Françaises. Alors, est-ce qu'il y a un challenge vidéo demandé par le Monténégro pour contester cette faute de fil? Non. Retour de Laya Lara Jovovic au service. Sahel Depi derrière la ligne de fond. Ballon en main. 3 balles de 7 pour l'équipe de France. 3 balles pour mener 2 manches à 0. Et remporter un 8e set consécutif. Pour l'instant, c'est du presque parfait pour l'équipe de France. Bonne défense de Juliette Gelin. Evgueren Maxi qui est entrée à la passe. Pour grandir aussi le bloc français. Et Cyrielle Depi bloquée pour la première fois dans cette rencontre. C'est à signaler. Ah oui, la numéro 18, Evgueren Maxi, qui est entrée. C'est la plus jeune joueuse de l'équipe de France. Elle a seulement 18 ans, elle est encore au Pôle France. Elle a sollicité 2 fois Cyrielle Depi sur le point précédent, ça n'a pas fonctionné. On va voir quels seront ses choix. Non, elle est sortie. Enora Danarcelos est entrée. Sa passe est pour Ali Matouba, l'attaque est dehors. C'est un ballon touché au bloc par le Monténégro, et donc le point est bien pour la France. La deuxième manche est remportée par l'équipe de France. Ça fait 2-7-0. Les Bleus sont à une petite manche de valider leur qualification en 8e de finale.
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30: Les deux équipes sont de retour sur le terrain. L'équipe de France, les deux équipes d'ailleurs ont changé de côté comme c'est... L'habitude, le règlement change désormais de côté après 2-7 dans les grandes compétitions internationales. La France est toujours en maillot bleu mais va jouer à gauche de l'image. On vérifie du côté des arbitres qu'on a bien les bonnes capitaines pour être sûr de pouvoir parler aux joueuses en cas de besoin. L'équipe de France qui mène toujours 2-0. 2-7-0 pour l'équipe de France. Les Bleus sont à une manche de se qualifier pour les huitièmes de finale. Même si le travail ne sera pas terminé dans cette phase de groupe. Hein. On rappelle deux matchs de poule encore après ce match face au Monténégro. France-Italie mercredi 16h. France-Suède, le pays hôte de cette poule D, ce sera jeudi à 19h. Deux matchs qui seront très importants, hein, même si les Bleus assurent ce soir leur qualification huitième de finale parce qu'ils permettraient aux Bleus d'assurer la meilleure place de classement possible. Et ainsi de jouer l'équipe la plus abordable possible en huitième de finale. L'équipe de France qui croisera le fer avec une équipe de la poule B en cas de qualification huitième de finale. Une poule assez intéressante parce que dans cette poule B, il n'y a pas vraiment d'équipe qui sorte particulièrement du lot en termes de résultats. Il n'y a pas une équipe vraiment favorite de cette compétition comme l'est l'Italie, la Turquie. Il y a des équipes homogènes de très bon niveau. Serbie, Tchéquie, Bulgarie, Ukraine, Grèce, Autriche. Mais dans cette poule B, voilà, il y a beaucoup d'équipes que l'équipe de France a battues cet été en Ligue des Nations. ou des équipes avec lesquelles les Françaises ont fait jeu égal. Donc ce sera intéressant, quoi qu'il en soit, ce tableau pour l'équipe de France. Le top serait vraiment de terminer parmi les deux meilleures équipes de cette poule D pour éviter de recroiser l'Italie en quart de finale. Si on part du principe que l'Italie finira dans les deux. Et le bloc gagnant d'Amanda Silves, autoritaire. La joueuse originaire de Saint-Martin. On a vu les joueuses françaises essayer vraiment de se motiver avant le début de ce troisième set pour se maintenir concernées. Et voilà, se dire on finit le boulot maintenant, on s'emmène pas dans un quatrième set un peu bourbier, un peu compliqué. Et Cyrielle Dépit qui continue de se régaler, la pointue de l'équipe de France qui envoie cratère sur cratère là. ...15 points pour Cyrielle Dépit dans les deux premières manches, ça fait donc 16. Oh, quelle défense d'Enora Danarcelo, Juliette Gélin qui donne tout. Mais les Françaises ne pourront pas attaquer ce ballon. Ballon rendu, free ball. C'est bien touché, bien freiné ce ballon par Lilou Ratahiri qui est resté sur le terrain pour la fin de ce match, on l'espère. Et Cyrielle Dépit qui prend un monster block. Ça peut arriver. Et ça va peut-être aussi lui rappeler que le match n'est pas terminé. Elle a un petit peu chambré ses adversaires sur plusieurs attaques dans le deuxième set. Il faut faire attention à ce que les adversaires ne s'en servent pas comme levier de motivation. Belle passe de Juliette Gélin pour Lilou Ratahiri. Le bloc monténégrin est bien présent, passe pour Cyrielle Dépit. Un petit peu désorganisé, le Monténégro qui attaque fort, mais le bloc français qui bloque encore plus fort. Amanda Silves qui se fâche, et on aime quand elle se fâche en étant aussi efficace au contre. La deuxième meilleure marqueuse française dans cette rencontre, Amanda Silves, elle a déjà dépassé les 10 points. C'est son meilleur match en termes de statistiques individuelles. Amanda Silves dans 7 euro. 8 points face à la Slovaquie. 7 face à la Croatie. Elle en est à 10. Si mes comptes sont bons, 8 après les deux premières manches. 2 contre dans cette troisième qui devrait donc faire 10. Je ne pense pas avoir raté d'attaque gagnante d'Amanda Silves. Si c'est le cas, je m'en excuse platement. Et elle appuie au service Amanda Silves. C'est un retour direct côté français. Est-ce qu'on va sanctionner cette mauvaise réception? Superbe la défense d'Amanda Silves. Attaque de Fatoumata Fanguedou. C'est dehors. Tout va bien physiquement pour Fatoumata Fanguedou. César Hernandez Gonzalez qui la laisse enchaîner un troisième match. Elle a pris la place d'Eva Iluga dans le set titulaire ce soir. Elle n'avait pas joué face à la Slovaquie et à la Croatie. On n'a pas eu d'informations quant à une blessure potentielle d'Eva Iluga. Donc c'est vraiment un choix du coach. Fatoumata Fanguedou qui était plutôt titulaire lors du mondial l'année dernière, à l'été 2025. Touchée aux abdominaux en fin de préparation cet été. Il y a pas mal de rotations au poste de centrale en équipe de France. Et puis de la rotation un peu plus forcée au poste de réception des attaquants, puisque l'équipe de France doit faire sans Elena Cazot et sans Sabine Awegene. La capitaine est Elena Cazot, bien sûr, et Sabine Awegene qui avait réalisé un très bon mondial 2025 et une très bonne Ligue des Nations cet été-là. Et les remplaçantes françaises au poste de réceptionneuse attaquante font vraiment le travail. Amélie Rotard a cédé sa place à Lilou Ratahiri pour le moment dans ce match. En cours de deuxième set, ça se passe bien pour Lilou Ratahiri. Comme ça, c'est bien passé pour Rotard et ça continue de bien se passer pour Cyrielle Dépit au service. La pointue française qui qui nous sert une petite feuille morte. Et un premier temps mort pris par la Croatie dans ce match. On profite pour vous rappeler qu'il y a bien sûr l'Euro féminin qu'on va vous faire vivre sur la chaîne L'Équipe jusqu'à son issue, jusqu'à la finale. Et puis dans la foulée, il y aura quasiment tout de suite le début de l'Euro masculin qui, comme cet Euro féminin, se déroule sur 4 pays, en tout cas pour la phase de poule. Une phase de poule dans un pays. L'équipe de France sera en Roumanie pour la phase de groupe avec un France-Suisse pour commencer le 10 septembre. Puis France-Turquie, France-Allemagne, la Lettonie également et enfin la Roumanie. Les Français qui sont à Cluj pour cette rencontre, ils ne sont pas encore techniquement, physiquement en Roumanie, ils continuent leur préparation. Ils ont d'ailleurs battu la Belgique il y a quelques jours en prépa. Oh, la magnifique attaque de Lilou Ratahiri sur une passe un petit peu dans son dos. Elle a pris ses responsabilités. Elle a parfaitement placé ce ballon. Fond du terrain. Carré magique. Oh ouais, dans le coin, c'est parfait. Elle savait parfaitement où est-ce qu'elle était placée sur le terrain. Et ses coéquipières qui ont bien communiqué avec elle pour lui dire 2-2-2, tu as deux bloqueuses face à toi. Cette fois, ça sort pour Cérielle Dépi, 9-5. On est un petit peu sur une copie conforme du premier et du deuxième set. Les Françaises qui commencent très bien, qui prennent l'avantage, 4-5 points. Ce qui serait bien pour qu'on ait un petit peu moins de stress, c'est que les Françaises ne se fassent pas rattraper en cours de manche comme ça a été le cas lors des deux précédentes. On a eu l'entrée de la jeune gauchère Théodora Kavic. Encore du coaching pour le Monténégro qui joue son batou dans cette compétition. Pour l'instant, il y a deux défaites sans remporter le moindre set. Alors le Monténégro, il faut bien dire qu'elles n'ont pas eu un tirage facile dans le sens où elles affrontent pour commencer les trois équipes les plus fortes sur le papier au terme de classement mondial. La Suède en ouverture, pays hôte, l'Italie championne du monde et championne olympique en titre, puis la France. Donc pas facile pour le Monténégro. Les joueuses du Monténégro qui font leur grand début dans cette compétition. C'est la seule équipe, le Monténégro, qui participe à la compétition pour la première fois cette année. Et le coach Jovo Kakovic qui a déclaré en début de compétition, on veut montrer que notre qualification n'est pas un accident. Les Monténégrines qui vont probablement essayer d'accrocher la quatrième place, la dernière place qualificative de cette poule. Bon bloc de Fatoumata Fanguedou qui avait tout lu, tout compris. Elle avait vu que les Monténégrines allaient jouer au centre avec la numéro 1, Djurović. Qui est beaucoup moins en vue dans cette troisième manche, et c'est tant mieux parce que le réveil monténégrin dans la première manche, il était clairement dû à cette joueuse avec le bandeau rouge. Et Lou Ratahiri qui est clairement entrée avec beaucoup d'envie, beaucoup de détermination et un service très puissant. Elle apporte pas mal de variété dans ce secteur parce que les Françaises ont des services plutôt flottants, tactiques, à l'exception de d'Amanda Sylvestre qui elle enroule. Alors Lilou Ratahiri, elle appuie au service. Belle défense de Lilou Ratahiri et on va pas pouvoir jouer ce ballon côté française. Et le scénario du troisième set, on ne va pas y échapper, qui ressemble aux deux premiers. La France devant, plus 4, plus 5. Mais à partir de la dizaine, voilà, le Monténégro qui revient petit à petit. Et Et le ballon d'Ali Matouba qui est sorti des limites du terrain, mais il avait auparavant touché les mains d'une joueuse adverse au contre. Voilà pourquoi le point est donné à l'équipe de France. Et pas évident sur ces ralentis, mais Monsieur Novak était très bien placé, puis les joueuses du Monténégro n'ont pas demandé de challenge vidéo, donc c'est qu'elles étaient d'accord. Et c'est la deuxième fois dans ce match. La deuxième fois que les Françaises se font avoir par ce petit ballon déposé par la passeuse dans son dos, directement sur la deuxième touche. Elle joue ce qu'on appelle une deuxième main. Perovic, ça fait longtemps la pointuée capitaine monténégrine qu'elle n'a pas marqué de point. Et elle le fait, voilà, le point rageur vers son banc. Le Monténégro revient à une petite longueur. Les Françaises vont devoir rester concentrées jusqu'au bout. Rien ne leur sera donné dans cette partie. Elles l'ont bien vu sur les deux premières manches, remportées 25-19, 25-22. Ali Matouba, toujours beaucoup visée par les serveuses adverses. Et Cyrielle Dépi qui vient encore rendre un sacré service à ses copines. On joue avec les lignes décidément dans ce troisième set. Des deux côtés. Magnifique ballon décalé de la part d'Enora Danarcelos pour Amanda Silvestre. Cette fois, il n'y a pas eu de problème de timing entre la passeuse et sa centrale. On les a même entendus annoncer la combinaison pendant le point. Déca. On joue une balle décalée. C'est vrai que ce Scandinavium de Göteborg, il est loin d'être rempli ce soir, parce que la Suède ne joue pas aujourd'hui. Et donc on voit quelques maillots jaunes, mais très peu dans les gradins. Faute d'attaque, Ali Matouba qui attaque dehors. Ah, il y avait de la place sur la ligne, hein. Elle avait bien gratté son ballon, mais un petit peu trop d'effet. Deux points d'avance pour les Bleus, 14-12. Iloura Tahiri, réception compliquée, mais ça joue. Les Françaises ont pu attaquer, maintenant il faut contrer et défendre. Bon contre de la part d'Ali Matouba, on rejoue. Ali Matouba qui va devoir se débrouiller. Magnifique défense de la libéro, Monténégrine, ça joue. Et Cyrielle Dépi, comme d'habitude, qui vient mettre ce ballon par terre. Les sourires sont de sortie côté bleu. On ne s'est pas impatienté. Et le président de la Fédération Européenne de Volley qui était assis sur un siège au premier rang en bord terrain qui a eu le bon réflexe là de se lever, de vite partir pour laisser les joueuses du Monténégro avoir une chance de sauver ce ballon, ce qu'elles ont bien fait. Perovic qui enroule, la défense d'Enora Danarcelos. À bout de bras, oui, elles n'ont pas pu attaquer convenablement les joueuses du Monténégro. Iloura Tahiri qui trouve un block out. La France prend 4 points d'avance. Temps mort demandé par la Croatie. J'ai entendu le sifflet retentir. Ouais, c'est le dernier temps mort pour la Croatie dans ce troisième set. L'équipe de France qui n'est plus qu'à 9 points de remporter un troisième match en 3 rencontres. Encore sur ce score parfait de 3-7-0. Une victoire qui qualifierait les Bleus pour les huitièmes de finale. Il restera derrière à déterminer à quelle place parmi les 4 places qualificatives de cette poule D, les Françaises se qualifieraient. Et pour cela, il va y avoir le prochain match, notamment face à l'Italie, mercredi. Sur le papier, c'est une finale de groupe. Hein. France-Italie, mercredi 16h. Les Italiennes, numéro 1 mondial, championne du monde, championne olympique en titre. Les Françaises, 15e mondial, mais qui comptent bien gratter petit à petit des places pour se positionner du mieux possible en vue de la course à la qualification olympique. Et oui, c'est ça aussi l'enjeu pour les Françaises, c'est de se qualifier pour les prochains Jeux Olympiques à Los Angeles. les Françaises qui ont participé à leur premier jeu en 2024, mais elles étaient qualifiées d'office en tant que pays hôte à Paris. Là, les Françaises vont devoir gagner sur le terrain leur qualification pour Los Angeles 2028. Et Iman Ndiaye a fait son entrée sur le terrain. Et elle marque un point pour son premier ballon, la numéro 7 de l'équipe de France, qui a remplacé Cyrielle Dépi. Iman Ndiaye, meilleure marqueuse de la Ligue des Nations l'été dernier, en 2025. Révélation vraiment de cet été-là au Mondial. Une serveuse de grande qualité, attaquante bien sûr, hein. C'est son poste pointu. Cet été, elle a été un petit peu plus irrégulière en Ligue des Nations. Elle alternait avec Cyrielle Dépi et c'est la joueuse du Levallois Paris Saint-Cloud qui était choisie pour commencer la compétition titulaire. Mais c'est important, hein, César Hernandez qui a quasiment fait jouer toutes ses joueuses un petit peu pour l'instant dans ses trois premiers matchs. C'était sûrement le plan en cas de bonne performance, de bon score face aux trois équipes sur le papier les moins bien classées au classement mondial. Et la France se détache inexorablement dans ce troisième set grâce à une superbe série de services d'Halima Touba. Discrètement, elle fait le travail. Et ça valait bien des petits pas de danse d'Eva Iluga sur le banc. Plus 7, 19-12 et la Croatie n'a plus de changement. Si elles en ont, mais elles n'ont plus de temps mort. Pour essayer de casser un peu le rythme, elles n'ont que des changements ou des challenges vidéo. Sans solution, les joueuses de Jovo Kakovic. Et tous les sets, tous les points peuvent compter pour déterminer le classement dans la phase de poule. Donc il faut que les Françaises, si elles peuvent gagner ce match et ce set avec le plus d'écart possible, le fassent. Et c'est ce qu'elles sont en train de faire, creuser l'écart. 20-13. 5 points à marquer pour assurer la qualification en 8e de finale pour l'équipe de France.

Et encore un ace, comme dans le set précédent, on a Welchwick Barbès qui apporte sa pierre à l'édifice. Et ça fait plaisir de voir toutes les Françaises sur le terrain participer à la victoire. Pas seulement en entrant sur le terrain, mais en, voilà, en noircissant un petit peu la feuille de stats. Et ça fera peut-être partie des petits points à peaufiner, à revoir à la vidéo, le contre français, notamment sur les centrales du Monténégro qui n'ont pas été très... On n'a pas été très efficace au contre sur les centrales. On a beaucoup plus été sur les attaquantes en bout de filet. Et quand on sait le talent des centrales italiennes, Danesi, Sarah Farr, pour ne citer que les titulaires, il y aura du boulot pour les Bleus, qui auront quasiment 48 heures pour se préparer. Et Iman Ndiaye est bloqué. 50% d'efficacité à l'attaque. Une sur deux, la première avait fait le point, la deuxième est contrée. Et Lilou Tahiri lobé au soutien. ...21-15 toujours. L'avancée confortable pour les Françaises. Il aura Tahiri, réception un petit peu loin du fil. Elle va pouvoir se rattraper avec une belle attaque, une belle boîte aux lettres. Le ballon qui glisse, qui roule le long du corps des contreuses monténégrines. Mais ça tombe bien côté Monténégro. Et ça fait point. 22-15, plus que 3. Et oui, les joueuses du Monténégro sur le banc qui avaient cru à un contre-gagnant. Elles n'avaient pas vu que le ballon était passé de leur côté. Elles avaient célébré. Et Bjorn Mati qui est entré.

Et le gros service d'Iman Ndiaye, mais qui sort un petit peu. On a fait rentrer du punch au service du côté de César Hernandez González. Il aura Tahiri, Iman Ndiaye. Les joueurs qui prennent un petit peu plus de risques. Et Bioren Mati qui se signale elle aussi par une première main. Réception parfaite de Liloura Tahiri, et avec toute sa taille et malgré sa jeunesse, ses 18 ans, elle attaque directement ce ballon, la passeuse française, pour donner 8 balles de match. Elles n'ont peur de rien, cette jeune garde française, Evioren Mati, 18 ans, Cyrielle Dépi, 19. La relève est là, et ouais, 18 comme son âge, je ne sais pas si c'est son numéro de maillot pour ça d'ailleurs. On lui demandera après le match. Balles de match, il y en a 8 pour les Bleus. Oh, c'est pas compris avec Iman Ndiaye. Et le block out trouvé par Petranovic. Le Monténégro en sursis dans ce troisième set. Encore 7 balles de match à manquer. On espère qu'elles finiront par être, non pas manquées par les Bleus, mais manquées le sauvetage, manquées par le Monténégro. Allez, 7 balles de match. Djurovic au service. C'est bien tenu en réception, Fatoumata Fanguedou, le contre du Monténégro qui sort. Le match remporté 3-7-0 par l'équipe de France, 25-19, 25-22, 25-17. Les Bleus sont en 8e de finale de cet Euro 2026. Parcours parfait pour le moment, 3 victoires en 3 matchs, à chaque fois sans encaisser le moindre set. Et on sent que les Françaises avaient envie de passer par le centre, passer par Fatoumata Fanguedou, qui n'a pas été la joueuse qui a marqué le plus de points dans cette partie. Voilà, elles ont gagné le droit, les Françaises, de se féliciter. Elles seront en 8e de finale. Elles ont encore 2 matchs à jouer à Göteborg. Mercredi face à l'Italie, 16h. Jeudi, la Suède, 19h. Mais elles sont déjà sûres de retrouver les 8e de finale. 8e de finale qui auront lieu pour elles en République tchèque, à Brno. Mais l'adversaire, c'est un petit peu trop tôt pour le connaître. Cela dépendra du classement dans la poule B et du classement final de la poule D, la poule de l'équipe de France. On va attendre encore quelques instants pour avoir une interview, une réaction d'une joueuse française. L'occasion de faire un petit passage par la ligne de statistiques. Cyrielle Dépi a encore été la meilleure marqueuse française avec 19 points. Dans la lignée de son match, autant que face à la Croatie. 12 points pour Amanda Silvestre, qui a inscrit 6 contres. 6 contres pour Amanda Silvestre, c'est colossal à ce niveau. 12 points en tout pour la centrale de l'équipe de France.

Et pour le Monténégro, il y aura encore deux matchs à jouer. Deux matchs face à la Croatie et à la Slovaquie. Mais si les joueuses du Monténégro remportent ces deux matchs, elles pourront rallier les huitièmes de finale pour ce qui serait historique hein, pour elles. Leur présence est déjà historique puisque c'est le premier Euro de leur histoire. L'équipe de France qui est au rendez-vous des huitièmes. Comme en 2023, comme en 2021. Ces deux années-là, les Françaises avaient fait même un peu mieux que les huitièmes. Elles étaient allées en quart de finale. Mais elles l'ont dit, après un quart de finale historique au championnat du monde l'été dernier, elles veulent faire mieux. Quart de finale, c'est l'objectif minimal, entre guillemets, on va dire, mais demi-finale pour faire mieux que les fois précédentes, ce serait vraiment top. On va écouter Amanda Silvestre. Troisième victoire en trois matchs pour la France. On a l'impression que vous êtes joyeux sur le terrain. Ouais, on a connu une Ligue des Nations vraiment compliquée.

0: La Ligue des Nations, on a perdu beaucoup de matchs. Et là, on est heureuse parce que notre ambiance est bonne dans le groupe, l'atmosphère est bonne. On en profite. On est vraiment content d'être ensemble et les victoires sont au rendez-vous. Donc, on est vraiment très content. Un petit mot pour vos fans en français, peut-être, si vous le voulez bien.
1: Évidemment, merci de nous supporter. Évidemment, aussi, petite pensée pour les Dantom. Continuez à nous encourager parce qu'on a besoin de votre aide, surtout contre l'Italie.
0: Et oui, elle a raison, Amanda Sylvestre, de saluer les supporters français et de vous donner rendez-vous à vous toutes et tous mercredi face à l'Italie aux championnes olympiques et championnes du monde en titre. Ce sera à suivre à 16h sur les antennes l'équipe. Voilà pour le programme complet de cette poule D, la France qui finira jeudi par la Suède à 19h. Merci de nous avoir suivis sur les antennes l'équipe. Restez bien avec nous. Et puis le volet, bien sûr, revient mercredi à 16h. Bonne soirée sur la chaîne l'équipe.

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18: Bonsoir à tous, ravi de vous retrouver pour UFC Classic, votre rendez-vous MMA sur la chaîne de l'équipe UFC Classic qui revisite les grandes soirées de l'histoire de l'UFC. Ce soir, juin 2013, MGM Grand Garden, Las Vegas, et c'est un tournant dans l'histoire de l'UFC que l'on s'apprête à vivre quand Anderson Silva, la légende absolue des poids moyens, s'apprête à défendre son titre pour la 11e fois face au jeune invaincu Chris Weidman. Xavier Fopokam, on va passer une bonne soirée. Je suis le professeur X et c'est l'heure de la punition. Et je suis ravi, mon cher Jean-Charles, d'être avec vous. Et effectivement, Anderson Silva, ça a été pendant très longtemps, tellement longtemps, le cauchemar absolu de ma catégorie de poids. Donc je me sens tout particulièrement concerné.

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1: Ne vous fiez pas à cette atmosphère a priori silencieuse. On est en tout début de soirée. C'est le tout premier combat de cette carte UFC 162 avec deux Américains face à face, catégorie des poids welter. David Mitchell, short noir, opposé à Mike Pierce, qui est le favori de ce combat, ancien lutteur. Et ça tout de suite cherche à casser la distance avec un gabarit beaucoup plus dense, beaucoup plus trapu.
2: Oui, ça se voit tout de suite à son attitude. Il boxe avec la tête en avant, tête vers le bas. On sentait qu'il avait envie de plonger. Vous l'avez dit, un gabarit, un profil bien plus dense, bien plus trapu, bien plus tassé. Important en lutte d'avoir le centre de gravité bas. Et là, on le voit, ça lui permet d'arracher son adversaire qui est bien plus haut.
1: Face à des garçons de renom hein, à l'époque dans cette catégorie, on est encore dans celle de Georges Saint-Pierre chez les moins de 77, et lui a fait face à deux anciens challengers de Saint-Pierre, Johnny Hendricks et Josh Koscheck, face à qui il a perdu, oui, mais à chaque fois sur décision partagée. Donc de l'expérience à l'UFC depuis, il a enchaîné 3 succès consécutifs, Mike Pierce.
2: Le grillage.
1: Et alors bien évidemment, on aura tendance à juger peut-être durement ces images. Mon cher Xavier, on le rappelle, ce sont des images d'archives. 12 ans nous séparent de cette soirée de Las Vegas. Et il faut le dire, à chaque fois qu'on revoit ces images, il ne faut pas être trop critique, parce que il est vrai que le MMA a explosé. Je veux dire, le niveau de compétence moyen n'est plus le même aujourd'hui à l'UFC, mais vous, et dans toutes les catégories.
2: Mais vous savez, c'est bien une preuve que notre sport évolue, que le MMA est une langue vivante, en fait, tout simplement. C'est ce que ça veut dire. C'est un sport qui évolue avec l'air du temps. Les techniques les plus optimisées sont conservées, les plus superflues sont simplement sorties du jeu, et ça donne un MMA qui est en constante évolution. Là, à l'époque, par exemple, ce qu'on faisait, là, on plaquait son adversaire contre le grillage et on pouvait ensuite l'amener au sol, le tasser.
1: Oui, là, la grande époque de ce qu'on appelait le lay and pray, mon cher Xavier.
2: Par exemple aussi, les règles ont évolué pour justement éviter ce type de situation improductive.
1: C'est-à-dire qu'on amenait son adversaire au sol et on se contentait de contrôler son adversaire, les épaules au sol,
2: pour maintenir la position.
1: Un minimum de frappe pour que l'arbitre ne relève pas. Et on se contentait de ça pour gagner les rounds. Ce qui donnait, ma foi, un spectacle pas toujours des plus spectaculaires.
2: Non, et puis c'était une forme de refus de combat quelque part, puisqu'on se contentait de neutraliser son adversaire sans vraiment tenter de le mettre hors combat. Attention à cet échange.
1: Ouais, la rotule là, qui a chatouillé un petit peu le menton de Mike Pierce.
2: Alors c'est pas passé loin, mais c'est arrivé dans son bras. Il a frappé dans son propre bras.
1: Et il les enchaîne, hein, les genoux, au corps, au visage. David Mitchell, 12-2 en carrière.
2: Et là c'est Mitchell qui vient de manger le coup par contre. Pierce qui contrôle bien, à nouveau un coup de genou au corps. Et ça semble plus efficace en revanche. Et Pierce qui tente à nouveau l'amener au sol. Mitchell qui défend bien. Et Pierce qui a envie de rejoindre ses deux mains pour venir. Il a envie d'attraper ses deux mains en dessous, entre les jambes de Mitchell, qui contrôle bien son poignet là pour l'empêcher.
1: Et puis on est encore finalement un sport qui est très américain à l'époque, avec beaucoup de lutteurs qui sortent justement du circuit universitaire. et la lutte en dehors de la perspective des Jeux Olympiques n'offre pas beaucoup de perspectives. Donc ces lutteurs ont trouvé finalement une voie professionnelle dans le MMA. Il y a eu beaucoup de gros lutteurs qui ont performé, des Johnny Hendricks, des Matt Hughes, et là on est un peu sur ce profil, hein, des garçons qui ont un gros bagage de lutte et qui ont développé un striking on va dire assez sommaire, mais qui leur permet de faire la transition entre la distance et la distance de boxe et la distance de lutte.
2: Non, mais il faut reconnaître que le striking n'est pas la discipline de base d'un Mike Pierce, par exemple. Rappelons-nous que nous faisons bien du MMA, hein, et pas du kickboxing. Donc, ce qui importe, c'est d'être complet et efficace en mélangeant, en combinant tous les éléments, tous les aspects du combat, toutes les dimensions du combat. Et donc, oui, vous l'avez dit, aux USA, la lutte est un sport traditionnel que quasiment tout le monde pratique à l'université.
1: Ouais, même avant, hein, au collège, au lycée. On sait que plus on démarre tôt son apprentissage martial, on va dire plus on a d'années pour répéter, intégrer, perfectionner le geste. He's got nothing for you striking. Keep your feet busy and set it up and you will put him away. There's no reason to keep him against that cage. He's nothing.
2: On a peur de se déplacer, de ne pas avoir peur de la boxe de Mitchell, puisque selon son entraîneur, il n'a rien de dangereux à lui proposer en boxe.
1: Alors on a parfois des perspectives tout à fait différentes, hein. Quand on est dans la cage ou en dehors de la cage.
2: Bah surtout là où manifestement on a une bonne quinzaine de centimètres d'allonge en moins, si ce n'est plus.
1: Alors il y a 10 cm au niveau de la taille et 12 cm au niveau de la longe, en effet. C'est une donnée importante dans ce combat. C'est vraiment un tout petit welter, hein. Mike Pierce, 1m73. Bon, il y a des poids plumes, hein, qui sont plus grands que ça. Ouais, même des poids coques, 61 kg, qui sont plus grands que 1m73.
2: Ouais, je pense qu'il gagnerait à perdre un peu de poids, mais bon, certains combattants aiment bien se sentir balèze, comme on dit.
1: Oui, un peu trop. Les repas.
2: Ah, il y a ça aussi.
1: Le passage à la cantine.
2: Et je me rappelle du jour où j'avais croisé Matt Serra à l'UFC 98 à Las Vegas. Je l'avais trouvé tellement dense, tellement énorme. Je me suis dit, mais.
1: Ouais, petit gabarit, hein, c'est ouais. Vrai. Matt Serra. Il est un peu sur un gabarit assez similaire. 1m68, encore plus petit Matt Serra qui avait détrôné Georges Saint-Pierre de son titre des Welter. Dans ce qui reste à ce jour l'une des grandes surprises de l'histoire de l'UFC.
2: Figurez-vous que moi quand je l'ai croisé, et ça devait être la veille du combat, il devait bien peser 80 kg, hein, pour 1m68.
1: La veille du combat?
2: Oui.
1: Pour un combat à 77, ça va encore.
2: Oui, alors je pense qu'il n'est pas plus, pardonnez-moi, mais effectivement il était bien dense.
1: Alors des crochets très très large qui permettent ensuite d'aller chercher la lutte. Un double leg peut-être pour Mike Pierce. Les appuis sont bien écartés.
2: Ouais, il faut sortir la hanche, voilà, et sortir les fesses du côté de son côté droit.
1: Ouais, pour reprendre de l'espace, hein, finalement, parce que Pierce, lui, c'est son jeu de venir comme ça coller à la cage, imposer un peu un combat rapproché.
2: Et il veut se servir de l'appui contre la cage pour mieux projeter justement Mitchell.
1: Alors que lui, Mitchell, voilà, on sent avec son allonge, il aurait tout intérêt à conserver un peu d'espace, à avoir le centre de la cage pour avoir de l'espace dans son dos pour désengager et surtout pour faire jouer son allonge.
2: Oui, malheureusement pour lui, je trouve que sa posture est un petit peu contre-productive pour sa boxe. Il est un peu voûté, il tend pas spécialement les bras, il a les jambes de profil.
1: Ouais, on sent que ses genoux ne sont pas forcément très percutants. Ouais. Beaucoup d'amplitude, hein, sur ses frappes.
2: Il n'engage pas la hanche, comme on dit. Pareil pour ses coups de poing, hein, qui finalement ne font pas grand dégâts. D'ailleurs, ils ne sont pas là pour ça. Ils sont plus là pour occuper Mike Pierce et l'empêcher de se concentrer. Préparer la suite.
1: Ouais, et la suite, je pense qu'elle va être dans les jambes là pour Mike Pierce, non? Qui allez, la voyageur de contact a placé un crochet sur la mâchoire de grande panda. Et Mike Pierce ne remporte pas TKO.
2: prochain point. C'est comme son appui à Mitchell qui avait un peu négligé les crochets de Pierce et qui d'un coup d'un seul.
1: Ah, il m'a surpris hein, Mike Pierce, parce que je pensais qu'il allait plonger, descendre d'un niveau là pour aller chercher un double leg.
2: Et c'est ce deuxième crochet là dans l'enchaînement qui vient percuter Mitchell, qui l'envoie au tapis. Et ensuite une avalanche de coups de poing en ground and pound comme on dit. Vient sceller le sort de Mitchell.
1: Alors vous le savez mon cher Xavier, je passe mon temps à tenter de défendre la langue française, à me battre contre les anglicismes qui sont très présents hein, dans cette discipline, dans ce sport qui est né aux États-Unis. Pour autant, grand notre bande.
2: Bon, on n'a pas encore inventé les termes. On est obligé de l'employer parce que frappe et sol.
1: Très bien.

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1: Allô, on enchaîne, mon cher Xavier, dans cette carte dont on revit les combats les plus spectaculaires avant évidemment de se concentrer sur le main event. Toujours un combat dans la catégorie des poids welter, moins de 77 kilos, avec là encore deux hommes qui ont un différentiel morphologique assez saisissant. Pacinski, donc short noir, opposé à Brian Melanson. Et on voit que notre ami Pacinski est assez ouvert au niveau du menton.
2: Oui, sauf que c'est deux salles de ambiance. On a un Pacinski qui se déplace beaucoup sur la pointe des pieds, là où Melanson, lui, il est à plat sur les plantes de pieds. Il est venu pour frapper fort, il est venu pour puncher.
1: Sous ses débuts à l'UFC, Melanson. Reste de 6 victoires, 2 défaites. Il affronte Pacinski, lui, qui est à 18-9. Donc, un différentiel de taille, mais aussi d'expérience, de vécu dans la cage.
2: Melanson qui donc, comme je le disais, a besoin d'avoir des appuis fermes, solidement ancrés dans le sol. Il veut frapper fort.
1: Ouais, et au contraire, Pacinski, lui, il a besoin d'avoir de l'espace, voilà, de déployer sa boxe, ses longs segments.
2: Et il veut éviter de rester à distance de la puissance de Melanson.
1: Il fait 1m91, Pacinski, là, on est sur un grand, pas welter, pas forcément un très grand.
2: Pas un très grand pour notre époque, mais à l'époque,
1: 1m73 pour Melanson seulement.
2: Oui, un bel uppercut là. À l'époque, si, il devait culminer quand même dans les sommets de la catégorie.
1: C'est vrai qu'aujourd'hui, on voit même des poids légers, oui. À 1m91.
2: On l'a dit, les choses ont beaucoup changé. Moi, par exemple,
1: actuellement, il y a Ignacio Bahamondes, le Chilien. Il y a Yelit Turner aussi, un Américain qui a pris sa retraite récemment, mais qui était immense, ouais. Qui avait des morphologies et qui combattait à 70 kilos.
2: Ouais, moi pour une catégorie de poids à moins de 84 kilos, j'étais avec 1m87, je faisais partie des grands à l'époque. Donc les choses ont beaucoup évolué. On a des garçons qui dépassent fréquemment le 1m90 en moins de 70 kilos. Ça arrive. Oui. Je ne souhaite pas baisser la tête. C'est pas accroché.
1: Crochet gauche là de la part de Melanson qui a heurté la pointe du menton. Justement, il n'est pas baissé la tête, il n'est pas engagé la tête découverte sur sa boxe. Il est venu embrasser le crochet de Melanson, qui maintenant se fait un malin plaisir à pilonner son adversaire, comme on a pu le découvrir tout à l'heure. En alors, Pacinski qui a encore des réflexes au sol, on l'a vu, avec une menace de clé de bras. Et Melanson qui choisit de le laisser se relever, de ne pas travailler dans sa garde.
2: Oui, pas prendre trop de risques, ne pas proposer d'opportunité à son adversaire qui aime bien le grappling.
1: Flex, attraper les poignets, à bouger au niveau des hanches.
2: Surtout quand vous êtes dans une situation d'enthousiasme comme ça, où vous voulez terminer votre adversaire qui a été sonné, vous pouvez faire des erreurs. C'est pas mal là de la part de Pacinski.
1: Ouais, il est un petit peu collé, accroché, récupéré. Il est immense. Voilà, ne surtout pas retourner à l'échange à mi-distance avec un menton qui est déjà fragilisé. On va rajouter une commotion à une commotion.
2: Oui, Melanson toujours aussi serein.
1: Ouais. Et c'est vrai qu'il respire un petit peu la sérénité. Melanson sûr de sa puissance. Il sait qu'il a touché une fois. Il va venir ramener de l'incertitude avec de la lutte. C'est très bien fait.
2: Il a créé la surprise effectivement. Pourquoi pas?
1: Très juste. Alors, on a vu que Pacinski sur son dos était combattant actif, capable de se relever.
2: il se relève tout de suite. Et Lanson qui tente de le maintenir au sol avec des frappes. Ouais, et une demi-garde maintenant. Mais il passera pas aussi simplement. Hein.
3: Alors on voit Lanson là qui cherche à dégager sa jambe gauche.
2: Pazinski qui l'enroule à nouveau cette jambe pour la garder dans sa, la garder entre les siennes et garder du coup son adversaire dans ce qu'on appelle la demi-garde.
3: Ouais, alors là, dans cette position, c'est compliqué pour Pazinski d'être véritablement offensif.
2: En revanche, pour Melanson, lui peut frapper. Il peut s'installer durablement pour frapper en demi-garde.
3: Voilà, consolider une position avant de risquer de la perdre. Parce que chaque fois qu'on crée de l'amplitude, on crée de l'espace et on laisse de l'espace à son adversaire pour éventuellement se relever.
2: Et comme là, par exemple, Pazinski qui repousse.
3: Ouais, visage très marqué hein, pour Pazinski. Oui,
1: il a mis KO. Il a mis KO à la dernière seconde. Pazinski l'a éteint, déconnecté, désactivé. Il ne sait plus où il est. Cette Pazinski, victoire par TKO. Et un TKO. Il a pris une véritable bombe du ciel.
2: Accroché plongeant qui est venu s'écraser sur son visage et qui l'a accroché à la toile de la cage.
3: Oh, il a fait un petit voyage au pays des rêves là, Sef Pazinski.
4: Ah oui, ça me fait penser à la crèche de ma fille, donc je salue. Les grands professionnels à l'arrivée, juste avant de poser ma fille dans sa section, il y a un dortoir où il y a écrit chut, ne faites pas de bruit, nous sommes au pays des rêves.
1: Voilà. Et quand je lis pays des rêves à chaque fois, je pense à des choses auxquelles d'autres parents ne pensent pas. Voilà.
2: Et là, quand on regarde ces images, on constate une particularité technique des coups de poing en MMA, et notamment quand on est au sol. À savoir que contrairement à la boxe debout, en MMA, on arme les coups de poing lorsqu'on frappe à partir du sol.
3: Eh bien, pour un début à l'UFC, c'est un début réussi. Pour Brian Nelson, on a en général qu'une seule chance de faire une bonne première impression. Parfois, celle-ci restera dans les mémoires.
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3: Et on retrouve un très jeune Edson Barbosa qui, il y a encore quelques mois, était un combattant actif. Je crois qu'il est toujours combattant actif d'ailleurs à l'UFC, ce qui nous parle d'une longévité absolument phénoménale. Il a 27 ans, 11-1 à l'époque. Il est opposé à son compatriote Rafaelo Oliveira, striker exceptionnel, hyper spectaculaire. Barbosa capable de tout, parfois coupable du pire, avec une responsabilité défensive malheureusement comparable à sa dangerosité avec ses poings, avec ses pieds, ses genoux. Vraiment, c'est du grand spectacle à chaque combat de ce garçon, Edson Barbosa.
2: Oui, c'est quelqu'un qui aime le spectacle et parfois le spectacle a un prix, hein, celui de s'exposer et de se faire contrer.
3: À vivre par l'épée, on périt par l'épée,
2: mon cher Xavier. En tout cas, d'un style fidèle.
3: Oh là là,
2: vous entendez le bruit de ces middle là. Toujours en train de se déplacer, toujours en train de frapper, rapide, explosif, actif. Et middle kick. Uppercut au moment où Oliveira voulait plonger dans les jambes, il est venu s'empaler sur le coup de poing qui remontait.
4: vitesse de ses kicks là, ligne basse, ligne haute, ligne médiane, il sait tout faire avec les deux jambes, il a une vitesse, une imprévisibilité qui le rend très télégénique.
2: Et surtout, il a compris qu'Oliveira ne bloquait pas les low kicks. Et donc, ça risque de tourner.
4: Et vous sentez cette démarche déjà un petit peu chaloupée d'Oliveira. On ressent déjà l'impact des coups de tibia de Barbosa. Alors, tactique de lutte judicieuse d'un point de vue stratégique face à un tel combattant, mais échoué.
2: Oui, parce que quand faut-il être difficile à voir venir, difficile à appréhender quand on veut lutter face à un combattant qui se déplace autant. Il faut feinter, il faut mélanger ses techniques, mélanger de la boxe et de la lutte. Si vous partez directement sur un ramassement de jambes, vous pouvez être sûr que Barbosa va retirer sa jambe.
4: Ouais, le problème, c'est que là, Oliveira est très loin, il part de très loin, il reste à distance de kick. Et voyez là, ces techniques tournantes, rester à distance de kick, bah, c'est finalement accepter de subir. Parce qu'à cette distance, il n'a aucune chance d'imposer son jeu.
2: Et c'est presque un peu même du suicide, parce qu'on a déjà vu Barbosa décapiter des gens avec son talon, parce qu'ils étaient justement dans sa distance.
4: Ouais, un certain Terry Etim, notamment, qui fait partie des highlights de l'histoire de l'UFC, mais la carrière de Barbosa, c'est quand même une série de highlights. Alors, c'est vrai, ce garçon n'a jamais été champion, mais franchement, en 66 et en 70, il a affronté vraiment l'élite de l'élite. Aller jeter un coup d'œil à son palmarès, c'est faire une visite au Hall of Fame de l'UFC, parce qu'il y a quand même des sacrés noms, hein, des Khabib Nurmagomedov, des Dustin Poirier, et j'en passe, bien sûr.
2: Il part de vraiment très loin, Oliveira, là, on sent qu'il a de moins en moins envie de boxer avec Barbosa.
4: Et il est encore actif, hein, Barbosa. Si je disais il y a quelques mois encore, c'est que il a combattu sur l'UFC 319 au mois d'août.
2: Incroyable. Attention à ne pas courir après.
4: Il a aujourd'hui 39 ans.
2: Attention de ne pas courir après Edson Barbosa. Il faut essayer de le suivre, de le couper la trajectoire, de le cadrer. Non, bien défendu, encore bras à l'intérieur.
4: C'est-à-dire que ces entrées en lutte, elles ne sont pas masquées, elles ne sont pas mixées avec de la boxe, donc elles sont d'autant plus lisibles et faciles à défendre.
2: Puis comme je le disais, plus le combat avance et moins il a envie de les masquer, et plus il est desperate for takedown, comme diraient les Américains. Et donc Barbosa s'y attend.
4: Comment on dirait en français, mon cher Xavier?
2: On dirait qu'il plonge dans les espoirs.
4: Mais c'est formidable. Vous voyez, vous avez un niveau de langue française qui vous permet d'éviter la langue anglaise. Puisque précisément, notre public est francophone.
2: Mais moi, je parle des espoirs, n'est-ce pas? En tout cas, ce qui est sûr, c'est qu'il n'a pas envie de boxer avec Barbosa. Il n'a plus envie de boxer, en tout cas.
4: Mais surtout, il est inhibé.
2: Il commence à avoir mal à la jambe.
4: Voilà, il est inhibé par la boxe de Barbosa. Et par ces coups de batte de baseball là qui lui arrivent de tous les côtés et à toutes les distances.
2: Combien de fois, mon cher Lanchin, vais-je devoir répéter?
4: Eh bien, manifestement, encore quelques temps et plusieurs fois, puisque ça ne semble pas être intégré par Oliveira.
2: Et encore un bon low kick à l'extérieur.
4: Rafaelo de son prénom.
2: Et encore un bon low kick.
4: Vite, soirée compliquée. Heureusement que c'est plutôt le mollet qui est arrivé sur le côté du crâne, qui est passé au-dessus et que tout le monde a perdu le pied. Sinon, c'était bonne nuit, les petits.
5: You gotta listen to me. Don't, no, look at me, look at me. Hoppy, you felt it. No one is out. I need you to come, go, go, go. I need you to go. I need you to throw combos, okay? When he kicks, don't reach. He's gonna come upstairs with that. And you just check. And your elbows, tight to the body. You gotta stay tight. Hoppy, if you let your hands go, brother, you're gonna, you gotta
4: win. You're gonna win. L'expression sur le faciès de Rafaelo Oliveira qui traduit le dépit.
2: Et en revanche, son entraîneur a eu un peu la même lecture que nous, c'est-à-dire qu'il faut absolument faire des enchaînements, faire des combinaisons, masquer ses amener au sol, parce que plus il continuera et plus il sera contré et plus il se fatiguera à tenter. Et ça deviendra un cercle vicieux, hein, parce que fatigué, vous devenez lent, lent, vous devenez prévisible, et prévisible, vous faites contrer. Et c'est reparti pour la boucle. Ouais, il a vraiment eu chaud là. Il a fallu lui faire une petite coupe de cheveux là, il a fallu lui faire les contours.
4: Ah, il a failli finir sur son highlight, hein, sur son DVD, Rafael Oliveira, les deuxièmes reprises. Et alors forcément, on a été sur le motivationnel hein, au niveau de l'entraîneur. On a parlé fort pour tenter de remobiliser son athlète parce qu'il en a besoin, hein, Rafael Oliveira. Passe une soirée très compliquée, il n'a aucun succès et c'est ça le pire en fait pour un combattant professionnel, c'est-à-dire qu'il n'arrive à rien et finalement on en arrive à perdre foi en ses propres compétences.
2: D'où cette notion de desperate for takedown, de plonger nos espérés. Vraiment, on sent que c'est son dernier recours, qu'il n'a plus d'autre solution.
4: C'est un Barbossa qui est toujours bondissant.
2: Ouais, fait
4: dangereux, et regardez là encore ce coup de pied retourné au corps.
2: Barbossa, fin, élégant, tout en maîtrise, en pleine maîtrise de son sujet. Le crochet qui passe au-dessus.
4: Ouais. C'est-à-dire que il n'est pas seulement spectaculaire, il ne sacrifie pas on va dire l'efficience au spectacle.
2: Ça va boiter demain.
4: C'est terrible. Oh, c'est terrible. Oh, il est en train de lui casser les appuis, il n'en peut plus, il n'en veut plus Rafael Oliveira. Il va falloir qu'il masque cette jambe, parce que Barbossa n'a pas qu'une chose, c'est de répéter, de frapper à nouveau sur cette fragilité.
2: Il pourra le mettre KO technique avec ça.
4: Là, on peut arrêter. Hein.
2: Il pourra le mettre KO technique avec les low kicks.
4: Et regardez, il boite. Et là, c'est trop, c'est trop.
2: Et on l'explique souvent, moins
4: vous bloquez. Oh là là là là. TKO. Au revoir, monsieur Rafael Oliveira. Quelle victoire, quel panache d'Edson Barbossa. Il aura détruit, sapé méthodiquement les appuis de son adversaire pour l'emporter par TKO. Deuxième round.
2: Et on le dit souvent, hein, je le répète à qui veut l'entendre, bloquez-moi ces low kicks, moins vous les bloquez et moins vous arriverez à les bloquer. Comme vous le savez, hein, le fait de frapper dans les jambes comme ça, ça permet à votre adversaire, ça empêche votre adversaire de se déplacer avec efficacité. En plus, ça, son esprit commence à être préoccupé, occupé par la douleur et les muscles sont de moins en moins disponibles pour se déplacer. Et au final, ça donne ce type de situation, chaos technique à base de low kick.
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4: C'est toujours un régal de voir ce garçon combattre. Qui est pour moi l'un des tout meilleurs combattants à n'avoir jamais eu sa chance à l'UFC, parce qu'il a rencontré, ma foi, des grands noms. Il y a toujours eu ce plafond de verre, mais encore aujourd'hui à 39 ans, un immense respect pour Edson Junior Barbossa.
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4: Quel bonheur, mon cher Xavier, de revivre ces grandes soirées et de voir ces visages qui ont marqué l'histoire de l'UFC. On retrouve Gabriel Gonzaga chez les poids lourds, l'homme qui, quelques années plus tôt, avait choqué le monde en battant Mirko Krokop Filipovic, ouais, l'ancienne star du K1.
2: Il avait choqué la planète en abattant le Krokop, le policier croate, c'était son surnom, Krokop. Il s'était un peu saisi de son arme de service pour lui tirer dessus, en fait, hein, puisqu'il lui a mis un kick. Et le crochet, oh là, encore un KO.
4: 18 secondes à peine. Extinction des lumières pour le pauvre Dave Herman Conrad.
3: même pas eu le temps de présenter. Quel chaos dramatique! Incroyable. Gabriel Gonzaga qui fait encore parler de sa puissance. Ah, ce sont les lourds, mon cher Xavier, les lourds. Alors, on sait quand même, un coup, un seul suffit à mettre fin au combat, mais chez les lourds, c'est toujours plus intense, plus violent, plus rapide.
2: Herman qui est encore là va se demander où il est, ce qu'il fait là.
3: Alors là, du point de vue psychologique, pour un combattant, c'est compliqué. Il y a ce low kick, on va dire un petit peu
2: timide.
3: Je me saurais dire, paresseux même, je voudrais dire, mon cher Xavier, parce que il n'est pas donné avec une grande vitesse. Et derrière, il est tout de suite puni par un bras arrière au visage, une responsabilité défensive totalement absente au moment de donner ce coup de pied.
2: Ouais, effectivement, un low kick pas engagé du tout, il n'y a pas de hanche, le corps n'a pas pivoté, rien du tout à être donné avec le bout du pied et en plus les mains basses.
3: Donc, alors là, c'est la sanction. Psychologiquement, mon cher Xavier, c'est quand même difficile de revenir d'une telle défaite. C'est-à-dire qu'on s'est préparé pendant des semaines, on attend ce moment depuis des heures et tout se termine en 18 secondes sans avoir mis un seul coup. Je vous laisse méditer à ça. Ah, puis il peut arriver tout simplement qu'on se réveille dans une ambulance et qu'on dise à la personne devant soi qu'est-ce qui s'est passé.
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3: Et c'est un moment important dans l'histoire de l'UFC et du MMA, la création d'une toute nouvelle catégorie. C'est le tout premier championnat du monde des poids mouches. Et il oppose deux Américains. D'un côté, Joseph Benavidez. Et face à lui, Demetrius Johnson. Deux combattants complets, extrêmement techniques.
1: Are you ready, sir? Are you ready? Fight!
3: Allez, c'est parti pour 5 rounds de 5 minutes.
2: Demetrius Johnson, qui est considéré par beaucoup comme un ovni, tant il est talentueux, complet. Face à lui, Benavidez est aussi l'un de table de cette catégorie. Ils ont un point commun, tous les deux, ils ont perdu face à Dominic Cruz, qui est l'autre ovni de cette catégorie.
3: C'est le talent,
2: catégorie très ces rapide,
3: garçons combinés. Qui a poussé l'UFC à créer cette catégorie. C'est la 8e et dernière catégorie chez les hommes à avoir été créée par l'UFC. Rappelons qu'il y a 4 catégories chez les femmes et aujourd'hui 8 chez les hommes.
2: Très mobile, insaisissable, Demetrius Johnson.
3: On voit Joseph Benavidez qui cherche à coller son adversaire dos à la cage, à contrôler cette phase de clinch. On voit qu'il cherche à travailler, l'amener au sol, le coup de genou là, qui a surpris Benavidez.
2: Ouais, mais regardez, vous voyez Demetrius Johnson là où il met sa tête, il le gêne. Le contrôle de la tête est très important au catch control. Et on voit bien que Benavidez n'arrive pas à fermer ses bras. Ce que veut un lutteur dans cette position, c'est réussir à ceinturer l'autre. Et il ne parvient pas à placer ses contrôles. Il le suit, regardez, Benavidez, il le suit. Il...
3: Très très agressif. Hein. C'est lui qui initie la plupart du temps les échanges.
2: Ah, mais alors on voit un Demetrius Johnson très toréador, très contreur. Il favorise les attaques et les échecs de Benavidez. Pas de précipitation pour Demetrius.
3: C'est beaucoup de calme chez ce combattant de 26 ans seulement. Et qui a toutes les qualités pour devenir le premier champion du monde de l'histoire de cette catégorie.
2: Benavidez qui a réussi à placer son bras, il entoure la hanche pour essayer de contrôler Demetrius. Demetrius, regardez, qui met sa défense au niveau des bras, il reprend la distance, très bien.
3: Ah, il le met en échec, hein, vraiment sur chaque dimension du combat. Benavidez qui n'est pas efficace dans cette tentative, qu'elle soit à distance ou à mi-distance.
2: Et on voit clairement que le game plan de Demetrius Johnson, c'est de maintenir à distance, de contrer et d'amener Benavidez à se livrer et à commettre des erreurs. Il est en train de créer tout un contexte. Alors on voit pas très bien qui domine pour l'instant. On a des beaux contres de Johnson, c'est vrai. C'est pas non plus fulgurant, donc ça reste serré pour le moment.
3: Qui se contente de défendre, de mettre en échec les tentatives de son adversaire sans vraiment se livrer, sans vraiment marquer des touches significatives. On va peut-être le voir livrer son vrai visage dans cette dernière minute. Ouais, le kick intérieur à distance et toujours cette vitesse, cette qualité dans les déplacements pour Johnson. Ah, il aura fait du chemin dans cette première reprise. Et évidemment, dans cette catégorie, on est très loin des poids lourds. Il n'y a pas forcément la même puissance de frappe. Et on a vraiment un tout autre spectacle avec de la technique, de la richesse, de l'intensité.
2: C'est ça, c'est que là, on ne peut pas se permettre de cligner les yeux ou de se reposer. Il faut rester concentré 3 fois 5 minutes. Parce que ça part très très vite. Et c'est vraiment le propre de cette catégorie qui est très nerveuse, très sanguine. Oh, attention, il s'est mis tout seul dans la difficulté, Benavidez. Heureusement pour lui, le gong a retenti.
3: Il aura fait beaucoup d'efforts, Joseph Benavidez, sans forcément récolter les fruits.
4: Relax and breathe, relax and breathe, relax and breathe. Okay. You're shutting him down with your movement, but you're getting too far away. Okay. He's getting slow and he's missing big, but you're too far away to counter. Okay. When you circle off and you start moving and he starts following you and he's square, you got to stop and throw right down the middle. Okay. He's chasing you sideways. You're going, he's chasing you sideways. He's square.
5: Okay. I need other things from that.
7: Buckles.
8: Against the fence, damage more than the takedown. You got openings in there. Working, you got knees to the body. You hurt him with the knee to the body early in the
7: deep
8: round.
7: Deep breaths. Yes, sir. Listen, you got your cutoffs. We're not chasing him with crazy shit. Okay?
8: Half step. Joe, get comfortable. His head's coming up.
3: Il demande de travailler au corps à Joseph Benavidez tout en restant prudent, patient, en ne se livrant pas trop parce qu'il a face à lui un excellent technicien en la personne de Demetrius Johnson. Allez, c'est parti pour ce deuxième round.
2: Il a trouvé la bonne distance Benavidez depuis le départ. Il met beaucoup de coups dans le vent et ça, c'est extrêmement frustrant quand on est combattant. Ça peut être même décourageant. Oh là là là là. C'est une petite tornade Benavidez. Mais il tourne et encore
3: d'être
2: pire.
3: Long.
2: Ah, ça demande un sacré conditionning. Et Demetrius qui reprend le centre de la cage désormais. En cadrage, mais toujours à distance. De toute façon, là, on a deux gardes opposés, donc c'est un peu la clé d'être à la bonne distance parce que les bras arrière fusent en général. Alors,
3: là, on voit un vrai changement d'attitude de la part de Demetrius Johnson, qui est plus proche de son adversaire, qui est plus offensif.

0: match à conseiller bien sûr. Vont découvrir la distance Rennes, les 50 de 5 minutes. Attention à ce bras avant qui est passé pour Joseph Benavides qui se jette à nouveau dans les jambes de son adversaire. Il est défendu une nouvelle fois.
1: Le bras arrière est rentré. Ouais, superbe kick, ça passe enfin. Finalement, Benavides ne serait-il pas mieux en contre-attaque ?
0: Oh, le bras arrière là de Benavides.
1: La capacité à rester concentré durant tous les rounds, vraiment, c'est ça la première qualité du combattant. Garder une lucidité. Regardez, il est ceinturé, il est dans le dos, Demetrius. Oh, le coup de genou. Allez, il reste une minute dans ce deuxième round.
0: Cette particularité technique de maîtriser les deux gardes et qui est capable de changer de visage en cours de combat pour perturber l'adversaire. C'est une vraie équation technique que doit résoudre Joseph Benavides.
1: Oh, l'accélération. Oh, il se jette encore. Alors ça, c'est le propre des lutteurs qui se jettent sans préparation d'attaque. Ce qui les rend parfois prévisibles. Et les mains basses, c'est attention quand même.
0: Et fin de ce deuxième round. Et on sent que Demetrius Johnson a changé de stratégie. Et on le voit plus combatif. On le sent accepter plus volontiers l'échange. Et au-delà du résultat, ce soir, au-delà du vainqueur, ces deux garçons, ils ont eh bien, quelque chose à prouver. Ils doivent montrer eh bien, que cette catégorie mérite le cœur du public, qu'elle mérite aussi la tête d'affiche. And just walk him down with your hands up. We're level changing. You're kind of playing his game a little bit. Fuck your footing too. Just let those hands go. 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
1: Alors qu'on voit TJ Dillashaw dans son coin, il était tout jeune à l'époque.
0: C'est vrai qu'il y a dans les sports de combat comme une sorte de malédiction génétique. Hein. C'est vrai que les petites catégories sont souvent moins attractives, sauf exception, hein, bien sûr, mais il y a ce désamour qui est lié peut-être à une forme de fascination viriliste. Il y a, je pense, dans les sports de combat, peut-être un culte de l'homme fort qu'on voue moins facilement à un homme de 52 kilos. Et pour autant, cela reste extrêmement spectaculaire. Beaucoup d'enchaînements, de vitesse et de technique chez ces deux hommes.
1: On est vraiment à un très très haut niveau là. Ce n'est pas vraiment parce que les deux sont très forts, mais ça se joue vraiment au niveau du game plan. Qui a la meilleure tactique? Qui laisse des points à l'autre? Qui est concentré chaque seconde?
0: Alors on sent Demetrius Johnson qui est parfaitement concentré, qui est dans la zone. On voit ses petits mouvements, ses petites feintes avant de déclencher ses attaques et ses déplacements. On le sent très fin, il est toujours à sa distance et on voit que Joseph Benavides lui est ouvert au niveau de l'arcade gauche. Pourra-t-il gérer cette blessure?
1: Et maintenant, il a désormais une cible, Demetrius Johnson. Avec cette blessure, il va forcément shooter. Pourquoi pas abréger le combat? Après, Demetrius, un styliste, un technicien hors pair. Il est extrêmement redoutable. C'est sa réputation. On ne sait pas comment le combattre, c'est simple. Il est tellement varié, complet. Il s'adapte tellement bien. Il gère tellement bien la distance.
0: Ouais, on

0: l'image d'un garçon comme John Jones. Hein. C'est un combattant génial, talentueux, complet, qui a relégué au passé eh bien, ce moment où le MMA était un mélange de sports de combat. Lui, vraiment, c'est un pur combattant de MMA, sans faille. Il ne vient pas d'une discipline, il est fort sur tous les domaines.
1: C'est toujours en bout de course.
0: Qui eut un petit peu. Et c'est dommage parce que il est vrai que ces deux garçons, avec leurs qualités respectives, se neutralisent quelque peu sur ce troisième round. Assez peu de coups nets.
1: Oh
0: hey, il l'a mis au sol.
1: Alors, le problème, c'est que s'il ne le maintient pas au sol, ce ne sera pas comptabilisé. Donc là, c'est Primordial qui le ramène au sol. On a eu une très belle réaction de Demetrius qui s'est instantanément relevé. De quoi décourager Benavides. Superbe les échanges de kicks. Qu'est-ce qui se passe? Qu'est-ce qui se passe? J'ai l'impression qu'il a eu un doigt dans l'œil, Benavides. Et tant que l'arbitre ne fait aucun signe, eh bien le combat continue. Ça, Demetrius Johnson le sait, donc il va forcément le pourchasser.
0: Ah, il y a eu un moment de flottement là pour Joseph Benavides qui recule. On sent moins sûr de ses forces, plus fébrile, fragile.
1: À bout de force, Benavides, il envoie des kicks très lents. Par contre, quel cœur, quel courage. Demetrius Johnson en aurait découragé plus d'un. Benavides est en train de pourchasser encore son adversaire.
2: I need more kickboxing, okay? You, when you're mixing it up, you're so much more successful, Joe. You're not mixing it up enough? Why are we chasing this guy with hooks? I need straight punches.
0: Ah, magnifique là cette contre-attaque. Vous parliez de l'image du Toréador. Et alors là, on a l'illustration parfaite sur cette séquence.
2: Start fighting. Start fighting everything. I want to see you fight this round. Get after him and fight this round, dude. Okay.
0: C'est la découverte d'un nouveau monde pour ces deux garçons qui découvrent le format de championnat, la distance reine, 5 rounds de 5 minutes, l'équivalent des 12 rounds de 3 en boxe anglaise. Le visage est marqué pour Joseph Benavides alors que l'on attaque le quatrième épisode de ce championnat du monde.
1: Là, on joue littéralement au ping-pong. Hein. On donne, on esquive, on contre-attaque. Oui, quelle belle défense de Benavides qui ne s'est pas laissé ceinturer au niveau de la taille.
0: Johnson est plus précis tout au long de ce combat. Moins de déchets techniques de la part de Demetrius.
1: Demetrius qui reprend le centre.
0: L'éclair pour Joseph Benavides et peut-être l'occasion d'enfin renverser ce combat.
1: De plein fouet, Il va falloir qu'il se relève.
0: Tremblement pour Benavidez. Johnson qui est en grande difficulté pour la première fois de sa carrière.
1: Alors là, il y a une occasion assez sérieuse, mais il va falloir la manquer pour Benavidez. Lui qui le pourchasse depuis maintenant 3 rounds et demi.
0: Et l'étranglement est verrouillé. Et là, il met toute sa force.
1: C'est le moment où jamais vraiment de faire la différence. Il est très bien engagé, mais il n'a pas réussi à fermer sa saisie, j'ai l'impression. Il est en survie, Johnson.
0: Joseph Benavidez, l'air va commencer à manquer. Benavidez qui met toutes ses forces dans ce mouvement qui peut lui offrir la victoire.
1: Et privé d'oxygène, Demetrius Johnson. J'ai l'impression quand même qu'il lui reste un peu d'espace pour respirer. Il est en train d'attendre patiemment.
0: Il a regardé l'arbitre, il a regardé sa position.
1: Oui, quel talon.
0: Oh, quel renversement. Oh, il n'a pas pu verrouiller sa clé, Johnson.
1: Demi-garde désormais, il va falloir qu'il sorte. Il faut sortir ce bras droit pour Johnson, pour prendre le dos éventuellement.
0: Il était parti. Oh. Un rythme, il est vrai, plutôt lent. Mais alors là, la lumière s'est éclairée dans cette quatrième reprise.
1: Benavidez, il va donner toute sa vie pour garder dans cette posture, prendre un avantage certain dans ce round. Il met bien tout son poids, il sort. Et c'est lui désormais qui tente de prendre la guillotine. Et voilà, il se relève. Et il a le contrôle. Il va falloir récupérer de cette séquence pour Johnson. J'espère qu'il n'a pas laissé beaucoup de plumes au sol. La barre énergétique.
0: Un ascenseur émotionnel, pardon, Lucie, pour Benavidez qui s'est peut-être vu vainqueur et qui a dépensé beaucoup d'énergie dans ce but et qui là se retrouve au sol et en difficulté.
1: Et désormais, c'est Johnson qui est dans son dos et il va le garder là jusqu'au bout en mettant tout le poids sur les épaules de Benavidez. Tel un sac à dos rempli de béton. Oh là là, mais c'est quelle guerre, mais quelle vie, franchement. Quelle idée de faire ce sport, c'est incroyable.
0: C'est incroyable de voir deux garçons encore aussi frais physiquement. Ah, il est dans le dur, Benavidez. On le sent reculer. Avoir besoin de reprendre son espace vital, de retrouver des forces, de la lucidité. Ah, il se fait ramener au sol avec une facilité par Johnson.
1: C'est incroyable parce qu'on est au quatrième round et l'intensité est la même qu'au premier round. Mais d'où sort-il ce coffre?
0: Là, on a deux piles électriques face à face.
1: Ah ouais! Mais que mange-t-il au petit-déj?
0: Et encore une fois, Demetrius Johnson qui va conclure par une amenée au sol. Et attention parce qu'il va chercher peut-être la position du crucifix.
1: Coup de coude dans le ventre, il sape l'énergie de son adversaire au maximum. Il a un très beau contrôle latéral. Il a bien bloqué les hanches avec son genou. Et il empêche Benavidez de produire toute forme de corps défensive.
0: Oh, il a été tout près de la défaite, Demetrius Johnson, au bord de l'asphyxie. Et c'est lui qui finit ce quatrième round très très fort. Et quel sursaut d'orgueil de la part de l'Américain. Et c'est peut-être sur cette séquence que Joseph Benavidez a laissé échapper tout espoir de victoire.
2: It's a close fight. I ain't gonna bullshit you. I need this round. Not recklessly. Use your feints, use your level changes and come behind a fucking jab. You need this round. Look at me. You want to win this fight? I need you to win this fucking round. All right? He don't want it like you want it, Joe. This is your round. I need this
3: out of his body. Okay? Keep your head out from that. Get it up right away. Okay? This is a close fight, dude. This is your round.
0: Il a eu le regard complètement vide, Joseph Benavidez. Et il a fallu toute l'énergie de son entraîneur pour le remotiver dans ce cinquième et dernier round. Allez, c'est parti. L'ultime épisode, le salut entre ces deux hommes.
1: Attention au low kick, hein, il s'expose de visage. Demetrius Johnson, lorsqu'il envoie la jambe sans préparation.
0: Aura-t-il récupéré Joseph Benavidez, qui a semblé vraiment marqué en fin de quatrième ronde. L'image était saisissante parce qu'on a vu Johnson se relever presque instantanément et regagner tranquillement son coin alors que Benavidez lui restait au sol. Et ça, ce sont des images qui ne trompent pas. Et une nouvelle fois,
1: oui,
0: la au sol, magnifique de la part de Johnson.
1: Ouais. Et surtout, ce qui compte, c'est de contrôler derrière. Là, il garde une position dominante. Il a ceinturé, il renvoie. Oh là là, la torture.
0: Oh, il le balance comme un fétu de paille. C'est assez fou ce qu'il dégage Demetrius Johnson, parce que oui, ce n'est pas un féroce puncher comme on peut en avoir chez les poids lourds, mais il a cette impression de fluidité que seuls les grands sportifs ont. Ce qu'il fait, ça semble facile. Quand on le regarde, tout semble fluide, tout semble naturel et on ne sent pas de difficulté. La facilité, c'est ce qui semble le définir, je pense, le plus précisément. Et regardez, là, on est au cinquième round. Et il a l'impression, en tout cas, il donne cette impression de s'amuser encore. Demetrius Johnson. Et il a plongé dans les jambes.
1: Regardez, il a saisi. Et surtout, il a la saisie la plus redoutable. Quand les mains sont liées, le takedown a peu de chances d'échouer en général. Et là, il a sécurisé en plus ce takedown, un bon contrôle au sol, et ça ramène énormément de points.
0: Et il est en train de s'envoler dans ce cinquième acte, Demetrius Johnson. On se passe un adversaire qui est usé, fatigué, mais qui continue de défendre ses chances avec courage, avec force, avec détermination.
1: De Benavidez en contre.
0: Et ne pas pêcher par orgueil pour Demetrius Johnson, parce qu'on voit à quel point il semble désormais s'amuser. On sent qu'il a compris que la victoire ne pourrait lui échapper. Et il a tendance à baisser ses mains, Demetrius Johnson.
1: Et Benavidez, qui semble dans un élan désespéré vouloir attaquer Stepa, il ne trouve pas l'ouverture, il ne trouve pas la solution. Et c'est en ça que Demetrius Johnson est un combattant hors norme, extraordinaire. Il ne laisse aucun point à son adversaire, aucune faille n'est dévoilée.
0: Allez, dernière minute de ce championnat du monde passionnant qui va sacrer le tout premier roi de cette catégorie des poids mouches. Là, il faudrait un coup d'éclair, un coup de génie, il faudrait un miracle pour Joseph Benavidez, qui a été dominé sur ce cinquième round comme sur l'ensemble du combat. Johnson qui avance pour finir fort, pour ne laisser absolument aucun doute.
1: Oh, il se jette complètement Benavidez, mais là c'est l'élan du désespoir. Et Johnson qui remet une couche pour finir fort. marquer l'esprit des juges, ne laisser aucun doute.
0: Il y aura eu je ne sais plus combien d'amenés au sol réussis par Johnson sur ce cinquième round où il aura baladé son co-challenger comme un sac de voyage. Et il fait ce geste, logiquement, l'Américain. Et il va être sacré ce soir, champion du monde de cette catégorie des poids mouches.
1: Et il ne semble même pas fatigué. C'est indécent, c'est insolent. Mais c'est aussi ça, le talent.
0: Vista, la précision, la variété technique... de Johnson, aussi fort au sol qu'à distance. Et c'est peut-être la naissance d'un immense champion appelé à dominer cette catégorie pendant des années. La victoire ne laisse aucun doute et en tout cas Johnson a montré que cette catégorie pouvait être spectaculaire.
4: Ladies and gentlemen, after five rounds, we go to the judges' scorecards for decision. Jet Blacknick scores it 48-47, Johnson. Richard Bertrand scores it 48-47, Benavidez. And Doug Crosby scores it 49-46 for the winner. And now the UFC flyweight champion of the world, Demetrius Mighty Mouse Johnson.
0: Et il y a eu un moment, un instant de doute à l'annonce de ce résultat puisque la décision est partagée et pourtant le vainqueur ne faisait aucun doute. Demetrius Johnson s'impose sur Joseph Benavidez et devient le premier champion du monde des poids plumes à l'UFC.
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1: Début de la carte principale sur cette UFC 162 avec deux combattants classés dans le top 10 de leur catégorie respective, les poids plumes, les moins de 66 kilos. Le russe Dennis Seaver à la droite de votre écran.
2: L'allemand,
1: que dis-je, mon cher Xavier. Évidemment, parfois tous les grands hommes font des erreurs. Et voici la mienne dès le début de cette carte principale. En tout cas, c'est un garçon qui est passé à la postérité pour son combat. C'est Conor McGregor, et oui, qui avait été un des derniers combats de Conor avant d'arriver au niveau de championnat. Face à lui, l'américain Cub Swanson, combattant d'expérience, au parcours de vie un petit peu cabossé, qui est, figurez-vous, lui aussi toujours actif aujourd'hui. C'est vous dire, il a 30 ans à l'époque, Cub Swanson, classé numéro 5 mondial.
2: Et c'est bien qu'il essaie de... d'aller chercher un Cub Swanson avec, avec des coups de pied, des maigeri. Coup de pied ici du karaté. Coup de pied frontal remontant. Là où Swanson, le lutteur, va très certainement tenter à un moment ou un autre de l'amener au sol. Swanson et son short très patriotique. Un bon middle kick et il vient esquiver ensuite les crochets du combattant allemand.
1: D'expérience, hein, qui a déjà fait face au meilleur dans cette catégorie. Attention, 66 kilos.
2: Attention, coup de pied retourné, il le prend directement.
1: Ouais, toujours sa technique de clé de bras. Technique tournante très spectaculaire, très énergivore également, mais aussi très dangereuse. Si on est anticipé par l'adversaire, bien c'est très facile derrière de déséquilibrer. Et donc d'emmener l'adversaire au sol. Je disais, Swanson, il a affronter un petit peu le wouzou hein, de la catégorie à l'époque, José Aldo, Chad Mendes et des garçons qu'on connaîtra bien plus tard, des Charles Oliveira, des deux Sid Poirier qu'il a battu alors on est en 2012-2013. Ces garçons sont loin d'être les stars qu'ils sont devenus par la suite, mais ils sont des garçons qui ont été champions hein, Charles Oliveira, Dustin Poirier champion intérimaire, mais qui a eu un niveau de célébrité bien supérieur à beaucoup de champions UFC.
2: Et pour l'instant, Dennis Seaver qui s'installe dans la demi-garde, tente de passer la garde justement, sortir sa jambe. Ken Swanson aura finalement laissé faire pour un Seaver qui se met en contrôle latéral, side control, position de la croix, ou encore nommé position 100 kilos.
1: Oui, JJB, une position que m'a fait découvrir un certain Malik Sylla, que je me permets de saluer publiquement. J'ai compris son sens quand monsieur Malik Sylla a imprimé son gros torse sur le mien, alors que j'étais malheureux sur le tapis, essayant de gesticuler sans pouvoir y parvenir.
2: Swanson qui devrait se remettre sur la tranche, tenter de reprendre au moins une jambe là, reprendre la demi-garde. On l'a dit, effectivement, on est à une époque où on est encore un peu... où les connaissances et les compétences moyennes sont encore moins... sont encore pas très élevées par rapport à ce qu'on a aujourd'hui. Ce qu'on sait faire aujourd'hui, en tout cas. Une fois au sol. Allez, il faut se mettre sur le côté, se mettre sur la tranche, reprendre la demi-garde ou alors renverser Denis Siver en poussant dans les selles, par exemple. Ah, il rentre le bras, c'est bien. On va ponter, voilà. Et reprendre la jambe. L'Allemand qui avait anticipé, qui pointe le genou pour passer la garde. Il a bien repris la jambe, Swanson, pour le garder en demi-garde.
1: Là, on est typique dans une phase de contrôle avec des frappes et un round qui, pour l'instant, est largement à l'avantage de Denis Siver, qui en effet est allemand, mon cher Xavier, mais qui est né en Russie. Petite erreur vous êtes tout à l'heure lors de l'introduction. Je vous demande la grâce, chers téléspectateurs.
2: Vous êtes pardonné, mon cher Vachka. Il est passé la garde à nouveau, Denis Siver. Une méthode qu'on utilisait beaucoup à l'époque, avec cet avant-bras contre la cuisse.
1: Swanson qui l'a face à la tentative de guillotine, Denis Siver a un petit peu ouvert le jeu, permettant à Cup Soxon de se relever.
2: C'était complètement le but, hein, cette guillotine, à mon avis, qui n'avait pas vocation à vraiment étrangler Siver, mais laisser Swanson se relever plutôt, lui offrir de l'air.
1: Très musculeux, hein, Denis Siver. Il a bougé là sur ce low kick de Cup Soxon là.
2: Il est aussi costaud qu'il a l'air rigide du haut du corps.
1: Ouais, et avec cette masse musculaire, malheureusement, on trouve aussi un manque de fluidité, hein, ouais, dans le geste.
2: Ouais, il fait penser un peu à un bodybuilder, hein, tellement, tellement les trapèzes vous insultent.
1: Je rappelle, en 2013, et cette catégorie, elle fait à l'époque ses premiers pas à l'UFC, puisqu'on rappelle, alors au début, l'UFC, première UFC en 93, et pendant de longues années, on est sur un format de tournoi, et puis peu à peu naissent des catégories avec un classement, un champion. Mais au début, on se concentre sur les grosses catégories, les poids lourds, les 93 kilos, 84. Puis les 77, et puis petit à petit, l'UFC va finir par ouvrir jusqu'à 8 catégories masculines. Et donc, les plumes font partie, la catégorie des plumes fait partie des dernières à être entrées à l'UFC. Je crois que c'est 2012, la première fois. Et avant ça, les meilleurs combattants de ces catégories évoluaient dans une autre organisation qui s'appelle le WEC, et qui a été par la suite absorbé par l'UFC. José Aldo, qui a été le premier champion de cette catégorie, était champion du WEC et ensuite a été ensuite intronisé champion de l'UFC sans avoir finalement à conquérir ce titre, un petit peu comme Ronda Rousey à l'époque en 2013 pour le premier combat féminin. Voilà, on est vraiment à une époque où l'UFC pose les bases de la méga industrie du spectacle qu'elle est devenue aujourd'hui. Et on est à peu près aussi à l'époque des débuts d'un certain Conor McGregor qui va faire changer de dimension à la fois à cette discipline mais aussi à cette compagnie, l'UFC, dont on confond aujourd'hui le nom avec celui, sport, ouais, avec celui du sport. Ça veut dire voilà, l'ampleur du monopole qu'ils ont actuellement sur le marché du MMA mondial.
2: Oui, un bon low kick là encore de Denis Siver. Swanson qui ne se laisse pas intimider.
1: Alors une boxe pas très académique, hein, mais néanmoins peut-être plus technique pour Cub Swanson. Denis Siver qui lui est très prévisible, des coups très larges et néanmoins tout de même cette masse musculaire derrière les impacts qui lui confèrent une certaine dangerosité.
2: Ouais, Denis Siver qui...
1: Voilà, Swanson.
2: Denis Siver qui a l'air rigide comme ça avec son torse tout musculeux, peu mobile, et pourtant il est ceinture noire de taekwondo, figurez-vous. Donc les coups pieds tournants, les coups pieds volants, il connaît. La souplesse aussi, normalement, ça le connaît.
1: J'ai un livre à sa couverture.
2: Pour l'instant, en tout cas, c'est Cub Swanson, hein, qui fait des acrobaties. Il tente de trouver une trajectoire pour entrer dans la distance sans se prendre un crochet ni un direct. C'est vrai qu'on regarde Denis Siver, on a vraiment une impression de quelqu'un de rigide, de raide et de rugueux. Et à nouveau, Cap Swanson avec ce coup de pied retourné.
1: Et ça me fait penser alors à une petite image qu'un ami m'a envoyée récemment. Alors il y avait deux images côte à côte où on voyait un bodybuilder extrêmement musculeux, dessiné, tracé, avec les abdominaux. Voilà, qui sont tout à fait admirables sur la plage. Et puis un Paddy Pimblett, certains connaîtront, Paddy Pimblett, combattant anglais, connu pour ses orgies de nourriture, son régime de strongman. En dehors, voilà, c'est 8-9 000 calories par jour en dehors des combats. Voilà, il reprend ça. Il faisait 90-95 kilos alors qu'il combat à 70, donc il a le visage bouffi. Et la légende de ces deux photos, c'était aller expliquer à quelqu'un qui ne connaît pas le combat que le gros à droite avec ses cheveux blonds représenterait une menace pour le monsieur avec de l'huile sur le corps.
2: On voit souvent sur des comparatifs effectivement sur internet.
1: C'est vrai que le combat, Xavier, c'est pas une affaire esthétique, c'est pas un défilé de mode. Hein. Alors attention tout de même à Siver là qui.
2: Oh
1: là là là là là là. Il a fait la toupie, le pauvre Denis Siver. Et il se retrouve avec un Swanson en montée et une montée autoritaire.
3: Magnifique compte de Cam Swanson qui d'abord au départ devait accuser un Denis Siver qui avait fait lui-même. Une entrée en takedown fantastique de timing et d'efficacité. Il s'est fait contrer, il s'est fait envoyer dans les étoiles et maintenant il subit le ground and pound, il subit la loi de Kev Swanson, Denis Siver. Swanson qui est soudé sur ses appuis et qui frappe maintenant. Il a pris de la distance, il développe un ground and pound.
1: Ouais, et là il y a de la fatigue maintenant pour Siver qui a ponté plusieurs fois sans pouvoir... se défaire de l'étreinte d'un Swanson là qui est toujours sur lui.
3: Il va y arriver mais avec force. Hein.
1: Ouais, il aura laissé des forces. Attention, l'épaule était engagée là.
3: Finalement il se retrouve dans le dos. Ça a capouillé un petit peu. Hein. Denis Siver, c'est vraiment en force qu'il a réussi à sortir. Parce qu'il commençait à être à court de ressources et du coup il se désorganisait. Plutôt que de d'abord pousser Cam Swanson sur ses hanches avant de le ponter, il se contentait de la forme de
1: charger finalement avant de pouvoir éventuellement le propulser, ponter et être capable de le désarçonner.
3: Il était tellement en perdition qu'il se contentait de la puissance de ses bras et de son buste, ma foi, très, très costaud. Et ça finit par suffire, mais ça n'aura pas été sans
1: prix, Xavier. À quel prix?
3: Oui, ça n'aura pas été sans mal.
1: C'est là qu'il faut comprendre que en MMA, on a trois rounds, des rounds de 5 minutes. Et la gestion d'énergie, évidemment, toujours une des clés du combat. Et là, alors quand on revoit cette projection absolument merveilleuse de la part d'un Swanson, il a cramé beaucoup d'énergie Siver sur la dernière minute. Ah ouais, là, magnifique. Arai Gauchi, là, il a catapulté
3: Denis Siver qui a tenté de mettre sa main pour éventuellement essayer de se réceptionner. Il s'est dit non, si je fais ça, j'y laisse mon épaule. C'est parti pour une luxation. Il a préféré accompagner le mouvement et soigner sa réception.
1: Allez, troisième et dernière ronde.
3: C'est un Swanson galvanisé qu'on retrouve en début de troisième round. Galvanisé par cette fin de reprise tout à son avantage. Oui, il percute. Denis Siver qui semble pris de vitesse.
1: Nombre de frappes significatives alors que c'est donné dans l'ensemble du combat et je rappelle que le combat se juge round par round, donc prendre les statistiques sur l'ensemble du combat pour se faire une idée, ça n'a pas toujours de sens et franchement je serais bien incapable de vous dire mon cher Xavier qui est en avance parce que ce combat il est intense, il est un petit peu brouillon aussi, hein, ça part dans tous les sens et on se contente de le vivre ensemble.
3: Oui, c'est bizarre, c'est comme s'il y avait deux salles, deux ambiances. comme s'il y avait, on l'a dit, hein, ce Dennis Siver rugueux, à la fois solide mais rudimentaire dans sa boxe, pas très souple. Et de l'autre côté, Swanson l'élégant, Swanson le félin qui se déplace, qui fait des acrobaties, mais qui est en déficit de puissance, il faut le reconnaître, par rapport à Dennis Siver. Bien sûr, si on parle d'efficacité, les deux profils se valent. Contre Swanson, après avoir esquive remise. Oui, une, deux, ça touche. Attention, il commencerait un peu à fatiguer là, Siver. Ouais, et là, il y a des frappes précises au visage et
4: il est touché.
3: Attention, il est désarçonné, Siver.
4: Il est KO. Il était déjà KO. L'arbitre lui aura laissé finalement toutes les chances de se défendre. Et combien de coups faudra-t-il encore que l'arbitre s'interpose? Et regardez, Swanson s'est lui-même arrêté. Et là, franchement, c'est un arrêt qui est très discutable. Et on va le dire, il faut le discuter. Franchement, il est extrêmement tardif, cet arrêt. Oui, ce sont des combattants d'élite. Oui, c'est un combat qui a des implications énormes pour l'avenir des carrières respectives.
3: Oui, c'est un arbitre expérimenté.
4: Mais malheureusement, il a pris beaucoup trop de coups qui n'étaient plus nécessaires.
3: Oui, effectivement. Et cette image va rester, je pense, à Kev Swanson qui demande à l'arbitre.
4: Il a tout pris. Hein.
3: D'interrompre le combat.
4: Et déjà, regardez, au moment où il tombe, il n'est déjà plus là. Il n'y a aucune stratégie défensive. Encore, regardez toutes les frappes. Il n'y a plus aucune responsabilité. Il n'y a plus aucune défense cohérente. Regardez, c'est Swanson lui-même qui est obligé de s'arrêter avant que Herbdin n'intervienne.
3: Oui, surtout qu'il n'aura aucun mal à contourner en fait le dernier barrage, hein, ses jambes que lui oppose Dennis Siver, avant finalement de demander à Herbdin. Regardez, monsieur l'arbitre,
4: il y a 4-5 coups.
3: Il a ma merci, en fait.
4: Il aurait pu être évité, franchement. Là, c'est pas une seconde trop tard, c'est 10 secondes trop tard.
3: On pourra débattre.
4: Non, Xavier,
3: Referee Herb Dean is called a stop to this contest. Vite scellé, mais en tout cas, Swanson, ça reste lui aussi, hein, comme Barbossa, un personnage qui a eu sa place dans l'histoire. Ce serait peut-être intéressant, mon cher Xavier, d'un jour vous proposer un programme sur ce garçon, parce que je vous dis, il est encore actif aujourd'hui. Il a une histoire de vie entre addiction, décès de son père quand il était très jeune. Il est passé par un centre de détention juvénile avant de trouver sa voie dans le MMA professionnel. Ça fait partie vraiment de ces vétérans qui, sans être champion ou sans jamais accéder à un combat de championnat, ont écrit vraiment l'histoire de l'UFC. On arrive sur le co-main event. Et on a des garçons du niveau de Charles Oliveira et de Frankie Edgar. C'est parti.
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4: Deux immenses champions
1: à l'affiche de ce co-main event. L'un est en devenir, il s'appelle Charles Oliveira, il est brésilien, a seulement 23 ans, il affiche un bilan de 16 victoires pour 3 défaites. Excellent Jujitsuka, vainqueur ou vaincu, c'est un garçon qui produit toujours de l'émotion. L'autre est déjà accompli, c'est Frankie Edgar, 31 ans, il a été un champion dans la catégorie supérieure à une époque, on pourrait l'appeler la préhistoire de l'UFC, parce que rendez-vous compte, visuellement, ce garçon est plus petit dans la catégorie inférieure alors qu'il était champion à 70 kilos. Il a eu une carrière vraiment hors norme, Frankie Edgar, avec une trilogie absolument phénoménale avec à l'époque son compatriote Gray Maynard. Il est ensuite descendu à 66 kilos où il a combattu plusieurs fois pour le titre. Il est ensuite descendu à 61 kilos, c'est-à-dire que traditionnellement, quand on prend du poids, on prend du poids avec, on savait quelque chose, et bien on monte de catégorie. Lui, il a fait un test. Alors, on voit toute la menace dont est capable Charles Oliveira. Et on voit sur cette action, les deux traditions martiales de Charles Oliveira, le jiu-jitsu brésilien et la boxe thaïlandaise.
2: Un combattant complet, un combattant spectaculaire, vous l'avez dit. Il le sait, Frankie Edgar, c'est pour ça qu'il doit absolument casser la distance, ne pas rester au bout des pieds et au bout des poings de Charles Oliveira.
1: Ouais, Charles Oliveira dans l'UFC a très rapidement compris le potentiel, combattant au talent prodigieux. Mais qui mettra du temps avant de le confirmer
2: très bon
1: et d'entrer dans la légende. Un petit peu le fils prodigue de l'UFC, Charles Oliveira. Il aura signé très jeune, seulement 20 ans. Il aura perdu, il aura appris. L'UFC le verra grandir jusqu'à devenir champion. Et il aura l'un des règnes les plus marquants de l'histoire de cette catégorie des légers. Des victoires sur Poirier, sur Keji, sur Chandler.
2: Et il faut sortir la hanche pour partir sur la clé de bras peut-être.
1: On le répète, depuis la création de ce programme, Monsieur Xavier, et ça fait 5 ans quand même, donc on l'a dit et répété, un homme sur son dos en MMA, ce n'est pas un homme qui est forcément en danger, c'est un homme qui peut attaquer, et c'est d'autant plus vrai quand on parle de Charles Oliveira.
2: Oui, c'est clair. Un homme à terre n'est pas un homme hors combat, c'est une des particularités de notre sport, ce qui est une particularité d'ailleurs qui a beaucoup surpris, pour ne pas dire choqué au début, et qui aujourd'hui est ancré et perçu dans l'inconscient collectif, et c'est tant mieux.
1: C'est vrai que c'est... le jab là pour Oliveira. En fait, il y a de telles compétences en jiu-jitsu que la plupart du temps, même quand il est touché, parce qu'il est très ouvert, debout, très offensif, mais aussi très ouvert, la plupart des combattants le laissent finalement récupérer au sol de peur d'aller s'exposer à une tentative de soumission. Le laisse se relever, et c'est quelque chose qui l'accompagnera toute sa carrière.
2: Oui, c'est l'avantage d'être très complet et d'être aussi fort au sol que debout, c'est que finalement
1: encore plus fort même, je dirais.
2: Oui, encore plus fort au sol que debout. Oui, c'est que finalement on ne sait pas vraiment par quel bout vous prendre.
1: Dont on connaît les qualités, c'est un boxeur lutteur avec un gros volume de coups, pas forcément une grosse puissance de frappe.
2: Ouais,
1: mais
2: très endurant.
1: De la richesse, des combinaisons et surtout des 13 ans d'expérience. On rappelle qu'il a été champion, certes dans la catégorie supérieure. Ouais. C'est franchement assez surprenant de le dire. Quand on voit à quel point il est sous-dimensionné, on imagine qu'à 70 kilos, il ne devait même pas couper du poids finalement que Frankie Edgar.
2: Ouais, c'est une véritable marque de courage, c'est sûr. Venir face à des garçons plus grands, plus gros, plus lourds et leur tenir la dragée haute.
1: Et déjà on sent moins d'impact, moins de vitesse dans les frappes de Frankie Edgar, dont le jeu se limite à ses combinaisons en boxe anglaise avec quelques low kicks ça et là.
2: Et Oliveira qui veut absolument saisir son clinch et lui mettre son genou dans sa rotule dans la bouche, parce qu'il le sait, avec un adversaire
1: plus petit
3: Le chemin est plus court.
2: Le chemin est plus court et puis l'efficacité du coup de genou aussi est démultipliée. C'est un peu comme si vous frappez au corps quand vous frappez à sa tête. Et attention aux appuis instables. Je pense que ce soit une tactique justement pour l'emmener au sol, ce Frankie Edgar, et partir sur un Jugatame peut-être. On voit sortir la hanche. On le voit monter aussi les jambes pour peut-être un étranglement en triangle.
3: Ah, surtout frapper avec les coudes de Charles Xavier. Voilà, ce qui témoigne de son aisance dans cette discipline.
2: Oui, frapper à partir de dessous. Frapper à partir de dessous, ce qui se fait très rarement puisque...
3: C'est pas très efficace
2: et très dangereux.
3: Avec les coups.
2: Oui. Pas très efficace et ça vous expose surtout à vous prendre des coups qui eux le seront.
3: Mais lui a une telle confiance, ses aptitudes au sol. Qu'il se permet. C'est frappé. On sait qu'avec le coude, on peut générer énormément de puissance sur une distance très courte. Chuta a cabeça dele, tá faltando isso. Você tá catando bem a cabeça dele, mas tá esperando pra dar girada. Catou, deu o joelho e volta com o cotovelo. Tá muito bem, respira. Et on parle de ce fameux coup de genou qu'il est en train de préparer là, avec son clinch, coup de genou à la tête et coup de coude derrière, c'est l'enchaînement qu'on attend de lui.
2: Ah, Charles Oliveira, c'est un garçon qui a une histoire, une popularité assez incroyable. Hein. C'est quelqu'un qui est né dans une favela à Sao Paulo à l'âge de 7 ans. Les médecins lui diagnostiquent un souffle au cœur et une polyarthrite rhumatoïde. Il passe 2 ans dans un hôpital avant de surmonter la maladie. Le corps médical pensait alors qu'il ne pourrait jamais faire de sport. Il en fera finalement à 12 ans. Il débute le jiu-jitsu brésilien. Sa famille n'avait même pas d'argent pour lui payer des cours. C'est grâce à la volonté de son entraîneur et à un programme social dont il a bénéficié qu'il a pu s'entraîner, apprendre. Et voilà la suite de cette incroyable histoire, de cet incroyable destin. C'est cette carrière à l'UFC qui a débuté depuis maintenant 3 ans et qui le portera, je le répète, au sommet et dans les livres d'histoire.
5: Et saisie de Frankie Edgar sur le coup de pied d'Oliveira, il doit le relâcher. Crochet large à nouveau et bien saisir. Oliveira qui sort bien son bassin. Le coup de genou. On l'a vu armer son coup de coude, finalement il s'est ravisé.
3: Distance hein, pour Edgar, dont les crochets du bras arrière arrivent souvent sur l'épaule de Charles Oliveira. Et un low kick. On a entendu claquer ce low kick là.
2: Il a surtout failli ramasser les deux jambes ensemble et balayer Frankie Edgar.
3: Le genou s'est bien saisi de la part de Frankie Edgar. Et là, on se retrouve sur cette situation où finalement Edgar hésite à plonger dans la garde d'Oliveira,
2: à se jeter dans la gueule du loup.
3: Voilà, ce qui permet tranquillement au Brésilien de se relever et de reprendre le combat debout.
5: Et bon petit jab là, bon petit direct qui vient percuter le nez de Frankie Edgar.
3: Et c'est vrai que du point de vue de l'équation technique, ça vient complètement annihiler, nullifier la lutte d'Edgar.
2: Oui. On amène au sol encore de l'Américain qui doit se grouper pour garder ses bras contre lui. Ce qu'il craint, c'est que Oliveira profite du moindre bras qui dépasse, du moindre point, coude qui. Et voilà pour partir sur un jugatame.
3: Ouais, pour venir un petit peu désaxer les hanches ou éventuellement menacer avec un triangle. Et regardez, hein, c'est-à-dire qu'il a une telle attitude, une telle confiance, d'aisance. En fait, c'est Charles Oliveira qui passe à tabac, hein, tout simplement. Là,
2: alors
3: on
2: qu'il
3: voit,
2: est en dessous.
3: Il a fermé un triangle de corps. Donc, il va peser quand même sur les lombaires. Edgar, là, qui est totalement inoffensif, malgré cette position qui, normalement, pourrait être considérée comme dominante. Avec Oliveira, il ne l'est pas.
5: Oliveira contrôle bien les bras, il les a enroulés par au-dessus.
2: Et tranquillement, Frankie Edgar, l'air de rien, emmène Charles Oliveira dans le coin du grillage pour le tasser et celui-ci s'en sert pour se relever. Ça s'est un peu retourné contre lui finalement, cette stratégie à Frankie Edgar.
3: Un visage marqué hein, pour Charles Oliveira, jamais avare de ses efforts, parfois trop généreux.
5: Edgar qui a absolument envie de venir saisir Oliveira, qui ne laisse pas faire. Oui, le crochet en jaillissant, c'est bien.
1: 10 cm d'écart au niveau de la taille, 15 cm au niveau de la longue. Et je le répète, Frankie Edgar a été champion dans la catégorie supérieure.
5: Le crochet au corps. Oliveira qui continue à suivre, à accompagner Frankie Edgar, à ne pas le laisser respirer.
1: Voilà, le coup de coude en contre. Distance, c'est la distance qu'Oliveira doit éviter. La poche, la mi-distance, la distance de boxe.
5: Le jaillissement du Brésilien.
1: C'est clair, lui, Frankie Edgar, il doit faire la transition entre l'hyper-distance et la distance de boxe.
5: En revanche, face à un lutteur comme Frankie Edgar, Charles Oliveira doit absolument frapper, s'il frappe des low kicks ou des middle kicks, il doit absolument les frapper le plus fort possible parce qu'il va se faire saisir sinon.
1: Mais j'ai envie de vous dire, quand on est un striker, de manière générale, quand on connaît les attitudes en lutte de l'adversaire, bah, on boxe un petit peu avec le frein à main. C'est-à-dire qu'on a l'appréhension de la lutte qui vient diminuer les aptitudes en striking parce qu'on a peur de se faire amener au sol. Charles Oliveira, lui, il s'en fout.
5: Il faut au sol, il est chez lui.
1: Ses low kicks, finalement, bah, il les envoie comme il veut.
5: Et
1: parfois de manière un peu paresseuse.
5: Attention quand même, il a voulu offenser Frankie Edgar en le projetant en le projetant sur sa hanche.
1: Voilà ce qui va se passer. Allez, un double leg et tout de suite, regardez la guillotine de Charles Oliveira qui est proche de la finalisation, il a fermé la garde. Et heureusement que le gong sonne. Parce qu'il était en très mauvaise posture, Frankie Edgar, le visage a changé de couleur.
5: Il avait vraiment très chaud, il s'est mis tout seul dans

0: les écoles de MMA. Bah, en tout cas, on vous enseigne de ne pas le faire, oui. Xavier, parce que c'est dangereux. Et là, bah, précisément, tout de suite, Charles Oliveira, réflexe, qui vient passer un bras sur le coude, qui, quand il atterrit, a le réflexe de fermer la garde, d'empêcher donc la sortie de Frankie Edgar, la défense de cette guillotine, qui était pas loin de la finaliser.
1: Oui, pendant tout son voyage en l'air, il a bien rentré son bras le plus loin possible et mis l'avant-bras. Le tranchant de l'avant-bras contre la gorge pour être dans la meilleure position et pouvoir fermer cette guillotine. Frankie Edgar a vraiment eu très chaud.
0: Et moi, je peux vous dire, le plaisir de commenter en direct sur une autre antenne. J'ai parfois commenté des combats de Merab Dvalishvili, qui est un lutteur exceptionnel à l'heure actuelle, qui est champion du monde des poids coqs, à l'heure où on enregistre le programme, et qui, lui, est tellement fort sur sa lutte que il s'en fout de mettre la tête à l'extérieur. Et derrière, j'arrive, je rentre chez moi, je retourne à mes petits cours loisirs de MMA et je parle à mon professeur, Stéphane Boiresi, je vous salue amicalement, qui est l'un de vos grands fans d'ailleurs, mon cher Xavier. Et je lui dis, mais pourquoi pourquoi lui il le fait? Il s'en fout.
1: Mais il n'est pas Merab qui veut.
0: Pas Merab qui
2: veut. Bien sûr. Il y a tout du bon là-dedans, si tu veux keep it up.
1: Il y a Monsieur Lavigne qui relève Charles Oliveira.
0: Ouais, Dvalishvili, bon, on l'appelle, hein, c'est actuellement le combattant qui a le plus, qui a le record d'amener au sol à l'UFC. Voilà, c'est vraiment une machine à faire tomber l'adversaire avec un cardio absolument insoutenable. Qui est capable de vous balancer, de nettoyer tout le tapis de l'octogone avec votre corps pendant 5 rounds.
1: Et il est touché là, Frankie Edgar, attention quand même, monter ses mains, se déplacer, pas rester en face.
0: Et coup de genou qui a piqué. Ouh, il a été percuté là, Edgar, et on sent une volonté d'en terminer avant la limite pour Charles Oliveira.
1: Et qui devient de plus en plus précis avec sa boxe, sachant que Edgar, lui, en revanche, est de moins en moins, il a de moins en moins de réflexes pour esquiver. De moins en moins alerte sur ses pistons envoyés par le Brésilien. Et bien évité de la part de Oliveira, il a levé sa jambe pour ne pas se faire balayer. Sa jambe avant.
0: Sur l'avantage de Charles et attention ce gros crochet du droit là, ouais, qui appelle overhand, crochet très large qui est très efficace en MMA puisque les mitaines sont plus fines que les gants et donc voilà, ce crochet très large permet de contourner la garde.
3: Un crochet qui a finalement été contré. Ouais,
0: vous avez vu ce petit regard là de Frankie Edgar qui a cherché le temps, le chronomètre.
1: Encore un crochet.
0: Ouh, et il envoie des missiles là, Frankie Edgar, devant un Charles Oliveira qui a été percuté, qui a titubé et qui devrait, je pense, se protéger parce que là il a peut-être sa chance maintenant. Frankie Edgar.
1: Des deux côtés on est fébrile, hein. Frankie Edgar aussi on sent qu'il pourrait tomber à tout moment.
0: Ah, parce que là il envoie des missiles, hein, Edgar. Là il est en train de vider la barre d'énergie.
1: Et encore un crochet.
0: Il tente le tout pour le tout. Oliveira qui accélération alors qu'il reste un peu plus d'une minute trente.
1: Oliveira qui est de moins en moins mobile, lui pourtant qui ne tenait pas en place en début de combat.
0: Ouais, de moins en moins mobile, de moins en moins alerte, de moins en moins responsable défensivement.
1: Ouais, ce sera l'homme le plus lucide.
0: Là il bloque
1: en cette
0: fin
1: de combat.
0: Charles Oliveira, et attention parce que l'accumulation des coups pourrait le faire tomber. Et déjà l'effet de ses frappes vient réduire ses aptitudes au sol.
1: Bien défendu en tout cas par l'Américain, cette tentative d'amener au sol, plus qu'une minute 10 maintenant.
0: C'est dans cette troisième reprise là qu'on sent le différentiel de vécu, d'expérience à haut niveau.
1: Ce sont ces derniers kilomètres qui vont faire la différence. Oui, crochet. Oliveira qui se colle, hein, à Frankie Edgar. On sent qu'il n'a plus forcément envie de prendre des coups. Edgar lui prend de la distance.
0: Il est en train de perdre ce round. Oliveira. Et avec lui peut-être le combat.
1: Et encore des crochets.

0: Attention à passer la garde. On vient écraser une dernière bombe là sur le visage de Charles Oliveira. Plus que 15 secondes.
1: Ils vont faire un combat incroyable, ces deux hommes, pour le co-main event de cette UFC 162. Et franchement, c'est incroyable de voir ces deux garçons à ce stade de leur carrière. Manquer de garde qui restera encore de longues années au plus haut niveau avant que l'aventure ne se termine malheureusement assez mal. Les belles histoires finissent mal en général dans ce sport, sur une défaite sur un coup de genou au Madison Square Garden de New York, un coup de genou dramatique. Et puis pour Charles Oliveira, le plus beau reste encore à venir, mais à 23 ans il a déjà énormément de talent et il n'a pas changé, Charles Oliveira, et ce combat est finalement à l'image de sa carrière, et on retrouve dans ce combat les raisons de son immense popularité, parce que c'est un garçon qui a toujours été extrêmement généreux, hyper spectaculaire, qui aura toujours donné au public, qui aura donné parfois un petit peu trop, qui aurait peut-être gagné à être un peu plus économe, un peu oui. plus tacticien, stratège,
0: à se protéger, se mettre en difficulté, oui.
1: Ouais, mais c'est un garçon dont l'histoire est faite de résilience, de chute, de rédemption, qui a souvent gagné dans la douleur. Et même s'il est brésilien, c'est vrai que c'est un garçon avec qui il est plutôt facile de se relier, de s'identifier. Et là encore, on le voit tenir tête, même dans la douleur, alors qu'il est visiblement ébranlé, commotionné.
2: Ladies and gentlemen, after three rounds, we go to the judges' scorecard for decision.
1: Des combats de Frank Edgar en 2022. C'était en effet au Garden à New York, et c'était Chris Gutierrez qui l'avait mis KO sur un coup de genou terrible chez lui devant son public. Mais ce soir, c'est bien le New Yorkais qui l'emporte et confirme sa place dans l'élite de cette catégorie des moins de 66 kilos, sous le regard de la légende Iron Mike Tyson, qui lui aussi a combattu il n'y a pas longtemps, mais bon, ça c'est plus anecdotique. Ça, on n'en parlera pas.
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0: main event de cette UFC 162, le championnat du monde des poids moyens, les moins de 84 kilos. On accueille le numéro 1 de la catégorie, le New Yorkais Chris Weidman, celui qui sera donc le challenger ce soir. Il a 29 ans, il est invaincu, 9-0, ancien lutteur de profession qui a fait sa transition au MMA. Et on arrive à un moment, mon cher Xavier, où Anderson Silva domine cette catégorie de la tête et des épaules. Il est invaincu depuis 7 ans, il a défendu 10 fois sa couronne. Et j'ai envie de vous dire, pour l'UFC, la problématique, c'est de lui trouver des adversaires pour que le manège continue de tourner, pour que le business continue de marcher.
1: Ah, complètement, sa majesté Anderson règne en maître, sans partage sur la catégorie. Il fait même quelques voyages chez les moins de 93 où il terrorise ses adversaires. Il y a vraiment quelque chose qui est marquant avec Anderson Silva à ce moment précis, c'est que, comme vous le dites, personne ne veut l'affronter, et ceux qui acceptent de l'affronter entrent avec un gros désavantage psychologique, entrent quasiment perdant. Donc ce soir, hein, Chris Weidman aura fort à faire. Le jeune Chris Weidman va devoir prendre son courage à deux mains.
0: Ouais, c'est le combat qui peut changer sa carrière, c'est le plus grand combat de sa vie. Pour Anderson Silva, en revanche, c'est un combat comme les autres.
1: Un autre jour au bureau.
0: C'est une journée de travail tout à fait random.

0: Allez, on accueille celui qui, à l'époque, est le visage, tout simplement, de l'UFC. L'incarnation de cette organisation charismatique et télégénique, le Brésilien Anderson Silva, invaincu depuis maintenant 7 ans. Il a défendu 10 fois son titre des poids moyens et s'offrant à plusieurs reprises quelques incursions dans la catégorie supérieure, ultra dominant, avec un style hyper spectaculaire, d'une technicité qui a révolutionné tout simplement sa discipline. Son visage, je pense on peut le dire, mon cher Xavier, apparaît sur le mont Rushmore MMA d'un très grand nombre de fans. Et à l'époque, en 2013, bien avant Conor McGregor, les José Aldo, les John Jones, ou déjà un petit peu des Georges Saint-Pierre, Anderson Silva, c'est la star.
1: Oui, complètement. Et puis moi, s'il y a quelque chose qui m'a toujours impressionné avec lui, c'était cette aisance, en fait,
0: facilité.
1: Cette facilité, effectivement, ce sentiment de toujours être à l'aise, ne jamais être en danger, toujours en sécurité, toujours. C'était incroyable. Incroyable.
0: Alors, il a affronté et battu plusieurs générations de combattants qu'il a renvoyés à leurs études et à l'histoire. Je le disais, 10 défenses de titre. Il prend ce titre face à Rich Franklin. Il bat ensuite successivement Nate Marquardt, Rich Franklin une deuxième fois, Dan Anderson, un homme que vous connaissez bien, Patrick Cote, Thales Leites, Damien Maia, Chael Sonnen. C'est-à-dire que leur rivalité à l'époque avait été un des narratifs les plus succulents pour faire vendre des billets,
1: surtout grâce à Chael
0: et des pay-per-view, bien sûr. Il y a eu ensuite Vitor Belfort, avec ce coup de pied absolument iconique, ce Maïgeri à la pointe du menton qui a éteint totalement son compatriote. Ensuite, Yushin Okami et de nouveau Chael Sonnen, qui d'ailleurs, avant d'obtenir cette revanche, avait provoqué Silva et lui avait dit « Si tu me bats, je quitte l'UFC ». Bon, il n'est pas parti. Les promesses n'engagent que ceux qui les croient. Toujours est-il qu'il a 38 ans aujourd'hui, Anderson Silva. Il a parfois été critiqué au sein de l'organisation parce que trop au-dessus des fois de ses adversaires. Et tous ses combats n'ont pas toujours été au goût de l'UFC. Je pense notamment à l'époque à celui contre Damien Maia qui avait on va dire susciter les critiques de Dana White, qui avait été assez soporifique. Mais c'est vrai que symptomatique d'une époque où Anderson Silva a été très très au-dessus de ses adversaires.
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2: 16-0. 16 victoires consécutives cette année. D'invincibilité pour Anderson Silva, cette année où il a imprimé sa marque, laissé sa trace.
3: 7 combats de championnat en 5 rounds.
2: Et Chris Weidman face au poids de l'histoire, face à une légende, tout simplement. On a vu Silva qui a refusé de le saluer, oui, avant le combat.
3: En début de combat. Weidman, du coup, qui va devoir. Comment va-t-il commencer ce combat face à Anderson Silva aussi à l'aise au sol que debout?
2: À l'aise dans les deux gardes. Capable de coup de génie avec un style unique. Et Weidman qui tout de suite vient casser la distance, projeter Anderson Silva au sol.
3: Et Silva qui du coup tente de partir sur la clé de bras. Enfin d'alerter en tout cas Weidman.
2: Ouh, et le grand ne parle là de Weidman qui a mis beaucoup d'amplitude là.
3: Oui, mais Silva l'a accepté sans trop montrer de stress. Il garde. On repousse la hanche avec la main pour créer de l'espace. Weidman qui tente de frapper.
2: Un petit peu à l'image d'un Chael Sonnen, hein. Souvenez-vous du premier combat où l'Américain avait brutalisé Anderson Silva au sol, oui, pendant 4 rounds et demi avant de se faire finaliser sur un étranglement en triangle et en toute fin de combat.
3: Et t'es pas passé loin de l'exploit.
2: Par la suite, on a su qu'il avait,
3: qu'il avait
2: eu quelques suppléments.
3: Qu'il avait été aidé comme un bon tricheur. Il s'est fait effectivement contrôler
2: et rappeler à l'ordre par la patrouille. Mais en tout cas, il a montré, en anglais on parle de blueprint, c'est-à-dire qu'il avait montré un chemin de victoire face à un garçon du niveau de Silva. Avoir une lutte très offensive. L'amener au sol, le brutaliser au sol, le contrôler, rester très près de lui, oui, pour rester à distance, à bonne distance de ses tentatives de soumission.
3: Et c'est ce que Weidman tente de s'employer à faire là. Il veut empêcher Silva de se relever sans pour autant se jeter dans sa garde. Attention.
2: Et grand and pound, et on voit cette jambe. Chris Weidman qui part sur une clé de genou.
3: C'est pas forcément une bonne idée, hein, parce que partant sur la clé de jambe, il expose ses jambes à lui aussi.
2: Là, on est en position, on l'appelle 50-50.
3: Ouais. Sauf que Anderson Silva est pris dans la clé de jambe, il va tourner, va faire le tour et remonter sur Weidman, sur Chris Weidman. Weidman qui met bien son petit tibia en opposition et finalement Anderson Silva se relève.
2: Weidman qui fait un premier round
3: plutôt correct. Oui, plutôt correct. En tout cas, les bookmakers ne donnaient pas cher de sa peau pour l'instant.
2: C'est vrai que cette chance pour le titre, elle a forcément été un petit peu précipitée par la situation de cette catégorie où Anderson Silva a fait le désert autour de lui.
3: Il marche
2: sur l'eau. Il a nettoyé plus blanc que blanc.
3: Anderson Silva
2: est fidèle à lui-même. Silva, mais il prend des coups. Et à 38 ans, a-t-il encore les réflexes pour se permettre ce genre de face ici?
3: On parlait d'insolence, Chris Weidman qui le plaque contre le grillage, Anderson Silva qui réussit à sortir et qui dit non, viens, on se remet, on recommence, allez. Attention à ses mains basses quand même, Anderson Silva, arrogant, insolent, qui va donner une leçon de boxe là à Chris Weidman certainement, les esquives qu'on lui connaît, retrait du buste, attention quand même.
2: Il prend des coups Silva.
3: Et il demande au gamin de revenir. Et c'est parti pour les esquives. Le high kick. Le low kick.
2: Ouais, près de 10 ans les séparent. Et on sent un Silva bousculé. Presque un petit peu énervé.
3: Ouais, esquive encore. Rotative. Retrait du buste. Les mains basses. Oui, esquive remise. Et il avance sur un Chris Weidman qui pour l'instant reste en garde.
2: Ouais, et qui reste assez insensible à ses provocations. Connaît trop bien la dangerosité de son adversaire du soir.
3: Je dirais pas insensible, mais en tout cas, il essaie de ne pas se laisser, de ne pas sortir de son combat, de ne pas se laisser intimider.
2: De ne pas réagir. Parce
3: oui, voilà,
2: c'est ce que cherche Silva. Hein.
3: Complètement.
2: Cette provocation, elle vise à le faire surengager pour ensuite le contrer.
3: Anderson Silva qui encourage son adversaire à avancer, à être offensif. À ne pas avoir peur en fait. C'est de la pure provocation. Jaillissement, il ne touche pas.
2: Qui reste froid, qui ne cède pas à l'émotion dans cette première reprise. En tout cas, il est tout à fait au niveau de ce championnat.
3: Ouais, il est resté concentré, il est resté lucide. Et vous l'avez dit, le staff de l'UFC n'aime pas hein, cette attitude arrogante et insolente d'Anderson Silva, comme un grand champion qui aurait pris la grosse tête. D'ailleurs, dans son coin, on lui demande hein, de garder son calme.
2: On l'a rarement vu aussi véhément, on connaît. Un provocateur facétieux de l'homme, mais rarement à ce point,
3: oui.
2: Surtout ouais. Rarement à mauvais escient comme c'est le cas, parce que là il prend des coups et surtout il ne parvient pas à faire sortir Weidman de son combat.
3: Et c'est vrai qu'on l'a rarement vu aussi démonstratif, aussi expressif. Et je vous rappelle, hein, le règlement normalement interdit aux combattants de parler dans la cage.
2: Certains prennent des libertés. Cette fois, il l'a salué, Silva.
3: Allez, esquive encore sur ce crochet large. Crochet du bras avant. Avec Chris Weidman qui touche. Anderson Silva qui fait mine de tituber.
2: Il propose un numéro de Drunken Master. Si vous avez vu le film.
3: Numéro de Utah de l'homme sous. Anderson Silva qui. Ouais, ça commence à tourner un petit peu à la comédie.
2: Ouais, à la mascarade.
3: Weidman plonge dans les jambes, Silva qui se prôle.
2: Évidemment, voilà, sa meilleure chance de succès, elle est dans la lutte. Weidman, il le sait. Et pour ça, il faut traverser le champ de tir, il faut casser la distance et risquer de prendre une frappe laser du Brésilien.
3: Et de se faire assommer par celui qui a mis tellement d'adversaires KO, qui a humilié tellement de challengers.
2: Ouh, tentative de high kick.
3: Et le kick là de.
2: Il ne bloque pas. Et attention parce que.
3: Il a été touché.
2: Oh, le français qui l'a touché. Le grand pound de Chris Weidman, la légende, est tombé. Il a fait le clou d'Anderson Silva. Il a été puni. La fin de l'histoire. Pas à la hauteur de la grandeur du règne d'Anderson Silva qui tombe ce soir sous les coups du nouveau champion des poids moyens, l'américain Chris Weidman. 10-0.
3: Chris Weidman qui lui-même n'y croit pas encore, mais il vient de le faire. Il vient de détrôner sa majesté.
2: Voilà, c'est un séisme dans l'histoire de l'UFC. C'est une page qui se tourne, puisque plus jamais Anderson Silva ne retrouvera sa majesté. Ce soir-là, il a tout perdu et Weidman, lui, a remporté le combat de sa vie.
3: Et c'était comme une histoire de karma, c'était comme une punition que recevait Anderson Silva pour avoir été trop arrogant. Chris Weidman qui l'attrape sur ce premier crochet et qui fond sur lui avec une droite
2: plongeante. Quelle image! Et franchement, alors les cotes n'étaient absolument pas les mêmes, hein. Mais si on compare avec la boxe, cette défaite d'Anderson Silva, c'est un petit peu comme celle de Mike Tyson face à Buster Douglas à Tokyo.
3: Et Anderson Silva qui est tellement KO qu'en fait, il confond son adversaire avec l'arbitre et il attrape sa jambe. Regardez, comme s'il allait partir sur une. Comme s'il allait partir sur une clé de jambe ou tenter de se relever.
2: Il a fait le combat de sa vie. Chris Weidman, il a changé le cours de sa vie avec ce crochet gauche, parce qu'à 38 ans, avec toutes ces années au sommet, et un phénomène que l'on connaît bien, mon cher Xavier, qu'on appelle l'usure du champion, cette érosion naturelle finalement de la motivation quand on a tant gagné après tant d'années. Anderson Silva est tombé. Et ainsi une page d'histoire se tourne avec une nouvelle génération.
0: Referee Herb Dean has called a stop to this contest at 1 minute 18 seconds of the second round.
2: Declaring the winner. Les belles histoires finissent mal, en général.
0: New UFC middleweight champion of the world, Chris Weidman.
3: Lui-même, il ne croit pas encore. Il, est...
2: il, il a choqué le monde, Chris Weidman. Cela reste avec la défaite de Georges St-Pierre face à Matsera, avec celle d'Amanda Nunes face à son adversaire, je ne m'en rappelle plus, c'est terrible, terrible. Ma mémoire m'abandonne en toute fin de programme, la défaite d'Amanda Nunes. Vous chercherez, les amis et les amateurs de MMA savent de qui je parle. Merci mon cher Xavier, c'était un plaisir, un bonheur.
3: Merci mon cher Jean-Charles.
2: Merci à vous de l'histoire de l'UFC.
3: Et merci à Orest Guiraud aussi.
2: Merci Orest, El Maestro, et évidemment mon cher Xavier, la combattante dont je voulais parler, c'est Juliana Peña. J'allais pas vous quitter quand même sans retrouver ma mémoire. Merci à tous, chers téléspectateurs. On se retrouve la semaine prochaine pour un nouvel épisode du UFC Classique. Bye bye.
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2: Bonsoir à tous, ravi de vous accueillir pour un nouvel épisode du UFC Classique, l'émission qui revient sur les grandes soirées de l'histoire de l'UFC. Nous sommes ce soir à la Mecque des sports de combat, le Madison Square Garden de New York pour l'UFC 217 et le comeback 4 ans presque jour pour jour après avoir quitté la scène de Georges St-Pierre, le Canadien qui a dominé pendant des années la catégorie des Power Welter, double champion chez les 77 kilos. Il revient pour un immense défi, remporter une deuxième ceinture chez les 84 face à Michael Bisping. Les 84, c'était la catégorie de mon cher Xavier Papocam. Ça ne l'est plus. Désormais, on ne peut pas être réapparaité. Mais il est là et il est toujours là. Salut, mon cher Xavier.
5: Je suis le professeur X et c'est l'heure de la punition. I'm the professor X, it's punishment time. Je suis ravi d'être parmi vous, mon cher JC. Effectivement, je suis chez moi aujourd'hui. Je suis dans ma catégorie de poids, les middleweight. Ou encore poids moyen en français.
2: Oui, moins de 84 kilos. Et cette soirée, mon cher Xavier, elle a été construite par l'UFC autour du comeback d'une légende vivante de la discipline qui va revenir pour marquer un peu plus l'histoire de son sport. Mais il y aura 3 championnats du monde au programme. C'est l'habitude pour l'UFC, le Madison Square Garden de New York au mois de novembre. C'est toujours l'une des plus belles cartes de l'année. On démarre par un combat poids lourd, Oleinik Blaydes, lutteur contre grappleur. On va se régaler.
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2: Allez, on démarre avec un combat catégorie poids lourd et deux combattants au profil très singulier, très rare dans cette catégorie aujourd'hui. 14 ans, les séparent, duel de génération. On a les cheveux grisonnants d'Alexei Olenik, 40 ans, dont le palmarès ressemble à un score de match de rugby, 55-10. Olenik, il a combattu partout, combattant qui excelle au sol face à lui. Curtis Blades, 7-1 en carrière, beaucoup moins expérimenté, ancien lutteur qui a fait sa transition en MMA et qui a eu le malheur, mon cher Xavier, de rencontrer un certain Francis Ngannou.
3: Oui, on dirait qu'il a trébuché sur un os, hein, trébuché sur une phalange. Mais ceci dit, il est en train de se refaire là face à Olenik. On le connaît, Curtis Blades, boxeur-lutteur, puissant, explosif,
2: ouais, et
3: compliqué à affronter.
2: On ressent voilà, le niveau de striking, la lenteur, hein, et le côté peu académique d'Olenik en boxe. Lui, vraiment, son domaine de prédilection, c'est le sol. Il ne va pas kicker ou striker pour boxer, mais pour faire la transition avec l'appréhension.
3: Et j'ai envie de vous dire, hein, la lenteur qui ne s'arrange pas avec le temps. On le sait, le boa constrictor Alexei Olenik a 40 ans maintenant, et l'explosivité est une des qualités qu'on perd en premier avec l'âge.
2: Alors du coup, l'équation technique est très intéressante et également problématique pour Curtis Blades, dont la force, on l'a dit, c'est la lutte. Donc cette phase où on va chercher à projeter l'adversaire au sol, mais a-t-il vraiment intérêt, au vu des qualités de son adversaire, à tenter de le projeter au sol?
3: Effectivement, parce qu'il s'agit de ne pas aller s'enferrer tout seul dans les mâchoires du boa constrictor. Donc c'est tout l'enjeu stratégique finalement de ce combat. On compte sur Blade pour rester debout et pour boxer Alexei, qui d'ailleurs vient de prendre un uppercut là et il s'essuie le menton.
2: Alors, beaucoup moins d'expérience, hein, dans l'octogone pour Curtis Blades. Mais voilà, une vitesse et une allonge supérieure qu'il utilise pour l'instant avec une certaine aisance.
3: Il le maintient à distance à coup de jab, à coup de direct.
2: Et on l'a vu, hein, tenter un double leg réussi par ailleurs. Mais tout de suite, comme il avait la tête à l'extérieur, Olenik est parti sur une guillotine. Je pense qu'il a rapidement senti le danger, Curtis Blades. Et désormais, il reste à distance de boxe.
3: Oui, pas mal, timing.
2: Le timing est magnifique.
3: C'est exactement ce que vous disiez, mon cher Jean-Charles. Olenik a tenté un back fist, un coup de poing retourné au ralenti, à une vitesse étrangement lente. Curtis Blades a eu tout le loisir de lire cette technique pour plonger dans les jambes, passer sous les coups de poing et l'amener au sol.
2: Ouais, mais vous voyez tout de suite, dès lors qu'il a les épaules au sol, comme il est capable de partir sur un bras, de monter les jambes, de menacer le triangle, et tout de suite, Curtis Blades, intelligemment, revient à distance de striking.
3: Et Blade qui amène à nouveau au sol, marquant encore un takedown.
2: Et alors c'est ça la problématique avec des combattants comme Olenik qui ont une telle force au sol, ils s'en foutent de se faire amener au sol. Donc ils peuvent tenter des techniques tournantes, des back fists, des spinning wheel kicks, un coup de pied retourné en français.
3: Tant que c'est pour amener leur adversaire
2: aucun problème.
3: Dans leur jardin, sur leur terrain de jeu. Ceci dit, ils devraient se méfier parce que ce sont des amenés au sol qui sont comptabilisés au fur et à mesure et qui comptent aussi comme des actions offensives. Donc qui jouent à son désavantage si jamais le combat devait se terminer à la décision.
2: Ouais. Alors, ces amenés au sol qui comptent un peu plus à l'époque qu'elles ne comptent
7: aujourd'hui, puisque entre temps les règles ont changé et favorisent aujourd'hui l'action, les dommages qu'on va infliger à l'adversaire et les enchaînements. Et il prend tout dans la tête, hein, Olenik, à tous les coups du même côté et dans l'axe. Et pourtant il reste dangereux. Et on dit que le punch, c'est la dernière qualité qu'un combattant va perdre. Alors là, c'est vraiment une bagarre de saloon. Là, chacun tient la tête de l'autre et on envoie des uppercuts à la Popeye.
3: Effectivement, avec une image qui rappelle celle d'un certain Feu Don Fry au Pride.
7: Ah oui.
3: Ce japonais.
7: Oui, bien sûr.
3: Où ils étaient attrapés derrière la nuque et ils se distribuaient
7: des patates de foin.
3: Des parpaings, simplement.
7: Et un uppercut qui a mis Olenik sur les fesses. Et là, c'est plus du tout la même histoire parce qu'il a été percuté, commotionné, le russe.
3: Oui, c'était un uppercut, effectivement. Blade qui tente de retirer sa jambe vers l'arrière. Olenik qui s'y accroche. Il veut absolument garder le contact avec Blade, même si on a un saignement là. Je pense que c'est côté américain.
7: Ouais, et on lui demande d'enlever en effet son bras de la cage. Et il se jette au sol là, Olenik.
3: Ouais, c'est quasiment.
7: Mais il a compris. Il a compris que Blade n'allait pas le suivre dans ce domaine. Et donc il s'est octroyé une petite quinzaine de secondes de récupération et c'est très intelligent.
3: On a eu une micro-sieste. Il a quasiment fait ce qu'on appelle tirer la garde sans vraiment enrouler.
7: Oui, sans contrôle, sans maîtrise. Ouh, crochet gauche.
3: Olenik qui est désormais au ralenti.
7: Il est dans le dur, Olenik là. Il prend beaucoup de coups là.
3: Il prend tout.
7: Et là il les bloque avec gourmandise tous ses crochets. Et le visage témoigne de la violence des impacts de Curtis Blaydes, qui est même s'il n'est pas le plus grand des boxeurs, un homme de 117 kg 400 à la pesée.
3: Ouais, Olenik qui a été à mon sens sauvé par le gong, parce que le combat tournait à la dégustation de phalanges et de rotules. Donc quelque part il va pouvoir remercier cette minute de repos.
7: Oui, on n'était pas loin de l'indigestion pour Olenik. Intoxication alimentaire avec cet uppercut à la pointe du menton.
3: Oui. Et comme beaucoup de lutteurs, une des forces de Curtis Blaydes dans la boxe, c'est sa puissance. Pourquoi ? Parce qu'il pivote bien son buste et à chaque fois il engage bien sa hanche et son épaule dans le cou, ce qui réalise un transfert du poids du corps efficace vers le cou. C'est souvent une des raisons qui explique que les lutteurs frappent souvent très fort, malgré leur technique parfois rudimentaire en boxe.
7: Ouais, ce sont des sports qui développent les mêmes qualités, l'explosivité, le sens du timing notamment.
3: Et qui utilisent beaucoup les rotations du corps.
7: Et il a quand même un palmarès à plus de 60 combats pro, Olenik. On voit plus des combattants avec ce niveau d'expérience.
3: Mais pardonnez-moi Jean-Charles, il semble physiquement dépassé là encore, on vient de le voir. Il souffle fort, le cardio n'a pas l'air de suivre. Plus beaucoup de réactivité, Blade le touche énormément.
7: Ah, puis surtout Blade a vraiment décidé d'une stratégie et surtout il l'applique. Cette stratégie, il reste à distance.
3: Olenik qui avance tête baissée, qui n'a plus trop de réflexes, qui prend des coups.
7: Ouais, et là il pilonne, il envoie jab, une deux, et il recule et il reste à distance. Blade
3: n'a plus de réflexes pour esquiver Alexei Olenik.
7: Dont le striking n'a jamais été le domaine de prédilection, on le rappelle.
3: Et pourtant il avance, il y va au courage, au mental. Il doit absolument casser la distance pour venir chercher Blade. Et le saisir, Curtis Blaydes qui amène encore au sol. Cette fois, c'était un power double.
7: Ouais, et c'est la spécialité de Curtis Blaydes, amener au sol, qui est difficile à faire. Parce qu'elle est vraiment au centre de l'octogone. Il faut développer beaucoup de puissance. Il faut avoir un très bon timing.
3: Il faut un sens du
7: voilà,
3: timing.
7: Souvent, on va lutter contre la cage pour, retirer la défense, le sprawl à l'adversaire
3: et se soustraire aussi d'un peu de poids de corps de l'adversaire. Là en l'occurrence le power double c'est amené au sol qui ressemble à un plaquage de rugby, a l'air techniquement moins abouti que les autres, cependant elle demande un grand sens du timing et aussi de la puissance.
7: Oh là là là là, ce coup de pied là qui est passé à quelques centimètres, là on est passé tout près de l'accident industriel. Pour Curtis Blaydes, il était totalement illégal.
3: Ouais, mais il a pas touché.
7: Non, il n'a pas touché, mais il y avait quand même l'intention, Xavier.
3: Oui, mais alors du coup, pourquoi l'arbitre intervient alors? Non, monsieur l'arbitre, je suis pas d'accord. Il n'a pas touché. Le combat doit se poursuivre. Allez, regardez.
7: Alors, est-ce qu'il l'a touché? Est-ce qu'il l'a ne serait-ce qu'effleuré? Si, il lui a effleuré l'oreille. Il lui a effleuré l'oreille, Xavier.
3: Allez, un petit coup d'ongle.
7: Ouais, mais là, il y a une faute.
3: Alors, si effectivement, il y a eu contact, je suis d'accord avec vous, Charles, s'il y a eu contact, il y a faute. Indéniablement.
7: Bon, alors, attention, attention, c'est le médecin, là, qui est en train de parler à Olejnic.
3: Qu'il examine. On rappelle la règle, Jean-Charles. La règle.
7: Attends, c'est terminé, c'est terminé. C'est terminé, Xavier. Ils l'ont arrêté parce qu'il prenait trop de dégâts, Alexei Olejnic.
3: Alors, arrêté sur quoi? Sur chaos technique ou sur disqualification?
7: Arrêt du médecin, je pense. Arrêt médical.
3: Play, lui, il a l'air déçu, il a l'air de penser qu'il est disqualifié. Alors, attendez.
7: Alors, il faut attendre. Il faut attendre que ce soit officiel. Parce qu'on ne peut pas disqualifier. Curtis Blade sur ce coup. On ne peut pas le disqualifier.
3: Il a à peine effleuré.
7: Alors, il a à peine effleuré, certes.
3: Regardez.
7: Mais franchement, s'il lui met la plante du pied en pleine tête, il n'y a aucune différence.
3: Pour moi, il ne touche pas. Hein. Alors, peut-être qu'Alexei Olejnic a senti l'air. Non, non, il a voulu se protéger en fait. Mais
7: il touche, il l'effleure. Il l'effleure.
3: Mais non, mais c'est pas.
7: Non, non, mais attention, on ne peut pas le disqualifier pour ça. En revanche, on peut lui retirer un point.
3: Oui.
7: Alors, la scène qu'on a vue ensuite dans le coin, ça n'a rien à voir avec cette action. Là, je pense qu'on était en train d'évaluer les dégâts subi par Olejnic. Il y a eu une conversation avec le médecin et à la suite de cette conversation, le médecin a fait signe à l'arbitre qu'il fallait arrêter le combat.
3: Exactement. Je pense que si Alexei Olejnic doit être arrêté, c'est sur arrêt du médecin et donc il doit être déclaré chaos technique. Et non pas... Et on ne doit pas disqualifier Curtis Blade.
7: Alors attention, hein, s'il lui avait mis son pied en pleine bouche et que Olejnic avait fait signe aux officiels qu'il n'était pas en capacité de reprendre après 5 minutes réglementaires de récupération,
3: évidemment,
7: on aurait eu une disqualification et elle aurait été logique.
3: Ça aurait été complètement légitime, effectivement. Ça aurait été ce qu'on appelle un soccer kick ou un penalty dans un argot MMA-esque français. Et c'est une technique interdite à l'UFC.
7: Un penalty.
3: j'en ai pris et mis quelques-uns moi aussi dans ma carrière.
7: Oui,
3: c'est interdit aujourd'hui. À l'époque, les
7: téléspectateurs ne voient pas votre sourire à l'évocation de ces souvenirs.
3: Nous ne sommes que des combattants, pardonnez-nous. Ladies and gentlemen, referee Blake Grice has called a stop to this contest
7: based on the doctors stopping the fight at 1 minute 56 seconds of round number 8. Il comprend pas, Blade, il pense qu'il est disqualifié.
3: Et ben voilà.
7: Et voilà, Curtis. Elle est pas belle la vie. Ah, il a eu chaud.
3: Il est passé par des montagnes russes émotionnelles.
7: Ouais, mais à quelques centimètres près.
3: C'est clair.
7: Ouh là là là là là là, il était chargé de mauvaises intentions.
3: C'est même une question de millimètres.
7: Alors, il était illégal avec les règles de l'époque et il est encore illégal avec les règles d'aujourd'hui. On ne peut plus illégal, ce.

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1: Allez, on poursuit cette UFC 217 avec un combat catégorie des poids légers, moins de 70 kilos. On retrouve l'américain James Vick, très grand gabarit pour cette catégorie des légers. 1m90, une allonge d'1m93, opposé à l'Irlandais Joe Duffy. 1m78, donc plus 12 cm au niveau de la taille. Il est immense, James Vick, surnommé de Texecutioner en référence à son état d'origine, Texas.
2: Il est gigantesque, un véritable problème pour Ted Duffy qui va devoir trouver la route, le chemin pour accéder à Vick.
1: Ouais, et Joe Duffy, dont le surnom est Irish, peut-être un clin d'œil à Mickey Ward, ancien champion de boxe anglaise, connu pour ses combats incroyables avec l'américain d'origine italienne Arturo Gatti.
2: Alors c'est pas tout d'avoir de la longe, il faut l'utiliser à bon escient. Pour l'instant, Duffy avance. Duffy essaie de se montrer agressif pour ne pas se retrouver coincé à apporter des points de la longue menthe religieuse qu'est James Vick.
1: 11-1 en carrière. Des bilans assez reluisants pour ces deux combattants. 16-2 pour Joe Duffy.
2: Et voilà Duffy qui rentre avec des crochets, des overhand right, crochet large par au-dessus, retombant, pourquoi pas. Alors malgré tout, on a un James Vick quand même qui a pour moi une garde un peu gauche, un peu maladroite. C'est un striker. Il a l'avantage de la longe, mais on sent bien sur le plan technique qu'il y a encore des choses qui peuvent être perfectibles en boxe debout, j'entends. Par exemple, une hanche très de profil pour un boxeur, pour un combattant de MMA.
1: Elle a des petits mouvements parasites qui consomment beaucoup d'énergie. Alors surtout, on devine quand même des lacunes défensives assez importantes chez Vick et qui a le défaut de ses qualités, en tout cas de sa morphologie. Voilà, souvent, ces combattants qui ont un avantage de taille d'allonge assez grand sur leurs adversaires ont tendance à avoir les mains un petit peu basses, à compter sur leur coup d'œil seulement pour esquiver les frappes.
2: Oui, et, surtout,
1: et ne développent pas un jeu d'esquive voilà, à même de les protéger.
2: À compter sur la distance qui les sépare de leur adversaire pour pouvoir avoir le temps d'esquiver et le temps de s'effacer. Et le problème, c'est que, oui, une fois de plus, je le trouve un peu gauche dans sa boxe, Vick. Il mériterait de travailler un petit peu la fluidité et le positionnement. On dirait quasiment un combattant de taekwondo tant il est de profil. C'est pas mal le front kick.
1: Bien saisi, magnifique derrière le balayage dans la foulée et Vick qui se relève tout de suite.
2: Ça par exemple c'est une erreur qu'on ne doit pas faire quand on boxe, c'est de ne pas laisser la jambe après le coup, la ramener tout de suite. Sinon on se fait saisir. Encore alors, plus en MMA.
1: L'intention de Duffy n'est semble-t-il pas d'aller au sol, puisqu'il en a eu l'occasion, il a laissé Vick se relever. Arrière de l'Irlandais.
2: Ah, il ne se laisse pas intimider par la taille, hein, Duffy.
1: Parce qu'il a des longs bras, mais aussi des longues jambes, James Vick. Et là, il se trompe de distance. Hein. Souvent, il arrive un petit peu à échanger dans la poche. Et c'est précisément là où il est en danger. Parce qu'il a la tête à la fenêtre, le menton aux quatre vents.
2: Je vais vous dire, mon cher Lorchard, c'est même pas qu'il se trompe de distance. Là. C'est qu'il accepte en fait le rythme de son adversaire. Il accepte que Duffy dicte le tempo et donc il se retrouve dans sa distance. Ce qui est dommage lorsqu'on est bien plus grand comme lui. Des feintes, il a avorté sa technique et il se retrouve à coller à nouveau Duffy.
3: Ouais, Joe Duffy, dont la seule défaite à l'UFC était face à un certain Dustin The Diamond Poirier, légende de la catégorie, face à qui il avait tenu la limite des trois rounds et bon timing. Et très bon timing.
2: Et surtout, ça part d'une erreur, à nouveau d'une hésitation.
3: Attention, attention la guillotine.
2: Ça part d'une hésitation de John.
3: Alors, il n'aura pas assez d'angle vu qu'il est dos au grillage. Il ne pourra pas aller chercher ses quelques degrés supplémentaires. Et il l'a compris très vite.
2: Il ne pourra pas non plus se cambrer pour venir appliquer la tension. Allez, on se relève. Qu'est-ce qu'il est grand, mais c'est incroyable.
3: Voilà. Alors, chaque morphologie amène des avantages et des inconvénients. En effet, quand on est aussi grand, alors déjà il y a une surface de frappe plus importante et surtout on est quand même exposé au niveau des jambes,
2: oui, et puis
3: des hanches,
2: et puis parfois aussi on a du mal à se déplacer, enfin on se déplace avec moins d'aisance, comme si on avait des membres qui étaient encombrants, qu'on savait pas trop quoi faire. Là en l'occurrence on sent bien Delphi qu'il a du mal à gérer la distance plusieurs fois, les coups de genoux sautés, il hésite, il n'est pas à distance quand il les réalise, il est trop près, il est trop loin. Ça mérite d'être encore travaillé à ce stade. Et c'est parfois un des inconvénients d'arriver un peu trop tôt ou trop vite au haut niveau, c'est que malheureusement, c'est plus là que vous avez le temps de travailler et de vous perfectionner. Vous êtes déjà dans le dur, dans le vif du sujet.
3: Alors c'est vrai qu'en regardant ce combat et... c'est pas une critique que je vais formuler, Xavier, mais simplement un constat. On se rend compte que le niveau de compétence moyen a fortement augmenté en près d'une décennie. Vraiment, on a changé de galaxie. Hein. Simplement, là, on est quand même sur des garçons qui sont sur une carte numérotée, un des plus gros événements de l'année. On est dans la catégorie des poids légers, alors, qui était un temps la plus relevée. Aujourd'hui, ça se discute. Mais en tout cas, c'est là où, du point de vue statistique, il y a le plus d'hommes en capacité de combattre. Hein. Un poids léger, c'est un homme qui fait 80 et 85 kilos dans la vie. Hein.
2: Mais évidemment, mon cher Jean-Charles, et vous savez quoi, je vais vous dire, c'est une bonne chose, une très bonne chose. Parce que ça veut dire que notre sport est en perpétuelle évolution, est en perpétuelle construction. Et finalement, le MMA est une langue vivante. Ce n'est pas juste un sport dans lequel on met deux bourrins face à face qui échangent des coups. C'est une discipline sportive qui évolue avec son temps. Et vous verrez, dans 10 ans, les combattants seront encore plus forts, plus précis et plus divers.
3: Alors, ce qui ne s'applique pas forcément aux champions, hein, des combattants comme Anderson Silva, comme Georges Saint-Pierre, je pense qu'on pourrait tout à fait les transférer dans notre époque moderne et je pense qu'ils auraient les mêmes résultats.
2: Vous parlez
3: et ça ne s'applique pas forcément aux combattants, on va dire, lambda.
2: Vous parlez de la

0: d'être un peu plus percutante s'il avait passé la hanche, s'il n'était pas contenté d'un coup de pied fouetté, mais s'il avait mis un kick de box thai. Joe Duffy, qui est très mobile, il le sait, il a intérêt à ne pas rester en face, il a intérêt à ne pas jouer la cible immobile en face des longues tentacules de James Vick. Oui, retrait du buste contre en jab. Très bien fait de la part de James Vick.
1: C'est vrai qu'il a un style assez atypique hein, quand même, Vick.
0: Oui.
1: Un style de combat, morphologie aussi atypique. Mais vous l'avez dit, hein, toujours très profil cherché dans son palmarès. Il n'avait pas pratiqué en effet du taekwondo, notamment ce coup de pied latéral là qui fait penser au cut, le coup de pied jambe avant. Direct qui est utilisé par les taekwondoistes un petit peu comme le jab pour venir imposer la distance.
0: Et en réponse, comme pour lui faire une sorte de bras d'honneur, peut-être Joe Duffy a tenté un kakatogiri, ce fameux coup de pied marteau issu du karaté qui retombe en fait sur sa cible.
1: Ouais, et qui revient en tout cas qui vise à frapper l'adversaire avec la zone du talon, ouais, qui est l'une des plus dures du corps humain. Slow kick, il l'a pas aimé Duffy.
0: Vraiment très audacieux sur un adversaire qui lui met quand même plus de 10 cm.
1: La fortune sourit aux audacieux, paraît-il.
0: N'est-ce pas?
1: Faut pas être trop audacieux quand même.
0: Petite dédicace à la Snake Team, mon équipe de toujours et mon équipe de cœur, et à Cyril Diabaté, notre entraîneur. Allez, le kick intérieur de Duffy. Joe Duffy qui ne souhaite pas se mettre en danger, mais il a besoin quand même d'aller à la conquête de James Vick.
1: Commence à être marqué au visage, hein, Duffy, et semble déjà un petit peu en difficulté physiquement.
0: Il le sait, il ne peut pas se permettre de rester à cette distance parce qu'il suffit qu'il tende le bras et James Vick peut le toucher.
1: Ouais, et il prend des coups. Alors autant on sent pas un punch déroutant chez James Vick, autant il y a l'accumulation des frappes qui peut à terme amener à une victoire avant la limite.
0: Ça peut être décourageant aussi quand vous affrontez une pieuvre comme ça, de se dire qu'à chaque fois que je m'approche, je risque de me faire toucher.
1: Ouais, parce que c'est très énergivore. On est constamment obligé, contraint de casser la distance. Oui. Et on n'est jamais dans une distance de sécurité. Alors si il est en distance de sécurité, en hyper distance, mais oui, c'est-à-dire ouais, que...
0: Tant mille fois trop loin. Quoi.
1: Voilà, il peut rien faire à cette distance-là.
0: C'est ça, il est obligé de prendre son vélo pour aller s'approcher ensuite. C'est pas très autorisé dans l'eau.
1: Ouais, alors.
0: Oui, low kick qui vient contraindre James Vick, qui a tombé un peu sur ses coups et être moins précis.
1: Ouh, high kick là, bloqué. Alors, souvent, les Américains ont un terme pour parler d'un combattant qui bouge un petit peu comme James Vick, qui refuse le contact, qui garde sa distance, qui fait des tours un petit peu dans l'octogone ou dans le ring. Ils disent il est monté sur sa bicyclette. et c'est un peu péjoratif parce que.
0: Wow, il est KO
1: dans la boîte, c'est terminé, il n'y a plus personne. Extraction des lumières au Madison Square Garden. James Vick TKO, deuxième round.
0: On l'avait dit, il a suffi qu'il déplie sa longue tentacule pour aller attraper Joe Duffy. Ce dernier s'est retrouvé complètement sonné. Il était sans réaction, sans défense cohérente. L'arbitre est intervenu, faisant opposition de son corps pour déclarer le chaos technique.
1: Ouais, hypercute pointe du menton. Lumière éteinte pour Joe Duffy. Et tout ce qui arrive derrière est tout à fait accessoire. Mais encore une fois, je pense que c'est l'accumulation des frappes. Ah oui. Ah là, il est plus là.
0: Il est venu lui-même s'affaisser sur l'hypercute.
1: Ah, il fallait l'arrêter. Oh, magnifique!
0: Quand deux forces se rencontrent, c'est comme s'il venait embrasser le coup de poing de James Vick.
1: Ouais, elle a le menton à céder, à vriller. Et plus de. Oh là là là là, on revoit à vitesse réelle. Et en effet, hein, c'est au moment où Duffy veut réduire la distance et donc il vient s'empaler sur cette uppercut.